0: qui temporise, fixe, appuie sur Jules Koundé. Jules Koundé qui repasse par Dayo Upamecano et on repart, Xavier, sur vraiment la même configuration que la première période avec cette domination française et cette partie de handball.
1: Ouais, c'est ça. Ça va être un attaque-défense encore pour toute cette de seconde période. Allez, le ballon pour Kylian Mbappé à l'angle de la surface qui décale pour Barcola, long de la ligne, qui revient sur le capitaine Kylian Mbappé dans l'axe pour Dayo Upamecano, position très haute, presque en position de frappe. Il va décaler à droite pour Ousmane Dembélé qui a perdu le ballon. Ousmane, ça s'arrange pas. Il y a du déchet. Bon, après, il est sur le côté le plus compliqué pour la suite de cette rencontre, hein, pour Ousmane Dembélé. Mais on attend mieux d'Ousmane Dembélé. Alors qu'on voit sur les appuis là, de Jules Koundé que il y a pas mal de flaques, hein, sur ce côté-là.
0: Allez, attention, parce que là, il y a un débordement sur le côté gauche de la part des Irakiens, peut-être pour essayer de trouver un partenaire, et notamment l'attaquant qui est rentré, Ali Alamadi, et ce ballon va être contré. Ça va être une touche en faveur des Irakiens, toujours 1-0, la 48e minute de jeu dans cette seconde période.
2: Oui, parce qu'on va rappeler, hein, celles et ceux qui nous écoutent, parce que peut-être qu'il y a des gens qui se lèvent maintenant. Mais non, mais c'est possible, ça arrive. Il y en a d'ailleurs qui arrivent ici dans les locaux de France Info pour préparer la matinale. C'est la reprise du match France-Irak.
0: Attention, on vous coupe parce qu'il y a peut-être une contre-attaque là pour les Bleus avec le ballon dans les pieds de Bradley Barcola, côté gauche. Bradley Barcola qui va temporiser, qui va s'appuyer sur Michael Olise. Michael Olise qui contrôle, qui la redonne à Manu Koné. On est aux abords de la surface de réparation, ballon finalement perdu par Manu Koné, récupéré par les Irakiens.
2: Et donc, je le disais juste, je termine. Ouais. C'est la reprise du match France-Irak après deux heures d'interruption et ce score de 1-0. Et nous sommes donc au tout début de cette deuxième période. Xavier Monferrand, Julien Froment et les Bleus mènent 1-0. Kylian Mbappé qui a marqué, il était alors 23h15.
1: Ouais, c'était presque une autre journée pour vous. Hein.
2: Bah, c'était même hier.
1: C'était hier, il a marqué hier dans ce match.
0: On défie l'espace-temps, on est dans le multiverse.
1: À la 14e minute qui était donc hier pour la France, c'est ça qui est fou, j'avoue. Allez, le ballon, attention, le centre irakien, c'est repoussé par la défense tricolore. Ça revient quand même dans les pieds des attaquants de l'Irak. Un petit temps fort là pour les Irakiens. Qui décale ce ballon à gauche, mais c'est bien intercepté par la défense française avec Ousmane Dembélé. Allez, qui a un peu de champ, qui a vu Rabiot partir. Rabiot qui laisse filer ce ballon, qui a Barcola et Mbappé à ses côtés le long de la ligne. Mbappé qui attend et qui récupère ce ballon, qui va arriver à l'angle de la surface côté gauche. Mbappé, petit passement de jambe, le centre de Mbappé, deuxième poteau, c'est trop long. C'est trop long et ça va sortir directement en touche de l'autre côté. 50e minute de jeu. 1-0 pour les Bleus, toujours.
0: Il s'excuse Kylian Mbappé là pour ce centre pas bien ajusté qui est parti directement côté opposé en touche, ballon rendu donc aux Irakiens. Et on sent Kylian Mbappé qui a envie d'en finir. Hein. Il veut plier l'affaire,
1: ouais, c'est ça, hein.
0: Pour que les Bleus soient à l'abri, parce qu'on l'oublie, il n'y a qu'un 0. Il n'y a 1-0. Les Français, l'équipe de France peut encore se faire surprendre. Il faut marquer ce deuxième but pour assurer la rencontre, et pour le moment le deuxième but n'est pas encore là, surtout avec ce ballon là qui traîne dans le couloir gauche où c'est compliqué là pour les joueurs de faire rouler la balle.
1: Je pense que les Bleus sont agacés du fait d'avoir eu deux heures d'interruption, que le terrain s'est dégradé et qu'il y a eu deux heures d'interruption pour des éclairs qui étaient peut-être à 22 km au lieu de 21, quoi. Donc c'est ça le vrai souci, et je pense que là, ça, c'est ça qui tend les Bleus et peut-être la raison de l'énervement de Kylian Mbappé. On en saura évidemment plus après le match.
0: Et au niveau des joueurs qui s'échauffent, si mes yeux ne me trahissent pas, Ryan Cherki, Désiré Doué, N'Golo Kanté.
1: Ouais.
0: Et il y en a un qui me manque, je crois que c'est Maxence Lacroix, il me semble.
1: C'est dernier. Maxence Lacroix, ouais.
0: Ouais. Exactement. Et il y en a encore un autre qui est arrivé, c'est Malo Gusto. Ouais. Exactement. Voilà les joueurs qui sont partis à l'échauffement côté équipe de France. Et le ballon dans les pieds des Irakiens, toujours la 52e minute de jeu, 1-0 pour l'équipe de France. Et l'Irak là qui pose un petit peu le pied sur la balle avec des Bleus qui sont en train de se repositionner. Il n'y a pas un gros pressing, on voit les Irakiens pour le moment dérouler tranquillement avec le ballon là dans l'axe pour notamment Hashim avec ce ballon au niveau du milieu de terrain. On va essayer de passer par Zidane Iqbal qui va essayer de trouver un appui avec Alamadi. Le ballon toujours dans les pieds des Lions de la Mésopotamie là qui vont essayer de passer sur ce couloir un petit peu sinistré. Et attention Jules Koundé qui va résister faire tomber l'Irakien sans faute et qui va pouvoir repartir avec le ballon, Xavier.
1: Allez, avec Dayo Upamecano à ses côtés, malgré les sifflets du public, et 6 mecs qui auraient pu avoir une faute sifflée. Lucas Digne, côté gauche, casse ballon avec Kylian Mbappé qui a dû le demander très bas, qui accélère, Kylian Mbappé dans l'espace, qui décale pour Barcola sur le côté gauche, Barcola près de la ligne, Barcola qui va avoir un compte favorable, petite fin de centre, il revient derrière, il a Lucas Digne pour l'aider, et le ballon derrière maintenant pour Olise, le long de la ligne, devant la surface, ça décale jusqu'à Jules Koundé, avec Ousmane Dembélé qui est passé. Peut-être le centre d'Ousmane Dembélé, deuxième poteau. Il n'y a personne, il y a Barcola de la tête, mais c'est prolongé, c'est récupéré par Digne de l'autre côté.
0: Allez, Lucas Digne qui va essayer de retrouver Kylian Mbappé. La passe ratée de Lucas Digne. Mbappé qui s'arrache. Oh, le retour défensif de Kylian Mbappé. Il faut se lever à 3h du matin, 2h du matin pour voir ça. Et Kylian Mbappé qui a fait un très beau boulot défensif là. On sent qu'il a la hargne là.
3: Ce ouais, soir, il y a quelque chose.
0: Ouais, ouais, il est décontenancé. Allez, ballon dans les pieds des Bleus avec Adrien Rabiot pour trouver Jules Koundé côté droit. On va écarter à nouveau pour Ousmane Dembélé. Dembélé qui va aller provoquer. Le ballon d'or. Dembélé, le crochet, c'est passé. Dembélé qui va rentrer dans la surface de réparation. Ah, c'est trop long. Ça fusait un petit peu et ça va être à 6 mètres pour l'équipe de France. On va surveiller les changements. Hein. Ils étaient intervenus assez tard lors de la précédente rencontre. Hein. Notamment la rentrée de Barcola, c'était à la 79e minute de jeu. Donc on va surveiller ça. Allez, le 6 mètres pour nos amis irakiens.
2: C'est parti entre la Norvège et le Sénégal. C'est l'autre match du groupe.
1: Oh, attention.
0: Oh, le but. Oh, le but. Oh, le but.
1: Kylian Mbappé. Sur une erreur magistrale.
0: Le cadeau.
1: Erreur énorme du gardien
0: cadeau.
1: Irakien.
0: C'est
1: sur
0: cadeau.
1: Sur ce dégagement, il y a eu une incompréhension, je crois. Hein. Entre le défenseur et son gardien sur le 6 mètres. Et ce ballon s'est retrouvé dans la pied des Français. Il n'a pas compris ce qui lui arrivait au gardien irakien.
2: Qu'est-ce qu'il a fait ?
1: Il n'a pas compris. Plaisir. Il est interloqué.
0: Plaisir d'offrir, joie de recevoir. Et voilà Kylian Mbappé qui vient marquer son deuxième but de la partie, son 16e en Coupe du Monde. Il égale Miroslav Klose sur une passe d'Ousmane Dembélé. Et là, Ahmed Basil, je crois qu'il...
2: Belle offrande d'Ousmane Dembélé. Hein.
0: On revoit le but. Hein. La passe de son coéquipier complètement ratée, le gardien.
1: C'est Tassine, le défenseur central Tassine, qui a voulu jouer à deux avec ce 6 mètres avec son gardien. Le ballon trop long. Il arrive en fait dans les pieds de... C'est qui surgit ? C'est Dembélé.
0: Dembélé. Oui.
1: Dembélé qui surgit, qui passe le ballon en retrait à Mbappé, qui n'a plus qu'à fixer et à mettre ce ballon au fond. Cadeau des Irakiens. Cadeau de Dembélé aussi, hein.
0: Oui.
1: Parce que là, c'est Dembélé qui est décisif, hein. Vraiment, qui va agresser le porteur du ballon, qui voit ce ballon filer et qui offre ça à Kylian Mbappé. 2-0 et doublé de Kylian Mbappé. Impeccable. Ça y est, le break est fait.
0: Il fallait que ça arrive. Il fallait que ça arrive à ce moment-là. Là, Didier Deschamps va peut-être pouvoir effectuer des changements. En tout cas, Kylian Mbappé qui est sur sa lancée hein, du premier match. Avec ce doublé pour lui, il est dans les pas. Il chasse
1: Léo Messi.
0: Ah
1: bah. Mais c'est incroyable, là. Le
2: ah
1: mano
2: oui,
1: à mano
2: c'est génial. C'est génial.
1: C'est incroyable.
0: Ouais. Oui, Kylian Mbappé, voilà, qui maintenant.
2: On va rappeler juste que. Ouais, oui. On va rappeler que Léo Messi a encore marqué un doublé, hein, aujourd'hui, face à l'Autriche, et qu'il est vraiment le recordman en Coupe du Monde avec 18 réalisations.
0: Oui, exactement. Et Lionel Messi qui s'est payé le luxe de rater un
2: penalty.
0: Un penalty aussi. Hein,
2: exactement.
0: Avec l'Argentine. Mais c'est vrai que autant on attendait à ce que Kylian Mbappé, qui a énormément marqué cette saison avec le Real, le fasse avec l'équipe de France. Léo Messi a beaucoup marqué avec l'Inter Miami, mais bon, c'est la MLS, hein, la Major League Soccer, c'est pas très compliqué, même à 38 ans. De marquer des buts pour Léo Messi. Mais c'est vrai que là, dans ce début de Coupe du Monde, l'Argentin est vraiment assez impressionnant avec une équipe qui joue vraiment que pour lui. C'est un gourou, tout simplement, sur le terrain. Et l'Argentine s'est mis une nouvelle fois au diapason de Léo Messi. Allez, on reprend le fil du match avec ce ballon dans les pieds des Irakiens récupéré par Ousmane Dembélé et ça repart avec Jules Koundé.
1: Et ça va certainement accélérer un peu les changements du côté de Didier Deschamps maintenant que le break est fait face à l'Irak. Pas de risque de blessure. Je pense que Kylian ne va pas vouloir sortir, je pense, parce qu'il va vouloir continuer à mettre.
2: Il a un record à aller chercher, Xavier.
0: Il y a un triplé à aller chercher, oui.
1: Effectivement. Vous n'êtes pas content, on... triplé.
0: Bah voilà, vous lisez dans mes pensées. Vous lisez dans mes pensées. C'est
1: ça. Allez, 57 minutes de jeu désormais à Philadelphie après 2 heures d'interruption. Ça fait drôle de dire 57 minutes de jeu, sachant qu'en fait, ça fait 2h57 de jeu, quasiment 3h de spécial aussi sur France Info pour ce match. Et voilà les Bleus qui mènent désormais 2-0 grâce à un doublé de Kylian Mbappé. Attention encore une fois, Kylian Mbappé à l'entrée de la surface qui décale pour Olise. Le petit lob et la transversale. La transversale qui sort ce ballon. C'est récupéré quand même derrière pour les Bleus.
0: Quelle occasion. Quelle occasion avec Michael Olise là qui nous a sorti de sa besace. Un petit geste de génie. Ce lob tenté qui a heurté la barre transversale d'Ahmed Basil sur une passe de Kylian Mbappé. Et les Bleus qui ont failli se rendre le match encore plus facile avec cette occasion. Ça y est, les Bleus commencent à dérouler et on sent que on avait une inquiétude, hein, Xavier, sur le fait que comment l'Irak allait réagir à cette coupure et l'équipe de France. Et pour le moment,
2: pas très bien,
0: ce sont les Irakiens qui semblent être en souffrance dans cette seconde période.
1: Je crois qu'il n'y a que Didier Deschamps qui était inquiet, hein, parce que franchement, depuis le début de ce match, c'est un attaque-défense. Je suis plus inquiet pour les questions de blessures, à vrai dire, des côtés des Bleus, mais. C'est pas l'Irak qui va se montrer dangereux. Allez, le ballon en profondeur pour Mbappé. Le bon contrôle de Kylian Mbappé qui attend à ses côtés Michael Olise qui redemande le ballon à droite. Michael Olise à l'entrée de la surface qui est passé, superbe. Petit geste technique, Olise dans le trou pour Dembélé. La frappe de Dembélé, l'arrêt, la tête au deuxième poteau de Rabiot. Ça passe à côté, juste à côté du poteau du gardien irakien. On est vraiment tout proche du chaos dans ce match.
0: Allez, le ballon pour l'Irak, là, bientôt l'heure de jeu, ce score de 2-0. Et on va surveiller les changements. Il va y avoir deux changements côté irakien. Xavier, alors là, attendez, il faut reprendre les petits papiers. Il faut bien suivre ce qui va se passer.
1: Ouais, je vais ressortir mon petit papier.
0: La rentrée du numéro 2. Donc, le numéro 2, c'est notre ami Rebin Sulaka qui va faire son entrée côté Irak.
1: À la place de, du coup, j'ai raté.
0: Et bah, on va l'avoir dans un instant avec l'application de nos amis de la FIFA. Voilà, Sulaka qui remplace Zaïd Tachine, le numéro 4. Et puis le deuxième changement, la rentrée du numéro 7, Youssef Amine, et la sortie de Zaïd Ismaël côté irakien. Alors que Mbappé là, qui met la pression sur le gardien irakien qui va dégager en touche. Et les Bleus là qui veulent accentuer leur avantage parce que le goal average particulier prévaut, hein, on le rappelle. Les confrontations directes prévalent pour le classement en cas d'égalité. Mais si, par exemple...
2: Oui, mais on ne sera pas égalité avec l'Irak. Hein,
0: non, mais avec la Norvège.
2: Oui, bien sûr.
0: Imaginez, Julien, qu'il y ait nul entre l'Irak et la Norvège lors du troisième match. Après, c'est la différence de but
1: entre
0: général.
1: Entre l'Irak et la Norvège.
0: Entre la Norvège et la France.
1: Oui, entre la Norvège et la France.
0: Si la Norvège bat le Sénégal et donc est à 6 points...
2: Ce qui n'est pas encore
0: France,
2: fait.
0: Ce qui n'est pas encore fait. En cas de match nul au troisième match entre Français et Norvégiens, eh bien, il faudra les départager avec la différence de but général. Voilà.
2: Tout à fait.
1: Exactement. Ça aura
0: j'espère
1: ça,
0: que j'ai
2: fait. Non, mais c'est très clair. C'est très clair et on sait que la Norvège a battu l'Irak 4 buts à 1. Mais qu'elle joue face au Sénégal qui, évidemment, joue très gros aussi dans ce match contre les Norvégiens. Donc, c'est un match qui s'annonce quand même très disputé. D'ailleurs, toujours 0-0. Ce match qui a débuté à 2h du matin et qui a démarré donc depuis 17 minutes maintenant.
0: Allez.
2: Et on a vu Didier Deschamps, pas très content de l'occasion manquée d'Adrien Rabiot il y a quelques instants de cela. Et on a vu l'image et le gros plan sur le banc. Je crois que Didier Deschamps aimerait bien un troisième but.
1: Allez, on a dépassé l'heure de jeu et donc les 2 heures d'interruption. 62e minute, 2-0 pour les Bleus grâce à un doublé de Kylian Mbappé. On l'a vécu ensemble, Kylian Mbappé qui vient de faire faute d'ailleurs sur Iqbal, le numéro 14, le joueur d'Utrecht, et coup franc pour les Irakiens qui vont aller mettre la pression devant le but de Mike Maignan. Mais c'est tout de suite récupéré par les Bleus avec Manu Koné et Olise qui fait un grand pont. Il a été arrêté illégalement par le défenseur irakien qui s'est dit qu'il allait prendre une accélération là. Et du coup, le ballon va être rendu au bleu. Les Irakiens, ils jouent la montre, en vrai. Non, mais vraiment, ça se voit là dans les attitudes, ça joue un peu la montre. Donc, le but de l'Irak, c'est de pas prendre une valise, quoi. C'est
0: on le rappelle, hein, Xavier, sur le match face à la Norvège, hein, à 10 minutes du terme, il y avait 2-1 pour la Norvège face face à l'Irak. Donc, ils ont encaissé 2 buts dans les derniers instants. Et c'est vrai qu'on sent que les Irakiens sont un peu sur la retenue. Et les Bleus, au contraire, veulent accélérer un petit peu, appuyer sur le champignon pour mettre un score, tout simplement. Alors que là, il y a une faute, ouais. Il y a une faute française d'Ayoub Pamecano sur un joueur irakien et que le ballon va être rendu au joueur de Graham Arnold. Et c'est vrai qu'on est tombé dans un petit faux rythme, là.
1: Hein. Ouais, ouais. Le match est plié. Le match est clairement plié. Et, peu importe le score final, mais on sent bien que les attitudes sur le terrain sont celles d'une équipe qui a envie de mettre le chaos et l'autre de pas l'encaisser, le chaos. Donc, on n'est pas du tout sur... Sur une mise en danger pour Mike Maignan, c'est une soirée très tranquille. Hein. Ça sera un vrai test pour lui face à la Norvège, en revanche. On va voir de quoi se chauffe Mike Maignan face à la Norvège, parce que ça va être une des données du match. Après son match un peu délicat, un peu troublant face au Sénégal, Mike Maignan, on attend...
2: Ce qui sous-entend, évidemment, hein, Xavier, mais ça dépendra peut-être du résultat entre la Norvège et le Sénégal, qu'il n'y aura pas de gros turnover comme il est peut-être des fois de coutume et de tradition lors du troisième match. Hein. C'est pas
1: ça
2: forcément ce qui se
1: profile. Mais il y aura peut-être pareil un peu de changement à la marge, en fonction si vraiment il y a un résultat favorable aux Français.
0: Si. C'est simple. Si la Norvège bat le Sénégal, il n'y a pas de. Je pense que Didier Deschamps va partir avec quasiment une équipe type. Parce que la première place.
1: Elle vaut trop cher.
0: Elle est importantissime pour l'équipe de France. Si, par bonheur, pour les Bleus, le Sénégal venait à accrocher et peut-être un peu plus la Norvège, là, on serait dans une autre configuration. Et là, Didier Deschamps aurait tout le loisir de pouvoir donner du temps de jeu à d'autres joueurs, en effet.
2: Allez,
0: le ballon dans les pieds. Ouais. Oui.
2: Non, je disais que c'est vrai, on va expliquer, c'est important d'être premier parce que, en tout cas dans le cas de la France, ils sont premiers, c'est un troisième de groupe qui se profile en 16e de finale. Et
0: c'est la côte Est.
2: Voilà.
0: Et c'est la côte Est.
1: C'est surtout les destinations.
2: D'accord.
0: Si les Bleus sont premiers de poule, les Bleus vont jouer quasiment l'intégralité de leur phase éliminatoire côte Est, c'est-à-dire...
1: Dans des stades dans lesquels ils auront déjà joué.
0: Voilà, Boston, Philadelphie, New York, il y aura potentiellement une demi-finale à Dallas. Mais sinon, ce sont que des stades que les Bleus ont connus et avec un minimum de transport, en fait.
1: Ce sera dans le pays de connaissance des Bleus, vraiment. À l'échelle des États-Unis, c'est un vrai avantage, quand même. Hein. Pas se mentir.
0: 600 km à la ronde, en fait. C'est ça. Hein, voilà. Alors, qu'attention, il y a Dembélé qui essaie d'accélérer, qui va frapper, ça va être contré, corner à venir pour les joueurs de l'équipe de France, alors qu'il va y avoir un changement à la rentrée de Ryan Cherki dans quelques instants. Il est en train de discuter avec notamment Guy Stéphan. Et je vois peut-être... Non, c'est que Ryan Cherki pour le moment qui va faire son entrée. Alors que Ousmane Dembélé va aller tirer le corner. Il va positionner le ballon, la pied droit, c'est joué rapidement avec Lucadine. Lucadine qui a temporisé, qui va aller s'entrer dans la boîte, c'est pas mal. La tête de William Saliba, ça va sortir en nouveau corner. Nouveau corner pour les Bleus. Et Kylian Mbappé là qui va aller se précipiter pour le tirer rapidement.
1: Ouais, Kylian Mbappé qui joue très rapide avec Michael Olise déjà dans la surface. Qui attend Mbappé mais qui va servir Dembélé qui a voulu s'emmener ce ballon. La frappe de Dembélé. C'est dans le petit filet. Hop, hop, hop, hop, hop. C'est vrai qu'on l'a vu au fond celle-là. Et c'est dans le petit filet pour Dembélé. Alors que Julien, il va y avoir deux changements du côté des Bleus.
0: Ouais, entrée de Ryan Cherki et Désiré Doué. On va voir un peu qui va sortir de
2: Barcola normalement.
0: Barcola normalement, mais plus l'identité du deuxième. Est-ce qu'on va faire souffler un Olise ou un Kylian Mbappé? Alors que là d'ailleurs, Dembélé! Et le voilà! Le but libérateur pour Ousmane Dembélé! Dembélé servi magnifiquement par Michael Olise. La frappe croisée du ballon d'or et ça fait ficelle. 3-0 pour les Bleus. Le but d'Ousmane Dembélé, la deuxième passe décisive de Michael Olise. Et ça y est, les Bleus qui prennent le large dans ce match face à l'Irak. 3-0 après 67 minutes de jeu ici à Philadelphie.
1: Et on l'a dit et on le redit, le goal average est important face à l'Irak. C'est des buts qui comptent. C'est pas juste pour faire le spectacle, faire le show, donner confiance aux uns et aux autres, c'est bien. Mais ça a son importance aussi en prévision du match face à la Norvège. Parce que là, si la Norvège fait un écart de conduite face au Sénégal, ça va leur coûter très très cher.
2: Et on sent qu'il y a de la joie hein, après ce but d'Ousmane Dembélé, de beaucoup de coéquipiers très entourés après ce but. Et même chez lui, hein, on le voit à plusieurs reprises.
0: Il va être remplacé, il va être remplacé Julien.
2: Ouais.
0: Il marque et il sort. Et Michael Olise aussi va sortir. Ouais. Voilà les deux sortants côté équipe de France.
2: D'accord.
1: Alors Olise va être remplacé certainement par Cherki, poste pour poste, je pense. Désiré Doué va remplacer Dembélé sur le côté droit. Ça va être du poste pour poste du côté des Bleus. Hein. Vraiment, je pense que là, il n'y a pas de surprise.
0: Et deux changements aussi à venir du côté irakien. Avec la rentrée du numéro 21, si je dis pas de bêtises, et du numéro 10 côté Irak.
1: Ouais, c'est Emar et Marco qui vont rentrer à la place du numéro 16. C'est Alamari qui va laisser sa place au numéro 20. Et le 21 qui va rentrer Marco.
0: À place de Bayesh, oui.
1: À la place de Bayesh. Le 8 qui sort. Rentrée du numéro 21. On est à la 69e minute dans ce match.
2: Donc la qualif pour les 16e, c'est bon hein, déjà.
1: C'est bon.
0: C'est validé.
1: Ouais.
0: C'est validé en effet. Et c'était l'objectif hein, de
2: bah oui.
0: Didier Deschamps très clairement. Il ne voulait pas entendre parler d'autre chose que de la qualif. La qualif est faite. Donc maintenant, on va espérer que ce Norvège-Sénégal accouche
1: d'un score petit match favorable. Nul.
0: Oui, un match nul serait parfait.
1: Ça serait pas mal. Effectivement, parce que ça voudrait dire qu'en cas de match nul face à la Norvège, les Français sont premiers. Et ça vaut cher. Ça vaut cher pour les Bleus.
2: Même une victoire du Sénégal, hein, ce serait.
1: Même une victoire du Sénégal.
2: Un bon résultat.
1: Après, si je dis pas de bêtises, ça créerait une égalité à 3.
0: La France a battu le Sénégal, donc la France est quoi qu'il arrive devant le Sénégal.
2: Moi, je dis
1: si elle perd face à la Norvège.
0: Voilà, exactement. En fait, le vrai problème, c'est en cas de défaite face à la Norvège, l'équipe de France serait quoi qu'il arrive deuxième, parce qu'à la confrontation directe avec les Norvégiens, bah, les Français sont derrière.
1: Voilà.
0: Tout simplement.
1: Donc match nul ou victoire du Sénégal, c'est un peu pareil pour les Bleus. Il faudra au moins décrocher un match nul face à la Norvège. Mais déjà, c'est pas tout à fait pareil sur la ligne de départ de devoir pouvoir se contenter d'un match nul face aux Norvégiens pour être premier de poule. C'est quand même déjà un bel avantage, donc ça valait le coup de bien entrer dans cette compétition face au Sénégal et de confirmer ce soir face à l'Irak. 3-0 hein, si vous nous rejoignez. Sur France Info, doublé de Mbappé, 14e et 54e. Il y a eu juste 2 heures d'interruption entre les deux buts. Et 66e pour Ousmane Dembélé.
0: Vous savez, il y a le fameux roman de Stefan Zweig, Le Monde d'hier. Bah, nous, c'est le but d'hier. Voilà.
1: C'est ça.
0: Il y a eu le but d'hier de Kylian Mbappé et le but d'aujourd'hui. Et tout pareil pour Michael Olise qui nous a fait la passe d'hier et la passe d'aujourd'hui puisqu'il a fait un doublé de passe décisive, Michael Olise. Qui continue sur sa lancée, le joueur du Bayern Munich. Allez, le ballon là dans les pieds des Bleus avec Jules Koundé, côté droit, qui va s'appuyer sur Désiré Doué. Désiré Doué qui est la redonne à Koundé. Toujours les joueurs là qui échangent les ballons. Mésentente entre Cherki et Désiré Doué. Et la lame Manu Koné pour aller contrer ce ballon qui va arriver dans les pieds du gardien irakien. Qu'on va remercier chaleureusement d'avoir raté son contrôle et d'avoir offert ce but au bleu au meilleur des moments.
1: Allez, vous pouvez pas vous permettre une telle approximation avec Dembélé qui vous fonce dessus quoi. Ça c'est pas possible. C'est des choses qu'on peut pas faire, c'est des erreurs qu'on vous pouvez pas commettre. Malheureusement pour l'Irak et ça fait donc 3-0 pour les Bleus et ça continue de presser hein. La Barcola qui se bat pour récupérer ce ballon avec Lucas Ligne côté gauche. Manu Koné très bon hein. Aujourd'hui pour suppléer Aurélien Tchouaméni. Allez, Ryan Cherki dans l'entrejeu qui touche l'un de ses premiers ballons. Ryan Cherki qui cherche une solution, qui contourne et qui va aller la trouver à droite. Avec Désiré Doué qui vient de rentrer. Cherki pour Doué. À nouveau Cherki. Derrière avec Koundé. On va repasser dans l'axe avec Rabiot. Et Dayo Upamecano et on va changer de côté.
0: Avec Saliba, Manu Koné, à nouveau William Saliba. Les Bleus qui sont tous dans la partie de terrain. des Irakiens. Et là, Manu Koné qui va perdre un ballon parce qu'il a tenté de casser des lignes, mais il va aller chasser tout de suite la défense irakienne pour les mettre en difficulté. C'est le cas aussi de Ryan Cherki, gros pressing là des Bleus, mais pour le moment l'Irak s'en sort. Attention, parce qu'il y a un joueur qui part à la côté droit. Finalement, on va rester plein axe du côté de cette sélection irakienne, hein, qui aura tenté d'exister, mais la pause de deux heures leur a été quand même fatale, parce qu'ils ont rejoué, on va dire, complètement à côté de la plaque. Hein.
2: J'ai même pas le souvenir d'une occasion très nette, hein, de cette équipe irakienne dans le match.
0: Il n'y en a pas eu. Il n'y en a pas eu, très clairement. Et les Bleus, voilà, qui repartent de l'avant avec notamment Adrien Rabiot.
1: Allez, le ballon à gauche pour Lucas Ligne avec Bradley Barcola qui veut s'emmener ce ballon. Il va rejouer avec Dean qui va récupérer la balle. Ah, mais malheureusement, c'est contré. Contré par la défense irakienne. Et il y a un peu de champ pour les Irakiens, mais il y a un manque de vitesse face à Barcola, c'est évident. Hey, mais il s'en sort bien, l'ailier irakien. Allez, Amine.
0: Oui, bien joué.
1: Et
0: Bradley.
1: La défense de Bradley Barcola qui va concéder quand même le corner.
0: Corner pour l'Irak, toujours 3-0 pour les Bleus. Doublé de Kylian Mbappé, but de Ousmane Dembélé, la 73e minute de jeu. Et ce corner à venir pour les Irakiens qui aimeraient certainement sauver l'honneur, aimeraient marquer un but face à l'équipe de France. Eux qui n'ont pas vraiment l'habitude et l'occasion de pouvoir jouer face à de telles équipes. Hein. C'est ce que nous avait glissé le sélectionneur national australien Graham Arnold. C'est déjà une immense fierté pour eux de défier cette équipe de France, et là peut-être une opportunité avec ce corner. C'est parti, c'est dans la boîte, au deuxième poteau, il a été laissé tout seul. La reprise qui passe au-dessus.
1: Il est tout seul.
0: Et là, petit problème de marquage, ouais, côté équipe de France. C'était le numéro 2 qui était tout seul, Rebin Soulaka.
2: Oui.
0: Et ça passe largement au-dessus du but de Mike Maignan, qui, j'ai regardé hein, sa heat map, vous savez, c'est la distance parcourue sur le terrain. Il a fait 3 km.
1: Mike Maignan, ouais. Quand même.
0: Ouais.
1: Quand même.
0: 3 km.
1: 3 km en ayant absolument rien à faire. Ouais, c'est en marchant, quoi. Il a marché dans sa surface.
0: Voilà, exactement.
1: Ouais. Allez, le ballon qui est en défense pour l'Irak. 74e minute de jeu. 3-0.
2: Intraitable.
1: Désormais pour l'équipe de France. Face à l'Irak, doublé de Mbappé, but de Dembélé. Et le ballon qui est pour les Irakiens. Le pressing de Ryan Cherki pour venir essayer de chipper cette balle, toujours dans les pieds des joueurs irakiens. On est côté gauche là-bas. On revient dans l'axe avec Iqbal, le joueur d'Utrecht. Longue transversale pour aller chercher Hussein Ali sur le côté droit. Allez, dans l'axe, on cherche toujours une solution.
0: Ils sont un petit peu endormis là, nos bleus.
1: Ouais.
0: Attention, il y a une balle dans la surface de réparation. Le centre en retrait, c'est contré. Désiré Doué qui va récupérer le ballon dans un premier temps, deuxième fois. Et là, il a le contre favorable. Ouais, il n'y a pas de faute finalement sur Désiré Doué. Alors qu'il y a un Irakien qui reste au sol et le jeu qui se poursuit. Côté gauche, attention, avec l'offensive irakienne, on va essayer de mettre le ballon dans la boîte au deuxième poteau. Et ça passe juste à côté du but de Mike Maignan.
1: Occasion.
0: Énorme occasion pour l'Irak. On est vraiment énorme dans le multiverse. Et c'est le numéro 9 là qui nous a fait passer un petit frisson. Ali Al-Hamadi,
1: ouais,
0: trouvé au niveau des 6 mètres. Et là, je crois qu'il a des crampes, le garçon. Mike Maignan là, qui est en train de l'étirer. Mais attention, on ne peut pas trop laisser quand même telle opportunité là aux joueurs irakiens. C'est pas possible.
1: Ah non, ça c'est impossible de laisser Mike Maignan comme ça. Seul face à Al-Hamadi qui se relève, mais il est blessé. Oh, il a du mal. Hein. Hop. Il a du mal, il a des crampes, mais il va aller se replacer quand même. Mike Maignan qui va placer son ballon tranquille. Il aura vraiment une soirée calme jusqu'ici. Jusqu'à cette petite alerte. C'est l'occasion la plus franche hein, pour l'Irak depuis le début de la rencontre. Hein.
0: Et pour vous rassurer, Julien, il était sur la trajectoire du ballon. Il était là. S'il avait fallu intervenir.
1: Ouais, enfin...
2: Ah.
0: Bah si.
1: Non mais là, Al-Hamadi, non mais là, Al-Hamadi était dans une position où il rentrait et tout rentrait avec le ballon, quoi. Tout le monde rentrait dans le but, quoi.
0: Oui.
1: Donc au pire, au mieux pour les Bleus, il y aurait une faute sifflée contre Mike Maignan. 68 324 spectateurs.
0: Full house.
1: Ce match. Full house.
0: La maison est pleine. Ah, ça, elle a été pleine à ras-bord aussi, fut un temps avec, avec la pluie et les intempéries. Mais c'est vrai que, bah, vu le prix des billets, les gens n'ont pas quitté l'enceinte malgré cette coupure de plus de deux heures. Et on entend un petit peu les supporters irakiens, les supporters français un petit peu moins. Et là, les Bleus qui laissent totalement le ballon à l'Irak.
1: Ouais.
0: Va falloir un petit peu réagir parce qu'il y a encore une offensive irakienne à centre et c'est contré par la défense française et par Dayot et par Mécano.
1: Bon, tout le monde a compris que le match était fini en même temps. Hein, donc,
0: ouais. Didier Deschamps qui
1: principal, doit pas... principal, Julien, pas de pluie, pas d'éclair.
2: Oui,
1: qu'on en finisse.
2: Oui, oui, hein, qu'on en finisse.
1: Ça a duré trop longtemps déjà. Donc, qu'on en finisse, que les organismes. Parce que,
0: moi, non, Xavier, je me serais bien vu être en direct dans la matinale pour annoncer mais, le coup de sifflet final.
1: C'est vrai, mais on le sera quand même, rassurez-vous. rassurez-vous, Julien.
2: Ça arrive très vite.
1: Oui, ça arrive très vite, beaucoup plus vite qu'on ne le pense, évidemment. Mais c'est surtout vraiment là le sujet. C'est la récupération pour les Bleus. Oui, parce que en fait, dans les têtes, il y a 6 heures de match. Hein. Enfin, je ne sais pas combien en tout, avec la préparation, l'échauffement d'avant-match,
0: et surtout,
1: etc.
0: Il y a 4 jours, même maintenant 3 jours,
1: et ouais,
0: avant le prochain match face à la Norvège.
1: Dans quelle mesure ce match bizarre aura mis en péril le France-Norvège? Il y a quand même une question à se poser. Elle existe, c'est là le débat. C'est pas un... Ah si. La récupération, je pense que Didier Deschamps d'ailleurs sera dessus à fond tout à l'heure.
2: Ce sera vendredi à 21h, hein, on va le rappeler. Évidemment, c'est à la fin de la semaine.
1: Ouais, mais pour les Bleus, qui avaient prévu de rentrer après le match de Philadelphie, je crois. Ils rentrent.
0: C'était ce qui était prévu, mais peut-être que le plan de vol
1: a changé.
0: Été un petit peu modifié.
2: Ouais. Après, la Norvège joue en ce moment, hein, donc bon.
0: Ouais. Oui.
1: Pas... Oui, mais c'est. Oui. C'est vrai que d'un point de vue équité, quelque part, les deux équipes vont quasiment terminer en même temps. Sauf que les Bleus, là, mentalement, pas dans les jambes, mais mentalement, ils auront un match de 6 heures, quoi, ou de 5 heures. Enfin, voilà. On compte à partir de l'arrivée au stade, ce genre de choses. Bon, bah, c'est quand même compliqué. Quand même très compliqué.
0: Allez, le ballon dans les pieds des Bleus. Encore une dizaine de minutes à jouer dans le temps réglementaire. On est côté gauche avec. Lucadine qui va donner à Kylian Mbappé dans la surface de réparation. Kylian Mbappé qui va aller provoquer le petit pont. Le pénalty, non ? Pas de pénalty, dit monsieur l'arbitre.
1: Bien sûr qu'il y a pénalty.
0: Kylian Mbappé qui n'est pas d'accord. Il avait grillé la politesse au défenseur irakien avec ce ballon, ce petit pont sur le défenseur irakien. Mais monsieur Drew Fischer qui estime qu'il n'y a rien. Le jeu qui se poursuit. On va voir si la VAR va intervenir. Et Manu Koné là, qui va pouvoir redonner le ballon à Adrien Rabiot.
1: Ouais, et l'arbitre n'a pas sifflé. Hein. Je pense que. Ils sont en train de se parler dans les oreillettes, mais...
2: Je crois qu'il a envie de finir, rapidement.
1: Ouais, c'est possible.
2: Non, c'est possible, il n'a pas sifflé grand-chose hein, depuis le début.
1: Allez,
2: du
1: le ballon en cloche pour Mbappé, la reprise à côté du but de Graham Arnold.
2: C'est un Canadien.
0: À côté de Basile. Ouais. Graham Arnold, c'est le sélectionneur, Xavier.
1: Pardon. Je ne sais pas pourquoi.
2: Qu'est-ce qu'il y a ? Non, non, je parlais de l'arbitre.
1: J'étais dans mes notes.
2: Voilà, c'est un Canadien.
1: Oui, c'est vrai. j'étais dans mes notes. Et la frappe donc de Mbappé à côté du but du gardien irakien.
0: Voilà.
1: Et non pas du sélectionneur, parce que sinon la frappe aurait été vraiment ratée. Un peu trop. Alors qu'il y a des gens qui quittent les tribunes déjà. Hein. Ouais, oh là, ça part... Il y en a qui part à grandes enjambées, là. Ça se vide...
0: Mais Xavier, regardez... Ça se noircit un petit peu encore.
2: Non.
1: Ah non.
2: Ah non.
1: Ah non, non, non.
2: Ah non.
1: Non, non, ça se noircit pas. Non,
2: non, non. Non,
1: non, non, non, non, ça se noircit pas.
2: Non, non.
1: Rien du tout. On va terminer la mascarade, là, c'est bon. C'est bon. La messe, elle est dite. Il y a 3-0. Doublé de Kylian. Tout va bien. Ousmane Dembélé, il est content, il a marqué. Ça va mieux. Tous les copains, ils étaient autour. On va bien manger, bien dormir, bien récupérer surtout. Rentrer à Boston. Et focaliser sur France-Norvège, parce que là, c'est bon. On est dans le money time d'un match qui n'a plus rien, plus d'argent, plus de centimes, plus que dalle. Donc, on va mettre fin gentiment à tout ça. Et il n'y aura pas de pluie. Non, je pense que les gens, ils en ont marre, je pense. Ils ont compris que de toute façon, la messe était dite et ils ne veulent pas sortir. Ça, c'est toujours le problème des gens qui veulent partir avant la fin du coup de sifflet.
0: Allez, attention, Brandé Barcola dans ce match de réparation. La passe en retrait. Ah, il a essayé de la donner à Kylian Mbappé pour le triplé. S'en est fallu de peu et corner qui va être joué là par les Bleus et notamment par le capitaine assez rapidement. Dommage, il y avait une belle opportunité.
2: Il aurait pu tenter sa chance.
0: Ouais, mais il a été altruiste. Après, c'est Bradley Barcola, c'est un joueur qui aime ça. Alors qu'attention, dans la surface, le centre de Lucadine, la tête irakienne pour écarter le danger, ça revient sur Jules Koundé. Contrôle de Jules Koundé. On va temporiser, s'appuyer sur Désiré Doué. Désiré Doué qui va écarter pour Kylian Mbappé. C'est un peu fort, mais Mbappé qui arrive à conserver le ballon, qui a l'appel de Lucadine qui va accélérer. Et qu'est-ce qui est hors-jeu finalement, position de hors-jeu des Bleus. Et le ballon qui va être rendu aux Irakiens. Deux nouveaux changements côté équipe de France, Malo Gusto et Marnès Akliouche qui vont rentrer dans quelques instants.
1: Alors c'est Barcola qui va sortir pour laisser sa place à Akliouche. Du coup, on va inverser les couloirs. Akliouche va passer à droite et Désiré Doué va aller à gauche.
0: Et Koundé qui va sortir bien évidemment pour laisser la place à Malo Gusto.
1: Voilà, un peu de changement aussi en défense, faire souffler les organismes. Malo Gusto qui rentre donc à la place de Jules Koundé. Marnès Akliouche à la place de Bradley Barcola. Et on continue à faire tourner parce que c'est déjà la Norvège. C'est déjà la Norvège qui se joue. À partir de maintenant, la messe est dite ici. Mais on est obligé de faire reposer des joueurs. Le compte à rebours est enclenché pour Didier Deschamps. C'est très clair.
0: L'autre bonne nouvelle avec ce match sans pause fraîcheur, enfin cette seconde mi-temps sans pause fraîcheur, il n'y aura pas beaucoup de minutes de temps additionnel normalement.
1: Ah bah j'espère qu'il n'y en aura pas. Une minute, allez.
2: Bon, il ne devrait pas y en avoir énormément parce que bon, y a les changements. Ouais. Et...
0: Oui.
1: Ouais, une minute, allez.
0: Ah, ouais. Grand max, hein.
1: Ah ouais, non.
0: C'est bien plus. Parce qu'on est sympa.
1: Ouais, non, ça va.
0: Allez, le ballon dans les pieds des Irakiens. Encore 6 minutes à jouer dans le temps réglementaire. La longue transversale là, pour aller toucher le numéro 17, Ali Jazim, qui va aller provoquer, qui va s'appuyer à nouveau sur son coéquipier. Mais la bonne intervention de Ryan Cherki. Ryan Cherki là, qui va contourner le joueur irakien, perd la pala. Ryan Cherki, il n'y a pas de faute sur Ryan Cherki, attention. Ça jouait un peu trop facile. Et heureusement que Manu Koné veillait au grain. Très bon match hein, de la part de Manu Koné.
1: Ouais, super.
0: Dans l'impact, dans la lecture du jeu, vraiment très intéressant Manu Koné. Et le ballon qui repart maintenant côté droit pour les Bleus, avec notamment Marnès Akliouche.
1: Allez, le ballon derrière pour Dayo Upamecano, avec Manu Koné, une nouvelle fois, qui se projette. Mbappé devant, qui remet derrière sur Manu Koné. Il n'y a pas vraiment de solution. On va passer à gauche avec Lucadine. Bonne prestation de Lucadine aussi. Un match très sérieux de Lucadine. Allez, le ballon en profondeur pour Mbappé. C'est trop court. C'est repoussé par la défense irakienne. Et le ballon qui est dans les pieds d'Hachem. 85e minute ici à Philadelphie. 3-0 hein, pour l'équipe de France. La messe est dite. Les Bleus vont l'emporter. Les Bleus vont se qualifier pour les 6e de finale. C'était une formalité. Encore fallait-il la remplir. C'est fait pour l'équipe de France avec un doublé de Kylian Mbappé. Qui donc égale Miroslav Klose. Chasse Messi et Neka. Deux petites unités de Lionel Messi. Le duel a lieu déjà dans cette Coupe du Monde. Et puis Mbappé réglera les débats à la prochaine, certainement.
2: C'est possible.
1: Bah voilà.
0: J'aime beaucoup ce côté oracle de Delphes de Xavier Monferrand.
1: Ouais, j'ai fait de la religion grecque quand j'étais étudiant à la Sorbonne. J'ai beaucoup aimé, ouais. J'aime bien les oracles, la pitié, tout ça, c'était pas mal.
0: Formidable. Allez, on n'y est pas encore.
1: À Delphes, non.
0: À Delphes, là pour le moment on est à Philadelphie. Et les Bleus qui sont toujours devant 3-0 alors qu'il y a encore 5 minutes à jouer et que le vent se lève un peu, que le public commence à quitter tranquillement les travées du stade et que je pense qu'ils ont eu un peu leur claque de ce match qui est un peu long.
1: Après le billet il est rentabilisé hein.
0: Ah bah là ouais, là il y en a pour notre argent
1: là votre hein. Siège vous l'avez poncé là vous avez refait la peinture et tout hein. Là il y a tout hein. Vous l'avez nettoyé, poncé.
0: Nickel. Allez, la touche pour les Bleus avec William Saliba. Saliba avec Désiré Doué. Désiré Doué dans la partie de terrain des Bleus qu'on va donner ce ballon là pour Lucadigne. On temporise côté équipe de France avec notamment William Saliba plein axe pour Dayo Upamecano au niveau du rond central. Upamecano, les Bleus qui voilà, sont au petit trot. Hein. Ça y est, on a.
1: Faut pas se blesser là.
0: On a abandonné l'idée d'aller mettre un quatrième.
1: Non, mais on s'en fout complet.
0: Et on va partir côté droit avec Akliouche. Akliouche qui va la donner à Malo Gusto. Et ce ballon toujours dans les pieds des Bleus. Je pense que pour les auditrices et les auditeurs qui sont encore là, Le rythme est parfait pour aller tranquillement s'endormir, se mettre dans sous
1: sa couette. Déjà, on leur dit bravo.
0: Déjà, on leur dit bravo.
1: Déjà, on leur dit bravo. Et déjà, on leur dit merci.
0: On les remercie surtout. Un immense merci d'être encore là.
1: Et on leur dit bientôt, allez vous coucher.
0: Voilà. Allez, le ballon pour Kylian Mbappé. Kylian Mbappé qui contrôle côté gauche, qui va trouver plein.

0: risque 3-0, c'est pas si mal en vrai.
1: Il n'y a pas beaucoup d'espace, peut-être là, pour Kylian Mbappé qui va faire la reprise de volée. Ah, c'est capté par Basile sur ce très bon ballon en profondeur de Dayot et Upamecano.
0: La bande à Basile.
1: Oui.
0: Voilà. Merci. J'avais que ça dans les chaussettes à la 88e, ouais, parce que là, ça passe pas assez vite.
1: Merci
0: là.
1: Xavier pour.
0: En fait, les matchs, quand ils sont pliés comme ça, que ça a plus d'intérêt, on devrait pouvoir les arrêter. Dire ok les mecs c'est bon, allez, merci, bonsoir, on va arrêter les frais parce que là ça n'a aucun intérêt. Alors l'Irak va tenter d'accélérer mais ils vont se faire piquer le ballon et puis derrière ça va finir en passe à 10, donc on sait à quoi ça ressemble. Allez, quand même ce ballon pour Soulaka qui cherche une solution, il n'y en a pas, il n'y a personne qui demande la balle, si, enfin en profondeur, c'est Aymar qui est demandé et c'est perdu et c'est récupéré par les Bleus avec Ryan Cherki qui envoie devant. C'est mal envoyé. C'était ni pour Mbappé ni pour Doué. C'était en plein milieu.
1: C'était pour personne,
0: exactement. Alors que Julien, vous allez rejoindre là.
1: J'y vais de ce pas.
0: Jaune pour avoir les premières réactions des joueurs de l'équipe de France.
1: Qu'on aura dans la matinale pour le coup.
2: Voilà. Alors, sauf si vraiment vous faites très vite.
1: On les aura pas dans les 10 minutes.
0: Je pense que ça sera trop vite.
1: On les aura pas dans les 10 minutes, je pense. Ça me paraît extrêmement ambitieux.
2: Vous avez un quart d'heure.
1: Je peux pas
2: vous dire mieux. C'est
1: le quart d'heure américain 3 me paraît un peu court là cette fois-ci.
2: 3h04,
1: Julien.
2: Voilà. À 3h04. Voilà, c'est terminé.
0: Je crois qu'on va aller gentiment se mettre au paddock. Hein,
2: le carrosse se transformera en citrouille.
1: Marcus Thuram devrait rentrer alors que Mbappé va accélérer. Allez. Kylian Mbappé qui accélère, qui va 100 000 à l'heure, qui va aller peut-être marquer son triplé. Kylian Mbappé la frappe, ah, c'est au-dessus Kylian Mbappé du pied gauche, qui avait la balle de triplé au bout des crampons. Et Kylian Mbappé qui rate une opportunité et qui va être remplacé dans la foulée par Marcus Thuram. Kylian Mbappé qui devrait avoir les applaudissements. On va écouter le public qui applaudit déjà la sortie de Kylian Mbappé. C'est dommage, il y avait une opportunité là de.
2: Il y avait une passe aussi à faire éventuellement.
1: Et du côté des Bleus, la rentrée de Marcus Thuram pour les ultimes minutes. J'ai pas vu le temps additionnel. Ah si, on l'a, le temps additionnel. 2 minutes. 2 minutes de temps additionnel. Que je vais vous laisser.
0: C'est gentil.
1: Avec ce cher Xavier Monferrand, je vais aller en flash zone.
0: Allez, on va replier ça, tout ça proprement dans l'armoire. Ryan Cherki pour Akliouch. Le centre d'Akliouch à Rabiot qui se jette un peu court. Ça va sortir en 6 mètres. C'était bien tenté là de la part de Rabiot. Kylian Mbappé qui s'éponge un peu le front. Ça rigole sur le banc des Bleus. Et voilà, les 2 minutes qui sont annoncées au public, 2 minutes d'arrêt de jeu.
2: Et la Norvège a ouvert le score, irakien. Xavier.
0: Pardon ?
2: La Norvège mène 1-0 face au Sénégal.
0: Ça n'arrange pas nos affaires.
2: Non, but de Pedersen.
0: Le match ne fait que débuter.
2: C'est la mi-temps bientôt.
0: Non,
2: hein.
0: C'est la mi-temps, oui.
2: Norvège-Sénégal. Vous savez, on a pris beaucoup de retard. Hein,
0: j'ai perdu le sens de...
2: Oui, ça va être la mi-temps bientôt, à Norvège-Sénégal.
0: Allez, le ballon qui est pour les Irakiens. Ah, ça ne s'entend pas très bien, là. Ils vont aller courir pour aller chercher cette balle, l'empêcher de sortir en touche. La relance, mais ça revient dans les pieds des Bleus, avec Akliouch et Dayot Upamecano. Koné, au milieu de terrain. Il a une solution à gauche avec Lucadigne. Qui a voulu centrer, qui s'est ravisé pour Désiré Doué à ses côtés, qui va rentrer dans l'axe. Allez, repasser par Dayot Upamecano, échanger de côté pour Malo Gusto. Malo Gusto avec Ryan Cherki et Adrien Rabiot. Ryan Cherki qui remet sur Malo Gusto à droite pour Ryan Cherki. Oh, la petite talonnade pour Akliouch dans la profondeur. Akliouch dans la surface, obligé de revenir derrière, malheureusement. Allez, il retente sa chance. Le centre d'Akliouch pour Marcus Thuram. Non, c'est trop court, c'est repoussé par la défense, et il y aura hors-jeu, et il y aura surtout la fin du match, ça y est, il est allé au terme, ce match, c'est bon, on est sauvé, il n'y aura pas de minutes supplémentaires, il n'y aura pas d'interruption, maintenant peut y avoir la mer, les poissons, les crustacés, l'orage, ce que vous voulez.

0: c'est terminé. Victoire de l'équipe de France 3-0 grâce notamment à un doublé de Kylian Mbappé et un but de Dembélé. 3-0 pour les Bleus, ça veut dire qualification en 16e de finale. C'est déjà ça d'acquis, c'est ce que voulait Deschamps. Victoire et qualification, la mission est remplie pour les Bleus. Elle se sera étalée au bout de la nuit pour vous en France, malheureusement.
1: Oh.
0: Il aura fallu veiller très tard un match qui s'est joué sur deux jours ici à Philadelphie. Mais les Bleus ont fait le boulot. Et après la victoire contre le Sénégal, voilà une victoire contre l'Irak sans prendre de but. C'est important. Ça faisait un petit moment que les Bleus n'avaient pas gagné un match sans encaisser de but. C'est fait ce soir face à un adversaire d'une faiblesse énorme. Il y avait un écart de plus de niveau, de division, de planète entre les deux équipes. Je ne sais pas ce que craignait Didier Deschamps, mais on lui redemandera parce que moi j'ai pas vu grand chose à craindre. Et ça a été une formalité pour les Bleus. Deuxième victoire en deux matchs. Et Mbappé qui se rapproche de Lionel Messi. Quel mano à mano on va vivre dans cette Coupe du Monde entre les deux hommes.
1: Alors plusieurs choses.
0: 18 buts pour Messi, 16 pour Mbappé.
1: Plusieurs choses à retenir évidemment de cette victoire 3-0. D'abord, première chose, c'est que la France est désormais, c'est officiel, en 16e de finale de la Coupe du Monde. Voilà, reste à savoir maintenant à quelle place elle terminera dans son groupe. Ça a une importance, vous l'avez rappelé tout à l'heure, pour désigner évidemment l'adversaire. Troisième d'un autre groupe si la France termine en tête. Et puis vous avez évoqué un aspect géographique important si la France termine première. Juste à ce propos, je sais pas si vous avez la réponse à cette question. Moi, ce qui m'étonne, j'aurais dû la poser à Jérôme Alonso, mais je la poserai à l'avenir. Mais il y a des premiers de groupe qui vont rencontrer des troisièmes et des premiers de groupe qui vont rencontrer des deuxièmes. Et là, je vous avoue qu'il y a un petit problème, encore une fois, d'équité sportive qui se présente devant moi, mais je n'ai pas la réponse, donc...
0: C'est comme ça quand vous ouvrez la porte à toutes les fenêtres, c'est-à-dire que vous avez des équipes qui vont prendre un point et vont se qualifier parce qu'en fait, c'est un peu la chance aux chansons, quoi, il faut vraiment être très très nul pour se faire éliminer dans la première phase de cette Coupe du Monde, quoi.
1: Oui, oui, non, mais...
0: Il faut vraiment être très très nul.
1: Je comprends bien, mais j'ai du mal à saisir... Moi, je serai premier et j'affronterai un deuxième.
0: Parce qu'à un moment, il faut mettre de la place pour tout le monde et que forcément, l'équité sportive, c'est pas le degré numéro 1 retenu dans ce cas-là.
1: Bon, en tout cas,
0: c'est pas l'argument numéro 1.
1: En tout cas, être premier et rencontrer un deuxième, je serais moyen content, vous voyez.
0: entre un deuxième mauvais et un bon troisième...
1: Un bon troisième, on en reparlera.
0: Bon troisième, tout est relatif.
1: Voilà, on verra ça plus tard. Donc la France en 16e de finale. On reviendra dans un instant justement sur ce mano à mano intéressant entre Lionel Messi, même plus qu'intéressant, et Kylian Mbappé. Vous restez bien sûr avec nous, Xavier. On a retrouvé Alexandre Berthaud qui a trouvé des supporters français qui sont restés jusqu'au bout pour suivre le match. Mais où exactement, Alexandre?
2: Alors, plusieurs options s'offrent aux supporters français. On a ceux qui trouvent un des rares bars qui a le droit de fermer après 3h du matin, après 2h du matin, pardon, et qui diffuse. Donc, c'est-à-dire dans tout le quartier, je crois qu'il y en avait un. Et sinon, il y en a qui regardent sur leur téléphone. En bord de canal de Saint-Martin où je me trouve. Et puis Zéla qui est juste à côté de moi, lui il s'est posé devant un bar où la télé est allumée, mais le bar est fermé, donc il a pu voir quand même la deuxième période des Bleus. Zéla, c'est comment vous avez trouvé la performance de la France globalement?
3: C'est à l'image du pays, elle est rayonnante. Ils sont très bien revenus dans le match. C'était difficile, surtout après une coupure qui est quand même inédite. Après, le format proposé est super intéressant et nos leaders ont mené les Bleus à l'exploit.
2: Hein. On parle de Kylian Mbappé, j'imagine.
3: Kylian Mbappé, Ousmane Dembélé, avec aussi un super passeur, Michael Olise. La Armada est vraiment explosive.
2: Elle est rodée, quoi. Bon, voilà, vous l'avez entendu, ils sont pas nombreux, mais ils sont contents.
1: Non, c'est
2: les supporters qui sont là.
1: Et puis c'est bien,
2: les supporters qui sont là. Et il y a quand même du monde dehors. Hein.
1: Bah, il fait chaud.
2: Mais c'est plus des gens qui prennent le frais que des gens qui regardaient le foot.
1: Voilà, en tout cas, on peut saluer l'initiative des gérants d'établissements qui ont laissé la télé allumée,
2: oui,
1: tout en fermant le bar, pour permettre à ceux qui restaient dehors de pouvoir suivre la rencontre. Merci beaucoup, Alexandre Berthaud, depuis les bords du canal Saint-Martin, à Paris, alors que la playlist du stade de Philadelphie enchaîne les chansons en hommage à l'équipe de France. Après Gala, on a Magic System, hein, si je dis pas de bêtises.
0: Ouais, exactement.
1: Voilà, c'est bien.
0: C'est pas la suivante, mais on imagine un peu, quoi.
1: Voilà, bah écoutez, c'est très sympa. Alors justement, on le disait, la France en 16e de finale, hein, après cette victoire 3-0, victoire nette et sans bavure, deux victoires en deux matchs. Et puis, ce mano à mano passionnant entre Lionel Messi et Kylian Mbappé qui est en train de se dessiner, parce que l'Argentin a été auteur d'un doublé aujourd'hui, hein, contre l'Autriche, 38 ans et meilleur buteur de l'histoire de la Coupe du Monde avec 18 réalisations. Il a effacé le record de Miroslav Klose, détenu depuis 2014 avec 16 buts. Et Miroslav Klose, lui, a déjà été rattrapé par Kylian Mbappé, qui a marqué deux buts ce soir contre l'Irak. C'est pas mal du tout, hein, quand même. C'est très excitant pour la suite, Xavier.
0: Ouais, franchement, ça, on a de la chance de vivre ça, ce mano à mano, entre deux des joueurs les plus marquants du football et de leur génération. Après la finale qu'on a vécue, la Coupe du Monde au Qatar, retrouvés 4 ans après, les deux hommes... Comme ça, au mano à mano, tout ce qu'on a envie, c'est d'un France-Argentine. Hein. On n'attend que ça.
1: Oh,
0: hein.
1: Non.
0: Tout le monde n'attend que ça. Hein.
1: Non.
0: Mais évidemment. On a tellement une revanche à prendre. On ne vit que pour ça. Pour prendre une revanche face à l'Argentine.
1: Ça n'existe pas. Donc, les revanches, a dit Didier Deschamps.
0: Bien sûr que ça existe.
1: Chaque match a son histoire.
0: Ouais, c'est ça. C'est ça.
1: J'ai bien
0: retenu.
1: Après
0: la finale qu'on a vécue en 2022, après l'attitude des Argentins, après les propos racistes, après, il y a tellement de choses qui nous séparent de l'Argentine aujourd'hui que c'est même pas juste une revanche, c'est au-delà de la revanche. C'est une nécessité. C'est une nécessité d'affronter l'Argentine.
1: Comme vous y allez, Xavier. Mais bien bon, il y a un côté.
0: Tout le monde n'attend que ça. Et alors du coup, blague à part, mais pour avoir ce duel en direct entre Messi et Mbappé. Si ça continue sur cette statistique-là et que ça continue à se livrer à mano de buteur, ça va être fabuleux. Ça va être fabuleux. Ça rendra le France-Argentine déjà exceptionnel, encore plus incroyable. Non, vraiment, on attend que ça. Vraiment.
1: Non, mais c'est sûr, hein, c'est intéressant. Alors, prochain match pour les Bleus, Xavier, avant d'entendre le sélectionneur Didier Deschamps et peut-être de retrouver Julien Froment qui nous donnera quelques nouvelles, peut-être des coulisses, puisqu'il se trouve en bas, hein, dans la zone réservée aux interviews. Prochain match, ce sera vendredi contre la Norvège, qui mène pour l'instant face au Sénégal sur le score de 1-0, ce qui nous donnerait vendredi, très clairement, si on en reste là, une finale pour la première place.
0: Ça serait bien que le Sénégal nous file un petit coup de main d'ici la fin du match.
1: Il n'y a qu'à demander.
0: En tenant en échec les Norvégiens. Mais bon, de toute façon, les Bleus sont préparés à aller chercher cette première place. Voilà, en regardant les Norvégiens droit dans les yeux. Et que voilà, il n'y a pas de raison de s'inquiéter plus que de raison. Mais ça va être une vraie finale. Et ça va donner du coup un match quand même intéressant à voir. Voilà. Aujourd'hui, il y avait trop de différences de niveau pour que ça soit vraiment intéressant. Mais face à la Norvège, on a hâte. On a hâte de voir le duel. On parlait d'un duel Messi-Mbappé. On a hâte de voir le duel Erling Haaland-Kylian Mbappé.
1: Ben
0: vraiment.
1: Oui. En effet, même si c'est Pedersen, hein, qui a marqué pour l'instant le but des Norvégiens face au Sénégal. Julien Froment, vous êtes en ligne avec nous. Hein, vous êtes dans la zone d'interview réservée évidemment.
4: Au détenteur de droit, tout simplement.
1: Voilà, et évidemment, vous n'avez pas forcément avoir de réaction tout de suite. Néanmoins, qu'est-ce qui se dit dans cette zone, puisque vous avez quand même accès aux membres membres du staff, il y a des gens qui passent devant vous, vous avez...
4: On a vu passer Kylian Mbappé récupérer son trophée du meilleur joueur et d'accord. qui, direct quand il est passé dans la coursive, a dit « il fait froid ». Donc je pense que Kylian Mbappé en a plein les crampons de ce match et de cette soirée.
1: C'est vrai que Xavier en parlait.
4: Il a récupéré son trophée, il est reparti aussi vite. Et après, eh bien, écoutez, pour vous décrire un petit
0: d'ailleurs,
4: peu la salle où je suis...
0: D'ailleurs, c'est les premiers mots de Kylian. C'est les premiers mots de Kylian en conférence de presse en arrivant hier en conférence de presse.
4: Mais c'était la climatisation, ouais, à cause de la climatisation.
1: D'accord. Ouais, allez-y, Julien, terminé.
4: Et oui, et donc je vous expliquais, je suis dans une zone en fait où, si vous voulez, toutes les télés détentrices de droit sont alignées en rang d'oignon et attendent bien évidemment que les joueurs viennent s'exprimer à leur micro. Et nous sommes, nous, sur une table avec toutes les autres radios aussi qui sont détentrices des droits et on attend d'avoir aussi des joueurs, on ne sait pas encore qui, on a fait des demandes, mais entre les demandes et la réalisation des demandes, il y a des fois un petit écart.
1: Oui.
4: Donc voilà, donc on va attendre, ça va arriver d'un instant à l'autre, mais on ne sera plus avec vous, parce que il est l'heure de raccrocher bientôt pour vous, je crois.
1: Oui, alors l'heure d'écouter aussi, on a encore quelques minutes. On va écouter Didier Deschamps chez nos confrères de Bein Sport qui s'exprimait, et d'M6 qui s'exprimait justement après ce match.
5: En deuxième mi-temps, on a eu une totale reprise, en tenant compte que c'était pas évident aussi avec ce qui s'est passé. Mais voilà, de se mettre à l'abri... C'est une très bonne chose, on est qualifié ce soir, même si je suis convaincu que le troisième sera décisif pour le classement dans ce groupe-là.
1: Voilà, sera décisif pour le classement, rien n'est moins sûr hein, pour l'instant. Xavier Monferrand, non là c'est Julien Froment qu'on entend, qui est en train de bricoler son micro sur la table. Et non, mais c'est pas très grave. Je vais vous dire merci, Julien. Sauf si vraiment il y a une réaction qui arrive dans les trois minutes.
4: Vous n'aurez pas de réaction, Julien. Je suis
1: n'aurai
4: désolé.
1: Pas. Eh ben c'est pas grave.
4: Vous ne l'aurez pas.
1: Eh ben c'est pas grave. Je vous remercie quand même
4: merci
1: de nous avoir fait vivre ce match avec Xavier Monferrand, qu'on va retrouver donc pour terminer cette soirée, mon cher Xavier. On a écouté le sélectionneur. Bon, qui dit pas grand-chose. Xavier Monferrand est toujours là, oui.
0: Je suis là.
1: Ah,
0: je suis là.
1: Voilà. Oui, qui n'a pas dit grand chose, hein, le sélectionneur. Bon.
0: Non. Peut-être il n'y a pas grand chose à dire.
1: Non, c'est vrai. Non, mais il disait que c'était décisif pour le classement.
0: Kylian et le but de Dembélé.
1: Ouais.
0: C'est pas décisif. Si la Norvège gagne, c'est pas décisif. Donc, de toute façon, on savait que ça se jouera entre la Norvège et la France. Il n'y a pas de débat. On va juste croiser les doigts que le Sénégal nous donne un petit coup de main. Mais franchement, sinon, voilà, ça va se jouer les yeux dans les yeux avec les rameurs vikings. Parce que c'est leur grand truc, ça. Vous avez vu tous les supporters norvégiens qui font les rames, un peu comme les Islandais faisaient
1: tout
0: le clapping.
1: Tout à fait.
0: Ça va être un grand moment. Mais voilà, blague à part, ça va être un grand duel face à la Norvège d'Erling Haaland. La finale qu'on attendait, on va la voir.
1: Et puis
0: ça va être un bon moment dans cette Coupe du Monde.
1: On écoute, c'est très furtif, la réaction de Kylian Mbappé.
6: Juste qu'on a fait du bon travail. C'était une très longue journée pour nous. Mais on est toujours concentré sur l'objectif. Je pense que le match d'aujourd'hui, c'est une preuve qu'il peut y avoir tempête, il peut y avoir 3 heures d'attente, mais on est toujours concentré sur notre objectif. Bien sûr qu'il y a toujours des choses à améliorer, mais je pense qu'on est sur le bon chemin.
1: Voilà, Kylian Mbappé chez nos confrères
0: de
1: M6. Oui, alors là, vu la tonalité, on sent au ton que, bon, passons vite
0: raison,
1: à autre chose. Oui, ben...
0: Je comprends, mais je pense que, voilà, c'est ce que la FIFA a été trop précautionneuse, est-ce qu'elle a trop attendu, et en plus, du coup, derrière, ça a laissé le terrain se dégrader trop. Voilà, je pense qu'il y a quand même... Il y a quand même une petite enquête à mener sur cette affaire.
1: Ben oui, mais après, c'est la réglementation américaine hein, et
0: sûr,
1: le principe de précaution. Qui veut ça? Des éclairs dans un rayon de 13 km et on décale.
0: Le problème, c'est que si l'éclair il était au 14e km et pas au 13 et au 13,5 et on n'est pas sûr et ceci et cela, bon, voilà. Mais oui, non, le principal, c'est quand même la sécurité des joueurs et des supporters. C'est vrai que ça. Voilà. S'il y avait peut-être des terrains. Avec des toits plus fermés, plus voilà, je sais pas, mais
1: c'est pas le cas.
0: Voilà, c'est non, c'est pas le cas.
1: Merci en tout cas Xavier Monferrand, merci.
0: Avec plaisir.
1: Julien Froment, merci à Virginie Lorda pour les moyens techniques sur place.
0: Ah
1: oui, mais on l'embrasse. Alexandre Berthaud également qui était auprès des supporters français à Paris après le déluge. La France et Kylian Mbappé au rendez-vous donc des 16e de finale de la Coupe du Monde de football après cette victoire 3-0 ce soir face à l'Irak. Et on se donne rendez-vous eh bien vendredi, hein, 21h. 21h, mon cher Xavier, c'est, normalement
0: bien
1: ça devrait
0: sûr,
1: bien se passer pour
0: oui.
1: ce match face à la Norvège, qui sera, à n'en pas douter, un match très intéressant qui décidera en fait du classement définitif de ce groupe. Ce sera du côté du... ce sera quel endroit ? Boston, hein, c'est ça ? Pas
0: ça
1: très
0: sera
1: loin.
0: À Boston, à Foxborough, voilà. Exactement.
1: Très bien.
0: Près des Bleus.
1: Merci Xavier, ouais. À vendredi, très bonne soirée.
0: À domicile. Bonne soirée.
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8: Les bars, on en a besoin pour la vraie relation.
9: Jean-Marc vient tous les jours prendre le café le matin et discuter le soir.
8: Internet, ça tue tout ce qui est au niveau relationnel. Que là, regardez, tout le monde se parle et c'est la vraie vie.
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11: Si demain, il est expulsé, c'est la vie, répond Eddy. Il est 6h du matin, le centre communautaire de Pasadena vient d'ouvrir. L'immigré originaire du Guatemala est parmi les premiers.
12: On n'a pas de papier américain, pas de permis ici. Si quelqu'un a besoin de nous pour tout type de job, il appelle ici.
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14: Nous sommes en plein cœur des prés salés avec Raphaël Morin, ses moutons et ses agneaux. Au loin, le Mont Saint-Michel, la mer est tout près. C'est pourtant bien là que l'éleveur a aperçu un loup en janvier.
15: C'était de la sidération. Je me suis dit, qu'est-ce qu'il fait là ? Qu'est-ce qui se passe ?
14: Bilan, 7 bêtes tuées et un éleveur très marqué.
15: J'ai fait des veilles de nuit pendant 3 semaines à peu près. Du stress, de l'épuisement et puis un sentiment un peu de solitude.
16: Marie-Pierre et Huguette sont cantinières. Elles voudraient savoir à quels perturbateurs endocriniens elles sont exposées quand elles nettoient les cuisines des écoles.
17: Je pense qu'on en trouve de partout. Hein. Lorsqu'on fait la plonge, on a des produits qu'on aspire du matin au soir. Hein.
18: Des détartrants alimentaires, des désinfectants, tout ça, on ne sait pas ce qu'il y a dedans en fait.
16: Les résultats pourraient aussi permettre de changer les produits d'entretien acheté par la ville, explique Nicolas, agent administratif à la mairie de Marseille.
19: On va rédiger un cahier des charges en listant des produits qui excluent certaines substances nocives pour la santé.
7: 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Dans ce village, les séances de vaccination sont régulières.
20: Je suis en train de piquer le vaccin contre le palu. Je vais piquer ça sur la cuisse gauche.
7: Dehors, à l'ombre, alors que le thermomètre affiche plus de 40 degrés, Sarah Tou, sa petite fille sur les genoux, vient pour la troisième dose de vaccin contre le paludisme.
21: Tout ça là, ça prévient beaucoup plus le paludisme. Parce qu'avec les doses, mon enfant n'a jamais attrapé le palud pour le moment.
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22: Il connaît ses classiques, Karl, lui qui joue depuis des années au milieu de la foule et des valises.
23: Chaque fois que je passe dans une gare, j'essaie toujours d'être là en avance pour partager ça avec les passagers. Quoi. On arrive, on ne s'attend pas à avoir un public et les gens ne payent pas pour venir nous écouter. Ils ont un train à prendre et on est là pour faire en sorte qu'ils passent un bon moment.
22: Karl, le pianiste, chante aussi. Les smartphones braqués sur lui et sur le piano de la gare de Lyon.
24: Mais c'est vraiment la chair de poule, des poils.
25: Une petite larme qui a coulé, mais franchement, bravo, vous êtes un artiste.
23: Un plaisir, merci beaucoup.
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26: Cette habitante de zone rurale doit désormais prendre sa voiture pour aller jeter ses déchets.
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1: Vous êtes prêts ?
2: Oui !
1: C'est parti !
3: Trois classes passent le portail de l'école en ce début d'après-midi, encadrées par leurs professeurs. Direction le bois, à un quart d'heure environ de l'école.
4: Oui, moi j'aime bien trop.
5: Oui, parce qu'en vrai, on s'ennuie un petit peu, alors que là, on peut courir, on peut marcher, faire plein de choses. Et à chaque fois, on dit bonjour à notre arbre.
6: Ouais.
5: Et on lui fait des câlins.
9: Chut.
1: On ne doit pas entendre un seul bruit, que les oiseaux.
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1: Je me trouve au pied d'une immense tour d'immeubles. Ici, il y a 26 étages à l'intérieur. Ce ne sont pas des Chinois qui vivent, mais des cochons. Il y en a 260 000, 10 000 porcs en moyenne sur chaque étage.
28: Notre objectif est d'avoir des animaux en bonne santé. Donc, on a créé des conditions pour leur permettre de faire de l'exercice.
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14: Économique.
16: Ben oui, combien coûte la canicule ? Quel est le prix pour la collectivité du retard que l'on a pris dans l'adaptation aux fortes chaleurs ? La Fondation pour le logement des défavorisés avance un chiffre. Écoutez sa porte-parole, Maïdor Olivier sur France Info.
29: On sait que rien que même avant 2022 et l'aggravation des canicules, la canicule coûtait chaque année à la France sur le système de soins 5 milliards d'euros. Ne rien faire, ça coûte de l'argent.
14: 5 milliards d'euros par an, c'est vrai ?
16: Oui, c'est à peu près ça. Hein. Des chercheurs du CNRS et de l'Université d'Aix-Marseille ont calculé ce que l'impact sanitaire des canicules avait coûté entre 2015 et 2020. Ils ont pris en compte plusieurs facteurs. Les passages aux urgences et les consultations chez SOS Médecins, les décès prématurés liés aux fortes chaleurs, mais aussi la baisse de la qualité de vie, par exemple le télétravail forcé ou l'annulation de certains événements. Résultat, la canicule a coûté entre 4 et 6 milliards d'euros par an sur cette période. Donc si je résume, on retrouve bien cette moyenne de 5 milliards d'euros citée par la Fondation pour le logement.
14: Là, on parle du coût sanitaire de la canicule. Est-ce qu'il y a d'autres conséquences économiques ?
16: Eh bien, s'il y a un secteur qui subit de plein fouet les fortes chaleurs, c'est le monde agricole. En 2003, la canicule avait tué entre 4 et 5 millions de dindes et de poulets, soit 2% du cheptel national. La production de céréales avait chuté de plus de 20%, celle du maïs de 30%, et cela s'était reproduit lors d'autres épisodes caniculaires plus récents, comme en 2022. Le bilan de la canicule de 2003, c'est aussi le prix des légumes qui avait bondi de 20%, une consommation en baisse. Les Français avaient surtout acheté moins de viande et moins de vêtements. Selon un rapport du Sénat, cette canicule de 2003, la pire que l'on ait connue jusqu'ici, avait coûté entre 0,1 et 0,2 points de PIB, ce qui représente une perte de richesse nationale de 15 à 30 milliards d'euros.
14: Valentine Joubin.
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14: Burgenstock, c'est une petite bourgade suisse, épicentre toujours des discussions entre Américains et Iraniens. C'est là que doit se rendre aujourd'hui le ministre français des Affaires étrangères, Jean-Noël Barrot, pour des discussions, lui, avec le Qatar. C'est là aussi, donc, qu'Américains et Iraniens négocient avec un premier sujet, le Liban.
30: Oui, et officiellement, les choses avancent dans le bon sens. Vous savez que c'est le Pakistan et le Qatar qui sont à la manœuvre et qui servent de relais entre les deux belligérants. Et ce sont eux qui ont communiqué sur le fait que Téhéran et Washington sont tombés d'accord pour mettre en place une cellule de gestion des conflits pour mettre fin au combat entre Israël et le mouvement pro-iranien Hezbollah au Liban. Cela avance, mais on sent qu'un petit grain de sable peut faire bloquer les choses. Hier, par exemple, les Iraniens ont quitté la table au moment à cause d'un message qualifié d'insultant de Donald Trump, le président américain menaçant de reprendre les bombardements si le Hezbollah continuait de causer des problèmes à Israël. Autre signe qui montre qu'Iraniens et Américains ne partiront pas en vacances ensemble, la délégation iranienne a refusé de faire une photo avec la délégation américaine.
14: Iraniens et Américains négocient donc avec une situation qui, sur le terrain au Liban, est restée tendue tout le week-end.
30: Oui, et c'est normal. Tout d'abord, Israéliens et Hezbollah souhaitent se retrouver en position de force avant l'accord final, qui gèlera certainement les choses pour un long moment. Ensuite, chaque camp a ses enjeux particuliers. Le Hezbollah a son calendrier et une population à gérer, celle qui retourne dans les villages qui ont été détruits par Israël. Le Hezbollah veut rappeler aussi au pouvoir libanais que l'avenir s'écrit avec lui et qu'il reste un acteur clé du Liban, alors que d'autres négociations ont lieu entre Israël et l'État libanais.
2: Et côté israélien, alors comment expliquer qu'il y ait autant de mal à accepter le cessez-le-feu ?
30: Vous savez, la politique et la diplomatie, ce sont des rapports de force. Donc la question, ce n'est pas de savoir si les Israéliens vont accepter le cessez-le-feu et obéir à Donald Trump. La question est de savoir ce que les Israéliens veulent obtenir des Américains. Benjamin Netanyahou, le Premier ministre, sait faire de la politique et sait faire les choses. Il sait que Donald Trump veut sortir du bourbier dans lequel il s'est mis et que cela a un prix. Alors, est-ce que le Premier ministre israélien veut obtenir une zone de sécurité plus large au Liban ? Est-ce qu'il veut s'assurer du soutien pour les élections à venir qui arrivent chez lui ? Est-ce qu'il veut s'assurer de l'aide américaine en matière d'armement ? Impossible véritablement de le dire aujourd'hui, mais la réussite du cessez-le-feu se joue en partie à cet endroit.
2: Nathanaël Charbonnier.
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2: Constance Villanova, vous nous emmenez dans les chambres d'étudiants en pleine canicule. Vous nous montrez comment, sur les réseaux sociaux, toute une génération s'entraide pour tenir face à la chaleur.
4: Oui Jérôme, j'ai passé mon week-end caniculaire à me demander comment j'aurais survécu dans mon studio d'étudiante de 2013, 11 mètres carrés sous les toits, pour seule fenêtre. Un petit œil de bœuf, les toilettes sur les paliers, évidemment. Sur TikTok et Instagram, la génération Z se file des astuces pour rafraîchir son studio. Bouteille d'eau glacée devant le ventilo, thé d'oreiller au congélateur, volet fermé toute la journée.
6: Il fait 39 degrés à Paris, j'habite sous les combles et il y a un truc qui me rend fou. Ces toits bien noirs là, regardez-les bien, c'est pas des toits, c'est des plaques chauffantes.
8: Mettre son pyjama et ses draps au congélateur, game changer.
11: Du coup, le truc, c'est que quand l'air chaud extérieur, il va taper sur ta bouteille, étant donné qu'elle, elle est gelée, et bah, elle va refroidir ta pièce.
4: D'autres en rigolent. La tendance sur TikTok, se filmer chez soi en sueur sur cette musique. La bande originale de Super Mario Bros. Quand le personnage gambade dans le désert, évidemment. Parce que dans les combles parisiens, certains ne parviennent pas à faire descendre la température sous les 35 degrés.
2: Mais derrière ce système D, le pyjama au congélateur, c'est la crise du logement étudiant qui se cache.
4: Oui Jérôme, selon la Fondation pour le logement des défavorisés, 27% des étudiants vivent dans une passoire thermique. En parallèle, les prix des loyers explosent. Sur TikTok, des étudiants proposent même des room tours, donc des visites virtuelles de leurs 9 mètres carrés, et les vues s'envolent.
12: Mini vlog, on range mon 9 mètres carrés. 9 mètres carrés, si tu ne le ranges pas et que t'es pas un peu organisé, c'est le bordel très vite.
13: Ma petite porte d'entrée,
15: ma petite douche.
17: Après avoir monté mes 7 étages, tout de suite à droite, il y a mon canapé slash lit.
4: Petite surface rime avec thermomètre qui grimpe.
2: Et cette débrouille creuse les inégalités.
4: Oui, une climatisation, c'est 130 euros par mois en moyenne, un budget colossal. Mais plus encore, une étude menée par Harvard, menée sur 10 millions d'élèves, montre que plus la température est élevée, plus l'apprentissage s'abîme. Le phénomène creuse les inégalités sociales. Les jeunes privés de climatisation chez eux galèrent à réviser en pleine période d'examen. Ça coince. Alors en attendant, c'est l'entrée dans l'île qui dépanne. On souffle aussi aux étudiants ces îlots de fraîcheur pour bachoter. Les parcs et les bibliothèques municipales, par exemple, qui ont la clim. Vous pourrez croiser Renaud Dely en train de lire les mémoires de De Gaulle. Et surtout, plein de force à eux pendant ces révisions dans le noir. Et toc, une balle perdue.
18: C'est moi,
4: Renaud, il est
18: fois,
4: tout frais, ouais. Renaud Dely.
18: Mais oui. Oui, mais j'ai dormi dans mon réfrigérateur.
4: Bonne astuce.
18: J'ai du mal.
19: Un mètre carré.
4: Et rentrer dedans. C'est Nelly Hot in Here, tube de 2006.
18: Oh là là, c'est vieux. Ça. Non, ouais.
4: Il fait chaud ici.
19: Il fait chaud ici.
18: C'est vrai, c'est très très chaud.
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1: Il est 3h30, le flash, Emma Steven. L'équipe de France de foot l'emporte facilement 3-0 cette nuit face à l'Irak, doublé de Mbappé et but d'Ousmane Dembélé. Qualification donc des Bleus pour les 16e de finale de la Coupe du Monde, avant même la rencontre vendredi face à la Norvège. C'est l'autre match de la nuit. En ce moment, le Sénégal affronte la Norvège, justement. La Norvège qui mène 3-1, on était à la 70e minute. Et puis à 5h, la Jordanie affronte l'Algérie. Le changement climatique a aggravé, selon le CNRS, de 2 à 4 degrés la canicule que connaît en ce moment la France. Il n'a jamais fait aussi chaud en juin. La barre des 40 degrés franchie dans plusieurs communes de l'Ouest et du Centre, et la chaleur s'installe dans la durée. Ce mardi, 54 départements sont placés en vigilance rouge. Conséquence des températures brûlantes, des incendies. Dans la Vienne, 80 hectares de culture et de brandes ont été brûlées et 14 hectares de blé et de haies sont partis en fumée dans les Deux-Sèvres. Le trafic ferroviaire a également été perturbé. Incendie caténaire dû à la chaleur près de la gare de Bordeaux, jusqu'à 5h40 de retard. Un rail s'est dilaté en Eure-et-Loire et il y a eu jusqu'à 2h20 de retard. Qui sont les responsables des défaillances de la justice dans l'affaire Liana? Dans l'affaire Rosa, les sanctions commencent à tomber. Le ministre de l'Intérieur, Laurent Nunez, demande la mutation d'office de deux gendarmes dans le Gers. Une enquête administrative doit aussi être menée au parquet d'Auch. C'est ce qu'annonce ce lundi soir Gérald Darmanin chez nos confrères de TF1. Une enquête préliminaire pour fraude fiscale ouverte contre le groupe Altrad. Le géant des services du BTP basé à Montpellier l'année dernière fait 6 milliards d'euros de chiffre d'affaires. Son dirigeant Moed Altrad est par ailleurs le patron du club de rugby de Montpellier. Il a déjà été condamné en décembre 2022 pour avoir conclu un pacte de corruption avec l'ex-patron de la Fédération française de rugby, Bernard Laporte. Tous les deux ont fait appel et seront jugés en septembre. Un plan de départ volontaire des salariés d'Ebra, le groupe de presse régional de l'Est de la France. Il détient notamment les dernières nouvelles d'Alsace, Le Progrès ou encore Le Dauphiné Libéré. 400 postes sont menacés à cause de la baisse des ventes de journaux papier. Trois personnes, dont un policier, et le suspect tué ce lundi soir dans une fusillade à Montréal au Canada. Les coups de feu ont été tirés dans un quartier où se trouvent des commerces et restaurants juifs. Le mobile de l'assaillant et les circonstances de ce drame sont à ce stade inconnus. Moins de 2 ans après son arrivée au pouvoir, le Premier ministre britannique jette l'éponge. Démission de Keir Starmer sous pression dans son propre camp depuis la victoire de son rival Andy Burnham est arrivé en tête aux dernières législatives partielles. Et puis, le producteur américain Clive Davis est mort. Il avait 94 ans. C'est lui qui avait notamment découvert la chanteuse Whitney Houston, mais aussi Aretha Franklin. L'ancien patron de la maison de disques Columbia avait été hospitalisé pour des problèmes respiratoires.
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3: Guillaume Farioul nous a rejoint, spécialiste environnement de France Info. Bonsoir Guillaume.
4: Bonsoir.
3: Parce qu'il y a eu des records aujourd'hui, beaucoup de records qui sont tombés avec des températures jamais vues pour un mois de juin. On a parfois atteint les 44 degrés et nous avons vécu la troisième journée la plus chaude jamais mesurée par Météo France.
4: Oui, avec une température moyenne sur la France de 29,2 degrés. Elle est calculée avec les minimales de la nuit dernière et les maximales de cet après-midi. C'est une première estimation à confirmer. Ce sera fait demain. Nous approchons doucement du record absolu de température à l'échelle nationale, toujours détenu par le 25 juillet 2019 et le 5 août 2003 ex aequo. Ces deux journées restent à ce stade les deux plus chaudes jamais observées dans notre pays. Un record qui ne devrait pas tenir bien longtemps, à en croire ce soir Météo France. Il devrait être battu en milieu de semaine, car la canicule va continuer de s'intensifier demain et après-demain. La température moyenne à l'échelle du pays pourrait atteindre la barre des 30 degrés. Ce lundi bat tout de même un record, celui de la journée de juin la plus chaude.
3: On a atteint aujourd'hui, Guillaume, des températures hors normes, il faut le dire.
4: Oui, avec plusieurs dizaines de records absolus de température battue, tout mois confondu. À Bordeaux, Niort, Poitiers, Angoulême, Dax, Rennes, Laval, Limoges, Quimper, la liste est très longue. Des records battus sur certaines certaines stations très anciennes de Météo France. Les 41,9 degrés mesurés cet après-midi à Bordeaux, par exemple, c'est du jamais vu depuis le début des relevés dans la ville en 1920. Il a fait aujourd'hui jusqu'à 44,3 degrés au Blanc, petite ville de l'Indre.
3: Est-ce que d'autres records vont tomber, Guillaume ?
4: Oui, dès demain et après-demain. Et jeudi, des conditions similaires sont attendues jusqu'à jeudi au moins, explique ce soir Météo France, avec des maximales autour de 40, 42 degrés plus localement. Chaleur extrême le jour, exceptionnelle la nuit. Cette nuit qui s'annonce d'ailleurs encore plus chaude que la précédente, avec des pointes à 25, 26 degrés à Paris et dans l'Ouest, même jusqu'à 27 degrés localement. Demain, la vigilance rouge va encore s'étendre. 5 départements supplémentaires vont basculer en alerte maximale canicule. Ils seront à partir de midi 54 départements en rouge, 30 en orange. 90% des Français sont concernés par ces vigilances.
3: Merci beaucoup Guillaume Farriol. Le docteur Gérald Kirzek est avec nous, urgentiste, directeur médical de Doctissimo. Bonsoir à vous, merci d'être là. Vous venez d'entendre le maire de Bordeaux, Thomas Cazenave. Est-ce que les mesures qu'il a annoncées, ces lieux refuges de répit pour différents habitants, ça fait partie des préconisations, des choses à faire très importantes quand on est élu pour justement essayer de limiter les conséquences de cette canicule sur nos corps, nos esprits aussi?
0: Oui, bien sûr, c'est ce qui protège à la fois les individus et c'est ce qui protège l'hôpital aussi. C'est la grande différence depuis 2003, la canicule de 2003. En fait, il n'y avait pas d'anticipation, il n'y avait pas l'amont de l'hôpital et l'hôpital s'est retrouvé un peu pris de court avec tous ces patients qui débarquaient aux urgences malheureusement trop tard. Et la leçon qui a été tirée de 2003 et sur les années ensuite, c'est d'organiser ces plans canicules qui impliquent bien sûr l'hôpital, mais l'hôpital, j'allais dire, comme le dernier maillon, mais qui implique surtout les élus locaux, donc les mairies, les centres sociaux, l'État bien sûr qui a un rôle à jouer, le voisinage aussi, ces messages de sensibilisation, le lieu répit, bien sûr c'est une très bonne idée parce que ça permet d'identifier, d'appeler et d'extraire une personne qui est dans une situation d'isolement et dans une situation où sa température corporelle ne peut pas baisser parce qu'elle vit sous les toits, comme monsieur le maire l'a cité, de la mettre dans un endroit un peu climatisé, un peu frais pour faire baisser la température. Donc tout ça contribue finalement à protéger et à retarder le moment où les gens iraient à l'hôpital, parce que autant les leçons ont été tenues côté social, ont été prises à partir de la canicule 2003, autant sur l'hôpital, malheureusement la situation s'est quasiment aggravée.
3: Docteur, comment essayer de limiter les conséquences sur nos corps, notamment pour essayer de bien dormir? Je sais que c'est pas évident, mais l'une des difficultés justement après des journées éprouvantes, c'est de pouvoir essayer de récupérer. Au mieux, en général, c'est ce qu'on fait la nuit, en dormant. Mais là, en ce moment, par endroits, c'est particulièrement difficile de trouver le sommeil quand on a des logements qui ne bénéficient pas de climatisation. Quels sont les moyens d'y parvenir au mieux ?
0: Et c'est la définition de la canicule, c'est le fait que les températures ne redescendent pas la nuit, justement, ce qu'on appelle les nuits tropicales, et ne permettent pas au corps de recharger les batteries, en particulier grâce au sommeil aussi. Déjà, il faut lutter contre la déshydratation, donc il faut s'être hydraté toute la journée, régulièrement, avec de l'eau qui n'est pas de l'eau glacée d'ailleurs. On peut se refroidir, alors il y a bien sûr une douche un peu tiède, voire un peu fraîche le soir, et puis ne pas hésiter à humidifier les zones un peu stratégiques du corps pour refroidir, donner un signal de refroidissement, les tempes, la nuque, le laine par exemple, les plis de laine qui sont à la racine des cuisses, pour pouvoir avec un gant de toilette frais par exemple essayer d'abaisser la température. Et puis il y a des moyens, petit système D, le moyen de avec un drap et un ventilateur, on humidifie un drap, un linge, on va le mettre devant un ventilateur et on va déclencher le ventilateur, ça permet de faire une convection d'air frais et là aussi de pouvoir lutter contre la chaleur. Évidemment on ferme les volets, ça paraît une évidence, mais encore faut-il le dire. Et puis, on va ralentir son rythme, en fait. On va ne pas faire d'activité, si vous avez l'habitude, je ne sais pas moi, de marcher ou de faire un peu d'exercice le soir, comme ce qu'on recommande d'habitude, y compris à tout âge. Ça, il ne faut pas le faire. Il ne faut pas faire d'activité physique. Il faut essayer de se reposer, de ralentir ce rythme-là. Et petit à petit, on va arriver à passer le cap. Après, il y a les signes de déshydratation, hein. S'il y a des crampes, s'il y a des maux de tête, s'il y a une fatigue anormale, il ne faut pas hésiter à consulter rapidement, voire à appeler le 15 ou le numéro canicule, qui est aussi un numéro qui peut éviter d'engorger le centre 15, justement.
3: Alors justement, vous parliez et vous parlez à l'instant de ces appels au 15, ils sont en hausse, hein, de 20 à 30% selon les régions, c'est ce qu'a indiqué la ministre de la Santé aujourd'hui pour des malaises, de l'inquiétude, des demandes de conseils. Aussi, ça fait donc grimper les appels au 15. Est-ce que les afflux de patients dans les services d'urgence sont constatés ou sont plutôt attendus dans les jours à venir ?
0: Ils sont attendus dans les jours à venir. Moi, j'étais de garde là hier soir. Il y a eu l'événement concomitant de la fête de la musique, hein, qui a créé un afflux, mais qui était plus lié à vraiment au combo et cocktail un peu explosif, température élevée plus fête de la musique avec tout ce qui va avec en consommation de toxiques, plutôt chez les jeunes et pas encore les personnes âgées. Je dis pas encore parce qu'on sait que ça va arriver et tout est fait pour retarder ce moment-là. Les mesures mises en place par les communes, par exemple, c'est pour retarder l'arrivée à l'hôpital, faire de la prévention. L'appel au 15, c'est aussi pour retarder l'arrivée et préparer, laisser le temps aux hôpitaux de se préparer et donner des conseils de façon à éviter à ce que des patients insuffisants cardiaques, insuffisants rénaux, qui ont des maladies chroniques, ne se retrouvent avec une aggravation de leur maladie. Tout ça pour éviter de se retrouver aux urgences, parce que comme je le disais précédemment, malheureusement, les urgences sont déjà en état de tension maximale et permanente. Et cette goutte d'eau qui est la canicule, mais l'hiver, on a aussi la goutte d'eau qui est parfois plus ou moins grosse, de la grippe. Dès qu'il y a un phénomène à impact sanitaire, en fait, les urgences ne sont plus capables d'absorber cet impact sanitaire parce que les hôpitaux de proximité ont été fermés, des services d'urgence ont été fermés et puis il n'y a plus de capacité d'hospitalisation. Donc il faut vraiment que la prévention permette d'éviter ou de retarder le moment où les gens vont arriver aux urgences. Malheureusement, on voit bien que le flux d'appels qui augmente de 30 à 40% sur les SAMU, bah, c'est déjà un premier signe que ça va arriver sur les services d'urgence. C'est pas que pour des maladies physiques d'ailleurs, c'est aussi pour des pathologies mentales, pour des problèmes d'anxiété, des problèmes de dépression, de malades chroniques de psychiatrie qui ont du mal avec leur traitement à rester à la maison. Mais on voit bien qu'à un moment donné, il faudra des capacités hospitalières.
3: Donc vous êtes certain que dans quelques jours, les services d'urgence seront très sollicités, pour pas dire débordés?
0: Oui, c'est très probable. Ils sont déjà très sollicités. Ouais. Et puis, de toute façon, la réponse du régulateur du SAMU, vous savez, à un moment donné, il va bien falloir, et les collègues régulateurs sont bien obligés de dire, allez aux urgences. On vous envoie une ambulance pour aller aux urgences. Après, en essayant de réguler les flux, mais bien sûr, parce que hier, aujourd'hui, c'est plutôt des patients jeunes. On commence à voir arriver des personnes âgées en difficulté à la maison. Mais il y a cet effet retard qui va arriver 5 à 10 jours, y compris après la baisse des températures. Et on voit que cette baisse des températures, elle n'est pas encore certainement annoncée. On ne sait pas si ça sera jeudi, vendredi. Et 5 à 10 jours après la baisse des températures, on peut avoir cet effet retard avec des patients qui vont arriver. Donc on est parti sur une course un peu de longue haleine. En tout cas, on n'est pas uniquement sur cette période caniculaire. Et c'est ça le risque. C'est que les gens relâchent la pression, que les services d'urgence pensent que le pic est passé. Et en réalité, on est parti sur ce début d'été pour une situation.

0: 49 départements en vigilance rouge canicule ce lundi, 40 en orange, c'est un record. Il a déjà fait chaud ce week-end et ça va continuer. Au moins 845 écoles et collèges seront fermés. 1800 autres vont aménager leurs horaires. Pour ce directeur d'école, de toute façon...
1: On ne peut pas travailler si on n'est pas à 24, 23 degrés dans une classe. On va faire de la garderie nationale dans les classes qui vont avoir au-delà de 30 degrés.
0: Il faut s'attendre aussi à des difficultés dans les transports en commun, des annulations de trains, puisque les rails et les caténaires supportent mal les chaleurs extrêmes. Et puis, ces températures favorisent les feux de forêt. 17 départements sont placés en risque élevé, c'est l'équivalent d'une vigilance orange. 50 hectares ont déjà brûlé dans le Cher.
2: Que faut-il faire ?
3: Il faut faire attention ?
0: Eh ouais, toujours pareil, boire avant d'avoir soif, se tenir au frais au maximum, et bien sûr, éviter l'alcool. La chaleur qui risque aussi d'abîmer les cultures, mais ça pourrait arranger le marché de la pomme de terre, puisqu'on en a déjà trop, environ 4 millions de tonnes en trop à l'échelle européenne. Les pommes de terre sont récoltées en septembre. En France, on en mange 48 kilos en moyenne par personne chaque année. Mais les chambres froides des producteurs sont encore encombrées par la récolte de l'année dernière. Alors certains choisissent d'en donner avant d'avoir à les jeter.
4: Quand on fera le compte au bout du truc, on en a racheté à peu près 1000 tonnes. Il va nous manquer 500 000 euros.
0: Alors plusieurs facteurs expliquent cette surproduction. D'abord, de nombreux agriculteurs ont choisi d'en produire à une période où la patate rapportait plus que la betterave sucrière ou le blé. Ensuite, la France est le premier exportateur de pommes de terre au monde et vend notamment aux États-Unis.
5: Entre l'élection Donald Trump avec le retour des droits de douane, avec le conflit en Iran également, et tout ça fait que le marché mondial s'est ralenti et on s'est retrouvé coincé avec des pommes de terre finalement sur les bras.
0: Alors seule solution, selon ce producteur, diminuer les surfaces cultivées. Sinon, oui, manger des frites, mais par le temps qu'il fait, c'est pas idéal. Nous sommes le lundi 22 juin et à 11h, le Premier ministre va recevoir le rapport d'inspection commandé à la suite de l'affaire Liana. Avec une question, comment expliquer que le principal suspect du meurtre de la collégienne n'ait jamais été inquiété alors qu'il était visé par plusieurs plaintes pour agression sexuelle et viol sur enfant? Un rapport qui va permettre de mieux identifier qui est responsable dans cette affaire. Le ministre de la Justice avait lui déjà prévenu qu'il n'hésiterait pas à sanctionner. Et puis à 11h, mais ce soir, cette fois, la France joue son deuxième match du mondial. Ce sera face à l'Irak. Le premier match des Bleus avait réuni près de 14 millions de téléspectateurs, un record d'audience dans cette compétition où la pub est partout.
6: Bah c'est chiant, pub à la mi-temps, pub aux pauses fraîcheurs. T'as l'impression que tu manges des pubs constamment, quoi.
7: C'est l'heure de la pause fraîcheur, Pat. Une petite pause aussi sur Beansport et on revient.
0: Et oui, les pauses fraîcheurs hein, au milieu de chaque mi-temps, censées préserver les joueurs des fortes chaleurs. Mais il ne fait pas si chaud que ça en ce moment aux États-Unis. Pour les supporters, c'est 4 minutes de pub supplémentaire et c'est une aubaine pour les diffuseurs. Ce soir, par exemple, sur M6, un spot de 20 secondes pendant la pause fraîcheur se vend 200 000 euros contre 160 000 euros à la mi-temps. Et c'est dû à nos habitudes, selon l'économiste Jean-François Brocard.
8: Parce qu'un certain nombre de téléspectateurs ont l'habitude d'attendre le coup de sifflet de la mi-temps pour vite aller chercher à manger, aller chercher à boire, aller aux toilettes. Et donc, ce sont des pubs qui sont vendues moins cher par les diffuseurs que les pubs. Ces commercial breaks ne sont pas en plus complètement rentrés dans les mœurs encore pour l'instant. Parce que les téléspectateurs, ils ne savent pas combien de temps ça va durer. Ils sont un peu curieux. Il y a quelques commentaires, quelques analyses. Ils voient les coachs discuter avec les joueurs, etc. Il se passe des choses.
0: Du coup, on reste devant notre écran, contrairement peut-être aux Américains qui, eux, sont habitués à regarder le foot américain ou même la NBA où les matchs se divisent en quart-temps. C'est une aubaine aussi pour certains joueurs et entraîneurs qui y voient plus une pause stratégique, comme tient l'entraîneur de la Belgique, Rudy Garcia.
9: Moi, j'appelle ça le coaching break et non pas le cooling break.
0: Bon, ce dispositif ne devrait pas être reconduit de façon systématique pour les compétitions européennes ou françaises. C'était Sarah de France Info. Allez, bon match et ciao.
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13: En direct de Tokyo ce matin. Bonjour Yann Rousseau.
14: Bonjour.
13: C'est peut-être la bonne nouvelle pour tous les parents du monde. Un laboratoire japonais pense avoir découvert le son parfait pour endormir les enfants. Ça peut servir par cette chaleur. Il vient de le mettre en ligne gratuitement.

0: gratuitement. Des centaines de milliers de familles ont commencé à s'en servir.
1: Oui, à l'origine, ce laboratoire japonais n'est pas du tout spécialisé dans la composition de musique pour les enfants. C'est en fait un institut qui travaille normalement pour la police, hein, pour les avocats et pour les tribunaux. Il s'appelle Shiba Honken. Il fait de l'analyse forensique de son dans les grandes affaires criminelles. Hein. Ça peut être la reconnaissance de la voix d'un corbeau dans une affaire de chantage ou alors le traitement de son suspect dans un appel au secours à la police. Et c'est justement à force de travailler sur des crimes, hein, notamment au sein des familles et dans des affaires de violence sur les enfants, que les ingénieurs du labo ont décidé d'essayer de trouver ce son magique qui ferait dormir les bébés, les jeunes enfants. Le patron du laboratoire explique qu'il espère apporter un petit peu de répit aux parents et éviter ainsi des dépressions et des déchaînements de violence.
0: Et alors, à quoi ressemble ce son magique ?
1: Alors, le laboratoire en a développé trois pour l'instant, hein, sous format MP3, vous en entendez un extrait. Il a mis ses dispositions gratuitement sur son site japonais, ne dormez pas. À chaque fois, ces sons font en gros 14 minutes. Hein. Ça commence comme une berceuse classique avec une mélodie toute simple, hein, des tonalités assez aiguës. Il n'y a pas de paroles, que de la musique. Et puis, cette berceuse va s'effacer progressivement pour laisser la place à des sons un petit peu plus graves, des vagues lointaines et puis des sortes de respirations. Les techniciens appellent ça du bruit rose. Dans ces berceuses, ce bruit est calqué systématiquement sur la fréquence moyenne de respiration d'une maman ou d'un papa. Il paraît que cela apaise énormément les enfants et que cela permet de les plonger dans un sommeil plus profond.
0: Bon, alors plaisanterie à part, ça fonctionne.
1: Alors, sur son site, le laboratoire partage des centaines de témoignages de parents qui disent que ça fonctionne très bien sur les bébés, mais aussi sur des jeunes enfants de 2 ou 3 ans. Il y a même plusieurs messages d'adultes qui disent que ça marche aussi très bien sur eux, sur leur grand-mère et même sur leur animal de compagnie.
0: Allez, on va se le remettre un petit peu. Merci Yann Rousseau.
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3: Bonjour Eric Serra.
4: Bonjour Élodie.
3: Vous êtes un compositeur de musique de film devenu au fil des années bien plus qu'un musicien, une présence émotionnelle dans la vie de plusieurs générations. Vos mélodies font partie de nos souvenirs, de nos voyages intérieurs, de nos photos de famille. Le Grand Bleu nous a donné le vertige et l'appel du large, Nikita nous a fait trembler, Léon nous a bouleversé, Subway nous a entraîné dans des souterrains électriques et poétiques. Depuis quelques temps, vous avez sorti un album qui s'appelle Space Project, alors on dit UMO, ou U-M-O, un disque qui regarde les étoiles autant qu'il regarde l'humain, un voyage sensoriel, spatial, traversé par des titres comme Astronaute, My Dream Is On, Space Child, Back to Gravity, ou encore Return to My Planet. Comme si finalement, depuis toujours, votre musique cherchait à quitter la Terre pour mieux nous parler de nous-mêmes. Et quand on écoute cet album, Eric, on a l'impression d'embarquer dans un voyage intérieur autant que spatial. Est-ce que cet album est né justement d'un besoin d'évasion ?
4: Cet album est né surtout de ma passion pour l'espace qui existe depuis ma naissance quasi. Moi, je suis de la génération qui a vu les premiers hommes marcher sur la Lune en direct. C'était dingue. Et ça m'a toujours fasciné, ça m'a toujours passionné. Et je ne sais pas pourquoi j'ai pas fait cet album plus tôt d'ailleurs, mais ce qui a déclenché, disons, l'album, c'est la rencontre avec Thomas Pesquet et puis avec plusieurs astronautes. C'est des gens très impressionnant, je trouve. Ça raconte les émotions que traverse un astronaute quand il va passer 6 mois dans la Station Spatiale Internationale. Donc, c'est pas vraiment un album sur l'espace, c'est un album sur l'émotion ressentie par les astronautes.
3: Il y a aussi des titres qui nous parlent, donc il y a ce premier morceau, Astronaute. Oui. Ça nous oblige à nous poser cette question, est-ce que finalement, composer de la musique, c'est aussi une forme d'astronaute émotionnel ?
4: On peut considérer ça comme ça. Il y a le cliché, les gens qui entrent dans un studio pour la première fois, en général, ils disent « Oh là là, on dirait un vaisseau spatial ou une cabine de pilotage. » Parce que, bah oui, il y a des boutons partout, c'est extrêmement high-tech, etc. Et moi, depuis que j'ai mon propre studio, j'ai vraiment la sensation d'être aux commandes de mon vaisseau spatial. Évidemment, je sais très bien que c'est mon imaginaire et que c'est un peu un truc de gosse, mais ça me plaît de voir ça comme ça, ça me fait rêver. Donc, effectivement, pour moi, c'est une façon de m'évader et puis d'explorer des choses, parce que c'est tellement abstrait la musique que c'est facile de partir dans l'imagination comme ça.
3: Le rêve d'ailleurs a toujours fait partie de votre vie. Ça permet aussi de continuer à toucher du doigt ce que vous espériez enfant. Parce que la musique, elle est rentrée très tôt dans votre vie.
4: La musique, elle est rentrée à ma naissance. Je me souviens pas avoir commencé la musique. Pour moi, la musique a toujours été là dans ma vie depuis que je suis né. Et comme mon père a eu cette intelligence de ne jamais me forcer à prendre des cours, c'est toujours resté mon domaine de liberté totale. Et je pense que c'est grâce à ça que c'est resté ma passion.
3: Je me disais que vous avez toujours une présence très concrète, mais très invisible. Parce qu'au départ, vous avez accompagné les projets des autres. Comment vous l'avez vécu ça, de passer de l'ombre à la lumière et de la lumière à l'ombre?
4: En même temps, moi, j'ai commencé comme ça. Hein. J'ai commencé par la scène. J'étais instrumentiste avant d'être compositeur de musique de film. Donc, il y a beaucoup de gens, effectivement, qui ne savent pas ça et qui me connaissent seulement par les musiques de films. J'ai fait beaucoup de scènes, j'ai travaillé notamment pendant 7 ans avec Jacques Higelin, puis j'ai fait ce métier d'instrumentiste, et j'adore ça, j'adore la scène. J'ai eu la chance aussi de découvrir ce plaisir quand j'avais 11 ans, et c'est quelque chose de totalement magique. Donc c'est un plaisir que je ne me retirerai jamais, c'est même mon principal plaisir, je pense.
3: Un mot sur le titre de l'album, Space Project UMO, ou U-M-O, je voudrais savoir ce que ça signifie, parce qu'on se demande même comment ça se prononce, on en a parlé avant de faire cette émission.
4: Alors moi aussi je me demande comment ça se prononce, mais le Space Project UMO, c'est un petit clin d'œil à UFO, qui veut dire OVNI en anglais, donc c'est Unidentified Flying Object, et là donc c'est Unidentified Musical Object, déjà parce que dans ce que je fais en général, c'est très éclectique, donc c'est difficile à classer, et donc le UMO... pour moi, représenter à la fois ça, c'est-à-dire il est inidentifiable. Et puis aussi, j'aimais bien le fait que ça fait penser à uomo. J'espérais que ce soit du latin, mais malheureusement non, c'est juste de l'italien. Et en gros, ça veut dire l'homme au sens la race humaine, quoi. Et du coup, ça me plaisait bien aussi par rapport au thème et au sujet de l'album, puisque c'est l'aventure de l'humain dans l'espace. Puis j'aimais bien évidemment aussi le côté énigmatique, parce que évidemment tout le monde se demande ce que ça veut dire UMO.
3: Merci Eric Serra d'être passé par le monde d'Élodie sur France Info. Je rappelle que votre album Space Project UMO donc vient de sortir, un album qui nous emmène quelque part entre les étoiles, les rêves et notre propre humanité. Merci beaucoup.
4: Bah merci à vous.

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1: Il est 4h, le flash, Emma Steven. Une soirée un peu longue, mais parfaite, se réjouit le défenseur des Bleus, Lucas Digne. L'équipe de France s'est qualifiée cette nuit pour les 16e de finale de la Coupe du Monde de foot grâce à sa victoire 3-0 sur l'Irak. Rencontre à Philadelphie qui a dû être suspendue pendant plus de 2 heures en raison de risques d'orage. L'autre match de la nuit qui se termine, c'est celui entre la Norvège et le Sénégal. Il y a 3-2 entre les deux équipes, c'est la Norvège qui mène 3-2 donc face au Sénégal. Et puis dans une heure, la Jordanie affronte l'Algérie. La France se prépare à vivre une nouvelle journée sous canicule. 54 départements sont en vigilance rouge, 34 départements sont en orange. Une nouvelle cellule de crise interministérielle est organisée au ministère de l'Intérieur. Hier, des records absolus ont été battus, notamment à Bordeaux avec 41 degrés, tandis que dans les Landes et dans le Cher, il a fait plus de 43 degrés. En raison de ces fortes chaleurs en région parisienne, la RATP annonce supprimer un TER et un Transilien sur 10 aujourd'hui pour préserver les infrastructures en surchauffe. Des ralentissements sur certaines lignes de métro et de tramway sont aussi à prévoir. Les premières sanctions dans l'affaire Liana, une enquête administrative visant un substitut du procureur d'Auch a été ouverte. Il ne pourra plus mener d'enquête ni traiter de dossier de mineurs, annonce hier soir du garde des Sceaux Gérald Darmanin sur TF1. Le rapport des inspections générales de la gendarmerie et de la justice a été rendu. Il établit une absence de suivi et une perte de temps dans cette affaire, mais aussi dans celle de la petite Rosa, dont la mère accusait déjà l'été dernier le suspect de viol. Une enquête préliminaire pour fraude fiscale ouverte contre le groupe Altrad, le géant des services au BTP basé à Montpellier l'année dernière, a fait 6 milliards d'euros de chiffre d'affaires. Son dirigeant Moed Altrad est par ailleurs le patron du club de rugby de Montpellier. Il a déjà été condamné en décembre 2022 pour avoir conclu un pacte de corruption avec l'ex-patron de la Fédération française de rugby, Bernard Laporte. Tous les deux ont fait appel et seront jugés en septembre. La Roumanie, toujours sans Premier ministre, le libéral Adrian Vestea n'est pas parvenu à obtenir une majorité hier soir au Parlement. Ça fait 2 mois que le pays n'a plus de Premier ministre, mais la crise politique dure depuis début mai et le renversement du gouvernement pro-Union européenne par une alliance inédite et de circonstances entre les sociaux-démocrates et le parti ultranationaliste d'extrême droite. Marc Bloch entre au Panthéon, c'est une première pour un historien qui a également été résistant, combattant de la Première Guerre mondiale, puis arrêté, torturé et exécuté par la Gestapo dans l'Ain en juin 1944. Son nom et celui de son épouse Simone vont être gravés côte à côte dans la crypte du Panthéon aujourd'hui.
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2: Bonsoir et bienvenue sur France Info. À la une, ce soir, l'une des journées les plus chaudes de l'histoire en France et ce n'est pas fini. Plus de 50 départements en vigilance rouge à la canicule demain et des températures de jour comme de nuit qui vont encore grimper. Quel impact sur notre santé? Comment agir dans l'immédiat mais aussi à plus long terme face au dérèglement climatique, que ce soit à l'école, au travail ou à la maison? On en débat dans un instant. Le ministre de l'Intérieur demande ce soir que 2 gendarmes soient mutés d'office après les dysfonctionnements dans l'affaire Liana, cette collégienne de 11 ans retrouvée morte il y a 3 semaines dans le Gers. Un premier rapport d'inspection pointe un cumul de pertes de temps en ce moment. Des rassemblements ont à nouveau lieu devant les tribunaux et palais de justice. Nos informés de ce lundi soir, Rachel Garabal-Carcel, bonsoir.
3: Bonsoir.
2: Journaliste politique, votre newsletter Blocs et Partis. Bonsoir Guillaume Fariol.
4: Bonsoir.
2: Spécialiste des questions d'environnement à France Info. Stéphane Vernet est aussi avec nous. Bonsoir Stéphane.
5: Bonsoir.
2: Rédacteur en chef délégué de Ouest France à Paris, à vos côtés, Jonathan Boucher-Peterson, bonsoir.
6: Bonsoir.
2: Éditorialiste politique à Libération et bonsoir Michaël Darmon.
7: Bonsoir.
2: Éditorialiste pour Public Sénat et I24 News. Ce lundi 22 juin grimpe donc sur le podium des journées les plus chaudes jamais enregistrées en France, en 3e position avec 29,2 degrés en moyenne d'après Météo France. C'est un record pour un mois de juin, Guillaume Fariol.
7: Oui, c'est un record pour un mois de juin. Pour bien comprendre cette valeur, en fait, elle est calculée tous les jours par Météo France. On regarde 30 stations qui sont réparties à travers le pays. On regarde la température minimale de la nuit dernière, la température maximale de l'après-midi. On mélange tout ça, on fait un calcul et ça donne en gros la température moyenne sur le pays. Donc 29,2 degrés aujourd'hui, c'est la troisième journée la plus chaude jamais enregistrée sur notre pays, sachant que les deux premières, elles sont ex aequo, c'est un tout petit peu plus, c'est 29,4. Ce sont deux journées qui datent des canicules de juillet 2019 et d'août 2003.
2: Avec une chaleur qui va continuer de grimper, qui va s'intensifier encore.
7: Alors oui, peut-être redire d'ailleurs qu'aujourd'hui, il a déjà fait extrêmement chaud. Il y a eu de nombreux records absolus de chaleur qui sont tombés. Ça veut dire qu'il n'a jamais fait aussi chaud sur des stations météo. Je vous donne quelques-unes. Mm-hmm. Il y a des dizaines de stations météo qui ont battu des records absolus. Il n'a jamais fait aussi chaud depuis le début des mesures à Bordeaux, à Poitiers, à Niort, à Dax, à Rennes, à Laval, à Limoges, à Quimper. Et ça va continuer.
2: Avec parfois 43, 44 degrés.
7: Absolument. Si je dis Bordeaux, 41,9 degrés. L'endroit où il a fait le plus chaud aujourd'hui en France, c'est plus de 44 degrés. C'est dans une ville de 6 000 habitants environ dans l'Indre qui s'appelle Blanc. Enfin, Le Blanc. Et donc, c'est là-bas qu'il a fait le plus chaud aujourd'hui, plus de 44 degrés. Cette nuit, il va faire encore plus chaud que la nuit précédente. Demain, il devrait faire encore plus chaud. Et après-demain aussi, des niveaux extrêmement élevés. Ce qui fait que... Alors certes, aujourd'hui, on n'a pas battu le record de la journée la plus chaude jamais mesurée, mais sans doute, en tout cas Météo France dit que ce record va finir par tomber, peut-être demain ou après-demain, avec des nuits qui vont rester extrêmement chaudes. Cette nuit, par
2: on
7: exemple...
2: On parle de nuit tropicale, de température.
7: Alors tropicale. Oui, une nuit tropicale, c'est qu'on est au-dessus de 20 degrés. Sachant que cette nuit, il y a des endroits où il va faire plus de 25 degrés. Localement, dans l'ouest du pays, le thermomètre ne va pas descendre sous les 27 degrés de la nuit. Ce qui est beaucoup.
2: 27 degrés la nuit, les températures, on l'a dit, dans la journée à plus de 40 degrés par endroit et qui donc redescendent peu, trop peu la nuit. Cela a de nombreuses conséquences sur notre santé. Bonsoir Hélène Rossineau.
3: Bonsoir.
2: Merci d'être avec nous dans Les Informés. Vous êtes médecin spécialiste en santé publique. Quel est l'impact de cette chaleur sur notre corps et sur notre cerveau ?
3: Alors, l'impact le plus important, c'est bien entendu le risque de déshydratation. Que ce soit la déshydratation simple, quand on a soif, quand on se sent mal, que ce soit l'épuisement à la chaleur, qui devient là cette fois-ci une urgence, quand on commence à avoir des crampes, par exemple, quand on commence à avoir extrêmement soif, à ne plus réussir à faire redescendre sa température. Puis le risque ultime, c'est bien entendu le coup de chaleur, qui est une urgence vitale, on peut mourir d'un coup de chaleur, c'est quand le corps n'arrive plus du tout à réguler sa température. C'est un peu comme quand on est ivre dans ces cas-là. On est confus, on ne marche pas forcément très droit, on a des nausées, des vomissements. Ça, c'est une urgence absolue et il faut appeler le SAMU dans ces cas-là. Puis bien entendu, ça empêche aussi de dormir correctement. Et donc, le corps est beaucoup plus fatigué, il ne récupère pas. C'est absolument épuisant pour les organismes, ces épisodes de canicule.
2: Plus la canicule dure, Hélène Rossineau, plus c'est dangereux pour notre santé, ce qui se passe en ce moment ?
3: Alors, oui, en fait, c'est dangereux déjà sur un épisode ponctuel. Et plus ça dure, moins on arrive à récupérer, moins on arrive à tenir le coup au fur et à mesure. Mais... Le corps ne peut pas s'habituer en fait en quelques jours. Pour pouvoir s'habituer à une chaleur extrêmement importante, il faut des mois, voire des années. Donc plus ça dure, plus on a le risque de se déshydrater et d'avoir des problèmes, effectivement.
2: Il y a des conseils qui paraissent basiques aujourd'hui, mais qu'il faut respecter tout de même. On le dit, on le redit, il faut penser à boire. On pense notamment aux plus jeunes, aux plus âgés aussi, boire même quand on n'a pas soif.
3: Alors, boire effectivement quand on n'a pas soif, on peut ajouter des électrolytes si on doit par exemple travailler dehors. Par contre, pas boire 5 ou 6 ou 7 litres d'eau. En fait, le truc c'est que quand on se déshydrate, on perd de l'eau, mais pas seulement de l'eau. On perd de l'eau et on perd du magnésium, on perd du sel. Donc, quand on boit de l'eau plate, qu'on se réhydrate avec juste de l'eau, il y a un moment où ça peut déséquilibrer. Le corps, donc si on transpire vraiment énormément, on peut rajouter des pastilles d'électrolytes dans de l'eau, pas tout le temps, mais ça peut être nécessaire, qui permet de rééquilibrer aussi les minéraux. Parce qu'il faut faire attention à ne pas à boire trop d'eau non plus, 4, 5, 6 litres d'eau pure, c'est pas bon pour la santé non plus, le corps a besoin de garder cet équilibre, donc, et les sportifs le savent très bien. Par exemple, on ne se réhydrate pas sur des très longs efforts avec juste de l'eau. On met une pincée de sel, par exemple, sinon. Les minéraux, c'est aussi important que l'eau.
2: À quoi est-ce qu'il faut veiller particulièrement ces prochains jours, alors que les températures vont encore grimper ?
3: Alors, à soi-même d'abord, non seulement bien entendu à boire, à éviter au maximum les efforts physiques. en particulier à l'extérieur, c'est pas le moment d'aller faire un jogging, c'est pas le moment d'aller faire du sport. Je sais que le sport est extrêmement important, mais il faut faire très attention, il faut éviter de boire de l'alcool aussi, on le répète. On l'a vu avec la fête de la musique hier soir, même si c'est pas forcément fun et que tout le monde n'apprécie pas qu'on leur dise, il faut le répéter, l'alcool avec la canicule, c'est encore plus dangereux. Le risque de déshydratation est encore plus important. Donc, c'est le moment vraiment de faire un effort et d'éviter de boire, d'éviter au maximum de se retrouver dans des endroits qui sont en extérieur, pas climatisés et qui sont petits ou dans des grandes foules, d'éviter tout ce qui est vraiment exercice à l'extérieur. Hier soir, sur la fête de la musique, c'était un bon exemple. Éviter de se retrouver dans des foules, vraiment. C'est trouver des moments où on peut être isolé, tranquillement, à l'ombre, idéalement, si on doit sortir. Et bien entendu, tenter de rafraîchir sa maison comme on peut.
2: Docteur Hélène Rossino, vous restez avec nous. Un mot, Guillaume Farriol, pour dire qu'il n'y a pas que la France qui est touchée, une bonne partie de l'Europe aussi par cette canicule.
7: Oui, il n'y a pas de raison, parce qu'en fait, ce phénomène qui est sur la France, je rappelle, c'est un anticyclone qui est coincé sur notre pays, ça veut dire des hautes pressions, et c'est un phénomène physique. Quand on compresse l'air, il se réchauffe, et plus les jours passent, plus l'air se réchauffe, etc., etc. En plus de ça, on a de l'air chaud qui remonte du Sahara. Donc tout ça fait un cocktail, plus le réchauffement climatique évidemment qui vient rajouter des degrés aux degrés. Donc tout ça fait un cocktail idéal pour faire une canicule. Et donc ce phénomène, il n'est pas limité à la France. On voit en Espagne, le Pays Basque, on s'attend à 40 degrés. Royaume-Uni, des pointes à 40 degrés, alerte maximale aussi qui ont été déclenchées. En Allemagne également, la Belgique aussi qui s'attend à vivre les jours les plus chauds de son histoire.
2: Et face à cette canicule, le maître mot, celui qu'on entend tout le temps, l'adaptation, notamment dans les écoles, le ministre de l'Éducation, Édouard Geffray, a fait le bilan en début d'après-midi depuis son ministère à Paris.
4: Ce matin, il y avait 1352 écoles ou établissements qui étaient fermés et 4042 qui ont procédé à des aménagements, ces aménagements consistant principalement dans des aménagements d'horaires, donc avec des élèves qui sont libérés plus tôt, généralement à 13h maximum, ou parfois des établissements qui ont eu recours à d'autres salles, des salles municipales, médiathèques, etc., climatisées, pour pouvoir y scolariser leurs élèves.
2: Voilà, plus de 1350 écoles et collèges fermés, plus de 4000 qui ont procédé à des aménagements horaires. Jonathan Boucher-Peterson, dans votre journal Libération, il y avait ce matin un article qui titrait « En pleine canicule, comment l'école bricole ?»
5: Oui, comment l'école bricole. La une, c'était « Il faut politiser la canicule », de dire que c'est certes, c'est très sympa, c'est même nécessaire, tout ce qui les appelle au bon sens, à la débrouille, même parfois à la solidarité, évidemment, mais que la répétition de ce type d'événement, ça pose des questions qui vont au-delà de simplement les gestes de bon sens et les petites fiches qu'on pourrait faire dans des étés où il ferait un peu chaud. Il y a quelque chose qui est en train de changer dans notre existence, dans l'habitabilité de certains territoires. Ça vaut pour des territoires ruraux comme pour des territoires urbain, on voit que ça met sous tension l'ensemble des services publics. Et j'entendais une phrase, moi, qui m'a assez parlé, c'est que la canicule, on l'a subie, et après, on a l'impression qu'on cherche surtout à l'oublier le plus vite possible. Certes, on a tiré des enseignements de 2003. On parle quand même d'un épisode qui était massif, qui a fait des milliers de morts, il y a 23 ans. Est-ce qu'on a le sentiment que ces 23 ans ont été utilisés de façon très utile pour changer les bâtiments publics, à commencer par les écoles qui accueillent des personnels enfantants, donc des personnels fragiles. Voilà, donc je trouve de tous les côtés, je pense que si on doit, il faut passer cet épisode, et il y a beaucoup de conseils de vie quotidienne qui doivent être donnés, c'est bien légitime parce qu'il faut bien la vivre, cette vie au jour le jour. Mais voilà, à si peu de temps d'une élection présidentielle, si pour une fois il y avait une ligne de traîne dans la conscience des citoyens, dans l'exigence des citoyens, moi j'entends certains discours de responsables politiques qui me paraissent totalement irresponsables pour le coup, de dire oui, certes, mais c'est pas la priorité. Je crois que pour chacun d'entre nous au quotidien là, et notamment les plus fragiles, les plus jeunes comme les plus anciens, si ça c'est pas une priorité, je sais pas ce que c'est.
2: Michaël Darmon, est-ce que l'école illustre finalement la façon dont les pouvoirs publics se sont préparés ou ne se sont pas préparés à faire face à ce réchauffement climatique?
6: L'école justement illustre exactement ce qui vient d'être dit. Moi je souscris totalement effectivement à cette démarche. Il faut absolument rendre cet événement politique. Et jusqu'à présent, les quelques meetings que l'on a entendus et expressions de la part des candidats, c'est pas vraiment effectivement leur priorité. Qui parlent de remettre la France à l'endroit, qui parlent de dire nous avons justement la nouvelle France. Bon, pour l'instant, il y a que Raphaël Glucksmann qui quand même dit il faut mettre l'écologie au centre du projet. Donc on verra.
2: Qui n'est pas encore officiellement candidat.
6: Et qui en plus n'est pas officiellement candidat. Donc on verra effectivement s'il sera entendu. Mais ce qui est frappant, c'est moi ce qui m'a frappé ces derniers jours, c'est cette phrase de Jean Covici, qui en fait tout se déroule comme prévu. Arrêtons de faire les surpris, arrêtons de faire les affolés, arrêtons de dire, oh là là, urgence, urgence, tout se déroule comme prévu. Ça a été dit, martelé, annoncé, expliqué, analysé, dans le tiroir, plus personne s'en occupe, et effectivement, maintenant, on est plus qu'au pied du mur, on est face effectivement à un changement de civilisation qui est en train d'arriver sur la tête des Français, et pour l'instant, Farriol, personne ne réagit.
2: Sur les temps prévus, si j'ose dire, on voyait les fameuses cartes météo disant il fera ce temps-là en 2050, on y est déjà aujourd'hui.
7: Mais en fait, c'est ça qui est très marquant, c'est que depuis des décennies, les scientifiques préviennent de ce qui va arriver aujourd'hui. C'est Valérie Masson-Delmotte, qui est une climatologue très renommée en France, qui aujourd'hui, sur France Info, disait « Je ne sais pas ce que j'aurais pu expliquer mieux ». Pour qu'on comprenne ce qui arrive et ce qu'il faut.
5: Très renommé et très harcelé.
7: Et absolument,
5: c'est ça qui,
7: exactement.
5: Ça dit beaucoup du climat aussi de ces dernières années.
7: Tout à fait. Et ce qui est intéressant, c'est que ce qui est en train de se dérouler est prévu et ce qui va arriver est prévu. Quand on dit qu'il va faire 50 degrés en France d'ici 2050, ce n'est pas une prévision qui est incertaine, c'est une projection qui est certaine. D'ici 2050 en France, il pourra faire 50 degrés localement, au bord de la Méditerranée, en région parisienne, dans le centre de la France. Ce sont des choses que l'on sait et qui vont arriver parce que ce sont des choses que l'on sait calculer. On sait calculer combien de CO2 on met dans l'atmosphère, on sait comment calculer de combien la planète va continuer à se réchauffer, et donc on sait ce qui va arriver. Et ça, c'est pas des projections, c'est certain que ça va arriver.
2: On parlait de Valérie Masson-Delmotte, une autre Valérie Pécresse, la présidente de la région Île-de-France, Rachel Garabal-Carcel, qui débloque une aide d'1 million d'euros pour les 500 lycées centres d'examen à l'occasion du bac pour pouvoir que ces établissements s'équipent en ventilateurs, en brumisateurs. Ça veut dire quoi que rien n'a été anticipé si on les achète comme ça dans l'urgence?
8: Oui, on part au plus pressé. Et puis on peut dire la même chose. La semaine dernière, c'est le maire de Paris qui a annoncé l'achat de climatiseurs, par exemple, pour les écoles. Mais justement, je trouve que au fond, sur 2003, on a tiré les leçons pour le grand âge, car c'était quand même les premières victimes, plus de 15 000 morts, il faut quand même s'en rappeler. Mais on a complètement oublié que la chaleur d'autres pouvait en souffrir. Là, les morts dont on entend parler par rapport à la première vague fin mai, où là, c'est pas particulièrement des personnes âgées, c'est même plutôt des personnes bien portantes. Et puis aussi, on n'a pas anticipé que les canicules, elles pourraient arriver sur le temps scolaire. Là, ça fait 2 canicules sur le temps scolaire la même année. Et effectivement, quand on voit l'état des écoles, où je rappelle qu'on a déjà parfois très très froid l'hiver, eh ben effectivement, on a aussi très très chaud l'été. Peut-être que il faut le niveau d'exigence qu'on a eu sur les personnes âgées, eh ben il faut aussi l'avoir sur d'autres classes d'âge, notamment les jeunes.
2: Stéphane Vernet, on est uniquement, on va dire, dans la réaction sur l'immédiat, sur le court terme.
9: Alors, il y a plein de choses. Je pense qu'on a tiré quand même les leçons de la canicule de 2003, sauf qu'en réalité, on n'a jamais eu de canicule aussi forte que 2003 depuis 2003. Donc, c'est la première fois qu'on
8: voit. 2019, c'était pas mal,
7: juillet,
8: déjà.
7: Il y a eu en juillet 2019 une journée aussi chaude que 2003.
9: Aussi
7: notamment.
9: Chaude, mais là,
2: mais c'est pas dans la
7: ça,
2: durée.
7: C'est pas dans la durée, absolument.
9: Dans la durée, cette fois-ci, on va battre tous les records, etc. Et c'est la première fois qu'on sera aussi loin. C'est aussi 2026. C'est la première fois dans l'histoire de ce pays qu'on a la canicule de fin mai 2026, c'est la première qu'on a eue de manière aussi précoce. Et là, je rejoins ce que disait Rachel, elle a raison. C'est-à-dire qu'un des points du problème aujourd'hui, c'est qu'on ne s'attendait pas à ce que les épisodes caniculaires commencent aussitôt dans la saison, entre guillemets. Et le choc qu'on a tous aujourd'hui, c'est de se dire qu'en fait, on sait effectivement qu'on va en avoir de plus en plus, qu'elles seront de pire en pire, et on est en train de se rendre compte que finalement, on n'est peut-être pas tout à fait préparé. Ce qui a changé par rapport à 2003, c'est tout le message, toute l'alerte, etc. Il y a eu beaucoup de prévention, ce qu'on fait ce soir, le médecin qui intervient, etc. Il y a plein de messages qui sont délivrés, c'est très bien. Par contre, sur le reste, c'est-à-dire sur l'équipement des bâtiments, public, notamment les écoles, mais pas que les écoles. Les écoles, les hôpitaux, les maisons de retraite. Parce que dans les maisons de retraite, il y a des salles climatisées, mais il n'y a pas la clim dans toutes les chambres. Et en fait, là, on a un problème. C'est-à-dire que, par exemple, sur les écoles, vous avez les syndicats qui disent « Bah oui, mais il faudrait tout fermer. C'est ce qu'annonce Édouard Geffray, le ministre de l'Éducation nationale. C'est la grande débrouille. C'est pas ça qu'il faut faire. » Le problème, c'est que le parc immobilier des écoles et des établissements scolaires dans notre pays, il est partagé entre les mairies, qui gèrent leurs écoles primaires, les départements qui gèrent les collèges et les régions qui gèrent les lycées. Et vous avez les endroits où il y a eu des investissements qui ont été faits et d'autres pas du tout, en fait. Et donc, le patrimoine immobilier en la matière, il est pas du tout à niveau.
2: Et que tout cela a été chiffré, ce serait des dizaines de milliards d'euros pour pouvoir mettre en ordre.
9: L'autre truc, moi, qui me frappe, si vous voulez, c'est qu'aujourd'hui, on a un plan national d'adaptation au changement climatique. Hein, le troisième volet l'année dernière, etc., c'est très bien. Le problème, si vous voulez, c'est que dans la façon dont on a abordé ces sujets-là, il y a une partie dogmatique qu'on est en train de payer. J'explique. Vous avez une façon de voir les choses qui a été pendant des années, qui consistait à dire la priorité, c'est de lutter contre le réchauffement climatique. C'est d'infléchir la trajectoire, de pas dépasser, de pas être à plus de 2 degrés à la fin du siècle, etc. Sachant qu'aujourd'hui, on sait que l'Europe se réchauffe beaucoup plus vite que les autres continents et que la France en particulier se réchauffe 2 fois plus vite. Mais du coup, l'idée, ça a été de dire, il faut privilégier la sobriété, l'aménagement, l'adaptation des bâtiments, etc. Et de l'autre côté, il y avait l'idée que la climatisation, par exemple, c'était contre-productif parce que ça dégage de la chaleur, ça consomme trop d'électricité et qu'il ne fallait pas en faire. Et le vrai problème, c'est qu'il faudrait faire les deux en même temps. On n'est pas obligé de tout climatiser, mais on n'a pas assez climatisé.
8: On a bien du mal à trouver des
9: fonds. Et c'est ce qui est en train de changer aujourd'hui. Là, maintenant, au moment où on se parle, c'est ça aussi qui est en train de changer. Le discours sur la clim, il évolue, en fait. On en a besoin aussi.
2: C'est ce que j'allais vous dire, et c'est devenu aussi un vrai sujet politique. On l'a vu encore ces derniers jours avec Jean-Luc Mélenchon, avec Marine Le Pen, le Rassemblement National notamment, qui propose un vaste plan, un plan massif de climatisation, Jonathan Mouchet-Petersen.
5: Oui, enfin, il n'est pas interdit de climatiser. Ça n'a jamais été interdit en tant que tel.
2: Ça n'a jamais été interdit, mais il y a un débat effectivement sur l'impact écologique.
5: Il y a beaucoup d'élus qui se sentaient entravés dans leur clairvoyance. Il ne fallait surtout pas qu'ils se privent. Moi, je n'ai pas eu le sentiment qu'il y avait une réglementation, comme il est d'usage de les dénoncer, qui empêchait de climatiser. Le RN,
9: enfin, c'est quand même dans le PNAC, il n'y a rien sur la climatisation.
5: Non, mais qu'il n'y ait pas d'initiative. Mais
9: même, il rappelle dans le PNAC, il est rappelé qu'en fait, il ne faut pas climatiser les bâtiments.
5: Il y a un certain. En fait,
9: la température intérieure ne dépasse pas les 26 degrés.
5: Il y a un discours pluriel à avoir sur la climatisation, parce qu'évidemment la climatisation dans des zones urbaines, ça vient réchauffer un environnement qui n'est pas du tout adapté. La rénovation, la climatisation dans un certain nombre de lieux où l'air peut se dissiper et ne vient pas se stocker en réchauffant l'atmosphère. Donc voilà, il y a évidemment quelque chose qui est de l'ordre, non pas du dogme avec la climatisation c'est bien ou la climatisation c'est mal, mais quelque chose d'un peu plus fin à mettre en place. La rénovation thermique des bâtiments, c'est pas un mot qu'on découvre absolument cette année. Ça paraît pas être un enjeu absolument secondaire. Est-ce qu'on a le sentiment que, même si on a tiré des leçons, en 23 ans, on a progressé sur ce sujet? Est-ce qu'on a l'impression que ces dernières années, tout simplement pour être très concret, est-ce qu'on n'a pas l'impression qu'on a aussi vécu une forme de l'adaptation? Elle est quand même beaucoup dans la main des maires, essentiellement. Quand on voit la transformation des villes, c'est quand même eux qui sont le plus souvent à l'initiative. Mais dans le discours public de Nicolas Sarkozy, l'écologie, ça commence à bien faire. À Emmanuel Macron, on va pas vivre comme des Mervert ou Vincent Jeanbrun encore là à chaud qui n'a rien d'autre à annoncer que des mesures qui avaient déjà été votées, il y a quand même un flottement quoi.
8: Ouais, sur la climatisation quand même, moi je suis assez sidéré par le débat qu'on avait d'ailleurs déjà, je me souviens ici même l'année dernière, je veux dire qu'il y a un débat sur la climatisation des hôpitaux, d'écoles, d'EHPAD, de bâtiments publics, je peux l'entendre, mais qu'on parle de plan pour le logement, est-ce qu'on se rend bien compte de la consommation d'électricité que ça réclamerait? Et certes, on a une électricité qui est plutôt décarbonée en France, mais enfin, le nucléaire, c'est pas magique. Et je rappelle, parce qu'on se souvient de 2003 pour les 15 000 morts, évidemment, on se souvient moins de 2003 de la crise électrique que la France a failli connaître en 2003 parce que les centrales nucléaires, elles ont besoin d'eau pour fonctionner. Elles doivent pas remettre dans le milieu naturel de l'eau trop chaude. Et puis, il y a une part non négligeable de notre électricité qui vient de l'hydroélectricité. S'il y a plus d'eau dans les barrages, il y a plus d'électricité. Donc, ce serait une folie de mettre de la climatisation partout. Et pour revenir sur ce que vient de dire Jonathan, sur politiquement, moi, je trouve ça intéressant. Parce que j'ai récemment fait un article sur pour examiner un peu les raisons de l'échec des écologistes, par exemple, aux élections municipales, et pas que des écologistes, mais aussi des socialistes qui ont été très très forts sur les questions écologiques. On s'aperçoit que c'est un sujet majeur dans les défaites. C'est un sujet qui revient souvent, c'est-à-dire que l'adaptation, la modification des villes pour un climat plus important, plus élevé, sur le papier, on n'est pas contre, mais dans les faits, c'est beaucoup plus compliqué. Moi, c'est rigolo, ce matin, dans Libération et aussi dans l'Humanité, il y a l'exemple de Nantes qui est donné. Nantes, ville socialiste, mais où la maire elle-même reconnaît avoir poussé...
2: Joanna Roland,
8: socialiste, reconnaît avoir poussé les boutons forts sur la question écologique. Bah, elle a failli se faire battre la dernière fois. Donc, à un moment donné, est-ce qu'on mettra aussi en cohérence nos actes avec ce qui se passe au moment des canicules ?
6: Michael Darmon. Parce que justement, ça c'est vraiment très intéressant. Ce qui a été établi, c'est que déjà par d'autres études, c'est que, notamment concernant le rapport aux mesures écologiques, c'est pas tant sur le fond qu'elles sont rejetées. C'est de là où elles viennent. C'est l'injonction. C'est le fait que ça vient d'en haut. C'est le fait que c'est, on a le sentiment qu'on vient encore nous imposer quelque chose. Des études l'avaient montré récemment, en tout cas, il y a, je crois, il y a un an environ, qui établissaient que le rejet n'était pas tant sur le fond, mais sur la manière dont elles étaient amenées et ce qu'elles signifiaient. Et ça dénote également, effectivement, d'une opinion qui se prépare à un débat présidentiel, dont on verra dans quelle mesure il sera capable de pouvoir, effectivement, mettre ces sujets.
5: Mais c'est vrai que tout ça, c'est nourri aussi par le climat, la façon de parler des choses, c'est-à-dire l'émergence de la notion d'écologie punitive qui vient pointer quelque chose d'intéressant sur l'acceptabilité d'un certain nombre de changements. Ça, je ne dis pas du tout que c'est un débat secondaire, mais arriver à faire comprendre qu'il y a un enjeu de protection, en fait, que derrière des changements qui sont certes, qui viennent peut-être heurter des habitudes, qui viennent changer des modes de vie, toute chose qu'il faut être capable d'accompagner au plus près avec des disparités sociales, des disparités territoriales sont énormes, il y a un enjeu de protection. Je pense que le switch de la punition à la protection, c'est peut-être une bonne voie pour que la politique publique fasse son effet.
7: Mais parce que quand on parle d'écologie punitive, souvent une chose qui revient, c'est la voiture. C'est quand même très souvent la chose qui revient, les fameuses zones à faible émission, les restrictions de circulation, il faut aller moins vite. En revanche, si on parle d'adaptation, on parle justement pas uniquement de voiture, on parle de rénovation des bâtiments, il n'y a pas grand-chose de punitif là-dedans. On parle aussi de on parle aussi de végétaliser les villes, mettre des arbres. Voilà, je pense qu'il y a aussi ne pas réduire ces politiques peut-être environnementales à la simple question de la voiture. Mettre plus de parcs, mettre plus d'arbres, mettre plus de verdure dans les villes. Même en cherchant bien, je n'y vois rien de punitif sur ce point-là, en particulier de l'adaptation. Après, sur ce qui est de réduire les émissions de gaz à effet de serre, là, évidemment, ça vient avec des contraintes.
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1: Il est 4h30, le flash, Emma Steven. L'équipe de France est qualifiée pour les 16e de finale de la Coupe du Monde de foot. Doublé de Kylian Mbappé, but d'Ousmane Dembélé, victoire facile sur l'Irak 3-0 cette nuit au terme d'une rencontre qui a dû être suspendue pendant plus de 2 heures à cause des risques d'orage. Prochain match pour les Bleus vendredi à 21h face à la Norvège. La Norvège également qualifiée pour les 16e de finale grâce à sa victoire il y a quelques minutes sur le Sénégal 3-2. Et puis dans une demi-heure, la Jordanie affronte l'Algérie. L'Amiens SC va fermer une partie des tribunes de son stade de la Licorne. La saison prochaine, la tribune sud et une partie de la tribune ouest sont concernées en raison de problèmes économiques. Selon la direction, les droits télé vont être divisés par deux pour le club rétrogradé qui jouera la saison prochaine en Ligue 3. La nouvelle carte des sites des JO 2030 dans les Alpes validée. Le comité international olympique a confirmé cette nuit le transfert du pôle glace à Lyon et l'intégration de Val d'Isère pour le ski alpin. Cette mise à jour a donc rayé de la carte olympique Méribel et Nice, dont le maire Éric Ciotti s'était opposé à l'installation d'une patinoire provisoire dans le stade de football de la ville. Le changement climatique a aggravé, selon le CNRS, de 2 à 4 degrés la canicule que connaît en ce moment la France. Il n'a jamais fait aussi chaud. En juin, hier, la barre des 40 degrés franchis dans plusieurs communes de l'ouest et du centre. La chaleur s'installe dans la durée. Ce mardi, 54 départements sont placés en vigilance rouge. Conséquence des températures brûlantes, des incendies hier. Dans la Vienne, 80 hectares de culture et de brandes ont été brûlés et 14 hectares de blé et de haies sont partis en fumée dans les Deux-Sèvres. Le trafic ferroviaire a été perturbé. Incendie caténaire dû à la chaleur près de la gare de Bordeaux, jusqu'à 5h40 de retard. Un rail s'est dilaté en Eure-et-Loire. Il y a eu jusqu'à 2h20 de retard. Les derniers barrages routiers levés cette nuit en Bolivie. Ils étaient tenus par Evo Morales, l'ancien président socialiste, entouré de groupes de paysans et cultivateurs de coca. Une trêve et pas une reddition, disent-ils, qui demandaient la démission du président Rodrigo Paz sur fond de crise économique la plus grave qu'a connue le pays en 40 ans. Et puis vote décisif pour la Corse. Les députés se prononcent aujourd'hui sur la réforme constitutionnelle qui accorderait une autonomie inédite à l'île. Elle pourrait notamment adapter les lois et règlements nationaux à ses spécificités. En cas d'adoption, il faudra encore un accord avec le Sénat et convaincre les 3/5 des parlementaires réunis en congrès.
0: 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Victor Matel.
2: Avec ce soir Rachel Garabal-Carcel, journaliste politique, autrice de la newsletter Blogs et Partis, Guillaume Fariol, spécialiste des questions d'environnement, ici à France Info, Stéphane Werner, rédacteur en chef délégué de Ouest France, le bureau parisien, Jonathan Boucher-Peterson, éditorialiste politique à Libération, Mickaël Darmon, éditorialiste pour Public Sénat et I24 News, est toujours en ligne avec nous, le docteur Hélène Rossino, spécialiste en santé publique. Nous parlions de cette journée record, en tout cas le troisième jour le plus chaud de l'histoire en France, 29,2 degrés en moyenne aujourd'hui. Comment s'adapter à l'école, nous en parlions dans un instant. Comment s'adapter aussi au travail. Marine Tondelier et les écologistes lancent une pétition pour proposer la mise en place d'un congé climatique. Écoutez la députée écolo Sandra Régol sur France Info.
3: Ça part d'un constat très très simple. Personne n'a risqué sa santé, voire sa vie, depuis quelques semaines, pour aller travailler. L'Espagne l'a fait avant nous. D'autres pays ont adapté leur droit du travail pour permettre de sauver des vies. Il est temps que la France se mette un petit peu au travail.
2: Voilà, il est temps que la France se mette un peu au travail, Mickaël Darmon.
4: Bon, il est temps aussi que les écologistes disent autre chose que ce qu'ils viennent de dire. Ceci explique cela par rapport à ce qui a été expliqué par Achille tout à l'heure. On est aussi dans de la mesure. On est dans la réaction, politique et lancer un débat qui ne va rien régler parce que
2: l'idée, ce serait un congé de 5 jours maximum par an payé par l'État pour les travailleurs les plus exposés à la chaleur.
4: Dans le cadre d'une politique générale, quand on a vraiment tout changé, quand on peut s'adapter de cette manière-là. Mais franchement, On comprend aussi pourquoi il y a ce paradoxe avec un sujet qui est considérablement compris par les Français et un parti qui n'arrive pas à porter les sujets.
2: Jonathan Boucher-Peterson, sur cette proposition des écologistes, cette pétition.
5: Non, mais sur le fait qu'il faille un discours plus global et que ça ne suffira pas à régler les choses, oui. Après, je me dis que les écolos, on leur reproche un peu tout et son contraire, quoi. Ou ils sont trop loin du concret, du réel, de la vie des gens et ils sont juste dogmatiques, idéologiques. Où ils font des propositions un peu concrètes et on leur dit, votre rôle, c'est pas d'être concret, votre rôle, c'est de proposer des changements systémiques. Donc bon, moi, je pense qu'on a besoin un peu des deux, a priori. Et ce que j'aime bien, au moins, chez les écolos sur ces sujets-là, c'est qu'il y a quand même une forme de constance. Quand on voit autant de partis retourner leur veste, je pense au Rassemblement National qui nous explique pendant des années que le GIEC est alarmiste et que c'est pas un sujet et qui aujourd'hui, effectivement, défend un grand plan climatisation ou prend conscience que quand il fait très chaud, c'est pas simple. Je pense qu'il y a, au-delà de ce que, pour rebondir sur ce que disait la médecin tout à l'heure, qui je pense est évidemment et fondamental, c'est le rôle des médias de traiter l'actualité quand elle est brûlante, c'est le cas de le dire. C'est aussi le rôle de mettre en scène des changements qui sont plus systémiques. Mais là, tout d'un coup, quand on commence à parler de décroissance, quand on commence à parler sur certains secteurs, non pas de dire qu'on a vocation de vivre à la bougie, quand on commence à poser la question des modes de production, des modes d'approvisionnement d'énergie, enfin voilà, tout ça, ça pose des questions qui sont des questions de quel modèle de société, et non pas celui qu'on souhaite, mais celui qui apparaît le plus vertueux face aux défis auxquels on est de façon inéluctable confronté. J'entendais une climatologue ces derniers jours dire qu'on peut, il y a beaucoup de leviers en fait sur lesquels on peut jouer. Il y a un certain nombre de chiffres, de lois de la physique qui font que l'inéluctable, c'est pas juste une formule. L'inéluctable, c'est que ça va arriver. Quand on dit qu'on est en train d'entrer dans l'été le plus frais du reste de notre vie, et pourtant on y entre avec une certaine inquiétude, voire de l'angoisse, tout ça, ça doit questionner, ça doit remuer les gens dans l'ordre de leurs priorités. Ce que vous évoquiez tout à l'heure sur, par exemple, le meeting de Bruno Retailleau ce week-end, on a l'impression d'un meeting du RPR des années 90. C'est très sympathique, sûrement pour les gens qui y retrouvent leur jeunesse. Mais est-ce qu'on est vraiment au niveau des sujets tels qu'ils se posent aujourd'hui ? Moi, je pense que dans les questions que les médias poseront aux différents candidats, il y a une responsabilité aussi à faire vivre ces sujets, pas simplement par la petite mesure qui fait polémique, mais de poser des questions structurelles sur c'est quoi le modèle ? Et le modèle, il doit forcément changer. Mais l'adaptation, c'est aussi parfois l'esquive pour éviter de poser la question.
4: Mais les questions pourront être très travaillées, très intelligentes, tant que ce n'est pas dans les programmes, tant que ce n'est pas au cœur des prises de conscience de tous les états-majors, quels qu'ils soient.
5: Il y a des différences quand même. C'est-à-dire que moi, je ne suis pas là pour défendre les écolos ou Jean-Luc Mélenchon, mais c'est vrai que si on compare les programmes sur ces questions-là, après, on peut ne pas être d'accord avec la façon dont ces questions sont posées, mais la règle verte, la transformation quand même du système de production. Je l'entends pas beaucoup, ni chez Édouard Philippe, avec la promesse scientiste avec l'hydrogène et deux, trois inventions de l'ordre de la machine à vapeur, on va s'en sortir.
2: Est-ce que ça fait avancer le débat ou pas, cette proposition des écologistes?
6: Écoutez, moi, je pense que c'est une proposition de bon sens. Alors, je sais pas s'il faut créer un congé payé par l'État, mais passer une certaine température, vous pouvez plus bosser en plein cagnard. C'est pas possible. Vous pouvez pas avoir une activité physique en plein soleil quand il fait plus de 40. Enfin, c'est débile. Ça a pas de sens. C'est dangereux. Donc, en fait, là-dessus, il devrait y avoir une règle de bon sens.
5: Un droit de retrait qui existe pour certaines professions.
6: Exactement. Un droit de retrait se dire que certains jours, quand on est dans des phases comme celle-là, il faut suspendre certaines activités. Voilà, c'est tout. Et ça, pour moi, ça, c'est l'évidence. Et après, moi, je pense que la problématique de la politique et de la façon dont on va traiter le truc, ce qui m'effraie, si vous voulez, c'est qu'aujourd'hui, on en parle à fond parce qu'on est en plein dedans. Mais je vous rappelle que la présidentielle, ce sera au printemps prochain. Je suis pas sûr que le printemps prochain soit aussi chaud que celui-ci. Et je suis pas sûr qu'on ait une canicule à ce moment-là. Et comme collectivement, on a une mémoire de poisson rouge, je suis pas sûr que le débat tienne jusque-là.
5: Poisson rouge déshydraté, en plus.
6: Je crains qu'on parle d'autre chose.
2: Avec une canicule fin mai, est-ce qu'on peut avoir à l'avenir aussi une canicule mi-avril?
6: Je suis pas sûr.
2: Ou fin avril, Guillaume Farreau, l'année prochaine. Alors, ça ira peut-être pas aussi vite.
7: Alors, ce qui se profile dans les prochaines décennies, c'est un été qui commence en mai et qui finit en septembre, en octobre. Et c'était en effet la première fois qu'il y avait une canicule en mai aussitôt. Mais en effet, on va aller vers un été de plus en plus tôt et de plus en plus tard. De là à vous dire que le premier tour de la prochaine élection présidentielle se fera sous une alerte orange, je peux pas vous dire, mais ça me semble peut-être un peu rapide dans l'avancée du climat. N'allons pas plus vite, ça va suffisamment vite comme ça.
8: Non mais comment dire, la canicule sera peut-être pas dans les têtes au moment de la présidentielle, mais le truc c'est qu'elle est déjà pas dans toutes les têtes aujourd'hui. On parlait de Bruno Retailleau qui fait son meeting samedi, donc en plein début de canicule, et j'ai regardé le meeting ce matin, j'ai noté cette phrase, il dit que lui, il fera une écologie de droite, du bon sens, qui ne punira pas, qui ne dénoncera pas, qui n'interdira pas. Bon, on ne sait pas trop ce qui va se passer, du coup, dans cette écologie de droite. Il dit on aura tellement plus de résultats. On ne sait pas trop comment, surtout qu'il veut enlever le principe de précaution de la Constitution pour mettre un principe de responsabilité. Enfin, on marche sur la tête. D'ailleurs, je me demande quand même, si, même si c'est vrai qu'on n'est plus en 2019, les sujets environnementaux sont moins à la mode, c'est un fait. Je me demande quand même que, même pour un parti de droite, est-ce qu'on est crédible si on n'a vraiment aucun discours sur ce sujet-là? Je me demande.
9: Ça pose aussi tout ça, la question des conséquences de ces épisodes de forte chaleur sur notre économie. Une étude qui vient de sortir d'Allianz Trade dit que les canicules pourraient coûter à l'économie française près de 210 milliards d'euros par an d'ici à 2030. Hélène Rossino, médecin en santé publique, toujours avec nous. Ça aura un coût social, un coût médical aussi, avec des urgences qui pourraient être saturées, des dépenses supplémentaires?
10: Bien entendu. Alors, les urgences sont déjà flux tendues aujourd'hui, mais c'est clair qu'à chaque épisode de canicule, on a les urgences qui se remplissent plus. Mais on a aussi beaucoup de patients avec des maladies chroniques qui décompensent, donc qui doivent être hospitalisés. On a bien entendu les personnes âgées qui sont aussi à risque de devoir être hospitalisées derrière. Donc, c'est un poids en plus, cette chaleur, pour nos services de manière générale. Et puis c'est difficile aussi pour le médico-social, il faut aussi assurer les conditions de travail quand même, à la fois des personnes qui vont aller travailler dans les domiciles pour s'occuper des patients, des personnes qui travaillent dans les hôpitaux, parce qu'on parle beaucoup des patients, mais il ne faut pas oublier les conditions de travail aussi des soignants, qui sont de plus en plus compliquées dans des hôpitaux dans lesquels on a vaguement des ventilateurs, plus ou moins des couvertures de survie aux fenêtres, quand on n'a pas du blanc de meudon, parce qu'à l'hôpital, on ne peut pas mettre du blanc de meudon, même si, visiblement, la France a découvert l'existence du blanc de meudon cette semaine.
9: Vous pouvez réexpliquer ce que c'est le blanc de meudon, peut-être,
5: très pratique, en tout cas.
10: Oui, c'est une sorte de pâte, un peu comme l'argile qu'on met sur ses fenêtres, en particulier à l'extérieur, pour quand on n'a pas d'autres moyens de rafraîchir
9: l'intérieur. On a vu des
10: parents
9: d'élèves les mettre notamment sur les fenêtres des écoles.
10: Exactement. C'est pour essayer que la température intérieure baisse un petit peu. Mais on ne peut pas faire ça dans un hôpital, ce n'est pas possible. Donc, il ne faut pas oublier que ça va coûter cher, mais ça va coûter cher pour tout le monde. Si vous avez des soignants qui ne tiennent plus le rythme, qui ne tiennent plus debout, qui sont en arrêt, ce sera encore plus compliqué à tenir dans nos systèmes de santé. Donc, on ne peut pas voir que juste l'impact sur les urgences, même s'il est extrêmement important. Il faut voir l'impact global du système.
9: Merci beaucoup, Hélène Rossino, médecin et spécialiste en santé publique. Merci d'avoir été avec nous ce soir dans Les Informés. Guillaume Fariol, on va vous libérer également. On rappelle, hein, demain, encore plus chaud qu'aujourd'hui, a priori.
7: Demain, encore plus chaud qu'aujourd'hui. Mercredi, à des températures aussi extrêmement élevées. Jeudi aussi, à des températures extrêmement élevées. On commence à voir, je dis peut-être, hein, attention.
9: La ministre de la Santé disait ce matin, on ne sait pas exactement quand ça va baisser.
7: Voilà, ça devrait commencer lentement à s'arranger vendredi.
9: Merci beaucoup Guillaume Fariol, Guillaume spécialiste des questions d'environnement ici à France Info. Dans ces informés, parlons à présent de l'affaire Liana avec ces mots du Premier ministre Sébastien Lecornu qui pointe une succession d'erreurs, de négligences, d'inactions et de mauvaises décisions. Trois semaines après la découverte du corps de Liana, cette collégienne de 11 ans, victime de viol enlevé chez elle, près de chez elle dans le Gers, le chef du gouvernement qui a réagi sur le réseau social X aux conclusions de la mission des inspections générales de la justice et de la gendarmerie qui ont, je cite, établi une vérité d'une extrême gravité, à savoir que la chaîne de protection a failli. Voilà ce que dit encore Sébastien Lecornu au cœur de cette inspection. La plainte pour viol, une cinquantaine déposée par la famille de Rosa, 10 ans, à l'encontre de Jérôme Barella, le principal suspect dans le viol et le meurtre de Liana, Mathilde Lemaire.
11: Les inspecteurs ont passé 4 jours à lire en détail toute la procédure. Ils ont

0: malgré les demandes répétées de la maman de la victime. La plainte a été orientée ensuite vers un mauvais service, 31 jours de retard supplémentaire. Ensuite, malgré les premières directives en ce sens, le suspect Jérôme Barella n'a jamais été placé en garde à vue.
1: Mathilde Lemaire, service police-justice de France Info. Voilà un cumul de pertes de temps, le caractère d'urgence qui n'a pas été pris en compte. Michaël Darmon, ce sont les deux principaux points qui ressortent de ces conclusions.
2: Oui, il faut noter que c'est un rapport qui ne pointe pas les responsabilités des personnes, mais qui identifie ensuite, on voit bien qu'il y a...
1: On va y revenir dans un instant avec des décisions déjà annoncées
2: par les décisions plus personnelles. Mais là, ça identifie le dysfonctionnement, ça identifie effectivement les manquements, et c'est le problème de tout le pilotage qui est en train maintenant d'être mis au jour et qui est assez stupéfiant. Je pense qu'effectivement, le vibrato de cette affaire va continuer à être comme très très fort, je pense, dans la société pendant bien longtemps, et aussi va être un sujet qui va accompagner au fond le débat présidentiel qui va commencer, parce que on est au fond d'une autre manière confronté encore à cette espèce d'impéritie de gouvernance. En fait, on a le sentiment que les gens disent au fond que quel que soit le sujet, ça ne fonctionne pas. Donc, à un moment donné, il va falloir peut-être effectivement prendre des mesures de cohérence, tout simplement, et de bon sens. C'est ce que, très certainement, le public va demander. À noter que, maintenant, tous les lundis, il y a ce rassemblement devant les tribunaux, dans une quasi-indifférence, en tout cas, je dirais, une prise de distance médiatique vis-à-vis de ce sujet, où on le remarque, on le mentionne, on fait une brève, mais comme il n'y a pas de violence, comme ce sont des gens voilà, qui le font avec quand même un respect de la civilité et des règles, eh bien, ils peuvent très certainement continuer encore comme ça longtemps à se réunir.
1: Rachel, sur ce rapport, mais aujourd'hui, sur cette pression populaire aussi, peut-être, qui s'exerce avec ces rassemblements tous les lundis soirs.
3: Oui, je trouve que quand on lit les résumés du rapport, bon, on a envie un peu de s'arracher les cheveux, et ces manifestations, je trouve qu'on a quelques ingrédients, je dis bien quelques ingrédients d'une affaire Dutroux à la française, d'une certaine manière, où il y avait eu d'énormes dysfonctionnements dans la justice et la police belge, avec notamment aussi des affaires pas de dessaisissement, mais des questions géographiques entre équipes d'enquêteurs qui n'avaient pas bien fonctionné, et évidemment d'immenses manifestations, et ça était remonté à un niveau très, très politique en Belgique. Je trouve qu'on a quelques éléments de ça. Il y a quelque chose de dramatique. Enfin, je veux dire, voilà, on est dans une affaire... J'allais dire, elle aurait dénoncé un seul viol, ça aurait déjà été un sujet, bien entendu, mais elle en dénonce 50.
1: On apprend aujourd'hui, effectivement.
3: C'est ce qu'on apprend aujourd'hui. Donc, il y a quelque chose qui frappe évidemment l'imaginaire, qui dit, voilà, il y a encore une fois, effectivement, un dysfonctionnement. Décidément, ça ne fonctionne pas. Je trouve que c'est quelque chose, quand même, depuis quelques années, qui une petite musique sur la santé, sur la justice, là, sur la canicule, d'autres moments sur l'école. C'est quand même un sujet dans ce pays, hein.
1: Alors, ce rapport ne demande pas, ne préconise pas de sanctions individuelles ou disciplinaires, mais les ministres de l'Intérieur et de la Justice, eux, se sont exprimés. Aujourd'hui, Laurent Nunez, le ministre de l'Intérieur, qui souhaite la mutation d'office de deux gendarmes qui n'exerceront plus de mission de police judiciaire. Et puis ce soir, sur TF1, c'est Gérald Darmanin, le ministre de l'Intérieur, qui lui dit que le substitut au tribunal d'Auch ne pourra plus mener d'enquête ni traiter de dossiers de ce niveau-là, Jonathan. Moucher-Peterson.
4: Non, mais il y a deux niveaux, en fait. Évidemment que ces sanctions individuelles, s'il y a des manquements qui traient au comportement ou à la décision de tel ou tel fonctionnaire, elles sont légitimes, mais elles ne doivent pas non plus occulter. Et c'est un peu la même mécanique que le débat qu'on avait juste avant, c'est-à-dire le traitement de l'urgence, de l'émotion, ça passe par l'identification des problèmes spécifiques à cette affaire et des sanctions individuelles de tel ou tel fonctionnaire. Et en même temps, on sait bien qu'il ne suffira pas que ces fonctionnaires soient sanctionnés pour qu'il n'y ait plus de sujets autour des dysfonctionnements auxquels on a assisté. Et le politique, évidemment, se jette avec gourmandise, on peut dire avec célérité, chacun mettra le mot qu'il veut, sur la possibilité de sanctionner un tel. Et encore une fois, je ne remets pas du tout en cause le fait que des sanctions soient a priori légitimes d'après le pré-rapport dont on a pris connaissance. Mais voilà, quand la position et vous évoquez les mobilisations qu'il y a chaque lundi, moi, ce que je trouve assez intéressant, c'est qu'on est assez loin du populisme pénal qu'on peut entendre sur certaines estrades de ministres, oui, et qu'on est beaucoup plus vers une exigence assez pragmatique. Exigence, encore une fois, c'est-à-dire qu'il va falloir monter le niveau de jeu, il va falloir être capable de faire aboutir cette loi intégrale. Ça fait des mois, des années qu'on nous prend l'exemple espagnol qui, sur beaucoup de sujets, violences faites aux femmes, violences faites aux personnes vulnérables, en l'occurrence les enfants,

0: a un temps d'avance, plusieurs décennies d'avance même. La loi intégrale, ça veut dire une réponse globale, ça veut dire une réponse...
1: On peut rappeler peut-être cette loi intégrale, bah, c'est une loi cadre proposée par plus de...
0: C'est une loi cadre qui a été encore défendue par une centaine de députés de façon assez transpartisane. Yael Braun-Pivet a présidé, ou en tout cas parrainé, une conférence de presse qui s'est tenue à chaud pour remettre ce sujet sur la table. Je crois qu'on parle de 140 ou 145 mesures qui ont été pensées, qui sont portées par les associations, qui ne sont pas qu'une question de moyens, qui sont aussi une question de culture dans la façon d'aborder ces questions-là, sans dire que rien n'a été fait, évidemment. Mais on a l'impression qu'on a fait de tout petits pas, pas du tout suffisant au regard des enjeux, et que là, il s'agit de faire un grand pas en avant. Et ça passe par le cadre législatif. Donc Sébastien Lecornu dit des petites pas exactement ce que les associations voudraient entendre, dit qu'on ne peut pas rester en l'état et va se greffer sur un projet de protection de l'enfance qui va arriver au Parlement. Mais voilà, moi je pense qu'il y a des marqueurs importants à poser à un certain moment. On ne peut pas attendre la présidentielle. Il y a une responsabilité, quand on est en responsabilité, à savoir poser les actes à leur juste hauteur. Là voilà, basculer dans un soutien pour cette loi intégrale. Après, il y a le calendrier parlementaire, il y a plein de choses qui se posent, mais voilà, toute autre réponse que celle-ci, en tout cas, moi, à mes yeux, serait une esquive ou un contournement.
1: Le Premier ministre, en effet, a redit vouloir en priorité renforcer le projet de loi sur la protection de l'enfance qui existe déjà lors d'un tout prochain Conseil des ministres, Stéphane Vernet.
2: Oui, bah écoutez, moi je pense qu'il y a plusieurs choses. D'abord, ce rapport il est accablant. Il y a un côté bureaucratique, c'est l'administration à la française avec des navettes incroyables, des dossiers qui s'envoient par courrier postal. Enfin bon,
1: c'est l'une des préconisations justement de privilégier désormais la messagerie électronique qui serait un petit peu sécurisée, ce qui paraît incroyable en 2026. Qu'on s'envoyait toujours des dossiers par voie postale.
2: Je pense que paradoxalement, il y a plein d'enseignements à tirer de cette affaire. Le problème, c'est que là, si on part sur l'idée de sanctions, mutations individuelles, etc., c'est bien pratique parce que ça, effectivement, s'il y a eu des manquements, il faut les sanctionner. D'accord, c'est une chose. Mais il ne faudrait pas ramener cette histoire à juste un problématique de responsabilité individuelle. Derrière, il y a deux autres choses qui, moi, me paraissent fondamentales. D'abord, c'est une problématique de culture générale. C'est comment on écoute la parole des enfants, la parole des victimes de violences sexistes et sexuelles, etc. Et comment on les prend en compte réellement et comment on les traite. Là, manifestement, on les traite toujours pas bien. Et il me semble que c'est pas juste un problème qui se passe entre Toulouse et Auch. Je pense que c'est beaucoup plus large que ça. Et que ça nous interroge tous. Et que ça, c'est un vrai travail de fond à faire. Et l'autre aspect des choses, c'est que je suis désolé, mais il y a aussi un problème de moyens de la justice, moyens alloués à la justice. Oui, le budget du ministère de la justice a été fortement augmenté ces dernières années par le gouvernement. C'est incontestable.
1: Question qu'avait balayé d'entrée Emmanuel Macron.
2: Oui, mais à tort. Enfin, je suis désolé.
0: Implacable quand on parle 80 euros par français et par an pour la justice. On parle, si on prend l'Allemagne, dont on nous serine, c'est un exemple, on est quasiment au double. Donc il y a quand même quelque chose qui doit nous interroger.
2: Si vous regardez, si vous dites ah bah oui, les budgets ont très fortement augmenté, c'est vrai. Mais si vous faites ces moyennes européennes, on est complètement à la ramasse. Je suis désolé. Il y a 12,2 procureurs pour 100 000 habitants en moyenne en Europe. Nous, on est à 3. Donc, effectivement. Et l'autre chose, c'est que quand on est face à cette problématique-là de manque de moyens et que vous avez des injonctions contradictoires perpétuelles qui vous disent la lutte antiterroriste, c'est la priorité absolue, et en même temps, on vous dit la lutte contre le narcotrafic, c'est la priorité absolue, et qu'en même temps, on vous dit la lutte contre la pédocriminalité, c'est la priorité absolue, etc. Si tout est prioritaire, plus rien ne l'est. Et le résultat, c'est qu'on arrive à ce genre de drame et de scandale d'État, parce que c'en est un. Donc, voilà. Et je suis pas sûr, et peut-être juste pour terminer, ce qu'il faut aussi se garder de vouloir tout légiférer, etc., et tout réguler en urgence, à chaud. Le principe d'une loi intégrale sur ces sujets-là, je pense que c'est un bon principe. Il faut en faire une. Et en plus, elle est prête.
0: Elle n'est pas rédigée à chaud, pour le coup.
2: Il n'y a pas une unanimité, mais il y a quand même un vrai large consensus, etc. Il faut y aller. Mais ça ne réglera pas tout, en fait. Donc voilà, parce que le problème est le plus profond.
3: Moi, je t'ai marqué à la séance de questions au gouvernement qui a suivi le tout début de l'affaire Liana. Le gouvernement disait, en l'occurrence, ce n'est pas une question de moyens. Sauf que quand on lit le pré-rapport, en tout cas les résumés du pré-rapport, peut-être, probablement même, y a-t-il des responsabilités individuelles.
1: Sébastien Lecornu a fini par nuancer en disant il y a une question de moyens, bien évidemment, voilà, mais pas dans cette affaire.
3: Quand on lit le pré-rapport, on voit qu'en fait, aussi bien côté tribunal que côté gendarmerie, en fait, ils sont surmenés. Côté gendarmerie, ils expliquent notamment que les gendarmes ont été pris pour la sécurisation de tas de choses, des blocages, et aussi, par exemple, une garde à vue de 96 heures sur du narcotrafic. Côté tribunal, la substitut, elle a été de permanence X jours dans la période des fêtes de fin d'année,
1: à gérer X
3: dossiers autres. Ça n'excuse pas tout, mais évidemment, comment voulez-vous qu'il gère tous ces dossiers-là? Combien il y a de dossiers avec des mineurs dont Gérald Darmanin a demandé
0: 70 000
1: à réexaminer en théorie avant le 14 juillet.
3: Évidemment,
1: c'est ce qu'avait demandé le ministre de la
3: Justice. C'est dramatique, mais c'est
1: qui a déjà abouti au placement de 134 personnes en détention provisoire pour violence sexuelle, Michaël Darmon.
2: Oui, alors c'est vrai que ce qui est intéressant, à chaque fois qu'il y a la demande de loi intégrale, il y a la réponse du Premier ministre qui dit on va faire la protection de l'enfance. En fait, ce qui n'est pas dit, c'est que la loi intégrale, elle pose un problème, c'est qu'il faut abattre les cloisons administratives. C'est une révolution de culture administrative française. Eh bien, bonjour, hein. C'est pas prêt d'être accepté, c'est pas prêt d'être adopté, parce qu'à chaque fois qu'il y a la mise en danger des latifundias, des forteresses,
1: parce que c'est une loi cadre qui englobe et qui
2: doit faire travailler énormément d'administrations entre elles, avec une distribution de prérogatives, peut-être que
3: certains s'occupent.
2: Et ça, comme ils ne se parlent pas, on vient d'en avoir un exemple, et il y a des exemples qui sont pléthores dans tous les sujets, elle n'est pas prête de voir le jour. De cette manière-là. Et je pense que globalement, moi, ce qui me frappe, effectivement, est-ce que ce qui peut générer de l'irritation chez beaucoup de Français, c'est ce décalage entre cette scène où on se gargarise de la France qui est la meilleure du monde, qui règle tous les problèmes du monde, et ensuite on est confronté à ce genre de sujet basique en 2026. Peut-être un peu plus d'humilité pour aborder le débat présidentiel.
1: Et on aura l'occasion, bien sûr, d'en reparler. C'est déjà la fin de ces informés. Stéphane Vernet, à la une de Ouest France demain.
4: Ah, on revient sur la canicule avec le récit d'une journée historique pour l'Ouest. En fait, il a jamais fait aussi chaud par chez nous.
1: Voilà, avec, on l'a dit, cette troisième journée la plus chaude dans l'ensemble de la France aujourd'hui. Lundi, Jonathan Boucher-Peterson à la une de Libération. Vous l'avez.
0: On revient aussi sur la canicule, enfin une série de une sur la canicule. Là, on est sur les corps à cran.
1: Les corps à cran à la une de Libération. Demain, merci Rachel Guerra, Valcarcel, qu'est-ce qu'on lit sur votre blog?
3: Alors, on vient sur la fameuse note Glucksmann. Comment est-ce que les campagnes préparent le ciblage électoral?
1: Voilà, blogs et partis, on vous lit. Merci Michaël Darmon d'être venu également les informer. On revient demain matin à 9h sur France Info. Très bonne soirée à tous.
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1: Bonjour à tous, très bon début de journée à l'écoute de France Info, journée encore caniculaire, des records tombent et ce sont ce matin 54 départements qui sont en vigilance rouge, cela n'est jamais arrivé en France. Aux États-Unis, c'est l'orage qui a perturbé le deuxième match des Bleus pour le Mondial, scénario un peu rocambolesque mais qui se termine par une victoire 3-0 face à l'Irak. On va vous raconter dans ce 5-6. Bonjour Christine Peña.
2: Bonjour à tous.
1: Alors on prend presque nos fiches d'hier, la canicule est toujours là, la chaleur est intense.
2: Oui, 54 départements, vigilance rouge, vous l'avez dit, canicule, 35 en orange, toujours 7 en jaune dans le sud et le sud-est. Hier, lundi, c'est près de 150 records de chaleur qui ont été battus. On devrait en battre de nouveau. Cette nuit a été très difficile. Hein. Les températures sont restées très hautes, très longtemps et sur beaucoup de régions. D'habitude, ça baisse à partir de 11h minuit, voyez. Maintenant, ça baisse à partir de 3-4h du matin. On est encore
1: et pas beaucoup.
2: À 7h là, à des 30 degrés et pas beaucoup, effectivement. Il fait encore 28 degrés, là, il est 4h59, 28 degrés à Rennes, à Angers, à Biscarrosse, à Limoges, 26 à Paris, Montsouris, à l'intérieur des villes, à l'intérieur des rues de Paris très bétonnées, on peut être encore à 30 degrés, 26 à Caen, comme à Marseille, 27 à Bourges, et aujourd'hui, bien, on dépassera encore les 40 degrés dans pas mal de régions. Donc, courage les amis, et aérez. Là, c'est le moment, voilà, il faut ouvrir.
1: C'est le moment d'ouvrir les fenêtres.
2: Ah oui, jusqu'à 9h.
1: En écoutant France Info, bien évidemment. Merci à tous d'être à l'écoute. Il est 5h. Et à la une ce matin, la France en 16e de finale de la Coupe du Monde de football. Victoire des Bleus 3-0 cette nuit face à l'Irak. La rencontre a été interrompue pendant plus de 2 heures à cause des orages. En France, ce sont donc toujours les températures caniculaires qui nous font souffrir. Plus de 35 degrés encore attendus cet après-midi dans de nombreuses villes. Forcément, c'est la ruée vers les ventilateurs en magasin. Le début d'un procès d'un groupuscule d'ultra-droite. Aujourd'hui, 6 hommes sont poursuivis. L'entrée d'un résistant au Panthéon ce soir, cérémonie en l'honneur de Marc Bloch. Et puis la signée Janis Joplin ou encore Whitney Houston, le producteur Clive Davis est mort à 94 ans. Le scénario a été un peu rocambolesque. 2 heures d'interruption à cause des orages en cours à Philadelphie aux États-Unis. Mais le résultat est là. L'équipe de France de foot est en 16e de finale de la Coupe du Monde grâce à une victoire 3-0 face à l'Irak. Un doublé du capitaine Kylian Mbappé et un but d'Ousmane Dembélé. Le scénario forcément était assez inattendu, inédit pour les joueurs de l'équipe de France, Julien Froment.
3: Le premier but de Kylian Mbappé le lundi, le deuxième le mardi. Cette rencontre restera pour toujours dans la grande histoire de l'équipe de France et dans celle du sélectionneur Didier Deschamps qui préfère en rire.
4: C'est le plus long match et la plus longue mi-temps où j'ai pu être sélectionneur.
3: Les Bleus ont géré tant bien que mal cette interruption. Le défenseur Jules Koundé.
5: On n'avait pas d'informations au début si on allait reprendre, quand, dans quelles conditions. On a essayé tout d'abord de rester chaud, rester actif en faisant du vélo, mobilité, ce genre de choses. Puis après on a su que voilà, ça allait prendre un peu plus de temps. Donc on a eu le temps de se décontracter aussi un petit peu. Et puis après quand on a été fixé sur l'heure, on a eu le temps de se reconcentrer, se réchauffer pour repartir.
3: Des nerfs mis à rude épreuve, même pour le capitaine Kylian Mbappé.
6: Émotionnellement, nerveusement, c'est très difficile. On devait rester concentré, on devait rester concerné dans le vestiaire. Rester 1h30, quasiment 2 heures dans le vestiaire et rester concentré, c'est très difficile. Ça demande beaucoup. Les joueurs ont fait un grand effort, le staff aussi, pour essayer de laisser concerner tous les joueurs. C'est très compliqué.
3: Mais tout est bien qui finit bien. Qualification en poche et pas de nuages en vue avant de défier la Norvège vendredi prochain à Boston.
1: Le reportage de Julien Froment sur France Info. La Norvège, qui est aussi qualifiée pour les 16e de finale. Le pays a battu le Sénégal 3-2 cette nuit. Et donc la Norvège qui sera l'adversaire de la France vendredi pour le 3e match des Bleus. Et hier soir, Messi a pris la tête du classement des meilleurs buteurs de l'histoire en Coupe du Monde. 18 buts pour le capitaine argentin qui participe à sa 6e Coupe du Monde. Il se trouve juste devant Kylian Mbappé et Miroslav Klose qui ont eux marqué 16 buts en Coupe du Monde. France Info, il est 5h03, la nuit se termine et elle a encore été très chaude, bien trop chaude. La canicule n'en finit plus et concerne quasiment toute la France. 54 départements, on le disait, sont en vigilance rouge, 35 sont en orange. Hier, plusieurs grandes villes ont battu des records absolus de chaleur, 40,9 degrés à Angers, 42 degrés à Saintes ou encore 41,9 degrés à Bordeaux. De quoi pousser de nombreux Français dans les magasins pour se procurer des ventilateurs. Des enseignes de bricolage ont été prises d'assaut en région parisienne, Marina Capitaine.
7: On est censé recevoir une commande demain, madame.
8: Téléphone accroché à l'oreille, le caissier bip encore et encore le même produit, ce ventilateur en colonne noire d'entrée de gamme. C'est encore le matin, mais il n'y en a plus un seul en rayon. Ses clients à la queue leu-leu sont les derniers chanceux du jour.
9: C'est pas forcément le modèle que j'aurais choisi, mais en même temps, on dort pas, c'est horrible.
10: On a déjà deux ventilateurs et là, on en rachète deux autres. Nous, il fait 32 degrés dans la maison, hein, donc... On a une maison récente qui est plutôt bien isolée.
11: J'ai un climatiseur chez moi, mais c'est un peu différent, ça fait du bruit. Donc j'ai eu de la chance, c'est le dernier du magasin.
12: Bonjour, je suis donc José Magnier et je travaille actuellement au Bricorama du Plessis-Robinson. Le stock est éclusé en quelques heures, on va dire une à deux heures. On voit des situations complexes, hein, des enfants en bas âge, des personnes âgées qui sont effectivement en détresse. Mais très vite, on arrive à ne plus avoir de solution parce qu'on est hors stock.
8: Les fabricants de ventilateurs aussi se sont fait surprendre par cette canicule. Eux qui ont décidé en septembre dernier de leur stock pour cet été. Pourtant, en juin 2025, les ventes avaient déjà bondi sur un an de 250%.
1: France Info reportage de Marina Capitaine à Carpentras dans le Vaucluse. Deux enfants sont morts hier. Ils étaient âgés de 2 et 4 ans. Ils ont été retrouvés dans une voiture. Selon les premiers éléments de l'enquête, ils se seraient enfermés dedans. La mère, âgée de 33 ans, n'a pas encore été entendue par les enquêteurs au regard de son état de santé, précise le parquet. La canicule perturbe vos conditions de circulation. Il peut y avoir des retards à la SNCF. Hier, un TGV Lourdes-Paris a eu 5h40 de retard à cause d'un défaut d'alimentation électrique. En région parisienne, aujourd'hui, vous aurez 9 Transiliens sur 10 et 9 RER sur 10 qui vont donc circuler du côté de la route. La circulation différenciée est mise en place à Marseille, dans le centre-ville, à cause d'un épisode de pollution de l'air. Seuls les véhicules avec une vignette critère 1 et 2 et les voitures électriques peuvent circuler. Cette circulation différenciée est aussi toujours en cours à Paris et dans la petite couronne avec les critères 0, 1 et 2 qui sont autorisés à rouler. Le procès doit durer 2 semaines. Les membres d'un groupuscule d'ultra-droite sont à partir d'aujourd'hui à Paris devant le tribunal pour terrorisme ou trafic d'armes. 6 hommes à la barre, dont un policier retraité et un militaire fasciné par le nazisme, Yannick Falt.
13: C'est arme à la main que le policier retraité a été interpellé. À son domicile dans le Var, les enquêteurs tombent sur une 60aine d'armes à feu, pistolets, kalachnikov notamment, mais aussi grenades et obus, et la moisson ne s'arrête pas là. L'homme possède un buste d'Hitler, un portrait de Pétain, plusieurs exemplaires de Mein Kampf et des cartes dédicacées par d'anciens SS. Un goût prononcé pour l'histoire, explique-t-il, ses propos racistes et antisémites, des traits d'humour. Un policier retraité reconverti en vendeur d'armes pour 15 000 euros en 7 mois au jeune militaire qu'il qualifiait de gendre idéal, un fan lui aussi du Troisième Reich. À son domicile et dans le dortoir de sa caserne, de nombreuses armes sont également retrouvées, dont un fusil à pompe et des grenades. Des armes qu'il revendait à d'autres membres de l'ultra-droite sur fond de survivalisme, avec des projets d'attentats évoqués sur une boucle Telegram contre des musulmans, des juifs, des partis de gauche et des militants antifa.
1: Les précisions signées Yannick Fall sur France Info. Le pré-rapport pointe des défaillances. Moins d'un mois après la mort de Liana, la petite fille tuée dans le Gers, le principal suspect, Jérôme Barella, avait été accusé de viol dans le passé, mais n'avait pas été entendu. Eh bien, hier, donc, la remise de ce rapport d'inspection, après la remise de ce rapport, le ministre de la Justice, Gérald Darmanin, a ordonné une enquête administrative visant un substitut du procureur d'Auch. Le ministre de l'Intérieur, Laurent Nunes, a lui demandé la mutation de 2 gendarmes et la mise en place d'une enquête de commandement. Par ailleurs, après cette affaire Liana, le ministre de la Justice avait demandé le réexamen de 70 000 plaintes qui concernaient des mineurs. Depuis, 134 personnes ont été mise en détention provisoire pour violences sexuelles sur des mineurs. C'est à 21h que la dépouille de l'historien Marc Bloch entrera au Panthéon. Une cérémonie à l'initiative d'Emmanuel Macron qui la présidera. Le résistant juif lyonnais avait été arrêté, torturé et exécuté par la Gestapo dans l'Ain. C'était le 16 juin 1944. Dans ce département, de nombreux collégiens ont étudié son parcours. 20 d'entre eux vont assister ce soir à la cérémonie à Paris. Christophe Vincent, vous les avez rencontrés la semaine dernière lors d'un hommage rendu à l'historien dans le département pour les 82 ans de sa mort.
14: Martin Bertolino. Marc Bloch. devant le monument érigé là où Marc Bloch a été fusillé avec 29 autres résistants, des collégiens brandissent leurs portraits. 20 d'entre eux, scolarisés à Vona, seront ce soir au Panthéon, invités par Emmanuel Macron, à qui ils ont écrit, Olivier Le Gouic, leur prof d'histoire.
15: Lancé comme une bouteille à la mer, le message a été reçu et on a eu la très bonne surprise d'avoir un retour positif. C'est pas rien, ils ont parfaitement conscience de l'importance du moment. Pour nous aussi, c'est une reconnaissance du travail qu'on fait. Marc Bloch, c'est une figure qui, moi, m'a marqué. Et de pouvoir assister à sa panthéonisation, c'est un gros plaisir personnel.
14: Se rendre au Panthéon, Raphaël et Victorine en rêvaient.
16: C'est quelque chose qui arrive qu'une fois dans une vie, donc il faut en profiter. Je pense à rester gravé dans nos mémoires pendant des années qu'on pourra raconter à nos descendants.
17: Il y a eu une exposition dans notre village, donc à Vona. C'est vraiment un honneur d'avoir été invité. C'est une reconnaissance aussi pour notre travail à nous et ça fait vraiment plaisir. C'est vraiment une chose qui arrive qu'une fois. C'est vraiment hyper impressionnant et intéressant.
14: Les 20 collégiens de Vona rentreront dans la nuit en car en ayant bouclé de façon grandiose leur année de travail sur Marc Bloch.
1: France Info reportage de Christophe Vincent. Le groupe Ebra qui compte 9 titres régionaux dans l'Est de la France comme le Bien Public, le Dauphiné Libéré, eh bien, le groupe Ebra annonce un plan de départ volontaire visant jusqu'à 400 postes. Cette annonce est faite dans un contexte de baisse des ventes. Et puis il était le patron multimillionnaire de labels et de maisons de disques aux États-Unis. Clive Davis est mort à 94 ans. Il est le premier à avoir signé Janis Joplin ou encore Whitney Houston, pour ne citer qu'elle. Un flair indéniable, Augustin Arrivé, qui lui a permis de décrocher de juteux contrats.
18: Il n'était absolument pas destiné à faire émerger des stars pareilles. Clive Davis, étudiant en droit brillant, recruté à la sortie de l'université dans un cabinet d'avocats new-yorkais, jusqu'à ce que l'un des clients les plus fortunés, en l'occurrence la maison de disques Columbia, décide de le faire venir comme directeur juridique. Le voilà dans le milieu, envoyé en 67 au festival de Monterey, où il tombe en pamoison devant Janis Joplin. Down on me. Il est le premier à lui faire enregistrer un album. Jackpot, il est alors de moins en moins avocat, de plus en plus chasseur de têtes. Columbia devient la plus importante maison de disques des États-Unis et le licencie, emporté par un scandale de fausses factures, il monte son propre label, Arista Records. C'est lui qui découvre Patti Smith dans un petit club de Manhattan avant de surfer sur les vagues hip-hop R&B, lançant donc Whitney Houston, puis Usher ou Puff Daddy. Il ne sera jamais personnellement impliqué dans leurs copieux dossiers judiciaires et le gratin de son écurie, de Bruce Springsteen à Alicia Keys, était encore réuni plein de gratitude pour son 90e anniversaire.

0: France Info et Christine Peña danse sur cette chanson d'Alicia Keys.
1: Oui,
0: en studio, Christine Peña pour nous parler de la canicule donc et les températures restent exceptionnellement élevées le jour comme la nuit.
1: Mais oui, nous sommes vraiment en plein pic de cet épisode jusqu'à jeudi au moins avant qu'une petite baisse intervienne pour le week-end prochain. Alors je voulais parler de cet air saharien extrêmement chaud qui remonte sur notre dôme de chaleur déjà installé, devrait transporter dans les jours à venir de la poussière du sable du Sahara, vous savez, ce qui pourrait avoir un effet de limiter l'ensoleillement et du coup la hausse des températures. Bon, ça c'est pour nous rassurer un petit peu. Ces très fortes chaleurs en tout cas pourraient se déplacer légèrement vers le centre, le nord, l'est dans les jours à venir. Sur Paris, le maximum devrait se produire demain et pour le nord-ouest, on n'est pas encore sur Paris, pas partout. Et au nord-ouest, eh bien, vous devriez retrouver des conditions un petit peu plus respirables vendredi, mais surtout à partir de samedi.
0: Merci beaucoup Christine Peña et à tout à l'heure.
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0: Sur France Info et jusqu'à 5h30, nous reviendrons bien évidemment sur cette canicule qui dure encore avec 54 départements qui sont en vigilance rouge aujourd'hui. En Espagne aussi, les températures s'emballent et les écoliers souffrent. Nous détaillerons aussi les sanctions prises par le gouvernement après l'affaire Liana, deux gendarmes et un magistrat dans le viseur. Et tout de suite, cette qualification des Bleus en 16e de finale de la Coupe du Monde de football.
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0: Eh bien oui, début du match à 23h, heure française. Fin de la rencontre à 2h50, au milieu de la nuit. Le match entre la France et l'Irak a été malmené par les orages aux États-Unis. Mais au final, la France est bien qualifiée pour les 16e de finale de la Coupe du Monde. Premier but à la 14e minute.
5: Olise qui récupère pour Mbappé à l'entrée de la surface, la frappe du gauche
6: oh
5: et le but de Kylian Mbappé. Quelle frappe du gauche, Kylian Mbappé pour son 59e but avec les Bleus. Et bien voilà, lui aussi il répond du tac au tac à Lionel Messi. 14e minute de jeu, 1-0 pour l'équipe de France. Grâce à son capitaine.
0: But du capitaine des Bleus, Kylian Mbappé. Hein, vous l'avez vécu en direct sur France Info pendant la nuit. Il faudra ensuite attendre très longtemps. Le match a été interrompu pendant plus de 2 heures, donc à cause des orages. Mais Kylian Mbappé ne s'est pas complètement refroidi. Doublé du capitaine.
5: Oh, attention !
6: Oh le but ! Oh le but !
5: L'erreur !
6: Oh le but !
5: Kylian Mbappé ! Sur une erreur magistrale !
6: Le cadeau !
5: Erreur énorme du
6: le
5: gardien
6: cadeau
5: irakien.
6: C'est
5: sur
6: cadeau.
5: Ce dégagement, il y a eu une incompréhension, je crois, entre le défenseur et son gardien sur le 6 mètres.
6: Plaisir d'offrir, joie de recevoir. Et voilà Kylian Mbappé qui vient marquer son 2e but de la partie, son 16e en Coupe du Monde. Il égale Miroslav Klose sur une passe d'Ousmane Dembélé.
0: But à la 54e minute de jeu et c'est ensuite le ballon d'or qui a enfoncé le clou.
6: Dembélé, Dembélé ! Et le voilà, le but libérateur pour Ousmane Dembélé. Dembélé servi magnifiquement par Michael Olise. La frappe croisée du ballon d'or, 3-0 pour les Bleus. Le but d'Ousmane Dembélé, la deuxième passe décisive de Michael Olise. Et ça y est, les Bleus qui prennent le large dans ce match face à l'Irak.
0: Vous avez compris, donc la France s'est imposée 3-0 face à l'Irak, le doublé de Kylian Mbappé qui poursuit donc son duel à distance avec Lionel Messi. L'Argentin est devenu hier le meilleur buteur en Coupe du Monde avec désormais 18 buts inscrits et notre envoyé spécial Xavier Monferrand espère que ce duel avec Kylian Mbappé va se poursuivre jusqu'en finale pour peut-être un remake de la finale de 2022 perdue par la France face à l'Argentine au tir au but.
7: On a de la chance de vivre ça, ce mano à mano, entre deux des joueurs les plus marquants du football et de leur génération. Après la finale qu'on a vécue, la Coupe du Monde au Qatar, retrouver 4 ans après les deux hommes comme ça au mano à mano, tout ce qu'on a envie c'est d'un France-Argentine. Hein. On n'attend que ça.
8: Oh, non.
7: Tout le monde n'attend que ça. Hein.
8: Non.
7: Mais évidemment. On a tellement une revanche à prendre. On ne vit que pour ça, pour prendre une revanche face à l'Argentine.
8: Ça n'existe pas. Donc, les revanches, a dit Didier Deschamps.
7: Bien sûr que ça existe.
8: Chaque match a son histoire.
7: Ouais, c'est ça. C'est ça, c'est ça.
8: J'ai bien
7: retenu. Après la finale qu'on a vécue en 2022, après l'attitude des Argentins, après les propos racistes, après, il y a tellement de choses qui nous séparent de l'Argentine aujourd'hui que c'est même pas juste une revanche. C'est au-delà. C'est au-delà de la revanche. C'est une nécessité. C'est une nécessité d'affronter l'Argentine.
8: Comme vous y allez, Xavier. Mais bien bon, il y a, un côté.
7: Tout le monde n'attend que ça. Et alors, du coup, blague à part, mais pour avoir ce duel en direct entre Messi et Mbappé, si ça continue sur cette statistique-là et ça continue à se livrer à mano de buteur, ça va être fabuleux. Ça va être fabuleux. Ça rendra le France-Argentine déjà exceptionnel, encore plus incroyable. Non, vraiment, on n'attend que ça. Vraiment.
8: Non, non, mais c'est sûr, hein, c'est intéressant. Alors, prochain match pour les Bleus, ce sera vendredi contre la Norvège.
7: Les Bleus sont préparés à aller chercher cette première place voilà, en regardant les Norvégiens droit dans les yeux, et que voilà, il n'y a pas de raison de s'inquiéter plus que de raison, mais ça va être une vraie finale et ça va donner du coup un match quand même intéressant à voir. Voilà. Aujourd'hui, il y avait trop de différences de niveau pour que ça soit vraiment intéressant. Mais face à la Norvège, on a hâte. On a hâte de voir le duel. On parlait d'un duel Messi-Mbappé. On a hâte de voir le duel Erling Haaland-Kylian Mbappé.
8: On va écouter Didier Deschamps chez nos confrères de Bein Sport qui s'exprimait, et d'M6 qui s'exprimait justement après ce match.
9: En deuxième mi-temps, on a eu une totale reprise. En tenant compte que ce n'était pas évident aussi avec ce qui s'est passé. Mais voilà, de se mettre à l'abri... c'est une très bonne chose, on est qualifié ce soir, même si je suis convaincu que le troisième sera décisif pour le classement dans ce groupe-là.
0: Le sélectionneur de l'équipe de France que vous venez d'entendre après Xavier Monferrand qui était aux commentaires sur France Info avec Julien Lenglet. C'était donc cette nuit pour suivre la victoire de l'équipe de France de foot. Victoire 3-0. Le prochain match des Bleus, ce sera donc vendredi, Norvège-France à partir de 21h. Ce sera à suivre sur France Info, la Norvège qui s'est aussi qualifiée pour les 16e de finale cette nuit en battant le Sénégal 3-2. Pas de répit sur le front de la canicule. Les températures minimales sont encore en hausse et atteignent 20-26 degrés au petit matin sur la majeure partie du pays. 54 départements sont en vigilance rouge à la canicule, 35 sont en orange. Et nous ne sommes pas les seuls touchés en Europe, bien évidemment. Il fera aussi plus de 35 degrés dans plusieurs villes espagnoles cet après-midi. Nos voisins sont aussi confrontés à des problèmes au niveau des écoles. En Catalogne, les professeurs, les parents dénoncent des températures bien trop importantes dans les salles de classe. Isabelle Labéry, il tente de cartographier le phénomène pour faire pression sur les pouvoirs publics espagnols.
10: Mi-mai, Alex Vidal suffoque en salle de classe, alors il décide de bricoler un système de relevé de température en incitant d'autres écoles à suivre.
11: Utilizando unas placas de robótica que tenemos en
12: On a utilisé les cartes électroniques programmables qu'on a en cours de robotique au collège. On a installé un capteur de température et sur le web, on a expliqué la méthode pour que les profs puissent le faire facilement.
10: 300 écoles aujourd'hui communiquent leurs données sur ce site, Aulesque Cremen. Salle de classe en feu.
11: También se puede ver el top 10.
12: On peut voir aussi le top 10 de la semaine. Un collège de Terrassa, 44 degrés. L'école Rocafonda de Mataró, 43,9
11: degrés.
12: Ce sont des pics. La normale, c'est plutôt 38-39 degrés.
10: On change d'endroit. À 50 km de Barcelone.
13: Vina Freya, vina. Passa.
10: On va rencontrer Damien, deux enfants scolarisés. Très, très inquiet.
13: En fait, j'étais mardi parce qu'ils ont fait une présentation de fin de cours. Là, c'était incroyable. Tout le monde en train de transpirer. C'est pas possible de faire des classes comme ça. Par exemple, Léo, il y a un ventilateur pour classe.
14: Il duele la cabeza normalement.
10: Léo qui dit qu'il a souvent mal à la tête et beaucoup de mal à se concentrer en cours.
14: Y cuesta pensar.
13: Il faut faire des investissements sur les bâtiments. Isolation thermique, mettre des végétations. Mais la réalité, c'est que rien s'est fait.
10: La ville de Barcelone a pourtant lancé en 2023 un grand plan de climatisation de ses écoles. 170 établissements sont concernés, mais c'est trop peu et trop lent, dit Anna Mauri, membre d'une association de parents d'élèves.
15: La réponse administrative est toujours la même. Toutes les écoles de Barcelone sont en train de s'adapter et ce sera votre tour en 2028. Mais pour nous, ce n'est pas acceptable. Et ils ne nous proposent aucune alternative, juste de rester dans cette situation pendant encore 2 ans.
10: Parents et enseignants citent une enquête de Greenpeace, un rapport de l'Association espagnole des pédiatres. Toute la société, disent-ils, a pris conscience du problème, sauf les pouvoirs publics.
0: Le reportage en Espagne d'Isabelle Labéry. Restez avec nous sur France Info, il est 5h22 et dans un instant, c'est l'info en une minute.
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0: Et c'est avec Antoine Geoffin. Bonjour Antoine.
16: Bonjour Maureen, bonjour à tous.
0: À la une ce matin, la France qualifiée pour les 16e de finale de la Coupe du Monde de football.
16: Grâce à sa victoire cette nuit, 3-0 contre l'Irak, coup de sifflet final un peu avant 3h du matin. Le match a en effet pris 2 heures de retard à cause des orages au-dessus de Philadelphie. Kylian Mbappé a inscrit un doublé. Orage sur la côte est des États-Unis et la canicule encore et toujours en France. Elle gagne du terrain. 54 départements en vigilance rouge aujourd'hui, c'est du jamais vu. 35 en orange. Plusieurs grandes villes ont battu leur record de chaleur hier, 40,9 à Angers, 41,9 à Bordeaux, 43,3 degrés à Château-Meillan dans le Cher, à Carpentras dans le Vaucluse. 2 enfants de 2 et 4 ans sont morts dans la voiture familiale hier. Selon le parquet, ils se seraient enfermés à l'intérieur. Une enquête pour homicide involontaire est ouverte. La panthéonisation de Marc Bloch ce soir, cérémonie à partir de 21h. L'historien et résistant avait été torturé puis fusillé par les nazis en 1944. Sa dépouille restera au Bourdon, dans la Creuse, où sa famille juive s'était réfugiée.
0: 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Le pré-rapport vient d'être dévoilé. Voici maintenant les premières sanctions dans l'affaire Liana, du nom de cette petite fille tuée dans le Gers au début du mois. Le gouvernement a reçu hier donc le rapport des inspecteurs de la justice et de la gendarmerie qui se sont penchés sur les possibles dysfonctionnements. Le principal suspect du meurtre, Jérôme Barella, avait déjà été accusé par des enfants. Une petite fille avait déposé plainte l'année dernière pour une 50aine de viols, mais il n'a jamais été inquiété dans cette affaire. Pierre de Cossette, les ministres de l'Intérieur et de la justice, Gérald Darmanin et Laurent Nunes annoncent donc des mesures disciplinaires qui visent 3 personnes.
17: Oui, 2 gendarmes et 1 magistrat. Hier, c'est Laurent Nunes qui a dégainé le premier. Le ministre de l'Intérieur décide de muter dans l'intérêt du service le directeur d'enquête de la brigade de Lectour dans le Gers, dans l'affaire de la petite Rosa, un sous-officier qui, à partir du 15 février, n'a plus réalisé le moindre acte d'enquête. Même mutation demandée à l'étage hiérarchique du dessus pour le commandant à la tête de la compagnie de Condon, avec pour l'un comme pour l'autre des postes sans lien avec l'activité de police judiciaire. De première mesure, en attendant les conclusions d'une enquête de commandement demandée par le ministre de l'Intérieur, à l'issue de laquelle d'autres sanctions disciplinaires pourront être prises.
0: Et côté justice, c'est un jeune magistrat qui est dans le viseur.
17: C'est ça, un substitut du procureur, sorti il y a quelques années à peine de l'école de la magistrature, premier poste à Auch. Son ministre, Gérald Darmanin, lui retire son habilitation à traiter des enquêtes sur les mineurs et ouvre une enquête administrative. L'inspection générale de la justice va se pencher sur les états de service de ce jeune procureur et sur ce que le rapport a pointé comme manquement dans le traitement de l'affaire Rosa. Le ministre de la Justice attend des conclusions à la fin de l'été et n'en fait pas mystère. Il saisira alors le Conseil supérieur de la magistrature pour une sanction.
0: Les précisions de Pierre de Cossette sur France Info. Et voici le monde d'Élodie. Et c'est un écrivain qui est au micro d'Élodie Suigo ce matin.
18: Bonjour Franz.
19: Bonjour.
18: Avec toi, je me sens extraordinaire. Vous êtes auteur, compositeur, interprète à seulement 24 ans, c'est ça hein? Vous êtes devenu l'un des artistes francophones les plus suivis de votre génération. Originaire du Québec, vous avez bâti votre parcours loin des chemins traditionnels en publiant vos chansons sur les réseaux sociaux avant de conquérir progressivement le public des deux côtés de l'Atlantique. Aujourd'hui, votre catalogue cumule plus de 250 millions de streams. Vos titres génèrent des centaines de millions de vues sur les réseaux sociaux. sociaux. Après le succès de Le Stade est extraordinaire, certifié or en France et platine au Canada, vous poursuivez votre ascension avec Mademoiselle, un nouveau titre enregistré avec votre ami Carbone. Ce morceau aux sonorités lumineuses et estivales est le premier extrait de votre cinquième album attendu en 2027. Vous serez au Bataclan les 26 et 27 octobre prochains, dont une première date déjà sold out avant une nouvelle tournée européenne. Mademoiselle, c'est le premier extrait de ce cinquième album. Est-ce que cette chanson donne déjà le ton de ce nouveau chapitre ou est-ce seulement une première porte d'entrée dans l'univers que vous préparez?
19: Il donne quand même le ton sur ce que je suis en train de préparer. En plus, je l'ai fait il y a un an, mais dans la dernière année, j'ai écrit plein de chansons dans ce style-là. Des chansons d'amour et des chansons qui parlent positivement de l'amour. Donc Mademoiselle, il y a un truc un peu mystérieux avec l'amour que j'avais envie d'aborder.
18: C'est vrai que d'habitude, quand on crée une chanson d'amour, c'est parce qu'on a vécu une rupture ou quelque chose de très négatif. Vous, c'est pas votre cas, a priori.
19: Bah, je l'ai fait beaucoup. Et à un moment, j'ai rencontré l'amour et j'ai eu envie de parler de le côté positif que l'amour a. Et notamment dans Extraordinaire, c'est ce que je fais. Et je suis surpris de voir à quel point ça rejoint aussi les gens.
18: Parlez-nous de cette chanson Extraordinaire. Je voudrais savoir comment elle est née et si vous vous doutiez de l'engouement qu'elle a suscité autour de vous.
19: Non, je ne m'y attendais pas du tout. En fait, c'est une chanson qui parle d'amour que j'ai pour ma grand-maman, ma grand-mère. Donc ça ne parle même pas d'un amour amoureux entre gars-filles ou... Non, ça parle vraiment l'amour au sens large. Et après, j'étais surpris de voir à quel point tout le monde se l'est approprié. Tout le monde peut le voir comme il le veut, donc c'est ça qui est beau avec cette chanson.
18: Vos chansons donnent souvent l'impression que vous écrivez comme on tient un journal intime. En fait, c'est aussi ça, votre particularité. Est-ce que c'est la musique qui vous aide à comprendre ce que vous ressentez, finalement?
19: La musique permet clairement de m'exprimer, d'exprimer des sentiments que je ne suis pas capable de dire. J'ai besoin de les chanter parce qu'en les chantant, on dirait que ça leur donne une raison d'être. Clairement, ça m'a fait beaucoup de bien. C'est thérapeutique, surtout sur cette peine d'amour qui m'a marqué... J'ai créé avec ça Le Stade, par exemple, ou d'autres chansons qui sont assez connues de mon répertoire. Donc, ouais, je pense que ça m'aide en tout cas vraiment à m'exprimer puis à assumer mes émotions.
18: Beaucoup de vos chansons parlent de doute et de fragilité, quand on écoute bien en tout cas. Est-ce que c'est plus facile aujourd'hui d'assumer ces émotions qu'au moment de vos débuts?
19: Ça a toujours été difficile parce que je suis un garçon. Puis j'ai l'impression que quand on est un garçon, on a moins tendance à exprimer ce qu'on ressent. Surtout de la vulnérabilité.
18: Pourquoi? Parce que c'est une preuve de fragilité, de faiblesse?
19: Ouais, exactement, parce que c'est mal perçu, on a peur d'être faible. Mais en réalité, moi, ça m'a rendu tellement plus fort. Et par exemple, vraiment, dans Le Stade, je dis clairement que ça va pas bien. Puis je dis clairement que cette fille-là, elle m'a détruit. Mais en même temps, grâce à ça, aujourd'hui, je me sens mieux.
18: Vous dites souvent que vous écrivez comme un journal intime. Est-ce qu'il y a parfois des chansons que vous regrettez d'avoir publiées parce qu'elles racontaient trop de choses sur vous?
19: Il y a beaucoup de chansons que j'ai sorties que j'ai regrettées après, mais que finalement, j'ai acceptées comme Le Stade. Au début, j'étais pas bien avec cette chanson-là. D'ailleurs, je l'ai gardée dans mon ordinateur un an avant de la sortir parce que je me voyais pas sortir un texte aussi vulnérabilisant. Même Extraordinaire, il y a ce truc aussi où vraiment j'avais peur de dire que je me sentais aimé. Mais une fois que ça a été fait, je me sentais bien.
18: Vous remplissez aujourd'hui des salles en France, en Belgique, en Suisse, alors qu'au départ, vous écriviez seul dans votre chambre au Québec. C'est quand même quelque chose d'assez énorme.
19: J'écris toujours dans ma chambre au Québec.
18: Toujours? Voilà. Est-ce qu'il y a encore des moments où vous avez du mal à croire que toutes ces chansons ont quitté cette chambre-là?
19: Tout le temps. À chaque concert, je vois les gens qui chantent mes chansons. Je trouve ça fou de me dire que c'est juste... du papier, de l'encre, puis ma chambre, quoi.
18: Si vous pouviez parler au jeune Fred, alors qu'il commençait à écrire ses premiers textes dans sa chambre, vous auriez envie de lui dire quoi?
19: J'aurais sauvé du temps si je lui avais dit d'arrêter de se sentir pas à sa place et de se sentir pas légitime de chanter puis d'exprimer ses émotions.
18: Bon, il est prévu pour quand cet album, alors?
19: Pour l'instant, j'ai envie de dire février-mars 2027.
18: Il va falloir encore attendre. D'ici là, il y a Mademoiselle, votre nouveau titre en collaboration avec Carbone, et qui annonce aussi la sortie, effectivement, de cet album, mais surtout de cette tournée. Vous serez donc en concert au Bataclan les 26 et 27 octobre prochains, avant de poursuivre votre tournée à travers et la France et l'Europe. Merci beaucoup, Fred, d'être passé dans Le Monde d'Élodie sur France Info.
19: Merci à toi.
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0: Et la météo, c'est avec Christine Peña, avec encore une journée pénible sur le plan de la chaleur.
1: Eh bien oui, cette canicule historique se poursuit après cette nuit tropicale avec des valeurs particulièrement élevées, notamment en ville. Eh bien, nous aurons encore des pointes de 40 à 42 en Bretagne, 43 en Poitou-Charentes. Les villes les plus chaudes pour aujourd'hui seront sans doute Rennes, Nantes et Bordeaux.
0: Merci quand même, Christine Peña. Merci pour ces informations. Il est 5h30.
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0: Une deuxième victoire et voilà la France qualifiée pour les 16e de finale de la Coupe du Monde de football. Un match un peu particulier aux États-Unis. Il a été interrompu pendant plus de 2 heures à cause des orages. Il s'est terminé un peu avant 3h, heure française. Victoire 3-0 des Bleus face à l'Irak. En France, donc, les supporters qui voulaient suivre le match ont parfois été chassés des bars à cause de l'heure tardive. Alexandre Berthaud, vous étiez à leur côté à Paris.
21: J'essaye de pousser ma soirée, mais là, il serait temps de rentrer, quoi.
22: 1h35 du matin, le match n'a toujours pas repris. Abandon de Lola, elle paie l'addition, elle rentre chez elle.
21: Bah, moi, c'est parce que je travaille demain. Et du coup, il faut bien rentrer au bout d'un moment, quoi. Je pensais pas que j'allais rentrer aussi tard.
23: Voilà, nous, on a la canicule, ils ont les orages. Bah.
24: Donc, nous, on va partir se coucher.
22: On assiste à la même scène un peu partout.
25: Bref, ça nous fait vivre une soirée particulière, avec des chaleurs particulières. Donc, bon, c'est un petit moment dont on se souviendra, en tout cas.
26: On peut regarder le match avec ça, mais j'ai invité.
22: Et dans un troisième bar, de toute façon, ça ferme à 2h.
26: Bah, vous mettez devant et moi je suis fermée de toute façon.
22: La patronne va laisser la télé allumée pour que les courageux regardent depuis l'extérieur pendant qu'elle range.
27: Le ralenti, les gars.
22: Avec tout ça, Tom a manqué le deuxième but de Mbappé.
27: C'est pas lui au but, c'est vrai, effectivement.
22: Lui et Alessandra errent dans la nuit parisienne à la recherche d'un écran.
28: Du coup, on se dit option numéro 1, on le regarde dehors avec le téléphone. Option numéro 2, on squatte chez quelqu'un, quoi.
27: Voilà. On aime bien le foot quand même, enfin avec les copains quoi. Oui, oui.
28: C'est un bon moment d'être dehors parce qu'il fait vraiment frais.
22: Le troisième but de l'équipe de France, ils le verront sur tout petit écran vers 2h30 du matin sur les quais où la jeunesse profite d'une fraîcheur passagère.
0: Alexandre Berthaud, et on parlait donc de la canicule, elle n'en finit plus. 54 départements sont en vigilance rouge aujourd'hui, 35 sont en orange. Un magistrat dans le viseur et 2 gendarmes mutés après des défaillances. Voici les premières mesures prises après l'affaire Liana et la remise d'un premier rapport pointant des manquements. Le ministre de la Justice ordonne une enquête administrative visant un substitut du procureur d'Auch. Et le ministre de l'Intérieur demande lui la mutation donc de 2 gendarmes et une enquête de commandement. Ces derniers n'ont pas fait d'actes d'enquête après avoir reçu la plainte d'une petite fille accusant Jérôme Barella de viol. Ce même homme est soupçonné d'avoir violé et tué la petite Liana dans le Gers au début du mois. À Paris, ce sont de nombreuses agressions, des violences sexuelles dans le périscolaire qui ont été dévoilées ces derniers mois. Le nouveau maire de Paris, Emmanuel Grégoire, conclut aujourd'hui sa convention citoyenne sur le sujet. Il a promis une refonte totale et la fin de l'omerta sur les animateurs signalés pour des faits de violence. 132 sont aujourd'hui suspendus selon la mairie. Pourtant, certains parents que vous avez rencontrés à leur baral estiment que leur parole est minimisée au moment d'informer les autres parents de l'école.
29: Roxane et Antoine ont alerté plusieurs fois sur le malaise de leur fille à l'idée d'être avec son accompagnant pour élèves handicapés, également animateur dans l'école.
30: On était considérés comme plus inquiets pour elle, toujours un peu trop surprotecteurs.
29: Mais en février, ils apprennent qu'ils ne sont pas les seuls à s'en plaindre.
30: Une professionnelle de l'école était intervenue parce qu'elle avait assisté à une scène où elle avait estimé que ses gestes n'étaient pas du tout appropriés avec une petite fille en particulier et de façon répétée.
29: Juste avant les municipales, le jeune homme est suspendu et une réunion publique est organisée dans l'école pour expliquer pourquoi. Mais Antoine est alors très déçu par ce qu'il entend.
31: C'était vraiment d'expliquer que tout a démarré. Donc, juste avant le premier tour des municipales, nous avons réagi en 4 jours. Mais attention, il faut aussi savoir que les parents exagèrent.
29: Même son de cloche pour Jean, papa dans une autre école proche et dont le petit garçon a rapporté le baiser d'un animateur aujourd'hui suspendu. Nous avons modifié sa voix.
32: Quand on rapporte après en réunion publique, voilà, un bisou sur les fesses non consenti. Ça a l'air d'être gentil, en fait. On sait même pas que c'était aux toilettes, on sait même pas que c'était vraiment sur la peau de l'enfant, donc on a l'impression que notre parole a été décrédibilisée.
29: Après ce qu'elles ont entendu, ces familles ont décidé de porter plainte à la police et la mairie, de son côté, explique qu'une réunion sera bientôt organisée avec elles.
0: Anne-Laure Barral de la cellule investigation de Radio France. Et puis la finale du championnat de basket élite se poursuit. 5e match de la finale ce soir à Paris, entre Paris et Monaco. Le titre va se jouer ce soir. Il y a pour le moment 2 victoires pour chacune des équipes. Début de la rencontre à 21h10.
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0: Il est 5h35, voici l'heure du choix de France Info. Direction la Grande-Bretagne ce matin. Au lendemain de la démission du Premier ministre Keir Starmer, le pays de nouveau son chef du gouvernement. Une instabilité politique, mais 10 ans après le Brexit, Nigel Farage, le leader du parti populiste Reform UK, artisan de cette rupture, continue de séduire une partie de l'électorat britannique. Bonjour Gaëlle Joly.
2: Bonjour.
0: Vous êtes la correspondante de France Info au Royaume-Uni. Vous vous êtes rendue à Clacton-on-Sea, bastion politique de Nigel Farage, au sud-est du pays où le Brexit avait récolté 70% des voix. Aujourd'hui, une majorité d'Anglais considère que c'était une erreur, mais ses soutiens n'ont pas faibli, loin de là.
3: À Clacton, le pub de Moon and Starfish sur le front de mer de cette station balnéaire défraîchie est connu pour être le fief de Nigel Farage. Il paraît qu'il vient souvent boire une bière en fin d'après-midi. Et tiens justement, le voilà impeccable dans son costume entouré de ses nombreux gardes du corps.
5: Oh, je suis super heureuse.
3: Tricia a pu le serrer dans ses bras, elle est fan.
5: Je vote Reform UK, alors je veux qu'il soit notre futur Premier ministre.
3: Et vous l'appréciez, c'est la première fois que vous lui parlez ?
5: Yes. Oui, oui, c'est pour ça que je suis venue voir ce gentleman là-bas.
3: Vous êtes impressionnée ?
5: Oh oui, c'est l'homme du peuple.
3: Une pinte à la main, Nigel Farage accepte de dire quelques mots. Cet ancien leader de UKIP, aujourd'hui à la tête de Reform UK, incarne depuis plus de 20 ans la ligne dure europhobe au Royaume-Uni.
6: Oui, j'adore les gens.
7: You love people?
6: Which media? Vous travaillez pour qui?
7: I'm Radio France.
6: Ah oui, je connais. Vous savez, je trouve que ce qui est amusant, c'est que trop souvent en France ou en Grande-Bretagne, les politiciens sont perçus comme étant d'un côté et les gens de l'autre. Et c'est comme si les politiciens appartenaient à une classe supérieure. Je suis juste un type ordinaire, vous savez. Je parle à n'importe qui. Mais j'apprécie sincèrement la compagnie des gens, d'accord ? J'aime boire une bière, j'aime rire, je suis normal. Peut-être que c'est bien comme ça.
3: Vous dressez quel bilan des 10 ans du Brexit ?
6: Hurrah ! On a peut-être fait des erreurs, mais au moins nous sommes indépendants. Nous voulons commercer avec nos voisins européens. Je vais continuer à boire votre vin, ne vous inquiétez pas. Mais je pense que le concept même de l'UE et l'approfondissement de l'intégration politique sont une erreur. Je suis content d'être parti.
3: Parmi ses fidèles, Michael, un ancien paysagiste à la retraite, avait voté contre le Brexit, mais pour Reform UK. Et ce n'est pas contradictoire selon lui.
8: Je comprends votre question, mais on a dépassé tout ça maintenant, non ? Aujourd'hui, c'est surtout une question d'immigration. Ça n'a plus rien à voir avec le Brexit. C'est du passé, le Brexit. On a fait cette grosse erreur et on en paye le prix.
3: Mais vous n'êtes pas en colère ?
8: Contre Farage ? Non. Les gens ont choisi de partir, pas lui. Il a dit que c'était à nous de voter et nous avons voté pour partir. Donc c'est bien fait pour nous. On ne peut pas revenir en arrière. Et le problème actuel, c'est qu'il y a trop de monde. Cette île ne peut accueillir qu'un certain nombre de personnes. Et on en accueille beaucoup trop maintenant. Oui, vous voyez ce que je veux dire ?
0: Gaëlle, cette ville n'est pas une exception. Partout, dans d'autres régions du Royaume-Uni, le même sentiment de défiance envers les partis traditionnels continue de structurer le vote, au point que le Premier ministre Keir Starmer, tellement impopulaire, a dû donc démissionner hier.
3: Oui, partout dans le pays, Nigel Farage incarne toujours un vote anti-système, anti-immigration. Joël Reland est chercheur au UK in a Changing Europe, un institut spécialisé sur le Brexit.
9: C'est parce que pour beaucoup de monde, il n'est pas vu comme l'artisan du Brexit. La plupart des gens pensent que le Brexit a été un échec, mais pour eux, ce n'est pas la faute de Farage, parce que lui, c'est lui qui a emmené le sujet dans le débat, qui a provoqué le Brexit. Mais en fait, c'est le gouvernement, après, qui a mal réussi le coup. Alors pour eux, Farage reste quelqu'un qui est assez attiré comme homme politique et qui évoque les mêmes émotions qu'en 2016.
3: Et qu'est-ce qu'il incarne aujourd'hui, Farage, en Grande-Bretagne ?
9: Alors, c'est toujours le sujet de l'immigration. Alors maintenant, il dit le problème, ce n'est pas l'Union européenne, c'est la Convention des droits d'homme européens. Il dit, si on quitte ça, on pourra mieux contrôler l'immigration. Alors, en fait, c'est le même jeu qu'en 2016, c'est que maintenant, il a un nouveau problème qu'il faut gérer. Il faut sortir d'un nouveau construction européenne pour mieux régler le sujet.
3: 10 ans après le Brexit, Nigel Farage caracole en tête à 28% des intentions de vote, loin devant les travaillistes au pouvoir.
0: 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Une carte de France rouge écarlate. Aujourd'hui, ce sont 54 départements qui sont en vigilance rouge canicule, un niveau encore jamais atteint et qui se traduit par des températures exceptionnellement hautes. Il fera plus de 40 degrés à Rennes cet après-midi, à Nantes aussi, Bordeaux, Tours. On ne sera pas très loin à Paris et pour tous ceux qui vont prendre les transports en commun, le trajet peut vite devenir une épreuve. La majorité des trains sont aujourd'hui équipés de ventilation, mais Alexandre Thibault, certains trajets restent tout de même difficile.
2: Les portes de la rame du RER B se ferment. Température extérieure 35 degrés, mais à l'intérieur...
10: Je pense qu'il fait 45-50, hein. Il fait tellement chaud, on dirait qu'on est dans un four.
2: Il fait beaucoup plus chaud. Une chaleur accentuée par le nombre de voyageurs assez important. Certains sont debout, serrés les uns contre les autres. Cette rame fait partie de celles qui n'ont pas encore de ventilation. Monica travaille à l'aéroport Charles de Gaulle, à plus d'une heure de chez elle. Elle a un petit ventilateur portable dans sa main.
10: Un petit mini-ventilateur qui sert à rien, parce qu'il n'y a que de l'air chaud.
2: Aujourd'hui, elle a laissé la voiture au garage, mais pour les prochains jours, elle pourrait changer d'avis.
10: Bah si, vraiment, je vois, il fait chaud. Il n'y a pas le choix d'aller en voiture avec la clim. Hein. Enfin, encore là, aujourd'hui, ça va. Mais demain, j'ai appris qu'il fait 40 degrés. Donc, s'il fait vraiment chaud, c'est la seule option, c'est la voiture.
2: Un peu plus loin, assis côte à côte, sac de voyage sur les genoux, Katia, une touriste suisse, a elle aussi anticipé.
11: On a acheté un éventail, bouteille d'eau fraîche et ventilateur qui a presque plus de batterie, donc c'est problématique. À Châtelet, on a acheté une nouvelle bouteille d'eau fraîche, bien fraîche, pour tenir le coup du prochain trajet jusqu'à l'aéroport.
12: Et à l'aéroport, vous ferez quoi ?
11: Probablement racheter une nouvelle bouteille d'eau.
2: Et elle n'est pas la seule. La plupart des gens dans le wagon ont des bouteilles d'eau à la main. Michel agite rapidement un éventail en bois. Sa fille d'un an et demi est dans la poussette juste à côté.
13: C'est compliqué, donc je me lève de temps en temps, je m'en vais, je le ventile aussi un peu. Après, je reviens, je m'assois et je mets un peu du brume parce que j'ai du brume pour la chaleur. J'essaie de mettre et elle ne supporte pas.
2: Elle descend à la station suivante et souffle en sentant le peu d'air qu'il y a dehors. Monica, l'agent d'accueil à Roissy, est toujours dans le wagon.
10: Il n'y a pas de clim. Franchement, la Navigo, on le paye 90 euros. Il faut qu'il commence à s'investir pour des clims.
2: Une climatisation, ou plutôt une ventilation réfrigérée qui équipe aujourd'hui 3 trains sur 4. Encore faut-il bien l'utiliser, rappelle Xavier Guépet, le directeur de la communication d'Île-de-France Mobilité.
14: La condition de base pour que le système tourne à pleine efficacité, c'est de circuler avec les fenêtres fermées, puisque quand bien même on a l'impression qu'il y a plus d'air quand on ouvre les fenêtres, on fait rentrer de l'air chaud dans la rame.
2: Et il donne un autre conseil sur les applications de transport. À côté des horaires des trains, il y a un pictogramme flocon de neige qui indique si votre train est équipé d'une climatisation.
0: France Info reportage en Île-de-France d'Alexandre Thibault. Il y a encore eu des retards à cause de la chaleur hier, de gros retards du côté de la SNCF. 5h40 pour un TGV lourd de Paris. Et il y aura aussi des perturbations en Île-de-France encore aujourd'hui. 9 trains sur 10 du côté des RER et des Transiliens. Ce qui est difficile dans cet épisode de forte chaleur, c'est qu'il dure et que les températures restent très élevées la nuit. Pour le moment, les services d'urgence tiennent malgré une augmentation du nombre d'appels. Pour Gérard Kierzer, le médecin urgentiste, la prévention s'est améliorée depuis la tragique canicule de 2003, mais le système hospitalier s'est lui dégradé.
15: C'est ce qui protège à la fois les individus et c'est ce qui protège l'hôpital aussi. C'est la grande différence depuis 2003, la canicule de 2003. En fait, il n'y avait pas d'anticipation, il n'y avait pas l'amont de l'hôpital et l'hôpital s'est retrouvé un peu pris de court avec tous ces patients qui débarquaient aux urgences malheureusement trop tard. Et la leçon qui a été tirée de 2003 et sur les années ensuite, c'est d'organiser ces plans canicules qui impliquent bien sûr l'hôpital, mais l'hôpital, j'allais dire, comme le dernier maillon, mais qui implique surtout les élus locaux, donc les mairies, les centres sociaux, l'État bien sûr qui a un rôle à jouer, le voisinage aussi, ces messages de sensibilisation, le lieu répit, bien sûr c'est une très bonne idée parce que ça permet d'identifier, d'appeler et d'extraire une personne qui est dans une situation difficile.

0: C'est le fait que les températures ne redescendent pas la nuit, justement, ce qu'on appelle les nuits tropicales, et ne permettent pas au corps de recharger les batteries, en particulier grâce au sommeil aussi. Déjà, il faut lutter contre la déshydratation, donc il faut s'être hydraté toute la journée, régulièrement, avec de l'eau qui n'est pas de l'eau glacée d'ailleurs. On peut se refroidir, alors il y a bien sûr une douche un peu tiède, voire un peu fraîche, le soir, et puis ne pas hésiter à humidifier les zones un peu stratégiques du corps pour refroidir, donner un signal de refroidissement, les temps, la nuque, le laine par exemple, les plis de laine qui sont à la racine des cuisses, pour pouvoir avec un gant de toilette frais par exemple essayer d'abaisser la température. Et puis il y a des moyens, petit système D, hein, le moyen avec un drap et un ventilateur, on humidifie un drap, un linge, on va le mettre devant un ventilateur et on va déclencher le ventilateur, ça permet de faire une convection d'air frais et là aussi de pouvoir lutter contre la chaleur. Évidemment, on ferme les volets, ça paraît une évidence, mais encore faut-il le dire. Et puis, on va ralentir son rythme, en fait. On va ne pas faire d'activité, si vous avez l'habitude, je ne sais pas moi, de marcher ou de faire un peu d'exercice le soir, comme ce qu'on recommande d'habitude, y compris à tout âge. Bah, ça, il ne faut pas le faire. Il ne faut pas faire d'activité physique. Il faut essayer de se reposer, de ralentir ce rythme-là. Et petit à petit, on va arriver à passer le cap. Après, il y a les signes de déshydratation, hein. S'il y a des crampes, s'il y a des maux de tête, s'il y a une fatigue anormale, il ne faut pas hésiter à consulter rapidement, voire à appeler le 15 ou le numéro canicule, qui est aussi un numéro qui peut éviter d'engorger le centre 15, justement.
1: Alors justement, vous parliez et vous parlez à l'instant de ces appels au 15, ils sont en hausse, hein, de 20 à 30% selon les régions, c'est ce qu'a indiqué la ministre de la Santé pour des malaises, de l'inquiétude, des demandes de conseils aussi, ça fait donc grimper les appels au 15. Est-ce que les afflux de patients dans les services d'urgence sont constatés ou sont plutôt attendus dans les jours à venir?
0: Ils sont attendus dans les jours à venir. Moi, j'étais de garde. Il y a eu l'événement concomitant de la fête de la musique, hein, qui a créé un afflux, mais qui était plus lié à vraiment au combo et cocktail un peu explosif, température élevée, plus fête de la musique avec tout ce qui va avec en consommation de toxiques, plutôt chez les jeunes et pas encore les personnes âgées. Je dis pas encore parce qu'on sait que ça va arriver et tout est fait pour retarder ce moment-là. Les mesures mises en place par les communes, par exemple, c'est pour retarder l'arrivée à l'hôpital, faire de la prévention. L'appel au 15, c'est aussi pour retarder l'arrivée et préparer, laisser le temps aux hôpitaux de se préparer et donner des conseils de façon à éviter à ce que des patients insuffisants cardiaques, insuffisants rénaux, qui ont des maladies chroniques, ne se retrouvent avec une aggravation de leur maladie. Tout ça pour éviter de se retrouver aux urgences, parce que comme je le disais précédemment, malheureusement, les urgences sont déjà en état de tension maximale et permanente. Et cette goutte d'eau qui est la canicule, mais l'hiver, on a aussi la goutte d'eau qui est parfois plus ou moins grosse, de la grippe. Dès qu'il y a un phénomène à impact sanitaire, en fait, les urgences ne sont plus capables d'absorber cet impact sanitaire parce que les hôpitaux de proximité ont été fermés, des services d'urgence ont été fermés et puis il n'y a plus de capacité d'hospitalisation. Donc il faut vraiment que la prévention permette d'éviter ou de retarder le moment où les gens vont arriver aux urgences. Malheureusement, on voit bien que le flux d'appels qui augmente de 30 à 40% sur les SAMU, bah, c'est déjà un premier signe que ça va arriver sur les services d'urgence. C'est pas que pour des maladies physiques d'ailleurs, c'est aussi pour des pathologies mentales, pour des problèmes d'anxiété, des problèmes de dépression, de malades chroniques de psychiatrie qui ont du mal avec leur traitement à rester à la maison. Mais on voit bien qu'à un moment donné, il faudra des capacités hospitalières. On est parti sur une course un peu j'allais dire, longue haleine. En tout cas, on n'est pas uniquement sur cette période caniculaire. Et c'est ça le risque. C'est que les gens relâchent la pression, que les services d'urgence pensent que le pic est passé. Et en réalité, on est parti sur ce début d'été pour une situation extrêmement tendue dans les prochains jours, pour ne pas dire les prochaines semaines.
2: Gérald Kierzek, médecin urgentiste et directeur médical de Doctissimo avec Julien Langlais dans le 21h minuit de France Info. Emmanuel Macron va présider ce soir sa toute dernière cérémonie de panthéonisation qui était Marc Bloch. C'est cet historien et résistant qui sera mis à l'honneur ce soir. France Info reportage dans une minute, après l'info en une minute.
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2: Et à 5h49, à la une, Antoine Geoffin, les premières sanctions après la remise du rapport sur l'affaire Liana.
3: Le ministre de la Justice annonce qu'un magistrat d'Auch ne pourra plus mener d'enquête sur les mineurs. Deux gendarmes du Gers aussi sanctionnés, mutés dans l'intérêt du service. Le principal suspect du meurtre de Liana n'avait jamais été entendu après la plainte pour viol d'une autre petite fille l'été dernier. Le garde des Sceaux, Gérald Darmanin, est l'invité du 8h30 France Info ce matin. 54 départements

0: En vigilance rouge canicule aujourd'hui, du jamais vu dans cette ampleur, 35 en vigilance orange. Plusieurs villes ont battu leur record de chaleur hier, jusqu'à 44 degrés attendus pour aujourd'hui à Angoulême. Dans le Vaucluse, à Carpentras, une enquête est ouverte pour homicide involontaire. Deux enfants de 2 et 4 ans sont morts hier dans la voiture familiale. Selon le parquet, ils se sont enfermés à l'intérieur. Un tireur fait deux morts à Montréal, au Québec. Cette nuit, un policier et un habitant tué par l'assaillant, abattu ensuite. On ne connaît pas encore ses motivations. Et puis la France jouera les 16e de finale de la Coupe du Monde de football. Victoire 3-0 cette nuit contre l'Irak, doublé de Kylian Mbappé. Le match a fini vers 3h du matin avec 2 heures de retard à cause des orages à Philadelphie.
1: 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Il était un immense historien du XXe siècle, un passionné de la République et aussi un soldat, un résistant qui a été assassiné par la Gestapo en 1944. Marc Bloch entrera au Panthéon tout à l'heure avec son épouse Suzanne Vidal, cérémonie présidée par Emmanuel Macron. Le cercueil qui entrera dans le monument parisien sera vide. La dépouille de Marc Bloch restera à Bourdon, un petit village de la Creuse où la famille de Marc Bloch, juive alsacienne, avait trouvé refuge. Alain Gastal, c'est dans ce secteur que vous êtes parti sur les traces de ce grand intellectuel.
2: Nous sommes dans le cimetière du village où des mains anonymes ont déposé des cailloux sur la tombe de Marc Bloch, un geste symbolique qui signifie que son souvenir ne doit pas s'effacer. Conserver la trace de Marc Bloch dans la Creuse, c'est aussi la mission que se sont fixés Yves Avizou, prof d'histoire guerrière, archiviste, et Robert Deschamps, l'ancien maire du village.
3: Marc Bloch était un grand marcheur. On a plusieurs témoignages qui nous disent qu'il n'hésitait pas à s'entretenir avec de simples paysans. Marc Bloch était un spécialiste d'histoire rurale. Tout ce qui constitue le paysage rural, comment il s'est formé au travers des siècles, tout ça le passionnait.
4: Il a fait la guerre des 14 avec des paysans. Et il a partagé 4 années terribles dans les tranchées avec ses paysans. Ça explique en partie la façon dont il a été reçu et accueilli, et bien accueilli. Les voisins recevaient un ancien combattant, comme eux.
2: Un ancien combattant qui va se réengager dans l'armée en 1939 à la déclaration de guerre, alors qu'il a 53 ans, 6 enfants et que rien ne l'y oblige. Il racontera l'incroyable effondrement de l'armée française dans l'étrange défaite, un témoignage écrit dans la Creuse, où il s'en prend à l'état-major, mais aussi aux pacifistes et rejette l'armistice. Un livre culte devenu un spectacle joué par le comédien Jean-Paul Zenacker.
5: J'entendis le général Blanchard dire avec plus de 100 fois que je ne busse cru possible. Je vois très bien une double capitulation. Et nous n'étions que le 26 mai et nous avions encore les moyens, sinon de nous sauver, du moins de nous battre. Quand un chef commence à dire à quoi bon, gare aux exécutants.
2: Après l'invasion de la zone sud, Marc Bloch entre dans la clandestinité. Il deviendra un des responsables du réseau Franc-Tireur, puis des mouvements unis de la résistance à Lyon. C'est là qu'il sera arrêté par Francis André, dit Gueule Tordue, un gangster qui s'est mis au service de la Gestapo. Annette Becker, historienne et biographe de Marc Bloch.
6: Au printemps 1944, les Allemands et leurs séides français savent très bien que la guerre est perdue. Et donc, ils décident de se venger sur les résistants. Et sur les Juifs.
2: Torturé pendant 2 mois, soumis 7 fois au supplice de la baignoire, Marc Bloch ne parlera pas. Il sera fusillé le 16 juin 1944. Son épouse, Suzanne Vidal, mourra un mois plus tard de maladie.
1: France Info reportage d'Alain Gastal pour cette panthéonisation de Marc Bloch ce soir. La playlist de France Info arrive dans moins de 5 minutes au menu du jour des présidents gentiment moqués en musique, mais qui font le buzz. Ce sera après le réveil de l'écho, puisqu'Emmanuel Cuny vient nous détailler l'actu écho en 3 titres. Bonjour Emmanuel.
7: Bonjour à tous.
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1: Et on commence avec cette première information. Consulter un spécialiste sans passer par son médecin généraliste ferait faire des économies à la sécurité sociale.
9: Oui, l'accès direct au kinésithérapeute, par exemple, permettrait d'économiser 14 milliards d'euros. Alors, un chiffrage effectué par l'économiste spécialisé dans les questions de santé, Frédéric Bizard. Son étude, qui doit être rendue publique aujourd'hui, montre que l'absence de prescription d'un médecin généraliste avant de se rendre chez le kiné permettrait un gain donc de 14 milliards, dont 6,5 milliards d'euros pour la seule sécurité sociale, le reste étant une économie profitant aux patients. Exemple concret, pour la lombalgie qui concerne 84% de la population adulte sur sa vie entière, avec 9 millions de nouveaux cas par an, le gain brut global de la kinésithérapie précoce est de 7 500 euros par patient, dont près de la moitié donc pour l'assurance maladie.
1: Deuxième info du jour, le MEDEF anticipe les projets budgétaires du gouvernement pour 2027.
9: Oui, le président du mouvement patronal, Patrick Martin, dit s'attendre à une poursuite de la surtaxe d'impôt sur les sociétés pour les grandes entreprises l'année prochaine. Le MEDEF y étant farouchement opposé, on le sait. La surtaxe, qui doit rapporter environ 8 milliards d'euros par an, avait été mise en place en 2025, normalement pour un an, mais elle a déjà été reconduite cette année. Le mouvement des entreprises de France publie un document intitulé « Carte sur table » qui reprend les propositions patronales un peu moins d'un an avant l'élection présidentielle.
1: Et puis les États-Unis suspendent les sanctions sur le pétrole iranien.
9: Oui, suspension pour 2 mois, annoncée cette nuit par Washington. Grâce à la récente détente diplomatique entre les deux parties, toutes les transactions qui étaient auparavant interdites concernant la production, la vente, le transport d'hydrocarbures d'origine iranienne sont donc autorisées jusqu'au 21 août. Tout cela a été annoncé par le ministère américain des Finances.
1: Emmanuel Cuny, on vous retrouve dans une demi-heure, 6h23, très précisément pour le Brief Éco sur France Info.
9: Les vagues de chaleur de plus en plus fréquentes deviennent un argument commercial pour certaines entreprises. La canicule est même apparue comme un vrai business à travers ce que l'on appelle le météo marketing. On verra en détail de quoi il concerne, enfin de quoi il s'agit précisément.
1: Et ce sera très clair.
9: On va y arriver. J'ai chaud.
1: Comme tout le monde. Merci beaucoup Emmanuel Cuny. À tout à l'heure. Il est 5h56 sur France Info. Et dans votre playlist, Antoine Geoffin, vous nous parlez d'une vidéo qui fait le buzz.
0: Oui, elle a été tournée dimanche dans les jardins de l'Elysée à l'occasion de la fête de la musique. Sur scène, DJ Benz a succédé aux yeux revolvers de Marc Lavoine et devant le président Macron et ses invités, il lance ça.
7: Je suis obligé, monsieur le président. Président, je suis obligé.
10: Having a place like Europe, which sometimes is too slow, for sure, and needs to be reformed, for sure.
0: Un remix de For Sure, vous savez, ce discours devenu viral dans le monde entier du président Macron au Forum économique de Davos en janvier dernier. Rappelez-vous la scène, il porte des lunettes de soleil à cause d'un souci à l'œil. Il prononce donc ces mots en anaphore, For Sure, bien sûr, avec l'accent anglais un poil forcé qui a pas mal amusé. C'est devenu un mème sur Internet. Tiens, une autre version vue plus de 300 000 fois sur YouTube.
11: Which sometimes is too slow, for sure.
0: Bon voilà, dans un autre registre, des reprises de For Sure, il y en a plein. Mais je voulais vous en faire découvrir d'autres, pas de For Sure, mais parler de ces présidents, de nos présidents qui parlent bien anglais. Allez, vous le reconnaissez ?
12: Be you, be proud of you, because you can be do what we want to do.
1: J'ai pas tout compris.
0: Lui non plus. C'était François Hollande moqué pour son discours, gentiment moqué pour son discours à l'accent un peu franchouillard, on va dire, aux Philippines en septembre 2015. Allez, on remonte encore un peu. Un Premier ministre, cette fois, est toujours en anglais.
13: Lui a besoin du débat pour gagner. Oui, the yes needs a no to win.
0: Voilà, Jean-Pierre Raffarin et ses célèbres Raffarinades, c'est son discours de Yes Needs de No pour défendre un traité pour une constitution pour l'Union Européenne.
1: Ça n'a pas marché.
0: Non, visiblement non, mais c'est resté dans les mémoires. Je termine avec une autre phrase culte d'un président, on y revient.
14: You want me to go back to my plane and come back to France? Is that what you want? This is not a message, no.
0: Jacques Chirac, vous savez, quand il est en visite en 96 à Jérusalem, empêché par la sécurité israélienne d'aller saluer des Palestiniens.
14: You want me to go back to my plane and come back to France? Is that what you want?
0: This is not a method, Maureen. Voilà, c'est Jacques Chirac qui le disait.
1: Eh bien, merci Antoine Geoffin. Et For Sure, la canicule se poursuit. Christine Peña pour les prévisions météo.
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1: Christine Peña, vous nous dites ce matin, encore des températures trop élevées.
15: Oui, trop élevées, oui, cette nuit a été très difficile et la journée sera encore très ensoleillée. Alors, côté ciel, nous aurons quand même quelques orages qui pourront donner une petite ondée sur les pays de la Loire et autour des massifs surtout, mais pas grand-chose. Ils ne rafraîchissent même pas l'atmosphère, qui sera encore étouffante cet après-midi, avec sans doute de nouveaux records, 40 degrés et plus, de l'Orléanais à Bourges, dans le sud-ouest, mais aussi en Bretagne, 42 à Rennes cet après-midi, 42 à Nantes, à Bordeaux également, 40 à Clermont-Ferrand, à Toulouse, à Montauban. On devrait frôler les 40 à Paris, hein, 39 degrés annoncés pour cet après-midi, mais 40, nous devrions les avoir à partir de demain, parce que cette chaleur, ces fortes chaleurs vont se déplacer un peu plus au nord et à l'est en fin de semaine.
16: Merci beaucoup Christine Peña et bon courage à tous. Et c'est l'heure de retrouver Jérôme Chapuis à deux doigts de présenter le 6-9 de France Info avec une serviette humide sur la tête.
17: Voilà,
16: un
17: j'ai
16: peu de tenue. Bonjour Jérôme.
17: Bonjour Maureen, avec la terrasse de la maison de la radio. On va vous retrouver tout à l'heure à 7h. Maureen Suignard, on
16: à
17: va vous raconter
16: l'heure.
17: Aussi dès le début du journal ce match qui va rester dans les mémoires, hein, ce match cette nuit entre la France et l'Irak au mondial. Et on est bien sûr à vos côtés en cette nouvelle journée de canicule, puisque manifestement on n'a encore pas tout à fait atteint le pic. On va encore gagner quelques degrés, nous dit Christine Peña. Il est 6h, bienvenue à tous sur France Info.
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17: Ce matin, bonjour Solène Cressant.
16: Bonjour.
17: Une longue, très longue interruption face à l'Irak et la France se qualifie pour les 16e de finale au mondial de foot.
16: Victoire 3-0 des Bleus après 2h11 de pause forcée à cause de l'orage qui s'est abattu sur Philadelphie aux États-Unis. 54 départements en vigilance rouge à la canicule. La chaleur hors norme continue de faire suffoquer la France. On vous explique l'effet sèche-cheveux qui grille sur place la végétation. Des procédures disciplinaires déjà engagées après la mort de Liana et le rapport d'inspection. Et puis Marc Bloch entre au Panthéon, un historien résistant qui tenait, a-t-il écrit, la complaisance envers le mensonge pour la pire lèpre de l'âme.
17: Très bonne journée sur France Info.
16: La mi-temps aura donc duré 2h11 au lieu de 15 minutes. Le match qui a opposé l'Irak à la France hier soir à la Coupe du Monde de foot aux États-Unis a dû être interrompu deux longues heures à cause d'un violent orage. Il s'est conclu un peu avant 3h du matin, heure de Paris, par un 3-0 pour les Bleus. Mais Franck Madelvon, ce fut long, très long aussi pour les supporters.
19: Pendant la suspension, ce Français de 17 ans, venu avec son petit frère de 10 ans, raconte cette scène inédite en Coupe du Monde.
20: D'un coup, il commence à pleuvoir des cordes et des cordes. Tout le monde a sorti son poncho, les joueurs étaient trempés et à la mi-temps, ils nous ont dit de partir. Et là, ça fait un peu plus d'une heure qu'on attend dans les tribunes. C'est très long, surtout quand on a un petit frère qui fait que se plaindre et qui en a marre.
21: C'est vrai, t'arrêtes pas de te plaindre?
22: Oui, c'est beaucoup trop long, parce que je suis impatient. Moi, je veux voir du foot, je veux pas voir la pluie qui tombe, ça m'intéresse pas.
19: Et les enfants ne sont pas les seuls à rouspéter.
23: On nous a arrêté 2 heures pour 10 minutes de pluie, c'est quand même assez dommage. Les joueurs, ils ont le rythme coupé. Le seul avantage, c'est qu'il n'y a pas eu de pause fraîcheur en deuxième mi-temps.
19: Mais les spectateurs ont pris leur mal en patience. L'alerte orage, une touche locale en quelque sorte, pour parachever la victoire des Bleus.
24: C'est américain en fait, c'est pas étonnant. Tout est dans la démesure, mais en même temps, là, c'est quand même logique quand il y a un orage comme ça d'interrompre le match.
19: Mika s'inquiète malgré tout pour les joueurs. Une pause aussi longue que les perturber, dit-il, voire fausser le jeu.
25: Eux, c'était pareil, ils ne devaient pas savoir quand ça recommençait comme nous, parce que peut-être que l'équipe de France aurait pu plus les fatiguer en seconde période, mais là, ils ont le temps de récupérer, donc aussi, ça enlève un peu d'équité sur le déroulé des matchs. Ouais.
19: Les Bleus auront sans doute un peu plus éprouvé les organismes que leurs prochains adversaires, les Norvégiens.
16: Reportage de Franck Madvon depuis Philadelphie. 3 buts pour les Bleus, donc, dont un doublé de Kylian Mbappé. Le capitaine a donc marqué à ce stade 16 buts en Coupe du Monde. Il égale Miroslav Klose qui détenait le record et il talonne Lionel Messi, auteur de 18 buts en Coupe du Monde. L'Argentin est pour l'instant le meilleur buteur de l'histoire du tournoi, mais le duel est bel et bien lancé avec Kylian Mbappé. Les Bleus qui affrontent donc la Norvège vendredi à 21h heure de Paris. La Norvège qui s'est imposée 3-2 tout à l'heure face au Sénégal.
17: On va retourner aux États-Unis dans moins de 10 minutes. Pour le moment, sur France Info, il est 6h04. De premières sanctions après le rapport d'inspection sur l'affaire Liana.
16: Le ministre de la Justice annonce une enquête administrative visant une magistrate du parquet d'Auch. Elle ne pourra plus mener d'enquête ni traiter de dossiers de mineurs, dit Gérald Darmanin. Le ministre de l'Intérieur, de son côté, demande lui la mutation de 2 gendarmes dont le directeur d'enquête et du commandement de la compagnie de Condon. Les sanctions du gouvernement interviennent juste après les défaillances pointées dans le premier rapport d'inspection commandé après la mort de Liana dans le Gers. Et alors que l'auteur suspecté de l'avoir violée et tuée était déjà visé par des plaintes. Julie-Marie Lecomte à Auch, justement, hier devant le tribunal. Et malgré la chaleur intense, des militantes féministes et quelques anonymes se sont retrouvées pour partager leur colère face à une justice qui manque de moyens.
2: Devant les grilles du tribunal, elles ont déposé un petit ours en peluche, bâillonné. Les sanctions sont déjà en train de tomber et c'est très bien, dit Fabienne.
3: Il faut qu'ils soient punis, mais c'est évident. Parce qu'ils ont failli à leur travail. Leur travail, c'est de protéger.
2: Fabienne, c'est la grande sœur de Sabine Dumont, retrouvée morte, étranglée, violée. Elle avait 9 ans, c'était il y a presque 40 ans. L'assassin n'est toujours pas identifié.
3: Des conneries, il y en a depuis toujours. Nous, pour Sabine, c'était en 1987. On changeait de juge quasiment tous les 2 ans. C'est pas une exception, Liana. Et puis, il y en aura d'autres, des Liana. Juste, je préfère le dire. On l'oubliera et il y en aura d'autres.
2: Sauf si on se donne enfin les moyens, tempête ces militantes du syndicat solidaire.
4: Des erreurs humaines, il y en aurait moins. À force d'avoir des affaires exceptionnelles, on commence à quand même à bien voir que c'est un système. Ça suffit, en fait, c'est tout.
5: Notre colère, elle n'est pas par rapport à l'affaire qui s'est passée dans le Gers. Elle est par rapport à la situation des enfants et des femmes dans notre pays et du fait que la police et la justice ne les protègent pas assez. Ce n'est pas des fusibles qui vont solutionner un mal de notre société.
2: Et elle réclame une grande loi d'urgence pour lutter enfin vraiment contre les violences sexuelles, une loi dite intégrale. Un appel national à manifester est déjà lancé pour le 4 juillet.
16: Julie-Marie Lecomte.
17: La canicule hors norme qui frappe la France se poursuit encore aujourd'hui.
16: Avec 54 départements en vigilance rouge, les températures deviennent encore plus chaudes, les jours encore plus chauds, la nuit aussi, ce qui met à rude épreuve les organismes. Les autorités appellent donc à redoubler de vigilance. Hier à Carpentras, 2 enfants de 2 et 4 ans ont été retrouvés morts dans une voiture. Ils ont été découverts en tout début d'après-midi par leur mère. Ils s'étaient, semble-t-il, enfermés d'eux-mêmes. Plus de 1300 écoles sont restées fermées hier, comme ici à Vannes. Jean-Michel Naga, les parents ont donc tout fait pour occuper les enfants sans trop souffrir de la chaleur.
6: Oui, heureusement, dans ces cas-là, on peut compter sur papy, mamie. Michel a reçu un coup de fil dimanche soir.
9: 22h, ouais, à peu près dans ces eaux-là. Hein. Ça fait un peu tard quand même, hein, pour s'organiser, pour les parents qui travaillent, c'est pas évident. Hein.
6: Heureusement que vous êtes là.
9: C'est ça, c'est ça.
6: Il faut dire que la situation était devenue impossible dans cette école publique Briseux à Vannes. 30 degrés le matin dans les classes, près de 40 l'après-midi. Les maîtresses ont donc fermé le portail de l'école. Et tous ces enfants vont passer ces prochains jours à la maison. Et ça, c'est loin d'être simple pour Alexandra.
26: Notre maison, elle est très étouffante. En haut à l'étage, parce que c'est sous les combles. Il fait plus de 40 dans les chambres. Mais moi qui ai été habituée avec la chaleur, non, là, je peux plus.
6: Dans ces cas-là, la solution idéale, à 10 minutes du centre-ville, c'est la plage de Conlo.
26: Oui, parce que on peut se baigner.
6: On est mieux ici qu'en classe ?
26: Oui, trop.
6: Swann est venue ici avec sa petite sœur Ambre et sa maman, Solène.
27: On a très mal dormi cette nuit. J'espère que ça va vite passer. En plus, bah, du coup, moi, je suis enceinte, donc c'est pas évident du tout.
6: Les enfants peuvent aussi faire trempette au miroir d'eau devant la mairie. 15 points d'accès à l'eau potable ont été installés dans la ville. Les parcs et jardins vont également rester ouverts toute la nuit jusqu'à la fin de cette vigilance rouge canicule.
16: Jean-Michel Naga, ici Armoric pour France Info. Et l'inquiétude monte chez les agriculteurs également. Ils constatent une sécheresse éclair, un phénomène très brutal et jusqu'ici assez rare, Grégoire Le Callot.
28: Marie Schwab est agricultrice en bio à Chantonnay en Vendée. Hier, elle a posté des photos de ses champs au soleil sur les réseaux sociaux, mais pas pour s'en réjouir, car ses cultures sont en train de mourir.
29: Il y a déjà la sécheresse, plus en fait ces températures et du vent. Et donc, on voit littéralement les végétaux griller. En quelques minutes, la plante meurt littéralement. C'est très violent, en fait. C'est très violent d'être témoin de ça.
28: Ce phénomène dû au cumul sécheresse, température et vent porte le nom de sécheresse éclair, appelé effet sèche-cheveux par l'agroclimatologue Serge Zarka. Le dernier a eu lieu en juin 2019, mais ces épisodes risquent de devenir de moins en moins rares. Iñaki Cortázar Aturi, chercheur à l'INRAE, l'Institut National d'Agronomie.
30: La rareté, malheureusement, on pourrait dire que ce terme disparaît au fur et à mesure que les années avancent. Parce que c'est des événements que l'on observe de plus en plus. On essaye d'avoir de plus en plus d'informations, des données, pour mieux comprendre quels sont les mécanismes qui les génèrent, pour mieux mettre en place des stratégies d'adaptation pour protéger nos cultures, mais aussi nos forêts, en fait, pour demain.
28: Une adaptation qui a ses limites, d'autant que le phénomène détruit la trésorerie des exploitations touchées, en même temps que leur culture.
16: Grégoire Le Callot, en pleine phase de pourparlers pour une paix durable avec les États-Unis, le négociateur en chef de l'Iran affirme qu'Hormuz sera administré par Téhéran. Les conditions dans le détroit ne retourneront pas à celles d'avant-guerre, a-t-il précisé cette nuit, alors que l'Iran souhaite que le Liban soit inclus dans le plan de paix. J.D. Vance, le président américain, discute avec le président libanais d'une cellule de prévention pour mettre fin aux frappes entre Israël et le Liban. Un cinquième cycle de discussion entre Israël et le Liban doit avoir lieu demain.
17: Marc Bloch entre au Panthéon ce soir.
16: Le résistant, l'historien, l'auteur de L'étrange défaite va donc rejoindre les grands hommes aux côtés de son épouse, Simone Vidal. C'est la 6e panthéonisation auquel procède Emmanuel Macron, événement que le président affectionne particulièrement, Audrey Tison. Et comme à chaque fois, ce choix cache un message politique.
0: Un destin courageux et exemplaire, c'est d'abord cela que veut saluer le président en honorant Marc Bloch, un juif athée, historien, soldat pendant la Première Guerre mondiale, puis la Seconde. Il entre en résistance pour échapper aux lois antisémites avant d'être exécuté par la Gestapo en 1944. Il s'effondre en criant « Vive la France !». Si ce personnage a été choisi, c'est aussi pour sa façon de concevoir l'homme. Centré non pas sur le repli identitaire, mais sur l'ouverture aux autres, insiste l'entourage d'Emmanuel Macron. Marc Bloch, l'historien qui avait analysé les raisons de l'écroulement de la Troisième République face à l'Allemagne nazie, réquisitoire contre l'esprit de défaite qui peut résonner aujourd'hui encore, estime l'exécutif. La famille de Marc Bloch a demandé que l'extrême droite soit exclue de la cérémonie aujourd'hui. Marine Le Pen a décidé de respecter cette volonté. Elle était invitée au titre de ses fonctions de chef de groupe parlementaire.
16: Audrey Tison, et la cérémonie de panthéonisation de Marc Bloch débute à 21h ce soir.
17: Merci Solène Cresson, à tout à l'heure pour le journal de 6h30. Christine Peña, ambiance caniculaire,
16: mais
17: une
16: oui,
17: fois de plus.
16: Avec des nuits tropicales, hein. La nuit a été difficile, les températures sont restées très hautes très longtemps. D'habitude, ça baisse à partir de 11h minuit, et puis au petit matin, on perd quoi, 2-3 degrés à peine. Là, à Bordeaux par exemple, hein, pour citer qu'un exemple, il faisait à minuit encore 36 degrés. En ce moment, il fait 24 degrés, vous avez peu de temps pour récupérer, d'autant que très vite avec l'ensoleillement, eh bien, ça va repartir à la hausse, et on attend à Bordeaux 42 degrés cet après-midi.
17: Christine Peña.
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17: Bienvenue si vous nous rejoignez à 6h11 sur France Info. Tiens, Christine Peña, vous évoquiez Bordeaux. On va en parler au cours de cette grande page canicule. Dans une dizaine de minutes sur France Info, on entendra le maire de Bordeaux qui était hier soir l'invité de France Info et qui nous dit quelles sont ses priorités face à cette urgence. Et puis comment les grandes marques de nourriture et de boissons pilotent leur production en fonction des températures. Ça s'appelle le météo marketing, c'est le brief éco. Mais tout de suite, les orages ont joué les troubles fêtes, mais les bleus ont fait le travail.
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17: Ah, ils s'en souviendront de cette soirée à Philadelphie, les supporters comme les joueurs de l'équipe de France sous des trompes d'eau hier soir pour ce deuxième match en Coupe du Monde pour les Bleus face à l'Irak, match interrompu près de 2 heures en raison de l'orage qui s'est abattu sur le stade. Bonjour Nicolas Perronnet.
10: Bonjour Jérôme, bonjour à tous.
17: Vous l'avez vécu, vous nous l'avez fait vivre, vous êtes en direct de Philadelphie. Les Bleus ont fini par l'emporter 3-0, qualifiés donc en 16e de finale, mais alors au terme d'un match qui va rester dans les annales pour sa durée.
10: Et oui, près de 4 heures, record battu pour un match de Coupe du Monde. Alors tout le monde savait qu'il y avait un véritable risque autour de ce match. On en a beaucoup parlé avant et forcément, il y avait beaucoup de regards tournés vers le ciel noir de Philadelphie. Et c'est à la mi-temps qu'on a entendu cette annonce dans le stade. Please exit, merci de sortir, de quitter les tribunes, de vous mettre à l'abri dans les coursives. Le stade immédiatement s'est donc vidé et c'est là dans ces allées qu'on a rencontré des spectateurs un peu circonspects mais assez compréhensifs comme Pierre qui vit ici aux États-Unis.
11: Ça rigole pas ici avec ça, donc ouais je comprends. Dès que c'est orage, même mon fils joue au foot ici, dès qu'il y a même pluie battante, tout s'arrête.
10: Et là, c'était pluie très battante. Tout s'est effectivement arrêté pendant près de 2 heures. Stan, lui, vient de France, beaucoup moins habitué à ce genre de situation.
12: Aux États-Unis, tout est plus gros, même les orages. Donc là, ouais, c'est une bonne chose qu'ils aient arrêté, franchement. On aura des choses à raconter.
10: Les ponchos de sortie, l'attente, les joueurs trempés, la pelouse détrempée. Effectivement, ça en fait des choses à raconter, mais ça n'a pas vraiment amusé le sélectionneur des Bleus, Didier Deschamps, qui a trouvé le temps long, évidemment, dans le vestiaire.
13: On est là, on attend, et puis ça repousse de quart d'heure en 20 minutes, en une demi-heure. Mais bon, je n'étais pas énervé. Voilà, c'est des conditions particulières. On pourra dire qu'on l'a connu une fois. C'est ce que j'ai dit aux joueurs. J'espère que c'est la première et la dernière.
10: On a joué aux cartes en attendant, à plaisanter Didier Deschamps. Mais il a bien fallu occuper ce temps, cette mi-temps vraiment interminable pour les Bleus. Pas si simple, reconnaît le milieu de terrain Marnès Akliouche.
14: Bah, on essaie de rester éveillé, surtout mentalement, bien sûr, parce qu'il ne faut pas trop sortir du match. Après, chacun s'activait comme il pouvait. Il y en a qui jouaient un peu au ballon, tout le monde essayait de... Il y en a qui s'hydrataient, qui mangeaient. Donc non, l'important, c'était vraiment de pouvoir bien récupérer et surtout d'être prêt au moment où les arbitres te disent d'aller s'échauffer.
10: Voilà, ce moment a quand même fini par arriver. Les Bleus menaient 1-0 à la pause et ils ont fini le travail malgré toutes ces péripéties en seconde période.
17: Pour se qualifier donc en 16e de finale, grâce encore une fois à leur capitaine.
10: Et oui, Kylian Mbappé qui a soigné les statistiques, encore pour sa 100e sélection en bleu, encore un doublé comme face au Sénégal, de quoi forcer l'admiration de ses coéquipiers comme le défenseur Jules Koundé.
15: Impressionnant, comme à son habitude, on sait que voilà, la Coupe du Monde c'est une compétition spéciale, une compétition qui lui réussit bien. Aujourd'hui il a encore été décisif par deux fois, donc on est très content que nos attaquants puissent briller et nous faire gagner.
10: Un 15e et 16e but en Coupe du Monde pour Kylian Mbappé désormais, qui est devenu donc dans la nuit le deuxième meilleur buteur de l'histoire de la compétition, derrière Léo Messi, lui aussi décidément auteur d'un doublé avec l'Argentine et désormais à 18 buts. Clairement, le match dans le match est lancé entre les deux stars de ce mondial. Le troisième but est l'œuvre d'Ousmane Dembélé, critiqué après le premier match face au Sénégal. Et ça aussi, eh bien, c'est une très bonne nouvelle pour les Bleus avant d'affronter la Norvège pour la première place du groupe.
17: Nicolas Perronnet à Philadelphie avec Geoffrey Marianne pour les moyens techniques. Nicolas, vous nous parliez des supporters sur le terrain, enfin dans le stade, mais ici aussi en France, la soirée a été assez surréaliste. Longue attente, des bars qui ferment en cours de rencontre. Donc ça, dans la torpeur de la canicule, reportage dans le quartier du Canal Saint-Martin à Paris, signé Alexandre Berthaud.
18: J'essaye de pousser ma soirée, mais là, il serait temps de rentrer, quoi.
19: 1h35 du matin, le match n'a toujours pas repris. Abandon de Lola, elle paie l'addition, elle rentre chez elle.
18: Bah, moi, c'est parce que je travaille demain. Et du coup, il faut bien rentrer au bout d'un moment, quoi. Je pensais pas que j'allais rentrer aussi tard.
20: Voilà, nous, on a la canicule, ils ont les orages. Bah.
21: Donc, nous, on va partir se coucher.
19: On assiste à la même scène un peu partout.
22: Bref, ça nous fait vivre une soirée particulière, avec des chaleurs particulières. Donc, bon, c'est un petit moment dont on se souviendra, en tout cas.
18: On peut regarder le match avec ça, mais j'ai invité à ça.
19: Et dans un troisième bar, de toute façon, ça ferme à 2h.
18: Bah, vous mettez devant et moi je suis fermée de toute façon.
19: La patronne va laisser la télé allumée pour que les courageux regardent depuis l'extérieur pendant qu'elle range.
23: Le ralenti, les gars.
19: Avec tout ça, Tom a manqué le deuxième but de Mbappé.
23: C'est pas lui au but, c'est vrai, effectivement.
19: Lui et Alessandra errent dans la nuit parisienne à la recherche d'un écran.
18: Du coup, on se dit option numéro 1, on le regarde dehors avec le téléphone. Option numéro 2, on squatte chez quelqu'un, quoi.
23: Voilà. On aime bien le foot quand même, enfin avec les copains, quoi. Oui, oui.
18: C'est un bon moment d'être dehors parce qu'il fait vraiment frais.
19: Le troisième but de l'équipe de France, ils le verront sur tout petit écran vers 2h30 du matin sur les quais où la jeunesse profite d'une fraîcheur passagère.
17: Reportage Alexandre Berthaud, 6h17.
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17: La canicule en France, on l'entendait à l'instant. En Espagne aussi, dans un instant là-bas, les pouvoirs publics sont mis en cause pour leur inaction dans les écoles. On en parle après l'info en une minute. Et à la une, Antoine Geoffin, la France jouera les 16e de finale de la Coupe du Monde de foot.
28: Les Bleus qualifiés grâce à leur victoire cette nuit contre l'Irak 3-0. Le match s'est fini 2 heures plus tard que prévu à cause des orages à Philadelphie. Doublé de Kylian Mbappé qui inscrit ses 3 et 4e buts dans ce mondial. 16 au total en Coupe du Monde à 2 buts de Lionel Messi qui a aussi marqué 2 fois hier avec l'Argentine. 2 gendarmes et une magistrate du Gers sanctionnés par le ministre de la Justice et de l'Intérieur après la remise hier d'un rapport qui montre des dysfonctionnements autour de l'affaire Liana. Le principal suspect de ce meurtre n'avait jamais été entendu par les enquêteurs malgré la plainte pour viol
2: d'une autre petite fille l'été dernier. Un historien entre pour la première fois au Panthéon ce soir. Marc Bloch, torturé puis fusillé par les nazis en 1944, sera honoré à partir de 21h aux côtés de son épouse Suzanne Vidal. La dépouille de Marc Bloch reposera toujours au Bourdan en Creuse où sa famille juive alsacienne avait trouvé refuge. Journée pénible encore aujourd'hui, la chaleur extrême progresse, 54 départements en vigilance rouge canicule, 35 en orange.
17: Info. Une canicule qui a entraîné la fermeture d'un peu plus de 1300 écoles, soit 2% des établissements. Selon les académies, les départements, les recteurs et les préfets ont laissé plus ou moins de liberté aux chefs d'établissement. Comment font nos voisins espagnols? Vous allez l'entendre là-bas aussi. Les parents et les profs sont souvent excédés. En Catalogne, par exemple, certains effectuent des relevés de température. Ils dressent des cartes de classe les plus chaudes pour faire pression sur leurs élus. Reportage Isabelle Labéry.
3: Mi-mai, Alex Vidal suffoque en salle de classe, alors il décide de bricoler un système de relevé de température en incitant d'autres écoles à suivre.
4: Utilizando unas placas de robótica que tenemos
5: en on a utilisé les cartes électroniques programmables qu'on a en cours de robotique au collège. On a installé un capteur de température et sur le web, on a expliqué la méthode pour que les profs puissent le faire facilement.
3: 300 écoles aujourd'hui communiquent leurs données sur ce site, Aulesque Cremen. Salle de classe en feu.
4: También se puede ver el top 10.
5: On peut voir aussi le top 10 de la semaine. Un collège de Terrassa, 44 degrés. L'école Rocafonda de Mataró, 43,9
4: degrés.
5: Ce sont des pics. La normale, c'est plutôt 38-39 degrés.
3: On change d'endroit. À 50 km de Barcelone. On va rencontrer Damien. Deux enfants scolarisés. Très, très inquiet.
6: En fait, j'étais mardi parce qu'ils ont fait une présentation de fin de cours. Là, c'était incroyable. Tout le monde en train de transpirer. C'est pas possible de faire des classes comme ça. Par exemple, Léo, il y a un ventilateur pour classe.
9: Il duele la cabeza normalement.
3: Léo qui dit qu'il a souvent mal à la tête et beaucoup de mal à se concentrer en cours.
9: Y cuesta pensar.
6: Il faut faire des investissements sur les bâtiments. Isolation thermique, mettre des végétations. Mais la réalité, c'est que rien s'est fait.
3: La ville de Barcelone a pourtant lancé en 2023 un grand plan de climatisation de ses écoles. 170 établissements sont concernés, mais c'est trop peu et trop lent, dit Anna Mauri, membre d'une association de parents d'élèves.
21: La réponse administrative est toujours la même. Toutes les écoles de Barcelone sont en train de s'adapter et ce sera votre tour en 2028. Mais pour nous, ce n'est pas acceptable. Et ils ne nous proposent aucune alternative. Juste de rester dans cette situation pendant encore 2 ans.
3: Parents et enseignants citent une enquête de Greenpeace, un rapport de l'Association espagnole des pédiatres. Toute la société, disent-ils, a pris conscience du problème, sauf les pouvoirs publics.
17: Reportage en Catalogne, signé Isabelle Labéry. Bonjour Emmanuel Cuny.
25: Bonjour à tous.
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17: Ces vagues de chaleur de plus en plus fréquentes deviennent un argument commercial pour certaines entreprises. Emmanuel, la canicule est même apparue comme un vrai business à travers ce qu'on appelle le météo-marketing.
25: Oui, c'est un concept généralement ignoré par le client, vous et moi, mais qui s'avère bel et bien réel dans les stratégies alors de conseil de la part des cabinets spécialisés et puis dans les stratégies de vente des entreprises. C'est-à-dire que l'on peut, oui, déterminer précisément une température qui déclenche le réflexe d'achat du consommateur pour tel ou tel produit.
17: Et on pense spontanément au secteur des boissons.
25: Oui, alors exemple concret, en effet, on sait que la consommation de bière ou de vin rosé s'envole quand le thermomètre affiche plus de 22 degrés, toujours avec modération, bien sûr. Et le groupe Heineken, connu pour ses bières, explique que la courbe de ses ventes suit précisément celle des températures. Dès que le thermomètre affiche 22 degrés, chaque degré supplémentaire augmente le chiffre d'affaires de l'entreprise de 2%. C'est mécanique. Quand on dépasse les 27-28 degrés, la consommation s'oriente alors vers les boissons non alcoolisées, plutôt non sucrées. Et puis un autre exemple très intéressant, les glaces Häagen-Dazs. C'est un produit américain, mais le nom de la marque a été choisi pour évoquer, dans l'esprit du consommateur, des origines scandinaves en référence à la fraîcheur, sous-entendu un produit de confiance en période de chaleur.
17: Est-ce que ce principe est vrai pour tous les types de commerce?
25: Alors, il est certain que le petit commerçant n'a pas la même force de frappe que les grands magasins. Le géant américain de la grande distribution, Walmart, reconnaît qu'il utilise des bases de données météorologiques pour décider que tel ou tel produit sera mis en valeur dans ses rayons. Et il n'y a pas que l'agroalimentaire. Dans le secteur de la location automobile, certaines enseignes très connues recourent à des campagnes d'affichage publicitaire spécifiques et des astuces numériques leur permettent de proposer des types de voitures différentes en fonction du climat à l'instant T.
17: On imagine que tout ça pèse dans l'économie, ça génère des gains commerciaux.
25: Oui, les statistiques montrent qu'environ 70% des entreprises françaises proposent des produits et des services liés directement aux conditions climatiques. Pour les sociétés commerciales, la météo n'est plus uniquement une simple donnée de prévision logistique, elle est devenue, oui, une vraie stratégie marketing et de communication.
17: Emmanuel Cuny.
3: Il est 6h25 sur France Info, il fait encore 27 degrés à Poitiers.
17: Et ça se passe au bout du monde, ça nous surprend, c'est bientôt chez vous tous les jours sur France Info avant 6h30. Nous sommes en direct de Los Angeles. Bonjour Loïc Piala.
0: Bonjour.
17: Le premier musée d'art généré par l'intelligence artificielle, c'est ce que ses fondateurs prétendent en tout cas. Ce premier musée a ouvert ses portes le week-end dernier à Los Angeles.
0: Oui, Dataland, hein, c'est son nom, le pays de la donnée en français. Musée installé dans l'un des centres culturels de Los Angeles, sur une avenue qui abrite déjà un musée d'art contemporain et le Disney Concert Hall, une salle de spectacle. Derrière Dataland, il y a Refik Anadol, un artiste habitué à travailler avec les nouveaux médias. Et la base de son projet, c'est une variante de l'intelligence artificielle. Les IA classiques comme ChatGPT, on les entraîne avec du texte essentiellement, hein, parce qu'on attend une réponse à une question posée en général. Refik Anadol, lui, s'appuie sur des images de la nature, des millions de photos de la faune et de la flore qui vont ensuite nourrir des créations visuelles et artistiques.
17: Et qu'est-ce qu'on y trouve à l'intérieur ?
0: On y trouve ce que Refik Anadol appelle de la réalité générative. Ce n'est pas un musée qui expose des toiles peintes par un robot ou qu'on explore avec un casque de réalité virtuelle. On est dans un musée vivant, dit Anadol. Une expérience immersive, hein, cernée par des sons, des couleurs vives, des animations vidéo en 3D, des créations abstraites de l'IA, inspirées par les oiseaux, les plantes et le reste, hein, de ces millions d'images de nature collectées. Un folklore algorithmique, décrit l'artiste. L'exposition est baptisée « Les rêves d'une machine, forêt tropicale ». Le visiteur porte aussi un collier qui émet des conçu par une marque de cosmétiques française bien connue. Et une partie du musée réagit aux bracelets donnés à chaque visiteur et qui enregistre des informations comme sa température ou son rythme cardiaque pour les projeter sur un mur à son passage. Il devient donc une partie de l'exposition.
17: Folklore algorithmique, quelle réaction ça suscite ce musée ?
0: C'est dingue. Ça, c'est la réaction d'un étudiant en intelligence artificielle suivi par le New York Times pendant sa visite. Une journaliste de l'émission 60 Minutes suggère de ne pas manger avant la visite parce que cette accumulation d'images donne un peu le tournis. LA East, la radio publique de Los Angeles, évoque justement un effet psychédélique de cette exposition. Le Los Angeles Times, lui, se dit émerveillé, hein, mais cet émerveillement a un prix. 43 euros le billet d'entrée.
17: Merci Loïc Piala, en direct de Los Angeles. La météo caniculaire à suivre.
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17: Et on regarde en détail avec vous, Christine Peña, les détails donc de cette journée exceptionnellement chaude.
3: Oui, l'épisode caniculaire se poursuit, hein. Il se prolonge. L'extension rouge concernera donc dès midi le Calvados, l'Eure, la Manche, la Seine-Maritime et l'Oise. Des températures exceptionnellement élevées. On est parfois de 15 à 20 degrés au-dessus de la normale, ce qui est énorme, de jour comme de nuit. D'ailleurs, c'est le long de la façade ouest, hein, que pour l'instant le caractère exceptionnel est le plus marqué et où Météo France a relevé des valeurs encore jamais atteintes
10: tout mois confondu. Et il n'est pas exclu qu'il y ait une nouvelle extension d'ailleurs dans les prochaines heures pour certains départements qui sont encore en orange actuellement. À noter que la nuit de mercredi à jeudi devrait être vraiment la plus difficile pour l'ouest du pays. La fin n'est pas encore certaine, mais ces fortes chaleurs vont se déplacer vers le nord, l'est. Paris aujourd'hui 39 degrés de prévu, demain 40 degrés à l'ombre, alors qu'à partir de vendredi, mais surtout samedi, une petite baisse se fera sentir sur le nord-ouest avec quelques orages de prévu vendredi. Mais c'est surtout à partir de dimanche, a priori, que les températures devraient baisser, mais on devrait quand même rester à des niveaux assez élevés, souvent au-dessus de 30 degrés encore.
17: Merci Christine Beignat. Le Royaume-Uni en pleine crise politique, il va connaître son 7e Premier ministre depuis 2016, l'année du Brexit. 10 ans jour pour jour, tiens aujourd'hui, en ce 23 juin, Nigel Farage, l'un des principaux défenseurs du Brexit, est plus populaire que jamais. Enquête sur un phénomène dans le choix de France Info après le journal de 6h30. Solène Cressant.
10: Et ce sera donc sans doute pire qu'hier. La journée caniculaire qui débute sur la quasi-totalité du pays va voir des températures s'aggraver encore aujourd'hui. 44 degrés attendus par exemple à Angoulême ou Saint-Jean-d'Angély en Charente-Maritime. 43 à Périgueux, Cahors, Niort, Issoire. 90% de la population française est exposée depuis hier à des températures extrêmes et exceptionnelles. Et pour y faire face, il n'y a pas mille solutions. La ruée vers les ventilateurs, les parcs, les fontaines ou la baignade. Mais avec une vingtaine de décès par noyade depuis le début du week-end dernier, les autorités appellent à la plus grande vigilance. D'autant qu'hier, à Berck-sur-Mer, dans le Pas-de-Calais, un drame a été évité de peu. 70 personnes se sont retrouvées piégées par la marée, Romane Porcon. Leur sauvetage a mobilisé plusieurs casernes de pompiers, la SNSM, la protection civile et même un hélicoptère.
15: Oui, alors ce sont des nageurs sauveteurs de la protection civile qui sont les premiers à donner l'alerte vers 15h30. Ils contactent le 196, le numéro pour toute urgence en mer. Et en attendant les secours, ils s'emparent de leur paddle pour aller secourir un premier groupe de personnes, plusieurs adolescentes qui sont déjà totalement encerclées, submergées par le flot. Les allers-retours s'enchaînent avec les victimes sur leur paddle. Certains paniquent avec le courant. Tous veulent s'accrocher aux planches de sauveteurs. Ils crient appel à l'aide et sur un autre îlot de sable, là, une vingtaine de personnes dont de nombreux enfants attendent d'être évacués. Ils sont mis à l'abri sur un aéroglisseur. Mais celui-ci subit une avarie de propulsion, compliquant donc cette situation. Les renforts arrivent, des sapeurs-pompiers rejoignent même certains groupes à la nage. Et puis l'hélicoptère de la sécurité civile lui procède au treuillage des victimes les plus éloignées du rivage. Un bateau de la SNSM récupère plus d'une vingtaine de personnes. Il aura fallu 3 heures au total pour amener toutes les victimes en sécurité. Heureusement, aucun blessé n'est à déplorer.
10: Romane Porcon, récit ici Nord pour France Info.
17: Et on aura tout à l'heure le porte-parole de la sécurité civile, Jérôme Boulanger, qui est notre invité dans un quart d'heure sur France Info.
10: Et hier à Carpentras, deux enfants de 2 et 4 ans ont été retrouvés morts dans une voiture. Ils ont été découverts en début d'après-midi par leur mère et ils s'étaient, semble-t-il, enfermés d'eux-mêmes dans cette voiture qui stationnait en plein soleil. Et c'est toute l'Europe qui subit cette canicule, aggravée certainement par le réchauffement climatique. L'Allemagne, l'Espagne, le Royaume-Uni vit aussi sous une alerte canicule exceptionnelle. En France, à Paris et Marseille, un épisode de pollution est toujours en cours. La circulation différenciée est mise en place. Interdiction de rouler pour les voitures les plus polluantes. De premières sanctions, après le rapport d'inspection sur l'affaire Liana, le ministre de la Justice annonce une enquête administrative visant une magistrate du parquet d'Auch et elle ne pourra plus mener d'enquête ni traiter de dossier de mineurs, dit Gérald Darmanin. Laurent Nunez, le ministre de l'Intérieur, demande lui la mutation de 2 gendarmes, dont le directeur d'enquête et du commandement de la compagnie de Condon. Les débats sur l'introduction d'une aide à mourir en France ont repris à l'Assemblée nationale hier, après les 2 votes favorables de l'Assemblée puis défavorables au Sénat. C'est le début donc d'un nouvel examen de cette proposition de loi pour des patients qui ne veulent pas aller au bout de leur maladie incurable. Cela fait 3 ans que les débats ont débuté sur le sujet et la lassitude se ressent chez les députés de tous bords, Solène Le Haine.
16: On est passé d'un débat apaisé durant les 2 premières lectures de cette proposition de loi à un débat monotone dans un hémicycle clairsemé hier soir. René Pilateau de la France Insoumise, favorable à l'aide à mourir.
18: Ce texte sur la fin de vie, examiné 3 fois en commission et 2 fois en séance, avec 5 fois les mêmes objections des mêmes opposants, 5 fois que nous entendons les mêmes arguments, 5 fois les mêmes amendements d'entrave, copier-coller des centaines de fois et rejeter avec patience mais lassitude des centaines de fois.
16: Les arguments contre, ce sont ceux notamment de Patrick Hetzel, député Les Républicains, qui hier a redit son opposition.
2: Notre responsabilité première n'est pas de proposer la mort. Elle est de faire en sorte que personne ne souhaite mourir parce qu'il a été abandonné dans sa souffrance.
16: Le texte prévoit qu'un malade incurable qui souffre et qui est lucide puisse se donner la mort ou qu'un infirmier ou médecin le fasse. Ce nouvel examen par les députés devrait durer une bonne partie de la semaine, car plus de 1800 amendements ont été déposés, en grande majorité par des opposants de l'aide à mourir.
10: Solène Lehen, et la proposition de loi devrait être ensuite transmise au Sénat pour un retour définitif à l'Assemblée le 15 juillet.
17: Et merci, c'était Solène Cressan, 6h35. Bonjour Cédric Guillaume.
18: Bonjour Jérôme.
17: Et le foot, bien sûr, pour commencer, la France est qualifiée pour les 16e de finale au bout d'un match interminable.
18: Alors, on ne sait pas, Jérôme, hein, s'il y a eu beaucoup de courageuses et de courageux pour veiller et suivre jusqu'au bout ce match incroyable, effectivement, entre la France et l'Irak. Début de la rencontre, 23h, fin du match, 2h48. Que s'est-il passé, Marine Clette ?
8: Eh bien, on vous en a parlé déjà hier sur France Info. Il y avait un risque important d'orage. Alors, pour la première période, elle s'est déroulée sans encombre. Supplément but pour Kylian Mbappé à la 14e. Mais à l'approche de la mi-temps, on a commencé à devoir plisser les yeux pour regarder les joueurs. Ils disparaissaient petit à petit derrière des rideaux de pluie. Au coup de sifflet, de la mi-temps, là, c'est clair et net.
19: Les joueurs rentrent au courant.
20: Au pas de course.
19: Au vestiaire, ouais. La mi-temps sifflait donc à l'instant sur ce score d'1-0 et alors qu'il y a une alerte orage.
18: Oh non.
19: Il y a une alerte orage à l'instant.
8: Oh. Et le stade se vide, les joueurs au vestiaire, le public évacué dans les coursives. Un orage a frappé trop près du stade et dans ces cas-là, le protocole américain est très clair. 30 minutes d'interruption obligatoire, sauf que là, il y a eu deux frappes, donc on rajoute 30 minutes. Ajoutez à ça la mi-temps classique et puis l'échauffement avant de revenir sur la pelouse. Au total, près de 2 heures de pause. Et donc un match à durée de 3h48, c'est un record en Coupe du Monde.
18: Rencontre à rebondissement, finalement remporté. 3-0 par les Français, ça permet aux Bleus de se qualifier officiellement pour les 16e de finale et ça permet aussi à Karim, supporter de l'équipe de France, de garder un souvenir à vie de ce match, pas comme les autres.
22: Au bout d'un moment, tout le monde en avait un peu marre parce qu'il disait rester à l'abri, mais c'est ouvert de tous les côtés, donc avec le vent qu'il y avait, on se fait quand même une bonne saucée de pluie. Et après, c'est des stades qui sont complètement ouverts. Pourtant, c'est l'un des meilleurs stades qu'ils ont ici aux États-Unis. C'est assez compliqué. J'espère que personne va vivre ce que nous, on a vécu ce soir. Parce que là, j'ai la voix cassée, je suis fatigué. Ouais, grosse galère. On était là 4 heures. Ouais, 4 heures et ça se finit là. Je ne sais même pas quelle heure il est. 9 heures. Donc c'est 5 heures au stade. Ça va, on rentabilise.
18: Ah, il parle des heures américaines, hein, évidemment. C'était interminable. Voilà comment a réagi notamment le milieu de terrain français, Manu Koné. Alors, est-ce que les Bleus vont terminer premier ou deuxième de leur groupe ? Ce sera tout l'enjeu du dernier match de poule qu'ils vont disputer vendredi soir contre la Norvège. Des Norvégiens vainqueurs cette nuit du Sénégal, 3-2, avec notamment un nouveau doublé d'Erling Haaland. Ça fait donc 4 buts pour Haaland, 4 buts également pour Mbappé. Mais Léo Messi, Jérôme, lui, en est déjà à 5 doublés. Hier pour l'Argentin contre l'Autriche, après son triplé contre l'Algérie.
17: Les Algériens, justement, où en sont-ils ?
18: Ils jouent en ce moment contre la Jordanie, c'est un match très important pour eux. Défaite interdite, sinon c'est l'élimination. Et Guillaume Batin, pour l'instant, on en est à un but partout.
23: Oui, c'est la Jordanie qui a ouvert le score à la 37e par Nizar Al-Rajdan contre le cours du jeu. Frappe à bout portant sur Lucas Zidane, le gardien algérien qui touche le ballon du bout des doigts, mais ça va au fond des filets. Il faut attendre la 64e minute pour voir Nadir Ben Bouali de la tête égaliser enfin pour l'Algérie. Il reste 25 minutes de jeu. L'Algérie qui est pour l'instant quatrième et dernier du groupe J, mais qui a toujours ses chances pour se qualifier pour les 16e de finale. Malgré sa défaite, on s'en souvient, face à Messi et à l'Argentine, 3-0.
18: Et il reste un quart d'heure à jouer. Merci beaucoup Guillaume Batin en direct depuis San Francisco. Ce soir, on va suivre également Jérôme. Portugal, Ouzbékistan et puis match attendu aussi entre l'Angleterre et le Ghana.
17: Merci, c'était Cédric Guillou, 6h38 sur France Info. Dans quelques minutes, on va revenir sur les dangers de la canicule, notamment les risques de noyades. Ce chiffre ce matin, une vingtaine de noyades depuis samedi. C'est le ministère de la Jeunesse qui l'indique. Et puis on va revenir également sur ce ce sauvetage exceptionnel qu'on vous racontait au début du journal de 6h30. C'est la sécurité civile qui a donné l'alerte hier à Berck-sur-Mer, ce qui a permis de sauver des dizaines de personnes. Le porte-parole de la sécurité civile est avec nous dans 5 minutes sur France Info.
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17: Étrange anniversaire, les 10 ans du Brexit tombent en pleine crise politique. Le Royaume-Uni attend son nouveau Premier ministre après la démission hier de Keir Starmer. L'opposition, elle, est plus que jamais incarnée par Nigel Farage, celui qui avait enflammé les opposants à l'Union européenne en 2016, bénéficie toujours d'une base aussi solide. Bonjour Gaëlle Joly.
6: Bonjour.
17: Et correspondante de France Info à Londres, pourquoi une telle popularité alors qu'une majorité de Britanniques regrette aujourd'hui le Brexit ? Votre enquête commence dans le bastion de Nigel Farage du sud-est de l'Angleterre. Vous l'avez d'ailleurs croisé.
6: À Clacton, le pub de Moon and Starfish sur le front de mer de cette station balnéaire défraîchie est connu pour être le fief de Nigel Farage. Il paraît qu'il vient souvent boire une bière en fin d'après-midi. Et tiens justement, le voilà impeccable dans son costume entouré de ses nombreux gardes du corps.
9: Oh, je suis super heureuse.
6: Tricia a pu le serrer dans ses bras, elle est fan.
9: Je vote Reform UK, alors je veux qu'il soit notre futur Premier ministre.
6: Et vous l'appréciez, c'est la première fois que vous lui parlez ?
9: Yes, oui, oui, c'est pour ça que je suis venue voir ce gentleman là-bas.
6: Vous êtes impressionnée ?
9: Oh oui, c'est l'homme du peuple.
6: Une pinte à la main, Nigel Farage accepte de dire quelques mots. Cet ancien leader de UKIP, aujourd'hui à la tête de Reform UK, incarne depuis plus de 20 ans la ligne dure europhobe au Royaume-Uni.
20: Oui, j'adore les gens.
21: Which media?
20: Vous travaillez pour qui?
21: I'm Radio France.
20: Ah oui, je connais. Vous savez, je trouve que ce qui est amusant, c'est que trop souvent en France ou en Grande-Bretagne, les politiciens sont perçus comme étant d'un côté et les gens de l'autre. Et c'est comme si les politiciens appartenaient à une classe supérieure. Je suis juste un type ordinaire, vous savez. Je parle à n'importe qui. Mais j'apprécie sincèrement la compagnie des gens, d'accord? J'aime boire une bière, j'aime rire, je suis normal. Peut-être que c'est bien comme ça.
6: Vous dressez quel bilan des 10 ans du Brexit ?
20: Hurrah ! On a peut-être fait des erreurs, mais au moins nous sommes indépendants. Nous voulons commercer avec nos voisins européens. Je vais continuer à boire votre vin, ne vous inquiétez pas. Mais je pense que le concept même de l'UE et l'approfondissement de l'intégration politique sont une erreur. Je suis content d'être parti.
6: Parmi ses fidèles, Michael, un ancien paysagiste à la retraite, avait voté contre le Brexit, mais pour Reform UK. Et ce n'est pas contradictoire, selon lui.
24: Je comprends votre question, mais on a dépassé tout ça maintenant, non ? Aujourd'hui, c'est surtout une question d'immigration. Ça n'a plus rien à voir avec le Brexit. C'est du passé, le Brexit. On a fait cette grosse erreur et on en paye le prix.
6: Mais vous, vous n'êtes pas en colère ?
24: Contre Farage ? Non. Les gens ont choisi de partir, pas lui. Il a dit que c'était à nous de voter et nous avons voté pour partir. Donc c'est bien fait pour nous. On ne peut pas revenir en arrière. Et le problème actuel, c'est qu'il y a trop de monde. Cette île ne peut accueillir qu'un certain nombre de personnes. Et on en accueille beaucoup trop maintenant. Oui, vous voyez ce que je veux dire ?
17: Et Clacton, ce n'est pas une exception, Gaëlle. Partout dans d'autres régions du Royaume-Uni, le même sentiment de défiance envers les partis traditionnels continue de structurer les votes, au point donc que le Premier ministre Keir Starmer ait dû démissionner.
6: Oui, partout dans le pays, Nigel Farage incarne toujours un vote anti-système, anti-immigration. Joël Roland est chercheur au UK in a Changing Europe, un institut spécialisé sur le Brexit.
27: C'est parce que pour beaucoup de monde, il n'est pas vu comme l'artisan du Brexit. La plupart des gens pensent que le Brexit a été un échec, mais pour eux, ce n'est pas la faute de Farage, parce que lui, c'est lui qui a emmené le sujet dans le débat, qui a provoqué le Brexit. Mais en fait, c'est le gouvernement, après, qui a mal réussi le coup. Alors pour eux, Farage reste quelqu'un qui est assez attirant comme homme politique et qui évoque les mêmes émotions qu'en 2016.
6: Et qu'est-ce qu'il incarne aujourd'hui, Farage, en Grande-Bretagne ?
27: Alors, c'est toujours le sujet de l'immigration. Alors maintenant, il dit le problème, ce n'est pas l'Union européenne, c'est la Convention des droits d'homme européens. Il dit, si on quitte ça, on pourra mieux contrôler l'immigration. Alors, en fait, c'est le même jeu qu'en 2016, c'est que maintenant, il a un nouveau problème qu'il faut gérer, il faut sortir d'un nouveau... construction européen pour mieux régler le sujet.
6: 10 ans après le Brexit, Nigel Farage caracole en tête à 28% des intentions de vote, loin devant les travaillistes au pouvoir.
17: Le choix de France Info, signé Gaëlle Joly, à retrouver sur franceinfo.fr.
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17: Les dernières infos sur la canicule et notamment sur ce sauvetage hier à Berck-sur-Mer. 70 personnes piégées par la marée. On y revient avec le porte-parole de la sécurité civile après l'info en une minute. Et à la une, Antoine Geoffin, ce sont toujours ces 54 départements en vigilance rouge canicule aujourd'hui.
0: Du jamais vu dans ces proportions, 35 départements en orange, 9 Français sur 10 concernés par cette chaleur extrême, jusqu'à 44 degrés attendus cet après-midi à Angoulême. En Ile-de-France, 90% des trains roulent. À Marseille, depuis 6 heures ce matin, seules les voitures avec la vignette critère 1 et 2 peuvent circuler à cause de la pollution de l'air. Conséquence de cette canicule, une vingtaine de personnes sont mortes noyées depuis le début du week-end, annonce ce matin la ministre des Sports, invitée de France Inter. Première sanction après l'affaire Liana, le rapport remis hier au Premier ministre, deux gendarmes du Gers mutés.

0: Je commence par ce sauvetage qu'on évoquait tout à l'heure dans le journal sur France Info. Près de 70 personnes sauvées à Berck-sur-Mer dans le Pas-de-Calais, prises au piège par la marée. Là, c'est l'archétype du risque que l'on court quand on s'aventure en ces temps de canicule trop près du littoral.
1: Le mot d'ordre là en ce moment, c'est vigilance. Vigilance sur plusieurs points, sur la canicule bien entendu par rapport au risque de malaise et autres. Vigilance par rapport au risque de noyade sur les baignades. Et puis aussi risque important feu de forêt. On fait souvent référence à 2003 pour la canicule et on oublie que cette année 2003 était une année aussi importante et meurtrière pour les feux de forêt en France. Là, ce sauvetage, il est très important. Effectivement, on voit bien que la sécurité civile est fortement mobilisée en ce moment pour faire face à ces trois risques que j'ai donnés. Là, nous voyons que la force de frappe de la sécurité civile, des hélicoptères qui sont modernisés, que nous avons à hauteur de 38 appareils aujourd'hui répartis sur tout le territoire métropolitain et ultramarin. Et ça permet très rapidement, effectivement, d'assurer des sauvetages.
0: Ces hélicoptères jaunes et rouges, on les reconnaît maintenant dans le ciel de France. Sur ce qui s'est passé hier à Berck-sur-Mer, c'est spectaculaire. C'est une bénévole de la protection civile, alors qu'est une association qu'il ne faut pas confondre avec la sécurité civile. Ville qui donne l'alerte aux alentours de 15h30 et alors après ça va très très vite. Votre hélicoptère il est mobilisé très rapidement.
1: Effectivement, c'est l'avantage des moyens aériens, c'est qu'ils sont sur zone très rapidement. Ils ont la possibilité de faire des hélitroyages aussi très rapidement. Ce sont des vecteurs aériens qui peuvent être médicalisés aussi. Donc il est possible de déposer sur place un médecin qui va pouvoir pratiquer les premiers gestes, des secours aussi, des secouristes, sapeurs-pompiers notamment, qui sont hélitroyables et qui peuvent porter secours au plus près des victimes.
0: Et là, il y a une coordination entre les pompiers d'un côté, la SNSM, c'est-à-dire les sauvetages en mer, la protection civile, ils interviennent sur des planches, des paddles. Ça permet tout cela de sauver 70 personnes, près de 70 personnes, et notamment des enfants. Donc c'est dire à quel point votre rôle est important. Vous avez des chiffres sur le nombre de sauvetages, là, depuis quelques jours, notamment sur le littoral.
1: Je n'ai pas de chiffres, mais vous faites bien de souligner l'importance de ce maillage. Il y a tout d'abord les secours de proximité qui sont assurés. Alors, sur les littoraux, ce sont souvent des secouristes, effectivement, qui appartiennent notamment à des associations agréées de sécurité civile. Vous avez les sapeurs-pompiers qui sont également répartis sur tout le territoire. En France, ce sont 250 000 sapeurs-pompiers, dont 200 000 sapeurs-pompiers volontaires. L'engagement citoyen qui est important. Les associations de sécurité civile, ce sont des bénévoles. Et puis derrière, quand il y a besoin, il y a les moyens nationaux, la sécurité civile. Là, ce sont les hélicoptères jaunes et rouges dont vous parlez. En cas de feu de forêt, on les connaît aussi, ce sont les Canadair. Ce sont les avions bombardiers d'eau, les hélicoptères bombardiers d'eau également, loués par la sécurité civile, qui permettent une réponse graduée, qui peut aller pour les feux de forêt jusqu'à une réponse européenne. Il y a un mécanisme européen de protection civile qui permet d'avoir des renforts, de bénéficier des renforts aussi bien terrestres qu'aériens en cas de catastrophe.
0: Il faut qu'on donne quelques conseils. On a vu hier ce drame à Carpentras, deux enfants morts dans une voiture. Ils ont été découverts par leur propre mère. Il faut aussi parler des établissements hospitaliers pour les personnes dépendantes. Les EHPAD, on sait que depuis la canicule de 2003, tous les établissements doivent disposer d'une salle commune climatisée. Avant de parler de ces risques, je vous propose d'écouter ce reportage. C'est dans le plus grand EHPAD public de Seine-Saint-Denis à Pantin. C'était hier. Reportage d'Alice Cachaner.
2: À l'heure du déjeuner, la plupart des résidents sont rassemblés, au frais, dans le réfectoire.
3: Est-ce qu'on peut boire un peu d'eau ?
2: Émilie, aide-soignante, tente de convaincre une femme de 96 ans de s'hydrater.
3: Pas tout d'un seul coup, un peu, un peu.
4: Vous êtes très gentille, mais j'ai pas soif.
3: Elle se rend pas compte, elle dit qu'elle a pas soif. On est dans l'obligation de un peu la stimuler pour limiter les dégâts.
2: Quelques tables plus loin, le directeur, Édouard Pronot, négocie avec une autre résidente bien résolue

0: À sortir de l'EHPAD malgré les températures.
1: Je sais que vous avez l'habitude de sortir, mais là, s'il vous plaît, il fera tellement chaud qu'il faudra mieux rester ici. Plutôt vos proches viennent vous voir plutôt que vous alliez les voir, ok ?
2: Je fais attention, j'ai pas envie de mourir maintenant.
0: La chaleur est synonyme de plus d'accompagnement. Certains agents effectuent des heures supplémentaires. 3 renforts CDD canicule ont également été embauchés. Plus de bras, c'est un surcoût pour cet établissement en déficit. Et il faut rajouter les factures d'électricité, souligne le responsable financier Éric Herret.
3: Les climatiseurs consomment énormément d'énergie. Et on a désormais des consommations électriques et des dépenses électriques plus élevées l'été que l'hiver.
0: Le secteur du grand âge demande davantage de moyens pour s'adapter à ces vagues de chaleur de plus en plus fréquentes.
4: Merci Alice Cachaner. Alors Jérôme Boulanger, porte-parole de la sécurité civile. On va le vivre dans nos corps. Hein, plus la canicule dure, plus les organismes sont mis à rude épreuve. Ça vaut pour les personnes âgées, ça vaut pour tout le monde. Hein.
5: Effectivement, vigilance aussi, surveillance, hydratation. On reste au frais. Les personnes âgées, on est isolé, on est particulièrement vigilant. Il faut aussi que la solidarité joue, hein, qu'on prenne bien soin de ses voisins, qu'on s'assure que les personnes âgées s'hydratent au-delà de ce qu'elles ont l'habitude de faire, parce qu'elles pensent qu'elles font. Effectivement, ce sont des conseils que nous répétons. Surveillance des enfants sur tous les lieux de baignade. Surveillée. Il faut privilégier les baignades surveillées.
4: Et d'un mot, parce que vous évoquez les incendies. Là aussi, plus ça dure, plus le risque d'incendie va être élevé. On y arrive ?
5: On y arrive, et donc vraiment des conseils de prudence, de prévention. Le mégot de cigarette qui est jeté par la fenêtre de la voiture, ça c'est vraiment à proscrire. On débroussaille autour de sa maison lorsqu'on habite dans des régions où la végétation est sèche. Et puis bien sûr, c'est prévenir les secours le plus rapidement possible en composant le 1812. On appelle les sapeurs-pompiers.
4: Merci beaucoup, et on a vu que les secours, notamment à Bercure-Mer hier, étaient capables de réagir extrêmement rapidement. Jérôme Boulanger, porte-parole de la sécurité civile, merci. Et bonjour Nathanaël Charbonnier.
6: Bonjour.
4: France Info Monde, ce matin, on pensait Donald Trump bon en affaires, mais plus les jours passent depuis la signature de l'accord avec l'Iran, plus on s'interroge sur les qualités de négociateur du président américain des États-Unis, tellement l'accord signé semble être favorable à l'Iran.
6: Alors, vous excusez un peu l'expression, mais c'est un peu open bar pour les Iraniens. Et les plus féroces pour critiquer ce qui se passe, ce sont les faucons américains qui estiment que Trump a trop cédé. Il parle de jackpot pour le gouvernement iranien. Et parmi eux, celui qui est le plus virulent, c'est un sénateur républicain qui a affirmé que cela revenait à accorder un plan Marshall à l'Allemagne avec les nazis encore au pouvoir. Alors, le vice-président J.D. Vance a beau expliquer que l'argent promis ne sortira pas de la poche du contribuable américain, puisque ce sont les pays du Golfe qui devront payer, et que ce fonds se met en place, c'est encore une chose à vérifier. Cela n'empêche pas de s'interroger et de rappeler surtout qu'à l'origine, la guerre déclenchée par les États-Unis avait notamment pour but de renverser le régime des Mollahs et de venir au secours du peuple iranien. Or, à l'arrivée, les maîtres de Téhéran vont être renforcés comme jamais, et pour longtemps.
4: Et au centre de toutes les attentions, c'est 300 milliards de dollars promis par les États-Unis pour l'Iran.
6: Alors, pas uniquement, mais cela en fait partie. En effet, l'accord préliminaire prévoit que les États-Unis s'engagent avec leurs partenaires régionaux à élaborer un plan d'au moins 300 milliards de dollars destiné à la reconstruction et au développement économique de la République islamique d'Iran. 300 milliards, c'est bien, mais c'est pas terminé. Les États-Unis viennent de suspendre pour 2 mois déjà leurs mesures punitives sur le pétrole iranien. Donc 300 milliards plus le pétrole, mais pourquoi s'arrêter en si bon chemin? Puisque les États-Unis ont imaginé aussi la levée de toutes les sanctions visant l'Iran et si les négociations aboutissent. 300 milliards, le pétrole, les sanctions, mais on peut faire mieux, je vous jure. Puisqu'il reste aussi des avoirs gelés iraniens. Les chiffres varient, mais on parle quand même de 100 milliards. Certains avancent même 150 milliards. L'accord prévoit 12 milliards immédiatement. Je termine juste avec une autre rentrée d'argent possible et la fameuse taxe que les Iraniens disent vouloir imposer aux bateaux qui passent par le détroit d'Ormuz.
4: Ouais, ça fait beaucoup d'argent. Il faudra quand même attendre la fin des négociations pour faire les comptes.
6: Alors, c'est vrai que tout cela va se négocier dans les 60 jours à venir, mais il y a déjà des dollars qui sont annoncés pour le régime iranien, notamment ceux du pétrole. Je précise bien le régime, car pour la population, l'idée que les États-Unis aient remis en selle le régime sanguinaire des Mollahs ne doit pas être la nouvelle qu'ils attendaient pour cette année 2026.
4: Nathanaël Charbonnier.
7: Il est 7h05 sur France Info, il fait 22 à Lyon.
4: Et c'est l'heure de votre playlist, Antoine Geoffin. Vous nous parlez d'une vidéo qui fait le buzz.
8: Tournée dimanche dans les jardins de l'Elysée à l'occasion de la fête de la musique. Sur scène, DJ Benz qui succède aux yeux revolver de Marc Lavoine. Et devant le président Macron et ses invités, il lance ça.
9: Je suis obligé, monsieur le président, je suis obligé.
10: Having a place like Europe, which sometimes is too slow, for sure.
8: Un remix de For Sure, vous savez ce discours devenu viral dans le monde entier du président Macron au Forum économique de Davos en janvier dernier, rappelez-vous la scène, avec ses lunettes de soleil, il avait un petit souci à l'œil. Il prononce donc ces mots en anaphore, For Sure, bien sûr, avec l'accent anglais un poil forcé qui a beaucoup fait rire. C'est devenu un mème sur internet. Tiens, une autre version, 300 000 vues sur YouTube. Bon voilà, on peut le reprendre à la sauce, Emmanuel Macron, il aime bien ça. Des reprises comme celle-ci, il y en a plein dans des styles différents, mais je voulais vous en faire découvrir d'autres avec, encore une fois, un président qui parle anglais un petit peu moins bien.
11: Be you, be proud of you, because you can be do what we want to do.
8: Vous l'avez ? C'est François Hollande. Et oui, son discours à l'accent franchouillard aux Philippines. Et oui, on le comprend, en septembre 2015. On remonte encore un peu, un Premier ministre, cette fois toujours en anglais.
12: Oui, a besoin du débat pour gagner. Oui, the yes needs a no to win.
8: Jean-Pierre Raffarin, ses célèbres Raffarinades, c'est son discours de Yes, Needs, de No, on ne traduit pas, mais il défendait un traité pour une constitution européenne. Je termine avec une autre phrase culte d'un président, on y revient.
13: You want me to go back to my plane and come back to France? Is that what you want?
8: Jacques Chirac, vous savez, il est en visite en 1996 à Jérusalem, empêché par la sécurité d'aller saluer les Palestiniens.
13: Now you stop. Bonjour. What do you want? You want me to go back to my plane and come back to France?
4: This is not a method.
8: This is not a method, Jérôme, voilà, vous avez bien suivi. Vous êtes parfaitement bilingue.
4: Ah, bien, oui. Merci Antoine Geoffrin, la météo.
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4: C'est bel et bien une canicule historique, Christine
7: Peignard.
4: Mais
7: oui, hier lundi, c'est près de 150 records qui ont été battus de chaleur la nuit, le jour. Aujourd'hui sera encore une journée historique, demain encore plus. La journée sera encore très ensoleillée. On a quelques orages là en ce moment qui éclatent du côté de l'extrême nord, autour de Calais. On pourrait avoir quelques averses ponctuelles, des orages en fin de journée d'ailleurs entre les Pays de la Loire, le nord de la Charente, vers le nord du Massif central également, et autour des massifs Vosges, Pyrénées, alors la partie centrale des Pyrénées, pas partout. Et puis les Alpes du Sud, c'est là où ils seront le plus forts, les Alpes du Sud certainement, pour la soirée d'aujourd'hui. Les 40 degrés vont être encore atteints et dépassés. C'est vraiment sur l'ouest du pays qui fait le plus chaud aujourd'hui, mais tout le pays souffre de cette chaleur historique.
4: Merci Christine Peignat. Tiens, des orages, il y en a eu aussi aux États-Unis cette nuit. On va voir ça dès le début du journal de 7h. Bonjour Maureen Suignard.
7: Bonjour à tous.
4: Et à la une ce matin, les Bleus en route vers les 16e de finale.
7: L'équipe de France qualifiée pour la suite de la Coupe du Monde de football. Qualification grâce à une victoire au milieu de la nuit face à l'Irak et après plus de 2 heures de pause. On vous raconte pourquoi. En France, on continue de suffoquer. La vigilance rouge à la canicule s'étend. Dans le Vaucluse, 2 enfants de 2 et 4 ans sont morts alors qu'ils étaient dans une voiture. Les premières sanctions après l'affaire Liana, 2 gendarmes et 1 magistrate dans le viseur. Et puis l'entrée d'un résistant au Panthéon ce soir. Cérémonie en l'honneur de Marc Bloch, historien majeur du XXe siècle.
4: Très belle journée sur France Info.
7: Le scénario est un peu rocambolesque. Plus de 2 heures d'interruption entre la première et la seconde mi-temps à cause des orages à Philadelphie aux États-Unis. Mais le résultat est là et c'est le principal. L'équipe de France de foot est donc qualifiée pour les 16e de finale de la Coupe du Monde grâce à une victoire 3-0 face à l'Irak, un doublé du capitaine Kylian Mbappé et un but d'Ousmane Dembélé. Julien Froment, les joueurs ont dû faire des efforts pour rester concentrés.
20: Le premier but de Kylian Mbappé le lundi, le deuxième le mardi. Cette rencontre restera pour toujours dans la grande histoire de l'équipe de France et dans celle du sélectionneur Didier Deschamps qui préfère en rire.
21: C'est le plus long match et la plus longue mi-temps que j'ai pu, où j'ai pu être sélectionneur.
20: Les Bleus ont géré tant bien que mal cette interruption. Le défenseur Jules Koundé.
22: On n'avait pas d'informations au début si on allait reprendre, quand, dans quelles conditions. On a essayé tout d'abord de rester chaud, rester actif en faisant du vélo, mobilité, ce genre de choses. Car on a su que voilà, ça allait prendre un peu plus de temps. Donc on a eu le temps de se décontracter aussi un petit peu. Et puis après, quand on a été fixé sur l'heure, on a eu le temps de se reconcentrer, se réchauffer pour repartir.
20: Des nerfs mis à rude épreuve, même pour le capitaine Kylian Mbappé.
23: Émotionnellement, nerveusement, c'est très difficile. On devait rester concentré, on devait rester concerné dans le vestiaire. Rester 1h30, quasiment 2 heures dans le vestiaire et rester concentré, c'est très difficile. Ça demande beaucoup. Les joueurs ont fait un grand effort, le staff aussi, pour essayer de laisser concerner tous les joueurs. C'est très compliqué.
20: Mais tout est bien qui finit bien. Qualification en poche et pas de nuages en vue avant de défier la Norvège vendredi prochain à Boston.
7: La Norvège, qui s'est aussi qualifiée pour les 16e de finale en battant le Sénégal cette nuit 3-2. Ce sera une bataille pour la première place du groupe. Une autre bataille est aussi en cours entre Messi et Kylian Mbappé. Pour le moment, le capitaine argentin est en tête du classement des meilleurs buteurs de l'histoire en Coupe du Monde. 18 buts pour Messi. Il se trouve juste devant Kylian Mbappé et Miroslav Klose qui ont eux marqué 16 buts en Coupe du Monde. Et puis on apprend à l'instant que l'Algérie s'est imposée et a renversé la Jordanie. Victoire 2-1 dès Algériens. Voir les Bleus sous cet orage, cette pluie battante était presque un peu rageant, Jérôme. On ne dirait pas non à une petite averse. La carte de France vire à l'écarlate ce matin. 54 départements sont en vigilance rouge, 35 sont en orange face à cette canicule. Donc, il va faire 40 degrés à La Rochelle cet après-midi. Pareil à Bourges, à Toulouse, 42 degrés à Rennes et Bordeaux et même 44 degrés à Angoulême. Des températures très élevées après une nuit très chaude. Et les accidents se multiplient. On compte déjà 20 de morts par noyade depuis le début du week-end. C'est ce qu'annonce ce matin la ministre des Sports. Autre drame, à Carpentras hier, 2 enfants ont été retrouvés morts dans une voiture. Ils ont été découverts en tout début d'après-midi par leur mère. David Doba, forcément, c'est le quartier entier qui était sous le choc.
24: C'est dans une impasse résidentielle d'un quartier populaire que s'est déroulé le drame. Sous une chaleur suffocante en tout début d'après-midi, alors que le mercure flirtait avec les 35 degrés, les riverains ont vu débarquer pompiers et policiers. Séverine habite juste en face.
25: De la fenêtre de ma cuisine, on aperçoit les pompiers. On les a tous vus arriver. On a dû le voir vers 13h30 à peu près, le temps qu'ils arrivent. Et ils ont dû repartir, il devait être 15h30, 16h même. Et ils sont restés très longtemps. Le SAMU, les pompiers, la police.
24: Très rapidement, l'information a fait le tour du voisinage. Les enfants âgés de 2 et 4 ans étaient connus dans le quartier, notamment par Amandine, qui habite à quelques dizaines de mètres des lieux du drame.
26: Je les voyais souvent jouer dans la piscine, je les entendais souvent parler, rigoler ensemble. Et voilà, quoi. Pour moi, c'est une famille normale. La maman est toute seule et je pense que c'est la maison de la mamie aussi.
24: Et selon les premiers éléments de l'enquête, les 2 enfants se seraient enfermés volontairement dans la voiture en échappant à la surveillance de leur mère, une femme d'une 30aine d'années en état de choc qui a été hospitalisée.
7: Le reportage d'ici Vaucluse pour France Info. La canicule perturbe aussi vos conditions de circulation. 5h40 de retard hier pour un TGV reliant Lourdes à Paris à cause d'un défaut d'alimentation électrique. En région parisienne, 9 Transiliens et 9 RER sur 10 vont circuler aujourd'hui. Et du côté de la route, la circulation différenciée est mise en place à Marseille, dans le centre-ville, à cause d'un épisode de pollution de l'air. Seuls les véhicules critères 1 et 2 et les voitures électriques peuvent circuler. Cette circulation différenciée est maintenue à Paris et en petite couronne. Et là où il y a des embouteillages, c'est dans les magasins qui vendent des ventilateurs, rués depuis le début de cet épisode caniculaire. En région parisienne, des enseignes de bricolage ont été véritablement prises d'assaut, Marina Capitaine.
0: On est censé recevoir une commande demain, madame.
1: Téléphone accroché à l'oreille, le caissier bip encore et encore le même produit, ce ventilateur en colonne noire d'entrée de gamme. C'est encore le matin, mais il n'y en a plus un seul en rayon. Ses clients à la queue leu-leu sont les derniers chanceux du jour.
2: C'est pas forcément le modèle que j'aurais choisi, mais en même temps, on dort pas, c'est horrible.
3: On a déjà deux ventilateurs et là, on en rachète deux autres. Nous, il fait 32 degrés dans la maison, hein, donc... On a une maison récente, qui est plutôt bien isolée.
5: J'ai un climatiseur chez moi, mais c'est un peu différent, ça fait du bruit. Donc j'ai eu de la chance, c'est le dernier du magasin.
6: Bonjour, je suis donc José Magnier et je travaille actuellement au Bricorama du Plessis-Robinson. Le stock est éclusé en quelques heures, on va dire une à deux heures. On voit des situations complexes, hein, des enfants en bas âge, des personnes âgées qui sont effectivement en détresse. Mais très vite, on arrive à ne plus avoir de solution parce qu'on est hors stock.
1: Les fabricants de ventilateurs aussi se sont fait surprendre par cette canicule. Eux qui ont décidé en septembre dernier de leur stock pour cet été. Pourtant, en juin 2025, les ventes avaient déjà bondi sur un an de 250%.
7: France Info, reportage de Marina Capitaine.
4: Il est 7h06, le pré-rapport d'inspection sur l'affaire Liana vient d'être remis au gouvernement et les premières sanctions tombent.
7: Ce rapport des inspecteurs de la justice et de la gendarmerie confirme des dysfonctionnements dans le traitement des plaintes visant Jérôme Barella. Le principal suspect du meurtre de Liana avait été accusé par d'autres enfants. Une petite fille avait déposé plainte l'année dernière pour une cinquantaine de viols, mais il n'a jamais été inquiété dans cette affaire. Pierre de Cossette, les ministres de l'Intérieur et de la Justice annoncent donc des mesures disciplinaires et visent trois personnes.
9: Oui, deux gendarmes et un magistrat. Hier, c'est Laurent Nunez qui a dégainé le premier. Le ministre de l'Intérieur décide de muter dans l'intérêt du service le directeur d'enquête de la brigade de Lectoure dans le Gers, dans l'affaire de la petite Rosa, un sous-officier qui, à partir du 15 février, n'a plus réalisé le moindre acte d'enquête. Même mutation demandée à l'étage hiérarchique du dessus pour le commandant à la tête de la compagnie de Condon, avec pour l'un comme pour l'autre des postes sans lien avec l'activité de police judiciaire. De première mesure, en attendant les conclusions d'une enquête de commandement demandée par le ministre de l'Intérieur, à l'issue de laquelle d'autres sanctions disciplinaires pourront être prises.
7: Et côté justice, c'est un jeune magistrat qui est dans le viseur ?
9: C'est ça, un substitut du procureur, sorti il y a quelques années à peine de l'école de la magistrature, premier poste à Auch. Son ministre, Gérald Darmanin, lui retire son habilitation à traiter des enquêtes sur les mineurs et ouvre une enquête administrative. L'inspection générale de la justice va se pencher sur les états de service de ce jeune procureur et sur ce que le rapport a pointé comme manquement dans le traitement de l'affaire Rosa. Le ministre de la Justice attend des conclusions à la fin de l'été et n'en fait pas mystère. Il saisira alors le Conseil supérieur de la magistrature pour une sanction.
7: Pierre de Cossette, pour ses précisions et ses annonces, ont déjà fait réagir. Le syndicat de la magistrature dénonce une opération de communication de la part du ministre de la Justice et les associations féministes appellent à une réforme globale avec des moyens renforcés.
4: Sanctions justifiées ou non, on posera la question au président de la Conférence nationale des procureurs de la République, notre invité dans 3 minutes.
7: L'Iran annonce ce matin la fin des discussions techniques en Suisse qui se déroulaient dans la foulée des pourparlers avec les États-Unis. Le pays affirme que des groupes de travail vont être mis en place sur le nucléaire et les sanctions internationales, et cela dans le cadre des négociations avec les Américains.
4: Et puis un historien entre au Panthéon ce soir.
7: Et c'est une première. Marc Bloch et son épouse Simone Vidal vont rejoindre Victor Hugo, Jean Moulin, Simone Veil ou encore Robert Badinter. Entre autres, Marc Bloch, très connu dans le monde universitaire, a été résistant, combattant pendant les deux guerres mondiales avant d'être fusillé par la Gestapo en 1944. L'Élysée parle d'un homme qui a pensé le passé pour agir au présent. Maxence Lambrecq, cette cérémonie sera à elle seule un cours d'histoire et d'éducation civique.
27: Oui, c'est tout l'enjeu de cette panthéonisation, donner à voir cette figure méconnue. Pas de photos figées en noir et blanc entre les colonnes du Panthéon ce soir, mais un visage animé pour montrer toutes ses facettes. L'élève brillant, l'officier de la Première Guerre mondiale, l'historien novateur, le résistant, fusillé après le débarquement. 7 tableaux avec les voix de Jacques Gamblin, Lou Delage, Vincent Delerme, Anne Silla et celle de la maîtrise de Radio France. Dans les deux cercueils qui remonteront la rue Soufflot, non pas les corps de Marc et Simone Bloch, mais des objets, des photos, des fougères pour rappeler leur maison familiale dans la Creuse. Le testament spirituel qu'il écrivit en 41 avec cette phrase « Je tiens la complaisance envers le mensonge pour la pire lèpre de l'âme ». Ses descendants tiennent à ce que les cendres de Marc Bloch restent dans le caveau familial du village de Bourdem, près de Guéret. Le corps de Simone Bloch, décédée aussi en 44, n'a jamais été retrouvé. Leur nom, gravé côte à côte dans la crypte du Panthéon, rassemble un couple éloigné par la clandestinité de la résistance.
7: Les précisions de Maxence Lambrecq sur France Info.
4: Et merci Maureen Fugnard. À tout à l'heure, 7h30. Pour le moment, à 7h10, c'est la météo. Christine Peña. Jusqu'à 43 degrés en Charente-Maritime, même plus. Hein.
7: 44 même du côté d'Angoulême. Et là, je regarde un petit peu les températures ce matin, mais ça ne descend pas. Il y a encore 26 degrés en ce moment à Biscarrosse, à Rennes. Au Mans, c'est vraiment à l'ouest qu'il fait le plus chaud. 27 du côté de Nantes, à Poitiers, à Angoulême, 27 degrés en ce moment. Et 44, effectivement, cet après-midi, c'est vraiment sur ce centre-ouest qu'il fera le plus chaud aujourd'hui.
4: Christine Peña.
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4: Et ce matin, c'est Gérald Darmanin, le ministre de la Justice, qui est l'invité du 8-30. Je vous donne un autre rendez-vous dans le 6-9. On parlait de Marc Bloch, l'historien qui entre donc au Panthéon aujourd'hui. Qu'a-t-il à nous dire aujourd'hui, Marc Bloch, dans l'œil de son arrière-petit-fils, Mathis, qui est historien lui aussi. Et il est notre invité tout à l'heure à 7h35. Mais tout de suite, l'affaire Liana, les premières sanctions commencent à tomber.
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4: Deux gendarmes mutés, une première procédure disciplinaire qui cible le substitut du procureur d'Auch. En attendant, ce magistrat perd son habilitation à enquêter sur les mineurs et notre invité est président de la Conférence nationale des procureurs. Bonjour Frédéric Chevalier.
14: Bonjour monsieur.
4: Question très simple pour commencer, ces procédures sont-elles à vos yeux justifiées ?
14: Alors, réponse très simple, monsieur. Nous avions dit qu'il fallait attendre que l'inspection travaille. Elle a travaillé, manifestement. Elle a plutôt très bien travaillé, rapidement. C'est ce qu'on demande d'ailleurs au parquet en général, d'être rapide et bon. Et donc, cette inspection, elle dit un certain nombre de choses. Elle dit d'abord qu'il y a eu beaucoup de choses qui ont été bien faites. Ça, on peut peut-être le souligner parce qu'on a tendance à l'oublier, notamment à Toulouse. Ça a été rapide, ça a été réactif, ça a été de qualité. Puis ensuite, on passe effectivement à une période plus compliquée où on a dit que l'inspection pointe le fait qu'on perd du temps, qu'il y a une absence de suivi de la procédure qui conduit ensuite à des carences graves repérées à la compagnie de gendarmerie de Condon. Et donc, aujourd'hui, ce qui est intéressant, c'est que l'inspection va se poursuivre parce que le fonctionnement du parquet de Auch, il va être intéressant à comprendre au-delà, au-delà du seul rôle d'une substitut du procureur, effectivement, qui devra peut-être répondre de son comportement professionnel. Ça, c'est normal que le garde des Sceaux continue de ce point de vue-là les investigations.
4: Le ministre de la Justice est dans son rôle, en tout cas, en disant ce qu'il a dit hier soir et en saisissant, en fait, c'est ce qui va se passer, le Conseil supérieur de la magistrature.
14: Alors, pour l'instant, si j'ai bien compris, il y a d'abord une enquête administrative, c'est-à-dire un temps ouvert de contradictoire où la collègue va pouvoir expliquer pourquoi il y a eu cette perte de temps, ce retard dans le traitement, une absence de suivi. Elle va pouvoir expliquer son quotidien, pourquoi est-ce que il y a des centaines, des milliers de procédures à traiter, comment on fait, comment on est organisé ou pas d'ailleurs, comment on n'a pas de système qui nous permet pas de suivre ces procédures. Tout ça, ça va être... Elle va pouvoir le dire, elle va pouvoir s'en défendre. Et plus globalement, je crois que la justice va falloir qu'elle dise qu'à un moment donné, tout ce qu'elle est en train de subir, ça suffit, quoi. Il va falloir en sortir de cette situation.
4: Mais le point, le fait que dès hier, Gérald Darmanin enlève l'habilitation à enquêter sur les mineurs pour cette magistrate, ça vous semble approprié ?
14: Alors, ça, c'est pas lui qui a pris la décision, me semble-t-il. Je suis pas dans le secret des décisions.
4: Il l'a annoncé, en tout cas, hier soir.
15: Oui, oui, enfin, c'est le procureur général, en général, qui habilite ou habilite pas un procureur, un substitut, un magistrat du parquet, à pouvoir enquêter sur des mineurs, avoir ce qu'on appelle l'habilitation mineure. Bon, que cette habilitation lui soit enlevée, de toute façon, je crois que cette collègue, pour l'instant, est en arrêt, hein, donc ça signifie aujourd'hui plus grand-chose. Mais au-delà de cette décision individuelle, nous, ce qui nous intéresse, c'est qu'on réfléchisse de manière collective à comment on fait aujourd'hui pour mener des enquêtes sur ces violences sexuelles mineures. Est-ce qu'on a les moyens de le faire de manière intelligente et cohérente? C'est ça la vraie question qui est posée aujourd'hui.
4: Alors, on va revenir un peu dans le détail, parce que la justice est un peu sommée de s'expliquer. On entend beaucoup de colère. On l'entendra d'ailleurs dans quelques instants encore, des manifestations devant le tribunal d'Auch. Comment expliquez-vous que on ne puisse pas encore envoyer des emails 30 ans après l'arrivée des emails, qu'on soit encore obligé de traiter ce genre d'affaires? Je parle de la plainte de Rosa, 11 ans, le 18 août, ça fait l'objet d'un courrier postal entre le parquet de Toulouse et le parquet d'Auch.
15: Mais parce que les Français découvrent le fonctionnement de la justice au quotidien. C'est comme ça que ça se passe, monsieur. Effectivement, la procédure pénale numérique a beaucoup progressé ces dernières années, mais pas encore au point de devenir d'une fluidité telle que toutes les procédures seraient toutes nativement numériques et passeraient toutes de parquet en parquet de manière dématérialisée. Ce n'est pas vrai.
4: Et quel est le problème, quelle est la difficulté pour que l'on passe d'un courrier papier à un courrier électronique?
15: La difficulté, simplement, elle est dans les outils dont on dispose, qui ont bien évolué, mais qui sont pas du tout terminés, qui sont pas à maturité. Par exemple, on a un système informatisé de suivi des politiques pénales prioritaires. Ça s'appelle SISPOP. Bon, ça fait plusieurs années qu'on l'a, notamment pour conduire et suivre les affaires de violences intrafamiliales. Mais ce suivi informatisé n'est pas prévu pour les mineurs. Ça fait 2 ans, 3 ans qu'on le dit. Mais personne ne nous écoute.
4: Mais il y a bien un fichier, puisque là c'est dans le rapport d'hier, le gendarme chef d'enquête retrouve l'auteur présumé, en l'occurrence Jérôme Barella, dans un fichier pour ses antécédents. Donc il y a des outils électroniques qui existent.
15: Le fichier dont vous parlez, c'est Cassiopée. Alors d'abord, ça ne permet pas d'accéder à une procédure. Par exemple, Cassiopée, ça nous met effectivement des identités et on voit s'il y a eu une procédure et ce qui est devenu cette procédure. Donc effectivement, en consultant Cassiopée, on peut voir qu'il y a eu 2 antécédents, dont un qui datait de 8 ans sur une simple plainte, classée rapidement, et l'autre une plainte sur des faits de violence sexuelle, également classée. Voilà ce qu'avait à disposition le parquet et l'enquêteur. Alors, mais on ne dit pas qu'il n'y a pas eu des difficultés, on dit simplement qu'il va falloir découvrir aujourd'hui les conditions dans lesquelles ces enquêtes peuvent être menées. Et les conditions dans lesquelles ces enquêtes peuvent être menées, eh bien, on voudrait que ça évolue. On voudrait qu'on ait des possibilités de pouvoir suivre effectivement les centaines de procédures, parce que en extrayant une procédure, bien sûr qu'on peut en faire une autopsie de cette procédure, mais la réalité, c'est qu'il faudra remettre ça, mais l'inspection l'a très bien fait d'ailleurs, hein. C'est un peu plus fin que ce qu'on en dit jusqu'à présent les journalistes. Bon, mais c'est toujours pareil, la simplicité est rapidement retenue, mais c'est beaucoup plus compliqué, et ça fait 3 ans qu'il y a eu des inspections qui ont dit qu'il y a encore 3 000 ans de procédures dans les services enquêteurs, mais tout ça, il va falloir qu'on en parle, qu'on le résume, cette difficulté, parce que sinon, on va au-delà de nouvelles.
4: Mais là, on parle des responsabilités individuelles. Je voudrais, par exemple, que vous nous expliquiez à quoi sert le bureau d'ordre pénal. Il est nommé le BPO, le bureau d'ordre pénal, qui est censé classer les procédures et qui, là, en l'occurrence, je crois que ça a été reconnu par les personnes, il y a un classement par erreur dans la pile de procédures non urgentes à propos de la plainte de cette jeune fille qui dit avoir été violée 50 fois.
15: Dès qu'il y a une procédure qui arrive dans un parquet, une procédure pénale, un dossier qui est fait par les policiers et les gendarmes, que cette procédure arrive dans un parquet, elle est enregistrée. Et le propre d'un bureau d'ordre, c'est de mettre un numéro d'ordre quand une procédure arrive. C'est ça, un bureau d'ordre. Donc c'est la garde d'entrée de toutes les procédures qui arrivent dans une juridiction.
4: Donc là, il y a une erreur de triage, manifestement.
15: Oui, je ne sais pas s'il y a une erreur de triage, je ne suis pas encore à l'inspection. On dit simplement que il faut essayer effectivement de prioriser les urgences. Bon. Mais la difficulté dans les violences sexuelles pour mineurs, c'est que les urgences, elles sont elles sont par dizaines chaque jour. Vous voyez, les signalements qui nous arrivent des cellules de renseignement de situations préoccupantes, c'est plusieurs par jour. Parfois.
4: Une enfant qui affirme avoir été violée 50 fois et un homme dont on découvre qu'il est potentiellement déjà mis en cause dans d'autres affaires, ça arrive des dizaines et des dizaines de fois par jour dans un parquet.
15: Non, mais on a l'impression de redécouvrir, mais on le dit et le redit, mais il faut peut-être y réfléchir sereinement. Il y a 29 000 personnes chaque année qui sont mises en cause dans des violences sur des mineurs, des violences sexuelles sur des mineurs. 29 000 personnes. Bon. Donc ça veut dire que le cas dont on parle, c'est effectivement pas un cas isolé, peut-être pas dans son intensité, je le veux bien, mais en tous les cas, comment pouvons-nous traiter de manière globale une délinquance de masse qui tous les jours arrive en nombre dans les bureaux d'ordre? Voilà, c'est la question. Alors, il faudra, monsieur, que de ce drame surgisse une réflexion collective pour que nous puissions faire face au traitement de ces affaires-là.
4: Merci beaucoup Frédéric Chevalier. Je rappelle que vous êtes le président de la Conférence nationale des procureurs et je rappelle également que le ministre de la Justice, Gérald Darmanin, sera tout à l'heure l'invité du 8h30 sur France Info.
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4: Et à suivre, la chaleur ne retombe que très tard dans la nuit. On va prendre un peu le frais, façon de parler, dans un parc près de Tours. Après l'info en une minute, 7h21. Et à la une, Antoine Geoffrin, ce match interminable, mais la France qui est qualifiée pour les 16e de finale.
17: Victoire 3-0 cette nuit contre l'Irak. Le match a débuté à 23h heure de Paris. Il s'est fini un peu avant 3h du matin. Longue interruption à cause des orages. Dernier match de poule vendredi contre le Sénégal qui a battu la Norvège 3-2. Incroyable sauvetage en mer hier à Berck-sur-Mer dans le Pas-de-Calais. Selon ICI Nord, près de 60 personnes piégées par la marée, secourues. Il n'y a pas de blessés. Depuis le début du week-end, une vingtaine de personnes sont mortes de noyade dans le pays, ajoute ce matin la ministre des Sports sur France Inter, alors que 54 départements sont aujourd'hui en vigilance rouge canicule, 35 en orange, jusqu'à 44 degrés attendus à Angoulême.
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4: Et des records de température donc qui sont battus jour après jour, la France qui continue de suffoquer. Nous sommes avec Yvan Planteil, bonjour.
18: Bonjour à tous.
4: Service reportage de France Info. Tôt ce matin, vous êtes allé à la rencontre des habitants de Tours qui ont largement adapté leur journée pour affronter cette nouvelle journée de canicule, Yvan.
18: Oui, j'ai fait le tour du parc du lac de la Bergeonnerie, c'est au bord du Cher, j'y suis depuis 6h, 6h10 et j'ai dû y voir sûrement une trentaine, voire une quarantaine de coureurs. Tous, on les joue déjà bien roses ce matin à 7h20, même avant, comme Mélanie et Pauline qui préparent un Aerox, hein, c'est cette compétition qui allie des épreuves de fitness et forcément de la course à pied.
19: On voulait faire 1h15, 1h30, mais tranquille parce qu'il fait chaud, on s'est retrouvé à 5h45, un truc comme ça, et moi il faut que je rentre pour 7h. Pour mon travail, et Pauline elle a un peu plus le temps, mais si déjà on court 1h15-20, c'est pas mal. De base, on fait de l'athlétisme le soir à Grandmont, tous les soirs, et on court une ou deux fois par semaine. Et avec la canicule, le stade a été fermé jusqu'à vendredi. Et comme on est sportif, on aime bien le sport, on s'est dit, bah, au lieu de courir le soir où il fait 40, bah, je l'ai motivé, je lui ai dit, allez, demain, on part, 5h30, on se rejoint au lac. Voilà. Bon, il fait quand même très chaud. Parce que moi, si je fais pas de sport à la semaine, je suis exécrable.
18: Et j'ai également croisé une dizaine de personnes sur les barres de traction, dont Franck. C'est une première pour lui de faire du sport aussitôt.
20: Exactement, habituellement je viens pas aussitôt, là c'est à la fraîche. Et ensuite j'irai faire un tour, nager dans une rivière, pour faire un peu de natation en fait. Et ensuite je fais un peu de musique aussi, et ça je vais faire ça plutôt en rentrant au logement.
18: À la fraîche.
20: À l'appartement, à la fraîche exactement.
18: Et dans ce parc, j'ai également rencontré un supporter de l'Algérie qui regardait le match de la Coupe du Monde face à la Jordanie sur son téléphone et juste à côté de lui, deux tourangelles et qui dormaient au bord de l'eau. Chacune avait une petite couverture légère, une gourde à portée de main et pour être très honnête, Jérôme, elles dormaient si bien que j'ai pas osé les réveiller.
4: Yvan, vous avez, avant de vous rendre dans ce parc, croisé d'autres habitants de Tours que vous ne reverrez pas en ville cet après-midi.
18: Absolument, parmi toutes les personnes avec qui j'ai pu discuter, la vie est quelque peu en pause aujourd'hui. Elisa, par exemple, elle travaille dans un EHPAD climatisé, mais à part cela, elle va passer sa journée chez elle.
21: Vraiment, je rentre chez moi, je m'enferme dans le noir et c'est tout. Donc je fais vraiment 9-17, 17h chez moi, sur mon canapé dans le noir, jusqu'à 2h du matin pour ouvrir les fenêtres, quoi. C'est vraiment l'enfer. J'ai pas la clim, j'ai pas encore de ventilo, croise les doigts dans 2 jours. Mais voilà, non, c'est vraiment, je mets de côté toutes les activités, je vois personne et je survis.
18: Laura, elle va devoir sûrement s'activer un peu plus aujourd'hui, elle qui doit quitter son logement d'ici la fin de semaine.
22: Moi, je suis en plein déménagement, donc là, je fais des cartons, donc je reste chez moi.
0: mais j'ai qu'un petit ventilateur, donc c'est assez compliqué, mais ça le fait. Je peux pas trop l'adapter en fonction de la chaleur parce que bah, je pars, enfin j'ai une date précise pour partir, donc je dois quand même faire mes cartons, tout ça, donc je vais juste souffrir un peu plus que d'habitude.
18: Et ici, vous l'avez compris, Jérôme, tout le monde se prépare et prend ses dispositions pour faire face à cette vague de chaleur qui doit durer jusqu'à jeudi, voire vendredi.
4: Yvan Plantaille en direct de Tours.
7: Il est 7h25 sur France Info, il fait 25 à Bourges.
4: Et le vrai ou faux, c'est avec Valentine Joubin, bonjour.
7: Bonjour.
4: On parle d'une vidéo très virale qui symbolise notre recherche de désespérée de fraîcheur.
7: Oui,
18: merci à tous, salut.
7: Dans ces 15 secondes à peine, on voit un homme torse nu qui se baigne dans une piscine installée sur son balcon avec cette musique qui nous met dans l'ambiance. Alors quand je dis piscine, en fait c'est plutôt une sorte de bâche fixée au mur et à la rambarde du balcon. L'eau a visiblement été déversée avec un tuyau d'arrosage. La vidéo qui dépasse les 2 millions de vues se termine par un zoom sur le visage tout sourire du baigneur avec ses lunettes de soleil. Certains internautes affirment qu'il s'agit d'un habitant de Moulins dans l'Allier.
4: C'est faux.
7: Oui c'est faux, cette vidéo a été créée avec l'intelligence artificielle. Ce qui la rend assez authentique à première vue, c'est qu'elle a été fabriquée à partir d'une vraie photo sortie de son contexte. Cette piscine de fortune n'a pas été photographiée dans l'Allier ces jours-ci, mais en 2017 en Espagne. Ce n'était pas un homme qui se baignait, mais un enfant. Et à l'époque, déjà, l'image avait été très partagée, détournée, commentée. Que font les parents? Le balcon ne risque-t-il pas de s'écrouler? Se demandaient les internautes.
4: Et alors, est-ce qu'il y a un risque?
7: Eh bien, c'est difficile de se prononcer sur ce cas précis à partir d'une photo, sans savoir combien de litres d'eau il y a et dans quel état est le bâtiment. En France, selon les normes de construction, un balcon standard peut supporter jusqu'à 350 kg par mètre carré. Alors si on prend une petite piscine gonflable pour un enfant, hein, 1,50 m de diamètre que l'on remplit avec 30 cm d'eau, ça représente un poids de près de 250 kg au mètre carré. Alors si on ajoute rien que le poids d'un enfant plus celui de l'adulte qui le surveille, là on dépasse la limite. Sans compter qu'il y a aussi des risques d'infiltration d'eau et que dans beaucoup de copropriétés, le règlement interdit d'installer une piscine sur le balcon.
4: Merci Valentine Joubin. Bonjour Cédric
18: Bonjour,
4: Guillaume, 90 minutes, normalement un match de foot, là ça a duré 3h48, la qualification quand même au bout pour l'équipe de France.
2: Bah, on vous avait prévenu Jérôme que ça pouvait être un match à rallonge avec le protocole orage, ça a été interminable, mais la France a donc battu l'Irak cette nuit 3-0 et s'est qualifiée pour les 16e de finale de cette Coupe du Monde. Bonjour Xavier Monferrand.
3: Bonjour Cédric, bonjour à tous.
2: Alors quel drôle de soirée, match invraisemblable. Vous y étiez Xavier à Philadelphie, racontez-nous parce que je ne sais pas s'il y avait beaucoup d'auditeurs ou de téléspectateurs encore éveillés à 1h30, 2h du matin pour suivre la rencontre.
3: Ouais, un match vraiment pas comme les autres, hein. Déjà parce qu'il s'est joué sur 2 jours chez vous, c'est pas courant. Un match où Kylian Mbappé a marqué un premier but et le second le lendemain. Un match qui aura duré plus de 3h40 avec 2h12 d'interruption. 2h12 à se regarder dans le blanc des yeux, à ne pas sortir du match mentalement tout en étant enfermé dans le vestiaire. Je peux vous dire que les joueurs ont trouvé le temps long, très long. Le milieu de terrain, Manu Koné, va se souvenir de son premier match en Coupe du Monde.
5: Et la victoire, on est content, mais franchement, c'était une première pour moi. À l'intérieur, c'était interminable, hein, mais bon, on est resté professionnel. On s'est dit qu'il fallait rester concentré pour cette deuxième mi-temps. Et je pense qu'on a bien répondu. Mais en étant naturel, toujours de la mobilité. Chacun faisait ses choses individuelles, le coach aussi parlait, on restait concentrés chacun les uns les autres. J'avoue, c'était long, mais on est vite revenu sur le terrain pour se mettre en place et gagner le match.
3: Voilà, la qualification aura donc mis du temps à se dessiner, hein, pas sur le terrain, parce que là, franchement, il n'y a pas eu match. 3-0, merci, bonsoir, tarif minimum pour les Bleus.
2: Xavier Monferrand, alors il y en a un que ça n'a pas dérangé, hein, Jérôme, c'est Kylian Mbappé, 100e sélection hier et déjà 4 buts dans cette Coupe du Monde.
23: C'est important aujourd'hui d'avoir un cadre collectif où on arrive à avoir des repères. On arrive à arriver sûr de nos forces dans les moments qui vont compter. Plus on va avancer dans la compétition, plus on va être mis à rude épreuve. Et pour gagner une Coupe du Monde, tu vas devoir battre tout le monde, donc ça va être très compliqué.
2: Et ça sera compliqué sans doute pour le prochain match des Bleus, un vendredi soir contre la Norvège, des Norvégiens qui ont battu les Sénégalais cette nuit, 3-2. On notera également, Jérôme, la victoire de l'Algérie il y a quelques minutes contre la Jordanie, 2-1. L'Algérie relancée dans la course à la qualification, à suivre aujourd'hui Portugal, Ouzbékistan, Angleterre, Ghana.
4: Merci Cédric Guillou, et on retournera aux États-Unis dans un quart d'heure sur France Info, la météo dans quelques secondes.
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4: Christine Peña, journée très chaude à nouveau.
7: Mais oui, très chaude, effectivement. Alors, nous avons ces fortes chaleurs qui vont se déplacer lentement vers le centre, le nord et l'est du pays. Sur Paris, le maximum, c'est pas aujourd'hui, hein, 39 degrés quand même. La nuit a été éprouvante. Eh bien, elle devrait se produire, ce maximum devrait se produire demain avec 40 degrés dans la capitale. Le nord-ouest devrait retrouver des conditions un peu plus respirables à partir de samedi, mais c'est pas une très grosse baisse, c'est un peu plus respirable et notamment la nuit avec quelques pertes de degrés. Et puis on a des orages qui pourraient circuler mais qui ne devraient pas faire avoir une grosse influence sur la chaleur. On en a quelques-uns d'ailleurs d'ici la fin de journée entre l'intérieur de la Bretagne, les Pays de la Loire jusqu'au Limousin, le nord du Massif central et autour des massifs. Et ce soir, les plus gros orages se situeront sur les Alpes du Sud.
4: Marc Bloch entre au Panthéon, l'historien dans l'œil de son arrière petit-fils Mathis Bloch, historien lui aussi. Il est notre invité après le journal de 7h30. Maureen Suignard.
1: La journée débute à peine et la chaleur est donc déjà là. Même en Bretagne, il fera par exemple 38 degrés à Vannes cet après-midi. Une trentaine d'écoles sont fermées dans la ville depuis hier à cause de la chaleur. Jean-Michel Naga, les parents ont bien évidemment dû s'organiser.
6: Oui, heureusement, dans ces cas-là, on peut compter sur papy, mamie. Michel a reçu un coup de fil dimanche soir.
9: 22h, ouais, à peu près dans ces eaux-là. Hein. Ça fait un peu tard quand même, hein, pour s'organiser, pour les parents qui travaillent, c'est pas évident. Hein.
6: Heureusement que vous êtes là.
9: C'est ça, c'est ça.
6: Il faut dire que la situation était devenue impossible dans cette école publique Briseux à Vannes. 30 degrés le matin dans les classes, près de 40 l'après-midi. Les maîtresses ont donc fermé le portail de l'école. Et tous ces enfants vont passer ces prochains jours à la maison. Et ça, c'est loin d'être simple pour Alexandra.
10: Notre maison, elle est très étouffante. En haut, à l'étage, parce que c'est sous les combles. Il fait plus de 40 dans les chambres. Mais moi qui ai été habituée avec la chaleur, non, là, je peux plus.
6: Dans ces cas-là, la solution idéale, à 10 minutes du centre-ville, c'est la plage de Conlo.
11: Oui, parce que on peut se baigner.
6: On est mieux ici qu'en classe ?
11: Oui, trop.
6: Swann est venue ici avec sa petite sœur Ambre et sa maman, Solène.
25: On a très mal dormi cette nuit. J'espère que ça va vite passer. En plus, bah, du coup, moi, je suis enceinte, donc c'est pas évident du tout.
6: Les enfants peuvent aussi faire trempette au miroir d'eau devant la mairie. 15 points d'accès à l'eau potable ont été installés dans la ville. Les parcs et jardins vont également rester ouverts toute la nuit jusqu'à la fin de cette vigilance rouge canicule.
1: Moi, c'est... Le reportage d'ici Armorique pour France Info. 54 départements sont en vigilance rouge. Le Premier ministre va présider ce matin une nouvelle cellule interministérielle de crise. Après l'affaire Liana, le ministre de la Justice avait demandé le réexamen de 70 000 plaintes qui concernaient des mineurs. Pour le moment, ce sont 134 personnes qui ont été mises en détention provisoire pour violences sexuelles sur des mineurs. Le procès doit durer 2 semaines. Les membres d'un groupuscule d'ultra-droite sont à partir d'aujourd'hui devant un tribunal à Paris pour terrorisme ou trafic d'armes. 6 hommes sont jugés, dont un policier retraité et un militaire fasciné par le nazisme, Yannick Falt.
26: Cette arme à la main que le policier retraité a été interpellé à son domicile dans le Var. Les enquêteurs tombent sur une 60aine d'armes à feu, pistolets, Kalachnikov notamment, mais aussi grenades et obus. Et la moisson ne s'arrête pas là. L'homme possède un buste d'Hitler, un portrait de Pétain, plusieurs exemplaires de Mein Kampf et des cartes dédicacées par d'anciens SS. Un goût prononcé pour l'histoire, explique-t-il. Ses propos racistes et antisémites, des traits d'humour. Un policier retraité reconverti en vendeur d'armes pour 15 000 euros en 7 mois aux jeunes militaires qu'il qualifiait de gendre idéal. Un fan lui aussi du Troisième Reich. À son domicile et dans le dortoir de sa caserne, de nombreuses armes sont également retrouvées, dont un fusil à pompe et des grenades. Des armes qu'il revendait à d'autres membres de l'ultra-droite sur fond de survivalisme, avec des projets d'attentats évoqués sur une boucle Telegram contre des musulmans, des juifs, des partis de gauche et des militants antifa.
1: Yannick Falt. Et puis une deuxième victoire et voilà la France qualifiée pour les 16e de finale de la Coupe du Monde de football. Les Bleus se sont imposés 3-0 face à l'Irak cette nuit.
4: Merci Maureen Suignard. Et tiens, on retournera aux États-Unis avec nos envoyés spéciaux pour nous raconter ce match pas comme les autres. Ce sera dans une dizaine de minutes. Il est 7h34.
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4: Et on attend aujourd'hui 40 degrés à Paris. Pour tous ceux qui vont prendre les transports en commun, le trajet peut très vite devenir une épreuve. Dans les rames bondées, on manque d'air. La majorité des trains sont aujourd'hui équipés de ventilation réfrigérée, mais certains trajets restent difficiles. Reportage Alexandre Thibault.
8: Les portes de la rame du RER B se ferment. Température extérieure 35 degrés, mais à l'intérieur...
12: Je pense qu'il fait 45-50, hein. Il fait tellement chaud, on dirait qu'on est dans un four.
8: Il fait beaucoup plus chaud. Une chaleur accentuée par le nombre de voyageurs assez important. Certains sont debout, serrés les uns contre les autres. Cette rame fait partie de celles qui n'ont pas encore de ventilation. Monica travaille à l'aéroport Charles de Gaulle, à plus d'une heure de chez elle. Elle a un petit ventilateur portable dans sa main.
12: Un petit mini-ventilateur qui sert à rien, parce qu'il n'y a que de l'air chaud.
8: Aujourd'hui, elle a laissé la voiture au garage, mais pour les prochains jours, elle pourrait changer d'avis.
12: Bah, si vraiment je vois qu'il fait chaud, il n'y a pas le choix d'aller en voiture avec la clim. Hein. Enfin, encore là, aujourd'hui, ça va. Mais demain, j'ai appris qu'il fait 40 degrés. Donc, s'il fait vraiment chaud, c'est la seule option, c'est la voiture.
8: Un peu plus loin, assis côte à côte, sac de voyage sur les genoux, Katia, une touriste suisse, a elle aussi anticipé.
13: On a acheté un éventail, bouteille d'eau fraîche et ventilateur qui a presque plus de batterie, donc c'est problématique. À Châtelet, on a acheté une nouvelle bouteille d'eau fraîche, bien fraîche, pour tenir le coup du prochain trajet jusqu'à l'aéroport.
14: Et à l'aéroport, vous ferez quoi ?
13: Probablement racheter une nouvelle bouteille d'eau.
8: Et elle n'est pas la seule. La plupart des gens dans le wagon ont des bouteilles d'eau à la main. Michel agite rapidement un éventail en bois. Sa fille d'un an et demi est dans la poussette juste à côté.
15: C'est compliqué, donc je me lève de temps en temps, je m'en vais, je le ventile aussi un peu. Après, je reviens, je m'assois et je mets un peu du brume parce que j'ai du brume pour la chaleur. J'essaie de mettre et elle ne supporte pas.
8: Elle descend à la station suivante et souffle en sentant le peu d'air qu'il y a dehors. Monica, l'agent d'accueil à Roissy, est toujours dans le wagon.
12: Il n'y a pas de clim. Franchement, la Navigo, on le paye 90 euros. Faut qu'il commence à s'investir pour des clims.
8: Une climatisation, ou plutôt une ventilation réfrigérée qui équipe aujourd'hui 3 trains sur 4. Encore faut-il bien l'utiliser, rappelle Xavier Guépet, le directeur de la communication d'Île-de-France Mobilité.
16: La condition de base pour que le système tourne à pleine efficacité, c'est de circuler avec les fenêtres fermées. Puisque quand bien même on a l'impression qu'il y a plus d'air quand on ouvre les fenêtres, on fait rentrer de l'air chaud dans la rame.
8: Et il donne un autre conseil sur les applications de transport. À côté des horaires des trains, il y a un pictogramme flocon de neige qui indique si votre train est équipé d'une climatisation.
4: Merci Alexandre Thibault.
7: Il est 7h37 sur France Info, il fait encore 27 degrés au Mans.
4: Et notre invité à présent est historien, il est aussi l'arrière-petit-fils d'un autre historien, Marc Bloch, qui entre aujourd'hui au Panthéon. Mathis Bloch, bonjour.
17: Bonjour.
4: Votre arrière-grand-père, donc spécialiste du Moyen-Âge, immense intellectuel, engagé, résistant, torturé, assassiné par les nazis en juin 1944. Et vous avez étudié, vous, à la Sorbonne notamment, dans l'amphithéâtre Marc Bloch. Et aujourd'hui, à quelques rues de là, vous serez au Panthéon. Qu'est-ce que ça représente pour vous et pour votre famille ?
17: Pour nous, c'est forcément une immense émotion. D'autant plus que Marc Bloch, pendant longtemps, a été un peu oublié des Français. Je pense que beaucoup de Français vont aujourd'hui découvrir Marc Bloch. Donc, cette reconnaissance suprême de la nation qui intervient aujourd'hui, voilà, elle représente tout un travail qu'on a mené depuis 80 ans, depuis mon grand-père, en fait, et mon père avant moi aussi. Mmh. Pour faire connaître Marc Bloch au plus grand nombre.
4: La reconnaissance de la nation, vous étiez hier au préparatif au Panthéon et vous y avez croisé Emmanuel Macron, c'est ça ?
17: Oui, voilà, le président de la République vient la veille vérifier que tout va bien et que tout sera parfaitement fonctionnel pour le grand soir.
4: Qu'est-ce qu'il vous a dit ?
17: Oh oui, il était très heureux de panthéoniser Marc Bloch, que forcément c'était aussi une émotion pour lui. On avait aussi fait quelques demandes, notamment sur le cénotaphe et l'inscription sur le caveau de Dilixit Veritatem, l'épitaphe de Marc Bloch. Il chérissait la vérité.
4: Il chérissait la vérité.
17: C'est cette question qui est centrale avec Marc Bloch, cette quête de la vérité.
4: La question de la vérité, du mensonge, on va avoir l'occasion d'en parler. Juste, vous avez 25 ans, vous, Mathis Bloch. En quoi est-ce qu'il vous parle à vous, qui êtes né au 21e siècle ?
17: Marc Bloch, c'est une pensée qui est toujours très actuelle parce que c'est une pensée pour le présent, à travers l'histoire. Marc Bloch insiste sur ce dialogue passé-présent qu'il cherche à mettre en œuvre dans tout son travail d'historien. Puis moi, forcément, en tant qu'historien, j'ai lu, je me suis un peu imprégné de cet aïeul glorieux.
0: Vous parliez de cénotaphe, il se trouve que voilà, ce qui va entrer tout à l'heure au Panthéon, c'est un cercueil sans dépouille, un cénotaphe, parce que la dépouille va rester au Bourdan, c'est le petit village de la Creuse, où votre famille, la famille de Marc Bloch, famille juive alsacienne, avait trouvé refuge. Et Alain Gastal y est retourné pour France Info.
14: Nous sommes dans le cimetière du village où des mains anonymes ont déposé des cailloux sur la tombe de Marc Bloch, un geste symbolique qui signifie que son souvenir ne doit pas s'effacer. Conserver la trace de Marc Bloch dans la Creuse, c'est aussi la mission que se sont fixés Yves Avizou, prof d'histoire guerrière, archiviste, et Robert Deschamps, l'ancien maire du village.
18: Marc Bloch était un grand marcheur. On a plusieurs témoignages qui nous disent qu'il n'hésitait pas à s'entretenir avec de simples paysans. Marc Bloch était un spécialiste d'histoire rurale. Tout ce qui constitue le paysage rural, comment il s'est formé au travers des siècles, tout ça le passionnait.
19: Il a fait la guerre des 14 avec des paysans. Et il a partagé 4 années terribles dans les tranchées avec ses paysans. Ça explique en partie la façon dont il a été reçu et accueilli, et bien accueilli. Les voisins recevaient un ancien combattant, comme eux.
14: Un ancien combattant qui va se réengager dans l'armée en 1939 à la déclaration de guerre, alors qu'il a 53 ans, 6 enfants et que rien ne l'y oblige. Il racontera l'incroyable effondrement de l'armée française dans l'étrange défaite, un témoignage écrit dans la Creuse, où il s'en prend à l'état-major, mais aussi aux pacifistes et rejette l'armée. Un livre culte devenu un spectacle joué par le comédien Jean-Paul Zenacker.
20: J'entendis le général Blanchard dire avec plus de sang-froid que je ne l'eusse cru possible, je vois très bien une double capitulation. Et nous n'étions que le 26 mai et nous avions encore les moyens, sinon de nous sauver, du moins de nous battre. Quand un chef commence à dire à quoi bon, gare aux exécutants.
14: Après l'invasion de la zone sud, Marc Bloch entre dans la clandestinité. Il deviendra un des responsables du réseau franc-tireur, puis des mouvements unis de la résistance à Lyon. C'est là qu'il sera arrêté par Francis André, dit gueule tordue, un gangster qui s'est mis au service de la Gestapo. Annette Becker, historienne et biographe de Marc Bloch.
21: Au printemps 1944, les Allemands et leurs séides français savent très bien que la guerre est perdue. Et donc, ils décident de se venger sur les résistants. Et sur les Juifs.
14: Torturé pendant 2 mois, soumis 7 fois au supplice de la baignoire, Marc Bloch ne parlera pas. Il sera fusillé le 16 juin 1944. Son épouse, Suzanne Vidal, mourra un mois plus tard de maladie.
0: Et voilà pour le martyr de Marc Bloch. Votre arrière-grand-père, Mathis Bloch, il faut aussi parler de l'historien et vous parliez de sa passion pour la vérité. En 1921, il y a plus de 100 ans donc, il s'intéressait à ce qu'on appelle aujourd'hui les fake news, expliquez-nous.
17: Oui, Marc Bloch, historien, travailleuse d'archives, mais dans les tranchées, il va s'intéresser aussi à ses camarades combattants et observer la circulation d'un certain nombre de rumeurs, de fausses nouvelles, comme il l'appelle.
0: Et il va en faire un livre.
17: Il va en faire un petit ouvrage, oui, enfin un article en fait, qui va devenir un petit ouvrage, qui va chercher à analyser et comprendre les raisons pour lesquelles les fausses nouvelles se circulent dans les tranchées. Marc Bloch va expliquer cela autant par l'envie d'y croire, ce climat social qui existe.
0: Ça n'a pas changé. Hein.
17: Voilà, où finalement, l'envie de croire que les Russes bombardent Berlin, quand on se fait massacrer par les Allemands en 1914, c'est compréhensible en fait.
0: Une panthéonisation, c'est toujours un acte politique. On est à un an de la présidentielle, tout le monde cite Marc Bloch. Tiens, tenez, pas plus tard qu'hier, on avait sur France Info Bruno Le Maire.
22: Marc Bloch disait sur la responsabilité, un chef est responsable de tout ce qui se fait sous ses ordres. Peu importe qu'il n'ait pas eu lui-même l'initiative de chaque décision, qu'il n'ait pas connu chaque décision. Parce qu'il est le chef et qu'il a accepté de l'être, il lui appartient de prendre à son compte, dans le mal comme dans le bien, les résultats.
0: Mathis Bloch, vous craignez pas les récupérations ?
17: Si, forcément. Marc Bloch, en France, est particulièrement connu pour un livre, L'étrange défaite, un livre destin absolument extraordinaire, puisque jusqu'aux années 90, on avait un peu tendance à l'oublier. Et depuis cette réédition chez Folio que tout le monde connaît aujourd'hui, on a tendance à le citer en permanence pour dire un peu, parfois, ce que l'on veut. Cette critique par Bloch dresse dans l'étrange défaite, elle s'adresse d'abord aux militaires, et plus largement à la société, de façon générale. C'est une critique
0: à
17: totale.
0: Chacun de nous, hein. À chacun de nous aussi. L'esprit de défaite, ça peut nous habiter en permanence.
17: Voilà.
0: J'ai une question quand même sur la récupération, parce que je sais que la famille, votre famille, s'oppose à la présence d'un certain nombre de représentants politiques. Je lisais que Sarah Knafo de Reconquête, qui était candidate à Paris, avait envisagé de venir. Je crois que vous vous opposez aussi à la présence du RN.
17: Oui, pour nous, c'était important de souligner cette opposition à l'extrême droite. Marbloc, en fait, c'est l'ouverture. L'ouverture au sens social, à l'altérité. Le programme que défend l'extrême droite va totalement à l'encontre de Marbloc. Et pourtant, depuis une vingtaine d'années, l'extrême droite se met à le citer de façon permanente pour défendre un programme roman national totalement à l'encontre de Marbloc. Lorsqu'on veut former un département de sciences sociales à l'université, alors qu'avec Marbloc, c'est l'histoire et les sciences sociales qui rentrent au Panthéon, il y a quelque chose qui nous paraît complètement contradictoire et qui nous agace profondément.
0: Merci beaucoup, en tout cas, Mathis Bloch. Vous serez donc ce soir 21h pour cette entrée au Panthéon de votre arrière-grand-père, mais aussi votre arrière-grand-mère hein, qui y entrera également. Je rappelle aussi que vous rééditez, vous évoquiez le travail de votre grand-père, vous rééditez la biographie impossible de Marc Bloch, qui est un peu la première biographie de l'historien. C'est aux presses de la Sorbonne. Merci d'être venu sur France Info ce matin, 7h45.
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0: Et à suivre le foot, on va retourner aux États-Unis sur France Info, mais pour le moment, c'est l'info en une minute. Et à la une, Antoine Geoffin, les premières sanctions après l'affaire Liana.
3: Deux gendarmes du Gers mutés, une magistrate du département perd son habilitation à traiter des enquêtes concernant des mineurs après la remise au gouvernement d'un rapport qui met en lumière des dysfonctionnements dans le traitement de plaintes visant le principal suspect du meurtre de la collégienne de 11 ans. Pour le syndicat de la magistrature, ces sanctions sont une opération de communication. Réponse du ministre de la Justice Gérald Darmanin, invité ce matin du 8h30 France Info. Journée torride encore aujourd'hui, 59 départements en vigilance rouge canicule, 35 en orange, jusqu'à 44 degrés attendus cet après-midi à Angoulême, 42 à Bordeaux.

0: hier soir pour ce deuxième match en Coupe du Monde pour les Bleus face à l'Irak. Match interrompu près de 2 heures en raison de l'orage qui s'est abattu sur le stade. Bonjour Nicolas Perronnet.
1: Bonjour Jérôme, bonjour à tous.
0: Vous l'avez vécu, vous nous l'avez fait vivre, vous êtes en direct de Philadelphie. Les Bleus ont fini par l'emporter 3-0, qualifiés donc en 16e de finale, mais alors au terme d'un match qui va rester dans les annales pour sa durée.
1: Et oui, près de 4 heures, record battu pour un match de Coupe du Monde. Alors tout le monde savait qu'il y avait un véritable risque autour de ce match. On en a beaucoup parlé avant et forcément, il y avait beaucoup de regards tournés vers le ciel noir de Philadelphie. Et c'est à la mi-temps qu'on a entendu cette annonce dans le stade. Please exit, merci de sortir, de quitter les tribunes, de vous mettre à l'abri dans les coursives. Le stade immédiatement s'est donc vidé et c'est là dans ces allées qu'on a rencontré des spectateurs un peu circonspects mais assez compréhensifs comme Pierre qui vit ici aux États-Unis.
2: Ça rigole pas ici avec ça, donc ouais je comprends. Dès que c'est orage, même mon fils joue au foot ici, dès qu'il y a même pluie battante, tout s'arrête.
1: Et là, c'était pluie très battante. Tout s'est effectivement arrêté pendant près de 2 heures. Stan, lui, vient de France, beaucoup moins habitué à ce genre de situation.
3: Aux États-Unis, tout est plus gros, même les orages. Donc là, ouais, c'est une bonne chose qu'ils aient arrêté, franchement. On aura des choses à raconter.
1: Les ponchos de sortie, l'attente, les joueurs trempés, la pelouse détrempée. Effectivement, ça en fait des choses à raconter, mais ça n'a pas vraiment amusé le sélectionneur des Bleus, Didier Deschamps, qui a trouvé le temps long, évidemment, dans le vestiaire.
4: On est là, on attend, et puis ça repousse de quart d'heure en 20 minutes, en une demi-heure. Mais bon, je n'étais pas énervé, voilà, c'est des conditions particulières. On pourra dire qu'on l'a connu une fois, c'est ce que j'ai dit aux joueurs. J'espère que c'est la première et la dernière.
1: On a joué aux cartes en attendant à plaisanter Didier Deschamps, mais il a bien fallu occuper ce temps, cette mi-temps vraiment interminable pour les Bleus. Pas si simple, reconnaît le milieu de terrain Marnès Akliouche.
5: Bah, on essaie de rester éveillé, surtout mentalement, bien sûr, parce qu'il ne faut pas trop sortir du match. Après, chacun s'activait comme il pouvait. Il y en a qui jouaient un peu au ballon, tout le monde essayait de... Là, qui s'hydratait, qui mangeait. Donc non, l'important, c'était vraiment de pouvoir bien récupérer et surtout d'être prêt au moment où les arbitres te disent d'aller s'échauffer.
1: Voilà, ce moment a quand même fini par arriver. Les Bleus menaient 1-0 à la pause et ils ont fini le travail malgré toutes ces péripéties en seconde période.
0: Pour se qualifier donc en 16e de finale, grâce encore une fois à leur capitaine.
1: Et oui, Kylian Mbappé qui a soigné les statistiques, encore pour sa 100e sélection en bleu, encore un doublé comme face au Sénégal, de quoi forcer l'admiration de ses coéquipiers comme le défenseur Jules Koundé.
6: Impressionnant, comme à son habitude, on sait que voilà, la Coupe du Monde c'est une compétition spéciale, une compétition qui lui réussit bien. Aujourd'hui il a encore été décisif par 2 fois, donc on est très content que nos attaquants puissent briller et nous faire gagner.
1: 15e et 16e but en Coupe du Monde pour Kylian Mbappé désormais, qui est devenu donc dans la nuit le 2e meilleur buteur de l'histoire de la compétition, derrière Léo Messi, lui aussi décidément auteur d'un doublé avec l'Argentine et désormais à 18 buts. Clairement, le match dans le match est lancé entre les deux stars de ce mondial. Le 3e but est l'œuvre d'Ousmane Dembélé, critiqué après le premier match face au Sénégal. Et ça aussi, eh bien, c'est une très bonne nouvelle pour les Bleus avant d'affronter la Norvège pour la première place du groupe.
0: Merci Nicolas Perronnet avec Geoffrey Marianne en direct de Philadelphie. Et à 8h10, j'accueille Renaud Dely, Constance Villanova et Fanny Guinochet. Bonjour à tous les trois.
7: Bonjour. Bonjour.
0: Dans votre décryptage éco, Fanny, avec la canicule, notre réseau électrique est sous tension. Peut-on craindre un blackout, un arrêt massif du réseau comme l'Espagne l'a connu?
7: Souvenez-vous, toute la péninsule ibérique plongée dans le noir pendant des heures suite à une gigantesque panne. La panique totale, c'était il y a un peu plus d'un an, le 28 avril 2025. Ça n'était pas à cause de la chaleur, mais plutôt suite à une production électrique intermittente issue des renouvelables solaires et éoliens. Et face à des problèmes de fréquence, le réseau électrique n'a tout simplement pas tenu, Jérôme. Les plombs qui sautent, c'est évidemment la crainte de tous les gestionnaires, même si tous les opérateurs du secteur, EDF, Enedis, RTE, en ce moment se veulent rassurants. Ce scénario-là n'est pas possible en France, ne serait-ce que parce que nous disposons d'une électricité continue et stable, le nucléaire.
0: Mais Enedis, le gestionnaire de réseau de distribution électrique, parle quand même de risque de coupure.
7: De risque de défaut, voire d'arrêt, mais plutôt à cause des câbles, notamment ceux qui sont sous terre, qu'on ne voit pas, parce que quand il fait 40 degrés en surface, les températures peuvent monter jusqu'à 80 degrés dans certaines installations.

0: installations enterrées dans le sol. Et comme notre réseau n'est pas tout jeune, eh bien, il peut y avoir des pannes, mais des pannes très localisées. Quant aux vieilles lignes électriques extérieures, hein, là aussi, certaines doivent être rénovées. Et en se dilatant avec la chaleur, elles peuvent s'affaisser et créer des courts-circuits. Les équipements, comme les transformateurs, risquent alors la surchauffe.
1: Et puis, quand il fait chaud, la consommation d'électricité augmente.
0: À cause de l'usage massif des climatiseurs, des ventilateurs que tout le monde branche en même temps. Mais en France, pas de stress. Nous produisons suffisamment d'électricité pour répondre sans problème à ces pics de consommation. À ceci près que nos centrales nucléaires utilisent l'eau des fleuves pour refroidir leurs équipements et que si cette eau devient trop chaude, eh bien les centrales réduisent, voire arrêtent leur production. C'est le cas de la centrale de Golfech, par exemple, arrêtée cette nuit en raison de la montée de la température de la Garonne. Idem du côté du Bugey, près du Rhône. EDF veille au grain. Pour s'adapter au réchauffement climatique, le groupe a déjà prévu plus de 8 milliards d'euros d'investissement pour les 15 ans à venir. Mais alors que le gouvernement prévoit un grand plan d'électrification face à ces canicules répétées, pas sûr toutefois que ce soit suffisant.
1: Fanny Guinochet.
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1: Et dans votre édito politique, Renaud Dely, après la mort de Liana, ce rapport de la mission d'inspection qui pointe des fautes de magistrats, d'enquêteurs, dans le traitement d'une plainte pour viol déposée en août contre Jérôme Barella, des sanctions sont désormais inévitables.
3: Oui, Jérôme, le ministre de l'Intérieur, Laurent Nunez, a d'ailleurs demandé hier la mutation d'office de deux gendarmes du Gers. Personne ne comprendrait que des fautes professionnelles établies ne soient pas sanctionnées. Ça, c'est ce qu'écrivait la semaine dernière le garde des Sceaux Gérald Darmanin dans une lettre adressé à l'ensemble des magistrats du pays. Eh bien, hier soir, Gérald Darmanin a annoncé l'ouverture d'une enquête administrative visant une magistrate du parquet d'Auch, dans le Gers. Il faut dire que ce premier rapport donc est accablant, hein, accablant pour certains juges comme pour certains gendarmes. Perte de temps, absence de suivi d'une plainte jugée non prioritaire, pas de contrôle de l'enquête par la hiérarchie, etc. Une succession de négligences et d'erreurs qui ont conduit à la tragédie. Et au vu de la gravité de cette affaire, de son impact dans l'opinion, de l'ampleur de la polémique politique, des sanctions sont indispensables.
1: Au risque de rejaillir sur l'institution judiciaire elle-même.
3: En fait, c'est le contraire, Jérôme. Sanctionner les fautifs, c'est le meilleur moyen de protéger la justice, comme la gendarmerie d'ailleurs. C'est l'opacité et l'impunité qui affaiblissent la légitimité des institutions parce qu'elles détruisent la confiance que les citoyens leur accordent. En fait, dans cette affaire, deux réactions démagogiques aussi stériles et dangereuses l'une que l'autre se font face. D'un côté, le corporatisme de certains syndicats de magistrats, relayés par une partie de la gauche, qui réclament sur tous les tons davantage de moyens pour la justice, mais qui passe sous silence les défaillances, les fautes individuelles. De l'autre, le populisme anti-juge de l'extrême droite et de toute une frange de la droite qui fustige le prétendu laxisme des magistrats dans leur ensemble avec une cible, hein, ce fichu état de droit qu'ils accusent de lenteur et de faiblesse. Hein.
1: Et qu'en est-il de la responsabilité du gouvernement ?
3: Sébastien Lecornu a redit sa confiance en Gérald Darmanin, le garde des Sceaux, comme le ministre de l'Intérieur d'ailleurs, exclu de démissionner. Les sanctions qui visent magistrats et gendarmes permettront peut-être d'ailleurs aux politiques de sauver leur peau en quelque sorte. Mais en ce jour de panthéonisation de Marc Bloch, citons la définition du chef de ce grand historien dans son livre testament L'étrange défaite. Un chef est responsable de tout ce qui se fait sous ses ordres, peu importe qu'il n'ait pas connu chaque décision. Parce qu'il est le chef, il lui appartient de prendre à son compte, dans le bien comme dans le mal, les résultats. Disons, Jérôme, que les temps ont changé.
1: Renaud Dely.
4: Il est 8h-5 sur France Info, il fait 26 à Dijon.
1: Et c'est l'heure de l'œil de Constance, Constance Villanova. Vous nous parlez d'une tendance venu de Corée du Sud, de faux sites de livraison et de shopping où l'on commande sans que rien n'arrive jamais, des sites qui pourtant remportent un réel succès.
4: Oui Jérôme, hier soir, petite fringale, j'ai donc commandé du poulet croustillant et des raviolis au bœuf. Ma commande n'est jamais arrivée. Les raisons, alors d'abord je suis végétarienne, vous auriez d'utilité Renaud, je tiens à vous dire. Et surtout, la plateforme est un faux site de livraison, une copie quasi conforme d'Uber Eats. On parcourt un menu, on remplit un panier et on peut suivre même le parcours d'un livreur imaginaire sur une carte interactive, un site coréen dont tout TikTok parle.
1: Ah là, il va falloir m'expliquer.
4: Avez-vous vu ce site de fausses commandes qui devient viral en ce moment ? En gros, c'est une appli de livraison de nourriture, mais le panier reste à zéro. Pas de paiement, pas de platillade livrée. Le site s'appelle Nourriture qui ne vient jamais en coréen. Et il en existe d'autres, comme des pseudos Amazon.
1: J'aimerais bien comprendre quel est l'intérêt.
4: Alors, on appelle ça, Jérôme, des sites dopamine. La dopamine, c'est cette molécule que le cerveau libère quand il sent une récompense arriver. Contrairement aux idées reçues, son pic apparaît avant la récompense, pas après. Remplir un panier en ligne suffit à déclencher la décharge, au point qu'à réception du colis, bah adieu la dopamine, on parle même de crash post-achat.
1: En fait, ce que ces sites racontent, c'est surtout une génération accro à la livraison.
4: En France, la livraison de repas et de courses pèse environ 7 milliards d'euros. Les jeunes sont le cœur de cible. Près de 78% des moins de 25 ans se font livrer un repas chaque mois, et certains en sont accros, comme cet utilisateur de TikTok.
5: J'ai une confession à faire, je pense que je suis accro à Uber Eats. Au début, je me voilais la face. En plus, je travaillais tard la nuit, des fois, voilà, t'as un petit creux. Tu vois, tu glisses rapidement, ton doigt, il flanche un peu, tu vois, ça va vite.
4: Et chez eux, un achat de vêtements sur trois se fait depuis le canapé. D'un côté, ces sites dopamine disent l'anxiété d'une jeunesse précaire qui se rabat sur une simulation d'achat. De l'autre, ils traduisent notre dépendance à des services totalement inutiles. Un chauffeur en 3 minutes, des sandales livrées demain, des raviolis à 23h. Ce réflexe du tout de suite repose sur des livreurs ultra précaires et sur une surconsommation qui fait brûler la planète. Alors ces sites coréens en sont le symptôme, il est peut-être temps de se soigner.
3: Ça, je connais. Oui.
4: C'est
3: ça
4: facile.
3: Mes booms de quatrième.
4: Ouais. Téléphone.
3: Un autre monde. Ouais. Voilà. Ils sont foutus, vos jeunes, hein, visiblement. C'est mal barré. Hein.
1: Allez, la météo dans quelques secondes.
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1: Et après une nuit très chaude, on va encore étouffer aujourd'hui, Christine Peignard.
7: Effectivement, 33 à Lille, mais 39 à Paris, à Rouen, au Havre, à Alençon, 40 degrés à Clermont-Ferrand, comme à Toulouse, à Bourges, à Montauban, 41 à Limoges, 42 en Bretagne, à Rennes, rien qu'en le disant, j'ai très chaud, 42 à Bordeaux, à Nantes, 43 à Cognac et 44 à Angoulême. Alors, nous avons cet air saharien extrêmement chaud qui remonte sur notre dôme de chaleur qui était déjà installé, devrait transporter, figurez-vous, un peu de poussière de sable du désert qui pourrait aller avoir un effet à limiter l'ensoleillement et la hausse des températures dans les jours prochains. Très forte chaleur, cette très forte chaleur pourrait se déplacer d'ailleurs légèrement vers le centre, le nord, l'est. Sur Paris, le maximum, c'est demain avec 40 degrés. Demain, aujourd'hui, Météo France prévoit 39. Et puis, nous avons sur le nord-ouest, justement, avec ces poussières, une baisse des températures. On devrait retrouver des conditions un peu plus respirables, surtout samedi. Mais le week-end restera quand même assez chaud, au-dessus des 30 degrés partout.
1: Merci Christine Peigna. Il est 8h sur France Info. Et à la une ce matin, bonjour Solène Cressant.
8: Bonjour.
1: Ce sauvetage hors norme à Berck-sur-Mer, dans le Pas-de-Calais.
8: Dans une France qui suffoque, 70 personnes prises au piège par la marée hier après-midi ont pu être secourues toutes saines et sauves. Mais les autorités appellent à redoubler de vigilance face aux chaleurs extrêmes. Il y a eu une vingtaine de morts par noyade en seulement quelques jours. Et la température continue de monter. Aujourd'hui, 54 départements en vigilance rouge, avec pour certains le bac à passer. Pour eux, c'est la foudre qui a posé problème. Le match de l'équipe de France de foot hier soir face à l'Irak a duré 2 heures de plus que prévu. Énorme mi-temps pour échapper à l'orage et une victoire 3-0 de l'équipe de France. Des sanctions déjà engagées contre les gendarmes et une magistrate après la mort de Liana. Et puis Téhéran annonce que le détroit d'Ormuz sera désormais administré par l'Iran.
1: Très bonne journée sur France Info.
8: Une opération de sauvetage aussi exceptionnelle que les températures qui s'abattent sur la France. Hier à Berck-sur-Mer, dans le Pas-de-Calais, en vigilance orange à la canicule, 70 personnes se sont retrouvées prises au piège par la marée. Un drame a été évité de peu, Romane Porcon. Il a fallu mobiliser de très nombreux secouristes.
9: Oui, alors ce sont des nageurs sauveteurs de la protection civile qui sont les premiers à donner l'alerte vers 15h30. Ils contactent le 196, le numéro pour toute urgence en mer. Et en attendant les secours, ils s'emparent de leur paddle pour aller secourir un premier groupe de personnes, plusieurs adolescentes, qui sont déjà totalement encerclées, submergées par le flot. Les allers-retours s'enchaînent avec les victimes sur leur paddle. Certains paniquent avec le courant. Tous veulent s'accrocher aux planches de sauveteurs. Ils crient, appellent à l'aide. Et sur un autre îlot de sable, à une vingtaine de personnes, dont de nombreux enfants attendent d'être évacués, ils sont mis à l'abri sur un aéroglisseur. Mais celui-ci subit une avarie de propulsion, compliquant donc cette situation. Les renforts arrivent, des sapeurs-pompiers rejoignent même certains groupes à la nage. Et puis l'hélicoptère de la sécurité civile lui procède au treuillage des victimes les plus éloignées du rivage. Un bateau de la SNSM récupère plus d'une vingtaine de personnes. Il aura fallu 3 heures au total pour amener toutes les victimes en sécurité. Heureusement, aucun blessé n'est à déplorer.
8: Récit de Romane Porcon, ici Nord. Pour France Info, ce qui s'est passé à Berck-sur-Mer illustre bien le message que martèlent depuis plusieurs jours les autorités. Oui, face à la chaleur, on a besoin de se baigner pour se rafraîchir, mais pas n'importe où. La ministre des Sports et de la Jeunesse, Marina Ferrari, a détaillé ce matin les chiffres des morts par noyade. Et ils ont encore augmenté en quelques jours.
10: Nous avons un observatoire qui suit ces épisodes de noyade et qui nous permet d'avoir un niveau d'alerte plus important, qui nous fait état, j'ai pas encore le chiffre consolidé, mais d'une vingtaine de décès donc depuis le début du week-end. C'est dire si je viens ce matin rappeler les consignes de sécurité à respecter, parce que voilà, c'est pas anodin par des épisodes de canicule comme ça d'aller se baigner dans des zones notamment qui ne sont pas surveillées.
8: Marina Ferrari, ministre des Sports et de la Jeunesse. Hier à Carpentras, 2 enfants de 2 et 4 ans ont été retrouvés morts dans une voiture garée en plein soleil. Découverts en tout début d'après-midi par leur mère, ils s'étaient, semble-t-il, enfermés d'eux-mêmes.
1: Et ces températures extrêmes, exceptionnelles, sont loin d'être terminées.
8: Aujourd'hui sera sans doute pire qu'hier. 44 degrés attendus à Angoulême ou Saint-Jean d'Angély, en Charente-Maritime. 43 à Périgueux, Cahors, Niort, Issoire. Quasiment personne n'y échappe. Et ce n'est pas facile dans ces conditions de passer son bac, Noémie Bonin. Il y a eu de nombreux reports d'épreuves.
11: On en est à plus de 5200 jeunes concernés, la grande majorité dans l'académie de Poitiers, mais aussi celle de Bordeaux, Lyon, Montpellier et de Normandie. Ce sont les sessions de cet après-midi et d'hier après-midi déjà qui sont reportées à la semaine prochaine. Tout ce qui est prévu en matinée est maintenu. Pour la suite, les oraux programmés demain et jeudi, la décision se fera au cas par cas. Les lycées s'adaptent, les collèges et les écoles aussi. 1350 établissements étaient carrément fermés hier. Plus de 4000 ont mis en place des aménagements. Après le bac, l'autre grande échéance, c'est le brevet. Première épreuve écrite de français prévue ce vendredi. Pour l'instant, il n'est pas question de le reporter puisque les jeunes candidats sont convoqués le matin et évitent a priori les heures les plus chaudes.
8: Noémie Bonin, à Paris et Marseille, un épisode de pollution est toujours en cours. La circulation différenciée est mise en place. Interdiction de rouler pour les voitures les plus polluantes. Et c'est toute l'Europe qui subit cette canicule aggravée certainement par le réchauffement climatique. L'Allemagne, l'Espagne, le Royaume-Uni qui vit aussi sous une alerte canicule. Canicule exceptionnelle.
1: Il est 8h04 sur France Info, un match qui restera dans l'histoire.
8: Et pas pour l'aspect sportif, non, mais pour sa durée. À la Coupe du Monde de foot hier aux États-Unis, France-Irak a duré 3h40 du jamais vu dans un mondial à cause d'un coup de foudre. L'orage a grondé si fort à Philadelphie que la mi-temps, qui devait être de 15 minutes, a duré 2h11. Le match s'est conclu un peu avant 3h du matin, heure de Paris, par un 3-0 pour les Bleus. Mais Franck Madvon, ce fut long, très long aussi pour les supporters.
12: Pendant la suspension, ce Français de 17 ans, venu avec son petit frère de 10 ans, raconte cette scène inédite en Coupe du Monde.
13: D'un coup, il commence à pleuvoir des cordes et des cordes. Tout le monde a sorti son poncho, les joueurs étaient trempés et à la mi-temps, ils nous ont dit de partir. Et là, ça fait un peu plus d'une heure qu'on attend dans les tribunes. C'est très long, surtout quand on a un petit frère qui fait que se plaindre et qui en a marre.
14: C'est vrai, t'arrêtes pas de te plaindre?
15: Oui, c'est beaucoup trop long, parce que je suis impatient.
14: Moi, je veux voir du foot. Je veux pas voir la pluie qui tombe. Ça m'intéresse pas.
12: Et les enfants ne sont pas les seuls à rouspéter.
15: On nous a arrêté 2 heures pour 10 minutes de pluie. C'est quand même assez dommage. Les joueurs, ils ont le rythme coupé. Le seul avantage, c'est qu'il n'y a pas eu de pause fraîcheur en deuxième mi-temps.
12: Mais les spectateurs ont pris leur mal en patience. L'alerte orage, une touche locale en quelque sorte, pour parachever la victoire des Bleus.
16: C'est américain, en fait. C'est pas étonnant. Tout est dans la démesure, mais en même temps, là, c'est quand même logique quand il y a un orage comme ça d'interrompre le match.
12: Mika s'inquiète malgré tout pour les joueurs. Une pause aussi longue peut les perturber, dit-il, voire fausser le jeu.
17: Et eux, c'était pareil. Ils devaient pas savoir quand ça recommençait comme nous, parce que peut-être que l'équipe de France aurait pu plus les fatiguer en seconde période, mais là, ils ont le temps de récupérer. Donc aussi, ça enlève un peu d'équité sur le déroulé des matchs. Ouais.
12: Les Bleus auront sans doute un peu plus éprouvé les organismes que leurs prochains adversaires, les Norvégiens.
7: Franck Madvon depuis Philadelphie. Les Bleus affrontent la Norvège vendredi à 21h. Norvège qui s'est imposée 3-2 tout à l'heure face au Sénégal. 3 buts donc pour les Bleus hier soir, dont un doublé de Kylian Mbappé, le capitaine français, a donc marqué à ce stade 16 buts en Coupe du Monde. Et il talonne Lionel Messi avec ses 18 buts. L'Argentin est pour l'instant le meilleur buteur de l'histoire du tournoi. Mais la Coupe du Monde n'est pas terminée et le duel est bien lancé entre Mbappé et Messi. Et puis ça passe pour l'Algérie. Victoire 2-1 cette nuit. L'Algérie bat et élimine la Jordanie.
1: Il est 8h06 de première sanction après le rapport d'inspection sur l'affaire Liana.
7: Dès hier soir, le ministre de la Justice a annoncé une enquête administrative visant une magistrate du parquet d'Auch. Elle ne pourra plus mener d'enquête ni traiter de dossier de mineurs. Laurent Nunez, le ministre de l'Intérieur, demande lui la mutation de 2 gendarmes dont le directeur d'enquête et du commandant de compagnie de Condon. Des sanctions du gouvernement après les défaillances pointé dans le premier rapport d'inspection commandé après la mort de Liana dans le Gers et alors que l'auteur suspecté de l'avoir violée et tuée était déjà visé par des plaintes. Julie-Marie Lecomte à Auch, justement hier devant le tribunal, et malgré la chaleur intense, des militantes féministes mêlées à d'autres manifestants se sont retrouvées pour partager leur colère face à la justice et son manque de moyens.
18: Devant les grilles du tribunal, elles ont déposé un petit ours en peluche, bâillonné. Les sanctions sont déjà en train de tomber et c'est très bien, dit Fabienne.
19: Il faut qu'ils soient punis, mais c'est évident. Parce qu'ils ont failli à leur travail. Leur travail, c'est de protéger.
18: Fabienne, c'est la grande sœur de Sabine Dumont, retrouvée morte, étranglée, violée. Elle avait 9 ans, c'était il y a presque 40 ans. L'assassin n'est toujours pas identifié.
19: Des conneries, il y en a depuis toujours. Nous, pour Sabine, c'était en 1987. On changeait de juge quasiment tous les 2 ans. C'est pas une exception, Liana. Et puis, il y en aura d'autres des Liana, juste je préfère le dire. On l'oubliera et il y en aura d'autres.
18: Sauf si on se donne enfin les moyens, tempête ces militantes du syndicat solidaire.
20: Des erreurs humaines, il y en aurait moins. À force d'avoir des affaires exceptionnelles, on commence à quand même à bien voir que c'est un système. Ça suffit, en fait, c'est tout.
21: Notre colère, elle n'est pas par rapport à l'affaire qui s'est passée dans le Gers. Elle est par rapport à la situation des enfants et des femmes dans notre pays et du fait que la police et la justice ne les protègent pas assez. C'est pas des fusibles qui vont solutionner un mal de notre société.
18: Et elle réclame une grande loi d'urgence pour lutter enfin vraiment contre les violences sexuelle, une loi dite intégrale. Un appel national à manifester est déjà lancé pour le 4 juillet.
7: Julie-Marie Lecomte. L'Iran annonce la fin des discussions techniques en Suisse dans la foulée des pourparlers avec les États-Unis pour une paix durable. Le négociateur en chef de l'Iran affirme par ailleurs qu'Hormuz sera désormais administré par Téhéran. Les conditions dans le détroit ne retourneront pas à celles d'avant-guerre, a-t-il précisé. Les États-Unis, de leur côté, suspendent leurs sanctions sur le pétrole iranien jusqu'au 21 août. Et puis c'est la 6e panthéonisation auquel procède Emmanuel Macron. Marc Bloch entre au Panthéon ce soir, un historien, un résistant, qui tenait, a-t-il écrit, la complaisance envers le mensonge pour la pire lèpre de l'âme.
1: Merci Solène Cressant, Christine Peña, on reparle avec vous de ces températures caniculaires. 54 départements en vigilance rouge.
7: Oui, rouge effectivement, 35 en orange. Nous avons attendu 33 à Lille cet après-midi, 38 à Lyon, à Dijon, 39 du côté de Paris, du Havre, 39 degrés à Londres et puis 40 à Clermont-Ferrand, Montauban, Toulouse, Bourges également. Nous avons beaucoup plus, hein, effectivement, on en parlait dans le journal, jusqu'à 43 à Cognac et même 44 à Angoulême.
1: Christine Peña.
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7: Thank you.
1: Il est 8h10 sur France Info. Le Royaume-Uni, en pleine crise politique, va connaître son 7e Premier ministre depuis 2016, l'année du Brexit, et 10 ans jour pour jour. En ce 23 juin, Nigel Farage, l'un des principaux défenseurs du Brexit, est plus populaire que jamais. Enquête tout à l'heure dans le choix de France Info. Bonjour Paul Larouturou.
0: Et bonjour Jean-Pierre.
1: Votre invité dans le 8h30, c'est Gérald Darmanin.
0: Qui est responsable dans l'affaire Liana? Au lendemain de cette remise de ce rapport, le garde des Sceaux annonce des sanctions. Ne fait-il que de la communication, comme le dit le syndicat de la magistrature? Nous poserons la question au ministre de la Justice.
1: A tout à l'heure, 8h30, mais tout de suite la Coupe du Monde et avant le débrief de Bichente Lizarazu, voyage au bout de la nuit pour les supporters français des Bleus.
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1: Oui, parce que ce match a commencé à 23h heure française pour se finir aux alentours de 3h du matin. On rappelle le résultat. 3-0 pour l'équipe de France face à l'Irak. Soirée assez surréaliste. On entendait tout à l'heure les supporters français aux États-Unis, mais aussi à Paris. Très longue attente. Et puis des bars qui ferment au fur et à mesure, qui mettent les clients dehors. Tout ça dans la torpeur de la canicule. C'est un reportage dans le quartier du canal Saint-Martin, signé Alexandre Berthaud.
5: J'essaye de pousser ma soirée, mais là, il serait temps de rentrer, quoi.
23: 1h35 du matin, le match n'a toujours pas repris. Abandon de Lola, elle paie l'addition, elle rentre chez elle.
5: Bah, moi, c'est parce que je travaille demain. Et du coup, il faut bien rentrer au bout d'un moment, quoi. Je pensais pas que j'allais rentrer aussi tard.
24: Voilà, nous, on a la canicule, ils ont les orages.
25: Donc, nous, on va partir se coucher.
23: On assiste à la même scène un peu partout.
26: Bref, ça nous fait vivre une soirée particulière, avec des chaleurs particulières. Donc, c'est un petit moment dont on se souviendra, en tout cas.
27: On peut regarder le match avec ça, mais j'ai invité à...
23: Et dans un troisième bar, de toute façon, ça ferme à 2h.
27: Bah, vous mettez devant et moi je suis fermée de toute façon.
23: La patronne va laisser la télé allumée pour que les courageux regardent depuis l'extérieur pendant qu'elle range.
28: Le ralenti, les gars.
23: Avec tout ça, Tom a manqué le deuxième but de Mbappé.
28: C'est pas dû au but, c'est vrai, effectivement.
23: Lui et Alessandra errent dans la nuit parisienne à la recherche d'un écran.
29: Du coup, on se dit option numéro 1, on le regarde dehors avec le téléphone. Option numéro 2, on squatte chez quelqu'un, quoi.
28: Voilà. On aime bien le foot quand même, enfin avec les copains, quoi. Oui.
29: C'est un bon moment d'être dehors parce qu'il fait vraiment frais.
23: Le troisième but de l'équipe de France, ils le verront sur tout petit écran vers 2h30 du matin sur les quais où la jeunesse profite d'une fraîcheur passagère.
1: Merci Alexandre Berthaud et bonjour Bichente Lizarazu.
0: Bonjour.
1: Notre champion du monde et consultant foot sur France Info. Vous aussi, vous avez dû veiller très très tard cette nuit.
30: Oui, bah c'est un peu folklorique, mais...
1: Vous y attendiez, vous aussi, on en avait parlé hier matin, on savait que c'était possible, mais quand même, là, c'est un record hein, pour une Coupe du Monde.
30: Oui, une attente de 2h, je crois, 2h et 11 minutes, me semble-t-il. Ouais. Oui, c'est un peu long. Bon, après, c'est la particularité aussi de beaucoup de stades aux États-Unis, c'est qu'il n'y a pas de toit. Donc évidemment, ça pose certains problèmes quand il y a des orages qui sont annoncés. Maintenant, je trouve que l'équipe de France l'a plutôt bien gérée, à la fois mentalement, on les a pas sentis très agacés. Kylian Mbappé a fait donner les conseils aux jardiniers pour enlever l'eau dans certains endroits, ça c'était assez marrant. Et puis finalement, c'est en deuxième période, et c'est après ce gros break que l'équipe de France a été plus performante. Et définitivement imposé, pardon.
1: Gros break, 2h quand même, hein, 2h de mi-temps, ça n'a pas été simple à gérer. Tiens, écoutez Didier Deschamps.
31: On est là, on attend, et puis ça repousse de quart d'heure en 20 minutes, en une demi-heure. Mais bon, je n'étais pas énervé, voilà, c'est des conditions particulières. On pourra dire qu'on l'a connu une fois, c'est ce que j'ai dit aux joueurs. J'espère que c'est la première et la dernière.
1: Voilà, on pourra dire qu'on l'a connu une fois, c'est en effet un record pour une Coupe du Monde, Bichente Lizarazu. L'essentiel, c'est que la qualification soit en poche.
30: Oui, et puis aussi... que notre attaque fonctionne toujours très bien en deuxième période. Voilà, le trio Mbappé, Dembélé, Olise a très très bien fonctionné. Dembélé a marqué sur une passe d'Olise. Il était très heureux parce qu'il avait été frustré du premier match. Et ses partenaires aussi étaient très, très heureux pour lui. Donc ça aussi, ce sont des, on va dire, des images qui sont importantes de ne pas laisser de côté un joueur.
1: Et, oui, surtout et moi, comme lui.
30: Surtout comme lui, et sur son côté droit, il n'arrivait pas à trouver son expression du Paris Saint-Germain. J'ai trouvé que sur la deuxième période, il a été vraiment intéressant et son but va lui faire du bien. Mmh. Et puis voilà, après Olise, toujours par la qualité de ses passes, il a donné deux passes décisives à Dembélé et à Mbappé. Et puis Mbappé, encore un doublé. Il aurait pu même marquer deux buts de plus. Voilà, il est dans une très très bonne forme, il va à 3000 à l'heure, c'est un danger terrible pour la défense adverse. Donc ça, c'est très très bien. Voilà, et on est qualifié, donc on peut voir l'avenir sereinement, même s'il va y avoir ce match contre la Norvège qui est aussi important.
1: Y venir, ouais. Tous les clignotants sont au vert avant la Norvège, mais là, pour le coup, c'est très important de terminer à la première place. On rappelle aussi que la Norvège est qualifiée, elle, après sa victoire 3-2 face au Sénégal cette nuit.
30: Oui, ils ont gagné leurs deux matchs, eux aussi. Alors, on ne va pas faire les calculs, parce que pour savoir exactement comment ça se passerait, si on est premier ou pas, mais en tout cas, ce qui est vraiment important pour l'instant, et on le gère très très bien, c'est qu'on puisse intégrer un maximum de joueurs. Là, Didier Deschamps a fait rentrer Cherki et Doué à la place de Olise et de Dembélé. Mmh. Et puis, sur le troisième match, on verra la gestion qui sera faite. Je pense qu'il y aura aussi un peu de rotation tout en gardant une équipe solide. Parce que cet adversaire, la Norvège, elle a de la qualité devant. On n'a pas tellement été en danger du tout à ce niveau-là. Et c'est vrai qu'avec les attaquants norvégiens, ça pourra être beaucoup plus difficile.
1: Vous voulez dire que vous avez une inquiétude sur la défense ?
30: Non, j'ai pas d'inquiétude, mais elle n'a pas été testée du tout contre l'Irak. Upamecano, il est en très très bonne forme. La charnière Upamecano-Saliba, pour moi, ça fonctionne bien. Mais voilà, le test se fera quand on tombera sur des très bons attaquants. Il y en a du côté de la Norvège, il n'y en avait pas du côté de l'Irak. Donc voilà, il faut attendre de pouvoir juger l'aspect défensif. L'aspect offensif, il est formidable, il est exceptionnel parce qu'on n'a pas que des joueurs sur le terrain, on a aussi des remplaçants qui peuvent changer le cours d'un match. Cherki, par exemple, ou Doué, hier, peuvent changer le cours d'un match en rentrant aussi.
1: Tiens, à propos de très bons attaquants, ce match à distance entre Mbappé et Messi, 4 buts pour Mbappé, 5 pour Messi, il vous passionne? Vous aussi ?
30: Bah, j'adore. Alors, il y a deux sujets là-dedans. Il y a Messi qui a 38 ou 39 ans, qui fait un début de Coupe du Monde incroyable, qui porte encore une fois cette équipe d'Argentine, et cette équipe d'Argentine qui joue pour Messi, avec des chiens de garde derrière, donc elle sera très difficile à jouer, cette équipe d'Argentine, et puis Messi qui continue à battre tous les records, et puis derrière, bah, y a en effet ce duel à distance avec Mbappé. Bon, lui, il a 27 ans, il a encore du temps pour battre ce record, mais voilà, ils sont à deux buts d'écart tous les deux, donc ça, c'est aussi une compétition dans la compétition.
1: Merci beaucoup Bichente, Lizarazu, au lendemain de ce match assez surréaliste, on peut le dire. 3-0, score final pour la France face à l'Irak.
7: Il est 8h18 sur France Info, il fait 28 à Bourges.
1: Et on revient à cette canicule, et parmi les secteurs qui sont très affectés, il y a aussi l'agriculture, les élevages sont sous surveillance, les animaux souffrent énormément de la chaleur, c'est particulièrement vrai pour les bovins, 16 millions de bovins en France, 3,5 millions de vaches laitières. Et les éleveurs sont obligés de multiplier les mesures de prévention. C'est le cas de cette exploitation de Roy-Boissy. C'est dans l'Oise où s'est rendu pour France Info Édouard Marguier.
2: Les vaches fuient le soleil de plomb. Même si elles peuvent sortir dans la prairie, elles préfèrent rester à l'intérieur de l'étable, à l'ombre, pour lutter contre la chaleur.
3: Là, elle souffre. Là, on voit depuis quelques jours, avec les grosses fortes chaleurs, elle commence vraiment à souffler. On voit qu'elle ventile en permanence. Elle souffle.
2: Alexandre Smessard surveille de près ses 110 vaches noires et blanches des Primolstein, la race laitière par excellence.
3: Vivement que ça redescende, parce que là, on sait très bien que sur une vache, à partir de 25 degrés, elle commence déjà à être en stress thermique. Donc là, avec des températures à 30 degrés dans le bâtiment, elles peuvent être en danger, quoi.
2: C'est pourquoi l'éleveur fait tout ce qu'il peut pour les soulager.
3: Déjà, c'est d'avoir un point d'eau à proximité partout et de l'eau fraîche et en quantité pour qu'elles puissent boire en permanence et quand à leur volonté. Et depuis cette année, on a mis des ventilateurs. L'objectif, c'est plutôt de brasser l'air et mettre de l'air en permanence. Et ça a l'air de plutôt fonctionner plutôt cette année. Ouais.
2: Il a investi 30 000 euros pour installer 13 gros ventilateurs. Ils sont placés en hauteur dans ce bâtiment de 2500 m². L'éleveur constate une différence avec l'été dernier.
3: Depuis qu'on a les ventilos, elles sont bien réparties dans tout le bâtiment. Elles ont plus un comportement similaire à quand il fait à peu près frais qu'avant, où là, c'était, on voyait qu'elles... Elles étaient en souffrance, même à 25 degrés dans le bâtiment, c'était limite.
2: Alexandre Smessard améliore donc le bien-être de ses animaux. Il limite aussi la baisse de production de lait, principale conséquence de la chaleur sur les vaches. En temps normal, chacune produit 32 litres par jour. S'il n'avait rien installé, elle produirait 5 litres de moins. 550 litres de manque au total sur l'exploitation quotidiennement, ce qui ferait 300 euros de pertes sèches. Ses ventilateurs lui permettent d'éviter ça.
3: Là, jusqu'à maintenant, on n'a pas perdu un litre de lait. Là, depuis hier, ça commence à sentir. On voit que c'est plus la durée du coup de chauffe et qu'aujourd'hui, elle commence à perdre 1-2 litres. De lait, alors on espère que ça se stabilise à ces niveaux-là.
2: La chaleur risque d'avoir des conséquences à plus long terme sur le troupeau, des naissances prématurées de veaux par exemple, ou encore des problèmes d'articulation pour ces vaches.
1: Un reportage d'Edouard Marguet dans l'Oise pour France Info.
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1: Et à suivre France Info Monde, mais c'est d'abord l'info en une minute à 8h21. Et Antoine Geoffin, la canicule gagne du terrain.
6: 54 départements en vigilance rouge aujourd'hui, du jamais vu dans cette ampleur, 35 en orange, jusqu'à 44 degrés aujourd'hui à Angoulême, 42 à Rennes, à Bordeaux, 40 à Toulouse, 39 à Paris. Dans le Gers, deux gendarmes et une magistrate sanctionnés après la remise hier au Premier ministre du rapport sur l'affaire Liana qui pointe des dysfonctionnements. Le principal suspect était déjà visé par une plainte pour viol mais n'avait pas été entendu. Dans 10 minutes, le ministre de la Justice Gérald Darmanin, invité du 8h30 France Info. L'entrée ce soir au Panthéon du résistant et historien Marc Bloch, torturé et fusillé par les nazis en 1944. Un destin courageux, exemplaire et tragique selon Emmanuel Macron. Et puis la France jouera les 16e de finale de la Coupe du Monde de football. Les Bleus qualifiés au bout de la nuit, victoire 3-0 contre l'Irak. Le match a débuté à 23h, heure de Paris. C'est fini vers 3h du matin à cause des orages. Sur le terrain, la foudre est venue de Kylian Mbappé. Nouveau doublé et désormais 16 buts en Coupe du Monde pour l'attaquant français.
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1: Bonjour Nathanaël Charbonnier.
8: Bonjour.
1: Dans France Info Monde, on s'interroge sur Donald Trump. Plus les jours passent depuis la signature de l'accord avec l'Iran, plus les qualités de négociateur du président américain sont décriées parce que cet accord est en faveur de l'Iran. C'est en tout cas l'avis de bon nombre de personnes, y compris dans son propre camp.
8: Oui, alors vous excuserez l'expression, mais c'est un peu open bar pour les Iraniens. Et les plus féroces pour critiquer ce qui se passe, ce sont des faucons américains qui estime en effet que Trump a trop cédé. Il parle de jackpot pour le gouvernement iranien. Et parmi eux, celui qui est le plus virulent, eh bien c'est un sénateur républicain qui a affirmé que cela revenait à accorder un plan Marshall à l'Allemagne avec les nazis encore au pouvoir, c'est vous dire. Alors, le vice-président J.D. Vance a beau expliquer que l'argent promis ne sortira pas de la poche du contribuable américain, puisque ce sont les pays du Golfe qui devront payer, cela n'empêche pas de s'interroger et de rappeler surtout qu'à l'origine, la guerre déclenchée par les États-Unis avait notamment pour but de renverser le régime des Mollahs et de venir au secours du peuple iranien.
1: Et au cœur des débats, les 300 milliards promis par les États-Unis pour l'Iran.
8: En effet, pas uniquement, mais cela en fait partie. L'accord préliminaire prévoit en effet que les États-Unis s'engagent avec leurs partenaires régionaux à élaborer un plan d'au moins 300 milliards de dollars destiné à la reconstruction et au développement économique de la République islamique d'Iran. 300 milliards, c'est bien, mais c'est pas terminé. Les États-Unis viennent de suspendre pour 2 mois, déjà, leurs mesures punitives sur le pétrole iranien. Vous mettez 300 milliards, plus le pétrole, mais pourquoi s'arrêter en si bon chemin pour les États-Unis qui ont imaginé aussi lever toutes les sanctions visant l'Iran et les négociations si les négociations aboutissent. Alors on en est à 300 milliards, du pétrole, des sanctions levées, mais on peut encore faire mieux avec les avoirs gelés iraniens. Les chiffres varient, mais on parle de plus de 100 milliards et certains avancent même 150 milliards. L'accord prévoit 12 milliards débloqués immédiatement. Je termine juste avec une autre rentrée d'argent possible et la fameuse taxe que les Iraniens disent vouloir imposer aux bateaux qui passent par le détroit d'Ormuz et qu'elle se fasse ou non, l'addition à l'arrivée est quand même redoutable.
1: Tout ça fait beaucoup d'argent, mais il faudra quand même attendre la fin des négociations pour faire les comptes.
8: Oui, alors c'est vrai que cela va se négocier dans les 60 jours à venir. Un premier round vient de s'achever ce matin. Mais il y a déjà des dollars qui sont annoncés pour le régime iranien, notamment ceux du pétrole. Je précise bien le régime, car pour la population, l'idée que les États-Unis aient remis en selle le régime sanguinaire des Mollahs ne doit pas être la nouvelle qu'elle attendait pour cette année 2026.
1: Nathanaël Charbonnier.
7: Et à 8h25, voici le choix de France Info.
1: Étrange anniversaire, les 10 ans du Brexit tombent en pleine crise politique. Le Royaume-Uni attend son nouveau Premier ministre après la démission hier de Keir Starmer. L'opposition, elle, est plus que jamais incarnée par Nigel Farage, celui qui avait enflammé les opposants à l'Union Européenne en 2016, bénéficie toujours d'une base aussi solide. Bonjour Gaëlle Joly.
7: bonjour.
1: Notre correspondante au Royaume-Uni, pourquoi une telle popularité alors qu'une majorité de Britanniques regrette aujourd'hui le Brexit? Votre enquête commence dans son bastion du sud-est de l'Angleterre où vous avez croisé Nigel Farage.
9: À Clacton, le pub de Moon and Starfish sur le front de mer de cette station balnéaire défraîchie est connu pour être le fief de Nigel Farage. Il paraît qu'il vient souvent boire une bière en fin d'après-midi. Et tiens justement, le voilà impeccable dans son costume entouré de ses nombreux gardes du corps.
10: Oh, je suis super heureuse.
9: Tricia a pu le serrer dans ses bras, elle est fan. Je vote Reform UK, alors je veux qu'il soit notre futur Premier ministre. Et vous l'appréciez, c'est la première fois que vous lui parlez ?
10: Yes.
9: Oui, oui, c'est pour ça que je suis venue voir ce gentleman là-bas. Vous êtes impressionné ? Oh oui, c'est l'homme du peuple. Une pinte à la main, Nigel Farage accepte de dire quelques mots. Cet ancien leader de UKIP, aujourd'hui à la tête de Reform UK, incarne depuis plus de 20 ans la ligne dure europhobe au Royaume-Uni.
11: Oui, j'adore les gens.
12: Which
11: media? Vous travaillez pour qui?
12: I'm Radio France.
11: Ah oui, je connais. Vous savez, je trouve que ce qui est amusant, c'est que trop souvent en France ou en Grande-Bretagne, les politiciens sont perçus comme étant d'un côté et les gens de l'autre. Et c'est comme si les politiciens appartenaient à une classe supérieure. Je suis juste un type ordinaire, vous savez. Je parle à n'importe qui. Mais j'apprécie sincèrement la compagnie des gens, d'accord? J'aime boire une bière, j'aime rire, je suis normal. Peut-être que c'est bien comme ça.
9: Vous dressez quel bilan des 10 ans du Brexit?
11: Hurrah! On a peut-être fait des erreurs, mais au moins nous sommes indépendants. Nous voulons commercer avec nos voisins européens. Je vais continuer à boire votre vin, ne vous inquiétez pas. Mais je pense que le concept même de l'UE et l'approfondissement de l'intégration politique sont une erreur. Je suis content d'être parti.
9: Parmi ses fidèles, Michael, un ancien paysagiste à la retraite, avait voté contre le Brexit, mais pour Reform UK. Et ce n'est pas contradictoire, selon lui.
13: Je comprends votre question, mais on a dépassé tout ça maintenant, non? Aujourd'hui, c'est surtout une question d'immigration. Ça n'a plus rien à voir avec le Brexit. C'est du passé, le Brexit. On a fait cette grosse erreur et on en paye le prix.
9: Mais vous, vous n'êtes pas en colère?
13: Contre Farage? Non. Les gens ont choisi de partir, pas lui. Il a dit que c'était à nous de voter et nous avons voté pour partir. Donc c'est bien fait pour nous. On ne peut pas revenir en arrière. Et le problème actuel, c'est qu'il y a trop de monde. Cette île ne peut accueillir qu'un certain nombre de personnes. Et on en accueille beaucoup trop maintenant. Oui, vous voyez ce que je veux dire?
1: Alors ce fief de Clacton n'est pas une exception, Gaëlle. Il y a partout au Royaume-Uni le même sentiment de défiance, au point que le Premier ministre Keir Starmer a dû démissionner hier.
9: Oui, partout dans le pays, Nigel Farage incarne toujours un vote anti-système, anti-immigration. Joël Roland est chercheur au UK in a Changing Europe, un institut spécialisé sur le Brexit.
14: C'est parce que pour beaucoup de monde, il n'est pas vu comme l'artisan du Brexit. La plupart des gens pensent que le Brexit a été un échec, mais pour eux, ce n'est pas la faute de Farage, parce que lui, c'est lui qui a emmené le sujet dans le débat, qui a provoqué le Brexit. Mais en fait, c'est le gouvernement, après, qui a mal réussi le coup. Alors pour eux, Farage reste quelqu'un qui est assez attirant comme homme politique et qui évoque les mêmes émotions qu'en 2016.
9: Et qu'est-ce qu'il incarne aujourd'hui, Farage, en Grande-Bretagne ?
14: Alors, c'est toujours le sujet de l'immigration. Alors maintenant, il dit le problème, ce n'est pas l'Union européenne, c'est la Convention des droits d'homme européens. Il dit, si on quitte ça, on pourra mieux contrôler l'immigration. Alors, en fait, c'est le même jeu qu'en 2016, c'est que maintenant, il a un nouveau problème qu'il faut gérer. Il faut sortir d'un nouveau... construction européen pour mieux régler le sujet.
9: 10 ans après le Brexit, Nigel Farage caracole en tête à 28% des intentions de vote, loin devant les travaillistes au pouvoir.
1: Le choix de France Info signé Gaëlle Joly à retrouver sur franceinfo.fr.
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1: Alors, il fait très chaud, mais on guette un peu de pluie sur Paris.
7: Oui, Christine éventuellement. Peña. Nous avons en tout cas des orages sur le nord qui se produisent actuellement. Là, je regardais les radars. Nous avons pas mal de nuages, notamment en Normandie. On pourrait effectivement avoir quelques averses assez ponctuelles sur Paris d'ici dans la matinée qui vont s'échapper assez vite. Et puis quelques orages en fin de journée sur les massifs et notamment les Alpes du Sud qui pourraient être assez forts. Sinon, c'est le soleil qui s'impose avec des températures là qui grimpe déjà. Tout à l'heure, je regardais à Bourges, par exemple, 25 degrés à 7 heures. Il fait déjà 28, voire 29 degrés. Ça grimpe très vite. On dépasse les 40. Clermont-Ferrand, 40 degrés comme à Toulouse. 41 à Limoges, 42 à Bordeaux, à Rennes, à Nantes et jusqu'à 44 à Angoulême.
1: Il est 8h30 sur France Info. Toute l'info, Solène Cressant.
5: Et c'est la question que tout le monde se pose depuis quelques jours. Est-ce que ça va chez toi? Il fait combien? Est-ce que tu dors? Les corps souffrent des températures extrêmes de jour comme de nuit. Au petit matin et au plus frais, il a fait 27 degrés à Biscarrosse, 26 au Havre et c'est déjà reparti à la hausse. 54 départements en vigilance rouge aujourd'hui. Alors chacun a sa technique pour se rafraîchir, Louise Forbin, comme ici à Paris.
16: Pour profiter de 2 heures de fraîcheur, Françoise, 77 ans, est prête à aller voir n'importe quel film au cinéma.
17: La programmation, y a rien quoi. Mais je vais en revoir Le Diable s'habille en Prada pour la deuxième fois. Ça va me rafraîchir.
16: Dans le centre commercial, ils sont nombreux à errer. Impossible pour Laurine de rester chez elle.
29: On essaye de faire des courants d'air, ça marche pas. On a acheté un ventilo, ça fonctionne pas. Alors là, le centre commercial, c'est justement le sauveur là.
16: Thomas, lui, s'est installé dans un fauteuil biberon à la main. Son bébé de 6 mois ne dort pas la nuit à cause de la chaleur. Il n'a pas eu d'autre choix que de poser une semaine de congé pour s'en occuper.
18: Je suis arrivé il y a à peine 5 minutes et déjà, je sens que toute la chaleur et un peu la nervosité de la journée commence à s'évaporer. Donc ça, c'est plutôt bon signe. Et maintenant, on va flâner. On va essayer de s'occuper, on va dire intelligemment, mais toujours au frais.
16: D'autant que le père de famille a prévu de rester plusieurs heures dans les cafés climatisés du centre commercial. Certains ont sorti leur ordinateur.
19: En fait, j'arrive pas à travailler chez moi. Je suis complètement éteint. Donc je suis venu prendre un petit peu l'air frais avec un café.
16: Xavier est coach sportif et pour trouver un peu de fraîcheur, il rentabilise son abonnement à la salle de sport.
19: Il y a aussi la climatisation, donc je profite pour faire des séances un peu longues.
16: On rappelle tout de même que le sport à trop haute intensité est déconseillé pendant la canicule. Pour se dépenser, il reste toujours l'option piscine.
5: Et attention à la baignade, si agréable et vitale par ces températures. La ministre des Sports annonce ce matin une vingtaine de morts par noyade depuis le début du week-end dernier. Il faut redoubler de vigilance et ne pas se baigner dans les zones non surveillées. Hier à Berck-sur-Mer, dans le Pas-de-Calais, 70 personnes se sont retrouvées piégées par la marée. Elles ont toutes pu être secourues. C'est finalement allé vite. De premières sanctions après le rapport d'inspection sur l'affaire Liana, une enquête administrative vise une magistrate du parquet d'Auch et 2 gendarmes sont mutés sur demande du ministre de l'Intérieur. Les sanctions du gouvernement interviennent juste après les défaillances pointées dans le premier rapport d'inspection commandé après la mort de Liana dans le Gers. Et sur France Info, ce matin, le président de la Conférence nationale des procureurs de la République salue le travail rapide de cette inspection, mais il appelle à aller plus loin que la sanction ad nominem.
20: Mais au-delà de cette décision individuelle, nous, ce qui nous intéresse, c'est qu'on réfléchisse de manière collective à comment on fait aujourd'hui pour mener des enquêtes sur ces violences sexuelles mineures. Est-ce qu'on a les moyens de le faire de manière intelligente et cohérente? C'est ça la vraie question qui est posée aujourd'hui. Il faut essayer effectivement de prioriser les urgences. Mais la difficulté dans les violences sexuelles pour mineurs, c'est que les urgences, elles sont par dizaines chaque jour. Il y a 29 000 personnes chaque année qui sont mises en cause dans des violences sur des mineurs, des violences sexuelles sur des mineurs. 29 000 personnes. Bon, comment pouvons-nous traiter de manière globale une délinquance de masse qui tous les jours arrive en nombre dans les bureaux d'ordre? Il faudra que de ce drame surgisse une réflexion collective pour que nous puissions faire face au traitement de ces affaires-là.
5: Frédéric Chevalier, président de la Conférence nationale des procureurs de la République, invité ce matin de France Info.
1: Merci Solène Cressant. Et justement, tout de suite, à 8h34, c'est le ministre de la Justice et garde des Sceaux, Gérald Darmanin, qui est l'invité du 8h30. Il répond à Agathe Lambray et Paul Larouturou.
21: Gérald Darmanin.
22: Bonjour.
21: Merci d'être avec nous sur France Info. Bonjour Paul.
22: Bonjour Monsieur le Ministre, bonjour à tous.
21: Dans ce moment important, pourquoi Jérôme Barella n'a jamais été inquiété ni entendu avant de s'en prendre à Liana, alors qu'il faisait l'objet de plusieurs plaintes pour agressions sexuelles et viols sur des enfants? L'Inspection Générale de la Justice et de la Gendarmerie vous ont remis leur pré-rapport dans cette affaire hier, plus exactement dans l'enquête ouverte après la plainte de la mère de Rosa, déposée en août 2025 pour des dizaines de viols sur sa fille de 11 ans. Conclusion, il y a eu des défaillances et vous demandez des sanctions. Gérald Darmanin, vous avez trouvé les coupables?
22: La justice, elle n'a pas su protéger ces petites filles. Quand je dis la justice, c'est la chaîne judiciaire, les services enquêteurs de la gendarmerie en l'occurrence, ici les magistrats. On dit souvent que la justice est trop lente. Et là, il y a eu une sorte de sommeil de l'enquête. C'est ce que démontre ce rapport.
0: 9 mois.
22: Exactement. Au début, ça part très bien. Au début, le parquet de Toulouse, les gendarmes de Haute-Garonne font très bien leur travail. La maman est bien reçue, la gamine est dans une salle Mélanie que nous avons créée, que j'ai créée au ministère de l'Intérieur, spéciale pour entendre l'enfant pendant plusieurs heures. Le psy est dépêché comme expert pour montrer que cet enfant, évidemment, sa parole est parfaitement crédible. Il y a des experts médicaux qui constatent les liaisons anales, une plainte qui est déposée pour plus d'une cinquantaine de viols. Donc tout commence bien à Toulouse, très rapidement, très bien fait, et vraiment c'est exactement ce que nous demandons de faire. Et puis ensuite, par une succession de défaillances graves, individuelles et incompréhensibles, c'est ce que dit parfois le rapport, chez les gendarmes comme chez les magistrats, en effet, nous n'avons pas su protéger cette petite fille.
0: On est encore dans une opération de communication du garde des Sceaux, a dénoncé hier sur France Info Justine Props, qui est la secrétaire nationale du syndicat de la magistrature. Pour elle, vous allez trop vite, ce n'est qu'un pré-rapport. Est-ce que ça engage uniquement la responsabilité d'un magistrat, s'interroge-t-elle? Elle y voit plus un problème systémique qui fait partie de la, je cite, « réalité de tous les parquetiers de France ». Que lui répondez-vous?
22: Non, mais c'est un désaccord profond, quasi frontal, avec le syndicat de la magistrature. La question que pose Mme Prost, je l'ai entendue, est-ce que cela engage la responsabilité d'un magistrat? La réponse est oui. Si personne ne contrôle les juges, comment fonctionne une démocratie dans un check and balance, dans une séparation des pouvoirs? Évidemment que les magistrats, qui font un travail très difficile, très important, et je le constate depuis quasiment un an que je suis ministre de la Justice, avec des horaires évidemment extrêmement importants, qui se fatiguent à la tâche, qui font un travail formidable dans la quasi-intégralité des cas, et souvent très discrets, évidemment qu'ils ne sont pas exempts de tout reproche. Et comme tous les corps de métier de l'État, ils peuvent mettre des gens en garde à vue, ils peuvent mettre des gens en détention provisoire, ils peuvent juger des personnes, c'est un pouvoir extrêmement important, doivent être contrôlés.
21: Et ils doivent rendre des comptes.
22: Leur propre inspection, parce que c'est pas le ministre qui l'a fait, ce sont des magistrats eux-mêmes nommés indépendants, de façon indépendante par le Conseil supérieur de la magistrature, qui font ces inspections. Ce sont des magistrats indépendants. Le chef d'inspection l'a rappelé dans sa conférence de presse. Quand il constate des défaillances graves, eh ben, ils doivent être évidemment regardés, et éventuellement, après une enquête administrative, il s'agit de respecter les procédures, sanctionnés, mais comme le sont les gendarmes, comme le sont les policiers, comme le sont les médecins lorsqu'ils opèrent et qu'ils font des erreurs médicales. Donc je pense que dans une démocratie, la question de la responsabilité des magistrats n'est pas une question taboue, c'est une question normale. Et le ministre, qui constitutionnellement a ce pouvoir de commander d'inspection, de les rendre publics, de proposer des sanctions, et dans son rôle.
21: Justement, Gérald Darmanin, vous avez annoncé avoir lancé une procédure disciplinaire contre la substitute du procureur d'Auch. Que lui reprochez-vous exactement?
22: Il est écrit dans ce rapport, qui a été rendu public, que tous les citoyens peuvent lire, qu'il y a eu des défaillances graves du côté des services enquêteurs de la gendarmerie nationale, et le ministre de l'Intérieur a pris des sanctions, et du côté du substitut en charge des mineurs du parquet d'Auch. Et il y a plusieurs défaillances qui sont évoquées. La lenteur avec laquelle on a saisi un service enquêteur, hein, un mois et demi, grosso modo. Pendant un mois et demi, c'est-à-dire que le dossier était signalé comme urgent, dans une pochette rouge, et il n'y avait pas de gendarme saisi pour enquêter. Puis l'envoi dans un mauvais service de gendarmerie. Il a été renvoyé, ce dossier, à Toulouse, alors que Toulouse venait de l'envoyer à Auch. On a encore perdu du temps. Puis ensuite, de ne pas avoir suffisamment...
21: Au parquet de Toulouse, envoyé au parquet de Toulouse.
22: Exactement, il y a eu une erreur d'adressage, on a perdu plusieurs semaines encore. Et puis, on n'a pas suffisamment dirigé l'enquête. Hein. C'est quoi un procureur de la République? C'est quelqu'un qui dirige l'enquête, qui dirige les policiers, les gendarmes, qui dirige la police judiciaire pour dire vous faites ci, vous faites ça, vous faites ça. Ouais. Et manifestement, cette enquête n'a pas été suffisamment dirigée, dit l'inspection, parce que pendant plusieurs mois, il n'y a pas eu d'acte d'enquête dans cette affaire, alors qu'il y avait une cinquantaine de viols dénoncés, alors qu'on connaissait le profil de M. Barella, alors qu'il n'y a pas plus important que de gérer un crime sur un enfant.
21: Et justement, qu'est-ce que vous pensez de ce dysfonctionnement? Est-ce que c'est une magistrate qui est notoirement incompétente et qu'on a laissé à son poste sans rien dire parce qu'on manquait de bras et qu'il fallait que ce poste soit pourvu? Ou est-ce que c'était une magistrate qui était débordée, épuisée? Il y a forcément une raison quand il y a un dysfonctionnement pareil.
22: Alors d'abord, il y a un rapport d'inspection qui continue le 10 juillet, mais rendu totalement. Ce sera intéressant de savoir exactement comment fonctionne la juridiction juridiction d'Auch, le parquet général d'Agen. Moi, je ne jette pas l'opprobre sur cette dame qui, j'imagine, vit des moments très difficiles. Elle est mère de famille. L'enquête administrative démontre en effet qu'elle a fait des fautes professionnelles, il faut les sanctionner, mais il ne s'agit pas de revenir sur sa vocation et son travail pour l'intérêt général.
0: Mais vous l'avez déjà sanctionné, vous lui avez retiré une habilitation.
22: J'ai pris des mesures conservatoires avec le procureur général d'Agen, comme les gendarmes ont eu des mesures conservatoires. Il s'agit d'avoir l'égalité entre des militaires de la gendarmerie qui sont au PJ ou en responsable hiérarchie et la magistrature. Qu'est-ce qu'on dirait si les gendarmes étaient sanctionnés, y compris de manière conservatoire, et pas les magistrats? Donc évidemment, je le fais, c'est dur, hein, avec évidemment le cœur serré pour les magistrats. Ça ne veut absolument pas dire, d'abord, qu'il n'y a pas partout ailleurs en France des manques de moyens, même si là, ici, présentement, comme l'a dit le rapport, ce n'est pas le cas. Des magistrats qui sont évidemment débordés dans beaucoup de parquets en France, qui manquent de moyens médicaux, qui manquent de moyens d'OPJ, qui manquent de moyens informatiques. Ça fait un an que je suis là et je porte le budget le plus important de l'histoire de la justice, parce que nous l'avons augmenté de 700 millions encore cette année.
21: Et on va reparler des moyens.
22: Et il faut continuer à le faire.
21: Mais sur les sanctions,
22: mais je veux aussi dire, si vous me permettez, je veux aussi dire qu'il y a des magistrats, et c'est le cas aujourd'hui, dans des conditions de pression extrêmement fortes, qui font un travail très difficile et formidable et qui sauve des enfants tous les jours.
21: Est-ce que d'autres personnes seront sanctionnées? Et est-ce que la procureure d'Auch, la procureure qui avait été pointée du doigt dans un premier temps et menacée, ensuite est mise hors de cause par ce pré-rapport?
22: D'abord, je veux condamner ces menaces qui sont inacceptables en démocratie. Ce n'est à personne de faire justice soi-même, encore moins sur les réseaux sociaux. C'est au ministre et au CSM de prendre ses responsabilités, le Conseil supérieur de la magistrature. Deuxièmement, dans le rapport, il n'est pas écrit que la procureure d'Auch a une responsabilité quelconque dans cette affaire, mais nous avons demandé à l'inspection de continuer son travail pour le fonctionnement de cette juridiction, et donc Madame la procureure d'Auch reste en responsabilité et mène le parquet à Auch.
0: En lisant ces 46 pages accablantes, kafkaïennes, on découvre que la plainte a été transmise de Toulouse au parquet d'Auch par voie postale. Comment c'est possible? On apprend que ce dossier a été envoyé en papier parce qu'il y avait ce qu'on appelle un scellé. Concrètement, c'était l'audition vidéo de cette petite Rosa. Comment est-ce possible qu'en 2026, de devoir envoyer par la poste un dossier qui va se perdre parce que la justice ne sait pas techniquement faire ce que fait toute la France, à savoir envoyer un lien hypertexte avec un fichier vidéo?
22: Alors, on peut le faire.
0: Pourquoi vous pouvez le faire?
22: Il existe des boîtes mail dans les deux juridictions et entre Toulouse et Auch, il y a Internet. Je tiens à vous rassurer. On peut le faire. D'ailleurs,
0: on l'inspection. On n'a pas été rassuré, là, ça n'a pas été fait.
22: L'inspection, comme le montre le chef d'inspection, montre que ça n'a pas été fait. Il n'y a pas eu d'envoi de mail. Il n'y a pas eu d'appel téléphonique. On aurait pu aussi, dans les années 70 ou 80, on aurait pris son téléphone, on aurait appelé le parquet d'à côté, on aurait dit je t'envoie quelque chose d'important. Il n'y a pas tous les jours des dizaines de viols sur enfants à Auch. Donc il faut aussi que l'on mesure que c'est une affaire très grave. Chacun savait qu'elle était très grave, que dès le début le rapport d'inspection le montre, les gendarmes, le parquet de Toulouse montrent qu'elle est très grave et qu'on a des éléments extrêmement probants en connaissant l'auteur qui est manifestement réitérant. Donc objectivement, il y a peu d'excuses. En revanche, si votre question plus large concerne la numérisation de la justice, j'ai déjà eu l'occasion de dire que j'étais à la tête d'un ministère qui était à la préhistoire numérique. Quand je suis arrivé il y a maintenant 9 ans au ministère des Comptes publics, au ministère du Budget, c'était également la préhistoire numérique. J'y ai fait l'impôt à la source. En 3 ans, j'ai dématérialisé l'impôt. Il n'y a plus de feuille d'impôt et vous avez une relation classique, normale avec l'administration.
0: Donc vous avez des annonces à faire sur les logiciels, notamment chez le Cassiopée.
22: Quand je suis arrivé au ministère de la Justice, il y avait 2 tribunaux sur les 160 tribunaux. Il n'y en avait que 2 qui étaient numériques. Il y en avait 2 qui avaient des procédures, qui étaient procédures numériques. Maintenant, on est à 160. Il ne reste plus que 3 tribunaux qui ne sont pas en tribunaux numériques. Ce qu'il faut désormais faire, c'est désormais, parce qu'aujourd'hui à Auch et à Toulouse, c'est de tribunaux numériques. Tout est en format
0: numérique. La preuve que non.
22: Attendez, je termine. Tout est en format numérique. Ce qui ne va pas, c'est que lorsqu'il y a des affaires criminelles, ce sont peu d'affaires, mais elles sont très importantes, entre une juridiction et une autre, nous sommes en train de passer à ce moment numérique et donc on a encore entre 20 et 30% de papier dans les juridictions. Faut-il en tirer des conclusions, puisqu'on aurait pu envoyer un mail, quelque chose d'extrêmement pratique et que nous faisons dans la vie de tous les jours. Faut-il en tirer la conclusion que dans les semaines qui viennent, il faut que nous mettions tout notre poids de corps pour numériser l'intégralité des papiers dans l'intégralité des juridictions pour que plus jamais une histoire comme ça se recommence parce que quelqu'un pourrait avoir oublié l'idée d'envoyer un mail? La réponse est oui. Je vais faire un choc numérique au ministère de la Justice, que j'ai commencé depuis un an, mais ça met du temps hein, de numériser. C'est pas si facile que ça, avec les moyens que m'a donné le président de la République. Et je promets le zéro papier d'ici 6 mois, où on va tout scanner, on va tout mettre avec l'intelligence artificielle dans toutes les juridictions. Ça, c'est une réponse structurelle à des difficultés qui existent partout, parce qu'il y a des tribunaux à Pointe-à-Pitre, à Cayenne, à Lille, qui ont encore vu la masse des dossiers comme cela et il faut que nous y répondons. Mais je voudrais dire que dans l'affaire Rosa Eliana, on aurait très bien pu envoyer un mail par ailleurs. Mais oui, le choc numérique, commissaire de la justice, doit être accéléré. Nous travaillons à
21: ça. Et l'intelligence artificielle généralisée, parce qu'aujourd'hui, les magistrats se plaignent du fait qu'ils ne peuvent pas utiliser l'intelligence artificielle. Ils ont 600 pages de dossiers extrêmement techniques à utiliser pour des raisons de sécurité. Ils ne peuvent même pas céder d'une intelligence artificielle qui synthétiserait plus rapidement.
22: Ils ont parfaitement raison. Et je pense que le sujet n'est pas tant demander des magistrats supplémentaires, même s'il en faut, et qu'on en a créé 1500 supplémentaires. Il faut des outils informatiques modernes qui répondent à la façon dont l'IA est utilisée par les avocats, ou les notaires, ou les citoyens. Donc la réponse est oui. Là encore, hein, nous venons de créer l'assistant IA au ministère de la Justice il y a 6 mois. Nous ne l'avions pas. Pas d'outil de transcription, hein, pas d'outil de numérisation. Nous le faisons. Il y a une grande différence avec le ministère de la Justice et les autres ministères. C'est comme le ministère de l'Intérieur ou des Armées. J'ai eu à le connaître au ministère de l'Intérieur. C'est que nous avons des données très sensibles. De secret d'instruction, de secret de l'enquête, du secret des affaires. Et nous ne pouvons pas mettre ces données dans des clouds qui sont en dehors de la France. Nous n'avons pas d'infrastructure aujourd'hui chez les grands éditeurs numériques juridiques, hein, on peut imaginer des sociétés qui font des codes de codification qui sont aujourd'hui sur Internet, leurs données, ils ne les mettent pas en France. Et si jamais nous prenons des enquêtes, imaginons que nous faisions des perquisitions chez Airbus, par exemple, quand on est au parquet national financier, et qu'on prend ces données et qu'on les met sur Internet chez les Américains, ça va beaucoup intéresser M. Boeing. Donc notre travail, ce n'est pas simplement de faire de l'intelligence artificielle, c'est de garder des données pour que jamais elles ne fuitent. On voit dans quel monde nous vivons.
0: Avant même de parler
22: c'est
0: de
22: cette
0: l'IA,
22: petite difficulté, mais que nous allons résoudre et que nous sommes en train de résoudre.
0: Avant même de parler de l'intelligence artificielle, vous annoncez ce matin sur France Info, 0 papier d'ici 6 mois, mais quand on lit ce rapport, on découvre aussi qu'il y a un gros problème de compatibilité entre les différents logiciels utilisés par la police et la justice. Il y a eu des très très gros ratés dans l'affaire Liana. Là-dessus, est-ce que vous avez un projet de réforme concret ?
22: Oui, il faut qu'on creuse.

0: comme Télérecours pour la justice administrative ou comme l'appoint à la source pour les impôts, les citoyens pour regarder où en est leur plainte, les services d'enquête pour regarder où en est la plainte, les magistrats pour regarder où en est la plainte et les avocats pour regarder où en est la plainte. Donc nous sommes en train de dématérialiser une maison qui, en effet, et je l'ai déjà dit à plusieurs reprises quand je suis arrivé, parce que c'est plus compliqué, parce que c'est une plus petite administration, parce que les données sont plus sensibles, qui était hier dans la préhistoire. Le choc numérique que le président de la République nous a demandé de faire depuis maintenant plusieurs années, il se transforme au ministère de la Justice. Cependant, le bon sens ne remplace pas les logiciels.
1: Oui, hein. Justement. Alors,
0: envoyer un mail ou prendre son téléphone pour dire « il y a une petite qui s'est fait violer 50
1: possible.
0: Fois et nous connaissons l'auteur, il est chez vous », aurait pu mener à le faire, qu'on soit du côté de la gendarmerie ou qu'on soit du côté des magistrats.
1: Qu'est-ce que ça dit ? Parce que Rosa, elle avait fait état d'une cinquantaine de viols, Elle avait nommé son agresseur. Un examen médico-légal avait corroboré ses propos. Qu'est-ce que ça signifie que tout le monde n'ait pas mesuré la gravité et l'urgence de cette affaire ? Est-ce que c'est un sujet de parole de l'enfant, de parole de la mère de Rosa ? Est-ce que, à certains niveaux, on n'a pas assez cru ces témoignages ?
0: Oui, sans doute. Ça signifie plusieurs choses. D'abord, un réflexe qui consiste à penser que comme Rosa était à Toulouse, était en Haute-Garonne, et que l'auteur présumé était dans le Gers, on s'est dit, sans doute, la victime est protégée, puisqu'elle ne rencontre plus son auteur.
1: Sauf que toutes les autres victimes potentielles.
0: Exactement ce que dit le rapport, et c'est exactement ce que disait ma circulaire de politique pénale il y a un an. Attention, quand on est un pédocriminel, on commet d'autres faits. Et quand on a des relations sexuelles avec des gamines de 10 ou 11 ans, quand on est un adulte, c'est pas normal. Et on a tendance à collectionner des images pédopornographiques sur son téléphone ou son ordinateur, et on a tendance à vouloir travailler avec les enfants. D'ailleurs, M. Barella travaillait dans le milieu de l'éducation nationale, et on a tendance à faire ça sur ses propres enfants ou sur les enfants des autres. Donc, évidemment, la première erreur, c'est d'avoir considéré que cet enfant était protégé, cette victime était protégée, et de ne pas avoir pensé aux autres victimes potentielles. D'où la demande, que j'ai déjà 1000 fois répétée, de mettre très rapidement, alors évidemment ça c'est l'impérium du juge, c'est lui qui décide, mais les personnes en garde à vue, et si possible en détention provisoire. Le deuxième sujet, c'est que vous avez parfaitement raison, nous avons traité, c'est d'ailleurs ce que dit le rapport d'inspection, la justice a traité cette plainte comme une plainte ordinaire. Alors qu'elle aurait dû être une plainte prioritaire. Aujourd'hui, sur les violences faites aux femmes, dans l'immense majorité des cas, la personne qui est accusée est mise en garde à vue, il y a une perquisition chez lui, on regarde s'il est inscrit dans les fichiers, on prend un contrôle judiciaire pour protéger cette femme ou d'autres femmes potentielles. Bien sûr, il y a encore des ratés, incontestablement, mais il y a quand même un changement très fort chez les policiers, chez les gendarmes et chez les magistrats. Alors que là, sur les enfants, en l'occurrence, on a traité ça comme une plainte classique. Et ça, c'est à la fois contraire aux instructions de politique pénale que j'ai données, contraire à la volonté du législateur, mais aussi contraire au bon sens. Et oui, vous avez raison, il y a encore beaucoup à progresser dans certains endroits, pas partout. Il y a des gens formidables dans la magistrature qui sauvent tous les jours, encore une fois, des dizaines et des dizaines d'enfants. Mais là, manifestement, la parole de l'enfant n'a pas été crue. En tout cas, elle a été mise comme une parole ordinaire dans un dossier ordinaire.
1: On va parler des solutions, Gérald Darmanin, et de certains qui réclament votre démission, qui pointent votre responsabilité à vous. Mais pour l'instant, il est 8h50 et c'est l'info en une minute avec Antoine Geoffin.
2: On n'a pas suffisamment dirigé l'enquête, reconnaît à l'instant le garde des Sceaux, invité du 8h30 France Info, Gérald Darmanin, à propos du rapport remis hier qui pointe des dysfonctionnements dans l'affaire Liana. On connaissait le profil du principal suspect, déclare le ministre de la Justice. Deux gendarmes du Gers et une magistrate sanctionnée après la remise hier d'un rapport après le meurtre de la petite fille de 11 ans. 54 départements sont en vigilance rouge canicule aujourd'hui, 35 en orange, jusqu'à 44 degrés cet après-midi attendu à Angoulême, 43 à Périgueux, 40 à Toulouse et 39 dans la capitale. Depuis le début du week-end, une vingtaine de personnes sont mortes noyées en France, d'après la ministre des sports. Une soixantaine de baigneurs piégés par la marée hier à Berck-sur-Mer dans le Pas-de-Calais, tous secourus, il n'y a pas de blessés selon ICI Nord. Qualification au bout de la nuit de l'équipe de France de football pour les 16e de finale de la Coupe du Monde, victoire 3-0 contre l'Irak, match terminé à 3h du matin à cause des orages sur le terrain, deux éclairs, deux buts de Kylian Mbappé. La première place du groupe se jouera vendredi face à la Norvège qui a battu le Sénégal 3-1.
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1: Avec Gérald Darmanin, ministre de la Justice, garde des Sceaux, certains appellent à votre démission.
5: Hier soir encore, des associations féministes ont de nouveau manifesté devant votre ministère, place Vendôme, et devant tous les tribunaux de France, dont celui d'Auch, au micro ici Occitanie de Thierry Meize. On écoute.
6: Notre colère, elle n'est pas par rapport à l'affaire.

0: qui s'est passé dans le Gers, elle est par rapport à la situation des enfants et des femmes dans notre pays et du fait que la police et la justice ne les protègent pas assez. C'est pas des fusibles qui vont solutionner un mal de notre société.
1: C'est pas des fusibles qui vont solutionner un mal de notre société. Depuis 3 semaines, la France Insoumise et le Rassemblement National réclament votre démission. Quand une institution placée sous votre autorité reconnaît des erreurs aussi graves, quand le Premier ministre estime que la chaîne de protection a failli, quand le ministre de l'Intérieur mute de gendarme, quand vous annoncez des sanctions contre la vice-procureure, où s'arrête la responsabilité de vos agents et où commence la vôtre?
2: Ben, le rapport d'inspection n'a pas démontré, en tout cas il est public et il va continuer à travailler, des difficultés de la part des autorités centrales, qu'elles soient du ministère de l'Intérieur ou du ministère de la Justice. Les circulaires ont bien été prises, la priorisation a bien été demandée. J'ai attribué des magistrats supplémentaires à Toulouse et surtout à Auch. Le rapport dit qu'en septembre dernier, un placé a été mis de façon supplémentaire au parquet. Il y a 58 greffiers sur 60 au tribunal d'Auch. Le projet, l'Internet fonctionnait. C'était assez clair. Notre sujet, c'est, et ça fait un an que je suis au ministère de la Justice, quelle est la place, finalement, de l'autorité ministérielle? C'est ce que vous posez comme question. Dans le fonctionnement de la justice. C'est un sujet très important, démocratique, puisque les magistrats sont par nature indépendants.
3: Il faut revenir sur la loi Taubira de 2013. Certains disent qu'il faut que le ministre de la Justice puisse donner des instructions individuelles dans les affaires.
2: Si le ministre de la Justice pouvait donner des instructions individuelles, évidemment, la question de sa responsabilité se poserait s'il n'en prend pas dans de telles affaires. Il pourrait dire, le ministre de la Justice dans ces cas-là, je vous demande, dans toutes les enquêtes qui concernent des viols sur mineurs, de requérir, par exemple, la détention provisoire ou de mettre la garde à vue sous 6 mois.
3: Vous aimeriez,
2: donc, oui.
3: Vous aimeriez?
2: Là, aujourd'hui, que l'éditeur l'entende, je ne peux pas le faire.
1: Et vous voudriez
2: je n'ai
1: le
2: même
1: faire.
2: Pas le droit, si je peux me permettre, je n'ai même pas le droit d'appeler ou de contacter la procureure d'Auch pour lui parler de l'affaire.
3: Est-ce que vous voudriez pouvoir faire cela?
2: Moi, je pense que dans l'urgence de la situation, notre sujet n'est pas de savoir si on doit tenir reine courte ou pas les magistrats dans une démocratie. Je pense qu'ils sont responsables de leurs actes. Et je ne suis pas tout à fait certain que les instructions individuelles, aujourd'hui, remettraient de la confiance entre une justice indépendante et le pouvoir politique. En revanche, je suis pour que, lorsque des consignes sont données par le ministre de la Justice au parquet, ils soient suivis. Et lorsque ces consignes ne sont pas suivies, on doit les sanctionner. Donc, ça dépend de votre position vis-à-vis de l'indépendance de la justice. Moi, je suis favorable à l'indépendance de la justice, je suis favorable à l'indépendance des parquets, et je suis toujours favorable à la réforme constitutionnelle qui permet au parquet de France de pouvoir être de plus en plus indépendant du pouvoir politique. Mais aujourd'hui, en effet, le ministre ne peut pas commander des enquêtes. Je n'ai même pas le droit, puisque j'ai été attaqué par des syndicats de magistrats, de dire comment il faut accueillir les victimes dans les tribunaux, puisque cette circulaire a été attaquée au Conseil d'État. Par exemple, une des défaillances de cette affaire, il n'a pas été proposé à la maman de Rosa une association de victimes qui travaille gratuitement pour elle.
1: Elle a appelé 11 fois la maman.
2: Alors que dans ma circulaire, j'avais demandé que ce soit le cas. Il a été rayé au Conseil d'État le mot systématiquement, attaqué par des syndicats de magistrats, parce que je n'ai pas le droit de demander que systématiquement, c'est-à-dire dans toutes les affaires, on puisse le faire.
3: On voit bien la difficulté que vous pointez, mais les magistrats du parquet sont tout de même sous votre autorité, celle du ministère de la Justice. En ce jour de panthéonisation de l'ancien résistant Marc Bloch, je voudrais vous citer une phrase de l'étrange défaite. Un chef est responsable de tout ce qui se fait sous ses ordres, peu importe qu'il n'ait pas connu toutes les décisions. Est-ce qu'il n'y aurait pas quelque chose de gaullien à présenter votre démission?
2: Ce serait assez lâche, me semble-t-il, puisque dans la tempête, voilà un an que je suis ministre de la Justice, j'essaye, je pense que les Français le voient, de transformer ce ministère. En 6 mois, j'ai fait des prisons de haute sécurité. On m'a expliqué que c'était pas possible à faire. On n'y trouve ni téléphone portable, ni clé USB. On assassinait 2 prisons avant que je n'arrive en responsabilité de sa cellule. Hein. On faisait, rappelez-vous, Monsieur Amra, mais d'autres affaires qui touchent malheureusement des personnes aujourd'hui, on faisait des commandes d'assassinat. Aujourd'hui, ces 2 prisons de sécurité existent, on va inaugurer la 3e dans 6 mois. Je construis des prisons en 1 an. On va faire les premières prisons modulaires, 3000 places en 1 an, 2 fois moins cher, 3 fois plus vite. Nous avons créé un parquet national anti-criminalité organisé. Et je pense, dans des conditions très difficiles, nous avons augmenté le budget du ministère de la Justice à l'euro près.
3: Il y a une autre affaire, Gérald.
2: Je termine sur ce point, si vous me permettez, depuis 1 an. Donc j'ai l'impression de mettre jour et nuit mon énergie à transformer le ministère de la Justice. Est-ce que tout est parfait? La réponse est non. Est-ce qu'on arrive à bien organiser la justice, un bon service public? La réponse est non. Est-ce que, en revanche, tout marche mal dans le pays? La réponse est non également. Regardez les choses telles qu'elles sont aujourd'hui. La justice progresse, simplement elle doit se moderniser encore plus vite parce que nous avons perdu beaucoup de temps.
3: Une autre affaire dans laquelle il y a eu des dysfonctionnements. En janvier 2025, Elias, un adolescent de 14 ans, a été tué à coups de machette par deux mineurs dans Paris. Là aussi, un rapport avait pointé les défaillances dans le suivi judiciaire des suspects. Aujourd'hui, la mère d'Elias veut comprendre pourquoi les juges des enfants concernés n'ont pas mis hors d'état de nuire ces deux jeunes, malgré tous les aimants. Elle veut les rencontrer, ce que la justice refuse. Vous, en tant que ministre de la Justice, est-ce que vous comprenez la demande, la détresse de cette mère et est-ce que vous souhaitez qu'elle puisse rencontrer ces magistrats?
2: Alors, j'ai reçu la maman d'Elias à plusieurs reprises. J'ai insisté auprès du premier président de la Cour d'appel de Paris, président du tribunal, pour qu'il la reçoive. Elle a été reçue. Mais elle n'a pas été reçue par les magistrats qui sont occupés de l'affaire de son petit garçon qui a été en effet assassiné. Et oui, moi j'ai déjà dit que je souhaitais. Je ne peux pas obliger les magistrats de le faire. J'ai même interdiction de leur demander de le faire.
3: Mais vous aimeriez qu'ils reçoivent cette mère?
2: En effet, madame Bonhomme souhaite, Bonhomme. Voilà, exactement, que nous puissions modifier la loi, et je le ferai. Nous avons une loi qui arrive au Parlement la semaine prochaine, avec des articles qui concernent les victimes, et nous travaillerons avec elle, comme je lui ai dit.
3: Pour que les victimes puissent rencontrer les magistrats.
2: Mais comme madame Bonhomme, elle est médecin. Elle explique de façon tout à fait normale qu'elle a fait parfois des erreurs médicales, qu'il y a des gens qui parfois, sur la table d'opération, peuvent avoir des conséquences graves, y compris mourir, et vous demandez à rencontrer le corps médical pour savoir comment ça s'est passé. Ça ne me paraît pas une question délirante. Donc je pense que la justice gagnerait à expliquer ses décisions, y compris lorsque, quand on est usager du service public de la justice, on n'est pas d'accord. Donc il faut le faire intelligemment. J'ai compris qu'il y avait eu une décision du collège de déontologie de Paris pour dire que ce n'était pas possible. Voilà, je regrette cette décision. Je ne peux pas forcer les magistrats à recevoir cette personne.
3: Mais vous aimeriez que
2: quand
3: ça
2: on parle
3: change.
2: De la responsabilité du garde des Sceaux, il faut savoir ce point. Mais oui, je soutiens la maman d'Elias. Et d'ailleurs, nous en avons tiré des conclusions dans la transformation du tribunal pour enfants à Paris comme de la PJJ.
3: Merci beaucoup Gérald Darmanin d'avoir répondu aux questions de France Info. Merci.
1: Merci,
3: Paul.
1: À demain.
3: Tout de suite, les informés.
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3: 54 départements en rouge, Christine.
5: Mais oui, à partir de midi, effectivement, Météo France va basculer 5 départements de plus dans le rouge. La Manche, le Calvados, la Seine-Maritime, l'Eure et l'Oise, donc pour un total à midi de 54 départements vigilance rouge, canicule, et 35 en vigilance orange. Et il n'est pas exclu qu'il y ait une nouvelle extension pour certains départements qui sont encore actuellement en orange. À noter que nous avons cette chaleur qui va migrer vers le nord et puis l'est du pays. Alors, à quand la fin? À partir de vendredi, mais surtout samedi, nous aurons une petite baisse, on restera au-dessus des 30 degrés, mais qui se fera par le nord-ouest, et on verra si dimanche vraiment cette baisse se généralise, c'est pas encore très certain.
3: Merci beaucoup Christine, merci d'écouter France Info, très bon début de journée, il est 9h. Et c'est le journal de Maureen Suignard. Bonjour Maureen.
6: Bonjour à tous. À la une ce matin, le ministre de la Justice annonce sur France Info ce matin un choc numérique au ministère. Gérald Darmanin promet le zéro papier d'ici 6 mois. La France toujours en mode surchauffe. Plus de 35 degrés attendus cet après-midi dans de nombreuses villes françaises. Forcément, c'est la ruée vers les ventilateurs en magasin. Et puis, ils joueront vendredi face à la Norvège, mais ils sont déjà qualifiés pour les 16e de finale. Les Bleus se sont imposés cette nuit 3-0 face à l'Irak. Une mutation d'office pour deux gendarmes demandés et une magistrate, un substitut du parquet d'Auch visé par une enquête administrative. Voici les premières réponses du gouvernement. Après la remise d'un pré-rapport sur les possibles défaillances après la mort de Liana, la petite fille tuée dans le Gers au début du mois, le principal suspect, Jérôme Barella, avait été accusé de viol dans le passé mais n'avait pas été entendu. Accusé, et son dossier avait transité par voie postale. Sur France Info, le ministre de la Justice fait donc des annonces.
2: J'ai déjà eu l'occasion de dire que j'étais à la tête d'un ministère qui était à la préhistoire numérique, ce qui ne va pas. On a encore entre 20 et 30% de papier dans les juridictions. Faut-il en tirer la conclusion que dans les semaines qui viennent, il faut que nous mettions tout notre poids de corps pour numériser l'intégralité des papiers dans l'intégralité des juridictions pour que plus jamais une histoire comme ça se recommence parce que quelqu'un pourrait avoir oublié l'idée d'envoyer un mail? La réponse est oui. Je vais faire un choc numérique au ministère de la Justice, que j'ai commencé depuis un an, mais ça met du temps de numériser. C'est pas si facile que ça, avec les moyens que m'a donné le président de la République. Et je promets le zéro papier d'ici 6 mois, où on va tout scanner, on va tout mettre avec l'intelligence artificielle dans toutes les juridictions. Ça, c'est une réponse structurelle à des difficultés qui existent partout, parce qu'il y a des tribunaux à Pointe-à-Pitre, à Cayenne, à Lille, qui ont encore vu la masse des dossiers comme cela, et il faut que nous y répondions. Mais je voudrais dire que dans l'affaire Rosa Eliana, on aurait très bien pu envoyer un mail par ailleurs.
6: Le ministre de la Justice invité de France Info ce matin. La carte de France rouge écarlate. Aujourd'hui, ce sont désormais 54 départements qui sont en vigilance rouge canicule. Un niveau encore jamais atteint et qui se traduit par des températures exceptionnellement hautes, jusqu'à 44 degrés à Angoulême. Et ça sera encore le cas les prochains jours. Les accidents se multiplient aussi. Déjà 20 noyades depuis le début du week-end, annonce ce matin la ministre des Sports. À Carpentras, dans le Vaucluse, deux enfants de 2 et 4 ans ont été retrouvés morts dans une voiture. Selon les premiers éléments de l'enquête, ils se sont enfermés dans le véhicule et la mère, âgée de 33 ans, les a ensuite découverts. Cette vague de chaleur entraîne aussi des perturbations du côté de la SNCF. Plusieurs gros retards pour des trains encore signalés hier et la circulation différenciée est mise en place à Marseille. Seuls les véhicules les moins polluants peuvent rouler, comme à Paris depuis plusieurs jours. Et comme à chaque poussée de fièvre, c'est une ruée vers les ventilateurs. En région parisienne, des enseignes de bricolage ont été prises d'assaut, Marina Capitaine.
7: On est censé recevoir une commande demain, madame.
8: Téléphone accroché à l'oreille, le caissier bippe encore et encore le même produit, ce ventilateur en colonne noire d'entrée de gamme. C'est encore le matin, mais il n'y en a plus un seul en rayon. Ses clients à la queue leu-leu sont les derniers chanceux du jour.
9: C'est pas forcément le modèle que j'aurais choisi, mais en même temps, on dort pas, c'est horrible.
10: On a déjà deux ventilateurs et là, on en rachète deux autres. Nous, il fait 32 degrés dans la maison, hein, donc... On a une maison récente qui est plutôt bien isolée.
11: J'ai un climatiseur chez moi, mais c'est un peu différent, ça fait du bruit. Donc j'ai eu de la chance, c'est le dernier du magasin.
12: Bonjour, je suis donc José Magnier et je travaille actuellement au Bricorama du Plessis-Robinson. Le stock est éclusé en quelques heures, on va dire 1 à 2 heures. On voit des situations complexes, hein, des enfants en bas âge, des personnes âgées qui sont effectivement en détresse. Mais très vite, on arrive à ne plus avoir de solution parce qu'on est hors stock.
8: Les fabricants de ventilateurs aussi se sont fait surprendre par cette canicule. Eux qui ont décidé en septembre dernier de leur stock pour cet été. Pourtant, en juin 2025, les ventes avaient déjà bondi sur un an de 250%.
6: Marina Capitaine, c'est du jamais vu dans un mondial de foot, un match qui dure 3h40 et ce sont les Bleus qui ont vécu ce scénario. La rencontre a été interrompue cette nuit pendant plus de 2 heures à cause des orages à Philadelphie aux États-Unis. Au final, c'est l'équipe de France qui s'est imposée 3-0 face à l'Irak et qui s'est qualifiée donc pour les 16e de finale de la Coupe du Monde. Julien Froment, les joueurs ont dû faire des efforts pour rester concentrés.
13: Le premier but de Kylian Mbappé le lundi, le deuxième le mardi. Cette rencontre restera pour toujours dans la grande histoire de l'équipe de France et dans celle du sélectionneur Didier Deschamps qui préfère en rire.
14: C'est le plus long match et la plus longue mi-temps que j'ai pu être sélectionneur.
13: Les Bleus ont géré tant bien que mal cette interruption. Le défenseur Jules Koundé.
15: On n'avait pas d'informations au début si on allait reprendre, quand, dans quelles conditions. On a essayé tout d'abord de rester chaud, rester actif en faisant du vélo, mobilité, ce genre de choses. Car on a su que voilà, ça allait prendre un peu plus de temps. Donc on a eu le temps de se décontracter aussi un petit peu. Et puis après, quand on a été fixé sur l'heure, on a eu le temps de se reconcentrer, se réchauffer pour repartir.
13: Des nerfs mis à rude épreuve, même pour le capitaine Kylian Mbappé.
16: Émotionnellement, nerveusement, c'est très difficile. On devait rester concentré, on devait rester concerné dans le vestiaire. Rester 1h30, quasiment 2 heures dans le vestiaire et rester concentré, c'est très difficile. Ça demande beaucoup. Les joueurs ont fait un grand effort, le staff aussi, pour essayer de laisser concerner tous les joueurs. C'est très compliqué.
13: Mais tout est bien qui finit bien. Qualification en poche et pas de nuages en vue avant de défier la Norvège vendredi prochain à Boston.
6: La Norvège qui s'est aussi qualifiée pour les 16e de finale en battant le Sénégal cette nuit, 3-2. Ce sera une bataille pour la première place du groupe vendredi. Et cette nuit, l'Algérie s'est aussi imposée 2-1 face à la Jordanie. Et Messi a permis à l'Argentine de s'imposer 2-0 face à l'Autriche. Il est 9h06 sur France Info. Voici les informés du matin autour d'Agathe Lambret et Renaud Dely.

0: Bonjour et bienvenue si vous nous rejoignez dans Les Informés, votre rendez-vous de décryptage de l'actualité. Bonjour Renaud Delis.
1: Bonjour Agathe.
0: Au sommaire aujourd'hui, affaire Liana, à qui la faute? Un rapport d'inspection accable certains magistrats et certains gendarmes. Quelle réponse, quelle solution? Gérald Darmanin était l'invité du 8h30 France Info ce matin. Et puis, pourquoi la canicule tue malgré les consignes de prudence? Le congé climatique prôné par les écologistes, est-ce une mesure de bon sens ou une promesse démagogique, voire dangereuse, disent certains. Pour nous éclairer ce matin, Alix Bouyaguet, éditorialiste à France Info TV, l'interview politique tous les matins à 7h40. Bonjour Alix.
2: Bonjour Agathe, bonjour à tous.
0: Et Sylvain Courage, directeur adjoint du Nouvel Obs. Bonjour Sylvain.
3: Bonjour.
0: Renaud, on commence avec l'affaire Liana et ce rapport d'inspection accablant.
1: 18 jours après la mort de la petite Liana, effectivement, on attendait ce premier rapport d'inspection qui a été publié hier. Il porte, rappelons-le, sur l'enquête qui avait été conduite après le dépôt d'une plainte pour viol déposée par la mère d'une autre petite fille, une petite Rosa, à l'encontre donc de Jérôme Barella. Et cette plainte remonte au mois d'août 2025, sans que jamais l'intéressé n'ait été entendu. Et ce rapport est accablant sur un certain nombre de défaillances, de fautes, d'erreurs individuelles de la part de certains gendarmes d'une part, et puis de certains magistrats d'autre part, perte de temps, absence de suivi d'une procédure qui n'a pas été considérée comme prioritaire, absence de contrôle de l'enquête. Le ministre de l'Intérieur, Laurent Nunez, a d'ores et déjà annoncé hier d'ailleurs la mutation d'office de deux gendarmes de la compagnie de Condon dans le Gers. Et puis Gérald Darmanin, lui, a annoncé l'ouverture d'une enquête administrative qui vise une magistrate, la substitut du parquet d'Auch. Le parquet d'Auch où un certain nombre de défaillances visiblement assez flagrantes sont pointées par ce rapport. Voici ce que disait il y a quelques minutes Gérald Darmanin, le garde des Sceaux qui était votre invité, justement de cette initiative, de cette enquête administrative qu'il a déclenchée et qui concerne donc cette magistrate.
4: Probe sur cette dame qui, j'imagine, vit des moments très difficiles. Si l'enquête administrative démontre en effet qu'elle a fait des fautes professionnelles, il faut les sanctionner, mais il ne s'agit pas de revenir sur sa vocation et son travail pour l'intérêt général. Il s'agit d'avoir l'égalité entre des militaires de la gendarmerie qui sont au PJ ou en responsable hiérarchie et la magistrature. Qu'est-ce qu'on dirait si les gendarmes étaient sanctionnés, y compris de manière conservatoire, et pas les magistrats?
1: Alors, donc, des enquêtes continuent. Deux autres rapports, d'ailleurs, seront publiés d'ici la mi-septembre. Jusqu'où faut-il aller, justement, dans les responsabilités et défaillances individuelles, dans les sanctions ensuite? Est-ce qu'elles sont devenues inévitables et même indispensables? Et puis, au-delà de ça, est-ce que c'est, d'ailleurs, l'ensemble aussi du monde judiciaire, peut-être, l'organisation, mais aussi, d'ailleurs, de la gendarmerie, puisqu'on voit qu'il y a des gendarmes qui sont, eux aussi, pointés, qu'il faut repenser à l'occasion de ce drame.
0: Une petite fille, Rosa, qui dépose une plainte pour une cinquantaine de viols en nommant Jérôme Barella, et puis un dossier qui s'enlise, qui est perdu. Comment on explique de tels dysfonctionnements, Alix Bouyaguet?
2: Il peut y avoir peut-être deux lectures concernant ce rapport qui effectivement montre des dysfonctionnements flagrants, des lenteurs administratives, un substitut du parquet qui n'a pas joué son rôle, un enquêteur qui ne l'a pas non plus fait, un dossier qui se perd. Tout ça semble assez extravagant en 2026. Je dis de lecture parce que oui, le rapport dit qu'il y a eu des erreurs individuelles davantage qu'un manque de moyens. Donc il va y avoir dans les jours qui viennent, Gérald Darmanin a commencé ce matin, forcément des sanctions sur substitut du procureur, sur les enquêteurs. Le Premier ministre lui-même réfléchirait à une évaluation du juge tout au long de sa carrière. Donc il va y avoir des choses très précises là-dessus. Il va y avoir aussi des leçons, notamment la généralisation de les transmissions des dossiers sous forme électronique. C'est vrai que ça peut sembler un peu lunaire en 2026, parfois de privilégier les mails plutôt que le courrier, enfin la poste, ça peut être effectivement plus rapide. Ou instruire également les dossiers là où vivent les victimes et non pas où vivent les accusés, parce qu'on voit qu'il y a eu de la perte d'informations entre les deux changements. Mais il va y avoir quand même aussi, c'est pour ça que je parle de lecture, une bataille des récits qui va commencer. Parce qu'il me semble que les associations, tous ceux qui se retrouvent tous les lundis devant les tribunaux, réclament autre chose que des têtes qui tombent. Beaucoup d'associations féminines notamment estiment que la mort de Liana, c'est aussi le symbole d'un système qui est défaillant, un système qui est complaisant à l'égard des crimes sexuels, et en clair, un système qui n'a pas mis le paquet sur ces sujets-là, qui a peut-être mis son argent l'argent ailleurs, hein, puisqu'on sait que le budget de la justice, il a grandement évolué et monté depuis 2017, mais pas forcément sur ces sujets-là et pas forcément voilà, qui pour permettre à ces plaintes d'émerger, d'être privilégiées, d'être priorisées.
0: Sanctionner les défaillances individuelles, Sylvain Courage, est-ce que le risque, c'est pas de jeter l'opprobre sur tous les magistrats ou au contraire, on peut se dire que ça pourrait rétablir la confiance dans la justice ?
3: Oui, il faut évidemment poursuivre les défaillances parce que bon, une organisation qui est chargée de rendre la justice, une autre l'ordre public ne peut pas s'extraire de ce genre de responsabilité individuelle. Mais il faut pas non plus, comme le rappelait Alix, oublier que c'est un problème systémique qui est en jeu. On sait qu'il y a 70 000 plaintes en souffrance, donc c'est pas seulement à Auch que les dossiers s'entassent. Et puis évidemment, il faut distinguer ce qui fonctionne et ce qui ne fonctionne pas. Donc ça va demander quand même beaucoup de temps. Il y a eu un gros emballement, c'est normal. Il y avait une émotion considérable. Le ministre met l'accent quand même assez fortement sur les responsabilités individuelles. Bon, c'est son rôle hiérarchique, c'est aussi son intérêt politique, puisque voilà, on sait que certaines associations réclament sa démission, qu'il y a une forte pression sur lui, donc il est amené à incriminer aussi les gens, les membres des administrations qui n'ont pas tenu leur rôle. Donc il faut examiner tout ça avec beaucoup d'esprit critique et garder beaucoup de recul pour faire la part de ce qui est systémique, de ce qui est individuel, ne pas jeter l'opprobre sur tous les magistrats et surtout les gendarmes.
0: Renaud ?
1: En fait, le meilleur moyen de conforter, de défendre la justice, l'institution judiciaire, c'est justement que les sanctions à l'endroit des fautifs soient prononcées, c'est-à-dire qu'il y ait des sanctions individuelles. C'est l'opacité ou l'impunité, ou les deux, qui contribuent à ronger la confiance que les citoyens accordent aux institutions, à la justice comme aux autres d'ailleurs. Face à cette situation, il y a deux attitudes, me semble-t-il, dans la polémique politique et au-delà, dans le débat public depuis plusieurs semaines, qui s'alimentent l'une l'autre et qui sont toutes les deux aussi stériles et nuisibles. D'une part, il y a des réactions un peu corporatistes de certains syndicats de magistrats qu'on a encore entendus ces dernières heures, qui en gros ferment les yeux sur les fautes ou défaillances individuelles et qui réclament à corps et à cri davantage de moyens pour la justice et qui incriminent de ce point de vue-là ce gouvernement comme ses prédécesseurs d'avoir négligé la justice. De l'autre côté, on a une forme de populisme anti-juge, anti-magistrat porté en particulier par l'extrême droite et par une large frange de la droite. Bruno Retailleau, par exemple, s'en est fait largement l'écho lors de son meeting du week-end dernier, qui dénonce un laxisme de l'ensemble de l'institution judiciaire, et on le sait très bien, avec une cible qui est le fameux état de droit. D'ailleurs, Bruno Retailleau lui-même et d'autres l'ont dit à plusieurs reprises. L'état de droit qui est forcément laxiste, faible, et qui est de la perte de temps, etc. Donc ces deux attitudes-là, elles se nourrissent l'une l'autre, elles sont toutes les deux aussi nuisibles, me semble-t-il. Il y a à la fois les fautes individuelles, s'il y en a, qu'il faut sanctionner. Il y a évidemment la question des moyens qui continue de se poser à l'échelle nationale. Il faut renforcer les moyens de la justice. Et puis, il y a ce que vous disiez aussi, probablement une forme de révolution culturelle, une révolution des esprits, qui tient au fait que si ces dossiers, ce dossier-là en particulier, c'est pas retrouvé en haut de la pile, il y a des fautes individuelles, puis il y a aussi peut-être le fait que effectivement, des personnels, que ce soit dans la gendarmerie ou dans la magistrature, ne sont pas suffisamment sensibilisés à l'importance aujourd'hui des violences faites aux femmes et aux enfants. Et là, on retombe sur cette volonté portée par certains, dont Yael Braun-Pivet et d'autres, que la fameuse loi intégrale soit inscrite à l'ordre du jour de l'Assemblée nationale.
0: Il y a Alix Pouyegar.
2: Non, mais c'est vrai qu'il y a, je pense que c'est pour ça que c'est les sanctions, c'est bien. C'est vrai qu'aujourd'hui, les magistrats sont peu sanctionnés. Hein. Il y a eu seulement une à deux révocations par an ces dernières années et aucune pour motif professionnel. Et en moyenne, c'est 15 à 20 sanctions contre les magistrats par an. Donc, on ne peut pas dire que ce soit féroce. Mais en revanche, c'est pour ça que je trouve qu'il ne faut pas passer à côté de ce volet-là, aux côtés de la manière dont on prend en charge et dont on entend aujourd'hui les problèmes d'inceste ou de violence sexuelle. Parce qu'il y a quand même un problème en France quand on regarde les chiffres, selon la CIVIS, hein, qui est donc la commission indépendante sur l'inceste et les violences sexuelles faites aux enfants. Seuls 7% des plaintes pour agression sexuelle sur mineurs aboutissent à une condamnation. Ça veut dire que les trois quarts ne donnent lieu à rien, même pas à une instruction. Elles sont classées. Et c'est vrai que la France, elle est pointée du doigt vraiment en Europe pour son faible aboutissement judiciaire de ces plaintes. Quand on voit ceux qui sont moteurs, l'Espagne, la Suède, la Norvège, l'Islande, c'est pas par parce qu'ils condamnent davantage, mais c'est parce qu'ils ont développé aussi des juridictions spécialisées, ils ont des dispositifs d'accompagnement des victimes, ils ont une meilleure prise en charge médico-judiciaire. Et ça, je pense que c'est ce que réclament aujourd'hui les associations qui sont tous les lundis soirs, les associations féministes.
0: D'ailleurs, Gérald Darmanin a reconnu que, sans doute, la parole de l'enfant, de Rosa, et la parole de sa mère n'avaient pas été suffisamment prises au sérieux à tout niveau de la chaîne. Est-ce que Gérald Darmanin est sorti d'affaire, Sylvain Courage? Certains demandent sa démission. Je parle aussi de Laurent Nunez, parce qu'on sait que des gendarmes sont mis en cause. Est-ce qu'ils sont mis...
3: Ils sont plutôt dans la phase de traitement des conséquences de l'affaire. Ils sont dans l'action. Ils essayent d'abord d'établir les faits, de connaître la vérité des dysfonctionnements, un diagnostic et des propositions. Donc, leur situation me semble moins compromise qu'au moment du déchaînement des questions légitimes qui se sont posées au moment de terrible assassinat de la petite Liana.
1: Ce qui est sûr, c'est que ce rapport d'inspection qui pointe des responsabilités individuelles, des fautes individuelles, sert en quelque sorte la cause politique de Gérald Darmanin et de Laurent Nunez d'ailleurs, puisque c'était la position du gouvernement depuis le début, d'insister sur cette dimension-là, et beaucoup moins évidemment où de nier les questions de moyens. Or, dans cette affaire précisément, il semble bien, en plus, a priori, c'est plutôt le parquet de Toulouse visiblement qui manque de moyens et qui lui a très bien fonctionné, très bien agi, et celui du le parquet d'Auge qui semble avoir échoué alors qu'il est moins sous pression. Il n'empêche qu'il faut évidemment pas être dupe, c'est-à-dire que Gérald Darmanin comme Laurent Nunez d'ailleurs, quand ils mettent en avant cette dimension-là, c'est aussi pour se ménager leur avenir politique à eux. Je pense que la question de la démission de Gérald Darmanin, par exemple, qui est celui qui était en première ligne, hein, surtout, et qui a choisi de l'être, d'ailleurs, c'est légitime qu'elle se pose. C'est pas choquant que des responsables politiques d'opposition ou d'autres, ou des associations ou autres, évoquent la responsabilité politique du garde des Sceaux et s'interrogent sur sa légitimité à rester en poste après une telle affaire. Il essaye, évidemment, et on le comprend, de montrer qu'il est plus utile là qu'en démissionnant. Et puis, il est aussi, entre guillemets, sauvé, j'allais dire, par l'indépendance de la justice. Et justement, en même temps, le fait que le garde des Sceaux ne donne plus d'instructions individuelles permet aussi, et il l'expliquait tout à l'heure sur ce plateau, à Gérald Darmanin de dire qu'il y aurait un paradoxe aussi à en faire directement le fautif. Il n'empêche que c'est lui le chef. Donc cette question se pose. Je pense qu'elle va continuer de se poser. Et puis surtout, je pense que politiquement, il est de fait affaibli quand même par cette séquence, quelle que soit sa réponse et les solutions qu'il y apporte.
0: Les informer dans un instant, on va parler de la canicule et des solutions pour se protéger. Mais tout de suite, il est 9h19 et c'est l'info en une minute avec Antoine Geoffin.
5: Invité du 8h30 France Info, Gérald Darmanin annonce un choc numérique au ministère de la Justice et promet le zéro papier d'ici 6 mois. Réaction après la remise hier de ce rapport sur l'affaire Liana et les dysfonctionnements qui ont abouti au meurtre de la petite fille de 11 ans dans le Gers. On n'a pas suffisamment dirigé l'enquête alors que l'on connaissait le profil du principal suspect, souligne le ministre de la Justice. La France écarlate, 54 départements en vigilance orange, en vigilance rouge, canicule aujourd'hui, 35 le sont en orange. Circulation différenciée depuis ce matin à Marseille où il fera 37 degrés cet après-midi, 39 à Paris, 42 à Bordeaux, Rennes et Nantes, 44 à Angoulême. Marc Bloch entre au Panthéon ce soir. L'historien et résistant fusillé par les nazis en 1944 sera célébré par Emmanuel Macron. Mais sa dépouille restera dans la Creuse où sa famille juive alsacienne avait trouvé refuge. Direction les 16e de finale pour l'équipe de France de football. Victoire 3-0 cette nuit contre l'Irak, doublé de Kylian Mbappé. Défaite du Sénégal dans la même poule contre la Norvège, 3-2. L'Algérie de son côté a frôlé l'élimination mais se relance en battant la Jordanie 2-1.
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7: Les informés, Renaud Dely, Agathe Lambray.
0: Les informés avec Sylvain Courage, directeur adjoint de la rédaction du Nouvel Obs, et Alix Bouillaguet, éditorialiste à France Info TV. Renaud, on parle de la canicule, toujours aussi dangereuse malgré les consignes de prudence.
1: Avec donc des records de température battus hier, ça va continuer aujourd'hui et dans les jours qui viennent, au moins jusqu'à la fin de la semaine. 54 départements sont encore placés en alerte rouge aujourd'hui et on le voit évidemment, un certain nombre de drames qui sont provoqués par ce nouvel épisode caniculaire avec des morts. Des personnes âgées qui ont été retrouvées mortes, avec aussi 2 enfants qui, hier, ont été retrouvés morts dans le véhicule de leur mère à Carpentras, véhicule dans lequel ils s'étaient visiblement enfermée par mégarde, et puis une vingtaine de noyades depuis le début du week-end. On le voit donc, la canicule a des conséquences dramatique malgré les consignes de prudence renouvelées au plus haut niveau et de façon récurrente. Et puis, elle a aussi des conséquences très concrètes tous les jours dans la vie, tous les jours, dans la vie quotidienne bien sûr, et puis aussi au travail pour des millions et des millions de Français. Dans ces conditions, d'ailleurs, les écologistes avancent une proposition. Ils ont même lancé une pétition en ce sens. Marine Tondelier prône l'instauration de ce qu'elle appelle un congé climatique de 5 jours annuels maximum, qui justement permettrait de ne pas travailler, de ne pas aller au travail lorsque les conditions climatiques sont extrêmes, qui se veut inspiré de l'exemple espagnol, où un tel congé de 4 jours en Espagne existe depuis l'année 2024. Qu'en pense le ministre du Travail, Jean-Paul Farandou? Justement, il explique que ça n'est pas à ses yeux sa solution. C'était l'invité de France Info il y a quelques jours.
8: Moi, je dis que la bonne mesure, c'est la prévention. Donc, il vaut mieux ne pas exposer les salariés et les compenser financièrement. C'est, à mon avis, une bien meilleure décision, y compris pour la santé des salariés. Je rappelle que les salariés du BTP, quand il fait chaud, ben, les entreprises décident l'arrêt des chantiers. Ils sont payés. Donc, ça, c'est la meilleure chose à faire à travers une caisse mutualisée dans le BTP. Voilà, c'est ça la bonne décision. C'est bien sûr de ne pas exposer les salariés quand il fait trop chaud et les compenser, bien évidemment, intégralement en matière de salaire.
1: C'était bien sûr Jean-Pierre Farandou, le ministre du Travail, qui évoque donc plutôt un aménagement des horaires, une compensation financière selon les branches et selon les métiers exposés. Alors, comment affronter la canicule au travail? Est-ce que ça tient aussi à des négociations au sein des entreprises, justement, entre les syndicats, les représentants des salariés et les directions? Et où est-ce que cette idée de congé climatique pourrait être finalement une mesure de bon sens, si la France en a les moyens aussi sur le plan financier?
0: Alors hier, à 8h30 sur France Info, Bruno Le Maire, l'ancien ministre de l'économie, disait que c'était absurde, qu'il fallait plutôt commencer par rénover les bâtiments et faire en sorte que la plupart de ceux qui le peuvent puissent travailler dans de bonnes conditions. Qu'est-ce que vous en pensez, Sylvain Courage, de ce congé climatique?
3: Oui, ça soulève une bonne question, parce qu'il faut adapter le travail aux conditions climatiques. Mais est-ce que c'est la solution? À l'évidence, non, parce que ça s'applique pas à toutes les situations. Tout dépend aussi du métier que vous exercez, du logement que vous occupez, des conditions climatiques dans le logement et sur votre lieu de travail. Bref, il vaut mieux se doter d'outils pour aménager les conditions de travail. Alors, ça peut être quelques jours de repos et de congés, mais c'est pas la solution universelle. Ce qui est un peu gênant, je trouve, dans la solution proposée par les écologistes, c'est que voilà, 5 jours de congé et tout va bien se passer. Ce qui est un peu étonnant de la part d'écolos qui ont une conception et une compréhension beaucoup plus large du problème que de se mettre en avant uniquement cette mesure. Je trouve ça un peu limité, personnellement.
0: Et Alix Bouilleguet, vous-même?
2: Alors, si on voit le verre à moitié plein, allons-y, on peut se dire il y a des congés mariage, des congés naissance, maternité, décès, pourquoi pas un congé...
1: Paternité, aussi.
2: Un congé paternité aussi. Je sais pas si vous l'avez pris, vous, mais si, non.
0: Ça n'existait pas à l'époque.
1: Ça ne vous regarde pas, Alix, continuez, je vous en prie.
2: Pourquoi pas un congé climatique, parce qu'on peut dire que le climat, avec ses canicules qui sont de plus en plus longues, de plus en plus fréquentes, ça peut aussi devenir un risque professionnel. On travaille sur un chantier, forcément, on comprend bien le problème. Donc finalement, adapter le droit aux conditions climatiques, ça peut s'entendre. Il faut aussi se dire que ce sont les plus modestes qui sont souvent dans des conditions moins favorables pour travailler. Donc c'est aussi une manière peut-être de les épargner. Et puis de dire qu'aujourd'hui, il n'y a pas vraiment de règles de seuil de déclenchement. Donc pourquoi pas. Après, quand on regarde le verre à moitié vide, c'est effectivement créer un nouveau congé sans résoudre effectivement le problème. Le problème, c'est d'avoir des entreprises, des écoles, des hôpitaux qui soient adaptés à la chaleur. Donc en fait, il vaut mieux rénover, mettre de la clim, modifier les horaires plutôt peut-être que de mettre un congé. Et après, il y a un coût. Un coût pour qui? C'est pour l'employeur, pour la sécurité sociale, pour l'État. Ça veut dire que ce nouveau droit social oppose forcément à l'autre bout un financement. Qui s'en occupe? Qui le gère? Je rappelle que les caisses sont vides. Et puis, deux petits points en complément, c'est qu'il y a déjà un droit de retrait si le salarié s'estime en danger imminent, immédiat. Donc, ça veut dire qu'un salarié peut stopper son travail éventuellement à cause de la chaleur. Et puis, il y a aussi un chômage intempéré qui s'impose, notamment là encore sur le bâtiment, et qui permet notamment, qui donne l'instruction à l'employeur finalement de cesser l'activité. Donc, Je suis assez réservée sur ce congé climatique.
0: J'entends votre avis au diapason de Sylvain Courage. Renaud, est-ce que ce congé climatique pourrait permettre d'éviter les morts provoquées à chaque canicule ?
1: Dans certaines circonstances peut-être, parce que c'est vrai qu'on peut avoir tendance, surtout quand on travaille dans des bureaux climatisés, par exemple, ce qui est notre cas, il faut le reconnaître, ici c'est climatisé, on peut avoir tendance à oublier le sort de millions de Français qui, eux, se retrouvent dans des situations calamiteuses, a fortiori dans un secteur comme celui qu'évoquait Jean-Pierre Farandou tout à l'heure, celui du bâtiment, même s'il y a une adaptation des horaires, en règle générale, on commence plus tôt le matin, etc. La mise en œuvre de ce congé climatique semble complexe pour des tas de raisons, et d'abord pour des raisons purement matérielles, financières. Bruno Le Maire avait beau jeu hier d'expliquer que ça ne fonctionnerait pas, et notamment en raison de la situation des finances publiques à laquelle il a largement participé, d'ailleurs à creuser les déficits records. Il le reconnaissait, hein, il en assumait la responsabilité hier. Donc évidemment, on voit bien que de ce point de vue-là, c'est assez peu crédible, mais je trouve que cette mesure, elle a un intérêt, c'est qu'elle illustre quand même, c'est un peu une mesure de lanceur d'alerte en quelque sorte, elle illustre vraiment la période, la nouvelle ère dans laquelle nous sommes entrés. Que la question se pose, et elle n'est pas saugrenue cette question, je pense qu'il ne faut pas la traiter d'un revers de la main, même si on peut considérer pour toutes les raisons qu'on a évoquées que ce n'est pas faisable, je pense qu'elle a un intérêt, c'est qu'elle illustre vraiment qu'on a changé d'époque, on est quasiment en train de changer de civilisation, en tout cas sur le plan thermique si j'ose dire, et que ça va impacter maintenant durablement tous les secteurs de notre vie quotidienne, à commencer par notre rapport au travail.
0: Bien sûr, et ce que ça pointe aussi, c'est qu'on n'a pas du tout saisi la mesure de ce phénomène et qu'on est complètement inadapté et pas prêt, parce que si les villes étaient adaptées, peut-être que la question de ce congé ne se poserait pas. Merci beaucoup, les informés. Sylvain Courage, directeur adjoint de la rédaction du Nouvel Obs, vous avez la une du Nouvel Obs.
3: Pour quelques heures encore, c'est la suite de la mort de Liana et le combat pour la loi intégrale contre les violences sexistes et sexuelles.
0: Et on en parlait avec Gérald Darmanin. Merci Alex Bouillaguet, éditorialiste à France Info TV. Et l'interview politique du lundi au jeudi à 7h40. Merci Renaud.
1: Merci Agathe.
0: On se retrouve demain et les informés reviennent ce soir avec Victor Mattet.
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0: Il fait encore beaucoup trop chaud, sans interruption, Christine.
11: Mais voilà, nous sommes vraiment en plein pic de cet épisode caniculaire extraordinaire, jusqu'à jeudi au moins, avant qu'une petite baisse intervienne à partir de vendredi, mais surtout samedi, par le nord-ouest, avec des orages qu'il faudra d'ailleurs surveiller. Ils interviendront surtout entre la Bretagne et le nord pour vendredi. Et puis samedi, on pourrait avoir quelques orages, mais je ne suis pas certaine qu'ils fassent vraiment baisser ces températures. On restera au-delà des 30 degrés. Alors certainement moins intense, espérons-le. 40 degrés attendus cet après-midi à Clermont-Ferrand comme à Montauban et Auch, 41 à Limoges, 42 à Bordeaux, à Nantes, à Rennes. C'est vraiment à l'ouest qu'il fera le plus chaud et 44 degrés à l'ombre à Angoulême.
0: Merci beaucoup Christine, merci d'écouter France Info jusqu'à midi. C'est Lucie Barbarin qui vous accompagne. Bonjour Lucie.
12: Bonjour Agathe, bonjour à toutes et à tous. Et restez à l'écoute de France Info, nous sommes ensemble jusqu'à midi. Bonne matinée, bienvenue, il est 9h30. L'info Solène Cressant.
13: Et la canicule hors norme qui frappe la France est loin d'être terminée, avec 54 départements en vigilance rouge. Aujourd'hui, quasiment personne n'y échappe. Les autorités appellent à redoubler de vigilance. Hier à Carpentras, deux enfants de 2 et 4 ans ont été retrouvés morts dans une voiture garée au soleil. Ils s'étaient, semble-t-il, enfermés d'eux-mêmes. Attention aussi à la baignade, si agréable, vitale même par ces températures. Il y a eu une vingtaine de morts par noyade depuis le début du week-end dernier, dit la ministre des Sports et de la Jeunesse. Et hier à Berck-sur-Mer, dans le Pas-de-Calais, 70 personnes se sont retrouvées piégées par la marée. Elles ont toutes pu être secourues. Mais avec plus de 1300 écoles fermées à cause de cette chaleur, comme ici à Vannes, Jean-Michel Naga, il faut aussi trouver de quoi occuper les enfants.
14: Oui, heureusement, dans ces cas-là, on peut compter sur papy, mamie. Michel a reçu un coup de fil dimanche soir.
15: 22h, ouais, à peu près dans ces eaux-là. Hein. Ça fait un peu tard quand même, hein, pour s'organiser, pour les parents qui travaillent, c'est pas évident. Hein.
14: Heureusement que vous êtes là.
15: C'est ça, c'est ça.
14: Il faut dire que la situation était devenue impossible dans cette école publique Briseux à Vannes. 30 degrés le matin dans les classes, près de 40 l'après-midi. Les maîtresses ont donc fermé le portail de l'école. Et tous ces enfants vont passer ces prochains jours à la maison. Et ça, c'est loin d'être simple pour Alexandra.
16: Notre maison, elle est très étouffante. En haut à l'étage, parce que c'est sous les combles. Il fait plus de 40 dans les chambres. Mais moi qui ai été habituée avec la chaleur, non, là, je peux plus.
14: Dans ces cas-là, la solution idéale, à 10 minutes du centre-ville, c'est la plage de Conlo.
17: Oui, parce que on peut se baigner.
14: On est mieux ici qu'en classe ?
17: Oui, trop.
14: Swan est venue ici avec sa petite sœur Ambre et sa maman, Solène.
18: On a très mal dormi cette nuit. J'espère que ça va vite passer. En plus, bah, du coup, moi, je suis enceinte, donc c'est pas évident du tout.
14: Les enfants peuvent aussi faire trempette au miroir d'eau devant la mairie. 15 points d'accès à l'eau potable ont été installés dans la ville. Les parcs et jardins vont également rester ouverts toute la nuit jusqu'à la fin de cette vigilance rouge canicule.
13: Jean-Michel Naga, et la France est loin d'être le seul pays d'Europe à souffrir de la chaleur. L'Espagne, l'Allemagne, le Royaume-Uni et à l'instant l'Italie qui déclare une alerte rouge à la chaleur dans 15 villes du pays. Il y a eu une première sanction après le rapport d'inspection sur l'affaire Liana. Dès hier soir, le ministre de la Justice a annoncé une enquête administrative visant une magistrate du parquet d'Auch. Elle ne pourra plus mener d'enquête ni traiter de dossiers de mineurs. Deux gendarmes, dont le commandant de compagnie de Condon, sont aussi mutés. Ce matin sur France Info, Gérald Darmanin annonce un choc numérique, dit-il au ministère de la Justice. Il promet zéro papier d'ici 6 mois, alors que l'une des procédures qui visait le meurtrier présumé de Liana avait été envoyée de parquet à parquet en version papier. L'Iran annonce la fin de discussions techniques en Suisse dans la foulée de pourparlers avec les États-Unis pour une paix durable. Le négociateur en chef de l'Iran affirme par ailleurs qu'Hormuz sera désormais administré par Téhéran. Marc Bloch entre au Panthéon ce soir. Le résistant, l'historien, l'auteur de L'étrange défaite va rejoindre les grands hommes aux côtés de son épouse Simone Vidal. C'est la 6e panthéonisation auquel procède Emmanuel Macron. Événement que le président affectionne particulièrement, Audrey Tison. Et comme à chaque fois, ce choix cache un message politique.
19: Un destin courageux et exemplaire. C'est d'abord cela que veut saluer le président en honorant Marc Bloch, un juif athée, historien, soldat pendant la Première Guerre mondiale, puis la Seconde. Il entre en résistance pour échapper aux lois antisémites avant d'être exécuté par la Gestapo en 1944. Il s'effondre en criant « Vive la France !» Si ce personnage a été choisi, c'est aussi pour sa façon de concevoir l'homme. Centré non pas sur le repli identitaire, mais sur l'ouverture aux autres, insiste l'entourage d'Emmanuel Macron. Marc Bloch, l'historien qui avait analysé les raisons de l'écroulement de la Troisième République face à l'Allemagne nazie, réquisitoire contre l'esprit de défaite qui peut résonner aujourd'hui encore, estime l'exécutif. La famille de Marc Bloch a demandé que l'extrême droite soit exclue de la cérémonie aujourd'hui. Marine Le Pen a décidé de respecter cette volonté. Elle était invitée au titre de ses fonctions de chef de groupe parlementaire.
13: Et la cérémonie de panthéonisation, Audrey Tison, débute à 21h. Et puis après une longue interruption face à l'Irak, la France est qualifiée pour les 16e de finale au Mondial de foot. Victoire 3-0 des Bleus après 2h11 de pause forcée à cause de l'orage.
12: Solène Cressant pour l'info. Si vous avez l'impression de ne pas arriver à vous concentrer, d'avoir le cerveau au ralenti, ce n'est pas qu'une impression. Le cerveau sous le stress des fortes chaleurs. Que se passe-t-il exactement dans notre tête pendant la canicule? La neuropsychologue Sylvie Chocron, notre invitée pour en parler dans un instant. Nous irons voir les vaches, qui elles aussi ont droit à leur ventilateur. Le rapport sur les ratés judiciaires dans le sillage de l'affaire Liana. L'inspection a bien travaillé, très bien travaillé. Salut Frédéric Chevalier, le président de la Conférence nationale des procureurs de la République, qui déplore aussi, vous l'entendrez, un manque de moyens. Et puis nous sommes 10 ans après le Brexit. Les pro-ruptures ont toujours la cote au Royaume-Uni. Pourquoi? C'est le choix de France Info dans une vingtaine de minutes.
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12: Ce sont donc 54 départements en vigilance rouge face au risque canicule, 35 en orange, 90% de la population est exposée aujourd'hui à ces chaleurs extrêmes. Les vigilances sont maintenues au moins jusqu'à demain, notamment en Touraine, où l'on retrouve Yvan Planteil. Bonjour Yvan.
20: Bonjour, bonjour à tous.
12: Vous étiez dans un parc ce matin, où vous avez rencontré des tourangeaux qui ont adapté leur journée pour affronter cette nouvelle journée de canicule.
20: Oui, il y avait des dizaines et des dizaines de coureurs qui faisaient ce matin le tour du parc du lac de la Bergeonnerie. Tous avaient les joues déjà bien roses, comme Mélanie et Pauline, qui préparent un Aerox. C'est cette compétition qui allie des épreuves de fitness et forcément de la course à pied.
21: On voulait faire 1h15, 1h30, mais tranquille, parce qu'il fait chaud. On s'est retrouvés à 5h45. De base, on fait de l'athlétisme le soir à Grandmont, tous les soirs, et on court une ou deux fois par semaine. Et avec la canicule, le stade a été fermé jusqu'à vendredi. Et comme on est sportif, on aime bien le sport, on s'est dit, bah, au lieu de courir le soir où il fait 40, bah, je l'ai motivé, je lui ai dit, allez, demain, on part, 5h30, on se rejoint au lac. Voilà. Bon, il fait quand même très chaud. Parce que moi, si je fais pas de sport à la semaine, je suis exécrable.
20: Et sur les barres de traction en libre accès ou les vélos elliptiques, là aussi, des sportifs et qui n'étaient jamais venus si tôt, à l'image de Franck.
22: Exactement, habituellement, je viens pas aussi tôt. Là, c'est à la fraîche. Et ensuite, j'irai faire un tour, nager dans une rivière, pour faire un peu de natation en fait. Et ensuite, je fais un peu de musique aussi. Et ça, je vais faire ça plutôt en rentrant au logement.
20: À la fraîche.
22: À l'appartement, à la fraîche, exactement.
20: Dans ce parc, j'ai aussi croisé un supporter de l'Algérie qui regardait le match de Coupe du Monde face à la Jordanie sur son téléphone. Et juste à côté, deux tourangelles qui dormaient au bord de l'eau. Chacune avait une petite couverture légère sur elle, une gourde à portée de main. Et pour être très honnête, elles dormaient si bien que je n'ai pas osé les réveiller.
12: Bon, à part ceux qui font du sport à la fraîche, globalement, les habitants de Tours, Yvan, que vous avez rencontrés, n'ont pas prévu de faire grand-chose aujourd'hui.
20: Oui, la vie des tourangeaux que j'ai croisés est quelque peu mise en pause aujourd'hui. Elisa, par exemple, elle travaille dans un EHPAD climatisé. Elle va y aller, elle va revenir et ce sera tout pour aujourd'hui.
23: Vraiment, je rentre chez moi, je m'enferme dans le noir et c'est tout. Donc je fais vraiment 9-17, 17h chez moi, sur mon canapé dans le noir, jusqu'à 2h du matin pour ouvrir les fenêtres, quoi. C'est vraiment l'enfer. J'ai pas la clim, j'ai pas encore de ventilo. Croise les doigts dans deux jours. Mais voilà, non, c'est vraiment... je mets de côté toutes les activités, je vois personne et je survis.
20: Laura, elle, aura beaucoup plus chaud. Elle a un programme chargé aujourd'hui.
24: Moi, je suis en plein déménagement, donc là, je fais des cartons. Donc, je reste chez moi. Mais j'ai qu'un petit ventilateur, donc c'est assez compliqué, mais ça le fait. Je peux pas trop l'adapter en fonction de la chaleur parce que j'ai une date précise pour partir, donc je dois quand même faire mes cartons, tout ça, donc je vais juste souffrir un peu plus que d'habitude.
20: Et ici, tout le monde se prépare et prend ses dispositions pour faire face à cette vague de chaleur qui doit s'achever en fin de semaine.
12: Merci Yvan Planteil à Tours pour France Info et en ligne avec nous Sylvie Chocron, bonjour.
25: Bonjour.
12: Vous êtes neuropsychologue, directrice de recherche au CNRS, autrice du livre « Dans le cerveau 2 » paru en 2024 aux presses de la Cité. Vous êtes également directrice scientifique de l'association « Les yeux dans la tête » qui aide les familles d'enfants avec troubles du développement. Nos corps sont bien évidemment mis à rude épreuve avec cette chaleur extrême. Notre cerveau aussi, Sylvie Chocron, à quel point cette chaleur met notre cerveau au ralenti ?
25: Oui, en fait, on n'y pense pas assez, mais on a un effet cumulé à la fois de la chaleur, parce que le cerveau essaye de lutter contre ce stress qu'on appelle thermique, hein, de maintenir le corps à une température acceptable, et puis aussi parce que notre sommeil est dégradé. Et à chaque fois qu'on est en dette de sommeil, on va avoir des troubles spécifiques de l'attention, de la vigilance, de la concentration, de la prise de décision. Donc il y a un effet cumulé effectivement entre la chaleur, la potentielle déshydratation et le manque de sommeil sur nos fonctions cognitives.
12: Oui, parce que le cerveau est composé à plus de 70% d'eau. Donc son bon fonctionnement aussi est lié à une bonne hydratation.
25: Exactement, et l'hydratation, la déshydratation toute seule peut déjà produire une désorientation, des troubles cognitifs relativement importants. Mais si on ajoute à ça le manque de sommeil et la température trop élevée, alors effectivement, ça nous met dans des conditions à risque pour utiliser au mieux nos capacités cognitives.
12: Donc si on a l'impression qu'on est dans le coton, qu'on a du mal à réfléchir, ce n'est pas qu'une impression, c'est pas qu'une sensation, c'est vraiment prouver que le cerveau est moins performant. Ça veut dire que tout devient difficile, même les tâches du quotidien qui semblaient faciles avant.
25: Oui, exactement, parce que habituellement, on a des tâches qui sont relativement automatisées, qu'on arrive à faire sans trop d'attention. Mais ces tâches-là, dans des situations de stress thermique, de température trop élevée, ou de déshydratation, ou de manque de sommeil chronique, vont du coup donner des troubles typiques, vont être gênés, perturbés. Et puis, le cerveau va devoir aller trouver de l'énergie et il ne pourra pas s'atteler à des tâches complexes. Et donc, toutes les tâches qui normalement nécessitent de l'attention, ben, celles-ci sont quasiment impossibles à réaliser.
2: D'accord, donc c'est pour ça qu'on n'a plus envie de faire grand-chose quand il
25: fait
2: chaud.
25: Exactement.
2: Est-ce que la mémoire est touchée aussi ?
25: Alors oui, on peut avoir du mal à mémoriser de nouvelles informations, on peut avoir du mal à retrouver des informations stockées. On est vraiment dans un état qui est proche d'une mini-détérioration intellectuelle. C'est-à-dire qu'on a vraiment une inquiétude sur notre fonctionnement cognitif. Et peut-être qu'il faut du coup différer des décisions importantes ou des tâches extrêmement complexes à des moments où on peut véritablement les réaliser.
2: Oui, d'accord. Et à quel moment il faut s'en inquiéter justement ? Si on a du mal à assimiler de nouvelles informations, si on a vraiment du mal à se concentrer, est-ce qu'il faut s'en inquiéter ?
25: Alors oui, c'est un signe d'appel. Si on n'arrive plus du tout à se concentrer, si on n'arrive plus du tout à mener un travail intellectuel jusqu'au bout, si on n'arrive plus à comprendre ce qui est en train de se dire autour de nous, oui, alors ça veut dire qu'on est le stress est peut-être trop important au niveau du cerveau et qu'on a peut-être des signes de déshydratation ou d'hyperthermie. C'est-à-dire que notre corps a atteint une température beaucoup trop élevée pour qu'on puisse encore continuer à fonctionner, ou bien que la dette de sommeil est devenue tellement importante qu'on n'est plus dans notre état de vigilance qui nous permet vraiment de raisonner.
2: Et c'est important pour ceux qui nous écoutent et qui travaillent, ça veut dire qu'on peut se mettre aussi en danger. On peut avoir des accidents au travail, justement, en raison
25: de
2: cela.
25: Exactement. Oui. Exactement. Et là, il faut alerter sur les personnes qui conduisent ou qui utilisent des outils qui peuvent s'avérer dangereux, qui ont dans leur métier des conduites à risque, mais ça vaut aussi pour les infirmières, pour les médecins, pour toutes les professions pour lesquelles il y a une responsabilité extrêmement importante. C'est très important de veiller à boire suffisamment, à avoir dormi suffisamment, à ne pas être justement en situation d'hyperthermie pour pouvoir continuer à agir de manière sécurisée. Mmh.
2: Sylvie Chocron, ces épisodes d'extrême chaleur sont voués à se répéter. Est-ce que ça veut dire qu'avec le temps, nos capacités cognitives vont se dégrader fatalement ?
25: Alors fatalement, sans doute pas, parce qu'on va, d'une part, il va y avoir une forme d'habituation, et puis d'autre part, on va apprendre aussi à gérer ces épisodes, c'est-à-dire qu'on va apprendre à fermer les volets, les rideaux pendant la journée, pour pas que la chaleur soit trop présente le soir au moment du coucher. On va apprendre peut-être à fractionner notre sommeil, à faire des mini-siestes dans des endroits un peu plus frais dans la journée si on n'a pas assez dormi la nuit. On va apprendre à gérer cette situation. Mais ce qui est sûr, c'est que ce sera un apprentissage. Et ce qui est sûr, c'est qu'on ne peut pas prendre cette situation à la légère, ni pour des raisons physiques, ni par rapport à notre santé cognitive.
2: Merci beaucoup Sylvie Chocron pour ces explications sur France Info, neuropsychologue, directrice de recherche au CNRS. Et je renvoie vers votre dernier ouvrage, Dans le cerveau 2, paru aux presses de la Cité en 2024. Et il n'y a pas que les humains qui souffrent en ce moment des fortes chaleurs, il y a les animaux. Aussi, c'est particulièrement le cas pour les bovins. 16 millions de bovins élevés en France, dont 3,5 millions de vaches laitières, si bien que les éleveurs sont obligés de redoubler de créativité pour les rafraîchir, comme ici dans cette exploitation de Roy-Boissy, dans l'Oise, où s'est rendu Édouard Marguier.
3: Les vaches fuient le soleil de plomb. Même si elles peuvent sortir dans la prairie, elles préfèrent rester à l'intérieur de l'étable, à l'ombre, pour lutter contre la chaleur.
4: Là, elle souffre. Là, on voit depuis quelques jours, avec les grosses fortes chaleurs, elle commence vraiment à souffler. On voit qu'elle ventile en permanence. Elle souffle.
3: Alexandre Smessard surveille de près ces 110 vaches noires et blanches des Primolstein, la race laitière par excellence.
4: Il manque ça redescende parce que là, on sait très bien que sur une vache, à partir de 25 degrés, elle commence déjà à être en stress thermique. Donc là, avec des températures à 30 degrés dans le bâtiment, elles peuvent être en danger, quoi.
3: C'est pourquoi l'éleveur fait tout ce qu'il peut pour les soulager.
4: Déjà, c'est d'avoir un point d'eau à proximité partout et de l'eau fraîche et en quantité pour qu'elles puissent boire en permanence et quand à leur volonté. Et depuis cette année, on a mis des ventilateurs. L'objectif, c'est plutôt de brasser l'air et mettre de l'air en permanence. Et ça a l'air de plutôt fonctionner plutôt cette année. Oui.
3: Il a investi 30 000 euros pour installer 13 gros ventilateurs. Ils sont placés en hauteur dans ce bâtiment de 2500 mètres carrés. L'éleveur constate une différence avec l'été dernier.
4: Depuis qu'on a les ventilos, elles sont bien réparties dans tout le bâtiment. Elles ont plus un comportement similaire à quand il fait à peu près frais qu'avant, où là, c'était, on voyait qu'elles... Elles étaient en souffrance, même à 25 degrés dans le bâtiment, c'était limite.
3: Alexandre Smessard améliore donc le bien-être de ses animaux. Il limite aussi la baisse de production de lait, principale conséquence de la chaleur sur les vaches. En temps normal, chacune produit 32 litres par jour. S'il n'avait rien installé, elle produirait 5 litres de moins. 550 litres de manque au total sur l'exploitation quotidiennement, ce qui ferait 300 euros de pertes sèches. Ces ventilateurs lui permettent d'éviter ça.
4: Là, jusqu'à maintenant, on n'a pas perdu un litre de lait. Là, depuis hier, ça commence à sentir. On voit que c'est plus la durée du coup de chauffe et qu'aujourd'hui, elle commence à perdre 1-2 litres de lait. Alors, on espère que ça se stabilise à ces niveaux-là.
3: La chaleur risque d'avoir des conséquences à plus long terme sur le troupeau, des naissances prématurées de veaux, par exemple, ou encore des problèmes d'articulation pour ces vaches.
12: Reportage d'Edouard Marguier dans l'Oise pour France Info.
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2: Il est 9h48, l'info en une minute. Armand Perrault-Logal, les températures vont encore monter aujourd'hui.
3: Il va faire jusqu'à 43, voire 44 degrés localement cet après-midi dans le sud-ouest. 54 départements sont en vigilance rouge canicule, 35 en orange. De nouveaux records de température devraient donc être battus aujourd'hui. Et prudence si vous vous baignez, une vingtaine de personnes sont mortes noyées depuis le week-end dernier en France. Le syndicat de la magistrature y voit une opération de communication. Dans l'affaire Liana, le gouvernement a sanctionné une substitut du parquet d'Auch ainsi que deux gendarmes du Gers qui seront mutés d'office. Ils sont soupçonnés de manquement dans le suivi du dossier judiciaire de Jérôme Barella, le principal suspect du meurtre de la collégienne de 11 ans. L'historien résistant Marc Bloch entre au Panthéon ce soir avec son épouse, cérémonie présidée par Emmanuel Macron à partir de 21h. Résistant, combattant des deux guerres mondiales, Marc Bloch a été exécuté par la Gestapo en juin 1944. Et puis la Coupe du Monde de football, la France se qualifie pour les 16e de finale après sa victoire 3-0 face à l'Irak la nuit dernière. La première place du groupe se jouera vendredi soir face à la Norvège. Ce matin, l'Algérie a battu la Jordanie 2-1.
2: Les premières sanctions tombent après le viol et le meurtre de Liana dans le Gers et les ratés dans le suivi du principal suspect, Jérôme Barella, passé entre les mailles du filet judiciaire malgré plusieurs signalements et plusieurs plaintes. Deux gendarmes sont mutés et une première procédure disciplinaire cible la substitut du procureur d'Auch qui perd son habilitation à enquêter sur les mineurs. Ces procédures sont-elles justifiées? Écoutez la réaction du président de la Conférence nationale des procureurs de la République, Frédéric Chevalier, avec Jérôme Chapuis.
4: Nous avions dit qu'il fallait attendre que l'inspection travaille. Elle a travaillé, manifestement. Elle a plutôt très bien travaillé, rapidement. C'est ce qu'on demande d'ailleurs au parquet en général, hein, d'être rapide et bon. Et donc, cette inspection, elle dit un certain nombre de choses. Elle dit d'abord qu'il y a eu beaucoup de choses qui ont été bien faites. Hein. Ça, on peut peut-être le souligner parce qu'on a tendance à l'oublier, notamment à Toulouse. Ça a été rapide, ça a été réactif, ça a été de qualité. Puis ensuite, on passe effectivement à une période plus compliquée où on a dit que l'inspection pointe le fait qu'on perd du temps, qu'il y a une absence de suivi de la procédure qui conduit ensuite à des carences graves repérées à la compagnie de gendarmerie de Condon. Et donc, aujourd'hui, ce qui est intéressant, c'est que l'inspection va se poursuivre parce que le fonctionnement du parquet de Auch, il va être intéressant à comprendre au-delà du seul rôle d'une substitut du procureur, effectivement, qui devra peut-être répondre de son comportement professionnel. Ça, c'est normal que le garde des Sceaux continue de ce point de vue-là les investigations.
5: Ministre de la Justice est dans son rôle, en tout cas, en disant ce qu'il a dit hier soir et en saisissant, en fait, c'est ce qui va se passer, le Conseil supérieur de la magistrature.
4: Alors, pour l'instant, si j'ai bien compris, il y a d'abord une enquête administrative, c'est-à-dire un temps ouvert de contradictoire où la collègue va pouvoir expliquer pourquoi il y a eu cette perte de temps, ce retard dans le traitement, une absence de suivi. Elle va pouvoir expliquer son quotidien, pourquoi est-ce que il y a des centaines, des milliers de procédures à traiter, comment on fait, comment on est organisé ou pas d'ailleurs, comment on n'a pas de système qui nous permet pas de suivre ces procédures. Tout ça, elle va pouvoir le dire, elle va pouvoir s'en défendre. Et plus globalement, je crois que la justice va falloir qu'elle dise qu'à un moment donné, tout ce qu'elle est en train de subir, ça suffit, quoi. Il va falloir en sortir de cette situation.
5: Mais le point, le fait que dès hier, Gérald Darmanin enlève l'habilitation à enquêter sur les mineurs pour cette magistrate, ça vous semble approprié ?
4: Alors, ça, c'est pas lui qui a pris la décision, me semble-t-il. Je suis pas dans le secret des
5: Il l'a annoncé, en tout cas, hier soir.
4: Oui, enfin, c'est le procureur général, en général, qui habilite ou habilite pas un procureur, un substitut, un magistrat du parquet à pouvoir enquêter sur des mineurs, avoir ce qu'on appelle l'habilitation mineure. Bon, que cette habilitation lui soit enlevée, de toute façon, je crois que cette collègue, pour l'instant, est en arrêt, donc ça signifie aujourd'hui plus grand-chose. Mais au-delà de cette décision individuelle, nous, ce qui nous intéresse, c'est qu'on réfléchisse de manière collective à comment on fait aujourd'hui pour mener des enquêtes sur ces violences sexuelles mineures. Est-ce qu'on a les moyens de le faire de manière intelligente et cohérente? C'est ça la vraie question qui est posée aujourd'hui.
5: Alors, on va revenir un peu dans le détail, parce que la justice est un peu sommée de s'expliquer. On entend beaucoup de colère, on l'entendra d'ailleurs dans quelques instants encore, des manifestations devant le tribunal d'Auch. Comment expliquez-vous qu'on ne puisse pas encore envoyer des emails, 30 ans après l'arrivée des emails, qu'on soit encore obligé de traiter ce genre d'affaires? Je parle de la

0: plainte de Rosa, 11 ans, le 18 août. Ça fait l'objet d'un courrier postal entre le parquet de Toulouse et le parquet d'Auch.
1: Mais parce que les Français découvrent le fonctionnement de la justice au quotidien. C'est comme ça que ça se passe, monsieur. Effectivement, la procédure pénale numérique a beaucoup progressé ces dernières années, mais pas encore au point de devenir d'une fluidité telle que toutes les procédures seraient toutes nativement numériques et passeraient toutes de parquet en parquet de manière dématérialisée. Ce n'est pas vrai.
0: Et quel est le problème, quelle est la difficulté pour que l'on passe d'un courrier papier à un courrier électronique?
1: La difficulté, simplement, elle est dans les outils dont on dispose, qui ont bien évolué, mais qui ne sont pas du tout terminés, qui ne sont pas à maturité. Par exemple, on a un système informatisé de suivi des politiques pénales prioritaires, ça s'appelle SISPOP. Bon, ça fait plusieurs années qu'on l'a, notamment pour conduire et suivre les affaires de violences intrafamiliales. Mais ce suivi informatisé n'est pas prévu pour les mineurs. Ça fait 2 ans, 3 ans qu'on le dit. Mais personne ne nous écoute.
2: Le président de la Conférence nationale des procureurs, Frédéric Chevalier, il répond à Jérôme Chapuis sur France Info. Et voici le choix de France Info. 10 ans après le Brexit, pourquoi Nigel Farage, le leader du parti populiste Reform UK, artisan de la rupture avec l'Union européenne, pourquoi continue-t-il de séduire une partie de l'électorat britannique? Bonjour Gaëlle Joly.
3: Bonjour.
2: Vous êtes notre correspondante sur place. Vous êtes allée à Clacton-on-Sea, bastion politique de Nigel Farage au sud-est du pays où le Brexit avait récolté 70% des voix. Aujourd'hui, une majorité d'Anglais considère que c'était une erreur, mais ses soutiens n'ont pas faibli.
3: À Clacton, le pub de Moon and Starfish sur le front de mer de cette station balnéaire défraîchie est connu pour être le fief de Nigel Farage. Il paraît qu'il vient souvent boire une bière en fin d'après-midi. Et tiens, justement, le voilà impeccable dans son costume entouré de ses nombreux gardes du corps.
4: Oh, je suis super heureuse.
3: Tricia a pu le serrer dans ses bras. Elle est fan.
4: Je vote Reform UK, alors je veux qu'il soit notre futur Premier ministre.
3: Et vous l'appréciez? C'est la première fois que vous lui parlez?
4: Yes. Oui, oui, c'est pour ça que je suis venue voir ce gentleman là-bas.
3: Vous êtes impressionnée?
4: Oh oui, c'est l'homme du peuple.
3: Une pinte à la main, Nigel Farage accepte de dire quelques mots. Cet ancien leader de UKIP, aujourd'hui à la tête de Reform UK, incarne depuis plus de 20 ans la ligne dure europhobe au Royaume-Uni.
5: Oui, j'adore les gens. Vous travaillez pour qui?
6: I'm Radio France.
5: Ah oui, je connais. Vous savez, je trouve que ce qui est amusant, c'est que trop souvent en France ou en Grande-Bretagne, les politiciens sont perçus comme étant d'un côté et les gens de l'autre. Et c'est comme si les politiciens appartenaient à une classe supérieure. Je suis juste un type ordinaire, vous savez. Je parle à n'importe qui. Mais j'apprécie sincèrement la compagnie des gens, d'accord? J'aime boire une bière, j'aime rire, je suis normal. Peut-être que c'est bien comme ça.
3: Vous dressez quel bilan des 10 ans du Brexit?
5: Hurrah! On a peut-être fait des erreurs, mais au moins nous sommes indépendants. Nous voulons commercer avec nos voisins européens. Je vais continuer à boire votre vin, ne vous inquiétez pas. Mais je pense que le concept même de l'UE et l'approfondissement de l'intégration politique sont une erreur. Je suis content d'être parti.
3: Parmi ses fidèles, Michael, un ancien paysagiste à la retraite, avait voté contre le Brexit, mais pour Reform UK. Et ce n'est pas contradictoire selon lui.
7: Je comprends votre question, mais on a dépassé tout ça maintenant, non? Aujourd'hui, c'est surtout une question d'immigration. Ça n'a plus rien à voir avec le Brexit. C'est du passé, le Brexit. On a fait cette grosse erreur et on en paye le prix.
3: Mais vous n'êtes pas en colère?
7: Contre Farage? Non. Les gens ont choisi de partir, pas lui. Il a dit que c'était à nous de voter et nous avons voté pour partir. Donc c'est bien fait pour nous. On ne peut pas revenir en arrière. Et le problème actuel, c'est qu'il y a trop de monde. Cette île ne peut accueillir qu'un certain nombre de personnes. Et on en accueille beaucoup trop maintenant. Oui, vous voyez ce que je veux dire?
2: Et Clacton n'est pas une exception, Gaëlle. Partout dans d'autres régions du Royaume-Uni, le même sentiment de défiance envers les partis traditionnels. Et ça continue de structurer le vote, cette défiance, au point que le Premier ministre Keir Starmer, tellement impopulaire, a dû démissionner hier.
3: Oui, partout dans le pays, Nigel Farage incarne toujours un vote anti-système, anti-immigration. Joël Relland est chercheur au UK in a Changing Europe, un institut spécialisé sur le Brexit.
6: C'est parce que pour beaucoup de monde, il n'est pas vu comme l'artisan du Brexit. La plupart des gens pensent que le Brexit a été un échec, mais pour eux, ce n'est pas la faute de Farage, parce que lui, c'est lui qui a emmené le sujet dans le débat, qui a provoqué le Brexit. Mais en fait, c'est le gouvernement, après, qui a mal réussi le coup. Alors pour eux, Farage reste quelqu'un qui est assez attiré comme homme politique et qui évoque les mêmes émotions qu'en 2016.
3: Et qu'est-ce qu'il incarne aujourd'hui, Farage, en Grande-Bretagne ?
6: Alors, c'est toujours le sujet de l'immigration. Alors maintenant, il dit le problème, ce n'est pas l'Union européenne, c'est la Convention des droits d'homme européens. Il dit, si on quitte ça, on pourra mieux contrôler l'immigration. Alors, en fait, c'est le même jeu qu'en 2016, c'est que maintenant, il a un nouveau problème qu'il faut gérer, il faut sortir d'un nouveau... construction européen pour mieux régler le sujet.
3: 10 ans après le Brexit, Nigel Farage caracole en tête à 28% des intentions de vote, loin devant les travaillistes au pouvoir.
2: Gaëlle Joly pour le choix de France Info, à retrouver sur franceinfo.fr.
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2: Christine Peña.
11: Cette canicule historique se poursuit avec une nuit tropicale difficile. La nuit prochaine le sera tout autant et des températures qui s'envolent rapidement. Il est attendu jusqu'à 37 à Reims comme à Marseille, 38 à Lyon, à Dijon, à Montélimar et Nîmes, 39 à Paris comme au Havre et à Rouen, 40 degrés du côté de Clermont-Ferrand, de Toulouse également, 42 à Rennes, à Nantes, à Bordeaux et jusqu'à 44 à Angoulême. Alors pour les prochains jours, ces très fortes chaleurs pourraient se déplacer légèrement vers le centre, le nord et puis l'est du pays, avant de commencer à descendre un petit peu sur le nord-ouest à partir de samedi surtout.
2: Et merci d'écouter France Info 10h. L'info Armand Perrouloga.
12: Presque toute la France est donc en vigilance rouge ou orange à la canicule ce mardi. La nuit dernière, les températures ont encore été très chaudes avec des minima à 27 degrés à Limoges, Rennes ou Angers. Et cet après-midi, le thermomètre devrait atteindre les 43 ou 44 degrés par endroit. Pour faire face à la chaleur, les autorités sanitaires recommandent de passer plusieurs heures par jour dans un endroit frais. De nombreux Parisiens se réfugient ainsi dans les cinémas et centres commerciaux qui sont climatisés. Louise Forbin s'est rendue au centre commercial Beaugrenelle dans le 15e arrondissement de Paris.
13: Pour profiter de 2 heures de fraîcheur, Françoise, 77 ans, est prête à aller voir n'importe quel film au cinéma.
14: La programmation, y a rien quoi. Mais je vais en revoir Le Diable s'habille en Prada pour la 2e fois. Ça va me rafraîchir.
13: Dans le centre commercial, ils sont nombreux à errer. Impossible pour Laurine de rester chez elle.
15: On essaye de faire des courants d'air, ça marche pas. On a acheté un ventilo, ça fonctionne pas. Alors là, le centre commercial, c'est justement le sauveur là.
13: Thomas, lui, s'est installé dans un fauteuil biberon à la main. Son bébé de 6 mois ne dort pas la nuit à cause de la chaleur. Il n'a pas eu d'autre choix que de poser une semaine de congé pour s'en occuper.
16: Je suis arrivé il y a à peine 5 minutes et déjà je sens que toute la chaleur et un peu la nervosité de la journée commence à s'évaporer. Donc ça, c'est plutôt bon signe. Et maintenant, on va flâner. On va essayer de s'occuper, on va dire intelligemment, mais toujours au frais.
13: D'autant que le père de famille a prévu de rester plusieurs heures dans les cafés climatisés du centre commercial. Certains ont sorti leur ordinateur.
17: En fait, j'arrive pas à travailler chez moi. Je suis complètement éteint. Donc je suis venu prendre un petit peu l'air frais avec un café.
13: Xavier est coach sportif et pour trouver un peu de fraîcheur, il rentabilise son abonnement à la salle de sport.
17: Il y a aussi la climatisation, donc je profite pour faire des séances un peu longues.
13: On rappelle tout de même que le sport à trop haute intensité est déconseillé pendant la canicule. Pour se dépenser, il reste toujours l'option piscine.
18: piscine.
12: Louise Forbin, cette canicule incite effectivement à la baignade, mais attention, il y a eu depuis le week-end dernier une vingtaine de décès par noyade, surtout dans des rivières ou plages non surveillées. Bilan donné ce matin par la ministre des Sports. Cette canicule touche une partie de l'Europe. L'Italie déclare une alerte rouge à la chaleur dans 15 villes aujourd'hui. En Espagne, les températures dépassent aussi les 40 degrés dans le sud, jusqu'à 42,7 hier en Andalousie, même chose au Portugal. Et au Royaume-Uni, le mercure devrait monter jusqu'à 39 ou 40 demain et jeudi. Une alerte rouge pour chaleur extrême est déclarée dans le sud de l'Angleterre. Ce sont les premières sanctions prononcées par le gouvernement dans l'affaire Liana, la mutation d'office de deux gendarmes du Gers et une sanction contre la substitut du parquet d'Auch. Elle ne pourra plus mener des enquêtes sur les mineurs. Le syndicat de la magistrature y voit une opération de communication après la remise hier d'un pré-rapport. Un rapport qui pointe des dysfonctionnements et une absence de suivi de la procédure concernant une plainte pour viol contre Jérôme Barella, le principal suspect dans le meurtre de la collégienne de 11 ans. C'était un historien majeur du XXe siècle et martyr de la résistance. Marc Bloch entre au Panthéon ce soir avec son épouse. Cérémonie présidée par Emmanuel Macron à partir de 21h. Résistant, combattant des deux guerres mondiales, Marc Bloch a été exécuté par la Gestapo en juin 1944. L'Iran répète ce matin vouloir garder le contrôle du détroit d'Ormuz et ne prévoit pas de laisser l'AIEA inspecter les sites bombardés. Le premier round de négociations s'est achevé hier soir en Suisse entre Américains et Iraniens pour tenter de mettre fin à la guerre au Moyen-Orient. Les discussions vont se poursuivre par petits groupes de travail entre diplomates. Et puis la Coupe du monde de football, la France se qualifie pour les 16e de finale après sa victoire 3-0 face à l'Irak la nuit dernière. La première place du groupe va se jouer vendredi soir face à la Norvège. La Norvège qui a battu le Sénégal 3-2 la nuit dernière. Un match nul suffit aux Bleus pour finir premier de leur groupe. À noter ce matin la victoire de l'Algérie face à la Jordanie 2-1.
18: Armand Perologa pour l'info. Une importante opération de secours déclenchée hier dans le Pas-de-Calais. Des groupes de promeneurs surpris par la marée montante. Grosse frayeur et témoignage d'un sauveteur qui était sur place. Vincent Maslot, président de la station de la SNSM de Berck-sur-Mer. En direct sur France Info avec nous dans un instant. Et puis face à ces fortes chaleurs, quid de la stabilité énergétique de la France? Stabilité électrique et nucléaire, peut-on craindre une surchauffe ou une panne générale? Élément de réponse avec Fanny Guinochet et notre invité dans les prochaines minutes.
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18: Avec ces chaleurs extrêmes, vous cherchez à vous rafraîchir coûte que coûte et les bords de mer sont un lieu idéal qui attire de nombreux visiteurs. Sauf qu'on peut vite se retrouver piégé par la marée. C'est ce qui s'est passé hier à Berck-sur-Mer dans le Pas-de-Calais. Près de 70 personnes ont eu une grosse frayeur et leur sauvetage a été impressionnant, Romane Porcon.
20: Oui, alors ce sont des nageurs sauveteurs de la protection civile qui sont les premiers à donner l'alerte vers 15h30. Ils contactent le 196, le numéro pour toute urgence en mer. Et en attendant les secours, ils s'emparent de leur paddle pour aller secourir un premier groupe de personnes, plusieurs adolescentes, qui sont déjà totalement encerclées, submergées par le flot. Les allers-retours s'enchaînent avec les victimes sur leur paddle. Certains paniquent avec le courant. Tous veulent s'accrocher aux planches de sauveteurs. Ils crient, appellent à l'aide et sur un autre îlot de sable à une vingtaine de personnes, dont de nombreux enfants attendent d'être évacués. Ils sont mis à l'abri sur un aéroglisseur. Mais celui-ci subit une avarie de propulsion, compliquant donc cette situation. Les renforts arrivent, des sapeurs-pompiers rejoignent même certains groupes à la nage. Et puis l'hélicoptère de la sécurité civile lui procède au treuillage des victimes les plus éloignées du rivage. Un bateau de la SNSM récupère plus d'une vingtaine de personnes. Il aura fallu 3 heures au total pour amener toutes les victimes en sécurité. Heureusement, aucun blessé n'est à déplorer.
18: Le récit de Romane Porcon, d'ici Nord pour France Info. Et bonjour Vincent Maslot.
21: Bonjour.
18: Merci d'être avec nous. Vous êtes président de la station de la SNSM de Berck-sur-Mer. Vous avez participé à ce sauvetage. Racontez-nous comment vous avez vécu cette histoire. Est-ce que vous diriez que clairement un drame a été évité?
21: Alors tout à fait, un drame a été évité. C'est une intervention hors du commun. Nous sommes donc les premières équipes qui sont arrivées sur la plage. On était face à donc trois foyers de sauvetage, un au nord de la plage de Berck, un au niveau de la plage centrale et un au sud de la plage de Berck. Donc nous avons très vite mis en œuvre notre aéroglisseur et nous avons réussi à remonter environ près de 60 personnes Mais malheureusement, donc, nous avons eu en fin d'intervention une avarie avec notre aéroglisseur suite à un vent de panique au niveau des personnes. Donc, c'est vraiment une intervention hors du commun.
18: Oui, vous aviez rarement ou jamais vu ce genre l'ampleur de cette situation, c'est-à-dire autant de personnes qui se retrouvent coincées?
21: Ah oui, c'est unique. Hein. Moi, c'est la première fois que je vois ce genre d'intervention.
18: Et qui sont ces personnes qui ont été surprises par la marée? D'où elles venaient?
21: C'est un peu... Bon, c'est des gens qui sont de Berck, c'est des gens qui sont du bassin minier, c'est des gens du Valenciennois. Voilà, c'est des gens du Pas-de-Calais. Hier, il faisait très chaud sur la côte et justement, ces gens avaient besoin de fraîcheur.
18: Donc ce sont des gens du coin, quoi. C'est pas des touristes qui connaissent pas forcément la région.
21: Ah ben c'est des gens du coin, hein. C'est des gens, ça peut aller jusqu'à la région d'Amiens, hein. Voilà.
18: Et donc, des jeunes.
21: Pardon ?
18: Et des jeunes, des adolescents.
21: Des jeunes adolescents, mais également des personnes d'un certain âge.
18: Mais justement, si elles ont l'habitude, pourquoi elles ne se sont pas rendues compte du danger de la marée ?
21: Moi, je pense qu'il y a la plage de Berck est depuis un peu plus d'un an sujet à la présence d'un banc de sable, hein, qui pose vraiment un gros problème en termes d'encerclement. C'est-à-dire qu'à marée basse, les gens s'engagent sur ce qu'on appelle l'estran, hein, c'est la zone qui est recouverte à marée basse par la marée, et ils sont surpris lors de la remontée de la marée lorsqu'il y a des gros coefficients.
18: Oui, donc la marée remonte extrêmement vite. À quelle vitesse elle peut remonter et emporter éventuellement des gens?
21: Pour faire simple, je veux dire, une personne qui se retrouve sur un îlot de sable, elle va mettre environ, la mer va mettre moins de 10 minutes pour la recouvrir. Hein. Donc ça va très très vite. Et lorsqu'on a des coefficients très importants, l'encerclement est d'autant plus rapide.
18: Mais ça vous arrive souvent d'avoir, donc dans une moindre mesure, hein, mais des gens qui sont piégés?
21: Ah oui, donc c'est l'une des particularités justement de la station de Berck-sur-Mer. Nous avons la baie d'Auty qui représente vraiment un problème actuellement avec ce banc de sable, et c'est une intervention qui est régulière au niveau de notre station.
18: Est-ce qu'il y aurait une solution à apporter? Est-ce qu'on peut diminuer ce banc de sable éventuellement?
21: Bon non, hein, la nature impose ses choix. Hein. Donc nous, on est confrontés à ce banc de sable, il faudra peut-être 2 ans, 3 ans, voire plus, pour voir une modification de la topologie de la plage. Mais là, ça représente vraiment un problème en termes de secours.
18: Oui, et parce que vous êtes amené à déployer vos dispositifs régulièrement. Il y a eu une vingtaine de morts par noyade depuis le début du week-end, en raison des fortes chaleurs notamment. Les autorités appellent à plus grande vigilance. Est-ce que vous diriez, Vincent Mazelot, que vous êtes débordé par l'afflux justement de personnes qui cherchent à se rafraîchir et qui se retrouvent dans ce genre de situation?
21: Alors débordé, disons que là hier, nous avons eu la chance de travailler en mutualisation avec la protection civile et le SDIS 62. Donc les moyens sont présents, hein, puisque seule la SNSM n'aurait pas pu intervenir. Débordé, non, je veux dire, on a le savoir-faire. Par contre, avec les épisodes de canicule, on risque d'avoir une influence énorme, voire excessive.
18: Oui, peut-être sur le week-end d'ailleurs. Oui.
21: Et ce week-end, justement, encore aujourd'hui, on frôle les 40 degrés. Hein.
18: Oui, donc vous craignez l'afflux de touristes, là, pour le coup, c'est ça?
21: Disons, la plage de Berck est une station populaire, touristique. Hein. Donc là, nous allons avoir une affluence, c'est certain. D'ailleurs, là, la station est de nouveau en alerte, elle est en alerte tous les jours, on va dire. Et là, on est en train de remettre en condition notre matériel pour être au mieux de l'opérationnel aujourd'hui.
18: Si vous aviez un message à passer aux gens qui aimeraient justement se rendre sur le littoral, quel serait ce message?
21: Alors, au niveau du message pour le littoral, je veux dire, bien prendre au niveau des marées. Il y a des applications hein, qui sont très pratiques et qui sont gratuites.
18: Donc se renseigner quoi.
21: Et se renseigner auprès des sauveteurs qui sont sur les plages. Il y a cette chose qui est tout à fait simple, c'est prendre simplement la marée, hein, l'horaire de la marée.
18: Oui, pour ne pas être surpris comme ces 70 personnes que vous avez sauvées hier, piégées par la marée montante à Berck-sur-Mer. Merci beaucoup Vincent Mazelot d'avoir témoigné sur France Info, président de la station de la SNSM de Berck-sur-Mer dans le Pas-de-Calais.
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18: L'intensité des chaleurs met aussi à rude épreuve notre réseau électrique. 10 000 foyers privés de courant, par exemple, pendant plusieurs heures hier à Toulouse et à Balma. Fanny Guinochet avec nous, avec cette question importante. Fanny, est-ce qu'on peut craindre un blackout, un arrêt massif du réseau comme l'Espagne a pu en connaître ?
1: Souvenez-vous, toute la péninsule ibérique plongée dans le noir pendant des heures. Suite à une gigantesque panne, la panique totale, c'était il y a un peu plus d'un an, le 28 avril 2025. Ça n'était pas à cause de la chaleur, mais plutôt à cause d'une production électrique intermittente issue des renouvelables solaires et éoliens. Face à des problèmes de fréquence, le réseau électrique espagnol n'a pas tenu. Les plombs qui sautent, c'est évidemment la crainte de tous les gestionnaires de réseau. Mais ce scénario n'est pas possible en France. C'est ce que répètent les opérateurs du secteur, EDF, Enedis, RTE. Ne serait-ce que parce que nous disposons d'une électricité continue et stable, le nucléaire.
18: Mais Enedis, le gestionnaire de réseau de distribution électrique, parle quand même, Fanny, de risques de coupure.
1: Effectivement, des risques de défaut, voire des arrêts. Mais ce serait plutôt à cause des câbles, notamment ceux qui sont sous terre, qu'on ne voit pas. Parce que quand il fait 40 degrés en surface, les températures peuvent monter jusqu'à 80 degrés dans certaines installations enterrées dans le sol. Et comme notre réseau n'est pas tout jeune, il peut y avoir des pannes, mais des pannes très localisées. Quant aux lignes électriques extérieures, en se dilatant avec la chaleur, elles peuvent s'affaisser, créer des courts-circuits et les équipements comme les transformateurs risquent alors la surchauffe.
18: Et en plus, quand il fait chaud, la consommation d'électricité augmente.
1: À cause de l'usage massif des climatiseurs, des ventilateurs que tout le monde branche en même temps. Mais en France, pas de stress, nous produisons suffisamment d'électricité pour répondre sans problème à ces pics de consommation. À ceci près que nos centrales nucléaires utilisent l'eau des fleuves pour refroidir leurs installations et que si cette eau devient trop chaude, eh bien les centrales réduisent, voire arrêtent leur production. C'est le cas notamment de la centrale de Golfech, arrêtée cette nuit en raison de la montée de la température de la Garonne. Idem du côté du Bugey, près du Rhône. EDF surveille et pour s'adapter au réchauffement climatique, le groupe a déjà prévu plus de 8 milliards d'euros d'investissement pour les 15 ans à venir. Mais alors que le gouvernement prévoit un grand plan d'électrification face à ces canicules répétées, pas sûr que ce soit suffisant.
18: Merci Fanny Guinochet pour ce décryptage éco et bonjour Patrice Geoffron.
22: Bonjour.
18: Vous êtes professeur d'économie et directeur du Centre de géopolitique de l'énergie et des matières premières de l'Université Paris-Dauphine PSL. On l'a compris, pas de risque de blackout généralisé, mais il y a un vrai sujet là sur la stabilité énergétique et surtout nucléaire en France à l'avenir, surtout si ces épisodes de forte chaleur viennent à se répéter.
22: Oui, de fait, on est dans une société qui est sous stress et donc il n'y a pas de raison, évidemment, que les systèmes énergétiques, et notamment le système électrique, soient à part. Hein, et on pourrait avoir le même échange, par exemple, sur le système ferroviaire, on l'a vu ces jours derniers. Voilà, simplement, et ça a été clairement dit dans l'échange précédent, la menace n'est pas celle d'un blackout. Un blackout, c'est un effondrement complet du système. On l'a vu en Espagne il y a quelques temps, c'est particulièrement spectaculaire parce que l'ensemble de la société voilà se retrouve à l'arrêt, on peut plus retirer d'argent dans les distributeurs, l'économie s'arrête rigoureusement de fonctionner. Là c'est différent, il y a des menaces évidemment qui peuvent se matérialiser à différents endroits, ça peut être le cas également l'hiver au moment de tempête par exemple, et on l'a également vécu, et donc évidemment on a un enjeu qui est un enjeu d'adaptation aux effets du changement climatique et notamment à ces vagues de chaleur.
18: Oui, mais comment on adapte une centrale nucléaire qui, par principe, est déjà une énorme bouilloire ? L'eau puisée pour refroidir les réacteurs est déjà préchauffée, si je puis dire, en ce temps de canicule. Donc ça veut dire que la marge de manœuvre quand même d'EDF est extrêmement réduite.
22: Alors la marge de manœuvre, c'est pas nécessairement le problème à court terme, hein, parce qu'on est plutôt surproducteur d'électricité de manière structurelle.
18: Et donc on peut baisser notre production, c'est ce que vous dites.
22: On peut se permettre de baisser notre production. En revanche, si on se projette sur le long terme, là évidemment il y a des préoccupations parce qu'on va sans doute voir monter globalement la consommation d'électricité et notamment la consommation d'électricité en été, notamment via les besoins de climatisation qui mécaniquement vont monter. Et on pourrait se retrouver à ce moment-là avec mettre plus de contraintes sur la disponibilité des centrales nucléaires, mais également la disponibilité de l'hydroélectricité, de l'eau qui est dans les barrages et qui contribue assez massivement également à notre électricité et pour la partie voilà qui est quasi à 100% décarbonée. Donc il faut évidemment se projeter dans cet avenir dans lequel il y aura plus de tensions, donc ça va demander différents types d'adaptations.
18: Mais vous diriez que la production nucléaire est menacée telle qu'elle est aujourd'hui en France à l'avenir ?
22: Alors, je n'emploierai pas ce terme, elle est sous contrainte et ces contraintes, elles vont monter à mesure du changement climatique et donc il va falloir également s'adapter dans ce domaine parce que à certains moments dans l'année, évidemment, on aura plus de contraintes que ça n'a plus été le cas au cours des 10 ou 20 dernières années.
18: Donc ça voudrait dire pouvoir se permettre de mettre à l'arrêt des réacteurs pendant les fortes chaleurs.
22: Alors, d'en mettre à l'arrêt, c'est une des solutions. Il y a d'autres solutions également qui est de modifier le système de refroidissement qui, à l'heure actuelle, repose assez massivement sur l'eau, mais il y a d'autres systèmes qui peuvent être mis en œuvre, voilà, à condition évidemment de faire des adaptations et des investissements.
18: Comme quoi ?
22: Notamment avec des tours de refroidissement qui recourent plus à l'air qu'à l'eau, et donc ça peut faire partie de la réponse. Mais ça ne me semble pas être, encore une fois, la menace essentielle à court terme. Du côté d'EDF, évidemment, on y travaille. Ça va supposer également, et voilà, pour l'ensemble de la société, d'être en mesure également de s'adapter à différents moments, c'est-à-dire de consommer différemment de l'électricité. Peut-être qu'à l'avenir, on aura également plus de systèmes de stockage de cette électricité, des batteries qui permettront à différents moments peut-être de baisser la production tout en ayant accumulé de l'électricité. Voilà, c'est ce qu'on appelle la problématique de la flexibilité. Jusqu'alors, finalement, on ne se posait pas de questions. L'électricité était là en toutes circonstances et à l'avenir, peut-être faudra-t-il adapter nos comportements à la disponibilité de l'électricité.
18: Merci beaucoup. Merci beaucoup Patrice Geoffron pour votre analyse, professeur d'économie et directeur du Centre de géopolitique de l'énergie et des matières premières de l'Université Paris-Dauphine PSL. Et ce mardi 23 juin 2026, c'est jour de panthéonisation. L'historien et résistant Marc Bloch entre au Panthéon avec son épouse Suzanne Vidal. 82 ans après son assassinat, il a été fusillé par les nazis en juin 44. Le cercueil qui entrera au Panthéon ce soir sera toutefois un cénotaphe. Ça veut dire qu'il ne contient pas le corps du défunt, puisque la dépouille restera au Bourdan, village de la Creuse, où sa famille juive alsacienne avait trouvé refuge. Et c'est là que France Info est partie sur les traces de ce grand intellectuel mort en héros, Alain Gastal.
4: Nous sommes dans le cimetière du village où des mains anonymes ont déposé des cailloux sur la tombe de Marc Bloch, un geste symbolique qui signifie que son souvenir ne doit pas s'effacer. Conserver la trace de Marc Bloch dans la Creuse, c'est aussi la mission que se sont fixés Yves Avizou, prof d'histoire guerrière, archiviste, et Robert Deschamps, l'ancien maire du village.
5: Marc Bloch était un grand marcheur. On a plusieurs témoignages qui nous disent qu'il n'hésitait pas à s'entretenir avec de simples paysans. Marc Bloch était un spécialiste d'histoire rurale. Tout ce qui constitue le paysage rural, comment il s'est formé au travers des siècles, tout ça le passionnait.
7: Il a fait la guerre des 14 avec des paysans. Et il a partagé 4 années terribles dans les tranchées avec ses paysans. Ça explique en partie la façon dont il a été reçu et accueilli, et bien accueilli. Les voisins recevaient un ancien combattant, comme eux.
4: Un ancien combattant qui va se réengager dans l'armée en 1939 à la déclaration de guerre, alors qu'il a 53 ans, 6 enfants et que rien ne l'y oblige. Il racontera l'incroyable effondrement de l'armée française dans l'étrange défaite, un témoignage écrit dans la Creuse, où il s'en prend à l'état-major, mais aussi aux pacifistes et rejette l'armistice. Un livre culte devenu un spectacle joué par le comédien Jean-Paul Zenacker.
23: J'entendis le général Blanchard dire avec plus de sang-froid que je ne l'eusse cru possible, je vois très bien une double capitulation. Et nous n'étions que le 26 mai et nous avions encore les moyens, sinon de nous sauver, du moins de nous battre. Quand un chef commence à dire à quoi bon, gare aux exécutants.
4: Après l'invasion de la zone sud, Marc Bloch entre dans la clandestinité. Il deviendra un des responsables du réseau Franc-Tireur, puis des mouvements unis de la résistance à Lyon. C'est là qu'il sera arrêté par Francis André, dit gueule tordue, un gangster qui s'est mis au service de la Gestapo. Annette Becker, historienne et biographe de Marc Bloch.
24: Au printemps 1944, les Allemands et leurs séides français savent très bien que la guerre est perdue. Et donc, ils décident de se venger sur les résistants et sur les Juifs.
4: Torturé pendant 2 mois, soumis 7 fois au supplice de la baignoire, Marc Bloch ne parlera pas. Il sera fusillé le 16 juin 1944. Son épouse mourra 1 mois plus tard de maladie.
2: L'historien et résistant Marc Bloch entre donc au Panthéon ce soir avec son épouse Simone Vidal. Cérémonie à 21h, présidée par Emmanuel Macron.
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2: Et bienvenue si vous nous rejoignez, les 10h22. L'info en une minute, Armand Perrault-Loga. De nouveaux records de température devraient encore être battus aujourd'hui en France.
12: Il va faire localement jusqu'à 43, voire 44 degrés cet après-midi. 54 départements sont en vigilance rouge canicule, 35 en vigilance orange. Et cette chaleur extrême va durer au moins jusqu'à jeudi. L'Iran le répète ce matin, l'administration du détroit d'Ormuz ne reviendra jamais à ce qu'elle était avant la guerre. Téhéran dit vouloir garder le contrôle sur ce passage stratégique. Téhéran ne prévoit pas non plus de laisser l'AIEA inspecter les sites bombardés par Israël et les États-Unis. Les négociations techniques avec les Américains se sont terminées hier soir en Suisse. Les pourparlers vont se poursuivre ultérieurement au sein de petits groupes de travail. Israël accusé de cibler les enfants palestiniens dans la bande de Gaza. Une commission d'enquête internationale mandatée par l'ONU dénonce une fois encore un génocide en cours. Israël dénonce un rapport diffamatoire. Et puis en football, la France d'ores et déjà qualifiée pour les 16e de finale de la Coupe du Monde. Les Bleus ont battu l'Irak 3-0 la nuit dernière. Un match nul leur suffit vendredi soir face à la Norvège pour terminer premier de leur groupe.
2: 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Et voici l'édito politique. Bonjour Renaud Dely.
6: Bonjour Lucie.
2: Le rapport de la mission d'inspection déclenchée après la mort de Liana pointe des fautes de magistrats et d'enquêteurs dans le traitement d'une plainte pour viol déposée en août dernier contre Jérôme Barella. Des sanctions sont désormais inévitables.
6: Oui, Lucie, hein, le ministre de l'Intérieur Landinès a d'ailleurs déjà demandé la mutation d'office de deux gendarmes hein, du Gers. Personne ne comprendrait que des fautes professionnelles établies ne soient pas sanctionnées. Ça, c'est ce qu'écrivait la semaine dernière le garde des Sceaux Gérald Darmanin dans une lettre adressée à l'ensemble des magistrats du pays. Et bien, hier soir, Gérald Darmanin a annoncé l'ouverture d'une enquête administrative visant une magistrate du parquet d'Auch. Et il faut dire que ce rapport publié hier est accablant pour certains juges comme pour certains gendarmes. Perte de temps, absence de suivi d'une plainte qui a été jugée non prioritaire, pas de contrôle de l'enquête par la hiérarchie, etc. etc. Bref, une succession de négligences, de fautes, d'erreurs qui ont conduit à la tragédie. Au vu de la gravité de cette affaire, de son impact dans l'opinion, de l'ampleur de la polémique politique, des sanctions sont désormais indispensables.
2: Au risque de rejaillir sur l'institution judiciaire elle-même.
6: Mais c'est le contraire en fait, Lucie. Sanctionner les fautifs, c'est le meilleur moyen de protéger la justice, comme la gendarmerie d'ailleurs. C'est l'opacité et l'impunité qui affaiblissent la légitimité des institutions parce qu'elles détruisent la confiance que les citoyens leur accordent. En fait, dans cette affaire, deux réactions démagogiques aussi stériles et dangereuses l'une que l'autre se font face. D'un côté, le corporatisme de certains syndicats de magistrats, relayés par une partie de la gauche, qui réclament sur tous les tons davantage de moyens pour la justice, mais qui passent sous silence les fautes individuelles. De l'autre, le populisme anti-juge de l'extrême droite et de toute une frange de la droite qui fustige le prétendu laxisme des magistrats dans leur ensemble avec une cible, hein, ce fichu état de droit accusé de lenteur et de faiblesse.
2: Et qu'en est-il de la responsabilité du gouvernement?
6: Sébastien Lecornu a redit sa confiance en Gérald Darmanin. Le garde des Sceaux, comme le ministre de l'Intérieur d'ailleurs, exclut de démissionner. Les sanctions qui visent magistrats et gendarmes permettront peut-être aux politiques de sauver leur peau. En ce jour de panthéonisation de Marc Bloch, citons la définition du chef hein, de ce grand historien dans son livre testament L'étrange défaite. Un chef est responsable de tout ce qui se fait sous ses ordres, peu importe qu'il n'ait pas connu chaque décision. Parce qu'il est le chef, il lui appartient de prendre à son compte, dans le bien comme dans le mal, les résultats. Eh bien, disons Lucie que les temps ont changé.
2: Merci Renaud Dely pour l'édito politique. Et c'est l'heure de l'œil de Constance. Bonjour Constance Villanova.
8: Bonjour Lucie.
2: Vous nous parlez d'une tendance venue de Corée du Sud, de faux sites de livraison et de shopping où l'on commande sans que rien n'arrive jamais, des sites qui remportent un réel succès.
8: Oui Lucie, hier soir, petite fringale. J'ai commandé du poulet croustillant et des raviolis au bœuf. Mmh. Ma commande n'est jamais arrivée. Les raisons ? D'abord, je suis végétarienne. Bonne et raison. Surtout, la plateforme est un faux site de livraison, une copie quasi conforme d'Uber Eats. On parcourt un menu, on remplit un panier et on peut suivre le parcours d'un livreur imaginaire sur une carte interactive, un site coréen dont tout TikTok parle. Avez-vous vu ce site de fausses commandes qui devient viral en ce moment ? En gros, c'est une appli de livraison de nourriture. Mais le panier reste à zéro. Alors, pas de paiement, pas de plat tiède livré. Le site s'appelle Nourriture, qui ne vient jamais en coréen. Et il en existe d'autres, comme des pseudo-Amazon.
2: Ok, je vois pas bien l'intérêt.
8: Alors, on appelle ça des sites dopamine, Lucie. La dopamine, c'est cette molécule que le cerveau libère quand il sent une récompense arriver. Alors, contrairement aux idées reçues, son pic apparaît avant la récompense, pas après. Remplir un panier en ligne suffit à déclencher la décharge, au point qu'à réception du colis, adieu la dopamine, on parle même de crash post-achat.
2: Donc en fait, ce que ces sites racontent, c'est surtout une génération accro à la livraison.
8: Oui, en France, la livraison de repas et de courses pèse environ 7 milliards d'euros. Les jeunes sont le cœur de cible. Près de 78% des moins de 25 ans se font livrer un repas chaque mois. Certains en sont accros, comme cet utilisateur de TikTok.
9: J'ai une confession à faire. Je pense que je suis accro à Uber Eats. Au début, je me voilais la face. En plus, je travaillais tard la nuit. Des fois, voilà, t'as un petit creux. Tu vois, tu glisses rapidement, ton doigt il flanche un peu, tu vois, ça va vite.
8: Et chez eux, un achat de vêtements sur trois s'est fait depuis le canapé. Alors d'un côté, ces sites dopamine disent l'anxiété d'une jeunesse précaire qui se rabat sur une simulation d'achat. De l'autre, ils traduisent quand même notre dépendance à des services totalement inutiles. Un chauffeur en 3 minutes, des sandales livrées demain, des raviolis à 23h. Ce réflexe du tout de suite repose sur des livreurs ultra précaires et sur une surconsommation qui fait brûler la planète. Ces sites coréens sont le symptôme, alors il est peut-être temps de se soigner.
2: Un autre monde de téléphone dans l'œil de Constance. Merci beaucoup Constance Villanova.
10: Oh là là, t'en fais une tête. T'y allais trop fort sur ta séance de rameur ?
11: Ben non, rien à voir. C'est ma facture de chauffage, je viens de la recevoir. C'est moi qui ai pris un coup de chaud, là.
10: T'es pas encore passé à la pompe à chaleur ? Tu sais que l'électrique, c'est plus économique.
11: Vraiment ?
10: Évidemment ! Moi, j'ai divisé par deux ma facture annuelle d'énergie.
11: Ah oui ? Et fini les factures dramatiques ?
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2: Christine Peña.
27: Cette canicule historique se poursuit avec une nuit tropicale difficile. La nuit prochaine le sera tout autant et des températures qui s'envolent rapidement. Il est attendu jusqu'à 37 à Reims comme à Marseille, 38 à Lyon, à Dijon, à Montélimar et Nîmes, 39 à Paris comme au Havre et à Rouen, 40 degrés du côté de Clermont-Ferrand, de Toulouse également, 42 à Rennes, à Nantes, à Bordeaux et jusqu'à 44 à Angoulême. Alors pour les prochains jours, ces très fortes chaleurs pourraient se déplacer légèrement vers le centre, le nord et puis l'est du pays, avant de commencer à descendre un petit peu sur le nord-ouest à partir de samedi surtout.
2: Et France Info, 10h30, bienvenue. L'info Mélanie Delaunay.
28: Une nuit extrêmement chaude et déjà plus de 30 degrés par endroit à Roanne, dans la Loire, quasiment 35 degrés en ce moment à Mortagne-sur-Sèvre en Vendée, 32 à Ancey en Côte d'Or. Et les records doivent encore être dépassés aujourd'hui. 54 départements sont en vigilance rouge, canicule 35 en orange dans l'Hexagone. Et avec ces chaleurs extrêmes, on cherche à tout prix la fraîcheur. Depuis le début du week-end dernier, une vingtaine de personnes personnes sont mortes noyées hier. Une soixantaine de personnes ont été piégées par la marée dans le Pas-de-Calais, à Berck-sur-Mer. Elles ont finalement pu être secourues, conséquence de ces fortes chaleurs en Île-de-France. Encore 10% des trains supprimés aujourd'hui. D'autres annulations sont possibles au cours de la journée. En Haute-Garonne, la centrale nucléaire de Golfech est à l'arrêt en raison de la température du fleuve. Les eaux sont utilisées normalement pour rafraîchir les réacteurs. Et puis la France n'est pas la seule concernée par ces températures. Nos voisins aussi. Et en Italie, une alerte rouge est décrétée dans 15 villes, dont celle de Rome et de Milan. Après les dysfonctionnements mis en lumière par l'affaire Liana, le garde des Sceaux annonce sur France Info un choc numérique. Tous les documents seront numérisés. Plus de papier d'ici 6 mois au ministère de la Justice, promet Gérald Darmanin. C'est par voie postale qu'avait transité la plainte déposée contre le suspect l'été dernier pour viol sur une autre enfant. Une lenteur qui fait partie des failles signalées par la mission d'inspection sur cette affaire Liana. De premières sanctions sont annoncées, dont la mutation d'office de 2 gendarmes et un substitut du parquet d'Auch qui ne pourra plus mener d'enquête concernant des mineurs. L'Iran compte administrer le détroit d'Ormuz. Une fois l'accord terminé, l'accord final signé avec les États-Unis, l'Iran qui ne compte pas permettre par ailleurs aux inspecteurs de l'Agence internationale de l'énergie atomique d'inspecter les sites qui ont été bombardés par les Américains et par les Israéliens. C'est ce que fait savoir aujourd'hui le ministre iranien des Affaires étrangères au lendemain des annonces des États-Unis sur un retour des inspecteurs de l'AIEA en Iran. La France, l'Argentine, la Norvège sont qualifiées pour les 16e de finale de la Coupe du Monde de football. Victoire des Bleus contre l'Irak la nuit dernière lors d'un match longuement interrompu à cause des orages. La tête du groupe se jouera donc vendredi lors du duel entre la France et la Norvège. Et puis dans le dernier match de la nuit, l'Algérie a battu la Jordanie et l'a éliminée même de ce mondial. Les Fennecs qui vont affronter l'Autriche samedi, eux pour la 2e place de leur groupe.
2: Mélanie Delaunay pour l'info. Dans une démocratie, la responsabilité des magistrats n'est pas une question taboue, estime le garde des Sceaux. Ce matin sur France Info, Gérald Darmanin défend les premières sanctions prises dans le sillage de l'affaire Liana. Faut-il prendre des sanctions individuelles ou changer globalement le fonctionnement de la justice? Nous sommes avec Arnaud Gallet, président de l'association Mouv' Enfants, en direct dans le 9-32 dans un instant. Et puis une vingtaine de décès par noyade depuis le début du week-end, risque accru en raison des chaleurs extrêmes. Vigilance, prudence et bon sens face à ces risques. Vous entendrez le porte-parole de la sécurité civile dans les prochaines minutes. Restez avec nous.
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2: Après le viol et le meurtre de Liana, après le rapport sur les dysfonctionnements de la justice et le fiasco judiciaire, déjà des sanctions. 2 gendarmes sont mutés et une première procédure disciplinaire cible la substitut du procureur d'Auch qui perd son habilitation à enquêter sur les mineurs. Il s'agit d'une opération de communication, s'indigne le syndicat de la magistrature. Écoutez la réponse ce matin sur France Info du ministre de la Justice, Gérald Darmanin, invité du 8-30 France Info.
0: Est-ce que cela engage la responsabilité d'un magistrat? La réponse est oui. Si personne ne contrôle les juges, comment fonctionne une démocratie dans un check and balance, dans une séparation des pouvoirs? Évidemment que les magistrats, qui font un travail très difficile, très important, et je le constate depuis quasiment un an que je suis ministre de la Justice, avec des horaires évidemment extrêmement importants, qui se fatiguent à la tâche, qui font un travail formidable dans la quasi-intégralité des cas, et souvent très discret, évidemment qu'ils ne sont pas exempts de tout reproche. Et comme tous les corps de métier de l'État, ils peuvent mettre des gens en garde à vue, ils peuvent mettre des gens en détention provisoire, ils peuvent juger des personnes, c'est un pouvoir extrêmement important, doivent être contrôlés.
2: Et ils doivent rendre des comptes.
0: Leur propre inspection, parce que ce n'est pas le ministre qui l'a fait, ce sont des magistrats eux-mêmes nommés indépendants, de façon indépendante par le Conseil supérieur de la magistrature, qui font ces inspections. Ce sont des magistrats indépendants. Le chef d'inspection l'a rappelé dans sa conférence de presse. Quand il constate des défaillances graves, eh bien, ils doivent être évidemment regardés et éventuellement, après une enquête administrative, il s'agit de respecter les procédures, sanctionnés. Mais comme le sont les gendarmes, comme le sont les policiers, comme le sont les médecins lorsqu'ils opèrent et qu'ils font des erreurs médicales. Donc je pense que dans une démocratie, la question de la responsabilité des magistrats n'est pas une question taboue, c'est une question normale. Et le ministre, qui constitutionnellement a ce pouvoir de commander des inspections, de les rendre publiques, de proposer des sanctions, et dans son rôle.
2: Le ministre de la Justice, Gérald Darmanin, invité du 8h30 France Info. Rappelons que Jérôme Barella, principal suspect dans le viol et la mort, le meurtre de Liana, 11 ans, disparu le 29 mai dans le Gers, n'avait jamais été inquiété jusqu'à aujourd'hui, alors qu'il était notamment visé par une plainte déposée en août 2025 par la mère de Rosa, une enfant de 10 ans, qui l'accuse de l'avoir violée une cinquantaine de fois, d'après le rapport rendu public hier. Bonjour Arnaud Gallet.
1: Bonjour.
2: Merci d'être avec nous, vous êtes président de l'association... Merci. Mouv' Enfant, comment accueillez-vous ces sanctions ?
1: Vous savez, je vais dire quelque chose d'assez simple à Gérald Darmanin. Il n'y a pas plus sourd que celui qui ne veut pas entendre. Je veux dire, quand vous avez finalement dans la rue aujourd'hui, dans quasiment 200 villes, des personnes qui manifestent, qui se mobilisent depuis maintenant 3 semaines en fait sur cette question-là en disant qu'on a un problème systémique, quand vous avez le syndicat national de la magistrature qui en 2024 sort un petit fascicule rouge en disant « la justice ne protège pas les enfants », quand vous avez différentes inspections qui sont menées, qui montrent les défaillances systémiques, je veux dire, sans prendre à, bien sûr qu'il y a sûrement des choses individuellement qui sont à reprendre, mais enfin, je veux dire, dans tout système qui est dysfonctionnel, vous avez des erreurs humaines. Donc ça veut dire que c'est un peu facile aujourd'hui. Moi, ce que je déplore aujourd'hui, et je le dis clairement au garde des Sceaux, je le dis également à Laurent Nunez, je le dis également au ministre de l'Éducation nationale, en fait, on est dans un moment qui, quand on réfléchit bien, pourrait être assez intéressant. C'est-à-dire que tout le monde dit la même chose, que ce soit les magistrats, que ce soit la police, que ce soit les enseignants, tout le monde dit la même chose, on pourrait mettre tout le monde autour de la table et avoir une réforme systémique, en fait, de dysfonctionnement qu'on constate depuis des lustres, en réalité, donc on arrête de nous raconter des histoires. C'est facile, en fait, d'arriver comme ça. On voit bien que Gérald Darmanin sauve sa tête, et ça, c'est insupportable. Moi, je pense qu'il n'est pas à la hauteur des enjeux.
2: Il se défausse. D'après vous.
1: Ben bien sûr, il se défausse, et quand on est garde des Sceaux en fait, d'un pays aussi bon que la France, à un moment donné, on ne peut pas avoir des réponses comme ça quand vous avez, depuis 3 semaines, des personnes qui sont dans la rue et qui disent finalement, il y a combien de Liana, il y a combien de Jérôme Barella dans la rue, parce qu'on l'a bien vu aussi au passage, quand on voit qu'il y a sur les 70 000 plaintes qui commencent à être épluchées, on incarcère aujourd'hui en préventive 134 personnes, donc ça signifie qu'on a des personnes qui sont libres. Et puis je rappellerai une chose quand même qui est extrêmement importante, c'est j'ai été membre de la commission indépendante sur l'inceste et les violences sexuelles faites aux enfants. C'est une commission qui a été mise en place par Emmanuel Macron en 2021. On a rendu public un rapport en 2023 en disant bien qu'il y avait une impunité totale en fait dans la lutte contre les violences sexuelles faites aux enfants, puisque 3% des agresseurs sont condamnés, moins de 1% en cas d'inceste. On a démontré les failles d'un système judiciaire à différents niveaux, mais je dirais toute la chaîne de protection de la prévention jusqu'à la condamnation des agresseurs. Je veux dire, on ne peut pas découvrir aujourd'hui et uniquement s'en remettre à des fautes individuelles de personnes. Quand on est garde des Sceaux, on doit être à la hauteur des enjeux. Et malheureusement, la réponse qui est apportée aujourd'hui, elle est insuffisante. Et moi, je trouve que c'est une faute lourde supplémentaire du gouvernement quand on voit aujourd'hui que tout leur a été remis, quand on entend aussi le président de la République découvrir un continent inconnu. Mais c'est une honte absolue, en fait, quand il y a...
2: Mais on pourrait aussi se dire que ce sont de premières décisions avant les conclusions de l'enquête administrative et que Gérald Darmanin pourrait mener de front les deux combats, c'est-à-dire sanctionner les erreurs individuelles, mais aussi enclencher une autre réforme plus profonde. Ça, vous n'y croyez pas ?
1: Écoutez, qu'ils le disent alors dans ces cas-là, mais il n'a pas l'air clair en fait à ce sujet, et le chef de l'État non plus au passage, je le dis, quand on voit Emmanuel Macron qui dit publiquement découvrir un continent inconnu, bah, c'est une honte quand vous avez 33 000 personnes qui ont témoigné au niveau de la Civise, ça suffit à un moment donné, les gens en fait en ont marre dans ce pays, il y a eu combien d'affaires, enfin, sincèrement, on a eu l'affaire Marina où la France a été condamnée en fait par la Cour européenne des droits de l'homme face à des défaillances systémiques majeures. On a eu combien d'enfants qui sont morts sous les coups de leurs parents. Moi, je pense à X enfants qu'on a retrouvés systématiquement avec les mêmes systèmes. Il y a eu des signalements, des plaintes, on n'a rien fait, etc. Ça suffit, évidemment. Un peu de dignité pour les enfants, ça suffit.
2: Oui, Gérald Darmanin répète aussi que le problème, ce ne sont pas les moyens, qu'il n'y a pas besoin d'une nouvelle loi, alors que la présidente de l'Assemblée nationale, Yael Braun-Pivet, le répète encore ce matin, qu'il faut inscrire la loi intégrale sur les violences sexistes et sexuelles à l'ordre du jour de l'Assemblée. Là, il y a une ligne de fracture. Qui dit quoi, selon vous, Arnaud Gallet, des rapports de force politique ? Vous voudriez une union sacrée qui, aujourd'hui, n'est pas là.
1: Oui, bien sûr. Nous, on plaide pour une loi intégrale qui nous semble importante, avec des moyens, bien entendu. Mais c'est inacceptable aussi de dire qu'il n'y a pas besoin de moyens quand on voit que la France, c'est le 43e pays sur 44 en termes de ratio procureur de la République par rapport à sa population, pardon, en Europe. Donc, on voit bien qu'on a moins de juges en fait en France. Et puis, faites un tour un peu au niveau des tribunaux ou dans les commissariats de police. Vous voyez un peu dans quelles conditions les officiers travaillent, c'est une honte absolue, ça suffit en fait de dire ça, c'est pas possible, c'est pas respectueux pour les gens qui travaillent dans des conditions, le ministre le disait, qui sont effectivement difficiles, mais qui font le maximum en fait par rapport à ça. Je suis pas là pour prendre la défense des juges ou quoi que ce soit, je pense que le temps est de se mettre ensemble autour de la table et de trouver des solutions de compromis ensemble et non pas de tirer sur les uns et les autres. C'est très dangereux en fait quand on a un ministre de la justice, un garde des Sceaux qui se met à un moment donné à se dire bah tiens, ils font un travail formidable, mais on va quand même chercher là où les personnes sont défaillantes. Je trouve que ça correspond pas du tout à ce qu'on est en train de vivre actuellement. C'est pas ce que dit la population. Oui. Et franchement, c'est à côté de la plaque.
27: Alors ce matin sur France Info, il propose comme solution, entre autres, un choc numérique au ministère de la Justice. Et Gérald Darmanin promet le zéro papier d'ici 6 mois. Là, c'est quand même un enjeu majeur.
1: Oui, bah j'ai envie de dire, il était temps quand même. Enfin, je veux dire, on avait tous les bras ballants quand on a appris qu'il y avait encore, du courrier. Moi, si vous voulez, je reçois aucun courrier dans ma boîte aux lettres. Je suis quand même surpris que la justice dans ce pays. Non, mais c'est vrai. Oui. Je veux dire, je suis quand même surpris qu'on découvre en 2026 qu'il faut un choc numérique. C'est une blague. Là aussi, c'est une faute lourde. Enfin, je suis désolé qu'il le fasse dès le début. Que le précédent garde des Sceaux, à savoir Éric Dupond-Moretti, ne l'ait pas fait aussi, ça nous surprend aussi. Ce sont quand même des bilans qu'on peut dresser. Qui contrôle quoi dans ce pays, en fait, quand on parle de justice, quand on parle d'un État comme la France? Je veux dire, on n'est pas 10 à vivre dans un pays. On est quand même des millions d'habitants à vivre dans un pays. On a une égalité au niveau des droits. Et on voit bien qu'une fois de plus, il y a certains endroits où on mieux lotit que d'autres. Et ça, c'est inacceptable dans une république comme la France.
27: Et il dit aussi que la justice gagnerait à expliquer ses décisions, notamment lorsque les usagers de la justice ne sont pas d'accord.
1: Oui, bah ça, si vous voulez, c'est pareil. Ça fait partie des préconisations au niveau de la commission indépendante sur l'inceste et les violences sexuelles faites aux enfants.
27: Donc en fait, il fait de la redite, quoi, de ce qui est déjà un diagnostic connu de tous.
1: C'est là-dessus que je vous dis, c'est là-dessus, et j'assume mes propos, qu'il y a une faute lourde au niveau du gouvernement, en fin de compte. C'est-à-dire que quand vous mettez en place une commission indépendante sur l'inceste et les violences sexuelles faites aux enfants, que vous faites rien derrière, je dis rien, c'est-à-dire qu'il y a quasiment aucune préconisation qui sont prises, malgré ce que redit la Civise aujourd'hui. Quand on lit le rapport de la Civise aujourd'hui, on apprend soi-disant que le repérage au niveau des écoles, ça existe. Mais on se fout du monde dans ce pays, c'est pas possible, quoi, sincèrement. On peut se poser la question de l'indépendance de cette commission, on peut se poser la question aussi des réponses politiques qui sont portées, c'est inacceptable, sincèrement. Et il y a de quoi être dans la rue, comme le sont de nombreuses personnes aujourd'hui, tous les lundis, devant le ministère de la Justice et devant tous les tribunaux de France, et ça va pas s'arrêter.
27: Donc
1: et
27: vous appelez à ce que ça continue ?
1: Ouais, et très important, on pense également aux Outre-mer, bien évidemment, parce qu'on a très souvent l'impression de les oublier. Les Outre-mer, croyez-moi, pour me déplacer beaucoup en Guyane, Martinique, Guadeloupe, Mayotte, La Réunion et bien d'autres, et ben les Outre-mer sont des endroits de seconde zone, notamment au niveau de la justice. Et je pense que ça aussi, c'est intolérable. Donc qu'on arrête un peu de réagir à l'émotion, qu'on soit sérieux, qu'on fasse des réformes en profondeur. Il y a eu suffisamment de rapports qui servent de cale-porte, qu'ils arrêtent un peu aujourd'hui et maintenant qu'ils se mettent au boulot et qu'ils arrêtent de nous raconter des histoires en s'appuyant, en essayant de couper d'autres têtes.
27: Et on a bien entendu votre agacement, Arnaud Gallem. Merci beaucoup. Exactement. Pour votre réaction sur France Info en direct, président de l'association Move Enfants. Du rouge sur la carte de Météo France, beaucoup de rouge, hein, 54 départements en vigilance rouge face au risque de forte chaleur, 35 en orange, ce qui veut dire que 90% de la population est exposée en métropole aujourd'hui à ces chaleurs extrêmes. Face à la canicule, la sécurité civile met en garde, les risques sont nombreux, hein, coup de chaud, noyade ou encore feu de forêt. Écoutez Jérôme Boulanger, porte-parole de la sécurité civile, invité de France Info ce matin.
5: Le mot d'ordre là en ce moment, c'est vigilance. Vigilance sur plusieurs points, sur la canicule bien entendu par rapport au risque de malaise et autres. Vigilance par rapport au risque de noyade sur les baignades. Et puis aussi risque important, feu de forêt. On fait souvent référence à 2003 pour la canicule et on oublie que cette année 2003 était une année aussi importante et meurtrière pour les feux de forêt en France. Là, ce sauvetage, il est très important, effectivement. On voit bien que la sécurité civile est fortement mobilisée en ce moment pour faire face à ces trois risques que j'ai donnés. Là, nous voyons que la force de frappe de la sécurité civile, un hélicoptère, d'hélicoptères, des hélicoptères qui sont modernisés, que nous avons à hauteur de 38 appareils aujourd'hui répartis sur tout le territoire métropolitain et ultramarin. Et ça permet très rapidement, effectivement, d'assurer des sauvetages.
7: Ces hélicoptères jaunes et rouges, on les reconnaît maintenant dans le ciel de France. Sur ce qui s'est passé hier à Berck-sur-Mer, c'est spectaculaire. C'est une bénévole de la Protection Civile, alors qui est une association qu'il ne faut pas confondre avec la sécurité civile, qui donne l'alerte aux alentours de 15h30. Et alors après, ça va très très vite. Votre hélicoptère, il est mobilisé très rapidement.
5: Effectivement, c'est l'avantage des moyens aériens, c'est qu'ils sont sur zone très rapidement. Ils ont la possibilité de faire des hélitreuillages aussi très rapidement. Ce sont des vecteurs aériens qui peuvent être médicalisés aussi. Donc, il est possible de déposer sur place un médecin qui va pouvoir pratiquer les premiers gestes, des secours aussi, des secouristes, sapeurs-pompiers notamment, qui sont hélitreuillables et qui peuvent porter secours au plus près des victimes.
27: Jérôme Boulanger, porte-parole de la sécurité civile avec Jérôme Chapuis.
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27: Il est 10h47, Armand Peyrou-Loga, la canicule frappe la France et s'étend encore aujourd'hui.
12: Des pics à 43 ou 44 degrés sont attendus cet après-midi dans l'ouest et le sud-ouest. Désormais, 54 départements sont en vigilance rouge, 35 en orange. Cette canicule a des conséquences dramatiques. Une vingtaine de personnes sont décédées par noyade depuis le week-end dernier. Gérald Darmanin annonce un choc numérique au ministère de la Justice et promet le zéro papier d'ici 6 mois. Le garde des Sceaux réagit au rapport d'inspection remis hier qui pointe des

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2: Et ce soir, un historien entre au Panthéon, Marc Bloch, intellectuel engagé, résistant, torturé, fusillé en 1944 par les nazis. Qu'a-t-il à nous dire aujourd'hui, Marc Bloch, dans l'œil de son arrière-petit-fils Mathis Bloch, historien, lui aussi invité de France Info ce matin. Il raconte à Jérôme Chapuis ce que cette entrée au Panthéon signifie pour sa famille.
3: Pour nous, c'est forcément une immense émotion. D'autant plus que Marc Bloch, pendant longtemps, a été un peu oublié des Français. Je pense que beaucoup de Français vont aujourd'hui découvrir Marc Bloch. Donc, cette reconnaissance suprême de la nation qui intervient aujourd'hui, voilà, elle représente tout un travail qu'on a mené depuis 80 ans, depuis mon grand-père, en fait, et mon père avant moi aussi, pour faire connaître Marc Bloch au plus grand nombre.
4: La reconnaissance de la nation, vous étiez hier au préparatif au Panthéon, et vous y avez croisé Emmanuel Macron, c'est ça?
3: Oui, voilà, le président de la République vient la veille vérifier que tout va bien et que tout sera parfaitement fonctionnel pour le grand soir.
4: Qu'est-ce qu'il vous a dit?
3: Oh oui, il était très heureux de panthéoniser Marc Bloch, que forcément c'était aussi une émotion pour lui. On avait aussi fait quelques demandes, notamment sur le cénotaphe et l'inscription sur le caveau de Dilixit Veritatem, l'épitaphe de Marc Bloch. Il chérissait la vérité.
4: Il chérissait la vérité.
3: C'est cette question qui est centrale avec Marc Bloch, cette quête de la vérité.
4: La question de la vérité, du mensonge, on va avoir l'occasion d'en parler. Juste, vous avez 25 ans, vous, Mathis Bloch. En quoi est-ce qu'il vous parle à vous, qui êtes né au 21e siècle?
3: Marc Bloch, c'est une pensée qui est toujours très actuelle parce que c'est une pensée pour le présent, à travers l'histoire. Marc Bloch insiste sur ce dialogue passé-présent qu'il cherche à mettre en œuvre dans tout son travail d'historien. Puis moi, forcément, en tant qu'historien, j'ai lu, je me suis un peu imprégné de cet aïeul glorieux.
4: Votre arrière-grand-père, Mathis Bloch, il faut aussi parler de l'historien et vous parliez de sa passion pour la vérité. En 1921, il y a plus de 100 ans donc, il s'intéressait à ce qu'on appelle aujourd'hui les fake news, expliquez-nous.
3: Oui, Marc Bloch, historien, travaille sur ses archives, mais dans les tranchées, il va s'intéresser aussi à ses camarades combattants et observer la circulation d'un certain nombre de rumeurs, de fausses nouvelles, comme il l'appelle.
4: Et il va en faire un livre.
3: Il va en faire un petit ouvrage, oui, enfin un article en fait, qui va devenir un petit ouvrage, qui va chercher à analyser et comprendre les raisons pour lesquelles les fausses nouvelles se circulent dans les tranchées. Marc Bloch va expliquer cela autant par l'envie d'y croire, ce climat social qui existe.
4: Ça n'a pas changé. Hein.
3: Voilà, où finalement, l'envie de croire que les Russes bombardent Berlin, quand on se fait massacrer par les Allemands en 1914, c'est compréhensible en fait.
4: Une panthéonisation, c'est toujours un acte politique. On est à un an de la présidentielle, tout le monde cite Marc Bloch. Tiens, tenez, pas plus tard qu'hier, on avait sur France Info Bruno Le Maire.
5: Marc Bloch disait sur la responsabilité, un chef est responsable de tout ce qui se fait sous ses ordres. Peu importe qu'il n'ait pas eu lui-même l'initiative de chaque décision, qu'il n'ait pas connu chaque décision. Parce qu'il est le chef et qu'il a accepté de l'être, il lui appartient de prendre à son compte, dans le mal comme dans le bien, les résultats.
4: Mathis Bloch, vous craignez pas les récupérations?
3: Si, forcément. Marc Bloch, en France, est particulièrement connu pour un livre, L'étrange défaite, un livre au destin absolument extraordinaire, puisque jusqu'aux années 90, on avait un peu tendance à l'oublier. Et depuis cette réédition chez Folio que tout le monde connaît aujourd'hui, on a tendance à le citer en permanence pour dire un peu, parfois, ce que l'on veut. Cette critique Marc Bloch dresse dans l'étrange défaite, elle s'adresse d'abord aux militaires, et plus largement à la société, de façon générale. C'est une critique totale.
4: À chacun de nous. Hein. À chacun de nous aussi. L'esprit de défaite, ça peut nous habiter en permanence.
3: Voilà.
2: Le petit-fils, arrière-petit-fils de Marc Bloch, Mathis Bloch, historien invité de France Info. Il répond à Jérôme Chapuis et la cérémonie de panthéonisation de Marc Bloch est à 21h ce soir, présidée par le chef de l'État Emmanuel Macron. Il est 10h52, voici Le Monde d'Élodie. Élodie Suivot est son invité.
6: Bonjour Fritz.
7: Bonjour.
8: Avec toi je me sens extraordinaire.
6: Vous êtes auteur, compositeur, interprète à seulement 24 ans, c'est ça hein? Vous êtes devenu l'un des artistes francophones les plus suivis de votre génération. Originaire du Québec, vous avez bâti votre parcours loin des chemins traditionnels en publiant vos chansons sur les réseaux sociaux avant de conquérir progressivement le public des deux côtés de l'Atlantique. Aujourd'hui, votre catalogue cumule plus de 250 millions de streams. Vos titres génèrent des centaines de millions de vues sur les réseaux sociaux. Après le succès de Le Star, stade est extraordinaire, certifié or en France et platine au Canada. Vous poursuivez votre ascension avec Mademoiselle, un nouveau titre enregistré avec votre ami Carbone. Ce morceau aux sonorités lumineuses et estivales est le premier extrait

0: Un de votre cinquième album attendu en 2027. Vous serez au Bataclan les 26 et 27 octobre prochains, dont une première date déjà sold out avant une nouvelle tournée européenne. Mademoiselle, c'est le premier extrait de ce cinquième album. Est-ce que cette chanson donne déjà le ton de ce nouveau chapitre ou est-ce seulement une première porte d'entrée dans l'univers que vous préparez ?
1: Il donne quand même le ton sur ce que je suis en train de préparer. En plus, je l'ai fait il y a un an, mais dans la dernière année, j'ai écrit plein de chansons dans ce style-là. Des chansons d'amour et des chansons qui parlent positivement de l'amour. Donc Mademoiselle, il y a un truc un peu mystérieux avec l'amour que j'avais envie d'aborder.
0: C'est vrai que d'habitude, quand on crée une chanson d'amour, c'est parce qu'on a vécu une rupture ou quelque chose de très négatif. Ou c'est pas votre cas, a priori?
1: Je l'ai fait beaucoup. Et à un moment, j'ai rencontré l'amour et j'ai eu envie de parler de le côté positif que l'amour a. Et notamment dans Extraordinaire, c'est ce que je fais. Et je suis surpris de voir à quel point ça rejoint aussi les gens.
0: Parlez-nous de cette chanson Extraordinaire. Je voudrais savoir comment elle est née. Et si vous vous doutiez de l'engouement qu'elle a suscité autour de vous?
1: Non, je m'y attendais pas du tout. En fait, c'est une chanson qui parle d'amour que j'ai pour ma grand-maman, ma grand-mère. Donc ça parle même pas d'un amour amoureux entre gars-fille ou... Non, ça parle vraiment l'amour au sens large. Et après, j'étais surpris de voir à quel point tout le monde se l'est approprié. Tout le monde peut le voir comme il le veut, donc c'est ça qui est beau avec cette chanson.
0: Vos chansons donnent souvent l'impression que vous écrivez comme on tient un journal intime. Fred, c'est aussi ça, votre particularité. Est-ce que c'est la musique qui vous aide à comprendre ce que vous ressentez, finalement?
1: La musique permet clairement de m'exprimer, d'exprimer des sentiments que je ne suis pas capable de dire. J'ai besoin de les chanter parce qu'en les chantant, on dirait que ça leur donne une raison d'être. Clairement, ça m'a fait beaucoup de bien. C'est thérapeutique, surtout sur cette peine d'amour qui m'a marqué. J'ai créé avec ça Le Stade, par exemple, ou d'autres chansons qui sont assez connues de mon répertoire. Donc, ouais, je pense que ça m'aide en tout cas vraiment à m'exprimer puis à assumer mes émotions.
0: Beaucoup de vos chansons parlent de doute et de fragilité, quand on écoute bien en tout cas. Est-ce que c'est plus facile aujourd'hui d'assumer ces émotions qu'au moment de vos débuts?
1: Ça a toujours été difficile parce que je suis un garçon. Puis j'ai l'impression que quand on est un garçon, on a moins tendance à exprimer ce qu'on ressent. Surtout de la vulnérabilité.
0: Pourquoi? Parce que c'est une preuve de fragilité, de faiblesse?
1: Ouais, exactement, parce que c'est mal perçu, on a peur d'être faible. Mais en réalité, moi, ça m'a rendu tellement plus fort. Et par exemple, vraiment, dans Le Stade, je dis clairement que ça va pas bien. Puis je dis clairement que cette fille-là, elle m'a détruit. Mais en même temps, grâce à ça, aujourd'hui, je me sens mieux.
0: Vous dites souvent que vous écrivez comme un journal intime. Est-ce qu'il y a parfois des chansons que vous regrettez d'avoir publiées parce qu'elles racontaient trop de choses sur vous?
1: Il y a beaucoup de chansons que j'ai sorties que j'ai regrettées après, mais que finalement, j'ai acceptées comme Le Stade. Au début, j'étais pas bien avec cette chanson-là. D'ailleurs, je l'ai gardée dans mon ordinateur un an avant de la sortir parce que je me voyais pas sortir un texte aussi vulnérabilisant. Même Extraordinaire, il y a ce truc aussi où vraiment j'avais peur de dire que je me sentais aimé. Mais une fois que ça a été fait, je me sentais bien.
0: Vous remplissez aujourd'hui des salles en France, en Belgique, en Suisse, alors qu'au départ vous écriviez seul dans votre chambre au Québec. C'est quand même quelque chose d'assez énorme.
1: J'écris toujours dans ma chambre au Québec.
0: Toujours? Voilà. Est-ce qu'il y a encore des moments où vous avez du mal à croire que toutes ces chansons ont quitté cette chambre-là?
1: Tout le temps. À chaque concert, je vois les gens qui chantent mes chansons. Je trouve ça fou de me dire que c'est juste... du papier, de l'encre, puis ma chambre, quoi.
0: Si vous pouviez parler au jeune Fred, alors qu'il commençait à écrire ses premiers textes dans sa chambre, vous auriez envie de lui dire quoi?
1: J'aurais sauvé du temps si je lui avais dit d'arrêter de se sentir pas à sa place et de se sentir pas légitime de chanter puis d'exprimer ses émotions.
0: Bon, il est prévu pour quand cet album, alors?
1: Pour l'instant, j'ai envie de dire février-mars 2027.
0: Il va falloir encore attendre. D'ici là, il y a Mademoiselle, votre nouveau titre en collaboration avec Carbone, et qui annonce aussi la sortie, effectivement, de cet album, mais surtout de cette tournée. Vous serez donc en concert au Bataclan les 26 et 27 octobre prochains, avant de poursuivre votre tournée à travers et la France et l'Europe. Merci beaucoup, Fred, d'être passé dans le Monde d'Élodie sur France Info.
1: Merci à toi.
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5: Christine Peña.
6: Cette canicule historique se poursuit avec une nuit tropicale difficile. La nuit prochaine le sera tout autant et des températures qui s'envolent rapidement. Il est attendu jusqu'à 37 à Reims comme à Marseille, 38 à Lyon, à Dijon, à Montélimar et Nîmes, 39 à Paris comme au Havre et à Rouen, 40 degrés du côté de Clermont-Ferrand, de Toulouse également, 42 à Rennes, à Nantes, à Bordeaux et jusqu'à 44 à Angoulême. Alors pour les prochains jours, ces très fortes chaleurs pourraient se déplacer légèrement vers le centre, le nord et puis l'est du pays avant de commencer à descendre un petit peu sur le nord-ouest à partir de samedi surtout.
5: Et France Info, bienvenue si vous nous rejoignez, les 11h. L'info Mélanie Delaunay.
7: Et on vient de connaître la nuit la plus chaude jamais mesurée selon Météo France depuis 1947. 21 degrés 6 en moyenne et beaucoup plus par endroit. 27 degrés par exemple au petit matin à Limoges, à Rennes ou à Biscarrosse. Et le thermomètre qui monte très rapidement en ce moment avec de nouveaux records de température attendus aujourd'hui. Après ceux d'hier, il a fait jusqu'à 43 degrés 3 dans le Cher à Châteaumeillan. 54 départements sont en vigilance rouge. Canicule aujourd'hui, 35 en orange. Forcément, la baignade est très tentante. La sécurité civile insiste sur la prudence. Une vingtaine de personnes sont mortes noyées depuis le début du week-end, selon le gouvernement. Le syndicat de la magistrature dénonce une opération de communication après l'annonce de sanctions dans le sillage de l'affaire du meurtre de Liana dans le Gers. Le substitut du parquet d'Auch ne pourra plus traiter de dossiers concernant des mineurs. Deux gendarmes sont également sanctionnés, mutés d'office, après les premiers éléments de la mission d'inspection qui pointe des défaillances, tout particulièrement dans le traitement d'une plainte qui avait été déposée contre le suspect l'été dernier pour viol sur une autre enfant, Rosa, plainte transmise de Toulouse à Auch par courrier. Sur France Info, le garde des Sceaux, Gérald Darmanin, annonce un choc numérique au ministère de la Justice.
8: J'ai déjà eu l'occasion de dire que j'étais à la tête d'un ministère qui était à la préhistoire numérique, ce qui ne va pas. On a encore entre 20 et 30% de papier dans les juridictions. Faut-il en tirer la conclusion que dans les semaines qui viennent, il faut que nous mettions tout notre poids de corps pour numériser l'intégralité des papiers dans l'intégralité des juridictions pour que plus jamais une histoire comme ça se recommence parce que quelqu'un pourrait avoir oublié l'idée d'envoyer un mail? La réponse est oui. Je vais faire un choc numérique au ministère de la Justice, que j'ai commencé depuis un an, mais ça met du temps de numériser. C'est pas si facile que ça, avec les moyens que m'a donné le président de la République. Et je promets le zéro papier. D'ici 6 mois, on va tout scanner, on va tout mettre avec l'intelligence artificielle dans toutes les juridictions. Ça, c'est une réponse structurelle à des difficultés qui existent partout, parce qu'il y a des tribunaux à Pointe-à-Pitre, à Cayenne, à Lille, qui ont encore vu la masse des dossiers comme cela, et il faut que nous y répondions. Mais je voudrais dire que dans l'affaire Rosa et Liana, on aurait très bien pu envoyer un mail par ailleurs.
7: Il y a encore en moyenne entre 20 et 30% de papier dans les juridictions, dit Gérald Darmanin dans l'8-30 France Info. Ses descendants parlent de leur émotion immense. C'est ce soir que l'historien et résistant Marc Bloch entre au Panthéon aux côtés de son épouse Simone Vidal, l'auteur de l'étrange défaite, torturée, exécutée par la Gestapo en juin 1944 à Lyon. Et puis c'est trop tard maintenant pour le gagnant ou la gagnante du Super Loto. Le délai est passé pour réclamer les 13 millions d'euros qui avaient été remportés dans l'Orne au mois d'avril. La somme va donc être remise en jeu, situation qualifiée d'exceptionnelle par la Française des Jeux qui explique que c'est le gain le plus important à ne pas avoir été réclamé.
5: Donc remis en jeu.
7: Oui,
5: donc
7: remis en jeu dans d'autres.
5: Un nouveau gagnant a priori, peut-être. Merci beaucoup Mélanie Delaunay pour l'info. Et si vous avez l'impression de ne pas arriver à vous concentrer, d'avoir le cerveau au ralenti, ramolli, Ce n'est pas qu'une impression, le cerveau sous le stress des fortes chaleurs. Que se passe-t-il exactement dans notre tête en cas de canicule? La neuropsychologue Sylvie Chocron avec nous dans un instant. Nous irons voir également les vaches qui, elles aussi, ont droit à leur ventilateur. Le rapport sur les ratés judiciaires dans le sillage de l'affaire Liana, l'inspection a très bien travaillé. Salut le président de la Conférence nationale des procureurs de la République qui déplore aussi sur France Info un manque de moyens de la justice. Et puis, 10 ans après le Brexit, les pro-ruptures ont toujours la cote. Pourquoi? C'est le choix de France Info. Dans une vingtaine de minutes. Restez avec nous.
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5: La nuit dernière, la nuit de lundi à mardi, donc, était la plus chaude jamais enregistrée en France. C'est ce qu'indique ce matin Météo France. Nos corps sont mis à rude épreuve. Notre cerveau aussi, à quel point ces chaleurs extrêmes mettent notre cerveau au ralenti. Écoutez Sylvie Chocron, notre invitée, neuropsychologue, directrice de recherche au CNRS, autrice du livre Dans le cerveau 2, paru en 2024 aux presses de la Cité.
10: Oui, en fait, on n'y pense pas assez, mais on a un effet cumulé à la fois de la chaleur, parce que le cerveau essaye de lutter contre ce stress qu'on appelle thermique, hein, de maintenir le corps à une température acceptable, et puis aussi parce que notre sommeil est dégradé. Et à chaque fois qu'on est en dette de sommeil, on va avoir des troubles spécifiques de l'attention, de la vigilance, de la concentration, de la prise de décision. Donc, il y a un effet cumulé effectivement entre la chaleur, la potentielle déshydratation et le manque de sommeil sur nos fonctions cognitives.
5: Oui, parce que le cerveau est composé à plus de 70% d'eau. Donc son bon fonctionnement aussi est lié à une bonne hydratation.
10: Exactement, et l'hydratation, la déshydratation toute seule peut déjà produire une désorientation, des troubles cognitifs relativement importants. Mais si on ajoute à ça le manque de sommeil et la température trop élevée, alors effectivement, ça nous met dans des conditions à risque pour utiliser au mieux nos capacités cognitives.
5: Donc si on a l'impression qu'on est dans le coton, qu'on a du mal à réfléchir, ce n'est pas qu'une impression, c'est pas qu'une sensation, c'est vraiment prouver que le cerveau est moins performant. Ça veut dire que tout devient difficile, même les tâches du quotidien qui semblaient faciles avant.
10: Oui, exactement, parce que habituellement on a des tâches qui sont relativement automatisées, qu'on arrive à faire sans trop d'attention. Mais ces tâches-là, dans des situations de stress thermique, de température trop élevée, ou de déshydratation, ou de manque de sommeil chronique, vont donner des troubles typiques, vont être gênés, perturbés. Et puis, le cerveau va devoir aller trouver de l'énergie et il ne pourra pas s'atteler à des tâches complexes. Et donc, toutes les tâches qui normalement nécessitent de l'attention, celles-ci sont quasiment impossibles à réaliser.
5: D'accord, donc c'est pour ça qu'on n'a plus envie de faire grand-chose. Quand il
10: exactement.
5: Fait chaud.
10: Exactement.
5: Est-ce que la mémoire est touchée aussi?
10: Alors oui, on peut avoir du mal à mémoriser de nouvelles informations, on peut avoir du mal à retrouver des informations stockées. On est vraiment dans un état qui est proche d'une mini-détérioration intellectuelle. C'est-à-dire qu'on a vraiment une inquiétude sur notre fonctionnement cognitif. Et peut-être qu'il faut différer des décisions importantes ou des tâches extrêmement complexes à des moments où on peut véritablement les réaliser.
5: Oui, d'accord. Et à quel moment il faut s'en inquiéter, justement? Si on a du mal à assimiler de nouvelles informations, si on a vraiment du mal à se concentrer, est-ce qu'il faut s'en inquiéter ?
10: Alors oui, c'est un signe d'appel. Si on n'arrive plus du tout à se concentrer, si on n'arrive plus du tout à mener un travail intellectuel jusqu'au bout, si on n'arrive plus à comprendre ce qui est en train de se dire autour de nous, oui, alors ça veut dire qu'on est le stress est peut-être trop important au niveau du cerveau et qu'on a peut-être des signes de déshydratation ou d'hyperthermie. C'est-à-dire que notre corps a atteint une température beaucoup trop élevée pour qu'on puisse encore continuer à fonctionner, ou bien que la dette de sommeil est devenue tellement importante qu'on n'est plus dans notre état de vigilance qui nous permet vraiment de raisonner.
5: Et c'est important pour ceux qui nous écoutent et qui travaillent, ça veut dire qu'on peut se mettre aussi en danger.
11: on peut avoir des accidents au travail, justement, en raison
10: de cela. Exactement. Oui. Exactement. Et là, il faut alerter sur les personnes qui conduisent ou qui utilisent des outils qui peuvent s'avérer dangereux, qui ont dans leur métier des conduites à risque, mais ça vaut aussi pour les infirmières, pour les médecins, pour toutes les professions pour lesquelles il y a une responsabilité extrêmement importante. C'est très important de veiller à boire suffisamment, à avoir dormi suffisamment, à ne pas être justement en situation d'hyperthermie pour pouvoir continuer à agir de manière sécurisée.
11: Sylvie Chocron, ces épisodes d'extrême chaleur sont voués à se répéter. Est-ce que ça veut dire qu'avec le temps, nos capacités cognitives vont se dégrader fatalement ?
10: Alors, fatalement, sans doute pas, parce qu'on va, d'une part, il va y avoir une forme d'habituation, et puis d'autre part, on va apprendre aussi à gérer ces épisodes, c'est-à-dire qu'on va apprendre à fermer les volets, les rideaux pendant la journée, pour pas que la chaleur soit trop présente le soir au moment du coucher. On va apprendre peut-être à fractionner notre sommeil, à faire des mini-siestes dans des endroits un peu plus frais dans la journée si on n'a pas assez dormi la nuit. On va apprendre à gérer cette situation. Mais ce qui est sûr, c'est que ce sera un apprentissage. Et ce qui est sûr, c'est qu'on ne peut pas prendre cette situation à la légère, ni pour des raisons physiques, ni par rapport à notre santé cognitive.
11: Merci beaucoup Sylvie Chocron pour ces explications sur France Info, neuropsychologue, directrice de recherche au CNRS. Et je renvoie vers votre dernier ouvrage, Dans le cerveau 2, paru aux presses de la Cité en 2024. Et il n'y a pas que les humains qui souffrent en ce moment des fortes chaleurs, il y a les animaux aussi, c'est particulièrement le cas pour les bovins, 16 millions de bovins élevés en France, dont 3,5 millions de vaches laitières, si bien que les éleveurs sont obligés de redoubler de créativité pour les rafraîchir, comme ici dans cette exploitation de Roy-Boissy dans l'Oise, où s'est rendu Édouard Marguier.
12: Les vaches fuient le soleil de plomb, même si elles peuvent sortir dans la prairie, elles préfèrent rester à l'intérieur de l'étable, à l'ombre, pour lutter contre la chaleur.
13: Là, elles souffrent. Là, on voit depuis quelques jours, avec les grosses fortes chaleurs, elles commencent vraiment à souffler. On voit qu'elles ventilent en permanence. Elles souffrent.
12: Alexandre Smessard surveille de près ces 110 vaches noires et blanches des Primolstein, la race laitière par excellence.
13: Vivement que ça redescende, parce que là, on sait très bien que sur une vache, à partir de 25 degrés, elle commence déjà à être en stress thermique. Donc là, avec des températures à 30 degrés dans le bâtiment, elles peuvent être en danger, quoi.
12: C'est pourquoi l'éleveur fait tout ce qu'il peut pour les soulager.
13: Déjà, c'est d'avoir un point d'eau à proximité partout et de l'eau fraîche et en quantité pour qu'elles puissent boire en permanence et quand à leur volonté. Et depuis de cette année, on a mis des ventilateurs. L'objectif, c'est plutôt de brasser l'air et mettre de l'air en permanence. Et ça a l'air de plutôt fonctionner plutôt cette année. Ouais.
12: Il a investi 30 000 euros pour installer 13 gros ventilateurs. Ils sont placés en hauteur dans ce bâtiment de 2500 m². L'éleveur constate une différence avec l'été dernier.
13: Depuis qu'on a les ventilos, elles sont bien réparties dans tout le bâtiment. Elles ont plus un comportement similaire à quand il fait à peu près frais qu'avant, où là, c'était, on voyait qu'elles étaient en souffrance, même à 25 degrés dans le bâtiment, c'était limite.
12: Alexandre Smessard améliore donc le bien-être de ses animaux. Il limite aussi la baisse de production de lait, principale conséquence de la chaleur sur les vaches. En temps normal, chacune produit 32 litres par jour. S'il n'avait rien installé, elle produirait 5 litres de moins. 550 litres de manque au total sur l'exploitation quotidiennement, ce qui ferait 300 euros de perte sèche. Ces ventilateurs lui permettent d'éviter ça.
13: Là, jusqu'à maintenant, on n'a pas perdu un litre de lait. Là, depuis hier, ça commence à sentir. On voit que c'est plus la durée du coup de chauffe et qu'aujourd'hui, elle commence à perdre 1-2 litres de lait. Alors, on espère que ça se stabilise à ces niveaux-là.
12: La chaleur risque d'avoir des conséquences à plus long terme sur le troupeau, des naissances prématurées de veaux, par exemple, ou encore des problèmes d'articulation pour ces vaches.
11: Édouard Marguier dans l'Oise pour France Info. La chaleur, sujet de préoccupation aussi chez nos voisins espagnols. La quasi-totalité de l'Espagne est placée en alerte chaleur, avec même par endroits une alerte rouge signalant un danger exceptionnel. C'est le cas en Andalousie ou dans le Pays Basque espagnol. En Catalogne, le sort des écoles excède professeurs et parents d'élèves. Certains tentent de cartographier le phénomène pour faire pression sur les pouvoirs publics et obtenir enfin des changements. Isabelle Labéry.
14: mi-mai, Alex Vidal suffoque en salle de classe, alors il décide de bricoler un système de relevé de température en incitant d'autres écoles à suivre.
15: On a utilisé les cartes électroniques programmables qu'on a en cours de robotique au collège. On a installé un capteur de température et sur le web, on a expliqué la méthode pour que les profs puissent le faire facilement.
14: 300 écoles aujourd'hui communiquent leurs données sur ce site, Aulesk et Cremen, salle de classe en feu.
15: On peut voir aussi le top 10 de la semaine. Un collège de Terrassa, 44 degrés. L'école Rocafonda de Mataró, 43,9 degrés. Ce sont des pics. La normale, c'est plutôt 38-39 degrés.
14: On change d'endroit, à 50 km de Barcelone. On va rencontrer Damien, deux enfants scolarisés, très très inquiets.
16: En fait, j'étais mardi parce qu'ils ont fait une présentation de fin de cours. Là, c'était incroyable. Tout le monde en train de transpirer. C'est pas possible de faire des classes comme ça. Par exemple, Léo, il y a un ventilateur pour classe.
17: Il duele la cabeza normalmente.
14: Léo qui dit qu'il a souvent mal à la tête et beaucoup de mal à se concentrer en cours.
17: Y cuesta pensar.
16: Il faut faire des investissements sur les bâtiments. Isolation thermique, mettre de la végétation. Mais la réalité, c'est que rien s'est fait.
14: La ville de Barcelone a pourtant lancé en 2023 un grand plan de climatisation de ses écoles. 170 établissements sont concernés, mais c'est trop peu et trop lent, dit Anna Mauri, membre d'une association de parents d'élèves.
18: La réponse administrative est toujours la même. Toutes les écoles de Barcelone sont en train de s'adapter et ce sera votre tour en 2028. Mais pour nous, ce n'est pas acceptable. Et ils ne nous proposent aucune alternative, juste de rester dans cette situation pendant encore 2 ans.
14: Parents et enseignants citent une enquête de Greenpeace, un rapport de l'Association espagnole des pédiatres. Toute la société, disent-ils, a pris conscience du problème, sauf les pouvoirs publics.
6: Reportage en Espagne, Isabelle Labéry pour France Info. Les premières sanctions commencent à tomber après le viol et le meurtre de Liana dans le Gers et les ratés dans le suivi du principal suspect, Jérôme Barella, passé entre les mailles du filet malgré plusieurs signalements et plusieurs plaintes. Deux gendarmes sont mutés et une première procédure disciplinaire cible la substitut du procureur d'Auch qui perd son habilitation à enquêter sur les mineurs. Ces procédures sont-elles justifiées? Écoutez la réaction du président de la Conférence nationale des procureurs de la République, Frédéric Chevalier.
19: Nous avions dit qu'il fallait attendre que l'inspection travaille. Elle a travaillé, manifestement. Elle a plutôt très bien travaillé, rapidement. C'est ce qu'on demande d'ailleurs au parquet en général, hein, d'être rapide et bon. Et donc, cette inspection, elle dit un certain nombre de choses. Elle dit d'abord qu'il y a eu beaucoup de choses qui ont été bien faites. Hein. Ça, on peut peut-être le souligner parce qu'on a tendance à l'oublier, notamment à Toulouse. Ça a été rapide, ça a été réactif, ça a été de qualité. Puis ensuite, on passe effectivement à une période plus compliquée où on a dit que l'inspection pointe le fait qu'on perd du temps, qu'il y a une absence de suivi de la procédure qui conduit ensuite à des carences graves repérées à la compagnie de gendarmerie de Condon. Et donc, aujourd'hui, ce qui est intéressant, c'est que l'inspection va se poursuivre parce que le fonctionnement du parquet de Auch, il va être intéressant à comprendre au-delà, au-delà du seul rôle d'une substitut du procureur, effectivement, qui devra peut-être répondre de son comportement professionnel. Ça, c'est normal que le garde des Sceaux continue de ce point de vue-là les investigations. En quelque
20: le
19: sorte.
20: Ministre de la Justice est dans son rôle, en tout cas, en disant ce qu'il a dit hier soir et en saisissant, en fait, c'est ce qui va se passer, le Conseil supérieur de la magistrature.
19: Alors, pour l'instant, si j'ai bien compris, il y a d'abord une enquête administrative, c'est-à-dire un temps ouvert de contradictoire où la collègue va pouvoir expliquer pourquoi il y a eu cette perte de temps, ce retard dans le traitement, une absence de suivi. Elle va pouvoir expliquer son quotidien, pourquoi est-ce que il y a des centaines, des milliers de procédures à traiter, comment on fait, comment on est organisé ou pas d'ailleurs, comment on n'a pas de système qui nous permet pas de suivre ces procédures. Tout ça, ça va être... Elle va pouvoir le dire, elle va pouvoir s'en défendre. Et plus globalement, je crois que la justice va falloir qu'elle dise qu'à un moment donné, tout ce qu'elle est en train de subir, ça suffit, quoi. Il va falloir en sortir de cette situation.
20: Mais le point, le fait que dès hier, Gérald Darmanin enlève l'habilitation à enquêter sur les mineurs pour cette magistrate, ça vous semble approprié ?
19: Alors, ça, c'est pas lui qui a pris la décision, me semble-t-il. Je suis pas dans le secret des
20: décisions. Il l'a annoncé, en tout cas, hier soir.
19: Oui, oui, enfin, c'est le procureur général, en général, qui habilite ou habilite pas un procureur, un substitut, un magistrat du parquet, à pouvoir enquêter sur des mineurs, avoir ce qu'on appelle l'habilitation mineure. Bon, que cette habilitation lui soit enlevée, de toute façon, je crois que cette collègue, pour l'instant, est en arrêt, hein, donc ça signifie aujourd'hui plus grand-chose. Mais au-delà de cette décision individuelle, nous, ce qui nous intéresse, c'est qu'on réfléchisse de manière collective à comment on fait aujourd'hui pour mener des enquêtes sur ces violences sexuelles mineures. Est-ce qu'on a les moyens de le faire de manière intelligente et cohérente? C'est ça la vraie question qui est posée aujourd'hui.
11: Frédéric Chevalier, président de la Conférence nationale des procureurs de la République, avec Jérôme Chapuis sur France Info.
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11: Il est 11h18, l'info en une minute. Mélanie Delaunay, une réunion de crise sur la canicule débute au ministère de l'Intérieur.
7: Autour de Sébastien Lecornu, le Premier ministre qui vient de prendre la parole et indique que 40 personnes sont mortes noyées depuis jeudi dernier, essentiellement des jeunes, alors qu'avec les fortes chaleurs, il y a de plus en plus de baignades dans des sites non surveillés. Nous venons de vivre la nuit la plus chaude jamais enregistrée en France, 21 degrés 6 en moyenne selon Météo France, qui a enregistré de nouveaux records de température. Température minimale, par exemple 26 degrés 9 à Cholet dans le Maine-et-Loire au petit matin. Il faut agir avec beaucoup plus d'urgence pour limiter ce réchauffement climatique. C'est l'appel lancé aujourd'hui par les Nations Unies alors que la canicule touche aussi d'autres pays d'Europe. En Italie, 15 villes dont Rome et Milan sont placées en alerte rouge. Une trentaine de navires chargés de matières premières ont franchi le détroit d'Ormuz hier. C'est le niveau le plus haut depuis le début de la guerre au Moyen-Orient. Après l'accord et les négociations entre l'Iran et les États-Unis, l'Iran dit vouloir conserver le contrôle de ce détroit d'Ormuz.
11: 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Et voici le choix de France Info. 10 ans après le Brexit, pourquoi Nigel Farage, le leader du parti populiste Reform UK, artisan de la rupture avec l'Union européenne, pourquoi continue-t-il de séduire une partie de l'électorat britannique? Bonjour Gaëlle Joly.
22: Bonjour.
11: Vous êtes notre correspondante sur place. Vous êtes allée à Clacton-on-Sea, bastion politique de Nigel Farage, au sud-est du pays où le Brexit avait récolté 70% des voix. Aujourd'hui, une majorité d'Anglais considère que c'était une erreur, mais ses soutiens n'ont pas faibli.
22: À Clacton, le pub de Moon and Starfish sur le front de mer de cette station balnéaire défraîchie est connu pour être le fief de Nigel Farage. Il paraît qu'il vient souvent boire une bière en fin d'après-midi. Et tiens justement, le voilà impeccable dans son costume entouré de ses nombreux gardes du corps.
23: Oh, je suis super heureuse.
22: Tricia a pu le serrer dans ses bras, elle est fan.
23: Je vote Reform UK, alors je veux qu'il soit notre futur Premier ministre.
22: Et vous l'appréciez, c'est la première fois que vous lui parlez ?
23: Yes. Oui, oui, c'est pour ça que je suis venue voir ce gentleman là-bas.
22: Vous êtes impressionné ?
23: Oh oui, c'est l'homme du peuple.
22: Une pinte à la main, Nigel Farage accepte de dire quelques mots. Cet ancien leader de UKIP, aujourd'hui à la tête de Reform UK, incarne depuis plus de 20 ans la ligne dure europhobe au Royaume-Uni.
24: Oui, j'adore les gens.
25: Vous
24: travaillez pour qui ?
25: I'm Radio France.
24: Ah oui, je connais. Vous savez, je trouve que ce qui est amusant, c'est que trop souvent en France ou en Grande-Bretagne, les politiciens sont perçus comme étant d'un côté et les gens de l'autre. Et c'est comme si les politiciens appartenaient à une classe supérieure. Je suis juste un type ordinaire, vous savez. Je parle à n'importe qui. Mais j'apprécie sincèrement la compagnie des gens, d'accord ? J'aime boire une bière, j'aime rire, je suis normal. Peut-être que c'est bien comme ça.
22: Vous dressez quel bilan des 10 ans du Brexit ?
24: Hurrah ! On a peut-être fait des erreurs, mais au moins nous sommes indépendants. Nous voulons commercer avec nos voisins européens. Je vais continuer à boire votre vin, ne vous inquiétez pas. Mais je pense que le concept même de l'UE et l'approfondissement de l'intégration politique sont une erreur. Je suis content d'être parti.
22: Parmi ses fidèles, Michael, un ancien paysagiste à la retraite, avait voté contre le Brexit, mais pour Reform UK. Et ce n'est pas contradictoire, selon lui.
26: Je comprends votre question, mais on a dépassé tout ça maintenant, non ? Aujourd'hui, c'est surtout une question d'immigration. Ça n'a plus rien à voir avec le Brexit. C'est du passé, le Brexit. On a fait cette grosse erreur et on en paye le prix.
1: Mais vous, vous n'êtes pas en colère ?
26: Contre Farage ? Non. Les gens ont choisi de partir, pas lui. Il a dit que c'était à nous de voter et nous avons voté pour partir. Donc c'est bien fait pour nous. On ne peut pas revenir en arrière. Et le problème actuel, c'est qu'il y a trop de monde. Cette île ne peut accueillir qu'un certain nombre de personnes. Et on en accueille beaucoup trop maintenant. Oui, vous voyez ce que je veux dire ?
11: Et Clacton n'est pas une exception, Gaël. Partout dans d'autres régions du Royaume-Uni, le même sentiment de défiance envers les partis traditionnels, au point que le Premier ministre, Keir Starmer, tellement impopulaire, a dû démissionner hier.
2: Oui, partout dans le pays, Nigel Farage incarne toujours un vote anti-système, anti-immigration. Joël Reland est chercheur au UK in a Changing Europe, un institut spécialisé sur le Brexit.
3: C'est parce que pour beaucoup de monde, il n'est pas vu comme l'artisan du Brexit. La plupart des gens pensent que le Brexit a été un échec, mais pour eux, ce n'est pas la faute de Farage, parce que lui, c'est lui qui a emmené le sujet dans le débat, qui a provoqué le Brexit. Mais en fait, c'est le gouvernement, après, qui a mal réussi le coup. Alors pour eux, Farage reste quelqu'un qui est assez attiré comme homme politique et qui évoque les mêmes émotions qu'en 2016.
2: Et qu'est-ce qu'il incarne aujourd'hui, Farage, en Grande-Bretagne ?
3: Alors, c'est toujours le sujet de l'immigration. Alors maintenant, il dit le problème, ce n'est pas l'Union européenne, c'est la Convention des droits d'homme européens. Il dit, si on quitte ça, on pourra mieux contrôler l'immigration. Alors, en fait, c'est le même jeu qu'en 2016, c'est que maintenant, il a un nouveau problème qu'il faut gérer. Il faut sortir d'un nouveau construction européenne pour mieux régler le sujet.
2: 10 ans après le Brexit, Nigel Farage caracole en tête à 28% des intentions de vote, loin devant les travaillistes au pouvoir.
11: Gaëlle Joly pour le choix de France Info, à retrouver sur franceinfo.fr.
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11: Et c'est peu dire qu'ils s'en souviendront de leur soirée à Philadelphie, les supporters et les joueurs de l'équipe de France de football, sous des trombes d'eau hier soir pour le deuxième match des Bleus face à l'Irak. Aux États-Unis, un match interrompu pendant plus de 2 heures en raison de l'orage qui s'est abattu sur le stade. Les Bleus ont fini par l'emporter, 3-0, qualifiés donc pour les 16e de finale. Mais au terme d'un match qui restera d'abord dans l'histoire, Nicolas Perronnet, pour sa durée.
4: Et oui, près de 4 heures, record battu pour un match de Coupe du Monde. Alors tout le monde savait qu'il y avait un véritable risque autour de ce match. On en a beaucoup parlé avant et forcément, eh bien, il y avait beaucoup de regards tournés vers le ciel noir de Philadelphie. Et c'est à la mi-temps qu'on a entendu cette annonce dans le stade. Please exit, merci de sortir, de quitter les tribunes, de vous mettre à l'abri dans les coursives. Le stade immédiatement s'est donc vidé et c'est là dans ces allées qu'on a rencontré des spectateurs un peu circonspects mais assez compréhensifs comme Pierre qui vit ici aux États-Unis.
5: Ça rigole pas ici avec ça, donc ouais je comprends. Dès que c'est orage, même mon fils joue au foot ici, dès qu'il y a même pluie battante, tout s'arrête.
4: Et là, c'était pluie très battante. Tout s'est effectivement arrêté pendant près de 2 heures. Stan, lui, vient de France, beaucoup moins habitué à ce genre de situation.
8: Aux États-Unis, tout est plus gros, même les orages. Donc là, c'est une bonne chose qu'ils aient arrêté, franchement. On aura des choses à raconter.
4: Les ponchos de sortie, l'attente, les joueurs trempés, la pelouse détrempée. Effectivement, ça en fait des choses à raconter, mais ça n'a pas vraiment amusé le sélectionneur des Bleus, Didier Deschamps, qui a trouvé le temps long, évidemment, dans le vestiaire.
9: On est là, on attend, et puis ça repousse de quart d'heure en 20 minutes, en une demi-heure. Mais bon, je n'étais pas énervé, voilà, c'est des conditions particulières. On pourra dire qu'on l'a connu une fois, c'est ce que j'ai dit aux joueurs. J'espère que c'est la première et la dernière.
4: On a joué aux cartes en attendant, à plaisanter Didier Deschamps, mais il a bien fallu occuper ce temps, cette mi-temps vraiment interminable pour les Bleus. Pas si simple, reconnaît le milieu de terrain Marnès Akliouche.
27: On essaie de rester éveillé, surtout mentalement, bien sûr, parce qu'il ne faut pas trop sortir du match. Après, chacun s'activait comme il pouvait. Il y en a qui jouaient un peu au ballon, tout le monde essayait de... Là, qui s'hydratait, qui mangeait. Donc non, l'important, c'était vraiment de pouvoir bien récupérer et surtout d'être prêt au moment où les arbitres te disent d'aller s'échauffer.
4: Voilà, ce moment a quand même fini par arriver. Les Bleus menaient 1-0 à la pause et ils ont fini le travail malgré toutes ces péripéties en seconde période.
11: Pour se qualifier donc en 16e de finale grâce encore une fois à leur capitaine.
4: Et oui, Kylian Mbappé qui a soigné les statistiques, encore pour sa 100e sélection en bleu, encore un doublé comme face au Sénégal, de quoi forcer l'admiration de ses coéquipiers comme le défenseur Jules Koundé.
10: impressionnant. Comme à son habitude, on sait que voilà, la Coupe du Monde, c'est une compétition spéciale, une compétition qui lui réussit bien. Aujourd'hui, il a encore été décisif par deux fois. Donc on est très content. On est très content que nos attaquants puissent briller et nous faire gagner.
4: 15e et 16e but en Coupe du Monde pour Kylian Mbappé désormais, qui est devenu donc dans la nuit le deuxième meilleur buteur de l'histoire de la compétition, derrière Léo Messi, lui aussi décidément auteur d'un doublé avec l'Argentine et désormais à 18 buts. Clairement, le match dans le match est lancé entre les deux stars de ce mondial. Le troisième but est l'œuvre d'Ousmane Dembélé, critiqué après le premier match face au Sénégal. Et ça aussi, eh bien, c'est une très bonne nouvelle pour les Bleus avant d'affronter la Norvège pour la première place du groupe.
6: Merci Nicolas Perronnet à Philadelphie aux États-Unis avec Geoffrey Marianne pour les moyens techniques.
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6: Christine Peña. La nuit est restée chaude, elle a été difficile. La journée le sera d'autant plus avec ce soleil qui s'est imposé. Quelques orages circulent au nord, mais ils vont vite s'atténuer. En revanche, d'autres vont se déclencher en fin de journée, plutôt en montagne. Ils pourraient être forts, notamment sur les Alpes du Sud. Les températures s'envolent de nouveau. 37 à Reims, comme à Aurillac, comme à Marseille et Biarritz. 39 pour Paris. 40 assez souvent à Clermont-Ferrand, à Tours, Bourges, Toulouse, Montauban ou encore à Auch. 41 à Limoges, 42 à Nantes, à Rennes, à Bordeaux. Il fera très chaud à Cognac, 43, mais 44 pour Angoulême aujourd'hui. Nous sommes vraiment en plein pic de cet épisode jusqu'à jeudi, au moins avant qu'une petite baisse intervienne. Pour le week-end prochain, les prévisions sont encore incertaines pour la semaine prochaine, mais nous devrions garder la chaleur, en tout cas plus de 30 degrés un petit peu partout. Et France Info, bienvenue. Si vous nous rejoignez, il est 11h30. L'info Lorette plus haut.
17: Après des températures records hier, encore une journée suffocante aujourd'hui en France. Des pics à 44 degrés attendus dans le sud-ouest. À midi, 54 départements passent en vigilance rouge, 35 en orange. Cette nuit était la plus chaude jamais enregistrée avec un indicateur thermique national de 21,6 degrés. Le précédent record daté du 25 juillet 2019 avec 21,4 degrés. Cette chaleur et la tentation de se baigner. 40 personnes sont mortes par noyade depuis le 18 juin, c'est-à-dire depuis jeudi dernier, annonce le Premier ministre Sébastien Lecornu. Il s'agit essentiellement de jeunes, précise-t-il. Ce matin, on a appris qu'un jeune footballeur de Ligue 2 est dans un état grave après s'être noyé dans le Rhône, près de Lyon, où la baignade était interdite. Dans une démocratie, la responsabilité des magistrats n'est pas une question taboue, estime le garde des Sceaux, Gérald Darmanin, après les conclusions de la mission d'inspection sur la affaire de la mort de la jeune Liana qui pointe une série de dysfonctionnements, notamment sur le traitement de la plainte de la petite Rosa déposée en 2025 visant le principal suspect de la mort de Liana, Jérôme Barella. La mutation d'office de deux gendarmes a été demandée. Une substitute du parquet d'Auch est visée par une enquête administrative. La cour d'appel de Paris rejette la demande de réouverture d'une enquête sur les accusations de viol visant le réalisateur Luc Besson portée par l'actrice Sand Van Roy. Elle considérait notamment que des analyses ADN réalisées sur un sous-vêtement constituaient un élément nouveau. Nous ne pouvons pas nous satisfaire de cette non-justice, a déclaré son avocat qui va se pourvoir en cassation. Un trafic maritime record dans le détroit d'Ormuz avec 36 navires hier. C'est la première fois qu'autant de bateaux franchissent le passage maritime depuis le début de la guerre en Iran et la fermeture du détroit début mars. 120 navires transitaient chaque jour par le détroit avant le conflit. Et puis personne n'a demandé les 13 millions d'euros gagnés au loto au mois d'avril. Le ticket gagnant, enregistré dans l'Orne, en Normandie, n'a pas été identifié malgré plusieurs appels et un avis de recherche, indique la FDJ. C'est un record. La dernière fois, en 2011, ce sont 8 millions d'euros qui n'avaient pas été réclamés. Ces 13 millions d'euros seront intégralement remis en jeu à travers différents jeux de tirage, a précisé la Française des Jeux.
11: Laurette Puyot pour l'info. Réunion de crise en ce moment même au ministère de l'Intérieur. Le Premier ministre fixe ses priorités, notamment que l'hôpital public tienne bon face à ces fortes chaleurs. Vous l'entendrez, une importante opération de secours hier dans le Pas-de-Calais. Des groupes de promeneurs surpris par la marée montante, grosse frayeur et témoignage d'un sauveteur qui était sur place, le président de la station de la SNSM de Berck-sur-Mer sur France Info dans un instant. Et puis face à cette canicule, quid de la stabilité énergétique de la France, stabilité électrique et nucléaire? Peut-on craindre une surchauffe, une panne générale? Élément de réponse avec Fanny Guinochet et notre invitée dans les prochaines minutes.
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11: La nuit dernière, donc la nuit de lundi à mardi, a été la plus chaude jamais enregistrée en France. C'est ce qu'indique ce matin Météo France. La France suffoque, 54 départements en alerte rouge. Et le Premier ministre préside en ce moment une nouvelle réunion de crise au ministère de l'Intérieur. Il annonce que 40 personnes sont mortes par noyade en France depuis le 18 juin, essentiellement des jeunes. Et Sébastien Lecornu fixe son cap pour traverser au mieux cet épisode de canicule.
7: Quelques priorités que je redis là pour l'ensemble des membres du gouvernement, mais aussi des services de l'État. Le premier, ça explique toutes les décisions qui sont prises. Évidemment, je remercie la ministre de la Santé pour sa mobilisation avec son équipe, c'est que l'hôpital tienne. On a évidemment une activité sécurité civile, services sanitaires, services de soins, urgences, qui est soutenue, qui est plus importante qu'à la même période de l'année dernière, clairement liée évidemment à la canicule. Et pour moi, l'enjeu, fort des différentes crises qu'on a déjà eu à gérer, c'est de s'assurer que, évidemment, on ait un plan d'endurance pour l'hôpital, et c'est en cela que les mesures de précaution doivent être prises. La deuxième des choses, c'est la solidarité avec les plus fragiles. Beaucoup de choses, certains d'entre nous, on a été maires autour de cette table, on est élus locaux. Bon, il y a quand même un enjeu important de mobilisation des centres communaux d'action sociaux, des associations. C'est la proximité quand même qui va évidemment nous permettre de prendre soin des plus fragiles. Il y a un enjeu évidemment sur les EHPAD, mais quelque part, beaucoup de chemin, contrairement à ce qui peut être raconté ici ou là, a été quand même parcouru depuis 2003. Donc en fait, notre priorité va plutôt chez les personnes qui sont chez eux, sur lequel là, on a un degré de vigilance à avoir. Et ça revient évidemment aussi à la question toujours délicate de la solitude. Enfin, j'aimerais aussi que, sur les questions plus régaliennes, on avait demandé la mise en alerte de l'ensemble de notre système de sécurité civile, civile ou militaire d'ailleurs, parce que qui dit canicule dit sécheresse, donc vigilance sur forêt et grandes cultures. On a eu quelques incendies qui ont commencé à se déclarer. Je regarde le directeur général de la sécurité civile. Et donc j'aimerais également qu'on ait quand même tous les scénarios qui soient prêts. Incendie, mais orage potentiellement et cru. Parce qu'on voit bien qu'on peut très vite aussi basculer d'un phénomène brutal à l'autre. Donc évidemment, il faut qu'on puisse rentrer dans le détail. Suivi de la pollution de la ressource en eau, sur lequel là aussi j'avais passé des commandes dans le week-end. Et donc je souhaite qu'on puisse me rendre compte de ce qui est prévu, sans oublier la résilience de nos infrastructures, transport, sur lequel, monsieur le ministre, je souhaite aussi qu'on ait un point sur la qualité de service rendu par la SNCF. Beaucoup de choses nous remontent, donc il faut qu'on rentre dans le détail. Et aussi sur les infrastructures énergétiques, sur lesquelles un certain nombre de décisions ont été prises, et je crois qu'elles vont dans le bon sens.
11: Voilà, Sébastien Lecornu, le Premier ministre, au début d'une nouvelle réunion de crise sur la chaleur qui a commencé tout à l'heure au ministère de l'Intérieur. Avec cette canicule, vous cherchez à vous rafraîchir coûte que coûte et les bords de mer sont un lieu idéal qui attire de nombreux visiteurs, sauf qu'on peut vite se retrouver piégé par la marée. C'est ce qui s'est passé hier à Berck-sur-Mer, dans le Pas-de-Calais. Près de 70 personnes ont eu une grosse frayeur et leur sauvetage a été impressionnant, Romane Porcon.
18: Oui, alors ce sont des nageurs sauveteurs de la protection civile qui sont les premier à donner l'alerte vers 15h30. Il contacte le 196, le numéro pour toute urgence en mer. Et en attendant les secours, ils s'emparent de leur paddle pour aller secourir un premier groupe de personnes, plusieurs adolescentes, qui sont déjà totalement encerclées, submergées par le flot. Les allers-retours s'enchaînent avec les victimes sur leur paddle. Certains paniquent avec le courant. Tous veulent s'accrocher aux planches de sauveteurs. Ils crient, appellent à l'aide. Et sur un autre îlot de sable, à une vingtaine de personnes, dont de nombreux enfants, attendent d'être d'être évacués. Ils sont mis à l'abri sur un aéroglisseur. Mais celui-ci subit une avarie de propulsion, compliquant donc cette situation. Les renforts arrivent, des sapeurs-pompiers rejoignent même certains groupes à la nage. Et puis l'hélicoptère de la sécurité civile lui procède au treuillage des victimes les plus éloignées du rivage. Un bateau de la SNSM récupère plus d'une vingtaine de personnes. Il aura fallu 3 heures au total pour amener toutes les victimes en sécurité. Heureusement, aucun blessé n'est à déplorer.
11: Le récit de Romane Porcon, d'ici Nord pour France Info. Et bonjour Vincent Maslot.
1: Bonjour.
11: Merci d'être avec nous. Vous êtes président de la station de la SNSM de Berck-sur-Mer. Vous avez participé à ce sauvetage. Racontez-nous comment vous avez vécu cette histoire. Est-ce que vous diriez que clairement un drame a été évité?
1: Alors tout à fait, un drame a été évité. C'est une intervention hors du commun. Nous sommes donc les premières équipes qui sont arrivées sur la plage. On était face à donc trois foyers de sauvetage, un au nord de la plage de Berck, un au niveau de la plage centrale et un au sud de la plage de Berck. Donc nous avons très vite mis en œuvre notre aéroglisseur et nous avons réussi à remonter environ près de 60 personnes. Mais malheureusement, donc, nous avons eu en fin d'intervention une avarie avec notre aéroglisseur suite à un vent de panique au niveau des personnes. Donc, c'est vraiment une intervention hors du commun.
11: Oui, vous aviez rarement ou jamais vu ce genre, l'ampleur de cette situation, c'est-à-dire autant de personnes qui se retrouvent coincées.
1: Ah oui, c'est unique. Hein. Moi, c'est la première fois que je vois ce genre d'intervention.
11: Et qui sont ces personnes qui ont été surprises par la marée? D'où elles venaient?
1: C'est des gens qui sont de Berck, c'est des gens qui sont du bassin minier, c'est des gens du Valenciennois. Voilà, c'est des gens du Pas-de-Calais. Hier, il faisait très chaud sur la côte et justement, ces gens avaient besoin de fraîcheur.
11: Donc ce sont des gens du coin, quoi. C'est pas des touristes qui connaissent pas forcément la région.
1: Ah ben c'est des gens du coin, hein. C'est des gens, ça peut aller jusqu'à la région d'Amiens, hein. Voilà.
11: Et donc, des jeunes.
1: Pardon?
11: Et des jeunes, des adolescents.
1: Oui, des jeunes, des adolescents, mais également des personnes d'un certain âge.
11: Mais justement, si elles ont l'habitude, pourquoi elles ne se sont pas rendues compte du danger de la marée?
1: Moi, je pense qu'il y a la plage de Berck est depuis un peu plus d'un an sujet à la présence d'un banc de sable, hein, qui pose vraiment un gros problème en termes d'encerclement. C'est-à-dire qu'à marée basse, les gens s'engagent sur ce qu'on appelle l'estran, hein, c'est la zone qui est recouverte à marée basse par la marée, et ils sont surpris lors de la remontée de la marée avec lorsqu'il y a des gros coefficients.
11: Mais ça vous arrive souvent d'avoir, donc dans une moindre mesure, hein, mais des gens qui sont piégés?
1: Ah oui, donc c'est l'une des particularités justement de la station de Berck-sur-Mer. Nous avons la baie d'Outy qui représente vraiment un problème actuellement avec ce banc de sable et c'est une intervention qui est régulière au niveau de notre station.
11: Est-ce qu'il y aura une solution à apporter? Est-ce qu'on peut diminuer ce banc de sable éventuellement?
1: Bon non, hein, la nature impose ses choix. Hein. Donc nous, on est confrontés à ce banc de sable, il faudra peut-être 2 ans, 3 ans, voire plus, pour voir une modification de la topologie de la plage. Mais là, ça représente vraiment un problème en termes de secours.
11: Oui, et parce que vous êtes amené à déployer vos dispositifs régulièrement. Il y a eu une vingtaine de morts par noyade depuis le début du week-end, en raison des fortes chaleurs notamment. Les autorités appellent à plus grande vigilance. Est-ce que vous diriez, Vincent Maslot, que vous êtes débordé par l'afflux justement de personnes qui cherchent à se rafraîchir et qui se retrouvent dans ce genre de situation?
1: Alors débordé, disons que là hier nous avons eu la chance de travailler en mutualisation avec la protection civile et le SDIS 62. Donc les moyens sont présents, hein, puisque seule la SNSM n'aurait pas pu intervenir. Débordé, non, je veux dire on a le savoir-faire. Par contre, avec les épisodes de canicule, on risque d'avoir une influence énorme, voire excessive.
11: Merci beaucoup Vincent Maslot, président de la station de la SNSM de Berck-sur-Mer. Dans le Pas-de-Calais, l'intensité des chaleurs met aussi à rude épreuve notre réseau électrique. 10 000 foyers privés de courant pendant plusieurs heures hier à Toulouse et à Balma. Fanny Guinochet avec nous. Est-ce qu'on peut craindre, Fanny, un blackout, un arrêt massif du réseau comme l'Espagne a pu en connaître?
19: Souvenez-vous, toute la péninsule ibérique plongée dans le noir pendant des heures suite à une gigantesque panne, la panique totale. C'était il y a un peu plus d'un an, le 28 avril. avril 2025. Ça n'était pas à cause de la chaleur, mais plutôt à cause d'une production électrique intermittente issue des renouvelables solaires et éoliens. Face à des problèmes de fréquence, le réseau électrique espagnol n'a pas tenu. Les plombs qui sautent, c'est évidemment la crainte de tous les gestionnaires de réseau. Mais ce scénario n'est pas possible en France. C'est ce que répètent les opérateurs du secteur, EDF, Enedis, RTE. Ne serait-ce que parce que nous disposons d'une électricité continue et stable, le nucléaire.
11: Mais Enedis, le gestionnaire de réseau de distribution électrique, parle quand même, Fanny, de risques de coupure.
19: Effectivement, des risques de défaut, voire des arrêts. Mais ce serait plutôt à cause des câbles, notamment ceux qui sont sous terre, qu'on ne voit pas. Parce que quand il fait 40 degrés en surface, les températures peuvent monter jusqu'à 80 degrés dans certaines installations enterrées dans le sol. Et comme notre réseau n'est pas tout jeune, il peut y avoir des pannes, mais des pannes très localisées. Quant aux lignes électriques extérieures, en se dilatant avec la chaleur, elles peuvent s'affaisser, créer des courts-circuits et les équipements comme les transformateurs risquent alors la surchauffe.
11: Et en plus, quand il fait chaud, la consommation d'électricité augmente.
19: À cause de l'usage massif des climatiseurs, des ventilateurs que tout le monde branche en même temps. Mais en France, pas de stress, nous produisons suffisamment d'électricité pour répondre sans problème à ces pics de consommation. À ceci près que nos centrales nucléaires utilisent l'eau des fleuves pour refroidir leurs installations et que si cette eau devient trop chaude, eh bien les centrales réduisent, voire arrêtent leur production. C'est le cas notamment de la centrale de Golfech, arrêtée cette nuit en raison de la montée de la température de la Garonne. Idem du côté du Bugey, près du Rhône. EDF surveille et pour s'adapter au réchauffement climatique, le groupe a déjà prévu plus de 8 milliards d'euros d'investissement pour les 15 ans à venir. Mais alors que le gouvernement prévoit un grand plan d'électrification face à ces canicules répétées, pas sûr que ce soit suffisant.
11: Merci Fanny Guinochet pour ce décryptage éco et bonjour Patrice Geoffron.
2: Bonjour.
11: Vous êtes professeur d'économie et directeur du Centre de géopolitique de l'énergie et des matières premières de l'Université Paris-Dauphine PSL. On l'a compris, pas de risque de blackout généralisé, mais il y a un vrai sujet là sur la stabilité énergétique et surtout nucléaire en France à l'avenir, surtout si ces épisodes de forte chaleur viennent à se répéter.
2: Oui, de fait, on est dans une société qui est sous stress et donc il n'y a pas de raison, évidemment, que les systèmes énergétiques, et notamment le système électrique, soient à part. Hein, et on pourrait avoir le même échange, par exemple, sur le système ferroviaire. On l'a vu ces jours derniers. Voilà, simplement, et ça a été clairement dit dans l'échange précédent, la menace n'est pas celle d'un blackout. Un blackout, c'est un effondrement complet du système. On l'a vu en Espagne il y a quelques temps, c'est particulièrement spectaculaire parce que l'ensemble de la société voilà, se retrouve à l'arrêt, on ne peut plus retirer d'argent dans les distributeurs, l'économie s'arrête rigoureusement de fonctionner. Là, c'est différent, il y a des menaces évidemment qui peuvent se matérialiser à différents endroits, ça peut être le cas également l'hiver au moment de tempêtes par exemple, et on l'a également vécu, et donc évidemment on a un enjeu qui est un enjeu d'adaptation aux effets du changement climatique et notamment à ces vagues de chaleur.
11: Oui, mais comment on adapte une centrale nucléaire qui, par principe, est déjà une énorme bouilloire ? L'eau puisée pour refroidir les réacteurs est déjà préchauffée, si je puis dire, en ce temps de canicule. Donc ça veut dire que la marge de manœuvre quand même d'EDF est extrêmement réduite.
2: Alors la marge de manœuvre, c'est pas nécessairement le problème à court terme, hein, parce qu'on est plutôt surproducteur d'électricité de manière structurelle.
11: Et donc on peut baisser notre production, c'est ce que vous dites.
2: On peut se permettre de baisser notre production. En revanche, si on se projette sur le long terme, là évidemment il y a des préoccupations, parce qu'on va sans doute voir monter globalement la consommation d'électricité, et notamment la consommation d'électricité en été, notamment via les besoins de climatisation, qui mécaniquement vont monter. Et on pourrait se retrouver à ce moment-là avec plus de contraintes sur la disponibilité des centrales nucléaires, mais également la disponibilité de l'hydroélectricité, de l'eau qui est dans les barrages et qui contribue assez massivement également à notre électricité et pour la partie voilà, qui est quasi à 100% décarbonée. Donc il faut évidemment se projeter dans cet avenir dans lequel il y aura plus de tensions, donc ça va demander différents types d'adaptations.
11: Mais vous diriez que la production nucléaire est menacée telle qu'elle est aujourd'hui en France à l'avenir ?
2: Alors, je n'emploierai pas ce terme, elle est sous contrainte et ces contraintes, elles vont monter à mesure du changement climatique et donc il va falloir également s'adapter dans ce domaine parce que à certains moments dans l'année, évidemment, on aura plus de contraintes que ça n'a pu être le cas au cours des 10 ou 20 dernières années.
11: Merci Patrice Geoffron, professeur d'économie et directeur du Centre de géopolitique de l'énergie et des matières premières à l'Université Paris-Dauphine PSL. Et on verra dans un instant que la chaleur est aussi un argument commercial dans le Brief Éco. Restez avec nous.
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11: Il est 11h46. L'info Lorette Puyot, cette nuit était la plus chaude jamais enregistrée en France.
17: 21,6 degrés en moyenne, record depuis le début des relevés en 1947. Des records absolus déjà battus. Ce matin, il faisait déjà près de 27 degrés à Cholet dans le Maine-et-Loire, 26,2 degrés à Poitiers et 26 à Rennes. Dans ce contexte, le gouvernement comptabilise 40 décès par noyade depuis le 18 juin, c'est-à-dire jeudi dernier, essentiellement des jeunes, précise le Premier ministre Sébastien Lecornu. 36 navires ont franchi le détroit d'Ormuz hier, un record depuis le début de la guerre et sa fermeture début mars. En revanche, cela ne représente qu'un tiers des passages. Avant la guerre, environ 120 bateaux par jour. Et puis, l'historien et résistant Marc Bloch entre au Panthéon, auteur de l'étrange défaite sur la débâcle en 1940. Il a été torturé par la Gestapo puis assassiné en 1944. Il n'y aura aucun représentant du Rassemblement National. La famille de Marc Bloch s'est dit satisfaite. Il s'agit de la 6e panthéonisation du double quinquennat d'Emmanuel Macron.
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11: Bonjour Emmanuel Cuny.
5: Bonjour.
11: Les vagues de chaleur de plus en plus fréquentes deviennent un argument commercial pour certaines entreprises. La canicule est même apparue comme un vrai business à travers ce que l'on appelle le météo marketing.
20: Oui, c'est un concept généralement ignoré par le client, vous et moi, mais qui s'avère bel et bien réel dans les stratégies de conseil de la part de cabinets spécialisés et puis dans les stratégies de vente des entreprises. C'est-à-dire que l'on peut déterminer précisément une température qui déclenche le réflexe d'achat du consommateur pour tel ou tel produit.
11: Forcément, on pense tout de suite aux boissons.
20: Oui, alors exemple concret, on sait que la consommation de bière ou de vin rosé, toujours

0: en référence à la fraîcheur, sous-entendu un produit de confiance, rassurant en période de chaleur.
1: D'accord, et en termes de distribution, est-ce que ce principe est vrai pour tous les types de commerces?
0: Alors, il est certain que le petit commerçant n'a pas la même force de frappe que les grands magasins. Le géant américain de la grande distribution, Walmart, reconnaît par exemple qu'il utilise des bases de données météorologiques pour décider que tel ou tel produit sera mis en valeur dans ses rayons. Et il n'y a pas que l'agroalimentaire. Dans le secteur de la location automobile, certaines enseignes très connues recourent à des campagnes d'affichage publicitaire spécifiques et des astuces numériques leur permettent de proposer des types de voitures différentes en fonction du climat à l'instant T.
1: On imagine que tout cela, Emmanuel, pèse dans l'économie et génère des gains commerciaux.
0: Évidemment. Alors, les statistiques montrent qu'environ 70% des entreprises françaises proposent des produits et des services liés aux conditions climatiques. Pour les sociétés commerciales, la météo n'est plus uniquement une simple donnée de prévision logistique, elle est devenue une vraie stratégie marketing et de communication.
1: Le Brief Éco, merci beaucoup. Emmanuel Cuny, le vrai ou faux, lui aussi en mode chaleur. Bonjour Valentine Joubin.
2: Bonjour.
1: Vous nous parlez d'une vidéo très virale qui symbolise notre recherche désespérée de fraîcheur.
2: Oui, dans ces 15 secondes à peine, on voit un homme torse nu qui se baigne dans une piscine installée sur son balcon avec cette musique qui nous met dans l'ambiance. Alors quand je dis piscine, en fait, c'est plutôt une sorte de bâche fixée au mur et à la rambarde du balcon. L'eau a visiblement été déversée avec un tuyau d'arrosage. La vidéo, qui dépasse les 2 millions de vues, se termine par un zoom sur le visage tout sourire du baigneur avec ses lunettes de soleil. Certains internautes affirment qu'il s'agit d'un habitant de Moulins dans l'Allier.
1: Et c'est faux ?
2: Oui, c'est faux. En fait, cette vidéo a été créée avec l'intelligence artificielle. Et ce qui la rend assez authentique à première vue, c'est qu'elle a été fabriquée à partir d'une vraie photo sortie de son contexte. Cette piscine de fortune n'a pas été photographiée dans l'Allier ces jours-ci, mais en 2017, en Espagne. Ce n'était pas un homme qui se baignait, mais un enfant. Et à l'époque, déjà, l'image avait été très partagée, détournée, commentée. Que font les parents? Le balcon ne risque-t-il pas de s'écrouler? Se demandaient les internautes.
1: Et alors, est-ce qu'il y a un risque?
2: Alors, c'est difficile de se prononcer sur ce cas précis, hein, à partir d'une photo, sans savoir combien de litres d'eau il y a et dans quel état est le bâtiment. En France, selon les normes de construction, un balcon standard peut supporter jusqu'à 350 kg par mètre carré. Alors, si on prend une petite piscine gonflable pour enfants, 1,50 m de diamètre, que l'on remplit avec 30 cm d'eau, ça représente un poids de près de 250 kg au mètre carré. Si l'on ajoute rien que le poids d'un enfant plus celui de l'adulte qui le surveille, on dépasse la limite. Sans compter qu'il y a aussi des risques d'infiltration d'eau et que dans beaucoup de copropriétés, le règlement interdit d'installer une piscine sur un balcon.
1: Merci beaucoup Valentine Joubin pour le vrai ou faux à retrouver sur franceinfo.fr. Ce mardi 23 juin 2026, c'est jour de panthéonisation. L'historien et résistant Marc Bloch entre au Panthéon avec son épouse Simone Vidal. 82 ans après son assassinat, il a été fusillé par les nazis en juin 44. Le cercueil qui entrera au Panthéon ce soir sera toutefois un cénotaphe, c'est-à-dire qu'il ne contient pas le corps du défunt, puisque la dépouille restera au Bourdan, village de la Creuse, où sa famille juive alsacienne avait trouvé refuge. Et c'est là que France Info est partie, sur les traces de ce grand intellectuel mort en héros, Alain Gastal.
3: Nous sommes dans le cimetière du village où des mains anonymes ont déposé des cailloux sur la tombe de Marc Bloch, un geste symbolique qui signifie que son souvenir ne doit pas s'effacer. Conserver la tombe de Marc Bloch, un geste symbolique qui signifie que son souvenir ne doit pas s'effacer. Conserver la trace de Marc Bloch dans la Creuse, c'est aussi la mission que se sont fixés Yves Avizou, prof d'histoire guerre, archiviste, et Marc Bloch, un geste symbolique qui signifie que son souvenir ne doit pas s'effacer. Conserver du village.
4: Marc Bloch était un grand marcheur. On a plusieurs témoignages qui nous disent qu'il n'hésitait pas à s'entretenir avec de simples paysans. Marc Bloch était un spécialiste d'histoire rurale. Tout ce qui constitue le paysage rural, comment il s'est formé au travers des siècles, tout ça le passionnait.
5: Il a fait la guerre des 14 avec des paysans. Et il a partagé 4 années terribles dans les tranchées avec ses paysans. Ça explique en partie la façon dont il a été reçu et accueilli, et bien accueilli. Les voisins recevaient un ancien combattant, comme eux.
3: Un ancien combattant qui va se réengager dans l'armée en 1939 à la déclaration de guerre, alors qu'il a 53 ans, 6 enfants et que rien ne l'y oblige. Il racontera l'incroyable effondrement de l'armée française dans l'étrange défaite, un témoignage écrit dans la Creuse, où il s'en prend à l'état-major, mais aussi aux pacifistes et rejette l'armistice. Un livre culte devenu un spectacle joué par le comédien.

0: Jean-Paul Zénaker.
1: J'entendis le général Blanchard dire avec plus de sang-froid que je ne l'eusse cru possible, je vois très bien une double capitulation. Et nous n'étions que le 26 mai, et nous avions encore les moyens, sinon de nous sauver, du moins de nous battre. Quand un chef commence à dire « à quoi bon ?» gare aux exécutants.
0: Après l'invasion de la zone sud, Marc Bloch entre dans la clandestinité. Il deviendra un des responsables du réseau Franc-Tireur, puis des mouvements unis de la résistance à Lyon. C'est là qu'il sera arrêté par Francis André, dit gueule tordue, un gangster qui s'est mis au service de la Gestapo. Annette Becker, historienne et biographe de Marc Bloch.
2: Au printemps 1944, les Allemands et leurs séides français savent très bien que la guerre est perdue. Et donc, ils décident de se venger sur les résistants et sur les Juifs.
0: Torturé pendant 2 mois, soumis 7 fois au supplice de la baignoire, Marc Bloch ne parlera pas. Il sera fusillé le 16 juin 1944. Son épouse mourra 1 mois plus tard de maladie.
3: Alain Gastal, l'historien et résistant Marc Bloch, entre donc au Panthéon ce soir avec son épouse Simone Vidal. Cérémonie à 21h, présidée par Emmanuel Macron. Et Nathanaël Charbonnier nous a rejoint pour France Info Monde. Bonjour Nathanaël.
4: Bonjour.
3: On pensait Donald Trump bon en affaires, mais plus les jours passent depuis la signature de l'accord avec l'Iran, plus on s'interroge sur les qualités de négociateur du président américain. Tellement l'accord signé semble être en faveur de l'Iran.
4: Alors, vous excuserez l'expression, mais c'est vrai que c'est un peu open bar pour les Iraniens. Et les plus féroces pour critiquer ce qui se passe, ce sont les faucons américains qui estiment que Trump a trop cédé. Ils parlent de jackpot pour le gouvernement iranien. Et parmi eux, celui qui est le plus virulent, c'est un sénateur républicain qui a affirmé que cela revenait à accorder un plan Marshall à l'Allemagne avec les nazis encore au pouvoir. Alors, le vice-président J.D. Vance a beau expliquer que l'argent promis ne sortira pas de la poche du contribuable américain, puisque ce sont les pays du Golfe qui devront payer, cela n'empêche pas de s'interroger et de rappeler surtout qu'à l'origine, la guerre déclenchée par les États-Unis avait notamment pour but de renverser le régime des Mollahs et de venir au secours du peuple iranien.
3: Ce qui pose problème, ce sont les 300 milliards promis par les États-Unis pour l'Iran.
4: Pas uniquement, mais cela en fait partie. L'accord préliminaire prévoit en effet que les États-Unis s'engagent avec leurs partenaires régionaux à élaborer un plan d'au moins 300 milliards de dollars destiné à la reconstruction et au développement économique de la République islamique d'Iran. 300 milliards, c'est bien, mais ce n'est pas terminé. Les États-Unis viennent de suspendre pour 2 mois déjà les mesures punitives sur le pétrole iranien. 300 milliards, plus le pétrole, mais pourquoi s'arrêter en si bon chemin pour les États-Unis qui ont imaginé aussi lever toutes les sanctions visant l'Iran si les négociations aboutissent? 300 milliards, le pétrole, les sanctions, mais on peut faire mieux puisqu'il reste encore les avoirs gelés iraniens, les chiffres varient, mais on parle de plus de 100 milliards et certains avancent même 150 milliards. L'accord prévoit de débloquer 12 milliards immédiatement. Je termine juste avec une autre rentrée d'argent possible et la fameuse taxe que les Iraniens disent vouloir imposer aux bateaux qui passent par le détroit d'Ormuz, et qu'il se fasse ou non, l'addition à l'arrivée est quand même redoutable.
3: Ce qui fait donc effectivement beaucoup d'argent. Il faudra quand même, Nathanaël, attendre la fin des négociations pour faire les comptes.
4: Alors c'est vrai que tout cela va se négocier dans les 60 jours à venir, mais il y a déjà des dollars qui sont annoncés pour le régime iranien, notamment ceux du pétrole. Je précise bien le régime, car pour la population, l'idée que les États-Unis aient remis en selle le régime sanguinaire des Mollahs ne doit pas être la nouvelle qu'elle attendait pour cette année 2026.
3: France Info Monde, merci beaucoup Nathanaël et Charbonnier.
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3: Christine Peña.
10: La nuit est restée chaude, elle a été difficile. La journée le sera d'autant plus avec ce soleil qui s'est imposé. Quelques orages circulent au nord, mais ils vont vite s'atténuer. En revanche, d'autres vont se déclencher en fin de journée, plutôt en montagne. Ils pourraient être forts, notamment sur les Alpes du Sud. Les températures s'envolent de nouveau. 37 à Reims, comme à Aurillac, comme à Marseille et Biarritz. 39 pour Paris. 40 assez souvent à Clermont-Ferrand, à Tours, Bourges, Toulouse, Montauban ou encore à Auch. 41 à Limoges, 42 à Nantes, à Rennes, à Bordeaux. Il fera très chaud à Cognac. 43, mais 44 pour Angoulême aujourd'hui. Nous sommes vraiment en plein pic de cet épisode jusqu'à jeudi, au moins avant qu'une petite baisse intervienne. Pour le week-end prochain, les prévisions sont encore incertaines pour la semaine prochaine, mais nous devrions garder la chaleur, en tout cas plus de 30 degrés un petit peu partout.
3: Et merci d'écouter France Info, je vous laisse en compagnie de Marie Bernardo. Bonjour Marie.
12: Bonjour Lucie, bonjour à tous. Il n'a donc jamais fait aussi chaud la nuit en France depuis le début des mesures, jamais donc depuis près de 80 ans. Et ça continue, vous l'entendiez à l'instant, pas de répit avant au moins le week-end prochain. Les organismes, le travail, les infrastructures sont mises à rude épreuve. On en parle en détail, on vous accompagne bien sûr au cours des prochaines heures. Il est midi, bienvenue.
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3: À la une donc, bonjour Armand Perrault-Logan.
14: Bonjour.
3: Les températures qui battent de nouveaux records.
14: La France a connu sa nuit la plus chaude jamais enregistrée et cet après-midi, les températures vont atteindre localement les 43 ou 44 degrés. Presque toute la France est en vigilance rouge ou orange et cela se répercute sur le nombre de noyades, au moins 40 morts depuis jeudi en France. Cette canicule affecte aussi nos voisins européens. À l'Assemblée nationale, dernier débat sur la proposition de loi créant un droit à l'aide à mourir. Les députés devraient à nouveau adopter le texte. À suivre aussi, Israël qui reprend ses bombardements sur le Liban. Une frappe de missile ukrainien qui fait 5 morts dans le sud-ouest de la Russie. Et puis, le mondial de foot. La France se qualifie pour les 16e de finale après sa victoire face à l'Irak. Match qui a été interrompu pendant plus de 2 heures à cause des orages à Philadelphie. Les températures dépassent déjà les 38 degrés dans plusieurs départements. Vendée, Deux-Sèvres, Vienne ou encore Creuse. Et elles vont encore monter cet après-midi jusqu'à 43 ou 44 degrés dans l'ouest et le sud-ouest. 54 départements sont en vigilance rouge canicule, 35 en vigilance orange. Et la nuit dernière a été caniculaire. Bonjour Guillaume Fariol.
15: Bonjour.
14: Nous venons en effet de vivre la nuit la plus chaude jamais mesurée par Météo France.
15: Oui, les températures sont restées historiquement élevé la nuit dernière. La moyenne sur la France n'est pas descendue sous les 21,6 degrés. C'est du jamais vu depuis le début des relevés en 1947. Le précédent record de la nuit la plus chaude datait du 25 juillet 2019. Je vous donne quelques minimales de cette nuit. Il n'a pas fait moins de 28,7 degrés à Pouzauges en Vendée, pas moins de 26,9 à Cholet dans le Maine-et-Loire. Le thermomètre n'est pas descendu sous les 26 non plus à Poitiers, à Limoges, à Rennes, entre autres. Tout ça, ce sont des records absolus. Jamais des nuits aussi chaudes n'ont été mesurées dans ces villes. Ce record de la nuit la plus chaude pourrait être battu dès la nuit prochaine. Dans les prochaines heures, nous suivrons aussi jusqu'où monteront les températures cet après-midi. Ce mardi risque de devenir la journée la plus chaude jamais mesurée en France.
14: Mais Guillaume Fariol, et face à cette canicule, beaucoup d'entre vous cherchent la fraîcheur et optent pour la baignade. Mais prudence, 40 personnes sont mortes par noyade depuis jeudi dernier en France. Le bilan vient d'être donné par le Premier ministre Sébastien Lecornu.
16: Un triste fléau sur les noyades, puisque le dernier chiffre qui vient de nous être remonté est de 40 morts depuis le 18 juin, essentiellement des jeunes. Donc j'aimerais qu'on revienne sur ce point parce que ce sont les premières victimes de la crise que nous connaissons et donc je veux qu'on y rentre dans le détail.
14: Sébastien Lecornu qui s'exprimait ce matin juste avant une nouvelle réunion de la cellule interministérielle de crise. Cette canicule affecte aussi l'économie. Dans le Tarn-et-Garonne, la centrale nucléaire de Golfech a été mise à l'arrêt hier soir un peu avant minuit à cause de la montée de la température de la Garonne, 28 degrés. Cette canicule touche une partie de l'Europe. La quasi-totalité de l'Espagne est en alerte chaleur. Il a fait jusqu'à 43 degrés hier après-midi en Andalousie. Même chose au Portugal. Au Royaume-Uni, le mercure devrait monter jusqu'à 39 ou 40 demain et jeudi. Une alerte rouge pour chaleur extrême a été déclarée dans le sud de l'Angleterre. Et l'Italie n'échappe pas non plus à cette canicule. Olivier Tosseri, vous êtes en direct de Rome. L'Italie vient de décréter une alerte rouge à la chaleur pour 15 villes.
17: Exactement, le ministère de la Santé italien qui a donc placé 15 grandes villes de la péninsule sous le niveau de risque maximal. Sont notamment concernées Rome, Milan, Florence ou encore Turin, Venise, Bologne. Vous le voyez, presque l'ensemble de la botte est concerné par cette forte vague de chaleur. Les autorités sanitaires recommandent évidemment aux Italiens de manger léger, de rester à l'intérieur pendant les heures les plus chaudes et de s'asperger d'eau fraîche. Mais des mesures de protection exceptionnelles ont aussi été adoptées. Le travail en extérieur est désormais totalement interdit l'après-midi entre 12h30 et 16h, une obligation pour protéger en priorité les ouvriers du bâtiment, les agriculteurs ou encore les livreurs à vélo particulièrement exposés. La pression sur les hôpitaux ne cesse de croître. À Parme, plus de 1000 personnes, principalement des personnes âgées, se sont présentées aux urgences au cours du week-end. Et puis à Milan, de fortes baisses de tension sur le réseau électrique ont perturbé l'activité urbaine, forçant même le conseil municipal à lever la séance plus tôt. Cette vague de chaleur de ces derniers jours va continuer ces prochaines semaines, va même peut-être battre le pic atteint en 2003. La canicule actuelle va se prolonger au moins jusqu'à la fin du mois de juin, avec des pointes à 39 degrés dans une grande partie de l'Italie.
14: Olivier Tosseri, en direct de Rome pour France Info.
12: Et dans un peu plus de 5 minutes, nous serons à Tours, qui suffoque elle aussi. Gérald Darmanin annonce un choc numérique au ministère de la Justice et promet le zéro papier d'ici 6 mois.
14: Le garde des Sceaux réagit au rapport d'inspection remis hier qui pointe des défaillances de la part des magistrats et des enquêteurs dans le suivi du meurtrier présumé de la petite Liana. La plainte pour viol sur mineur déposée en août dernier contre Jérôme Barella avait été envoyée de Toulouse au parquet d'Auch par voie postale avant de se perdre. Dans cette affaire, le gouvernement a prononcé hier soir ses premières sanctions, la mutation d'office de deux gendarmes du Gers et une sanction contre la substitut du parquet d'Auch. Elle ne pourra plus mener des enquêtes sur les mineurs. À l'Assemblée nationale, deuxième journée de débat sur l'aide à mourir. Proposition de loi pour créer un droit à l'aide à mourir pour les patients qui ne veulent pas aller au bout de leur maladie incurable. Cela fait désormais 3 ans que les débats ont débuté sur le sujet. Le gouvernement promet de donner le dernier mot à l'Assemblée nationale le 15 juillet, mais la lassitude se ressent chez les députés de tous bords. Solène Lehen.
18: On est passé d'un débat apaisé durant les deux premières lectures de cette proposition de loi à un débat monotone dans un hémicycle clairsemé hier soir. René Pilato de la France Insoumise, favorable à l'aide à mourir.
19: Ce texte sur la fin de vie, examiné 3 fois en commission et 2 fois en séance, avec 5 fois les mêmes objections des mêmes opposants, 5 fois que nous entendons les mêmes arguments, 5 fois les mêmes amendements d'entrave, copiés-collés des centaines de fois et rejetés avec patience mais lassitude des centaines de fois.
18: Les arguments contre, ce sont ceux notamment de Patrick Hetzel, député Les Républicains, qui hier a redit son opposition.
20: Notre responsabilité première n'est pas de proposer la mort, elle est de faire en sorte que personne ne souhaite mourir parce qu'il a été abandonné dans sa souffrance.
18: Le texte prévoit qu'un malade incurable qui souffre et qui est lucide puisse se donner la mort ou qu'un infirmier ou médecin le fasse. Ce nouvel examen par les députés devrait durer une bonne partie de la semaine, car plus de 1800 amendements ont été déposés, en grande majorité par des opposants de l'aide à mourir.
14: Solène Lehen. Les tumeurs et les maladies cardiovasculaires restent toujours les premières causes de décès en France. Elles en totalisent près de la moitié à elles seules. C'est ce que révèle une étude publiée ce matin par plusieurs organismes de recherche. Troisième grande cause de décès, les maladies respiratoires. Elles continuent de progresser. Elles ont causé 8,2% des décès en 2024 en France.
12: Israël reprend ses bombardements au Liban après une pause de 48 heures depuis dimanche.
14: Et ces attaques ont fait 1 mort et 2 blessés ce matin dans le sud du Liban. L'armée israélienne a ouvert le feu sur 3 jeunes hommes qui se tenaient près d'une pelleteuse qui dégageait une route près de Nabatieh. De son côté, Téhéran annonce qu'il ne permettra pas à l'Agence internationale de l'énergie atomique d'inspecter ses sites clés bombardés par Israël et les États-Unis. L'Iran compte aussi garder le contrôle du détroit d'Ormuz, mais le trafic reprend sur ce détroit stratégique. Hier, au moins 36 navires ont pu le franchir. C'est un record depuis le début de la guerre au Moyen-Orient. Les pourparlers entre les États-Unis et l'Iran se sont terminés hier soir en Suisse, mais ils vont reprendre prendre ultérieurement entre diplomates par petits groupes de travail.
12: Pas de répit dans la guerre entre l'Ukraine et la Russie.
14: L'Ukraine a mené une attaque aux missiles dans le sud-ouest de la Russie hier après-midi. Selon les autorités russes, cette frappe a fait 5 morts dans la ville de Voronezh. Kiev dit avoir ciblé une entreprise de composants électroniques militaires. Sylvain Tranchet, vous êtes en direct de Moscou et vous avez des précisions.
1: Oui, les images diffusées à partir d'une caméra vidéo de surveillance du quartier sont impressionnantes. Elles montrent 3 missiles s'abattant en quelques secondes sur l'usine située au milieu des immeubles dans la banlieue de Voronezh. Le bâtiment est éventré. D'après l'armée ukrainienne, ce site industriel fabrique des composants essentiels pour les missiles russes qui visent quotidiennement Kiev et d'autres grandes villes. L'armée russe n'a évidemment rien confirmé. Le Kremlin n'a pas dit un mot de cette frappe, ni la télévision. Tout juste, le gouverneur de la région a admis qu'une usine avait été touchée et que 5 personnes avaient été tuées. Cette nouvelle frappe en plein jour sur un site stratégique en Russie confirme que l'Ukraine est en train d'exporter la guerre sur le territoire russe. Les experts de l'Institute for Study of War estiment que la Russie a actuellement un gros problème de défense antiaérienne et qu'en renforçant la protection de Moscou, désormais visée, elle a dégarni la protection d'autres régions. L'Ukraine a par ailleurs de plus en plus de types d'armes dans son arsenal, de nouveaux drones et ses capacités de production ont énormément augmenté.
14: Sylvain Tronchet en direct de Moscou pour France Info.
12: La Coupe du Monde de football et la France qualifiée pour les 16e de finale.
14: Les Bleus l'ont emporté 3-0 face à l'Irak la nuit dernière, match marqué par une interruption de plus de 2 heures à cause des orages à Philadelphie. En France, les supporters qui voulaient suivre le match ont parfois été chassés des bars à cause de l'heure tardive. Alexandre Berthaud a vécu le match au bord du canal Saint-Martin à Paris.
21: J'essaye de pousser ma soirée, mais là, il serait temps de rentrer, quoi.
22: 1h35 du matin, le match n'a toujours pas repris. Abandon de Lola, elle paie l'addition, elle rentre chez elle.
21: Bah, moi, c'est parce que je travaille demain. Et du coup, il faut bien rentrer au bout d'un moment, quoi. Je pensais pas que j'allais rentrer aussi tard.
23: Voilà, nous, on a la canicule, ils ont les orages. Bah.
24: Donc, nous, on va partir se coucher.
22: On assiste à la même scène un peu partout.
25: Bref, ça nous fait vivre une soirée particulière, avec des chaleurs particulières. Donc, c'est un petit moment dont on se souviendra, en tout cas.
26: On peut regarder le match à l'extérieur, mais j'ai invité à voir.
22: Et dans un troisième bar, de toute façon, ça ferme à 2h.
26: Bah, vous mettez devant et moi je suis fermée de toute façon.
22: La patronne va laisser la télé allumée pour que les courageux regardent depuis l'extérieur pendant qu'elle range.
27: Le ralenti, les gars.
22: Avec tout ça, Tom a manqué le deuxième but de Mbappé.
27: C'est pas lui au but, c'est vrai, effectivement.
22: Lui et Alessandra errent dans la nuit parisienne à la recherche d'un écran.
28: Du coup, on se dit option numéro 1, on le regarde dehors avec le téléphone. Option numéro 2, on squatte chez quelqu'un, quoi.
27: Voilà. On aime bien le foot quand même, enfin avec les copains, quoi. Oui.
28: C'est un bon moment d'être dehors parce qu'il fait vraiment frais.
22: Le troisième but de l'équipe de France, ils le verront sur tout petit écran vers 2h30 du matin sur les quais où la jeunesse profite d'une fraîcheur passagère.
14: Alexandre Berthaud et prochain match pour l'équipe de France, ce sera vendredi soir face à la Norvège avec en jeu la première place du groupe I.
12: Armand Perrologa, merci.
29: Pour garder la forme, j'agis.

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1: Et à suivre l'entrée au Panthéon ce soir de l'illustre historien et résistant Marc Bloch aux côtés de son épouse Simone Vidal. Témoignage d'étudiants lyonnais. On vous dit aussi dans 10 minutes à quoi va ressembler la cérémonie ce soir. Il fera chaud, très chaud, aux abords du Panthéon.
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1: 54 départements toujours placés en vigilance rouge, canicule. La plupart des autres sont en vigilance orange. C'est donc la quasi-totalité du pays qui traverse la semaine sous un soleil, une chaleur de plomb, 40 degrés encore attendus. À Tours, par exemple, aujourd'hui, où nous attend Yvan Planteil ce matin. Yvan, au parc, vous avez rencontré des Tourangeaux qui ont changé leurs habitudes pour affronter cette nouvelle journée de fournaise.
3: Oui, il y avait des dizaines et des dizaines de coureurs qui faisaient ce matin le tour du parc du lac de la Bergeonnerie. Tous avaient les joues déjà bien roses, comme Mélanie et Pauline, qui préparent un Aerox. C'est cette compétition qui allie des épreuves de fitness et forcément de la course à pied.
4: On voulait faire 1h15, 1h30, mais tranquille, parce qu'il fait chaud. On s'est retrouvés à 5h45. De base, on fait de l'athlétisme le soir à Grandmont, tous les soirs, et on court une ou deux fois par semaine. Et avec la canicule, le stade a été fermé jusqu'à vendredi. Et comme on est sportif, on aime bien le sport, on s'est dit, bah, au lieu de courir le soir où il fait 40, bah, je l'ai motivé, je lui ai dit, allez, demain, on part, 5h30, on se rejoint au lac. Voilà. Bon, il fait quand même très chaud. Parce que moi, si je fais pas de sport à la semaine, je suis exécrable.
3: Et sur les barres de traction en libre accès ou les vélos elliptiques, là aussi, des sportifs et qui n'étaient jamais venus si tôt, à l'image de Franck.
5: Exactement, habituellement, je viens pas aussi tôt. Là, ça a l'air fraîche. Et ensuite, j'irai faire un tour, nager dans une rivière pour faire un peu de natation en fait. Et ensuite, je fais un peu de musique aussi. Et ça, je vais faire ça plutôt en rentrant au logement.
3: À la fraîche.
5: À l'appartement, à la fraîche, exactement.
3: Dans ce parc, j'ai aussi croisé un supporter de l'Algérie qui regardait le match de Coupe du Monde face à la Jordanie sur son téléphone et juste à côté de Tourangelle qui dormait au bord de l'eau. Chacune avait une petite couverture légère sur elle, une gourde à portée de main. Et pour être très honnête, elle dormait si bien que je n'ai pas osé les réveiller.
1: Et à part le sport le matin à la fraîche, donc les habitants de Tours que vous avez rencontrés, Yvan, n'ont pas prévu de faire grand-chose aujourd'hui. Hein.
3: Oui, la vie des Tourangeaux que j'ai croisés est quelque peu mise en pause aujourd'hui. Elisa, par exemple, elle travaille dans un EHPAD climatisé. Elle va y aller, elle va revenir et ce sera tout pour aujourd'hui.
6: Vraiment, je rentre chez moi, je m'enferme dans le noir et c'est tout. Donc je fais vraiment 9-17, 17h chez moi, sur mon canapé dans le noir. Jusqu'à 2h du matin pour ouvrir les fenêtres, quoi. C'est vraiment l'enfer. J'ai pas la clim, j'ai pas encore de ventilo. Croise les doigts dans 2 jours. Mais voilà, non, c'est vraiment... je mets de côté toutes les activités, je vois personne et je survis.
3: Laura, elle, aura beaucoup plus chaud. Elle a un programme chargé aujourd'hui.
7: Moi, je suis en plein déménagement, donc là, je fais des cartons. Donc, je reste chez moi. Mais j'ai qu'un petit ventilateur, donc c'est assez compliqué, mais ça le fait. Je peux pas trop l'adapter en fonction de la chaleur parce que j'ai une date précise pour partir, donc je dois quand même faire mes cartons, tout ça, donc je vais juste souffrir un peu plus que d'habitude.
3: Et ici, tout le monde se prépare et prend ses dispositions pour faire face à cette vague de chaleur qui doit s'achever en fin de semaine.
1: Yvan Planteil à Tours. Pour France Info, attention toute particulière est portée évidemment aux plus fragiles et notamment aux petits, aux nourrissons, aux enfants en bas âge. Bonjour Alexandra Dezay.
8: Bonjour.
1: Merci d'être avec nous. Vous êtes déléguée régionale pour le Centre Val-de-Loire de la Confédération des salariés des particuliers employeurs, assistants familiaux et assistants maternels. Vous-même êtes assistante maternelle à côté de Châteauroux. J'imagine que c'est compliqué. Vous avez les enfants là ?
8: J'en ai 4.
1: Comment ça se passe ? Racontez-nous.
8: Je vais dire que dans l'ensemble, je ne vais pas trop me plaindre, ça va. Je gère le matin de très bonne heure. On ferme dès qu'il fait chaud. Et on évite, on peut pas aller dehors par contre. J'ai une clim mobile qui tourne en permanence du matin jusqu'au soir et on s'adapte.
1: Cette clim mobile, vous venez d'en faire l'acquisition, vous aviez prévu le coup ?
8: On l'avait prise l'année dernière lors d'un épisode de canicule déjà.
1: Vous avez pu discuter de tout ça avec d'autres assistantes maternelles de votre secteur, Alexandra Dezay, pour savoir comment ça se passait.
8: Moi j'ai la chance, je suis en maison individuelle, mais celles qui sont en appartement, c'est pas évident, quoi.
1: Et comment elles s'adaptent ?
8: Pareil, système D, les ventilos, les enfants en body ou en couche, et puis jeux d'eau, quoi. Mais bon, c'est pas certaines, c'est assez difficile. Mmh.
1: Comment on fait attention aux tout petits? Parce qu'un bébé, par exemple, ne réclame pas forcément à boire. Le nourrisson ne régule pas sa température comme nous.
8: Bah, je leur mets, j'ai une bombe de brume d'eau ou gants de toilette régulier pour les rafraîchir. Et biberon à volonté, façon parler. Quoi. Les grands, ils ont les gourdes d'eau en permanence. Dès que c'est vide, je remplis. Et les petits, on surveille.
1: Et les parents, ils sont inquiets et ils vous en parlent aussi?
8: Ben oui et non, parce que bon, ils me les laissent, que certains ont des horaires adaptés, donc ils viennent les chercher plus tôt. Après, ils n'ont pas forcément d'autres moyens de garde et voilà, je crois qu'on est tous amenés à s'arranger et puis à se débrouiller, quoi.
1: Et vous pouvez refuser, vous, assistante maternelle, général, d'accueillir les enfants?
8: Si on refuse, on n'est pas payé.
1: Donc rien n'est prévu dans ces cas-là, s'il fait trop chaud, par exemple, chez vous?
8: Il n'y a rien. Non, on a juste eu un mail du département, parce que je suis du département de l'Inde, donc du département qui gère les assistantes maternelles, pour nous donner quelconque consigne. Éventuellement, on a des adresses pour mail pour refaire remonter si on a des grosses difficultés dans notre travail. Mais autrement, on n'a pas de consigne particulière comme on n'en avait pas eu pour le Covid, quoi.
1: Pas de consigne, pas de règlement particulier, pas d'aide non plus?
8: Pas d'aide. Bah, les consignes, c'est les trucs de base et vraiment qui est logique, de ne pas les sortir aux périodes les plus chaudes, ne pas faire d'activités trop dures pour eux et voilà, quoi.
1: Donc là, vous ne savez pas quoi faire, par exemple, si le logement d'une assistante maternelle est une fournaise?
8: Ah ben voilà, c'est le problème. Ou elle refuse et elle n'est pas payée, ou il faut qu'elle s'équipe de ventilos et qui ne peut ne pas refroidir. La nuit, ça descend très peu, quoi, les températures.
1: Et s'équiper de ventilateurs ou de climatisation, c'est un coût? Là, non plus, il n'y a pas d'aide?
8: Voilà, il n'y a pas d'aide. Non, parce qu'on nous dit de prendre sur les indemnités d'entretien, qui sert, que les parents payent pour tout ce qui est fourniture, périculture, électricité, eau et tout ça.
1: Et on vous a donné une liste de lieux où aller, où se rafraîchir, des refuges?
8: Pas du tout. Après, on peut aller dans les lieux où, comme les bibliothèques, mais voilà, ça reste... on n'a pas le droit d'aller chez une autre assistante maternelle, par exemple, qui aurait la clim. On n'a pas le droit, on est agréé pour notre logement, on ne peut pas aller ailleurs. À part une bibliothèque, une salle, une médiathèque, une ludothèque. Mais bon, il faut les mettre en voiture pour y aller, donc c'est pas...
1: Il y a un sentiment d'abandon? Vous vous sentez livré à vous-même, en quelque sorte?
8: On est livré à nous-mêmes, on a l'habitude. Hein. On a eu ça pendant le Covid, à accueillir et à se débrouiller sans consigne, donc voilà.
1: Ça pourrait être amélioré, grandement, alors, à
8: ça
1: vous
8: pourrait,
1: entendre.
8: Ça pourrait, voilà, c'est... Ah, je pense...
1: Bon, quel est le programme de votre journée alors avec les enfants? Là, il est midi 20.
8: Bah là, ils ont fini de manger, ils ne vont pas tarder à aller à la sieste parce que certains arrivent de très bonne heure et j'en ai qui repartent vers 14h15. Donc,
1: dure la sieste?
8: Non, ça va, je mets le ventilo dedans avant qu'ils y aillent et puis ils dorment en couche. Et puis, après, moi j'ai des grands, ils ont 2 ans et 3 ans, donc... À part le bébé qui reste à côté de moi, les grands, ça va, quoi. Ils n'ont pas l'air de trop souffrir, eux. Ils veulent bouger, ils veulent courir, ils sont en pleine forme, c'est le principal.
1: C'est l'essentiel. Je vous libère alors quand même, pour que vous puissiez vous en occuper. Merci beaucoup Alexandra Dezet d'avoir été avec nous, déléguée régionale pour le Centre Val de Loire de la Confédération des salariés du particulier employeur, assistants familiaux et assistants maternels. Vous êtes du côté de Châteauroux.
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1: C'est l'heure du Fil Info à midi 21. Armand Perrault-Logan, une quarantaine de personnes sont mortes noyées depuis jeudi en France.
9: Le dernier chiffre donné ce matin par Sébastien Lecornu, le Premier ministre, précise que les victimes sont essentiellement des jeunes. Jamais les températures minimales n'ont été aussi hautes en France. 21,6 degrés relevés la nuit dernière en moyenne par Météo France. C'est un record. Et cet après-midi, on va encore monter au-dessus des 40 degrés jusqu'à 43 ou 44 localement dans le sud-ouest. Désormais, 54 départements sont sont en vigilance rouge, 35 en vigilance orange. Gérald Darmanin annonce un choc numérique au ministère de la Justice et promet le zéro papier d'ici 6 mois. Le garde des Sceaux réagit au rapport d'inspection remis hier qui pointe des défaillances de la part des magistrats et des enquêteurs dans le suivi du meurtrier présumé de la petite Liana. Israël a repris ses frappes dans le sud du Liban après 48 heures d'accalmie. Ses tirs ont fait un mort et 2 blessés ce matin près de la ville de Nabatieh. De son côté, l'Iran répète vouloir garder le contrôle du détroit d'Ormuz. Hier, au moins 36 navires ont pu franchir ce détroit. Et puis le mondial de foot au programme ce soir. Portugal, Ouzbékistan à 19h, Angleterre, Ghana à 22h et Panama, Croatie à 1h du matin.
1: 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Un historien au Panthéon, c'est une première, illustre universitaire, résistant assassiné. Marc Bloch et son épouse Simone Vidal vont ce soir rejoindre Victor Hugo, Jean Moulin, Simone Veil et Robert Badinter, entre autres. Résistant, combattant des deux guerres mondiales, cofondateur de la revue des Annales, l'Élysée voit en Marc Bloch un homme qui a pensé le passé pour agir au présent. Et cette cérémonie, elle sera, Maxence Lambrec, à elle seule, un cours d'histoire et d'éducation civique.
10: Oui, c'est tout l'enjeu de cette panthéonisation, donner à voir cette figure méconnue. Pas de photos figées en noir et blanc entre les colonnes du Panthéon ce soir, mais un visage animé pour montrer toutes ses facettes, l'élève brillant, l'officier de la Première Guerre mondiale, l'historien novateur, le résistant, fusillé après le débarquement. 7 tableaux avec les voix de Jacques Gamblin, Lou Delage, Vincent Delerme, Anne Silla et celle de la maîtrise de Radio France. Dans les 2 cercueils qui remonteront la rue Soufflot, non pas les corps de Marc et Simone Bloch, mais des objets, des photos, des fougères pour rappeler leur maison familiale dans la Creuse, le testament spirituel qu'il écrivit en 41 avec cette phrase « Je tiens la complaisance envers le mensonge pour la pire lèpre de l'âme ». Ses descendants tiennent à ce que les cendres de Marc Bloch restent dans le caveau familial du village de Bourdem, près de Guéret. Le corps de Simone Bloch, décédée aussi en 1944, n'a jamais été retrouvé. Leur nom, gravé côte à côte dans la crypte du Panthéon, rassemble un couple éloigné par la clandestinité de la résistance.
1: Marc Bloch, résistant, juif, lyonnais, arrêté, torturé, exécuté par la Gestapo à Saint-Didier-de-Formans, dans l'Ain, le 16 juin 1944. Dans ce département, beaucoup de collégiens ont étudié son parcours. 20 d'entre eux vont assister ce soir à la cérémonie au Panthéon. Christophe Vincent les a rencontrés lors de l'hommage rendu à Saint-Didier il y a quelques jours. Reportage.
11: Martin Bertolino.
12: Mort pour la France.
11: Marc Bloch.
12: Mort pour la France.
13: Devant le monument érigé là où Marc Bloch a été exécuté, les collégiens brandissent les portraits des 29 autres résistants fusillés le 16 juin 1944. Éloane et Benjamin mesurent la solennité de l'instant.
14: Tous les matins, quand je me rends au collège, je vois le monument. Et avant, je ne savais pas vraiment ce que c'était. Et je me sens un petit peu plus concerné, forcément, car c'est plus local. C'est un peu un symbole. C'est normal qu'il soit panthéonisé, même si c'est tardif.
15: Un homme juste et un héros à la fois qui a aidé à libérer la France.
13: Prof d'histoire à Saint-Didier-de-Formans, Pauline Druguet et Thibaut Pécriot ont retracé avec leurs élèves le parcours de Marc Bloch.
16: Ils sont dans un collège qui s'appelle Jean Moulin. Pourquoi Jean Moulin ? On a été à Montluc aussi, pas très loin. Et puis même à Saint-Didier-de-Formans, ils n'avaient pas conscience qu'il s'était forcément passé tout ça à Saint-Didier. Je pense que ça a été très intéressant pour eux et très formateur.
17: Étudier Marc Bloch, c'était pas que étudier l'histoire, c'était aussi étudier la société dans son ensemble.
13: À Vona, 20 collégiens ont écrit à Emmanuel Macron pour assister à la cérémonie avec l'aide de leur prof d'histoire, Olivier Le Gouic.
18: Lancé comme une bouteille à la mer, le message a été reçu et on a eu la très bonne surprise d'avoir un retour positif. C'est pas rien, ils ont parfaitement conscience de l'importance du moment. Pour nous aussi, c'est une reconnaissance du travail qu'on fait. Marc Bloch, c'est une figure qui, moi, m'a marqué. Et de pouvoir assister à sa panthéonisation, c'est un gros plaisir personnel.
13: Se rendre au Panthéon, Raphaël et Victorine en rêvaient.
19: C'est quelque chose qui arrive qu'une fois dans une vie, donc il faut en profiter. On s'attendait un peu, mais c'est quelque chose. Je pense à rester gravé dans nos mémoires pendant des années qu'on pourra raconter à nos descendants.
20: Il y a eu une exposition dans notre village, donc à Vona. C'est vraiment un honneur d'assister à cette cérémonie, d'avoir été invité. C'est une reconnaissance aussi pour notre travail à nous et ça fait vraiment plaisir. C'est vraiment une chose qui arrive qu'une fois.
13: Dans l'Ain, on retient qu'en route vers Saint-Didier, Marc Bloch s'est efforcé de calmer l'angoisse des plus jeunes qui l'accompagnaient vers la mort.
1: Reportage signé Christophe Vincent. Découvrons à présent le nouvel album d'Acide Arabe, Résonance, davantage qu'un groupe, un collectif qui fait résonner les cultures maghrébines et moyenne-orientales avec les musiques électroniques. Yann Bertrand.
0: Musique de club, musique du monde, musique de France, musique tout court. Depuis bientôt 15 ans, Acide Arabe produit une musique métisse, celle que Guido Mininski et Hervé Carvalho, le duo de DJ, écoutent depuis toujours. Ils sont trois depuis quelques années avec Kenzie Bourras et leur son est toujours aussi reconnaissable. Que ce soit avec leur ami Sofiane Saïdi ou la foule de collaborateurs, chanteurs, musiciens, producteurs venus du Maghreb et du Moyen-Orient qu'ils accueillent en studio, Acide Arabe prône la diversité. Sur ce disque, on retrouve les voix de la Libanaise Yasmine Hamdan, du Turc Cem Yildiz, du Syrien Wael Alkak, entre autres. Dans la droite ligne de la philosophie d'Acide Arabe pour les deux fondateurs.
21: C'était pas le nom du groupe au début, c'était le nom d'un style qu'on prétendait inventer avec beaucoup de guillemets, parce que ça existait déjà. C'était plus un nom pour rassembler des choses et faire une soirée sous cette égide. Donc voilà, le spectre s'est beaucoup plus ouvert de l'acid house, musique électronique, de manière très vaste.
22: Je pense que ce qui n'a pas changé dans notre façon d'envisager le projet, c'est l'envie de faire dialoguer les cultures sans les lisser. Il y a vraiment presque une action politique dans notre façon de travailler ces matériaux musicaux, en fait, dans le sens où vraiment on la met à la même hauteur que la musique électronique. Il y a une envie de faire résonner ensemble ces musiques au même niveau. Aman, aman, aman.
0: Aman, aman, aman. Ce côté politique résonne avec des appels récurrents en Occident au repli sur soi, l'inverse de ce que prône la musique d'Acide Arabe. Guido Mininski reste confiant quant au pouvoir justement du son qu'ils produisent.
21: Le contexte a évolué de façon plutôt négative, mais en réalité il y avait autant d'urgence, d'importance, d'envie il y a 14 ans qu'aujourd'hui. Sous l'égide d'Acide Arabe, on ne s'exprime jamais sur des faits politiques. Je ne pense pas que la situation soit aussi catastrophique qu'on veut nous le faire croire.
0: La fête reste une valeur cardinale pour Acide Arabe qui ne la provoque jamais aussi bien que lors de concerts avec invités qui ont fait la réputation du groupe.
1: Acide Arabe en concert, notamment le 30 janvier prochain au Zénith de Paris et en tournée. Merci Yann Bertrand. La météo chaude, très chaude, encore un nouveau journal à suivre, restez avec nous.
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1: Et on est bien parti, Sophie oui. Bria, pour vivre la journée la plus chaude jamais observée en France.
31: Eh oui, Météo France a placé 54 départements en vigilance rouge canicule, d'une grande moitié ouest à la Bourgogne. 35 départements sont en vigilance orange canicule. Cet après-midi promet malheureusement des records des températures, surtout sur l'ouest et le sud-ouest, avec 43 degrés attendus à Cognac, 42 à Bordeaux, Rennes et Nantes, 40 à Tours, 39 à Toulouse, les 44-45 degrés peuvent être atteints localement, sachant que ces températures sont des prévisions à l'ombre. Sur le reste du pays, vous avez de 32 à 39 degrés, 32 à Nice, 33 à Lille, 34 à Brest et Mulhouse, 37 à Marseille, 39 à Paris, Lyon et Clermont-Ferrand.
1: Et le ciel devient nuageux sur le Grand Est.
31: Et oui, pardon. Vous m'avez devancé. Avec un risque d'orage parfois violent.
1: C'est la chaleur.
31: Oui, ben voilà, sur le massif vosgien, comme sur le Jura et les Alpes du Sud. En fin de journée, partout ailleurs, ben vous l'avez compris, hein, le soleil règne. C'est vraiment la canicule. Et quelques averses orageuses isolées sont possibles sur le nord de l'Auvergne-Rhône-Alpes, ainsi que de la Normandie au Poitou ce soir.
1: Et force est de constater que la France a pris du retard en matière d'adaptation au réchauffement climatique, au dérèglement climatique. On en parle dans 3 minutes. Merci Sophie, soyez tous les bienvenus, il est midi et demi. Nouveau point sur l'info, Laurette Puyot.
2: Et des records absolus de chaleur en France, même la nuit, 21,6 degrés en moyenne cette nuit, dans cette nuit de lundi à mardi. Ce matin, il faisait déjà 27 degrés à Cholet, dans le Maine-et-Loire, 26,2 degrés à Poitiers et 26 à Rennes. Aujourd'hui, 44 degrés pourraient être atteints dans le sud-ouest, une canicule qui se poursuit demain. Il est donc logique d'avoir envie d'aller se baigner pour se rafraîchir, mais la ministre des Sports, Marina Ferrari, invite à respecter les règles de sécurité puisque le gouvernement comptabilise 40 morts par noyade depuis jeudi dernier, essentiellement des jeunes. Un choc numérique au ministère de la Justice, le zéro papier d'ici 6 mois, annonce Gérald Darmanin sur France Info ce matin, après le rapport de la mission d'inspection déclenchée après la mort de la jeune Liana. Des dysfonctionnements de magistrats et enquêteurs ont été pointés, notamment dans le traitement de la plainte de la jeune Rosa en août 2025 contre le suspect de la mort de Liana, Jérôme Barella. Au Liban, l'espoir d'une fin de combat entre le Hezbollah et Israël provoque des bouchons sur la route. Les négociations qui avancent en Suisse et entre les États-Unis et l'Iran laissent enfin entrevoir un réel espoir de trêve aux plus d'un million de réfugiés internes de la guerre dans le pays. Hier soir, il y avait des embouteillages sur l'autoroute qui longe la mer vers le sud du pays, Marc Bertrand.
3: Dans la fumée des pots d'échappement, les voitures à touche-touche sont chargées de matelas accrochés sur le toit par des ficelles. Le coffre de sa Toyota rempli à ras bord, Hassan et sa famille nous font un grand sourire.
4: Non, on va à Tyr.
3: La grande ville chiite du sud, leur ville, n'a plus subi de frappe depuis une semaine.
4: Les gens avaient peur jusqu'ici. Tout le monde attendait le résultat des négociations, que les choses soient plus claires, pour retourner chez eux.
5: Cette semaine, les gens ont fait des allers-retours. Nous, on a décidé de revenir pour de bon. Toute la famille est là. Dieu merci, sans les efforts de l'Iran, on n'aurait pas pu rentrer chez nous.
4: Que tout le monde revienne, il ne faut pas s'inquiéter.
3: Sa tante Joumana, à l'arrière, agite le drapeau du Hezbollah par la fenêtre.
4: L'Iran nous soutient beaucoup plus maintenant. Ils ont une grande influence, parce qu'ils contrôlent le détroit d'Hormuz.
3: Dans la voiture, il y a les habits, les ustensiles de cuisine, tout ce qu'ils avaient emmené en fuyant Tyr il y a 3 mois.
4: Notre maison a été frappée, mais on peut y vivre. Et même si elle était inhabitable, on reviendrait.
3: Hassan sait que le retour ne durera peut-être que quelques jours si la guerre reprend. En attendant, il lance une chanson chiite sur l'autoradio. Pour aujourd'hui au moins, rien ne gâchera son optimisme.
2: Le reportage de Marc Bertrand pour France Info. L'armée libanaise qui déconseille encore de retourner dans les zones touchées par le conflit. Ce matin, des médias d'État libanais ont parlé d'un mort et de 2 blessés dans des tirs israéliens au sud du pays. Un trafic maritime record dans le détroit d'Ormuz. 36 navires sont passés hier. C'est la première fois qu'autant de bateaux franchissent le passage maritime depuis le début de la guerre en Iran et la fermeture du détroit début mars. 120 navires transitaient chaque jour. Dans le détroit avant le conflit. Téhéran qui annonce par ailleurs ne pas avoir l'intention de laisser l'Agence internationale de l'énergie atomique inspecter ses sites bombardés par Israël et les États-Unis.
1: Laurette Puyot, merci. À suivre le foot et le mondial et le prochain match capital pour les Bleus. Vendredi, ce sera contre la Norvège. On va en parler avec la directrice des sports de Radio France, Nathalie Yanetta, qui est avec nous dans une dizaine de minutes. Nous serons avant 13h également au Royaume-Uni. 10 ans après le Brexit, beaucoup de regrets chez les Britanniques d'ailleurs. Au Royaume-Uni aussi, il fait très chaud.
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1: D'ailleurs, sur la liste des zones où les records de température tombent les uns après les autres, il y a l'Indre où 5 des stations météo ont enregistré des records hier. Celle du Blanc notamment, c'est même l'endroit de France où il a fait le plus chaud avec 44 degrés 3. Alors, le bétail souffre dans les fermes autant que les hommes et la végétation. Reportage de Béatrice Duguay.
7: Campagne écrasée de chaleur, plus de 40 au thermomètre. Tout juste, il n'y a pas un mirage à l'horizon comme en Afrique. Il est 19h au bois de Cossé.
8: Excusez-moi.
9: Oui, Sylvain.
8: Eh ben si, mais j'ai dormi tout à l'heure, mais c'est que je rattaque dans le silo tout à l'heure. Là.
7: Si Arnaud Labesse, avec son t-shirt meilleur papa du monde, sort à peine de sa sieste, c'est parce qu'il travaille en partie la nuit, quand la température tombe un peu, moisson avant de redormir 3h, puis de s'occuper des bêtes jusqu'en début d'après-midi.
8: Allez, à tout à l'heure, merci.
7: On pourra voir les bêtes ou pas? Elles sont où?
8: Ah ben oui, on peut prendre la voiture aller voir.
7: Ouais. Un troupeau de 240 vaches charolaises réparties sur plusieurs pâturages.
8: Il faut qu'on les trouve.
7: Arnaud Labesse, 41 ans, est installé depuis 20 ans sur cette ferme familiale de 240 hectares avec sa femme et deux salariés agricoles.
8: À gauche, excusez-moi.
9: Ouais, il y en a là.
8: Et venez, venez, venez, venez. Viens, viens.
7: Là, c'est un des prés que vous aviez. Est-ce qu'ils sont tous dans le même état que celui-là ?
8: Oui, peut-être même pire, certains. De toute façon, l'herbe a été brûlée par le soleil. Donc les bêtes, voilà, on est obligé de les complémenter avec du foin. Alors là, on est dans le Bois-Chaux Sud, donc petite région naturelle de l'Indre, où on a, vous voyez, beaucoup de bocages, des arbres, des haies. Donc les bêtes, elles se mettent à l'ombre. Et puis le point d'eau est à contrôler quasiment deux fois par jour pour être sûr que tout se passe bien. Parce que les bovins, de toute façon, résistent très mal à la chaleur. Ils sont mieux à moins 5. Et donc là, oui, elles sont comme vous et moi. Elles sont pas bien, elles savent pas où se mettre. Il y a un stress hydrique et thermique qui est comme pour nous. Donc elles ont besoin d'ombre et de boire.
7: Cette chaleur infernale peut déclencher des avortements chez les bêtes. Elles vont aussi moins grossir et grandir.
8: En fin de compte, on peut se transposer à nous. Nous, quand ça fait très chaud, on boit beaucoup et on n'a pas faim. On a tendance à maigrir quand ça fait bien chaud. Voilà. Donc oui, une perte de croissance qui est inéluctable. Voilà.
7: Plus grand-chose à brouter, il faut déstocker du foin qui risque du coup de manquer cet hiver.
10: Ici, ça fait combien de temps qu'il n'a pas plu ?
8: Faudrait que je regarde, mais ça fait sûrement un mois. Je ne sais pas, je peux vous dire, j'ai ma station. Attendez. Vous voyez, aujourd'hui, 40,5 cet après-midi. Et là, il est 19h30, on a encore 39,2. La pluviométrie, non, c'est pas là. Hop. Alors, 1, 2, 3. On a eu 6 mm au mois de juin.
11: Et en 1947, ça faisait chaud aussi, mais pas comme ça quand même.
7: Jacqueline, 88 ans, est la grand-mère d'Arnaud.
10: Et à l'époque, en 47, les récoltes, elles se faisaient quand ?
11: Ça se faisait au mois d'août. Les foins, donc c'était fin juin, juillet. Et aujourd'hui, il y a un mois d'avance.
7: Arnaud, qui produit ses céréales pour nourrir ses bêtes, voit les rendements chuter.
8: Là, on a semé des tournesols au mois de mai. Ils sont en train de crever. C'est-à-dire qu'on peut avoir des plantes qui résistent à des températures élevées. Par contre, on n'a aucune plante qui pousse sans eau. D'où l'intérêt de travailler sur le stockage de l'eau. Si on veut continuer à nourrir les gens, il faut qu'on travaille là-dessus. Cette année, moi, j'ai mis en place un test d'arachide. Donc, on voit bien que des choses qui étaient inenvisageables il y a 20 ans. Mais, quid de l'eau ? On peut trouver des plantes qui ont besoin de moins d'eau, mais pas zéro.
10: Est-ce que vous voyez un peu la fin de l'épisode, là ?
8: De sec ? Ce qui me fait peur, c'est les gros orages. J'ai peur que, vu qu'on est monté très haut, que la nature se fâche et qu'on ait un gros orage et qu'il casse tout. Ce serait la cerise sur le gâteau.
7: Et c'est pour ça qu'il passe ses nuits à moissonner.
1: Reportage dans l'Indre, signé Béatrice Duguay et Romain Luquiens. Un quotidien bouleversé, donc vous l'entendiez, par ces températures extrêmes, une canicule intense qui s'installe, exceptionnelle, mais attendue malheureusement. Bonjour Soizigbo.
2: Bonjour.
1: Cellule décryptage de France Info, attendue parce qu'on en parlait déjà il y a plusieurs décennies.
2: Oui, dès 1972, il y a plus de 50 ans, avec la parution du rapport Meadows, porté par le Club de Rome, un groupe de réflexion internationale qui réunit scientifiques, économistes et industriels, et qui établit alors un modèle des activités humaines à l'échelle planétaire. L'alerte est lancée sur les plateaux télé.
12: L'idée centrale du rapport est que, contrairement à ce que l'on a pu penser jusqu'à présent, la Terre est limitée.
2: Et voilà comment le fondateur du Club de Rome, Aurelio Peccei, en parlait en 1973.
13: C'est cet équilibre entre population, production, ressources, espace disponible qu'il faut trouver, et trouver assez rapidement. Sinon, les prochaines générations devront payer notre prévoyance et notre égoïsme.
2: Et puis l'idée d'une élévation des températures commença à essaimer, et en 1978, le météorologue Patrick Brochet prédisait les effets concrets de ce réchauffement climatique sur la planète.
14: Il y aurait fusion d'une partie de la calotte glaciaire, peut-être même disparition totale des glaces au pôle Nord, car on changerait le bilan énergétique du fait de la disparition temporaire des glaces. Il y aurait une augmentation du niveau des océans.
2: Et l'année d'après, le vulcanologue Haroun Taziev va lui plus loin.
15: Il pourrait y avoir un effet de serre général, réchauffement de 2 ou 3 degrés de la température de l'atmosphère, d'où fusion, fusion d'une énorme quantité de glace polaire, aussi bien au sud qu'au nord, et de glace de montagne.
16: Et risque de réchauffement.
15: Donc à cause du réchauffement, 2 ou 3 degrés de moyenne suffisent, n'est-ce pas ? Et montée des eaux, et donc noyade de toutes les de toutes les côtes basses, c'est-à-dire New York et Le Havre et Marseille et Nice et Londres.
0: Haroun Tajieff, vous êtes en train de paniquer les populations là.
1: Et à ce stade, ce ne sont que soit-il des suppositions.
28: Oui, mais qui inquiète effectivement hein, les politique, notamment en 1974, déjà, René Dumont, le candidat écologiste, faisait sa fameuse démonstration du verre d'eau.
16: Et vous savez ce qui va se passer ? Eh bien, nous allons bientôt manquer de l'eau. Et c'est pourquoi je bois devant vous un verre d'eau précieuse, puisque avant la fin du siècle, si nous continuons un tel débordement, elle manquera.
1: Puis on parle du changement climatique au conditionnel.
28: Oui, comme dans ce reportage de 1988.
17: Lundi dernier, donc, Simone Veil, Brice Lalonde et Pierre Morel convoquent la presse. L'affaire est d'importance, la mise en garde sévère. La planète se réchauffe, probablement à cause de l'augmentation du gaz carbonique dans l'atmosphère.
18: Il semblerait que le phénomène soit déjà commencé.
28: Et en 1995, c'est officiel.
19: Confirmation, notre planète se réchauffe. Voilà ce qu'annonce un rapport d'experts des Nations Unies.
28: La prise de conscience nationale viendra du mea culpa de Jacques Chirac le 2 septembre 2002 face aux dirigeants du monde entier réunis à Johannesburg pour le sommet de la Terre de l'ONU.
20: Notre maison brûle. Et nous regardons ailleurs. Nous ne pourrons pas dire que nous ne savions pas.
28: Les nouvelles générations s'emparent du sujet. 2014, la marche pour le climat avec des témoignages bien pessimistes et un Nicolas Hulot très amer.
21: Il faudrait quand même être aveugle pour ne pas se rendre compte que maintenant il y a un faisceau de présomption grave, que les aberrations climatiques se succèdent et s'amplifient, et que comme curieusement, c'est exactement ce que les prévisionnistes nous avaient dit sur les premiers effets des changements climatiques, ils nous avaient dit ça va amplifier les extrêmes.
28: Les COP se succèdent avec leurs réussites, leurs échecs, la prise de conscience se généralise dans les médias notamment, mais en parallèle, elle se heurte régulièrement à un contre-discours climato-sceptique, qu'on appelle d'ailleurs aujourd'hui du déni climatique.
1: Et j'accueille, merci Sozigbourg, notre invité. Bonjour Vivian Despoès.
22: Bonjour.
1: Merci d'être avec nous. Vous êtes responsable adaptation au changement climatique au sein de l'Institut de l'économie pour le climat. Est-ce que ça désole le spécialiste que vous êtes d'entendre aujourd'hui ceux qui nous avaient prévenus dès les années 70?
22: On les a, quand on travaille sur ce sujet, on les a en tête en permanence, ces alertes et ces projections. Et c'est tout le défi de comment on passe de projections d'alertes scientifiques à des prises de décision. Alors oui, c'est sûr que qu'on s'intéresse à l'adaptation au moment où Météo France déclare une vigilance rouge, ça nous désole de ne pas y penser tout le reste de l'année, mais c'est aussi les moments pour voir les résultats et se poser les questions très explicitement.
1: Est-ce que vous vous dites si seulement on les avait écoutés ? Si les politiques les avaient écoutés ?
22: Avec des si, on fait beaucoup de choses, mais effectivement, on aurait pu, ce qui est certain, c'est qu'on aurait pu mieux se préparer. Alors déjà, on aurait pu faire en sorte que le niveau de réchauffement soit bien moindre. On a infléchi les trajectoires d'émissions, mais pas suffisamment. Et si on les infléchit pas plus, on va vivre un des étés là qui sera finalement un des plus frais des prochaines décennies. Et puis si on les avait écoutés, on aurait pu mieux se préparer. Mais bon, on peut encore mieux se préparer pour les prochaines années.
1: Alors justement, force est de constater que nous avons, que la France a du retard aujourd'hui en matière d'adaptation au dérèglement climatique.
22: Alors la France, c'est pas que la France. Je pense que la plupart des pays européens sont à peu près au même point. On a énormément de choses qui sont prêtes si on voulait mieux anticiper et mieux s'adapter. On a énormément de données, on a énormément d'outils, on a une base de réglementation, on a un plan national d'adaptation au changement climatique. De ce côté-là, on n'a pas chômé. Par contre, à un moment, il faut que ce soit plus porté politiquement, il faut qu'on fasse plus de moyens en face. Et aujourd'hui, ce qu'on voit, c'est que les moyens, on les met plutôt de manière très réactive. On se demande comment, dans l'urgence, on équipe des écoles quand la canicule est là, pas comment on peut les rénover ou mieux les construire le reste du temps. Et donc, la question aujourd'hui, elle est là.
1: Le débat politique ces derniers jours, il porte beaucoup justement sur la climatisation. Est-ce que ça, c'est révélateur d'un manque d'idées ou d'autre chose ?
22: C'est révélateur de la difficulté qu'on a à rentrer dans le détail et la complexité de ces sujets. L'adaptation, c'est souvent un sujet compliqué parce qu'en fait, quand on nous demande qu'est-ce qu'il faut faire, généralement, on répond ça dépend. Il y a peut-être des endroits où la climatisation, elle fait partie de la solution, probablement, en particulier pour les services critiques. Il y a des endroits où on peut faire beaucoup de choses avant. Il n'y a pas de réponse unique et en fait, ce débat qui cristallise autour de ce seul sujet, Là où il est dommage, c'est qu'il passe dans l'ombre tout un tas de choses qu'on peut faire et tout un tas de décisions qui peuvent être très localement très différentes et que c'est ça qui est le plus désolant aujourd'hui.
1: Vous dites localement, justement, il y a un problème d'échelon. Qui doit agir, l'État, les collectivités, avec quels moyens?
22: Alors, tout le monde a des choses à faire. La question, c'est effectivement, il faut être clair sur qui doit faire quoi. Rénover une école, aujourd'hui, aménager une ville, c'est de la responsabilité des élus locaux. Et ça tombe bien, on vient d'avoir des élections municipales. Toutes les collectivités vont avoir à produire leur plan pluriannuel d'investissement. C'est le moment de prévoir ce genre de choses.
1: En première ligne, d'ailleurs, par exemple, les mairies, les maires sont en première ligne cette semaine.
22: Les maires sont en première ligne dans la gestion de l'urgence. Il faut qu'ils restent en première ligne dans la gestion de la préparation dans les prochains mois. Ça ne veut pas dire qu'il n'y a rien à faire à d'autres niveaux. Il y a des décisions qui doivent être coordonnées. Il y a des choix qui sont des choix nationaux. Voilà. Comment on organise le baccalauréat, c'est un choix national. Comment on investit dans des infrastructures, par exemple ferroviaires, c'est un choix des régions et c'est un choix de l'État. Donc, tout le monde a des responsabilités. La question, c'est de se tourner vers les bonnes personnes pour les bonnes décisions. Et il y en a beaucoup qui sont locales, effectivement.
1: Ce qui est de l'ordre de la décision de l'État, c'est le fonds vert, notamment. Et là, l'enveloppe a drastiquement baissé.
22: Alors, la diminution du fonds vert, c'est un très mauvais signal politique, surtout juste après la première vague de chaleur qu'on a connue cette année. Après, il ne faut pas non plus surestimer le rôle du fonds vert. Le plus gros de l'investissement qui est fait localement, il est fait par les collectivités avec leurs ressources propres. Le fonds vert, c'est, j'allais dire, à peine plus d'un milliard d'euros. L'investissement des collectivités dans les sujets climatiques, c'est plusieurs milliards, voire même dizaines. Et donc, voilà, c'est un très mauvais signal politique. Il y a besoin d'accompagnement, en particulier de certaines collectivités, mais il ne faut pas surestimer non plus le rôle de cet outil.
1: Ce que vous dites, c'est que les solutions, finalement, on les a. C'est qu'une question de choix.
22: Oui, les solutions d'un point de vue technique, d'un point de vue organisationnel, on les a, on les connaît, elles sont documentées. C'est une question de choix, c'est des choix qui doivent s'organiser. Par exemple, est-ce qu'on considère que c'est acceptable que quand il y a une vague de chaleur comme ça, la décision, ça soit d'annuler des trains, ou est-ce qu'on considère qu'on veut que nos trains continuent à rouler? Les deux options sont défendables. Et en face, c'est assumer la décision. Si on décide qu'on veut que les trains continuent à rouler, il faut être capable de faire les investissements nécessaire. Si on décide qu'on ne veut pas faire ces investissements parce qu'on préfère prioriser l'utilisation de l'argent ailleurs, il faut assumer que peut-être que une semaine, deux semaines, trois semaines par an, peut-être plus, on prendra moins de trains ou on reportera.

0: des gens qui peuvent rester chez eux au frais et de ceux qui bougent chez eux, mais ils ont discuté de comment l'espace public pouvait être investi comme des espaces rafraîchis. C'est, il y a eu des discussions là-dessus, il y a eu des choix de fait. C'est un exemple. Il y a plein d'autres sujets sur lesquels les choix sont ouverts chez nos voisins aussi.
1: Merci beaucoup d'avoir été avec nous en direct ce midi sur France Info. Vivien Despouès, responsable de l'adaptation au réchauffement climatique au sein de l'Institut de l'économie pour le climat. Le Fil Info tout de suite. 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
2: Le fil info à 1h10, Laurette Puyot, 90% des Français touchés par des chaleurs extrêmes.
3: 54 départements sont placés par Météo France en vigilance rouge pour canicule, 35 en orange, avec des records absolus de chaleur le jour et la nuit. Chaleur qui se poursuit également demain. Conséquence, ralentissement et suppression de trains en Île-de-France aujourd'hui, précise la RATP et la SNCF. Dans ce contexte de forte chaleur, le gouvernement tenait une réunion de crise ce matin. Le Premier ministre annonce la mort de 40 personnes par noyade depuis jeudi dernier. Des jeunes essentiellement, a-t-il précisé. Le détroit d'Ormuz rouvert. 36 bateaux l'ont franchi hier. Un record depuis le début de la guerre. Loin encore des 120 navires quotidiennement en temps de paix. Et puis l'historien et résistant Marc Bloch entre au Panthéon aujourd'hui. Auteur de l'étrange défaite sur la débâcle de 1940. Torturé par la Gestapo puis assassiné en 1944. Il s'agit de la 6e panthéonisation du double quinquennat d'Emmanuel Macron.
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2: Et aux États-Unis, ce sont les orages qui perturbent le mondial, en témoigne ce match interrompu, haché la nuit dernière entre la France et l'Irak. Bonjour Nathalie Yannetta.
5: Bonjour à tous.
2: Directrice des sports de Radio France. Après des heures donc d'attente, d'interruption, de pluie, les Bleus l'ont emporté 3-0, se qualifient pour les 16e de finale. Avant cela, il y a un autre match, on va en parler dans quelques secondes. D'abord un mot sur ce match quand même extraordinaire. Aucun joueur ou presque, je crois, n'avait connu ça. Pareille interruption, pareille attente dans les vestiaires.
5: Non, pas de mémoire de Didier Deschamps, c'est vous dire. Comme tout ça a été totalement inédit, ils étaient prévenus, hein, les alertes avaient été données. Il n'a pas fait semblant de pleuvoir, hein, faut être honnête, ce qui nous a quand même permis d'assister à une scène assez surréaliste juste avant la reprise de cette seconde période avec Kylian Mbappé qui dit au jardinier où est-ce qu'il faut qu'il balaye la pelouse qui
2: passer
5: était
2: la raclette.
5: Détrempée. Enfin voilà, bon, on l'aura vécu, comme dirait l'autre.
2: Kylian Mbappé, auteur de deux buts, un dernier d'Ousmane Dembélé, libéré. Délivré Ousmane Dembélé,
5: ouais.
2: Enfin.
5: Oui, honnêtement, même le premier match, tactiquement, ce que fait Dembélé sur le premier match lui permet de libérer du coup Michael Olise qui combine avec Mbappé. Déjà, il n'avait pas fait un si mauvais match que ça. Là, il a marqué dans une offrande, pour le coup, de Mbappé qui, on le comprend hein, depuis le début de ce mondial, veut absolument que Ousmane Dembélé réussisse cette compétition. Donc, il y a aussi ça qui s'est joué un peu hier, d'une certaine manière. La psychologie et la camaraderie dans cette équipe, ce n'est pas un détail quand on est dans une grande compétition aussi longue.
2: Qu'est-ce qui vous a plu d'autre dans ce match d'hier? Haché.
5: Alors voilà, il y a eu quand même. Deux salles, deux ambiances. Encore une fois, l'animation offensive, là, je pense qu'il la tient bien, Didier Deschamps, y compris pour Ousmane Dembélé. Moi, j'ai beaucoup aimé, mais comme le premier match, le match d'Upamecano, qui est quand même la garantie tout risque derrière. La vraie question maintenant, c'est la défense, parce que c'est vrai que sur les deux premières rencontres, on ne peut pas dire qu'elle ait été vraiment testée. Face à la Norvège et Erling Haaland, il va falloir quand même être un tout petit peu plus costaud.
2: Alors justement, la France est qualifiée pour les 6e, avant les 16e, avant ça, il y a ce match contre la Norvège, c'est vendredi. Pourquoi il ne faut pas se louper?
5: Il ne faut pas se louper parce qu'il y a un enjeu géographique majeur dans le fait de terminer premier ou deuxième de ce groupe. Alors déjà, pour terminer premier, c'est simple, il ne faut pas perdre face à la Norvège, eu égard à la différence de but qui est favorable aux Français. Ça devrait normalement être dans les cordes. En tout cas, Erling Haaland lui a dit « Oh, je pense qu'ils vont nous battre et puis je pense même qu'ils vont gagner la compétition, les Français ». Mais néanmoins, si vous terminez deuxième, c'est plus simple sur l'adversaire. Il y a moins de calculs à faire sur qui on pourrait potentiellement

0: rencontrer. Il y a 9 chances sur 10 que ça soit la Côte d'Ivoire, ce qui par ailleurs n'est pas une si bonne nouvelle que ça, mais surtout vous risquez de basculer dans un contexte géographique compliqué avec des très longues distances. Finir premier du groupe, c'est affronter l'un des meilleurs troisièmes, globalement assez accessible, sauf 2 équipes, l'Espagne et le Brésil. Si jamais ils perdaient leur dernier match, ils pourraient se retrouver dans des situations de meilleur troisième, donc là ça serait quand même un très gros morceau, puis surtout... Il faudrait aller à Miami, il faudrait aller potentiellement à Dallas, tout ça est beaucoup plus compliqué. Donc gagnons, restons premier de ce groupe, restons à l'Est, ça c'est aussi l'obsession de Didier Deschamps dans sa gestion du groupe. Et puis après, les matchs à élimination directe vont commencer, enfin.
1: Il faut battre la Norvège, méfiance ? Vous évoquiez
0: Hollande. Globalement méfiance, parce que justement ça va nous permettre de tester la défense française. Il y a quand même beaucoup de qualité dans cette équipe norvégienne, surtout devant, et donc ça va enfin nous donner aussi un indice sur le niveau de la défense française. Sur l'attaque, ça va, on peut dormir là. Même si on n'a pas beaucoup dormi, là maintenant on peut dormir 2-3 heures.
1: C'est vendredi, donc France...
0: À 21h.
1: France-Norvège, 21h, édition spéciale évidemment.
0: Sans orage, on espère.
1: On croise les doigts. Avant ça, je vous donne 2 des matchs des heures prochaines. Portugal, Ouzbékistan, c'est à 19h. Angleterre, Ghana, à 22h. Merci Nathalie Yaneta. Place au choix de France Info de ce mardi, 10 ans après le Brexit. Pourquoi Nigel Farage, le leader du parti populiste Réforme UK, artisan de cette rupture, continue-t-il de séduire une partie de l'électorat britannique ? Gaëlle Joly, avec nous, correspondante de France Info au Royaume-Uni. Vous vous êtes rendue à Clacton-on-Sea, bastion politique de Nigel Farage. C'est au sud-est du pays. On avait voté à 70% pour la sortie de l'Union européenne. Aujourd'hui, une majorité d'Anglais considère que c'était une erreur, mais ses soutiens, Gaël, n'ont pas faibli, loin de là.
2: À Clacton, le pub de Moon and Starfish sur le front de mer de cette station balnéaire défraîchie est connu pour être le fief de Nigel Farage. Il paraît qu'il vient souvent boire une bière en fin d'après-midi. Et tiens, justement, le voilà impeccable dans son costume entouré de ses nombreux gardes du corps.
3: Oh, je suis super heureuse.
2: Tricia a pu le serrer dans ses bras. Elle est fan.
3: Je vote Reform UK, alors je veux qu'il soit notre futur Premier ministre.
2: Et vous l'appréciez ? C'est la première fois que vous lui parlez ?
3: Yes, oui, oui, c'est pour ça que je suis venue voir ce gentleman là-bas.
2: Vous êtes impressionnée ?
3: Oh oui, c'est l'homme du peuple.
2: Une pinte à la main, Nigel Farage accepte de dire quelques mots. Cet ancien leader de UKIP, aujourd'hui à la tête de Reform UK, incarne depuis plus de 20 ans la ligne dure europhobe au Royaume-Uni.
4: Oui, j'adore les gens. Vous travaillez pour qui ?
5: Radio France.
4: Ah oui, je connais. Vous savez, je trouve que ce qui est amusant, c'est que trop souvent en France ou en Grande-Bretagne, les politiciens sont perçus comme étant d'un côté et les gens de l'autre. Et c'est comme si les politiciens appartenaient à une classe supérieure. Je suis juste un type ordinaire, vous savez. Je parle à n'importe qui. Mais j'apprécie sincèrement la compagnie des gens, d'accord ? J'aime boire une bière, j'aime rire, je suis normal. Peut-être que c'est bien comme ça.
2: Vous dressez quel bilan des 10 ans du Brexit ?
4: Hurrah ! On a peut-être fait des erreurs, mais au moins nous sommes indépendants. Nous voulons commercer avec nos voisins européens. Je vais continuer à boire votre vin, ne vous inquiétez pas. Mais je pense que le concept même de l'UE et l'approfondissement de l'intégration politique sont une erreur. Je suis content d'être parti.
2: Parmi ses fidèles, Michael, un ancien paysagiste à la retraite, avait voté contre le Brexit, mais pour Reform UK. Et ce n'est pas contradictoire, selon lui.
6: Je comprends votre question, mais on a dépassé tout ça maintenant, non ? Aujourd'hui, c'est surtout une question d'immigration. Ça n'a plus rien à voir avec le Brexit. C'est du passé, le Brexit. On a fait cette grosse erreur et on en paye le prix.
2: Mais vous n'êtes pas en colère ?
6: Contre Farage ? Non. Les gens ont choisi de partir, pas lui. Il a dit que c'était à nous de voter et nous avons voté pour partir. Donc c'est bien fait pour nous. On ne peut pas revenir en arrière. Et le problème actuel, c'est qu'il y a trop de monde. Cette île ne peut accueillir qu'un certain nombre de personnes. Et on en accueille beaucoup trop maintenant. Oui, vous voyez ce que je veux dire ?
1: Et Clacton, Gaël, n'est pas une exception. Partout au Royaume-Uni, le même sentiment de défiance à l'égard des partis traditionnels qui continuent de structurer le vote, au point que le Premier ministre, tellement impopulaire, a dû démissionner hier.
2: Oui, partout dans le pays, Nigel Farage incarne toujours un vote anti-système, anti-immigration. Joël Relland est chercheur au UK in a Changing Europe, un institut spécialisé sur le Brexit.
5: C'est parce que pour beaucoup de monde, il n'est pas vu comme l'artisan du Brexit. La plupart des gens pensent que le Brexit a été un échec, mais pour eux, ce n'est pas la faute de Farage, parce que lui, c'est lui qui a emmené le sujet dans le débat, qui a provoqué le Brexit. Mais en fait, c'est le gouvernement, après, qui a mal réussi le coup. Alors pour eux, Farage reste quelqu'un qui est assez attirant comme homme politique et qui évoque les mêmes émotions qu'en 2016.
2: Et qu'est-ce qu'il incarne aujourd'hui, Farage, en Grande-Bretagne ?
5: Alors, c'est toujours le sujet de l'immigration. Alors maintenant, il dit le problème, ce n'est pas l'Union européenne, c'est la Convention des droits d'homme européens. Il dit, si on quitte ça, on pourra mieux contrôler l'immigration. Alors, en fait, c'est le même jeu qu'en 2016, c'est que maintenant, il a un nouveau problème qu'il faut gérer, il faut sortir d'un nouveau... construction européen pour mieux régler le sujet.
2: 10 ans après le Brexit, Nigel Farage caracole en tête à 28% des intentions de vote, loin devant les travaillistes au pouvoir.
0: Gaëlle Joly pour le choix de France Info de ce mardi, à réécouter comme d'habitude sur franceinfo.fr.
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0: Et ça grimpe encore, oui, Sophie Briand.
9: Avec surtout sur l'ouest et le sud-ouest, avec des pics de température à 42, 43, voire 44, 45 degrés localement attendus cet après-midi. Ce sont des températures à l'ombre. Météo France a placé 54 départements en vigilance rouge canicule, d'une grande moitié ouest à la Bourgogne, 35 en vigilance orange canicule, surtout sur tout le front est. Cet après-midi, vous avez 43 à Bergerac, 42 à Bordeaux et Rennes, 41 à Poitiers au Mans, 40 à Caen et Agen, 39 à Paris, Lyon et Limoges, 37 à Marseille et un petit 32 degrés à Ajaccio.
0: Des orages prévus aussi ?
9: Oui, en fin d'après-midi sur les Vosges, le Jura, les Alpes du Sud comme sur le relief pyrénéen et en soirée de la Normandie au Poitou jusqu'au nord de la région Rhône-Alpes et Auvergne. Des averses isolées circulent et peuvent prendre vraiment un caractère orageux sur ces régions. Partout ailleurs, le ciel est limpide avec un franc soleil. Et soyez prudents, hydratez-vous bien.
0: Merci Sophie, merci à vous tous d'écouter France Info. Bienvenue, il est 13h02. Et à la une donc, bonjour Mélanie Delaunay.
10: Bonjour.
0: La baignade forcément très prisée, c'est danger en pleine canicule.
10: Au moins 40 personnes sont mortes noyées depuis jeudi dernier. Nous serons à Tours où certains se jettent à l'eau malgré l'interdiction pour se rafraîchir alors qu'on n'en a pas fini avec ces températures extrêmes. De nouveaux records attendus aujourd'hui. Dans ce journal également, des militants d'ultra-droite fascinés par le nazisme devant la justice à Paris à partir de cet après-midi. L'Iran qui veut garder le contrôle du détroit d'Ormuz et des frappes israéliennes au Liban pour la première fois depuis dimanche. La nuit n'apporte quasiment plus de répit. On vient de connaître la plus chaude jamais enregistrée selon Météo France et les températures continuent de grimper en journée avec des records qui risquent encore d'être dépassés cet après-midi, jusqu'à 44 degrés attendus dans le sud-ouest. 54 départements sont en vigilance rouge, canicule, 35 en orange. Une cellule de crise s'est réunie en fin de matinée autour du Premier ministre Sébastien Lecornu qui annonce qu'au moins 40 personnes sont mortes noyées depuis le début de cette vague de chaleur jeudi dernier. Il faut dire qu'on est tous en quête de fraîcheur. Piquer une tête est évidemment tentant, quitte pour certains à braver le danger comme à Tours, Eva Kling, où malgré l'interdiction, beaucoup de monde se baigne.
11: Chapeau sur la tête, Charlotte s'est baignée tout l'après-midi.
12: Ça fait du bien, ça rafraîchit un petit peu.
11: C'est en repartant qu'elle apprend que la baignade est interdite.
12: J'ai discuté avec quelqu'un là, sur la plage, et il m'a appris que c'était interdit. Je n'étais pas du tout au courant, parce qu'au vu du monde, quand on passe, on se dit, tout le monde y est, donc il y a le droit.
11: Elle s'est allongée dans une zone un peu éloignée du pont Wilson.
12: Là-bas, de ce que j'ai entendu, c'est un petit peu dangereux, sachant qu'il y a eu un décès.
11: Un décès fin mai, exactement à l'endroit qu'elle pointe du doigt. Souleymane l'a aussi en tête, mais en tant qu'habitude, situer des lieux, il est plutôt confiant.
13: Il y a des zones où, comme par là, en gros, tout le monde est à pied, donc c'est plus facile de se baigner. Après, plutôt vers là, il y a des sables mouvants, donc on évite, parce qu'il y a déjà eu un mort.
11: Guyana vient aussi depuis des années.
14: Je trouve que la ville devrait faire une zone de baignade, parce que avec les prochaines années, on sait qu'il va y avoir de plus en plus de degrés, quoi, et que la population va avoir besoin d'un point d'eau qui soit accessible à tout le monde, quoi.
11: Ça tombe bien, c'est un projet de la mairie, explique l'adjoint à la sécurité, Florian M.
15: Ça avait été étudié sur la Loire, ça n'a pas été possible, soit pour des questions de dangerosité, soit pour des questions de biodiversité. L'objectif, c'est de pouvoir ouvrir dès 2027 une aire de baignade sur le Cher.
11: Le Cher, une rivière canalisée, au contraire de la Loire, et donc un peu moins sauvage.
10: Avec ces fortes chaleurs, des écoles, des collèges restent fermés, plus de 1300 hier. D'autres réduisent leurs horaires, courent le matin uniquement. C'est le cas dans le Puy-de-Dôme, près de Clermont-Ferrand, à Vermonton. La mairie a demandé aux familles qui le peuvent de venir récupérer les enfants plus tôt, Juliette Micheneau.
16: Et à la grille de l'école, Romy fait partie des élèves qui ne reviendront pas cet après-midi.
17: En classe, il fait super chaud, mais on a deux ventilateurs dans la classe. On essaie de tout faire le matin, parce que vu qu'il y en a beaucoup qui partent l'après-midi, on fait le maximum le matin et le plus important. Moi, je vais aller au travail de mon papa.
16: Et pour ceux qui restent à la cantine...
18: Il fait très chaud dans les réfectoires.
16: Laura Philippe est la responsable du périscolaire.
18: La semaine dernière, on est monté à plus de 32. Donc on essaye au maximum d'espacer le plus possible les enfants en fonction du nombre qu'ils sont. On a des ventilateurs. On essaye de faire au mieux, mais effectivement, c'est un temps qui est quand même très compliqué.
16: Alors ces aménagements vont faire du bien.
18: Alors le fait qu'il y ait beaucoup de familles qui aient récupéré les enfants, on est sur des effectifs divisés par deux. Donc ce qui fait que les températures, normalement, devraient être un peu plus acceptables. Dans les réfectoires.
16: Pour le maire Philippe Casse, la question de fermer l'école s'est posée. Finalement, c'est ce compromis qui s'est imposé dans la plupart des établissements puy-dômois et à Vermonton avec deux fois moins d'élèves l'après-midi.
19: Il y aura la possibilité d'aller se rafraîchir dans les locaux de la LSH.
18: Parce que dans les locaux de l'accueil de loisirs, là, il fait un peu plus frais.
19: Ah, mais ce sont des locaux qui sont climatisés. L'idée, c'est que chacun puisse bénéficier de cet espace fraîcheur jusqu'au moment de cet après-midi où les parents viendront les récupérer.
10: Et nous ne sommes pas les seuls touchés par cette canicule en Europe. Au Royaume-Uni, des écoles ferment aussi. En Italie, 15 villes sont placées en alerte rouge. C'est le cas notamment de Rome et de Milan. Après les dysfonctionnements mis en lumière par l'affaire Liana, le garde des Sceaux annonce sur France Info un choc numérique. Tous les documents numérisés, plus de papier d'ici 6 mois. C'est la promesse de Gérald Darmanin au ministère de la Justice. C'est par voie postale qu'avait transité une plainte déposée contre le suspect l'été dernier pour viol sur une autre enfant. Une lenteur qui fait partie des failles signalées par la mission d'inspection. De premières sanctions sont annoncées. La mutation d'office de deux gendarmes et un substitut du parquet d'Auch qui ne pourra plus mener d'enquête concernant des mineurs.
9: Le procès de militants d'ultra-droite s'ouvre tout à l'heure à Paris.
10: 2 semaines d'audience pour 6 hommes qui sont jugés pour terrorisme et pour trafic d'armes. Yannick Falt parmi les prévenus, un militaire fasciné par le nazisme et un policier à la retraite.
20: Cette arme à la main que le policier retraité a été interpellé à son domicile dans le Var. Les enquêteurs tombent sur une 60aine d'armes à feu, pistolets, kalachnikov notamment, mais aussi grenades et obus. Et la moisson ne s'arrête pas là. L'homme possède un buste d'Hitler, un portrait de Pétain, plusieurs exemplaires de Mein Kampf et des cartes dédicacées par d'anciens SS. Un goût prononcé pour l'histoire, explique-t-il, ses propos racistes et antisémites, des traits d'humour. Un policier retraité reconverti en vendeur d'armes pour 15 000 euros en 7 mois au jeune militaire qu'il qualifiait de gendre idéal, un fan lui aussi du Troisième Reich. À son domicile et dans le dortoir de sa caserne, de nombreuses armes sont également retrouvées, dont un fusil à pompe et des grenades. Des armes qu'il revendait à d'autres membres de l'ultra-droite sur fond de survivalisme, avec des projets d'attentats évoqués sur une boucle Telegram contre des musulmans, des juifs, des partis de gauche et des militants antifa.
10: Yannick Falt, service police-justice de France Info, torturé, tué par la Gestapo en juin 1944. L'historien et résistant Marc Bloch va faire son entrée au Panthéon ce soir, accompagné de son épouse Simone Vidal. L'émotion monte, confient les descendants de l'auteur de l'étrange défaite avant cette cérémonie qu'on suivra dans la soirée sur France Info.
9: L'Iran fait valoir ses conditions après les premières négociations avec les États-Unis.
10: Le pays ne compte pas permettre aux inspecteurs de l'Agence internationale de l'énergie l'énergie atomique de se rendre sur les sites bombardés par Israël et par les États-Unis. L'Iran dit aussi être le seul habilité à décider comment seront utilisés les avoirs débloqués. Et concernant le détroit d'Ormuz, Marie-Pierre Vérot, l'Iran répète vouloir en garder le contrôle.
3: Le chef de la délégation iranienne, Mohamed Khalibaf, n'a pas perdu de temps pour répéter le mantra de Téhéran. Le détroit est et restera dans le giron de son pays. C'était dans l'avion qui le ramenait de Suisse.
21: Je l'ai écrit très clairement sur X. Chacun doit savoir que la situation dans le détroit d'Ormuz ne reviendra jamais à ce qu'elle était avant-guerre. Il sera administré par l'Iran. Bien sûr, nous respecterons pleinement le droit international.
3: Plusieurs formules sont en réflexion. Pas de péage, c'est illégal dans les détroits naturels, mais un paiement pour services rendus. Ce pourrait être afin d'assurer la sécurité de la navigation ou préserver l'environnement. Mohamed Khalibaf est en ce moment à Oman, l'autre état riverain du détroit, pour en discuter et mettre sur pied les règles qui encadreront la navigation dans le détroit à l'issue de ces 60 jours où il n'en démord pas. Elle ne sera plus, comme c'était le cas avant-guerre, libre et gratuite. Depuis ce week-end et le début de ces négociations, le trafic dans le détroit d'Ormuz retrouve en tout cas des couleurs, avec un record depuis le début de la guerre. Selon la plateforme Kapler, au moins 36 bâtiments l'ont franchi hier. C'est presque un tiers du trafic habituel.
10: Au Liban, l'armée israélienne annonce avoir ouvert le feu pour la première fois depuis dimanche et le Hezbollah dénonce une violation flagrante du cessez-le-feu. Deux personnes sont mortes dans le sud du pays, selon un média d'État libanais. L'intelligence artificielle se développe partout, mais il n'y en aura pas sur Wikipédia. L'encyclopédie en ligne s'oppose au recours à l'IA qui a pourtant la concurrence, Eric Bigala.
22: Oui, Jimmy Wales, l'un des deux cofondateurs de l'encyclopédie collaborative en ligne, où n'importe quel internaute est en mesure de rédiger ou de corriger un article, l'a confirmé à l'agence France Presse. Wikipédia n'utilisera pas d'IA pour éditer ou rédiger des articles. En cause, selon lui, le peu de fiabilité des intelligences artificielles génératives telles ChatGPT, toujours susceptibles de produire des articles ou des paragraphes non seulement factuellement faux, mais parfois sans aucun rapport avec leur sujet. On parle des hallucinations de ces intelligences artificielles, sans que d'ailleurs on puisse diagnostiquer les raisons de ces dérapages. Et puis, utiliser l'IA pour générer des articles sur Wikipédia, ce sera un peu le monde à l'envers. La plupart des intelligences artificielles ont commencé, pour apprendre à rédiger, par se nourrir des millions de pages disponibles gratuitement sur Wikipédia depuis 20 ans. ChatGPT a largement utilisé ce fonds textuel. Et le processus se poursuit. Jimmy Wales confirmait ainsi à l'AFP que la fondation Wikipédia demande aujourd'hui aux entreprises d'IA qui bombardent l'encyclopédie de millions de requêtes de compenser financièrement l'utilisation des machines de Wikipédia qui doivent répondre à ce nouveau flux.
10: Au mondial de foot, le Portugal va tenter de se relancer contre l'Ouzbékistan. L'Angleterre affronte le Ghana et espère ce soir se qualifier pour les 16e de finale. La Colombie aussi, ce sera en cas de victoire contre la République démocratique du Congo. Au lendemain de la qualification de la France, de l'Argentine, de la Norvège pour ces 16e de finale. C'est donc la première place du groupe qui se jouera vendredi lors du duel entre les footballeurs français et norvégiens.
9: Mélanie Delaunay, merci.
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24: Et à suivre dans le sillage de l'affaire Liana et de ses dysfonctionnements, Gérald Darmanin annonce un choc numérique au ministère de la Justice et promet le zéro papier d'ici 6 mois. Qu'est-ce que ça veut dire? Est-ce que c'est réalisable? On en parle dans 10 minutes. Tout de suite, la canicule.
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24: 40 degrés attendus aujourd'hui à Paris. Pour tous ceux qui prennent les transports en commun, le trajet peut vite devenir une épreuve. Dans les rames bondées, on manque d'air. Les températures qui grimpent et les voyageurs tentent de trouver un peu de fraîcheur. La majorité des trains est aujourd'hui équipée de ventilation réfrigérée. Mais Alexandre Thibault, certains trajets restent très compliqués.
1: Les portes de la rame du RER B se ferment, température extérieure 35 degrés, mais à l'intérieur...
2: Je pense qu'il fait 45-50, hein. Il fait tellement chaud, on dirait qu'on est dans un four.
1: Il fait beaucoup plus chaud, une chaleur accentuée par le nombre de voyageurs assez important. Certains sont debout, serrés les uns contre les autres. Cette rame fait partie de celles qui n'ont pas encore de ventilation. Monica travaille à l'aéroport Charles de Gaulle, à plus d'une heure de chez elle. Elle a un petit ventilateur portable dans sa main.
2: Un petit mini ventilateur qui sert à rien, parce qu'il n'y a que de l'air chaud.
1: Aujourd'hui, elle a laissé la voiture au garage, mais pour les prochains jours, elle pourrait changer d'avis.
2: Bah si, vraiment, je vois, il fait chaud, il n'y a pas le choix d'aller en voiture avec la clim. Hein. Enfin, encore là, aujourd'hui, ça va, mais demain, j'ai appris qu'il fait 40 degrés. Donc s'il fait vraiment chaud, c'est la seule option, c'est la voiture.
1: Un peu plus loin, assis côte à côte, sac de voyage sur les genoux, Katia, une touriste suisse, a elle aussi anticipé.
4: On a acheté un éventail, bouteille d'eau fraîche et ventilateur qui a presque plus de batterie, donc c'est problématique. À Châtelet, on a acheté une nouvelle bouteille d'eau, fraîche, bien fraîche, pour tenir le coup du prochain trajet jusqu'à l'aéroport.
5: Et à l'aéroport, vous ferez quoi ?
4: Probablement racheter une nouvelle bouteille d'eau.
1: Et elle n'est pas la seule. La plupart des gens dans le wagon ont des bouteilles d'eau à la main. Michel agite rapidement un éventail en bois. Sa fille d'un an et demi est dans la poussette juste à côté.
6: C'est compliqué, donc je me lève de temps en temps, je m'en vais, je le ventile aussi un peu. Après, je reviens, je m'assois et je mets un peu du brume parce que j'ai du brume pour la chaleur. J'essaie de mettre et elle ne supporte pas.
1: Elle descend à la station suivante et souffle en sentant le peu d'air qu'il y a dehors. Monica, l'agent d'accueil à Roissy, est toujours dans le wagon.
2: Il n'y a pas de clim. Franchement, la Navigo, on le paye 90 euros. Il faut qu'il commence à s'investir pour des clims.
1: Une climatisation, ou plutôt une ventilation réfrigérée qui équipe aujourd'hui 3 trains sur 4. Encore faut-il bien l'utiliser, rappelle Xavier Guépet, le directeur de la communication d'Île-de-France Mobilité.
7: La condition de base pour que le système tourne à pleine efficacité, c'est de circuler avec les fenêtres fermées. Puisque quand bien même on a l'impression qu'il y a plus d'air quand on ouvre les fenêtres, on fait rentrer de l'air chaud dans la rame.
1: Et il donne un autre conseil sur les applications de transport. À côté des horaires des trains, il y a un pictogramme flocon de neige qui indique si votre train est équipé d'une climatisation.
24: Reportage d'Alexandre Thibault. Les travailleurs sur les chantiers souffrent eux aussi énormément. Marion Aquilina à mes côtés, cellule décryptage de France Info. En Haute-Garonne, le préfet a décidé d'interdire les chantiers entre midi et 20h. D'autres départements le font.
26: Oui, les départements du Puy-de-Dôme et des Hauts-de-Seine, où les préfectures ont pris un arrêté, que ce soit sur un chantier public ou privé. Les activités du BTP sont interdites en extérieur entre 13h et 22h pendant toute la durée de la vigilance rouge. Et la préfecture a transmis ses consignes à l'inspection du travail qui va renforcer les contrôles. Par ailleurs, ce qu'on voit à peu près partout, c'est une forte recommandation de suspendre les chantiers entre 13h et 21h et un aménagement des horaires. Les préfets autorisent exceptionnellement les chantiers et les nuisances qui vont avec à partir de 6h du matin dans les Deux-Sèvres, la Sarthe, les Landes, le Gard ou encore la Gironde, et même dès 5h du matin, ça c'est dans le Val d'Oise.
24: Et quelle est la règle exactement ?
26: Alors, dès qu'une alerte canicule rouge est déclenchée, chaque jour, l'employeur a l'obligation d'évaluer les risques pour les travailleurs et si besoin d'aménager les horaires, la charge de travail, le report de certaines tâches. Et si ces mesures prises ne sont pas suffisantes pour assurer la sécurité des couvreurs, par exemple, ou des artisans qui isolent les toitures, alors l'employeur doit décider d'arrêter carrément les travaux. Cette règle vaut pour les travaux publics, les chantiers privés, et elle s'applique également à d'autres types d'entreprises, comme les boulangeries, les restaurateurs ou les pressings. Autre point, la canicule est reconnue dans le régime intempéries, qui permet aux travailleurs du BTP de pouvoir être indemnisés s'ils ont un arrêt de travail lié aux fortes chaleurs, dès qu'il y a un danger pour la sécurité ou la santé du salarié, et à la condition que le chantier se trouve dans le département visé par l'alerte canicule et si l'arrêt de travail a lieu entre le mois de juin et la mi-septembre.
24: Marion Aquilina, cellule décryptage de France Info. Dur donc pour nos organismes, dur aussi pour les végétaux qui prennent un coup de chaud. Les agriculteurs et les forestiers craignent un phénomène de sécheresse éclair qu'on appelle aussi effet sèche-cheveux. Bonjour Grégoire Lecalot.
27: Bonjour.
24: De quoi s'agit-il ?
27: Alors c'est la combinaison de trois facteurs qui produisent un genre de flash de chaleur sur les plantes. Marie Schwab est agricultrice en bio à Chantonnay en Vendée. Hier sur les réseaux sociaux, elle a publié des photos de son exploitation sous le soleil. Haricots, céréales, légumes secs, maïs. Mais la beauté de ces clichés souligne sa détresse, car ces cultures sont en train de mourir.
28: Il y a déjà la sécheresse qui est particulièrement prononcée, plus en fait ces températures et du vent. Et donc on voit littéralement les végétaux griller. En quelques minutes, la plante meurt littéralement. C'est très violent, en fait. C'est très violent d'être témoin de ça.
27: Température élevée, forte sécheresse, vent, c'est donc le trio qui produit cette espèce de bombe appelée sécheresse éclair, popularisée, vous le disiez, ces derniers jours par l'agro-climatologue Serge Zarka sous le nom d'effet sèche-cheveux. La ferme de Marie Schwab se trouve au cœur de la bande ouest de la France, la plus touchée par les températures extrêmes, 41 à 42 degrés, même plus localement attendu aujourd'hui. La canicule de fin mai avait déjà asséché les sols et le vent brûlant vient achever les plantes, comme un gigantesque coup de séchoir à cheveux, donc un effet irréversible, raconte encore Marie Schwab.
28: Nous avons pour la première fois des terrains où il n'y a rien qui pousse, qui sont en fait des terrains non irrigables, trop éloignés pour pouvoir les arroser, parce que nous avons l'irrigation. Et donc, certains n'ont pas pu lever, d'autres avaient levé et sont en train de griller. Plus ça va et plus les terrains s'ajoutent. Et donc, on sait qu'on n'aura aucune production sur ces terrains. Et on sait déjà que la perte économique va être importante. On est vraiment dans une remise en question et ce n'est pas une petite remise en question.
27: Une perspective catastrophique que les assurances des agriculteurs déjà très chères risquent de mal couvrir, mettant en péril les exploitations et à travers elles la production alimentaire.
24: Et face à ce phénomène menaçant, Grégoire, qu'est-ce qu'on peut faire ?
27: Alors clairement, les récoltes touchées aujourd'hui sont perdues. Jusqu'ici, le phénomène était plutôt rare, mais ça va changer. Iñaki de Cortázar Atori, chercheur à l'INRAE, l'Institut National de Recherche Agronomique.
0: Les événements que l'on observe de plus en plus, on essaye d'avoir de plus en plus d'informations, des données, parce qu'on n'a pas beaucoup de données sur ce type d'événements, pour mieux comprendre quels sont les mécanismes qui les génèrent, pour mieux mettre en place des stratégies d'adaptation pour protéger les végétaux et protéger nos cultures, mais aussi nos forêts, en fait, pour demain.
27: La dernière fois qu'une sécheresse éclair a été identifiée, c'était fin juin 2019 dans l'Hérault. Il avait fait 46 degrés dans la région. Des millions d'arbres et de végétaux ont séché en quelques heures. Et conséquence supplémentaire, une cinquantaine de feux de végétation ont éclaté en une demi-heure. 28 départements sont placés en risque élevé de feux de forêt aujourd'hui, car le même effet se produit sur les massifs forestiers.
24: Grégoire Le Callot, service Sciences, Santé, Environnement de France Info pour ses explications. Merci Grégoire. Le fil info à suivre.
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24: À la une à 13h21, Mélanie Delaunay, face à la canicule, le système de santé monte en puissance.
5: Le Premier ministre annonce l'activation du plan Orsan de niveau 2 sur 4. Il doit permettre de renforcer la régulation médicale, de mobiliser les personnels nécessaires à l'activité des hôpitaux et de déprogrammer, si besoin, des opérations. Alors que 54 départements sont en vigilance rouge, canicule aujourd'hui, 35 en orange. Après la nuit la plus chaude jamais enregistrée, on attend de nouveaux records de température. En raison de ces fortes chaleurs, la Fédération nationale de rugby décide de décaler les matchs amateurs prévus pendant le week-end. Ils se tiendront dimanche à 10h du matin. Tous les cheminots de la SNCF vont toucher une prime de 100 euros brut sur leur fiche de paie du mois de juillet. C'est la réponse à la grève du 10 juin dernier pour réclamer une meilleure rémunération. Grève aussi contre la création de filiales avec l'ouverture à la concurrence. Le Hezbollah dénonce une violation flagrante du cessez-le-feu. Deux personnes ont été tuées au Liban après des tirs israéliens dans le sud du pays pour la première fois depuis dimanche.
24: France Info. De premières sanctions, un peu plus de trois semaines après l'affaire Liana. Les inspections de la gendarmerie et de la justice ont rendu leurs premières conclusions hier. Et dans la foulée, les deux ministres de l'Intérieur et de la Justice ont annoncé ces premières mesures. Bonjour Pierre de Cossette.
8: Bonjour.
24: Ça concerne deux gendarmes et un magistrat.
8: Oui, alors ce sont des mesures conservatoires, comme on dit. C'est-à-dire que ce ne sont pas des sanctions définitives, mais c'est un premier signal envoyé par le gouvernement. Il y a donc deux gendarmes. D'abord, le directeur d'enquête de la brigade de Lectoure qui a à minima traîné dans le traitement de la plainte d'une petite fille de 10 ans l'été dernier, Rosa, victime selon sa mère de 50 viols de la part de Jérôme Barella, soupçonné aujourd'hui de la mort et du viol de Liana. Et puis, à l'étage du dessus, dans la hiérarchie, le commandant de gendarmerie à la tête de la compagnie de Condon dans le Gers, tous deux mutés dans l'intérêt du service et interdits de police judiciaire.
24: Et puis, il y a un magistrat, Pierre.
8: Oui, alors pas la procureure d'Auch, en tout cas pas à ce stade, mais son substitut qui gérait ce dossier. Il ne peut plus s'occuper d'affaires de mineurs. Dans les deux cas, à côté côté gendarmerie comme justice, des enquêtes administratives sont lancées. C'est à leur terme que des sanctions définitives pourront tomber. Gérald Darmanin, le ministre de la Justice, était invité du 8h30 ce matin sur France Info et son message est clair.
11: Il n'y a pas tous les jours des dizaines de viols sur enfants à Auch. Donc il faut aussi que l'on mesure que c'est une affaire très grave. Chacun savait qu'elle était très grave, que dès le début, le rapport d'inspection le montre, les gendarmes, le parquet de Toulouse montrent qu'elle est très grave et qu'on a des éléments extrêmement probants en connaissant l'auteur qui est manifestement réitérant. Donc objectivement, il y a peu d'excuses.
8: Alors, question posée à Gérald Darmanin, la responsabilité des magistrats qui clament souvent leur indépendance, le ministre, sur ce point, est sans ambiguïté.
11: Ce sont des magistrats eux-mêmes nommés de façon indépendante par le Conseil supérieur de la magistrature qui font ces inspections. Quand ils constatent des défaillances graves, eh ben, ils doivent être évidemment regardés et éventuellement sanctionnés. Mais comme le sont les gendarmes, comme le sont les policiers, comme le sont les médecins lorsqu'ils opèrent et qu'ils font des erreurs médicales. Donc je pense que dans une démocratie, la question de la responsabilité des magistrats n'est pas une question taboue.
24: Des sanctions donc contre des magistrats, Pierre, mais le ministre lui-même a-t-il songé à démissionner ?
8: Là encore, Gérald Darmanin est clair, ce serait une lâcheté, dit-il, et surtout... Et le garde des Sceaux estime à son niveau avoir tout fait pour que ce genre de dysfonctionnement ne se produise pas.
11: Le rapport d'inspection n'a pas démontré des difficultés de la part des autorités centrales, qu'elles soient du ministère de l'Intérieur ou du ministère de la Justice. Les circulaires ont bien été prises. J'ai attribué des magistrats supplémentaires à Toulouse et surtout à Auch. Le rapport dit qu'en septembre dernier, un placé a été mis de façon supplémentaire au parquet. Il y a 58 greffiers sur 60 au tribunal d'Auch. Le projet, l'Internet fonctionnait. C'était assez clair.
24: On a beaucoup parlé aussi du temps perdu, Pierre, avec des envois de procédures par courrier. Le ministre veut que ça change.
8: Oui, Gérald Darmanin estime que quand il est arrivé place Vendôme, le ministère de la Justice était, dit-il, à l'âge de la préhistoire numérique. Cela doit effectivement changer et rapidement, dit Gérald Darmanin.
11: Nous sommes en train de passer à ce moment numérique et donc on a encore entre 20 et 30% de papier dans les juridictions. Faut-il en tirer la conclusion que dans les semaines qui viennent, il faut que nous mettions tout notre poids de corps pour numériser l'intégralité des papiers dans l'intégralité des juridictions pour que plus jamais une histoire comme ça se recommence parce que quelqu'un pourrait avoir oublié l'idée d'envoyer un mail? La réponse est oui. Je vais faire un choc numérique au ministère de la Justice. Et je promets le zéro papier, d'ici 6 mois, on va tout scanner, on va tout mettre avec l'intelligence artificielle dans toutes les juridictions.
8: Donc on a bien entendu cette expression « choc numérique » Marie, et cette échéance, 6 mois, que se donne le ministre de la Justice.
24: Et à ce sujet, accueillons notre invité qui est le secrétaire général adjoint de la branche greffier de Force ouvrière Justice. Bonjour Christophe Douchet.
12: Bonjour.
24: Merci d'être avec nous. Le service du greffe, c'est le maillon indispensable, hein, à la marche de la justice. C'est vous qui êtes garant des procédures, de l'authenticité des décisions. Vous enregistrez les affaires, entre autres. Alors, un choc numérique, zéro papier d'ici 6 mois, c'est faisable ?
12: Non. Honnêtement, alors un choc, si vous voulez, quand il parle de préhistoire, effectivement, du ministère, je pense qu'il n'a pas connu les années 90, où là, on était vraiment dans la préhistoire. On a quand même eu une grande évolution. On en est au deuxième plan de transformation numérique du ministère. Il y a eu un premier plan sur 2018-2022 à l'initiative de Madame Belloubet, hein, avec un montant dédié de 500 millions qui a fait progresser un peu de choses. Et ensuite, un deuxième plan de transformation numérique là, à l'initiative de Monsieur Dupond-Moretti pour un plan en 3 phases sur 2025-2028. Donc tout cela devait être fait à l'échéance de 2028. Là, il veut que ça soit fait avant la fin de l'année, sachant qu'il y avait des choses qui étaient déjà prévues d'être mises en place avant la fin de l'année, comme notamment l'intelligence artificielle.
24: Et le zéro papier, c'était déjà prévu ?
12: Le problème du zéro papier, si vous voulez, c'est qu'il y a aussi, nous avons des textes sur lesquels on doit s'appuyer. Et il faut certains, si on voulait vraiment zéro papier, il y a des dispositions législatives ou réglementaires qu'il faudrait changer. Et donc ça, c'est un processus qui est plus long, surtout si c'est dans le cadre d'une loi, il faut que ça repasse à l'Assemblée et au Sénat. C'est réglementaire, ils peuvent le faire plus facilement, mais avec des discussions. Donc, ça me paraît difficile d'y arriver avant les 6 mois. Mais bon, déjà, le fait de l'annoncer, on devrait fortement diminuer le nombre de papiers. Mais
24: ça peut accélérer et c'est souhaitable par ailleurs. C'était aussi ma question.
12: Oui, nous, on attend que ça, effectivement. Mais il va falloir effectivement que tous les agents puissent avoir une signature électronique, ce qui n'est pas encore le cas. Donc, c'est en train d'être mis en place. Mais et puis, tout scanner avec l'aide de l'IA, c'est pas l'IA qui va mettre le papier dans le scanner pour que ça soit scanné. Donc, il faut des agents aussi qui puissent le faire.
24: Quelle place a l'IA, justement, aujourd'hui ? Parce que le ministre expliquait qu'effectivement, ça pose aussi des questions en matière de données.
12: Oui, c'est un petit peu long. Alors, on a des ministres maintenant qui accélèrent beaucoup, hein, qui ne sont pas dans l'immobilisme, on peut leur reconnaître ça. Mais l'IA, il faut qu'elle soit, notamment justice, il faut qu'elle soit très sécurisée. Et ils veulent aussi qu'elle soit souveraine, c'est-à-dire au niveau européen. Donc on ne va pas aller chercher des applications américaines ou chinoises ou autres. On veut que ce soit européen, ce qui fait que ça prend un petit peu plus de temps. Mais c'était prévu effectivement pour que ça commence à être mis en place à la fin de l'année. Là, on a déjà tout ce qui est recherche juridique, recherche de jurisprudence qui peuvent se faire avec l'IA et qui aident beaucoup effectivement les magistrats dans leurs décisions.
24: Et pour qu'on se rende compte, je reviens à ce zéro papier, pour qu'on se rende compte de ce que ça représente. Est-ce qu'on sait quelle part de procédure ça concerne, le papier dans les juridictions?
12: Encore, je pourrais pas vous dire exactement. J'ai pas les chiffres. Je sais que moi, je vois toutes les palettes de papier distribuées dans mon tribunal, parce que moi, je suis greffier à Marseille. Effectivement, c'est énorme quand je vois tout ça.
24: C'est notamment quand les affaires concernent plusieurs juridictions qu'on se transmet tout ça par courrier et que ça peut poser problème.
12: Non, mais toutes, parce que vous recevez vos plaintes, par exemple des plaintes d'une victime directement au procureur, il envoie sa lettre. Même s'il y a maintenant effectivement un portail internet justice.fr pour déposer des plaintes, mais beaucoup écrivent encore beaucoup directement sur le papier, donc on reçoit toutes ces requêtes. Il y a des requêtes en matière civile, parce qu'il n'y a pas que le pénal aussi, hein. Nous avons tout ce qui est civil, où ce sont des assignations qui nous sont déposées, qui ont été faites par huissier, donc ça arrive en papier. Alors quand, suivant les services, c'est les initiatives personnelles, individuelles qui vont permettre on va les scanner pour ensuite essayer de tout dématérialiser, mais sinon, effectivement, ça arrive par papier et ça continue en papier jusqu'au jugement, que le jugement que vous devez notifier ou signifier et envoyer à l'huissier. Ça progresse. Moi, je suis pas sûr qu'on avait besoin d'un choc. Je trouve que ça s'est bien accéléré ces dernières années. Mais oui, il y a encore beaucoup de travail à faire.
24: Et merci d'avoir réagi. Alors,
12: je vous en prie.
24: À ce qu'a dit Gérald Darmanin, ministre de la Justice, ce matin dans le 8:30 France Info. Christophe Douchet, secrétaire général adjoint de la branche greffier de Force ouvrière Justice. La météo et un nouveau journal tout de suite.
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24: Et avec Sophie Briand.
15: Cet après-midi, le soleil continue de régner sur pratiquement tout le territoire, avec un risque d'orage sur le massif des Vosges, du Jura, des Alpes du Sud et des Pyrénées. Et en fin de journée, des averses orageuses circulent entre la Normandie, le Poitou et au nord de l'Auvergne et du Rhône. Et une grande moitié ouest du pays est placée par Météo France en vigilance rouge canicule jusqu'à la Bourgogne. Et 35 autres départements sont en vigilance orange du nord à la Méditerranée. Les températures attendues sur l'ouest et le sud-ouest peuvent atteindre les 43 degrés, voire 44 degrés localement. 42 à Bordeaux et Rennes, 41 à Poitiers, 40 degrés à Caen. Partout ailleurs, vous avez de 32 à 39 degrés, 39 à Lyon et Paris, 37 à Marseille et 32 à Ajaccio.
24: 13h32 sur France Info, bienvenue. Laurette Puyot pour l'info.
16: 90% de la population française exposée à des chaleurs extrêmes. 54 départements sont désormais en vigilance rouge à la canicule. L'alerte maximale, 35 autres sont en orange. Et la chaleur monte encore d'un cran aujourd'hui. Après une nuit caniculaire, Guillaume Fariol, nous avons vécu la nuit la plus chaude jamais enregistrée par Météo France.
17: La moyenne sur la France n'est pas descendue sous les 21,6 degrés. C'est du jamais vu depuis le début des relevés en 1947. Le précédent record de la nuit la plus chaude datait du 25 juillet 2019. Voici quelques minimales de cette nuit. Il n'a pas fait moins de 28,7 degrés à Pouzauges en Vendée, pas moins de 26,9 à Cholet dans le Maine-et-Loire. Le thermomètre n'est pas descendu sous les 26 non plus à Poitiers, Limoges, à Rennes, entre autres. Tout ça, ce sont des records absolus. Jamais des nuits aussi chaudes n'ont été mesurées dans ces villes. Ce record de la nuit la plus chaude pourrait être battu dès la nuit prochaine. Dans les prochaines heures, nous suivrons jusqu'où monteront les températures cet après-midi. Ce mardi risque de devenir la journée la plus chaude jamais mesurée en France.
16: Et le Premier ministre Sébastien Lecornu annonce le déclenchement du plan Orsan de niveau 2 pour une mobilisation renforcée du système de santé. Il a également parlé ce matin des noyades. 40 personnes mortes noyées depuis le 18 juin, c'est-à-dire jeudi dernier, essentiellement des jeunes, a-t-il précisé. Et ce matin, on a appris qu'un jeune footballeur de Ligue 2 était dans un état grave, justement après s'être noyé dans le Rhône, près de Lyon, où la baignade était interdite. Pour protéger les joueurs de rugby de cette canicule, la Fédération française de rugby annonce décaler tous les matchs de championnat à dimanche matin. Une quinzaine de demi-finales et finales de championnat doivent avoir lieu. Des tirs de l'armée israélienne dans le sud du Liban ont fait 2 morts et plusieurs blessés, selon des médias libanais. Israël confirme les tirs. Une première depuis dimanche, le Hezbollah dénonce une violation flagrante du cessez-le-feu. Après la première phase de négociation ce week-end en Suisse pour tenter de mettre fin à ce conflit au Moyen-Orient, l'Iran annonce vouloir garder le contrôle sur le détroit d'Ormuz. Hier, 36 bateaux ont franchi le détroit, un record depuis le début de la guerre, mais cela ne représente pour l'instant qu'un tiers du flux en temps de paix. Zéro papier, d'ici 6 mois, un choc numérique au ministère de la Justice, les promesses du garde des Sceaux, Gérald Darmanin, invité de France Info ce matin, après le rapport d'inspection pointant les dysfonctionnements qui ont conduit à la mort de la jeune Liana, notamment la plainte de la petite Rosa déposée en août 2025 pour viol à l'encontre de Jérôme Barella, le principal suspect de la mort de Liana. Et puis dans le Vaucluse, un homme de 45 ans est mort écrasé par un chariot élévateur dans une usine d'eau cristalline ce matin. Selon nos confrères d'ici Vaucluse, la victime est un chauffeur routier dont les jambes ont été percutées. Une enquête est ouverte et l'inspection du travail sollicitée.
3: Laurette Puot, merci. 13h35. L'Espagne, l'Italie aussi sont accablées de chaleur. Nous y serons dans 5 minutes, mais d'abord un tour au parc.
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3: La France a connu la nuit dernière sa nuit la plus chaude jamais enregistrée depuis près de 80 ans. Et ce n'est pas fini. La nuit prochaine, Météo France prévoit 29 degrés à Paris, à Nantes, 28 à Tours. 3 villes qui ont décidé d'ouvrir leur parc toute la nuit. Maxime Glorieux, mais concrètement, pour quoi faire ?
9: Eh bien, pour profiter de la chaleur, compter en moyenne, de la fraîcheur
3: de la
9: plutôt
3: fraîcheur.
9: D'ailleurs. C'est mieux, compter en moyenne 5 degrés en moins dans les parcs. Si bien que certains ont déjà amené matelas et oreillers pour passer la nuit à la belle étoile. À Paris, tous les parcs et jardins sont ouverts 24 heures sur 24. Antoine Guillou est adjoint en charge des espaces verts.
10: Le but, c'est quand même pas forcément de venir y dormir. Hein. On a quand même plutôt des habitants qui viennent en début de soirée, fin de soirée, début de nuit, profiter de la fraîcheur. Les incivilités diverses et variées auxquelles on peut penser, évidemment, restent interdites. C'est vraiment le règlement habituel qui s'applique, y compris la nuit.
9: Oubliez donc l'apéro prolongé. Hein. Dans les parcs à Paris, comme ailleurs en France, à Tours, on bat des records de température. Alors, dès la nuit prochaine, le nombre de parcs ouverts la nuit va doubler. L'arrosage renforcé pour rafraîchir l'atmosphère. À Lyon, l'été dernier, des points d'eau et des sanitaires avaient été installés.
3: Et est-ce que la sécurité est renforcée alors la nuit ?
9: Eh bien, c'est la police municipale qui s'occupe des rondes, le jour comme la nuit. Pas d'effectifs supplémentaires pour des policiers déjà à flux tendu, rappelle la mairie de Tours. Mais RAS, aucun incident à signaler à Nantes comme à Paris. Antoine Guillou, adjoint en charge des espaces verts.
10: Ça se passe bien, avec quand même un point de vigilance sur la question des déchets. Voilà, on appelle au civisme de chacun et de bien mettre les déchets dans les poubelles, dans les parcs, ou encore mieux de les ramener chez soi si jamais on le peut, mais en tout cas de laisser les parcs propres, évidemment.
9: L'entretien a un coût supplémentaire, hein, comme la sécurité. À Lyon, où l'on se prépare à ouvrir le parc Blandan la nuit, des agents de sécurité privés seront déployés. Gauthier Chapuis est adjoint au maire en charge du climat.
18: C'est de notre responsabilité en tant que collectivité de prendre en charge ces coûts parce que c'est la faiblesse des organismes, c'est des maladies. Donc c'est un coût qui représente peu de choses face au coût sanitaire d'une forte chaleur ou d'une canicule qui s'installe, qui dure. Les fortes chaleurs tuent chaque année des milliers de personnes.
9: Plus de 5000 morts chaque année en France, selon une étude de l'ONG Oxfam.
3: Maxime Glorieux, merci. Nous souffrons de la chaleur, les bêtes aussi, les élevages sont sous surveillance. C'est particulièrement vrai pour les bovins. 16 millions de bovins en France, dont 3,5 millions de vaches laitières.
24: Les éleveurs multiplient les mesures de prévention. C'est le cas sur cette exploitation laitière de Roy-Boissy dans l'Oise où s'est rendu Édouard Marier.
2: Les vaches fuient le soleil de plomb. Même si elles peuvent sortir dans la prairie, elles préfèrent rester à l'intérieur de l'étable, à l'ombre, pour lutter contre la chaleur.
4: Là, elles souffrent. Hein. Là, on voit depuis quelques jours, là, avec les grosses fortes chaleurs, elles commencent vraiment à souffler. On voit qu'elles ventilent en permanence. Elles souffrent.
2: Alexandre Smessard surveille de près ces 110 vaches noires et blanches des Primolstein, la race laitière par excellence.
4: Vivement que ça redescende, parce que là, on sait très bien que sur une vache, à partir de 25 degrés, elle commence déjà à être en stress thermique. Donc là, avec des températures à 30 degrés dans le bâtiment, elles peuvent être en danger, quoi.
2: C'est pourquoi l'éleveur fait tout ce qu'il peut pour les soulager.
4: Déjà, c'est d'avoir un point d'eau à proximité partout et de l'eau fraîche et en quantité pour qu'elles puissent boire en permanence et quand à leur volonté. Et depuis cette année, on a mis des ventilateurs. L'objectif, c'est plutôt de brasser l'air et mettre de l'air en permanence. Et ça a l'air de plutôt fonctionner plutôt cette année. Ouais.
2: Il a investi 30 000 euros pour installer 13 gros ventilateurs. Ils sont placés en hauteur dans ce bâtiment de 2500 m². L'éleveur constate une différence avec l'été dernier.
4: Depuis qu'on a les ventilos, elles sont bien réparties dans tout le bâtiment. Elles ont plus un comportement similaire à quand il fait à peu près frais qu'avant, où là, c'était envoyé qu'elles étaient en souffrance, même à 25 degrés dans le bâtiment, c'était limite.
2: Alexandre Smessard améliore donc le bien-être de ses animaux. Il limite aussi la baisse de production de lait, principale conséquence de la chaleur sur les vaches. En temps normal, chacune produit 32 litres par jour. S'il n'avait rien installé, elle produirait 5 litres de moins. 550 litres de manque au total sur l'exploitation quotidiennement, ce qui ferait 300 euros de pertes sèches. Ces ventilateurs lui permettent d'éviter ça.
4: Là, jusqu'à maintenant, on n'a pas perdu un litre de lait. Là, depuis hier, ça commence à sentir. On voit que c'est plus la durée du coup de chauffe et qu'aujourd'hui, elle commence à perdre 1-2 litres de lait. Alors, on espère que ça se stabilise à ces niveaux-là.
2: La chaleur risque d'avoir des conséquences à plus long terme sur le troupeau, des naissances prématurées de veaux, par exemple, ou encore des problèmes d'articulation pour ces vaches.
24: Reportage d'Edouard Marguier, la canicule qui accable aussi nos voisins européens. Et d'abord, l'Italie, où nous attend Olivier Tosseri. Alerte rouge, Olivier, à la chaleur dans 15 villes italiennes.
6: Exactement, le ministère de la Santé italien qui a donc placé 15 grandes villes de la péninsule sous le niveau de risque maximal. Sont notamment concernées Rome, Milan, Florence ou encore Turin, Venise, Bologne. Vous le voyez, hein, presque l'ensemble de la botte est concerné par cette forte vague de chaleur. Les autorités sanitaires recommandent évidemment aux Italiens de manger léger, de rester à l'intérieur pendant les heures les plus chaudes et de s'asperger d'eau fraîche. Mais des mesures de protection exceptionnelles ont aussi été adoptées. Le travail en extérieur est désormais totalement interdit l'après-midi entre 12h30 et 16h, une obligation pour protéger en priorité les ouvriers du bâtiment, les agriculteurs ou encore les livreurs à vélo particulièrement exposés. La pression sur les hôpitaux ne cesse de croître. À Parme, plus de 1000 personnes, principalement des personnes âgées, se sont présentées aux urgences au cours du week-end. Et puis à Milan, de fortes baisses de tension sur le réseau électrique ont perturbé l'activité urbaine, forçant même le conseil municipal à lever la séance plus tôt. Cette vague de chaleur de ces derniers jours va continuer ces prochaines semaines, va même peut-être battre le pic atteint en 2003. La canicule actuelle va se prolonger au moins jusqu'à la fin du mois de juin, avec des pointes à 39 degrés dans une grande partie de l'Italie.
24: Et quittons l'Italie. Merci Olivier Tosseri pour l'Espagne. La quasi-totalité de l'Espagne est en alerte. Il a fait plus de 42 degrés, près de 43 hier en Andalousie. La Catalogne aussi est dans la fournaise où la chaleur dans les écoles est un sujet majeur de préoccupation. Professeurs et parents excédés par les températures affolantes des salles de classe tentent de cartographier le phénomène pour faire pression sur les pouvoirs publics et obtenir des changements. C'est un reportage d'Isabelle Labéry.
7: Mi-mai, Alex Vidal suffoque en salle de classe, alors il décide de bricoler un système de relevé de température en incitant d'autres écoles à suivre.
19: On a utilisé les cartes électroniques programmables qu'on a en cours de robotique au collège. On a installé un capteur de température et sur le web, on a expliqué la méthode pour que les profs puissent le faire facilement.
7: 300 écoles aujourd'hui communiquent leurs données sur ce site, Aulesque Cremen. Salle de classe en feu.
19: On peut voir aussi le top 10 de la semaine. Un collège de Terrassa, 44 degrés. L'école Rocafonda de Mataro, 43,9 degrés. Ce sont des pics. La normale, c'est plutôt 38-39 degrés.
7: On change d'endroit. À 50 km de Barcelone,
0: On va rencontrer Damien, deux enfants scolarisés, très très inquiets.
1: En fait, j'étais mardi parce qu'ils ont fait une présentation de fin de cours. Là, c'était incroyable. Tout le monde en train de transpirer. C'est pas possible de faire des classes comme ça. Par exemple, Léo, il y a un ventilateur pour classe.
20: Il duele la cabeza normalmente.
0: Léo qui dit qu'il a souvent mal à la tête et beaucoup de mal à se concentrer en cours.
20: Y cuesta pensar.
1: Il faut faire des investissements sur les bâtiments. Isolation thermique, mettre de la végétation. Mais la réalité, c'est que rien s'est fait.
0: La ville de Barcelone a pourtant lancé en 2023 un grand plan de climatisation de ses écoles. 170 établissements sont concernés, mais c'est trop peu et trop lent, dit Anna Mauri, membre d'une association de parents d'élèves.
21: La réponse administrative est toujours la même. Toutes les écoles de Barcelone sont en train de s'adapter et ce sera votre tour en 2028. Mais pour nous, ce n'est pas acceptable. Et ils ne nous proposent aucune alternative. Juste de rester dans cette situation pendant encore 2 ans.
0: Parents et enseignants citent une enquête de Greenpeace, un rapport de l'Association espagnole des pédiatres. Toute la société, disent-ils, a pris conscience du problème, sauf les pouvoirs publics.
22: Isabelle Labéry, envoyée spéciale de France Info. En Catalogne, en Espagne, le Fil Info tout de suite.
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22: Et ensuite, nous parlerons de l'entrée de Marc Bloch au Panthéon. À la une, à 2h moins le quart, Laurette Puyot, face à la canicule, le gouvernement qui déclenche le plan Orsan niveau 2 pour renforcer le système de santé.
16: Et oui, 54 départements sont placés en vigilance rouge canicule, 35 en vigilance orange, avec des records de chaleur la journée et la nuit. Le gouvernement a donc tenu une réunion de crise ce matin et a notamment donné ce chiffre de 40 morts par noyade depuis jeudi dernier. Conséquence de la chaleur également, les ralentissements et suppressions de trains se poursuivent en Ile-de-France. Aujourd'hui, précise la RATP et la SNCF. Le Hezbollah dénonce une violation flagrante du cessez-le-feu après des tirs israéliens dans le sud du Liban. 2 personnes sont mortes et plusieurs blessées, selon les médias libanais. En Iran, Téhéran souhaite garder le contrôle sur le détroit d'Ormuz. Hier, le nombre record de bateaux qui ont pu franchir le détroit, 36 navires, mais loin des 120 d'avant la guerre. Au mondial de football, le Portugal de Cristiano Ronaldo joue à 19h face à l'Ouzbékistan, Angleterre-Ghana à 22h, Panama-Croatie à 1h du matin.
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22: C'est aujourd'hui que l'historien et résistant Marc Bloch entre au Panthéon aux côtés de son épouse Simone Vidal. Sa cérémonie ce soir à Paris, présidée par Emmanuel Macron, 82 ans après l'assassinat de Marc Bloch. Il a été fusillé par la Gestapo en juin 1944. Le cercueil qui entre au Panthéon ce soir sera toutefois un cénotaphe. La dépouille de Marc Bloch restera au Bourdan, un petit village de la Creuse où la famille de Marc Bloch, juive alsacienne, avait trouvé refuge. C'est là que nous sommes partis, sur les traces de cet illustre intellectuel, combattant et mort en héros, Alain Gastal.
23: Nous sommes dans le cimetière du village où des mains anonymes ont déposé des cailloux sur la tombe de Marc Bloch, un geste symbolique qui signifie que son souvenir ne doit pas s'effacer. Conserver la trace de Marc Bloch dans la Creuse, c'est aussi la mission que se sont fixés Yves Avizou, prof d'histoire guéret, archiviste, et Robert Deschamps, l'ancien maire du village.
26: Marc Bloch était un grand marcheur. On a plusieurs témoignages qui nous disent qu'il n'hésitait pas à s'entretenir avec de simples paysans. Marc Bloch était un spécialiste d'histoire rurale. Tout ce qui constitue le paysage rural, comment il s'est formé au travers des siècles, tout ça le passionnait.
27: Il a fait la guerre de 14 avec des paysans. Et il a partagé 4 années terribles dans les tranchées avec ces paysans. Ça explique en partie la façon dont il a été reçu et accueilli, et bien accueilli. Les voisins recevaient un ancien combattant, comme eux.
23: Un ancien combattant qui va se réengager dans l'armée en 1939 à la déclaration de guerre, alors qu'il a 53 ans, 6 enfants et que rien ne l'y oblige. Il racontera l'incroyable effondrement de l'armée française dans l'étrange défaite, un témoignage écrit dans la Creuse, où il s'en prend à l'état-major, mais aussi aux pacifistes et rejette l'armée. Un livre culte devenu un spectacle joué par le comédien Jean-Paul Zenacker.
28: J'entendis le général Blanchard dire avec plus de sang-froid que je ne l'eusse cru possible, je vois très bien une double capitulation. Et nous n'étions que le 26 mai et nous avions encore les moyens, sinon de nous sauver, du moins de nous battre. Quand un chef commence à dire à quoi bon, gare aux exécutants.
23: Après l'invasion de la zone sud, Marc Bloch entre dans la clandestinité. Il deviendra un des responsables du réseau franc-tireur, puis des mouvements unis de la résistance à Lyon. C'est là qu'il sera arrêté par Francis André, dit gueule tordue, un gangster qui s'est mis au service de la Gestapo. Annette Becker, historienne et biographe de Marc Bloch.
5: Au printemps 1944, les Allemands et leurs séides français savent très bien que la guerre est perdue. Et donc, ils décident de se venger sur les résistants et sur les Juifs.
23: Torturé pendant 2 mois, soumis 7 fois au supplice de la baignoire, Marc Bloch ne parlera pas. Il sera fusillé le 16 juin 1944. Son épouse mourra 1 mois plus tard de maladie.
22: Nous avons reçu ce matin l'arrière-petit-fils de Marc Bloch, Mathis Bloch, historien lui aussi. Et il raconte à Jérôme Chapuis ce que cette panthéonisation représente pour lui, pour sa famille.
8: Pour nous, c'est forcément une immense émotion. D'autant plus que Marc Bloch, pendant longtemps, a été un peu oublié des Français. Je pense que beaucoup de Français vont aujourd'hui découvrir Marc Bloch. Donc, cette reconnaissance suprême de la nation qui intervient aujourd'hui, voilà, elle représente tout un travail qu'on a mené depuis 80 ans, depuis mon grand-père en fait, et mon père avant moi aussi, pour faire connaître Marc Bloch au plus grand nombre.
10: La reconnaissance de la nation, vous étiez hier au préparatif au Panthéon, et vous y avez croisé Emmanuel Macron, c'est ça?
8: Oui, voilà, le président de la République vient la veille vérifier que tout va bien et que tout sera parfaitement fonctionnel pour le grand soir.
10: Qu'est-ce qu'il vous a dit?
8: Oh oui, il était très heureux de panthéoniser Marc Bloch, que forcément c'était aussi une émotion pour lui. On avait aussi fait quelques demandes, notamment sur le cénotaphe et l'inscription sur le caveau de Dilixit Veritatem, l'épitaphe de Marc Bloch. Il chérissait la vérité.
10: Il chérissait la vérité.
8: C'est cette question qui est centrale avec Marc Bloch, cette quête de la vérité.
10: La question de la vérité du mensonge, on va avoir l'occasion d'en parler. Juste, vous avez 25 ans, vous, Mathis Bloch. En quoi est-ce qu'il vous parle à vous, qui êtes né au

0: avait trouvé refuge. Et Alain Gastal y est retourné pour France Info.
1: Nous sommes dans le cimetière du village où des mains anonymes ont déposé des cailloux sur la tombe de Marc Bloch. Un geste symbolique qui signifie que son souvenir ne doit pas s'effacer. Conserver la trace de Marc Bloch dans la Creuse, c'est aussi la mission que se sont fixés Yves Avizou, prof d'histoire agréé, archiviste, et Robert Deschamps, l'ancien maire du village.
2: Marc Bloch était un grand marcheur. On a plusieurs témoignages qui nous disent qu'il n'hésitait pas à s'entretenir avec de simples paysans. Marc Bloch était un spécialiste d'histoire rurale. Tout ce qui constitue le paysage rural, comment il s'est formé au travers des siècles, tout ça le passionnait.
3: Il a fait la guerre des 14 avec des paysans. Et il a partagé 4 années terribles dans les tranchées avec ses paysans. Ça explique en partie la façon dont il a été reçu et accueilli, et bien accueilli. Les voisins recevaient un ancien combattant, comme eux.
1: Un ancien combattant qui va se réengager dans l'armée en 1939 à la déclaration de guerre, alors qu'il a 53 ans, 6 enfants et que rien ne l'y oblige. Il racontera l'incroyable effondrement de l'armée française dans l'étrange défaite, un témoignage écrit dans la Creuse, où il s'en prend à l'état-major, mais aussi aux pacifistes et rejette l'armistice. Un livre culte devenu un spectacle joué par le comédien Jean-Paul Zenacker.
4: J'entendis le général Blanchard dire avec plus de sang-froid que je ne l'eusse cru possible. Je vois très bien une double capitulation. Et nous n'étions que le 26 mai. Et nous avions encore les moyens, sinon de nous sauver, du moins de nous battre. Quand un chef commence à dire « À quoi bon ? Gare aux exécutants ».
1: Après l'invasion de la zone sud, Marc Bloch entre dans la clandestinité. Il deviendra un des responsables du réseau Franc-Tireur, puis des mouvements unis de la résistance à Lyon. C'est là qu'il sera arrêté par Francis André, dit Gueule Tordue, un gangster qui s'est mis au service de la Gestapo. Annette Becker, historienne et biographe de Marc Bloch.
5: Au printemps 1944, les Allemands et leurs séides français savent très bien que la guerre est perdue. Et donc, ils décident de se venger sur les résistants. Et sur les Juifs.
1: Torturé pendant 2 mois, soumis 7 fois au supplice de la baignoire, Marc Bloch ne parlera pas. Il sera fusillé le 16 juin 1944. Son épouse, Suzanne Vidal, mourra 1 mois plus tard de maladie.
0: Et voilà pour le martyr de Marc Bloch, votre arrière-grand-père, Mathis Bloch. Il faut aussi parler de l'historien et vous parliez de sa passion pour la vérité. En 1921, il y a plus de 100 ans donc, il s'intéressait à ce qu'on appelle aujourd'hui les fake news, expliquez-nous.
6: Oui, Marc Bloch, historien, travailleuse d'archives, mais dans les tranchées, il va s'intéresser aussi à ses camarades combattants et observer la circulation d'un certain nombre de rumeurs, de fausses nouvelles, comme il l'appelle.
0: Et il va en faire un livre.
6: Il va en faire un petit ouvrage, oui, enfin un article en fait, qui va devenir un petit ouvrage, qui va chercher à analyser et comprendre les raisons pour lesquelles les fausses nouvelles se circulent dans les tranchées. Marc Bloch va expliquer cela autant par l'envie d'y croire, ce climat social qui existe.
0: Ça, ça n'a pas changé. Hein.
6: Voilà, où finalement, l'envie de croire que les Russes bombardent Berlin, quand on se fait massacrer par les Allemands en 1914, c'est compréhensible en fait.
0: Mmh. Une panthéonisation, c'est toujours un acte politique. On est à un an de la présidentielle, tout le monde cite Marc Bloch. Tiens, tenez, pas plus tard qu'hier, on avait sur France Info Bruno Le Maire.
7: Marc Bloch disait sur la responsabilité, un chef est responsable de tout ce qui se fait sous ses ordres. Peu importe qu'il n'ait pas eu lui-même l'initiative de chaque décision, qu'il n'ait pas connu chaque décision. Parce qu'il est le chef et qu'il a accepté de l'être, il lui appartient de prendre à son compte, dans le mal comme dans le bien, les résultats.
0: Mathis Bloch, vous craignez pas les récupérations ?
6: Si, forcément. Marc Bloch, en France, est particulièrement connu pour un livre, L'étrange défaite, un livre destin absolument extraordinaire, puisque jusqu'aux années 90, on avait un peu tendance à l'oublier. Et depuis cette réédition chez Folio que tout le monde connaît aujourd'hui, on a tendance à le citer en permanence pour dire un peu, parfois, ce que l'on veut. Cette critique Marc Bloch dresse dans l'étrange défaite, elle s'adresse d'abord aux militaires, et plus largement à la société de façon générale. C'est une critique totale.
0: À chacun de nous. Hein.
6: À chacun de nous
0: aussi. L'esprit de défaite, ça peut nous habiter en permanence.
6: Voilà.
8: Mathis Bloch, historien, arrière-petit-fils de Marc Bloch, qui entre donc au Panthéon ce soir aux côtés de son épouse Simone Vidal. C'est le nouvel album d'Acide Arabe qui va nous emmener jusqu'à 14h. Il s'appelle Résonance et davantage qu'un groupe, c'est un collectif qui fait résonner les cultures maghrébines et moyenne-orientale avec les musiques électroniques. Yann Bertrand.
9: Musique de club, musique du monde, musique de France, musique tout court. Depuis bientôt 15 ans, Acide Arabe produit une musique métisse, celle que Guido Mininski et Hervé Carvalho, le duo de DJ, écoutent depuis toujours. Ils sont trois depuis quelques années avec Kenzie Bourras et leur son.

0: toujours aussi reconnaissable. Que ce soit avec leur ami Sofiane Saïdi ou la foule de collaborateurs, chanteurs, musiciens, producteurs venus du Maghreb et du Moyen-Orient qu'ils accueillent en studio, Acide Arabe prône la diversité. On retrouve les voix de la Libanaise Yasmine Hamdan, du Turc Cem Yildiz, du Syrien Wael Alkak, entre autres. Dans la droite ligne de la philosophie d'Acide Arabe pour les deux fondateurs.
1: C'était pas le nom du groupe au début, c'était le nom d'un style qu'on prétendait inventer avec beaucoup de guillemets, parce que ça existait déjà. C'était plus un nom pour rassembler des choses et faire une soirée sous cette égide. Donc voilà, le spectre s'est beaucoup plus ouvert de l'acid house, musique électronique, de manière très vaste.
2: Je pense que ce qui n'a pas changé dans notre façon d'envisager le projet, c'est l'envie de faire dialoguer les cultures sans les lisser. Il y a vraiment presque une action politique dans notre façon de travailler ces matériaux musicaux, en fait, dans le sens où vraiment on la met à la même hauteur que la musique électronique. Il y a une envie de faire résonner ensemble ces musiques au même niveau. Aman, aman, aman.
0: Aman, aman, aman. Aman, aman. Ce côté politique résonne avec des appels récurrents en Occident au repli sur soi, l'inverse de ce que prône la musique d'Acide Arabe. Guido Miniski reste confiant quant au pouvoir justement du son qu'ils produisent.
1: Le contexte a évolué de façon plutôt négative, mais en réalité il y avait autant d'urgence, d'importance, d'envie il y a 14 ans qu'aujourd'hui. Sous l'égide d'Acide Arabe, on ne s'exprime jamais sur des faits politiques. Je ne pense pas que la situation soit aussi catastrophique qu'on veut nous le faire croire.
0: La fête reste une valeur cardinale pour Acide Arabe, qui ne la provoque jamais aussi bien que lors de concerts avec invités qui ont fait la réputation du groupe.

0: Ça rafraîchit un peu. Résonance, le nouvel album d'Acid Arab, qui sera en concert notamment le 30 janvier prochain au Zénith de Paris et en tournée. Merci Yann Bertrand.
1: 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Bâtisseurs d'une société de confiance, les commissaires aux comptes sont des auditeurs légaux qui œuvrent au quotidien pour apporter de la transparence au sein de l'économie. 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Ses missions sont multiples, de la certification des comptes à l'établissement d'attestations et de diagnostics. Il identifie les risques et contribue ainsi à la prévention des difficultés. Pour toutes les parties prenantes de l'entreprise, associés, financeurs privés ou publics, collaborateurs, fournisseurs, clients, sa présence est une garantie de transparence. Pour un chef d'entreprise, faire appel au service d'un commissaire aux comptes devrait être un réflexe, parce que la réussite d'une entreprise repose sur son capital confiance.
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0: Une grande moitié ouest du pays en vigilance rouge, canicule, Sophie Briard.
3: 54 départements exactement, de la Bretagne à la Normandie, jusqu'au bassin parisien, la Bourgogne, le centre et le sud-ouest. Et une grande moitié ouest, est placée en vigilance orange canicule par Météo France. Cet après-midi sont attendus au thermomètre 43 degrés à Bergerac et Cognac, 42 à Rennes et Bordeaux. Il fait déjà 42 degrés à Montmorillon, au sud de Poitiers. Vous aurez 41 degrés à Angers, 39 à Paris, Lyon et Clermont, 33 à Lille, 34 à Brest. Et attention, ces températures vont encore grimper demain. Et je rappelle qu'elles sont relevées, ces températures, à l'ombre.
0: Et le risque de feux de forêt, du coup, est élevé.
3: Oui, surtout sur le sud-ouest, le centre et en Méditerranée. Et le soleil est bien présent sur tout le pays, avec en fin de journée un risque d'orage sur les Vosges, le Jura, les Alpes du Sud et le Massif pyrénéen. Et en début de soirée, des averses parfois orageuses circulent entre la Normandie, le Poitou et le nord de l'Auvergne, comme du Rhône.
0: Merci Sophie. Restez au frais et à l'écoute de France Info. Il est 14h. Alors, un nouveau point sur l'info, Mélanie Delaunay.
4: Il y a davantage d'appels au SAMU et de passages aux urgences avec ces fortes chaleurs. Alors, pour que les hôpitaux tiennent face à la canicule, le gouvernement annonce l'activation du niveau 2 du plan Orsan pour renforcer la régulation médicale, mobiliser les personnels de santé et, si nécessaire, déprogrammer certaines opérations prévues. Le Premier ministre a aussi fait le point sur les noyades. 40 morts depuis jeudi et le début de cette vague de chaleur, surtout des jeunes, précise Sébastien Lecornu. 54 départements sont en vigilance rouge, canicule, 35 en orange aujourd'hui. On attend de nouveaux records de chaleur alors que la nuit dernière a été la plus chaude jamais enregistrée dans les logements, malgré les rideaux, les volets, quand il y en a, les couvertures de survie parfois plaquées aux fenêtres. La température monte malgré tout et les plus vulnérables sont souvent les plus touchés dans ces bouilloires thermiques. Les quartiers bétonnés amplifient la chaleur et quand on est âgé, c'est encore plus difficile à supporter, comme pour ce couple que vous avez rencontré à Clamart, en région parisienne, Manon Mella.
5: Dans la chambre de Mireille et Patrick, 68 ans, le thermomètre indique 35 degrés, la même température que dehors.
6: On ne trouve pas le sommeil, on boit, on prend des douches, c'est infernal. Regardez, rien qu'en vous parlant, je transpire.
5: Dans le salon, plongé dans le noir, sur son canapé, Patrick a du mal à respirer.
7: Je suis malade, j'ai une maladie pulmonaire, j'ai les bronches qui se ferment quand il fait trop chaud. L'été, on crève de chaleur. Et l'hiver, on crève de froid. On peut pas nous laisser dans des conditions pareilles. On peut pas vivre, quoi.
5: Passoire l'hiver, bouilloire l'été, ce logement social est un pavillon individuel construit en 1955. Le toit en zinc n'est presque pas isolé.
6: On a une réhabilitation, mais intérieure. La peinture, le sol, l'électricité, bon, on a besoin d'une isolation extérieure digne de ce nom. Le problème, c'est le bailleur qui nous laisse à l'abandon.
5: Dans le logement, pas de VMC. Les murs et le plafond sont remplis de moisissures. Pas de ventilateur, ni de climatiseur non plus, faute d'argent.
7: On n'a pas les moyens d'avoir une clim comme on nous le propose à la télévision.
6: On va avoir un ventilateur jeudi. J'ai un ami qui nous en a commandé un. Le budget, il est quand même au centime.
5: La Fondation pour le logement évoque une urgence sanitaire et dénonce l'inaction coupable du gouvernement.
4: Il faut agir avec beaucoup plus d'urgence pour limiter le réchauffement climatique. C'est aussi l'appel des Nations Unies, alors que d'autres pays, notamment le Royaume-Uni, l'Italie, connaissent en ce moment de fortes chaleurs également. Les énergies fossiles sont l'origine destructrice des crises climatiques, dit le patron de l'ONU. Il demande également la vérité sur le coût écologique de l'intelligence artificielle. Les cercueils contiendront des objets symboliques. L'historien et résistant Marc Bloch fait son entrée au Panthéon ce soir avec son épouse Simone Vidal. Cérémonie en mémoire de l'auteur de l'étrange défaite exécutée par la Gestapo à Lyon en 1944, qui va se dérouler sans représentant de l'extrême droite, conformément à la volonté des descendants de Marc Bloch. La cour d'appel de Paris refuse de rouvrir l'enquête pour viol visant le réalisateur Luc Besson. L'actrice Sand Van Roy mettait en avant un élément nouveau avec des analyses ADN sur un sous-vêtement. Il y aura un pourvoi en cassation, annonce son avocat. L'armée israélienne dit avoir pris pour cible des terroristes dans le sud du Liban. 2 morts dans les premières frappes menées par Israël depuis samedi soir. Le Hezbollah dénonce une violation du cessez-le-feu alors que le protocole d'accord entre l'Iran et les États-Unis vise à mettre fin à la guerre globalement au Moyen-Orient. Au moins 3 morts dans un bombardement russe dans le centre de l'Ukraine. L'Ukraine qui, de son côté, intensifie aussi ses frappes en profondeur sur le territoire russe. Hier, c'est une usine qui a été prise pour cible à 300 km de la ligne de front, Sylvain Tronchet.
8: Oui, les images diffusées à partir d'une caméra vidéo de surveillance du quartier sont impressionnantes. Elles montrent 3 missiles s'abattant en quelques secondes sur l'usine située au milieu des immeubles dans la banlieue de Voronezh. Le bâtiment est éventré. D'après l'armée ukrainienne, ce site industriel fabrique des composants essentiels pour les missiles russes qui visent quotidiennement Kiev et d'autres grandes villes. L'armée russe n'a évidemment rien confirmé. Le Kremlin n'a pas dit un mot de cette frappe, ni la télévision. Tout juste, le gouverneur de la région a admis qu'une usine avait été touchée et que 5 personnes avaient été tuées. Cette nouvelle frappe en plein jour sur un site stratégique en Russie confirme que l'Ukraine est en train d'exporter la guerre sur le territoire russe. Les experts de l'Institute for Study of War estiment que la Russie a actuellement un gros problème de défense antiaérienne et qu'en renforçant la protection de Moscou, désormais visée, elle a dégarni la protection d'autres régions. L'Ukraine a par ailleurs de plus en plus de types d'armes dans son arsenal, de nouveaux drones et ses capacités de production ont énormément augmenté.
4: Et Sylvain Tronchet à Moscou pour France Info. On parlait hier des recherches pour retrouver la personne qui a gagné 13 millions d'euros au Super Loto dans l'Orne. C'est désormais trop tard, aucun gagnant ne s'est manifesté dans les temps. Situation exceptionnelle, rarissime, dit la Française des Jeux. Ça n'était jamais arrivé pour un montant aussi important. Cet argent va donc servir pour d'autres jeux de tirage.
9: Trop tard donc pour regarder dans les poches. Merci Mélanie Delaunay. Au programme de la prochaine demi-heure, on va voir où en sont, vous l'évoquiez, les négociations entre les États-Unis et l'Iran et pourquoi à ce stade le régime de Téhéran s'en sort très bien. D'ici 14h30, également, on vous dit à quoi va ressembler la cérémonie d'entrée au Panthéon de l'illustre historien et résistant Marc Bloch ce soir. D'ailleurs, il fera très chaud aux abords du Panthéon.
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9: 54 départements toujours placés en vigilance rouge, canicule. La plupart des autres sont en vigilance orange. C'est donc la quasi-totalité du pays qui traverse la semaine sous un soleil, une chaleur de plomb, 40 degrés encore attendus. À Tours, par exemple, aujourd'hui, où nous attend Yvan Planteil. Ce matin, Yvan, au parc, vous avez rencontré des tourangeaux qui ont changé leurs habitudes pour affronter cette nouvelle journée de fournaise.
11: Oui, il y avait des dizaines et des dizaines de coureurs qui faisaient ce matin le tour du parc du lac de la Bergeonnerie. Tous avaient les joues déjà bien roses, comme Mélanie et Pauline, qui préparent un Aerox. C'est cette compétition qui allie des épreuves de fitness et forcément de la course à pied.
12: On voulait faire 1h15, 1h30, mais tranquille, parce qu'il fait chaud. On s'est retrouvés à 5h45. De base, on fait de l'athlé le soir à Grandmont, tous les soirs, et on court une ou deux fois par semaine. Et avec la canicule, le stade a été fermé jusqu'à vendredi. Et comme on est sportif, on aime bien le sport, on s'est dit, au lieu de courir le soir où il fait 40, je l'ai motivé, je lui ai dit, allez, demain, on part, 5h30, on se rejoint au lac. Voilà. Bon, il fait quand même très chaud. Parce que moi, si je fais pas de sport à la semaine, je suis exécrable.
11: Et sur les barres de traction en libre accès ou les vélos elliptiques, là aussi, des sportifs et qui n'étaient jamais venus si tôt, à l'image de Franck.
13: Exactement, habituellement, je viens pas aussi tôt. Là, ça a l'air fraîche. Et ensuite, j'irai faire un tour, nager dans une rivière pour faire un peu de natation en fait. Et ensuite, je fais un peu de musique aussi. Et ça, je vais faire ça plutôt en rentrant au logement.
11: À la fraîche.
13: À l'appartement, à la fraîche, exactement.
11: Dans ce parc, j'ai aussi croisé un supporter de l'Algérie qui regardait le match de Coupe du Monde face à la Jordanie sur son téléphone. Et juste à côté, deux tourangelles qui dormaient au bord de l'eau. Chacune avait une petite couverture légère sur elle, une gourde à portée de main. Et pour être très honnête, elles dormaient si bien que je n'ai pas osé les réveiller.
9: Et à part le sport le matin à la fraîche, donc les habitants de Tours que vous avez rencontrés, Yvan, n'ont pas prévu de faire grand-chose aujourd'hui.
11: Oui, la vie des Tourangeaux que j'ai croisés est quelque peu mise en pause aujourd'hui. Elisa, par exemple, elle travaille dans un EHPAD climatisé. Elle va y aller, elle va revenir et ce sera tout pour aujourd'hui.
14: Vraiment, je rentre chez moi, je m'enferme dans le noir et c'est tout. Donc je fais vraiment 9-17, 17h chez moi, sur mon canapé dans le noir, jusqu'à 2h du matin pour ouvrir les fenêtres, quoi. C'est vraiment l'enfer. J'ai pas la clim, j'ai pas encore de ventilo. Croise les doigts dans 2 jours. Mais voilà, non, c'est vraiment... je mets de côté toutes les activités, je vois personne et je survis.
11: Laura, elle, aura beaucoup plus chaud. Elle a un programme chargé aujourd'hui.
15: Moi, je suis en plein déménagement, donc là, je fais des cartons. Donc, je reste chez moi. Mais j'ai qu'un petit ventilateur, donc c'est assez compliqué, mais ça le fait. Je peux pas trop l'adapter en fonction de la chaleur parce que je pars, j'ai une date précise pour partir. Donc, je dois quand même faire mes cartons, tout ça. Donc, je vais juste... souffrir un peu plus que d'habitude.
11: Et ici, tout le monde se prépare et prend ses dispositions pour faire face à cette vague de chaleur qui doit s'achever en fin de semaine.
9: Yvan Plantaï à Tours pour France Info. Attention toute particulière est portée évidemment aux plus fragiles et notamment aux petits, aux nourrissons, aux enfants en bas âge. Bonjour Alexandra Dezay.
16: Bonjour.
9: Merci d'être avec nous. Vous êtes déléguée régionale pour le Centre Val-de-Loire de la Confédération des salariés des particuliers employeurs, assistants familiaux et assistants maternels. Vous-même êtes assistante maternelle à côté de Châteauroux. J'imagine que c'est compliqué. Vous avez les enfants là ?
16: J'en ai 4.
9: Comment ça se passe ? Racontez-nous.
16: Je vais dire que dans l'ensemble, je vais pas trop me plaindre, ça va. Je gère le matin de très bonne heure. On ferme dès qu'il fait chaud. Et on évite, on peut pas aller dehors par contre. J'ai une clim mobile qui tourne en permanence du matin jusqu'au soir et on s'adapte.
9: Cette clim mobile, vous venez d'en faire l'acquisition, vous aviez prévu le coup ?
16: On l'avait prise l'année dernière lors d'un épisode de canicule déjà.
9: Vous avez pu discuter de tout ça avec d'autres assistantes maternelles de votre secteur, Alexandra Dezay, pour savoir comment ça se passait.
16: Moi j'ai la chance, je suis en maison individuelle, mais celles qui sont en appartement, c'est pas évident, quoi.
9: Et comment elles s'adaptent ?
16: Pareil, système D, les ventilos, les enfants en body ou en couche, et puis jeu d'eau, quoi. Mais bon, c'est pas certaines, c'est assez difficile.
9: Comment on fait attention aux tout petits ? Parce qu'un bébé, par exemple, ne réclame pas forcément à boire. Le nourrisson régule pas sa température comme nous.
16: Je leur mets, j'ai une bombe de brume d'eau ou gants de toilette réguliers pour les rafraîchir. Et biberon à volonté, façon parler. Quoi. Les grands, ils ont les gourdes d'eau en permanence. Dès que c'est vide, je remplis. Et les petits, on surveille. Hein.
9: Et les parents, ils sont inquiets et ils vous en parlent aussi ?
16: Oui et non, parce que ils me les laissent, que certains ont des horaires adaptés, donc ils viennent les chercher plus tôt. Après, ils n'ont pas forcément d'autres moyens de garde et je crois qu'on est tous amenés à s'arranger et puis à se débrouiller, quoi.
9: Et vous pouvez refuser, vous, assistante maternelle, général, d'accueillir les enfants ?
16: Si on refuse, on n'est pas payé.
9: Donc rien n'est prévu dans ces cas-là, s'il fait trop chaud, par exemple, chez vous ?
16: Y a rien. Non, on a juste eu un mail du département, parce que je suis du département de l'Inde, donc du département qui gère les assistantes maternelles, pour nous donner quelconque consigne. Éventuellement, on a des adresses pour mail pour refaire remonter si on a des grosses difficultés dans notre travail. Mais autrement, on n'a pas de consignes particulières comme on n'en avait pas eu pour le Covid, quoi.
9: Pas de consignes, pas de règlement particulier, pas d'aide non plus.
16: Pas d'aide. Les consignes, c'est les trucs de base et vraiment qui est logique, ne pas les sortir aux périodes les plus chaudes, ne pas faire d'activités trop dures pour eux et voilà, quoi.
9: Donc là, vous ne savez pas quoi faire. Par exemple, si le logement d'une assistante maternelle est une fournaise.
16: C'est le problème. Ou elle refuse et elle n'est pas payée, ou il faut qu'elle s'équipe de ventilo et qui ne peut ne pas refroidir. La nuit, ça descend très peu, quoi, les températures.
9: Et s'équiper de ventilateur ou de climatisation, c'est un coût, là non plus, il n'y a pas d'aide ?
16: Voilà, il n'y a pas d'aide, parce qu'ils vont nous dire de prendre sur les indemnités d'entretien. Qui sert, que les parents payent pour tout ce qui est fourniture, périculture, électricité, eau et tout ça.
9: Et on vous a donné une liste de lieux où aller, où se rafraîchir, des refuges?
16: Pas du tout. Après, on peut aller dans les lieux où, comme les bibliothèques, mais voilà, ouais. Ça reste. On n'a pas le droit d'aller chez une autre assistante maternelle, par exemple, pour la clim. On n'a pas le droit, on a agréé pour notre logement, on ne peut pas aller ailleurs. À part dans une bibliothèque, une salle, une médiathèque. Une ludothèque, mais bon, il faut les mettre en voiture pour y aller, donc c'est pas...
9: Il y a un sentiment d'abandon, vous vous sentez livré à vous-même, en quelque sorte.
16: On est livré à nous-mêmes, on a l'habitude, hein. On a eu ça pendant le Covid, à accueillir et à se débrouiller sans consigne, donc voilà.
9: Ça pourrait être amélioré, grandement, alors, à vous entendre.
16: Ça pourrait, voilà, je pense.
9: Bon, quel est le programme de votre journée alors avec les enfants?
16: Là, ils ont fini de manger, ils ne vont pas tarder à aller à la sieste parce que certains arrivent de très bonne heure.
9: Dure la sieste?
16: Non, ça va, je mets le ventilo dedans avant qu'ils y aillent et puis ils dorment en couche. Et puis... Après, moi j'ai des grands, ils ont 2 ans et 3 ans, donc à part le bébé qui reste à côté de moi, les grands ça va. Quoi. Ils n'ont pas l'air de trop souffrir, eux. Ils veulent bouger, ils veulent courir, ils sont en pleine forme, c'est le principal.
9: C'est l'essentiel, je vous libère alors quand même pour que vous puissiez vous en occuper. Merci beaucoup Alexandra Dezet d'avoir été avec nous, déléguée régionale pour le Centre Val de Loire de la Confédération des salariés du particulier employeur, assistants familiaux et assistants maternels. Vous êtes du côté de Châteauroux. Les négociations entre les États-Unis et l'Iran en Suisse, fin du premier round en bon français. Chacun se félicite d'avancées solides. Les négociations vont maintenant se poursuivre à travers plusieurs groupes de travail. Bonjour Marie-Pierre Véraud.
17: Bonjour à vous.
9: À ce stade, l'Iran semble n'avoir rien lâché durant cette première phase.
17: Ben oui, en effet, rien pour l'instant sur le nucléaire. Les inspections de l'Agence internationale de l'énergie atomique ne reprendront pas dans l'immédiat. C'est ce que répète la diplomatie iranienne. Les inspecteurs de l'AIEA n'ont ainsi toujours pas accès aux sites qui ont été bombardés lors de la guerre des 12 jours en juin dernier. Donald Trump affirme pourtant sur son réseau social que l'Iran a pleinement accepté le retour d'inspecteurs nucléaires dans le pays, mais il ne donne pas de calendrier et l'Iran estime que c'est prématuré, le nucléaire devant être abordé dans une prochaine phase de négociation, même si Téhéran n'est pas hostile sur le principe à ces inspections et a d'ailleurs continué à donner l'accès à certains de ces sites aux inspecteurs de l'AIEA. Quant au sort du stock d'uranium enrichi, vous savez, ces 440 kg d'uranium enrichi à 60% qui rapproche le pays du seuil de la bombe, eh bien, il n'a pas été abordé lors de cette première phase, selon Téhéran. L'Iran qui se félicite bruyamment, en revanche, de ses gains, la suspension des sanctions concernant ses ventes de pétrole et produits pétrochimiques. C'est déjà un changement majeur de politique de la part des États-Unis. Téhéran peut vendre son brut au prix du marché, ce qui n'était pas arrivé depuis des années. La diplomatie iranienne assure même que 12 milliards de dollars d'avoirs gelés vont être débloqués en 2 tranches de 6 milliards et qu'elle se réserve le droit d'en décider seule de l'utilisation, et ce alors que Donald Trump, lui, évoque l'achat de produits américains, de denrées agricoles notamment. Enfin, le détroit d'Ormuz, eh bien, il reste pour l'heure sous contrôle des gardiens de la Révolution.
9: L'Iran, Marie-Pierre, estime même que plus rien ne sera comme avant dans le détroit d'Ormuz.
17: Et vous voyez, c'est le négociateur en chef iranien, Mohamed Khalibaf, qui s'est empressé de le répéter dans l'avion qui le ramenait de Suisse.
18: Je l'ai écrit très clairement sur X. Chacun doit savoir que la situation dans le détroit d'Ormuz ne reviendra jamais à ce qu'elle était avant-guerre. Il sera administré par l'Iran. Bien sûr, nous respecterons pleinement le droit international.
17: Oubliez donc la situation qui prévalait avant-guerre, dit-il, c'est-à-dire une navigation libre et gratuite. Elle va le rester durant les 60 premiers jours de négociation, au terme du protocole qui a été signé par les présidents américains et iraniens. Mais pour les règles qui régiront la navigation future dans le détroit d'Ormuz, eh bien, Khalibaf est justement passé par Oman pour en discuter. Oman, c'est l'autre état riverain du détroit. L'Iran a évoqué plusieurs pistes pour rester dans les règles du droit international. Les deux pays vont y travailler ensemble. Il pourrait s'agir de frais de service, service visant à assurer la sécurité de la navigation ou encore à préserver l'environnement.
9: Et pour l'heure, Marie-Pierre, la circulation des navires bat des records hein, dans le détroit.
17: Ah oui, record de franchissement depuis le début de la guerre. Plus de 70 traversées depuis ce week-end, d'une quarantaine au moins pour la seule journée d'hier. Ça, c'est selon les données de la plateforme maritime Capler. La carte du détroit d'Ormuz montre en effet un trafic assez actif. Des pétroliers iraniens qui vont livrer leur cargaison en Asie après la levée du blocus américain. Des tankers qui vont faire le plein, des navires commerciaux et des porte-conteneurs également. Mais un trafic toujours, bien sûr, soigneusement surveillé par la marine iranienne.
9: Et l'Iran entend avancer rapidement sur tous les fronts, Marie-Pierre.
17: Oui, alors ça c'est assez nouveau pour un pays que l'on a connu plutôt adepte de la procrastination. Les autorités entendent visiblement profiter de la fenêtre qui s'est ouverte avec ce protocole d'accord qui leur est très favorable et avec des États-Unis qui souhaitent s'extraire au plus vite de ce bourbier au prix de nombreuses concessions. Le président iranien Mahmoud Pezeshkian est ainsi au Pakistan pour évoquer la mise en place du protocole d'accord. On ne perd pas de temps. Il y a été rejoint par le ministre iranien des Affaires étrangères. C'est le signe peut-être qu'il est sous la surveillance de ces négociateurs qui ont adopté une ligne dure et qui n'entendent pas voir un président iranien réputé plus modéré faire des concessions.
9: Marie-Pierre Véraud, merci. Correspondante de France Info au Moyen-Orient. Le fil info à suivre.
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9: Et à la une, Mélanie Delaunay à 14h19, un appel à la prudence alors que les noyades se multiplient.
4: 40 morts depuis jeudi dernier, le début de la vague de chaleur selon le gouvernement, des températures qui grimpent encore aujourd'hui après la nuit la plus chaude jamais enregistrée par Météo France. Le gouvernement active le niveau 2 du plan Orsan pour renforcer le système de santé, en particulier la régulation médicale, alors que les appels au SAMU, les passages aux urgences aussi sont plus nombreux avec ces fortes chaleurs. Coup d'envoi demain matin, dimanche matin, 10h pour tous les matchs de rugby amateur. C'est la décision de la Fédération française de rugby face aux fortes chaleurs à la canicule afin de protéger les joueurs. Le Hezbollah dénonce une violation du cessez-le-feu, 2 morts au Liban dans une frappe israélienne dans le sud du pays. C'est la première depuis samedi soir et l'accalmie avec le protocole d'accord signé entre l'Iran et les États-Unis. En football, après la qualification de la France, de l'Argentine et de la Norvège pour les 16e de finale, l'Angleterre et la Colombie vont tenter de faire de même au Mondial de foot en Amérique, tandis que le Portugal va essayer de se relancer. Ce sera face à l'Ouzbékistan dans le premier match de la soirée.
9: 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Un historien au Panthéon, c'est une première, illustre universitaire, résistant, assassiné. Marc Bloch et son épouse Simone Vidal vont ce soir rejoindre Victor Hugo, Jean Moulin, Simone Veil et Robert Badinter, entre autres résistants, combattants des deux guerres mondiales, cofondateurs de la revue des Annales. L'Élysée voit en Marc Bloch un homme qui a pensé le passé pour agir au présent. Et cette cérémonie, elle sera, Maxence Lambrec, à elle seule, un cours d'histoire et d'éducation civique.
19: Oui, c'est tout l'enjeu de cette panthéonisation, donner à voir cette figure méconnue. Pas de photos figées en noir et blanc entre les colonnes du Panthéon ce soir, mais un visage animé pour montrer toutes ses facettes. L'élève brillant, l'officier de la Première Guerre mondiale, l'historien novateur, le résistant, fusillé après le débarquement. 7 tableaux avec les voix de Jacques Gamblin, Lou Delage, Vincent Delerme, Anne Silla et celle de la maîtrise de Radio France. Dans les 2 cercueils qui remonteront la rue Soufflot, non pas les corps de Marc et Simone Bloch, mais des objets, des photos, des fougères pour rappeler leur maison familiale dans la Creuse, le testament spirituel qu'il écrivit en 1941 avec cette phrase « Je tiens la complaisance envers le mensonge pour la pire lèpre de l'âme ». Ses descendants tiennent à ce que les cendres de Marc Bloch restent dans le caveau familial du village de Bourdem, près de Guéret. Le corps de Simone Bloch, décédée aussi en 1944, n'a jamais été retrouvé. Leur nom, gravé côte à côte dans la crypte du Panthéon, rassemble un couple éloigné par la clandestinité de la résistance.
9: Marc Bloch, qui avait été arrêté, torturé, exécuté par la Gestapo à Saint-Didier-de-Formans dans l'Ain, c'était le 16 juin 1944. Dans ce département, beaucoup de collégiens ont étudié son parcours. Et bien 20 d'entre eux vont assister ce soir à la cérémonie au Panthéon à Paris. Christophe Vincent les a rencontrés il y a quelques jours. Christophe Vincent pour ce reportage dans l'Ain à 14h22, à quelques heures donc de la panthéonisation de Marc Bloch.
20: Chapeau sur la tête, Charlotte s'est baignée tout l'après-midi.
21: Ça fait du bien.
22: Martin Bertolino.
23: Mort pour la France.
22: Marc Bloch.
23: Mort pour la France.
1: Devant le monument érigé là où Marc Bloch a été exécuté, les collégiens brandissent les portraits des 29 autres résistants fusillés le 16 juin 44. Éloane et Benjamin mesurent la solennité de l'instant.
21: Tous les matins, quand je me rends au collège, je vois le monument. Et avant, je ne savais pas vraiment ce que c'était. Et je me sens un petit peu plus concerné, forcément, car c'est plus local. C'est un peu un symbole. C'est normal qu'il soit panthéonisé, même si c'est tardif.
22: Un homme juste et un héros à la fois qui a aidé à libérer la France.
1: Prof d'histoire à Saint-Didier-de-Formans, Pauline Druguet et Thibaut Pécriot ont retracé avec leurs élèves le parcours de Marc Bloch.
23: Ils sont dans un collège qui s'appelle Jean Moulin. Pourquoi Jean Moulin ? On a été à Montluc aussi, pas très loin. Et puis même à Saint-Didier-de-Formans, ils n'avaient pas conscience qu'il s'était forcément passé tout ça à Saint-Didier. Je pense que ça a été très intéressant pour eux et très formateur.
24: Étudier Marc Bloch, ce n'était pas que étudier l'histoire, c'était aussi étudier la société dans son ensemble.
1: À Vona, 20 collégiens ont écrit à Emmanuel Macron pour assister à la cérémonie avec l'aide de leur prof d'histoire, Olivier Le Gouic.
25: Lancé comme une bouteille à la mer, le message a été reçu et on a eu la très bonne surprise d'avoir un retour positif. C'est pas rien, ils ont parfaitement conscience de l'importance du moment. Pour nous aussi, c'est une reconnaissance du travail qu'on fait. Marc Bloch, c'est une figure qui, moi, m'a marqué. Et de pouvoir assister à sa panthéonisation, c'est un gros plaisir personnel.
1: Se rendre au Panthéon, Raphaël et Victorine en rêvaient.
26: C'est quelque chose qui arrive qu'une fois dans une vie, donc il faut en profiter. On s'attendait un peu, mais c'est quelque chose. Je pense à rester gravé dans nos mémoires pendant des années qu'on pourra raconter à nos descendants.
27: Il y a eu une exposition dans notre village, donc à Vona. C'est vraiment un honneur d'assister à cette cérémonie, d'avoir été invité. C'est une reconnaissance aussi pour notre travail à nous et ça fait vraiment plaisir. C'est vraiment une chose qui arrive qu'une fois.
1: Dans l'Ain, on retient qu'en route vers Saint-Didier, Marc Bloch s'est efforcé de calmer l'angoisse des plus jeunes qui l'accompagnaient vers la mort.
9: Un reportage de Christophe Vincent. Le Monde d'Élodie tout de suite. Élodie Suigo est son invitée.
28: Bonjour Fred.
29: Bonjour.
30: Avec toi, je me sens extraordinaire.
28: Vous êtes auteur, compositeur, interprète à seulement 24 ans, c'est ça, hein ? Exact. Vous êtes devenu l'un des artistes francophones les plus suivis de votre génération. Originaire du Québec, vous avez bâti votre parcours loin des chemins traditionnels en publiant vos chansons sur les réseaux sociaux avant de conquérir progressivement le public des deux côtés de l'Atlantique. Aujourd'hui, votre catalogue cumule plus de 250 millions de streams. Vos titres génèrent des centaines de millions de vues sur les réseaux sociaux. Après le succès de Le Stade est extraordinaire, certifié or en France et platine au Canada. Vous poursuivez votre ascension avec Mademoiselle, un nouveau titre enregistré avec votre ami Carbone. Ce morceau aux sonorités lumineuses et estivales est le premier extrait de votre cinquième album attendu en 2027. Vous serez au Bataclan les 26 et 27 octobre prochains, dont une première date déjà sold out avant une nouvelle tournée européenne. Mademoiselle, c'est le premier extrait de ce cinquième album. Est-ce que cette chanson donne déjà le ton de ce nouveau chapitre ou est-ce seulement une première porte d'entrée dans l'univers que vous préparez?
29: Il donne quand même le temps sur ce que je suis en train de préparer. En plus, je l'ai fait il y a un an, mais dans la dernière année, j'ai écrit plein de chansons dans ce style-là. Des chansons d'amour et des chansons qui parlent positivement de l'amour. Donc Mademoiselle, il y a un truc un peu mystérieux avec l'amour que j'avais envie d'aborder.
28: C'est vrai que d'habitude, quand on crée une chanson d'amour, c'est parce qu'on a vécu une rupture ou quelque chose de très négatif. Ou c'est pas votre cas, a priori?
29: Bah, je l'ai fait. Je l'ai fait beaucoup. Et à un moment, j'ai rencontré l'amour et j'ai eu envie de parler de le côté positif que l'amour a. Et notamment dans Extraordinaire, c'est ce que je fais. Et je suis surpris de voir à quel point ça rejoint aussi les gens.
28: Parlez-nous de cette chanson Extraordinaire. Je voudrais savoir comment elle est née et si vous vous doutiez de l'engouement qu'elle a suscité autour de vous.
29: Non, je m'y attendais pas du tout. En fait, c'est une chanson qui parle d'amour que j'ai pour ma grand-maman, ma grand-mère. Donc ça parle même pas d'un amour amoureux entre gars-filles ou... Non, ça parle vraiment l'amour au sens large. Et après, j'étais surpris de voir à quel point tout le monde se l'est approprié. Tout le monde peut le voir comme il le veut, donc c'est ça qui est beau avec cette chanson.
28: Vos chansons donnent souvent l'impression que vous écrivez comme on tient un journal intime. Fred, c'est aussi ça, votre particularité. Est-ce que c'est la musique qui vous aide à comprendre ce que vous ressentez, finalement?
29: La musique permet clairement de m'exprimer, d'exprimer des sentiments que je suis pas capable de dire. J'ai besoin de les chanter parce qu'en les chantant, on dirait que ça leur donne une raison d'être. Clairement, ça m'a fait beaucoup de bien. C'est thérapeutique, surtout sur cette peine d'amour qui m'a marqué. J'ai créé avec ça Le Stade, par exemple, ou d'autres chansons qui sont assez connues de mon répertoire. Donc, ouais, je pense que ça m'aide en tout cas vraiment à m'exprimer puis à assumer mes émotions.
28: Beaucoup de vos chansons parlent de doute et de fragilité, quand on écoute bien en tout cas. Est-ce que c'est plus facile aujourd'hui d'assumer ces émotions qu'au moment de vos débuts?
29: Ça a toujours été difficile parce que je suis un garçon. Puis j'ai l'impression que quand on est un garçon, on a moins tendance à exprimer ce qu'on ressent, surtout de la vulnérabilité.
28: Pourquoi? Parce que c'est une preuve de fragilité, de faiblesse?
29: Ouais, exactement, parce que c'est mal perçu, on a peur d'être faible. Mais en réalité, moi, ça m'a rendu tellement plus fort. Et par exemple, vraiment, dans le stade, je dis clairement que ça va pas bien. Puis je dis clairement que cette fille-là, elle m'a détruit. Mais en même temps, grâce à ça, aujourd'hui, je me sens mieux.
28: Vous dites souvent que vous écrivez comme un journal intime. Est-ce qu'il y a parfois des chansons que vous regrettez d'avoir publiées parce qu'elles racontaient trop de choses sur vous?
29: Il y a beaucoup de chansons que j'ai sorties que j'ai regrettées après, mais que finalement, j'ai acceptées comme le stade. Au début, j'étais pas bien avec cette chanson-là. D'ailleurs, je l'ai gardée dans mon ordinateur un an avant de la sortir parce que je me voyais pas sortir un texte aussi vulnérabilisant. Même extraordinaire, il y a ce truc aussi où vraiment j'avais peur de dire que je me sentais aimé. Mais une fois que ça a été fait, je me sentais bien.
28: Vous remplissez aujourd'hui des salles en France, en Belgique, en Suisse, alors qu'au départ, vous écriviez seul dans votre chambre au Québec. C'est quand même quelque chose d'assez énorme.
29: J'écris toujours dans ma chambre au Québec.
28: Toujours voilà. Est-ce qu'il y a encore des moments où vous avez du mal à croire que toutes ces chansons ont quitté cette chambre-là?
29: Tout le temps. À chaque concert, je vois les gens qui chantent mes chansons. Je trouve ça fou de me dire que c'est juste... du papier, de l'encre, puis ma chambre, quoi.
28: Si vous pouviez parler au jeune Fred, alors qu'il commençait à écrire ses premiers textes dans sa chambre, vous auriez envie de lui dire quoi?
29: J'aurais sauvé du temps si je lui avais dit d'arrêter de se sentir pas à sa place et de se sentir pas légitime de chanter puis d'exprimer ses émotions.
28: Bon, il est prévu pour quand cet album, alors?
29: Pour l'instant, j'ai envie de dire février-mars 2027.
28: Il va falloir encore attendre. D'ici là, il y a Mademoiselle, votre nouveau titre en collaboration avec Carbone, et qui annonce aussi la sortie, effectivement, de cet album, mais surtout de cette tournée. Vous serez donc en concert au Bataclan les 26 et 27 octobre prochains, avant de poursuivre votre tournée à travers et la France et l'Europe. Merci beaucoup, Fred, d'être passé dans le monde d'Élodie sur France Info.
29: Merci à toi.

0: la tête.
1: Reds avec Élodie Suigo, c'était le monde d'Élodie. La météo et un nouveau journal tout de suite.
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1: Sophie Bria.
4: Cet après-midi, le soleil continue de régner sur pratiquement tout le territoire, avec un risque d'orage sur le massif des Vosges, du Jura, des Alpes du Sud et des Pyrénées. Et en fin de journée, des averses orageuses circulent entre la Normandie, le Poitou et au nord de l'Auvergne et du Rhône. Et une grande moitié ouest du pays est placée par Météo France en vigilance rouge canicule jusqu'à la Bourgogne. Et 35 autres départements sont en vigilance orange du nord à la Méditerranée. Les températures attendues sur l'ouest et le sud-ouest peuvent atteindre les 43 degrés, voire 44 degrés localement, 42 à Bordeaux et Rennes, 41 à Poitiers, 40 degrés à Caen. Partout ailleurs, vous avez de 32 à 39 degrés, 39 à Lyon et Paris, 37 à Marseille et 32 à Ajaccio.
1: Canicule déjà historique à laquelle nous consacrons les prochaines minutes, bien entendu. 14h30. Armand Perrouloga pour l'info.
5: Et les températures dépassent déjà les 42 degrés dans la Vienne, les Deux-Sèvres, en Vendée et en Gironde. Elles pourraient donc atteindre tout à l'heure jusqu'à 43 ou 44 degrés. 54 départements sont en vigilance rouge canicule, 35 en orange. La nuit dernière a été la plus chaude jamais enregistrée par Météo France, avec une moyenne de 21,6 degrés sur le pays, jusqu'à 28,7 degrés en Vendée la nuit dernière. Beaucoup d'entre vous cherchent la fraîcheur et optent pour les bibliothèques, les salles de cinéma, mais aussi les grands centres commerciaux qui sont climatisés. Louise Forbin s'est rendue au centre commercial Beaugrenelle dans le 15e arrondissement de Paris.
6: Pour profiter de 2 heures de fraîcheur, Françoise, 77 ans, est prête à aller voir n'importe quel film au cinéma.
7: La programmation, y a rien quoi. Mais je vais en revoir Le Diable s'habille en Prada pour la deuxième fois. Ça va me rafraîchir.
6: Dans le centre commercial, ils sont nombreux à errer. Impossible pour Laurine de rester chez elle.
8: On essaye de faire des courants d'air, ça marche pas. On a acheté un ventilo, ça fonctionne pas. Alors là, le centre commercial, c'est justement le sauveur là.
6: Thomas, lui, s'est installé dans un fauteuil biberon à la main. Son bébé de 6 mois ne dort pas la nuit à cause de la chaleur. Il n'a pas eu d'autre choix que de poser une semaine de congé pour s'en occuper.
9: Je suis arrivé il y a à peine 5 minutes et déjà je sens que toute la chaleur et un peu la nervosité de la journée commence à s'évaporer. Donc ça, c'est plutôt bon signe. Et maintenant, on va flâner. On va essayer de s'occuper, on va dire, intelligemment, mais toujours au frais.
6: D'autant que le père de famille a prévu de rester plusieurs heures dans les cafés climatisés du centre commercial. Certains ont sorti leur ordinateur.
10: En fait, j'arrive pas à travailler chez moi. Je suis complètement éteint. Donc je suis venu prendre un petit peu l'air frais avec un café.
6: Xavier est coach sportif et pour trouver un peu de fraîcheur, il rentabilise son abonnement à la salle de sport.
10: Il y a aussi la climatisation, donc je profite pour faire des séances un peu longues.
6: On rappelle tout de même que le sport à trop haute intensité est déconseillé pendant la canicule. Pour se dépenser, il reste toujours l'option piscine.
5: Louise Forbin, la baignade qui peut s'avérer très dangereuse dans certaines zones. 40 personnes sont mortes par noyade depuis jeudi dernier en France. Bilan donné ce matin par le Premier ministre Sébastien Lecornu. Cette canicule touche une partie de l'Europe. L'Italie déclare aujourd'hui une alerte rouge à la chaleur dans 15 villes dont Rome et Milan. La quasi-totalité de l'Espagne et du Portugal sont aussi en alerte chaleur. Et puis au Royaume-Uni, le mercure devrait monter jusqu'à 39 ou 40 demain et jeudi. Une alerte rouge pour chaleur extrême a été déclarée pour demain et jeudi dans le sud de l'Angleterre. Les premières sanctions après le fiasco judiciaire dans l'affaire Liana, une magistrate du parquet d'Auch et 2 gendarmes du Gers sont visés par des mesures disciplinaires. Le rapport définitif de la mission d'information sera rendu début septembre. De son côté, Gérald Darmanin annonce un choc numérique au ministère de la Justice et il promet le zéro papier d'ici 6 mois après la remise hier du pré-rapport d'inspection sur le suivi du meurtrier présumé de la petite Liana. La plainte pour viol sur mineur déposée en août dernier contre Jérôme Barella avait été envoyée de Toulouse au parquet d'Auch par voie postale avant de se perdre. Marc Bloch entre au Panthéon ce soir, historien, soldat et résistant assassiné par la Gestapo en juin 1944. Une cérémonie solennelle et ouverte au public se tiendra dans la soirée présidée par Emmanuel Macron à partir de 21h. Israël reprend ses frappes sur le Liban après presque 48 heures d'accalmie depuis dimanche. Ce matin, des tirs ont fait 2 morts près de la ville de Nabatieh. Donald Trump, lui, affirme que l'Iran accepte des inspections nucléaires du plus haut niveau. Ce matin, pourtant, Téhéran a annoncé qu'il refusait l'accès des inspecteurs de l'AIEA à ses sites clés bombardés par Israël et les États-Unis. Par ailleurs, l'Iran dit vouloir garder le contrôle sur le détroit d'Ormuz. Dans un communiqué commun, l'Iran et Oman indiquent qu'ils vont étudier les coûts des services à l'administration de ce passage stratégique. Et puis la Coupe du monde de football place au match des groupes K et L ce soir et la nuit prochaine avec Portugal, Ouzbékistan à 19h, Angleterre, Ghana à 22h. Un peu plus tard, il y aura Panama, Croatie à 1h du matin, puis Colombie, République démocratique du Congo à 4h du matin.
1: À suivre en direct sur France Info avant le prochain match capital pour les Bleus vendredi contre la Norvège. Nathalie Yaneta, directrice des sports de Radio France, nous explique ça avant 15h. Dans quelques minutes, également Gérald Darmanin et son choc numérique au ministère de la Justice. Il promet le zéro papier d'ici 6 mois. Qu'est-ce que ça veut dire? Est-ce que c'est réalisable? On en parle dans des minutes. Tout de suite, la canicule.
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1: D'ailleurs, sur la liste des zones où les records de température tombent les uns après les autres, il y a l'Indre où 5 des stations météo ont enregistré des records hier. Celle du Blanc notamment, c'est même l'endroit de France où il a fait le plus chaud avec 44,3 degrés. Alors, le bétail souffre dans les fermes autant que les hommes et la végétation. Reportage de Béatrice Duguay.
11: Campagne écrasée de chaleur, plus de 40 au thermomètre, tout juste il n'y a pas un mirage à l'horizon comme en Afrique. Il est 19h au bois de Cossé.
12: Excusez-moi.
13: Oui, Sylvain.
12: Eh ben si, mais j'ai dormi tout à l'heure, mais c'est que je rattaque dans le silo tout à l'heure. Là.
11: Si Arnaud Labesse, avec son t-shirt meilleur papa du monde, sort à peine de sa sieste, c'est parce qu'il travaille en partie la nuit, quand la température tombe un peu, moisson avant de redormir 3 heures, puis de s'occuper des bêtes jusqu'en début d'après-midi.
12: Allez, à tout à l'heure, merci.
14: On pourra voir les bêtes ou pas? Elles sont où?
15: Ah ben oui, on peut prendre la voiture, aller voir.
14: Ouais.
11: Un troupeau de 240 vaches charolaises réparties sur plusieurs pâturages.
16: Il faut qu'on les trouve.
11: Arnaud Labesse, 41 ans, est installé depuis 20 ans sur cette ferme familiale de 240 hectares avec sa femme et 2 salariés agricoles.
16: À gauche, excusez-moi. Ouais, il y en a là.
12: Et venez. Viens.
14: Là, c'est un des prés que vous aviez. Est-ce qu'ils sont tous dans le même état que celui-là?
12: Oui, peut-être même pire, certains. De toute façon, l'herbe a été brûlée par le soleil. Donc les bêtes, voilà, on est obligé de les complémenter avec du foin. Alors là, on est dans le bois chaud sud, donc la petite région naturelle de l'Indre, où on a, vous voyez, beaucoup de bocages, des arbres, des haies. Donc les bêtes, elles se mettent à l'ombre. Et puis le point d'eau est à contrôler quasiment 2 fois par jour pour être sûr que tout se passe bien. Parce que les bovins, de toute façon, résistent très mal à la chaleur. Ils sont mieux à moins 5. Et donc là, oui, elles sont comme vous et moi. Elles sont pas bien, elles savent pas où se mettre. Il y a un stress hydrique et thermique qui est comme pour nous. Donc elles ont besoin d'ombre et de boire.
11: Cette chaleur infernale peut déclencher des avortements chez les bêtes. Elles vont aussi moins grossir et grandir.
12: En fin de compte, on peut se transposer à nous. Nous, quand ça fait très chaud, on boit beaucoup et on n'a pas faim. On a tendance à maigrir quand ça fait bien chaud. Voilà. Donc oui, une perte de croissance qui est inéluctable. Voilà.
11: Plus grand chose à brouter, il faut déstocker du foin qui risque du coup de manquer cet hiver.
14: Ici, ça fait combien de temps qu'il n'a pas plu?
12: Faudrait que je regarde, mais ça fait sûrement un mois. Je sais pas, je peux vous dire, j'ai ma station. Attendez. Vous voyez, aujourd'hui, 40,5 cet après-midi. Et là, il est 19h30, on a encore 39,2. La pluviométrie, non, c'est pas là. Hop. Alors, 1, 2, 3. On a eu 6 mm au mois de juin.
7: Et en 1947, ça faisait chaud aussi, mais pas comme ça quand même.
11: Jacqueline, 88 ans, est la grand-mère d'Arnaud.
14: Et à l'époque, en 1947, les récoltes, elles se faisaient quand?
7: Ça se faisait au mois d'août. Les foins, donc c'était fin juin, juillet. Et aujourd'hui, il y a un mois d'avance.
11: Arnaud, qui produit ses céréales pour nourrir ses bêtes, voit les rendements chuter.
12: Là, on a semé des tournesols au mois de mai. Ils sont en train de crever. C'est-à-dire qu'on peut avoir des plantes qui résistent à des températures élevées. Par contre, on n'a aucune plante qui pousse sans eau. D'où l'intérêt de travailler sur le stockage de l'eau. Si on veut continuer à nourrir les gens, il faut qu'on travaille là-dessus. Cette année, moi, j'ai mis en place un test d'arachide. Donc, on voit bien que des choses qui étaient inenvisageables il y a 20 ans. Mais quid de l'eau? On peut trouver des plantes qui ont besoin de moins d'eau, mais pas zéro.
14: Est-ce que vous voyez un peu la fin de l'épisode, là?
12: De sec? Ce qui me fait peur, c'est les gros orages. J'ai peur que, vu qu'on est monté très haut, que la nature se fâche et qu'on ait un gros orage et qu'il casse tout. Ce serait la cerise sur le gâteau.
11: Et c'est pour ça qu'il passe ses nuits à moissonner.
1: Reportage dans l'Indre, signé Béatrice Duguay et Romain Luquien. Un quotidien bouleversé, donc vous l'entendiez, par ces températures extrêmes, une canicule intense qui s'installe, exceptionnelle, mais attendue, malheureusement. Bonjour Soizigbo.
11: Ah, bonjour.
1: Cellule décryptage de France Info, attendue parce qu'on en parlait déjà il y a plusieurs décennies.
11: Oui, dès 1972, il y a plus de 50 ans, avec la parution du rapport Meadows, porté par le Club de Rome, un groupe de réflexion internationale qui réunit scientifiques, économistes et industriels, et qui établit alors un modèle des activités humaines à l'échelle planétaire. L'alerte est lancée sur les plateaux télé.
13: L'idée centrale du rapport est que, contrairement à ce que l'on a pu penser jusqu'à présent, la Terre est limitée.
11: Et voilà comment le fondateur du Club de Rome, Aurelio Pecce, en parlait en 1973.
17: C'est cet équilibre entre population, production, ressources, espace disponible qu'il faut trouver, et trouver assez rapidement. Sinon, les prochaines générations devront payer notre prévoyance et notre égoïsme.
11: Et puis l'idée d'une élévation des températures commença à essaimer, et en 1978, le météorologue Patrick Brochet prédisait les effets concrets de ce réchauffement climatique sur la planète.
18: Il y aurait fusion d'une partie de la calotte glaciaire, peut-être même disparition totale des glaces au pôle Nord, car on changerait le bilan énergétique du fait de la disparition temporaire des glaces. Il y aurait une augmentation du niveau des océans.
11: Et l'année d'après, le vulcanologue Haroun Taziev va lui plus loin.
19: Il pourrait y avoir un effet de serre général, réchauffement de 2 ou 3 degrés de la température de l'atmosphère, d'où fusion, fusion d'une énorme quantité de glace polaire, aussi bien au sud qu'au nord, et de glace de montagne.
20: Et risque de réchauffement.
19: Donc, à cause du réchauffement, 2 ou 3 degrés de moyenne suffisent, n'est-ce pas ? Et montée des eaux, et donc noyade de toutes les... De toutes les côtes basses, c'est-à-dire New York et Le Havre et Marseille et Nice et Londres.
20: Haroun Taziev, vous êtes en train de paniquer les populations là.
1: Et à ce stade, ce ne sont que des suppositions.
11: Oui, mais qui inquiètent effectivement les politiques, notamment en 1974 déjà. René Dumont, le candidat écologiste, faisait sa fameuse démonstration du verre d'eau.
21: Et vous savez ce qui va se passer ? Eh bien, nous allons bientôt manquer de l'eau, et c'est pourquoi je bois devant vous un verre d'eau. Précieuse, puisque avant la fin du siècle, si nous continuons un tel débordement, elle manquera.
1: Puis on parle du changement climatique au conditionnel.
11: Oui, comme dans ce reportage de 1988.
22: Lundi dernier, donc, Simone Veil, Brice Lalonde et Pierre Morel convoquent la presse. L'affaire est d'importance, la mise en garde sévère. La planète se réchauffe, probablement à cause de l'augmentation du gaz carbonique dans l'atmosphère.
23: Il semblerait que le phénomène soit déjà commencé.
11: Et en 1995, c'est officiel.
24: Confirmation, notre planète se réchauffe. Voilà ce qu'annonce un rapport d'experts des Nations Unies.
11: La prise de conscience nationale viendra du mea culpa de Jacques Chirac le 2 septembre 2002 face aux dirigeants du monde entier réunis à Johannesburg pour le sommet de la Terre de l'ONU.
25: Notre maison brûle. Et nous regardons ailleurs. Nous ne pourrons pas dire que nous ne savions pas.
11: Les nouvelles générations s'emparent du sujet. 2014, la marche pour le climat, avec des témoignages bien, bien pessimistes et un Nicolas Hulot très amer.
26: Il faudrait quand même être aveugle pour ne pas se rendre compte que maintenant il y a un faisceau de présomption grave, que les aberrations climatiques se succèdent et s'amplifient, et que, comme curieusement, c'est exactement ce que les prévisionnistes nous avaient dit sur les premiers effets des changements climatiques. Ils nous avaient dit que ça va amplifier les extrêmes.
11: Les COP se succèdent avec leurs réussites, leurs échecs. La prise de conscience se généralise, dans les médias notamment, mais en parallèle, elle se heurte régulièrement à un contre-discours climato-sceptique, qu'on appelle d'ailleurs aujourd'hui du déni climatique.
1: Et j'accueille, merci Soizigbo, notre invité. Bonjour Vivian Despoès.
27: Bonjour.
1: Merci d'être avec nous. Vous êtes responsable adaptation au changement climatique au sein de l'Institut de l'économie pour le climat. Est-ce que ça désole le spécialiste que vous êtes d'entendre aujourd'hui ceux qui nous avaient prévenus dès les années 70?
27: On les a, quand on travaille sur ce sujet, on les a en tête en permanence, ces alertes et ces projections. Et c'est tout le défi de comment on passe de projections d'alertes scientifiques à des prises de décision. Alors oui, c'est sûr que qu'on s'intéresse à l'adaptation au moment où Météo France déclare une vigilance rouge, ça nous désole de ne pas y penser tout le reste de l'année, mais c'est aussi les moments pour pour voir les résultats et se poser les questions très explicitement.
1: Est-ce que vous vous dites si seulement on les avait écoutés ? Si les politiques les avaient écoutés ?
27: Avec des si, on fait beaucoup de choses, mais effectivement, on aurait pu, ce qui est certain, c'est qu'on aurait pu mieux se préparer. Alors déjà, on aurait pu faire en sorte que le niveau de réchauffement soit bien moindre. On a infléchi les trajectoires d'émissions, mais pas suffisamment. Et si on les infléchit pas plus, on va vivre un des étés là qui sera finalement des plus frais des prochaines décennies. Et puis, si on les avait écoutés, on aurait pu mieux se préparer. Mais bon, on peut encore mieux se préparer pour les prochaines années.
1: Alors justement, force est de constater que nous avons, que la France a du retard aujourd'hui en matière d'adaptation au dérèglement climatique.
27: Alors la France, c'est pas que la France. Je pense que la plupart des pays européens sont à peu près au même point. On a énormément de choses qui sont prêtes si on voulait mieux anticiper et mieux s'adapter. On a énormément de données, on a énormément d'outils, on a une base de réglementation, on a un plan national d'adaptation au changement climatique. De ce côté-là, on n'a pas chômé. Par contre, à un moment, il faut que ce soit plus porté politiquement, il faut qu'on fasse plus de moyens en face. Et aujourd'hui, ce qu'on voit, c'est que les moyens, on les met plutôt de manière très réactive. On se demande comment, dans l'urgence, on équipe des écoles quand la canicule est là, pas comment on peut les rénover ou mieux les construire le reste du temps. Et donc, la question aujourd'hui, elle est là.
1: Le débat politique ces derniers jours, il porte beaucoup justement sur la climatisation. Est-ce que ça, c'est révélateur d'un manque d'idées ou d'autre chose ?
27: C'est révélateur de la difficulté qu'on a à rentrer dans le détail et la complexité de ces sujets. L'adaptation, c'est souvent un sujet compliqué parce qu'en fait, quand on nous demande qu'est-ce qu'il faut faire, généralement, on répond, ça dépend. Il y a peut-être des endroits où la climatisation, elle fait partie de la solution, probablement, en particulier pour les services critiques. Il y a des endroits où on peut faire beaucoup de choses avant. Il n'y a pas de réponse unique et en fait, ce débat qui cristallise autour de ce seul sujet, là où il est dommage, c'est qu'il passe dans l'ombre tout un tas de choses qu'on peut faire et tout un tas de décisions qui peuvent être très localement très différentes et que c'est ça qui est le plus désolant aujourd'hui.
1: Vous dites localement, justement, il y a un problème d'échelon. Qui doit agir, l'État, les collectivités, avec quels moyens ?
27: Alors, tout le monde a des choses à faire. La question, c'est effectivement, il faut être clair sur qui doit faire quoi. Rénover une école, aujourd'hui, aménager une ville, c'est de la responsabilité des élus locaux. Et ça tombe bien, on vient d'avoir des élections municipales. Toutes les collectivités vont avoir à produire leur plan pluriannuel d'investissement. C'est le moment de prévoir ce genre de choses.
1: En première ligne, d'ailleurs, par exemple, les mairies, les maires sont en première ligne cette semaine.
27: Les maires sont en première ligne dans la gestion de l'urgence. Il faut qu'ils restent en première ligne dans la gestion de la préparation dans les prochains mois. Ça ne veut pas dire qu'il n'y a rien à faire à d'autres niveaux. Il y a des décisions qui doivent être coordonnées. Il y a des choix qui sont des choix nationaux. Voilà. Comment on organise le baccalauréat, c'est un choix national. Comment on investit dans des infrastructures, par exemple ferroviaires, c'est un choix des régions et c'est un choix de l'État. Donc, tout le monde a des responsabilités. La question, c'est de se tourner vers les bonnes personnes pour les bonnes décisions. Et il y en a beaucoup qui sont locales, effectivement.
1: Ce qui est de l'ordre de la décision de l'État, c'est le fonds vert, notamment. Et là, l'enveloppe a drastiquement baissé.
27: Alors, la diminution du fonds vert, c'est un très mauvais signal politique, surtout juste après la première vague de chaleur qu'on a connue cette année. Après, il faut pas non plus surestimer le rôle du fonds vert. Le plus gros de l'investissement qui est fait localement, il est fait par les collectivités avec leurs ressources propres. Le fonds vert, c'est, j'allais dire, à peine plus d'un milliard d'euros. L'investissement des collectivités dans les sujets climatiques, c'est plusieurs milliards, voire même dizaines. Et donc, c'est un très mauvais signal politique. Il y a besoin d'accompagnement, en particulier de certaines collectivités, mais il ne faut pas surestimer non plus le rôle de cet outil.
1: Ce que vous dites, c'est que les solutions, finalement, on les a, c'est qu'une question de choix.
27: Oui, les solutions d'un point de vue technique, d'un point de vue organisationnel, on les a, on les connaît, elles sont documentées. C'est une question de choix, c'est des choix qui doivent s'organiser. Par exemple, est-ce qu'on considère que c'est acceptable que quand il y a une vague de chaleur comme ça, la décision, ça soit d'annuler des trains, ou est-ce qu'on considère qu'on veut que nos trains continuent à rouler ? Les deux options sont défendables. Et en face, c'est assumer la décision. Si on décide qu'on veut que les trains continuent à rouler, il faut être capable de faire les investissements nécessaire. Si on décide qu'on veut pas faire ces investissements parce qu'on préfère prioriser l'utilisation de l'argent ailleurs, il faut assumer que Ben oui, peut-être que une semaine, deux semaines, trois semaines par an, peut-être plus, on prendra moins de trains ou on reportera ses voyages. Et merci. C'est des choix collectifs.
1: Merci d'avoir été avec nous, Vivian Despoues, responsable adaptation au changement climatique au sein de l'Institut de l'économie pour le climat. Le Fil Info tout de suite.
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1: 14h50, Armand Perrault-Logal, les températures continuent de monter en France.
2: La nuit dernière a été la plus chaude jamais enregistrée dans le pays avec une moyenne de 21,6 degrés. Cet après-midi, le mercure dépasse déjà les 43 degrés dans la Vienne. En Mayenne, un sans-abri de 35 ans a été retrouvé mort à Laval. La canicule est envisagée comme cause probable de son décès. À cause de la canicule, la Tour Eiffel va fermer à 16h cet après-midi et le Mont Saint-Michel lui déconseille aux touristes de venir. L'armée israélienne reprend ses frappes dans le sud du Liban après deux jours de pause. Ces tirs ont fait deux morts ce matin près de la ville de Nabatieh. De son côté, l'Iran répète vouloir garder le contrôle sur le détroit d'Ormuz. Dans un communiqué conjoint, l'Iran et Oman disent étudier les coûts des services liés à l'administration du détroit d'Ormuz. Et puis Marc Bloch entre au Panthéon ce soir. Historien, combattant des deux guerres, résistant et fusillé par la Gestapo en juin 1944. L'auteur de l'étrange défaite sur la débâcle de 1940 sera le premier historien à être panthéonisé.
1: 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L'affaire Liana a mis au jour plusieurs failles, plusieurs dysfonctionnements et notamment dans le traitement de la plainte pour viol sur mineur qui visait l'été dernier Jérôme Barella, suspect dans l'enquête sur le viol et la mort de Liana. Une plainte transférée

0: au ministère du Budget, c'était également la préhistoire numérique. J'y ai fait l'impôt à la source. En 3 ans, j'ai dématérialisé l'impôt. Il n'y a plus de feuille d'impôt et vous avez une relation classique, normale avec l'administration.
1: Donc vous avez des annonces à faire sur les logiciels, notamment chez le Cassiopée.
0: Quand je suis arrivé au ministère de la Justice, il y avait 2 tribunaux sur les 160 tribunaux. Il n'y en avait que 2 qui étaient numériques. Il y en avait 2 qui avaient des procédures, qui étaient procédures numériques. Maintenant, on est à 160. Il ne reste plus que 3 tribunaux qui ne sont pas en tribunaux numériques. Ce qu'il faut désormais faire, c'est désormais, parce qu'aujourd'hui à Auch et à Toulouse, c'est de tribunaux numériques. Tout est en format numérique.
1: La preuve que non.
0: Attendez, je termine. Tout est en format numérique. Ce qui ne va pas, c'est que lorsqu'il y a des affaires criminelles, ce sont peu d'affaires, mais elles sont très importantes, entre une juridiction et une autre, nous sommes en train de passer à ce moment numérique et donc on a encore entre 20 et 30% de papier dans les juridictions. Faut-il en tirer des conclusions, puisqu'on aurait pu envoyer un mail, quelque chose d'extrêmement pratique et que nous faisons dans la vie de tous les jours. Faut-il en tirer la conclusion que dans les semaines qui viennent, il faut que nous mettions tout notre poids de corps pour numériser l'intégralité des papiers dans l'intégralité des juridictions pour que plus jamais une histoire comme ça se recommence parce que quelqu'un pourrait avoir oublié l'idée d'envoyer un mail? La réponse est oui. Je vais faire un choc numérique au ministère de la Justice que j'ai commencé depuis 1 an, mais ça met du temps de numériser. C'est pas si facile que ça, avec les moyens que m'a donné le président de la République. Et je promets le zéro papier d'ici 6 mois. On va tout scanner, on va tout mettre avec l'intelligence artificielle dans toutes les juridictions. Ça, c'est une réponse structurelle à des difficultés qui existent partout, parce qu'il y a des tribunaux à Pointe-à-Pitre, à Cayenne, à Lille, qui ont encore vu la masse des dossiers comme cela, et il faut que nous y répondons. Mais je voudrais dire que dans l'affaire Rosa Eliana, on aurait très bien pu envoyer un mail par ailleurs. Mais oui, le choc numérique au ministère de la Justice doit être accéléré. Nous travaillons à
2: ça. Et l'intelligence artificielle généralisée, parce qu'aujourd'hui, les magistrats se plaignent du fait qu'ils ne peuvent pas utiliser l'intelligence artificielle. Ils ont 600 pages de dossiers extrêmement techniques à utiliser pour des raisons de sécurité. Ils ne peuvent même pas céder d'une intelligence artificielle qui synthétiserait plus rapidement.
0: Ils ont parfaitement raison. Et je pense que le sujet n'est pas tant demander des magistrats supplémentaires, même s'il en faut, et qu'on en a créé 1500 supplémentaires. Il faut des outils informatiques modernes qui répondent à la façon dont l'IA est utilisée par les avocats ou les notaires ou les citoyens. Donc la réponse est oui. Là encore, nous venons de créer l'assistant IA au ministère de la Justice il y a 6 mois. Nous ne l'avions pas. Pas d'outil de transcription, pas d'outil de numérisation. Nous le faisons. Il y a une grande différence avec le ministère de la Justice et les autres ministères. C'est comme le ministère de l'Intérieur ou des Armées. J'ai eu à le connaître au ministère de l'Intérieur. C'est que nous avons des données très sensibles. De secret d'instruction, de secret de l'enquête, du secret des affaires. Et nous ne pouvons pas mettre ces données dans des clouds qui sont en dehors de la France. Nous n'avons pas d'infrastructure aujourd'hui chez les grands éditeurs numériques juridique, on peut imaginer des sociétés qui font des codes de codification qui sont aujourd'hui sur Internet. Leurs données, ils ne les mettent pas en France. Et si jamais nous prenons des enquêtes, imaginons que nous faisons des perquisitions chez Airbus, par exemple, quand on est au parquet national financier, et qu'on prend ces données et qu'on les met sur Internet chez les Américains, ça va beaucoup intéresser M. Boeing. Donc notre travail, ce n'est pas simplement de faire de l'intelligence artificielle, c'est de garder des données pour que jamais elles ne fuitent. On voit dans quel monde nous vivons.
1: Avant même de parler
0: c'est
1: de
0: cette
1: l'IA.
0: Petite difficulté, mais que nous allons résoudre et que nous sommes en train.
3: Le ministre de la Justice, Gérald Darmanin, invité du 8:30 France Info ce matin avec Paul Larouturou et Agathe Lambré.
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3: Et aux États-Unis, ce sont les orages qui perturbent le mondial, en témoigne ce match interrompu, haché la nuit dernière entre la France et l'Irak. Bonjour Nathalie Yannetta.
5: Bonjour à tous.
3: Directrice des sports de Radio France. Après des heures donc d'attente, d'interruption, de pluie, les Bleus l'ont emporté 3-0, se qualifient pour les 16e de finale. Avant cela, il y a un autre match, on va en parler dans quelques secondes. D'abord un mot sur ce match quand même extraordinaire. Aucun joueur, ou presque je crois, n'avait connu ça. Pareille interruption, pareille attente dans les vestiaires.
5: Non, pas de mémoire de Didier Deschamps, c'est vous dire. Comme tout ça a été totalement inédit, ils étaient prévenus, les alertes avaient été données. Il n'a pas fait semblant de pleuvoir, faut être honnête, ce qui nous a quand même permis d'assister à une scène assez surréaliste juste avant la reprise de cette seconde période avec Kylian Mbappé qui dit au jardinier où est-ce qu'il faut qu'il balaye la pelouse qui
3: passer
5: était
3: la raclette.
5: Détrempée. Enfin, voilà, bon, on l'aura vécu, comme dirait l'autre.
3: Kylian Mbappé, auteur de 2 buts, un dernier d'Ousmane Dembélé, libre. Délivré Ousmane Dembélé,
5: ouais.
3: Enfin.
5: Oui, honnêtement, même le premier match, tactiquement, ce que fait Dembélé sur le premier match lui permet de libérer du coup Michael Olise qui combine avec Mbappé. Déjà, il n'avait pas fait un si mauvais match que ça. Là, il a marqué dans une offrande, pour le coup, de Mbappé qui, on le comprend depuis le début de ce mondial, veut absolument que Ousmane Dembélé réussisse cette compétition. Donc, il y a aussi ça qui s'est joué un peu hier, d'une certaine manière. La psychologie et la camaraderie dans cette équipe, ce n'est pas un détail quand on est dans une grande compétition aussi longue.
3: Qu'est-ce qui vous

0: a plu d'autre dans ce match d'hier?
1: Alors voilà, il y a eu quand même. Deux salles, deux ambiances. Encore une fois, l'animation offensive, là, je pense qu'il la tient bien, Didier Deschamps, y compris pour Ousmane Dembélé. Moi, j'ai beaucoup aimé, mais comme le premier match, le match d'Upamecano, qui est quand même la garantie tout risque derrière. La vraie question maintenant, c'est la défense, parce que c'est vrai que sur les deux premières rencontres, on ne peut pas dire qu'elle ait été vraiment testée. Face à la Norvège et Erling Haaland, il va falloir quand même être un tout petit peu plus costaud.
0: Alors justement, la France est qualifiée pour les 16e. Avant, les 16e, avant ça, il y a ce match contre la Norvège, c'est vendredi. Pourquoi il ne faut pas se louper ?
1: Il ne faut pas se louper parce qu'il y a un enjeu géographique majeur dans le fait de terminer premier ou deuxième de ce groupe. Alors déjà, pour terminer premier, c'est simple, il ne faut pas perdre face à la Norvège, eu égard à la différence de but qui est favorable aux Français. Ça devrait normalement être dans les cordes. En tout cas, Erling Haaland lui a dit « Oh, je pense qu'ils vont nous battre et puis je pense même qu'ils vont gagner la compétition, les Français. » Mais néanmoins, si vous terminez deuxième, c'est plus simple sur l'adversaire. Il y a moins de calculs à faire sur qui on pourrait potentiellement rencontrer. Il y a 9 chances sur 10 que ça soit la Côte d'Ivoire, ce qui par ailleurs n'est pas une si bonne nouvelle que ça, mais surtout vous risquez de basculer dans un contexte géographique compliqué avec des très longues distances. Finir premier du groupe, c'est affronter l'un des meilleurs troisièmes, globalement assez accessible, sauf deux équipes, l'Espagne et le Brésil. Si jamais ils perdaient leur dernier match, ils pourraient se retrouver dans des situations de meilleur troisième, donc là ça serait quand même un très gros morceau, puis surtout il faudrait aller à Miami, il faudrait aller potentiellement à Dallas, tout ça est beaucoup plus compliqué. Donc gagnons, restons premiers de ce groupe, restons à l'Est, ça c'est aussi l'obsession de Didier Deschamps dans sa gestion du groupe. Et puis après, les matchs à élimination directe vont commencer, enfin.
0: Il faut battre la Norvège, méfiance ? Vous évoquez
1: Haaland. Globalement méfiance, parce que justement ça va nous permettre de tester la défense française. Il y a quand même beaucoup de qualité dans cette équipe norvégienne, surtout devant, et donc ça va enfin nous donner aussi un indice sur le niveau de la défense française. Sur l'attaque, ça va, on peut dormir là.
0: France-Norvège, c'est vendredi soir, coup d'envoi à 21h. Avant cela, je vous donne des matchs des prochaines heures. Portugal-Ouzbékistan à 19h et Angleterre Ghana la nuit prochaine. Merci Nathalie Yaneta.
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0: Et la canicule s'intensifie, Sophie Briat.
3: Cet après-midi, le soleil continue de régner sur pratiquement tout le territoire, avec un risque d'orage sur le massif des Vosges, du Jura, des Alpes du Sud et des Pyrénées. Et en fin de journée, des averses orageuses circulent entre la Normandie, le Poitou et au nord de l'Auvergne et du Rhône. Et une grande moitié ouest du pays est placée par Météo France en vigilance rouge canicule jusqu'à la Bourgogne. Et 35 autres départements sont en vigilance orange du nord à la Méditerranée. Les températures attendues sur l'ouest et le sud-ouest peuvent atteindre les 43 degrés, voire 44 degrés localement. 42 à Bordeaux et Rennes, 41 à Poitiers, 40 degrés à Caen. Partout ailleurs, vous avez de 32 à 39 degrés, 39 à Lyon et Paris, 37 à Marseille et 32 à Ajaccio.
0: Et là, il faut continuer avec Benjamin Recouvreur. Bonjour Benjamin.
4: Bonjour Marie et bonjour à tous. Très heureux de vous retrouver au cœur d'une nouvelle après-midi torride. On n'en a pas fini encore avec la canicule, loin de là. Et ça a des conséquences aussi pour la biodiversité. On va le voir dans les prochaines minutes sur France Info, notamment sur les oiseaux. Avec notre invité, un représentant de la Ligue de protection des oiseaux. Restez au frais à l'écoute de France Info. Bienvenue, il est 15h.
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4: À 15h, toute l'info, c'est avec Laurette Puot.
5: Et certainement la journée la plus chaude jamais enregistrée aujourd'hui. 54 départements sont en vigilance rouge canicule. Il fait 43 degrés dans la Vienne, à Luchapt. Conséquence, pour protéger les enfants, de nombreuses écoles sont fermées cet après-midi. Dans le Puy-de-Dôme, par exemple, 33 établissements sont concernés. Mais ils accueillent malgré tout les élèves qui n'ont pas de solution de garde, comme à l'école Jean Moulin de Vermonton, au sud de Clermont-Ferrand. Juliette Micheneau.
6: Et à la grille de l'école, Romy fait partie des élèves qui ne reviendront pas cet après-midi.
7: En classe, il fait super chaud, mais on a deux ventilateurs dans la classe. On essaie de tout faire le matin, parce que vu qu'il y en a beaucoup qui partent l'après-midi, on fait le maximum le matin et le plus important. Moi, je vais aller au travail de mon papa.
6: Et pour ceux qui restent à la cantine...
8: Il fait très chaud dans les réfectoires.
6: Laura Philippe est la responsable du périscolaire.
8: La semaine dernière, on est monté à plus de 32, donc on essaye au maximum d'espacer le plus possible les enfants en fonction du nombre qu'ils sont. On a des ventilateurs. On essaye de faire au mieux, mais effectivement, c'est un temps qui est quand même très compliqué.
6: Alors, ces aménagements vont faire du bien.
8: Alors, le fait qu'il y ait beaucoup de familles qui récupéraient les enfants, on est sur des effectifs divisés par deux, donc ce qui fait que les températures, normalement, devraient être un peu plus acceptables dans les réfectoires.
6: Pour le maire, Philippe Casse, la question de fermer l'école s'est posée. Finalement, c'est ce compromis qui s'est imposé dans la plupart des établissements puy-d'Aumois et à Vermonton, avec deux fois moins d'élèves l'après-midi.
9: Il y aura la possibilité d'aller se rafraîchir dans les locaux de la LSH.
10: Parce que dans les locaux de l'accueil de loisirs, là, il fait un peu plus frais.
9: Ah, mais ce sont des locaux qui sont climatisés. L'idée, c'est que chacun puisse bénéficier de cet espace fraîcheur jusqu'au moment de cet après-midi où les parents viendront les récupérer.
5: Un reportage de Juliette Micheneau d'ici pays d'Auvergne. Le Premier ministre qui annonce le déclenchement du plan Orsan de niveau 2 pour une mobilisation renforcée du système de santé. Le gouvernement qui appelle au respect des règles de sécurité lors des baignades. 40 morts ont été annoncés, morts par noyade depuis jeudi dernier. Cette chaleur qui tue également les sans-abri à Laval, en Mayenne. Un homme de 35 ans a été retrouvé mort dans le secteur de la gare. La canicule est envisagée comme cause probable de son décès. Un choc numérique au ministère de la Justice. Le zéro papier d'ici 6 mois, annonce Gérald Darmanin. Après le rapport de la mission d'inspection déclenchée après la mort de la jeune Liana, des dysfonctionnements de magistrats et enquêteurs ont été pointés, notamment dans le traitement de la plainte de la jeune Rosa en août 2025 contre le suspect de la mort de Liana, Jérôme Barella. Donald Trump affirme que l'Iran a pleinement accepté le retour d'inspecteurs nucléaires dans le pays. Les discussions techniques se poursuivent en Suisse dans le cadre des pourparlers en cours entre l'Iran et les États-Unis. Plus tôt dans la journée, l'Iran avait dit l'inverse et redit sa volonté de contrôler le détroit d'Ormuz dans lequel les bateaux peuvent de nouveau circuler. 36 ont franchi le détroit hier, record depuis le début de la guerre, mais loin toujours des 120 en temps de paix. Et puis Marc Bloch entre au Panthéon ce soir aux côtés de son épouse Simone Vidal, l'historien et résistant, auteur de L'étrange défaite sur la débâcle en 1940, torturé par la Gestapo et assassiné en 1944. C'est la 6e panthéonisation du double quinquennat d'Emmanuel Macron.
4: Merci beaucoup Laurette Puot pour l'info à 15h. Justement, qui était Marc Bloch, l'historien résistant qui entre au Panthéon ce soir? Une bande dessinée lui est consacrée. Elle vient de sortir. Marc Bloch, l'historien combattant, son auteur nous rejoindra dans une vingtaine de minutes. Mais d'abord, la France suffoque, les noyades explosent. Triste fléau, dit Sébastien Lecornu. On est à Poitiers dans un instant où la police renforce sa prévention.
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4: Chaque jour est plus éprouvant que le précédent. La canicule s'étend et se renforce en France. 54 départements aujourd'hui en vigilance rouge. Des pics à 44 degrés attendus dans le sud-ouest. Et ces chaleurs extrêmes sont meurtrières. À commencer par les noyades, comme l'a rappelé le Premier ministre Sébastien Lecornu tout à l'heure après la tenue d'une cellule de crise.
12: Un triste fléau sur les noyades, puisque le dernier chiffre qui vient de nous être remonté est de 40 morts depuis le 18 juin. Essentiellement des jeunes. Donc j'aimerais qu'on revienne sur ce point parce que ce sont les premières victimes de la crise que nous connaissons et donc je veux qu'on y rentre dans le détail.
4: 40 morts par noyade en moins d'une semaine dans des zones où la baignade n'est pas autorisée. Terrible bilan malgré les nombreux messages de prévention des autorités. Alors face à cela, la police de Poitiers a décidé de renforcer ses patrouilles auprès des baigneurs. Reportage sur place de Fanny Imbert.
13: Monsieur, vous sortez de l'eau tout de suite?
14: Vous savez que la baignade est interdite, donc monsieur, vous allez être verbalisé.
15: Nicolas et Paul sortent du clin, trempés et penauds.
16: Bah, je voulais juste mettre mes pieds dans l'eau, pas me baigner avec tout le corps.
17: Vous n'avez pas forcément vu les panneaux un peu plus haut qui mettaient baignade interdite?
16: On s'est dit qu'on allait pas se faire foire, du coup, voilà.
15: Les deux garçons de 14 ans écopent d'une amende de 11 euros.
14: Désolé, mais on préfère vous verbaliser plutôt que de venir avec les pompiers vous repêcher. Donc, voilà.
15: Deux patrouilles circulent matin et soir sur les berges, mais pour certains, la tentation est trop forte.
18: C'est ce qu'ils ont force de l'ordre, mais malgré leurs interdictions, on va quand même se baigner. Je pense que je suis pas le seul. Avec les canicules, on n'a pas de voiture, on peut pas aller à la mer, on n'a pas les moyens d'aller à la piscine. Du coup, on fait comme on peut avec les moyens du bord.
17: Et je vois des maillots de bain, la baignade est tentante, j'imagine.
19: On a cédé à la tentation. Bon, on a été rappelé à l'ordre, mais en même temps, normal. Enfin, c'est interdit, mais c'était un peu insupportable la chaleur, donc on y allait. Mais c'est vrai qu'il faut pas le faire.
20: Moi, je me baigne, hein. Soit ça, soit des douches froides, mais c'est plus efficace de se baigner du coup. Mais ouais, faudrait aménager quelque chose aussi. C'est de la faute de la mairie de Poitiers.
21: On vit dans un appartement non climatisé, exposé plein soleil, donc on ferme les volets, mais j'avoue que c'est très compliqué, surtout la nuit. On dort pas forcément bien, on fait des micro-siestes, on va dire. Hier, on a fait du canoë pour se rafraîchir, et puis aujourd'hui, on est venu manger à l'ombre, et on reste à l'ombre toute la journée.
15: Avec 4 noyades mortelles en un an dans le Clain, Damien Dubreuil, gardien brigadier, rappelle encore et encore les risques.
22: Si une baignade n'est pas surveillée, les secours ne peuvent pas intervenir directement. Il y a ce qu'on appelle les effets de trou d'eau, donc la victime est aspirée et ne peut plus du tout sortir de l'eau. Les chocs entre la chaleur, l'eau qui peut être un peu plus fraîche. Il peut y avoir des objets qui peuvent être contendants aussi dans les cours d'eau. Il peut y avoir aussi certaines algues qui peuvent vous attacher au niveau du pied. Et vous pouvez vous épuiser aussi dans l'eau. Tout ça mêlé forme un gros risque mortel pour l'individu.
15: Un espace de baignade surveillé et autorisé ouvrira début juillet à l'île aux Tisons. En attendant, les autorités appellent à la patience et à la plus grande vigilance.
4: Reportage à Poitiers de Fanny Imbert, ici Poitou pour France Info. Cette canicule éprouve nos corps, ceux des oiseaux aussi, on va le voir dans un instant avec notre invité. Elle fait aussi peser un grand risque sur les récoltes des agriculteurs qui craignent un phénomène de sécheresse éclair, dit aussi effet sèche-cheveux. Bonjour Grégoire Le Callot.
23: Bonjour.
4: Du service Sciences Environnement de France Info. Alors cet effet sèche-cheveux, de quoi s'agit-il exactement ?
23: Alors c'est la combinaison de 3 facteurs qui produisent un genre de flash de chaleur sur les plantes. Marie Schwab est agricultrice en bio à Chantonnay en Vendée. Hier, sur les réseaux sociaux, elle a publié des photos de son exploitation sous le soleil. Haricots, céréales, légumes secs, maïs. Mais la beauté de ces clichés souligne sa détresse car ces cultures sont en train de mourir.
24: Il y a déjà la sécheresse qui est particulièrement prononcée. Plus, en fait, c'est ces températures et du vent. Et donc, on voit littéralement les végétaux griller. En quelques minutes, la plante meurt littéralement. C'est très violent, en fait. C'est très violent d'être témoin de ça.
23: Voilà, températures élevées, forte sécheresse, vent. C'est donc le trio qui produit cette espèce de bombe appelée sécheresse éclair, popularisée ces derniers jours par l'agroclimatologue Serge Zarka sous le nom imagé d'effet sèche-cheveux. La ferme de Marie Schwab se trouve au cœur de la bande ouest de la France, la plus touchée par les températures extrêmes. 41 à 42 degrés, même plus localement attendu aujourd'hui. La canicule de fin mai avait déjà asséché les sols et le vent brûlant vient achever les plantes comme un gigantesque coup de séchoir à cheveux, donc un effet irréversible, raconte encore Marie Schwab.
24: Nous avons pour la première fois des terrains où il n'y a rien qui pousse, qui sont en fait les terrains non irrigables, trop éloignés pour pouvoir les arroser, parce que nous avons l'irrigation. Et donc certains n'ont pas pu lever, d'autres avaient levé et sont en train de griller. Plus ça va et plus les terrains s'ajoutent. Et donc, on sait qu'on n'aura aucune production sur ces terrains. Et on sait déjà que la perte économique va être importante. On est vraiment dans une remise en question et ce n'est pas une petite remise en question.
23: Une perspective catastrophique que les assurances des agriculteurs, déjà très chères, risquent de mal couvrir, mettant en péril les exploitations et à travers elles, la production alimentaire.
4: Et face à ce phénomène menaçant, Grégoire, que peut-on faire ?
23: Eh bien, clairement, les récoltes touchées aujourd'hui sont perdues. Jusqu'ici, le phénomène était plutôt rare, mais ça va changer. Iñaki de Cortázar Atori, chercheur à l'INRAE, l'Institut National de Recherche Agronomique.
25: C'est des événements que l'on observe de plus en plus. On essaye d'avoir de plus en plus d'informations, des données, parce qu'on n'a pas beaucoup de données sur ce type d'événements, pour mieux comprendre quels sont les mécanismes qui les génèrent, pour mieux mettre en place des stratégies d'adaptation pour protéger les végétaux et protéger nos cultures, mais aussi nos forêts, en fait, pour demain.
23: Et la dernière fois qu'une sécheresse éclair a été identifiée, c'était fin juin 2019 dans l'Hérault. Il avait fait 46 degrés dans la région. Des millions d'arbres et de végétaux ont séché en quelques heures. Et conséquence supplémentaire, une cinquantaine de feux de végétation ont éclaté en une demi-heure. 28 départements sont placés en risque élevé feux de forêt aujourd'hui, car le même effet se produit aussi sur les massifs forestiers.
4: Les explications de Grégoire Le Callot, service environnement de France Info. Cet effet sèche-cheveux peut-il aussi faire du mal aux oiseaux ? Comment font-ils face d'ailleurs à cette canicule et cette nouvelle donne climatique ? On se pose la question avec vous, Cédric Marteau. Bonjour.
0: Bonjour.
4: Vous êtes ornithologue, naturaliste et directeur général de la LPO, la Ligue de protection des oiseaux. Merci d'être avec nous cet après-midi sur France Info. Tous les types d'oiseaux souffrent en ce moment face à ces très très fortes chaleurs.
0: Oui, je crois que les oiseaux, hein, comme l'ensemble du vivant, est en pleine période de difficulté, hein, de sécheresse. Et cette difficulté est accentuée sur le fait qu'on est en période de reproduction de ces oiseaux, qui est la période la plus sensible pour toute la faune sauvage et en particulier pour les oiseaux. Donc vous allez avoir des oiseaux qui, poussins, sont trop jeunes pour quitter le nid et donc malheureusement subissent cette chaleur et souvent finissent par mourir. Ou s'échouer, c'est-à-dire qu'ils quittent le nid volontairement et on les retrouve au sol, malheureusement en grande vulnérabilité, soit les adultes qui, eux, soignent leur progéniture et qui ne peuvent pas s'éloigner. Donc, en gros, on est dans une période très délicate.
4: Ça veut dire que c'est plus grave, entre guillemets, pour les oiseaux, cette canicule aujourd'hui, en juin, alors que l'été débute, que si elle arrivait à la fin de l'été, par exemple ?
0: Exactement. En fait, il y a aujourd'hui un double effet, hein, période de reproduction et la période qui est très tôt en saison et donc où on a malheureusement encore la majorité des oiseaux qui sont en période d'élevage. On le voit aussi sur les terres agricoles. On a entendu juste avant les agriculteurs en souffrance et on est vraiment solidaires de leurs difficultés. Et on le voit, les moissons cette année sont beaucoup plus précoces. Or, les oiseaux qui nichent dans les plaines céréalières n'ont toujours pas fini leur cycle de reproduction. Ça veut dire que les poussins sont incapables de voler. Et donc, on travaille main dans la main avec les agriculteurs à identifier par des drones thermiques la nuit où se situent ces oiseaux pour essayer de les récupérer avant la moisson. Malheureusement, on ne peut pas le faire sur toutes les parcelles. Et lorsqu'on ne le fait pas, évidemment, malheureusement, les oiseaux meurent dans les machines. Donc, on est vraiment dans une situation critique.
4: Il y a les oiseaux dans les champs dont vous parlez, Cédric Marteau. Il y a aussi des oiseaux dans les villes. Est-ce que des espèces sont plus menacées que d'autres, celles qui vont peut-être nicher sous les toits ?
0: Oui, voilà. Les espèces les plus menacées aujourd'hui, ce sont les hirondelles et les martinets. Ce sont des espèces déjà très fragilisées. Le martinet a perdu 60% de sa population sur les 20 dernières années. Et aujourd'hui, ce que l'on constate, c'est que les martinets sont sous les toits dans des températures dépassant les 50 degrés. Et donc, qu'est-ce qui se passe? Les jeunes qui commencent à avoir quelques plumes se jettent tout simplement au sol. On les retrouve sur les trottoirs. On en a récupéré déjà des milliers dans l'ensemble de nos centres de soins au niveau national. Et puis pour les autres, ils finissent malheureusement abandonnés par les parents qui les nourrissent pas au sol ou prédatés et donc finissent par mourir. Et donc là, on a vraiment une situation d'urgence.
4: Ça veut dire que vous redoutez une forte mortalité à l'issue de cette canicule ?
0: Oui, elle est évidente. Dans les nids que l'on suit, puisqu'on a des suivis un peu partout sur le territoire national, on s'aperçoit que le taux d'échec est très très fort pour la période. Donc on s'attend à un succès, c'est pour ça qu'on appelle le succès de reproduction de l'année 2026 très très faible. On le constatera évidemment à la fin de l'été, au moment où les oiseaux iront migrer. C'est à ce moment-là qu'on va calculer, compter sur les cols de migration, qu'on va capturer ces oiseaux pour voir le ratio entre les adultes et les jeunes. Et évidemment, on risque malheureusement de trouver très peu de jeunes cette année.
4: Alors qu'est-ce qu'on peut faire, Cédric Marteau, pour essayer d'enrayer ce cercle vicieux, même à l'échelle individuelle, peut-être dans nos maisons, dans nos jardins ?
0: Chacun peut faire un geste. Aujourd'hui, il suffit d'avoir un balcon, d'avoir un espace public, un jardin, et d'aller mettre de l'eau. On met une petite gamelle d'eau, on met un couvercle de poubelle que l'on renverse et dans lequel on va mettre de l'eau. Et là, on va voir très rapidement que les oiseaux vont venir se baigner, que les hérissons vont venir boire, peut-être en fonction des tailles de jardin, le renard, le blaireau, qui vont venir fréquenter cette zone. Et donc, chacun peut faire un geste. C'est vraiment très, très simple. C'est comme nous, les oiseaux, et d'une manière générale, les animaux ont besoin de s'hydrater pendant cette période de forte chaleur. Et donc, rien que de mettre de l'eau est déjà un geste incroyable pour sauver la faune sauvage.
4: Cette canicule est déjà la deuxième après celle du mois de mai, alors que l'été débute tout juste. Cédric Marteau, on sait que ces fortes températures vont devenir de plus en plus normales à l'avenir avec le réchauffement climatique. Ça veut dire aussi qu'il y aura des conséquences sur le long terme sur les populations d'oiseaux, celles qu'on connaît aujourd'hui dans notre pays.
0: Alors oui, évidemment, alors sur les populations d'oiseaux et sur les autres parties du vivant, je vais parler des grenouilles, de tous les batraciens, les poissons qui aujourd'hui se retrouvent dans des mares asséchées. On a aujourd'hui des cycles de reproduction avec des petits têtards, où les têtards n'ont pas eu le temps de devenir crapauds ou grenouilles en fonction de l'espèce. et qui aujourd'hui meurent tout simplement desséchés. C'est vrai pour les oiseaux, on les suit depuis plus de 50 ans et on voit que malheureusement une grande partie de ces oiseaux ont encore une forte tendance à la diminution. Pour mémoire, on perd 20 millions d'oiseaux encore par an à l'échelle de l'Europe, principalement dû à la méthanisation, aux intrants chimiques, mais évidemment aussi au changement climatique.
4: Merci beaucoup Cédric Marteau, ornithologue, naturaliste et directeur général de la LPO, la Ligue de protection des oiseaux, d'avoir pris quelques minutes avec nous cet après-midi sur France Info. h 16 sur France Info. La Corse va-t-elle accéder à un statut d'autonomie? Les députés vont se prononcer dans les prochaines heures sur un projet de révision constitutionnelle qui prévoit ce statut inédit en France. Et cela fait débat car certains craignent une rupture avec la République. Le texte devra ensuite être examiné au Sénat puis soumis à un vote de tous les parlementaires convoqués en congrès. Bonjour Valentin Dunat.
1: Bonjour.
4: On va revenir avec vous d'abord sur l'histoire de ce texte, aboutissement de plus d'un demi-siècle de revendications nationalistes et de réformes institutionnelles.
1: Ce processus débute en 1972 avec la création de la région Corse, mais les revendications autonomistes et indépendantistes prennent de l'ampleur. Ils dénoncent notamment les projets d'installation de populations rapatriées d'Algérie sur des terres agricoles corses. Et c'est là que survient l'événement fondateur du nationalisme corse en août 1975. Plusieurs militants occupent une cave viticole à Aléria. L'assaut donné par les forces de l'ordre se solde par la mort de deux gendarmes mobiles.
2: Ils emploient maintenant la mitraillette. La mitraillette a été tirée par les manifestants. C'est les militants de l'ARC qui viennent de tirer à la mitraillette à l'instant.
1: Un an plus tard, en 1976, le FLNC, Front de Libération Nationale de la Corse, est créé. Il revendique l'autodétermination du peuple corse et lutte contre ce qu'il qualifie de colonialisme français. Ce mouvement entraîne le premier tournant institutionnel en 1982, après la prise de pouvoir de François Mitterrand.
3: Tous ont reconnu qu'il convenait de poser ce problème, mais dont aucun n'a pu lui apporter une réponse. Le gouvernement que j'ai constitué, lui, l'a fait.
1: Il accorde donc un statut institutionnel plus avancé que celui des autres régions françaises, avec une assemblée propre. Plusieurs réformes approfondissent cette singularité en 1991, en 2002 et en 2018, avec la création de la collectivité territoriale de Corse.
4: Mais toutes ces avancées institutionnelles, Valentin, n'arrivent pas à convaincre les indépendantistes.
1: Non, parce que l'État répond à des revendications d'autonomie administrative qui octroient davantage de pouvoir à la Corse, alors que de nombreux mouvements indépendantistes réclament, eux, l'indépendance pure et simple. Il y a par ailleurs des rivalités au sein même des factions qui donnent lieu à des guerres fratricides. On dénombre également plusieurs milliers d'attentats jusqu'à l'assassinat du préfet Claude Erignac en 1998, après lequel la lutte armée perd progressivement son soutien populaire.
4: Et l'autonomie dont on parle aujourd'hui dans ce projet de réforme, Valentin, elle naît comment ?
1: En mars 2022, Yvan Colonna, condamné pour l'assassinat du préfet Erignac, est tué dans sa prison d'Arles par un détenu radicalisé. L'État est accusé de ne pas l'avoir protégé. Des manifestations, parfois violentes, éclatent dans toute l'île, portées notamment par la jeunesse.
6: Et aujourd'hui, on milite avec de la violence, c'est malheureux, mais on pense, après nous les jeunes, que c'est comme ça qu'il faut montrer les choses pour que ça bouge.
1: Et ça bouge, en effet. Gérald Darmanin se rend sur place et déclare que le gouvernement est prêt à discuter de l'autonomie de l'île.
7: Le président de la République m'a chargé pour la première fois dans l'histoire, je crois, du gouvernement de la Ve République, et c'est ministre de l'Intérieur qui le dit, d'avancer vers l'autonomie.
1: C'est donc le point de départ de ce qui sera appelé le processus de Beauvau qui débouche aujourd'hui sur l'examen du projet d'autonomie de la Corse.
4: Et cette réforme constitutionnelle qui sera soumise au vote des députés cet après-midi, avant un vote au Sénat, il faudra ensuite une adoption par tous les parlementaires réunis en congrès à Versailles, comme c'est le cas pour toutes les révisions constitutionnelles. Dans les prochaines minutes sur France Info, on se plonge dans la vie de Marc Bloch, historien et résistant, qui entre au Panthéon ce soir. Restez avec nous.
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4: À 15h20, l'info en une minute, c'est avec Laurette Puot. Et avec la chaleur, des monuments touristiques ferment leurs portes.
5: À Paris, où il fait plus de 35 degrés, la Tour Eiffel ferme à partir de 16h au lieu de minuit 45. Fermeture très probable demain, annonce la société d'exploitation de la Tour Eiffel. En Normandie, le Mont Saint-Michel appelle les touristes à différer leur visite. La Manche, placée en vigilance rouge canicule, on y annonce 41 degrés à 16h. Pour les visiteurs qui maintiennent leur venue, un dispositif de sécurité est déployé. Le Hezbollah dénonce une violation flagrante du cessez-le-feu après des tirs israéliens dans le sud du Liban. Deux personnes sont mortes et plusieurs blessées, selon les médias libanais. Le ministre de la Justice annonce un choc numérique et promet le zéro papier d'ici 6 mois, après les premières conclusions de la mission d'inspection qui a mis au jour des dysfonctionnements qui ont conduit à la mort de la petite Liana et notamment cette plainte pour viol de la petite Rosa contre le principal suspect, transmise de Toulouse au parquet d'Auch par voie postale avant de se perdre. Au mondial de football, le Portugal de Cristiano Ronaldo joue à 19h face à l'Ouzbékistan. Il y aura Angleterre-Ghana à 22h et Panama-Croatie à 1h du matin.
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4: À Marc Bloch, la patrie reconnaissante, le grand historien et résistant français entre au Panthéon ce soir avec son épouse Simone Vidal. Cérémonie à 21h, 82 ans après son assassinat, fusillé en 1944 par les nazis. Bonjour Jean-David Morvan.
8: Bonjour.
4: Vous êtes le co-auteur de la bande dessinée Marc Bloch, l'historien combattant qui vient de paraître aux éditions Taillandier. On va se plonger avec vous dans la vie de Marc Bloch dans un instant. D'abord, je vous emmène dans la Creuse, au Bourdem, où il repose actuellement. Son corps y restera. D'ailleurs, c'est un cénotaphe qui entrera au Panthéon ce soir. Et dans ce village où sa famille juive alsacienne avait trouvé refuge à l'ergastal, on cultive toujours sa mémoire.
9: Nous sommes dans le cimetière du village où des mains anonymes ont déposé des cailloux sur la tombe de Marc Bloch, un geste symbolique qui signifie que son souvenir ne doit pas s'effacer. Conserver la trace de Marc Bloch dans la Creuse, c'est aussi la mission que se sont fixés Yves Avizou, prof d'histoire guerrière, archiviste, et Robert Deschamps, l'ancien maire du village.
10: Marc Bloch était un grand marcheur. On a plusieurs témoignages qui nous disent qu'il n'hésitait pas à s'entretenir avec de simples paysans. Marc Bloch était un spécialiste d'histoire rurale. Tout ce qui constitue le paysage rural, comment il s'est formé au travers des siècles, tout ça le passionnait.
12: Il a fait la guerre des 14 avec des paysans. Et il a partagé 4 années terribles dans les tranchées avec ses paysans. Ça explique en partie la façon dont il a été reçu et accueilli, et bien accueilli. Les voisins recevaient un ancien combattant, comme eux.
9: Un ancien combattant qui va se réengager dans l'armée en 1939 à la déclaration de guerre, alors qu'il a 53 ans, 6 enfants et que rien ne l'y oblige. Il racontera l'incroyable effondrement de l'armée française dans l'étrange défaite, un témoignage écrit dans la Creuse, où il s'en prend à l'état-major, mais aussi aux pacifistes et rejette l'armistice. Un livre culte devenu un spectacle joué par le comédien Jean-Paul Zenacker.
13: J'entendis le général Blanchard dire avec plus de 100 fois que je ne l'eusse cru possible. Je vois très bien une double capitulation. Et nous n'étions que le 26 mai et nous avions encore les moyens, sinon de nous sauver, du moins de nous battre. Quand un chef commence à dire à quoi bon, gare aux exécutants.
9: Après l'invasion de la zone sud, Marc Bloch entre dans la clandestinité. Il deviendra un des responsables du réseau Franc-Tireur, puis des mouvements unis de la résistance à Lyon. C'est là qu'il sera arrêté par Francis André, dit gueule tordue, un gangster qui s'est mis au service de la Gestapo. Annette Becker, historienne et biographe de Marc Bloch.
24: Au printemps 1944, les Allemands et leurs séides français savent très bien que la guerre est perdue. Et donc, ils décident de se venger sur les résistants. Et sur les Juifs.
9: Torturé pendant 2 mois, soumis 7 fois au supplice de la baignoire, Marc Bloch ne parlera pas. Il sera fusillé le 16 juin 1944. Son épouse mourra un mois plus tard de maladie.
4: Reportage d'Alain Gastal pour France Info au Bourdem, en Creuse. Jean-David Morvan, vous êtes toujours avec nous, donc co-auteur de cette BD, Marc Bloch, l'historien combattant, aussi auteur de la série Madeleine Résistante sur Madeleine Riffaut, autre grande figure de la Résistance, mais aussi une BD sur Missak et Mélinée Manouchian, entrée eux aussi au Panthéon. Qu'est-ce qui vous a intéressé cette fois dans le parcours de Marc Bloch, lui aussi résistant, mais à la trajectoire encore différente ?
8: Écoutez, quand on écoute votre reportage sur place, on n'a qu'une seule envie, c'est d'en faire une bande dessinée. C'est une histoire extraordinaire de ce monsieur qui effectivement n'était pas obligé de rentrer dans l'armée ni dans la résistance, mais que tout le passé familial et personnel a enclin à faire ce pas et à s'engager en permanence, puisque ses grands-parents se sont battus pour Strasbourg, pour que Strasbourg reste française. Finalement, ils sont allés en France quand Strasbourg est devenue allemande après la guerre de 70. Donc, je pense que tout ça était d'une certaine manière dans les gènes de sa famille. Et se laisser faire par l'occupant, c'était pas son genre. Donc, malgré son âge, malgré tout ça, malgré ses rhumatismes, c'est un monsieur qui avait besoin de s'engager et il l'a fait.
4: Et qui s'est engagé donc dans la clandestinité. En effet, le titre de votre BD, pourtant, c'est « Historien combattant ». Ça aurait pu aussi être « Historien résistant », non ?
8: Oui, tout à fait. Mais en fait, il était combattant aussi pendant la Première Guerre mondiale. Combattant aussi, même s'il n'a pas vraiment combattu pendant la drôle de guerre et puis la défaite française de la campagne de France. Donc, je pense que ça dépasse cette fois-ci la résistance. Et puis, même son combat était aussi pour l'histoire. Cette BD n'est pas que la biographie et les actes héroïques de Marc Bloch. C'est aussi comment il a révolutionné la pratique de l'histoire, par quelle méthode. Et comme on le disait tout à l'heure, après avoir fait la Première Guerre mondiale et avoir rencontré toute la France, lui qui était un fils de grand professeur, il s'est baigné dans toute la France pendant la Première Guerre mondiale, de toutes les couches sociales, et il en a tiré quelque chose pour l'enseignement de l'histoire, et ça, c'est passionnant.
4: Et d'ailleurs, cette BD est très dense à ce titre-là, à travers l'album. Vous revenez aussi sur ces travaux de Marc Bloch, ils sont presque tous cités, résumés dans des doubles pages très fournies. C'était important pour vous de mettre en avant justement la diversité de ces travaux dans cet ouvrage, ce qu'a apporté aussi Marc Bloch à l'historiographie?
8: Oui, c'était même à mon avis vital parce qu'un homme est ce qu'il fait, mais il est aussi ce qu'il pense. Et donc ce qu'il a pensé était aussi très important pour notre société aujourd'hui. Et c'était important de le mettre. Alors c'était pas facile, ça fait une bande dessinée un peu savante parfois sur ces doubles pages. Mais je pense qu'on peut les passer, y revenir plus tard. Mais ce qui était important, c'est une fois qu'on a lu cette bande dessinée, savoir à peu près tout ce qu'il y a à savoir sur Marc Bloch, et puis après aller lire des livres encore plus pointus pour si on en a envie.
4: Et on voit d'ailleurs qu'il a aussi travaillé sur des sujets qui sont toujours d'actualité. Vous évoquiez la Grande Guerre, il en a tiré un ouvrage sur les fausses nouvelles qui circulaient dans les tranchées à l'époque. C'est assez stupéfiant aujourd'hui de se replonger là-dedans.
8: Oui, c'est assez génial, mais bon, je dirais moi, comme toujours, que même la chanson de geste était un peu des fake news, c'est-à-dire on transformait l'histoire pour la rendre excitante et donner un point de vue de quelqu'un, donc c'est pas quelque chose de nouveau, mais de ce qu'il a découvert pendant cette Première Guerre mondiale sur les fausses nouvelles, en fait, il en a fait les rois thaumaturges, c'est-à-dire comment les gens ont accepté de croire que les rois étaient divins et avaient le pouvoir de guérir les écouelles en touchant les gens qui venaient le jour de leur sacre. Donc en fait, tout ça, c'est une continuité passionnante et c'est ça qu'on voulait montrer. Et une continuité qui, je vais dire un truc idiot, mais qui continue encore aujourd'hui.
4: Voilà. Ouais. On ne le connaît pas beaucoup, Marc Bloch. C'est vrai, le grand public ne le connaît pas forcément beaucoup non plus. C'était votre cas aussi avant de travailler dessus?
8: Oui, moi, je n'avais pas lu tous les livres de Marc Bloch. J'avais lu « L'étrange défaite », évidemment, il y a longtemps, parce que travaillant sur cette période-là, c'était très important. Mais je ne connaissais pas tout ça. Alors, je ne peux pas vous dire que j'ai lu tous les livres in extenso, mais je me suis vraiment plongé dans tout ça, parce que pour définir ce qu'il a apporté à l'histoire, il fallait aussi définir comment était l'histoire avant. Et tout ça nous fait faire des recherches pour le résumer dans la bande dessinée et pas être trop lourd. Donc, c'était... Moi, je fais de la bande dessinée pour apprendre des choses et pour les comprendre. Et donc, j'essaye de transmettre ça aux gens.
4: Pour finir, Jean-David Morvan, Marc Bloch, un autre résistant qui entre au Panthéon. Qu'est-ce que son parcours lui dit justement de l'esprit de résistance?
8: Mais je pense qu'il dit, comme la plupart des résistants de cette époque qui ont vu les Allemands arriver, occuper, et comme disait Madeleine, il faut qu'on fasse quelque chose. Alors ça paraît une réflexion idiote, faire quelque chose, une petite phrase assez commune. Et pourtant, tous ces gens-là se sont dit, il faut qu'on fasse quelque chose. Quoi ? On ne savait pas, donc ils ont inventé la résistance. Chacun a fait comme il pouvait, il n'y avait pas de bureau de recrutement de la résistance, il fallait rencontrer des gens, trouver des réseaux, etc. C'était difficile, ça a été la difficulté de Marc Bloch. Et ça en dit long sur la capacité des humains à ne pas se laisser faire malgré tout, et c'est important, aujourd'hui comme hier.
4: Merci beaucoup Jean-David Morvan, co-auteur de la bande dessinée Marc Bloch, l'historien combattant. C'est à lire aux éditions Taillandier. Merci d'avoir pris quelques minutes avant la panthéonisation donc de l'historien résistant Marc Bloch. Cérémonie ce soir à 21h qu'on vivra évidemment ensemble sur France Info. La météo arrive dans un instant.
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4: Les prévisions caniculaires sont signées Sophie Bria.
19: Cet après-midi, le soleil continue de régner sur pratiquement tout le territoire avec un risque d'orage sur le massif des Vosges, du Jura, des Alpes du Sud et des Pyrénées. Et en fin de journée, des averses orageuses circulent entre la Normandie, le Poitou et au nord de l'Auvergne et du Rhône. Et une grande moitié ouest du pays est placée en vigilance rouge canicule par Météo France jusqu'à la Bourgogne. Et 35 autres départements sont en vigilance orange du nord à la Méditerranée en passant par le Grand Est. Avec des températures cet après-midi pouvant atteindre les 42-43 degrés entre l'ouest et le sud-ouest, 43 à Cognac, 42 à Bordeaux et Rennes, 41 à Poitiers et 40 degrés à Caen. Et vous avez de 32 à 39 degrés partout ailleurs.
4: Sophie Bria, France Info, il est 15h30. L'info avec Armand Perrault-Loga.
20: Avec ces chaleurs records et cette canicule qui touche la France, la Tour Eiffel ferme dans une demi-heure à 16h au lieu de minuit 45 en temps normal. Les dernières entrées se sont faites aux alentours de midi, annonce l'exploitant. Autre site touché, le Mont-Saint-Michel. Il déconseille aux touristes de venir avec 37 degrés attendus cet après-midi dans les ruelles étroites et pentues du site. Actuellement, c'est dans la Vienne qu'il fait le plus chaud, plus de 43 degrés à Luchapt, un village à la frontière de la Charente. 43 degrés aussi à Cazaux, dans le sud de la Gironde. 54 départements sont actuellement en vigilance rouge canicule, 35 autres en orange. Avec ces chaleurs extrêmes, la tentation de se baigner est forte, mais les accidents graves se multiplient. Depuis jeudi, 40 personnes sont mortes par noyade en France, essentiellement des jeunes. C'est ce qu'a annoncé ce matin le Premier ministre Sébastien Lecornu, qui annonce également une mobilisation renforcée du système de santé. La chaleur qui favorise aussi les incendies, il y a plusieurs départs de feu ce mardi, c'est le cas dans l'Indre où deux pompiers ont été blessés dans un incendie qui a déjà brûlé au moins 40 hectares sur la commune de Saint-Août. Les syndicats de magistrats dénoncent la volonté du gouvernement de désigner des coupables plutôt que de traiter les carences structurelles de la justice après les sanctions annoncées contre une magistrate du parquet d'Auch et contre deux gendarmes du Gers dans l'affaire Liana. Plusieurs rassemblements de fonctionnaires de la justice ont eu lieu à la mi-journée à Lyon, Strasbourg ou encore Limoges à l'appel de deux syndicats de magistrats. Sébastien Lecornu, lui, vient d'annoncer qu'une loi intégrale sera examinée au Parlement en septembre. Cette loi est censée répondre à la globalité de la chaîne des violences faites aux enfants. Marc Bloch entre au Panthéon ce soir, historien, soldat et résistant, assassiné par la Gestapo en juin 1944. Une cérémonie solennelle et ouverte au public se tiendra dans la soirée, présidée par Emmanuel Macron à partir de 21h. L'Iran a accepté des inspections nucléaire du plus haut niveau, c'est ce qu'affirme Donald Trump après les pourparlers entre Téhéran et Washington en Suisse. Les États-Unis annoncent le retour des inspecteurs de l'Agence internationale de l'énergie atomique en Iran, mais Téhéran précise que ces experts ne pourront pas accéder aux sites touchés par des attaques américaines et israéliennes. Israël qui reprend ses frappes sur le Liban après presque 48 heures d'accalmie depuis dimanche. Ce matin, des tirs israéliens ont fait deux morts près de la ville de Nabatieh. Et puis la Coupe du Monde de football place au match des groupes K et L ce soir et la nuit prochaine avec Portugal, Ouzbékistan à 19h, puis Angleterre-Ghana à 22h. À 1h du matin, ce sera Panama, Croatie et pour les couches tard ou les leftos, Colombie, République démocratique du Congo à 4h du matin.
4: Merci Armand Perrault-Loga pour l'info à 15h30. On transpire à grosses gouttes, nos voisins européens aussi, la canicule touche tout le continent. La France en est l'épicentre, alors comment expliquer ce phénomène? Pourquoi le subissons-nous aussi fort dans l'Hexagone? Un climatologue nous rejoint dans les prochaines minutes. Dans un quart d'heure, on traverse la Manche. 10 ans déjà après le Brexit, certains le regrettent, mais son principal partisan, Nigel Farage, est en tête des sondages, on verra pourquoi. Et puis le chanteur Freds est dans le monde d'Élodie juste avant 16h. Bienvenue.
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4: C'est souvent la première question qu'on se pose en ce moment, le matin en réveil, alors bien dormi, alors que la France vient de connaître sa nuit la plus chaude jamais enregistrée. Trouver de la fraîcheur devient parfois mission impossible, surtout en ville. Alors pour aider ses habitants, certaines communes ont décidé d'ouvrir leurs parcs, leurs espaces verts toute la nuit. C'est le cas à Paris, Nantes ou encore à Tours. Alors Maxime Glorieux, concrètement, ça sert à quoi ?
0: Pour profiter de la fraîcheur, bien entendu, comptez en moyenne 5 degrés en moins dans les parcs, si bien que certains ont déjà amené matelas et oreillers pour passer la nuit à la Belle Étoile. À Paris, tous les parcs et jardins sont ouverts 24 heures sur 24. Antoine Guillou est adjoint en charge des espaces verts.
15: Le but, c'est quand même pas forcément de venir y dormir. On a quand même plutôt des habitants qui viennent en début de soirée, fin de soirée, début de nuit, profiter de la fraîcheur. Les incivilités diverses et variées auxquelles on peut penser, évidemment, restent interdites. C'est vraiment le règlement habituel qui s'applique, y compris la nuit.
0: Oubliez donc l'apéro prolongé dans les parcs à Paris comme ailleurs en France. À Tours, on bat des records de température. Dès la nuit prochaine, le nombre de parcs ouverts la nuit va donc doubler. L'arrosage renforcé pour rafraîchir l'atmosphère. À Lyon, l'été dernier, des points d'eau et des sanitaires avaient été installés.
4: Alors autre question, Maxime, est-ce que la sécurité est renforcée la nuit ?
0: C'est la police municipale qui s'occupe des rondes le jour comme la nuit. Pas d'effectifs supplémentaires pour des policiers déjà à flux tendu, rappelle la mairie de Tours. Mais RAS, aucun incident à signaler à Nantes comme à Paris. Antoine Guillou, adjoint au maire.
15: Ça se passe bien, avec quand même un point de vigilance sur la question des déchets. Voilà, on appelle au civisme de chacun et de bien mettre les déchets dans les poubelles, dans les parcs, ou encore mieux de les ramener chez soi si jamais on le peut, mais en tout cas de laisser les parcs propres, évidemment.
0: L'entretien, un coût supplémentaire comme la sécurité à Lyon, où l'on se prépare à ouvrir le parc Blandant la nuit, des agents de sécurité privés seront déployés. Gauthier Chapuis, adjoint au maire en charge du climat.
21: C'est de notre responsabilité en tant que collectivité de prendre en charge ces coûts parce que c'est la faiblesse des organismes, c'est des maladies. Donc c'est un coût qui représente peu de choses face au coût sanitaire d'une forte chaleur ou d'une canicule qui s'installe, qui dure. Les fortes chaleurs tuent chaque année des milliers de personnes.
0: Plus de 5000 morts chaque année en France, selon une étude de l'ONG Oxfam.
4: Les explications de Maxime Glorieux, la France suffit. Et ces températures extrêmes dépassent évidemment nos frontières. La canicule touche toute l'Europe. Bonjour David Efaranda.
22: Bonjour, vous êtes, merci pour l'invitation.
4: Vous êtes climatologue, merci à vous de l'avoir accepté. Chercheur au CNRS à l'Institut Pierre-Simon Laplace et auteur principal pour le 7e rapport du GIEC. Vous allez nous expliquer dans un instant le phénomène que nous connaissons et son ampleur. D'abord un détour par l'Italie avec vous Olivier Tosseri, où une alerte rouge à la chaleur vient d'être déclenchée aussi dans une quinzaine de villes.
23: Exactement, le ministère de la Santé italien qui a donc placé 15 grandes villes de la péninsule sous le niveau de risque maximal. Sont notamment concernées Rome, Milan, Florence ou encore Turin, Venise, Bologne. Vous le voyez, presque l'ensemble de la botte est concerné par cette forte vague de chaleur. Les autorités sanitaires recommandent évidemment aux Italiens de manger léger, de rester à l'intérieur pendant les heures les plus chaudes et de s'asperger d'eau fraîche. Mais des mesures de protection exceptionnelles ont aussi été adoptées. Le travail en extérieur est désormais totalement interdit l'après-midi entre 12h30 et 16h, une obligation pour protéger en priorité les ouvriers du bâtiment, les agriculteurs ou encore les livreurs à vélo particulièrement exposés. La pression sur les hôpitaux ne cesse de croître. À Parme, plus de 1000 personnes, principalement des personnes âgées, se sont présentées aux urgences au cours du week-end. Et puis à Milan, de fortes baisses de tension sur le réseau électrique ont perturbé l'activité urbaine, forçant même le conseil municipal à lever la séance plus tôt. Cette vague de chaleur de ces derniers jours va continuer ces prochaines semaines, va même peut-être battre le pic atteint en 2003. La canicule actuelle va se prolonger au moins jusqu'à la fin du mois de juin, avec des pointes à 39 degrés dans une grande partie de l'Italie.
4: Olivier Tosseri pour ses précisions en Italie. Pour France Info, David Efaranda, l'Italie touchée donc, tout comme l'Espagne, le Portugal, mais aussi plus au nord, l'Allemagne, les Pays-Bas, la Belgique, le Royaume-Uni. Aussi, cette canicule qui touche toute l'Europe, elle est d'une ampleur exceptionnelle.
22: Oui, tout à fait. On parle vraiment d'une canicule qui bat des records de température sur une grande partie du continent européen et qui est aussi très longue en termes de durée. Et donc l'explication, il faut la chercher dans les émissions de gaz à effet de serre et donc dans le fait qu'on réchauffe l'atmosphère. Mais le réchauffement qu'on observe pendant les canicules n'est pas proportionnel à ces 1,5 degrés. Des réchauffements globaux qu'on est habitué à entendre comme seuil de l'accord de Paris. En fait, c'est beaucoup plus important. Dans notre analyse climamètre, nous avons trouvé que pour la journée d'hier, mais on a répété l'analyse aujourd'hui, on a entre 2 et 4 degrés de réchauffement dans les vagues de chaleur actuelles par rapport à celles qui étaient dans l'époque sans les gaz à effet de serre.
4: Et comment on explique cette différence, que là ce soit aussi extrême aujourd'hui, ces derniers jours ?
22: Donc, parce qu'au réchauffement global, on ajoute des effets au niveau régional, et donc la proximité du désert du Sahara, qui remonte à cause du réchauffement climatique sur la mer méditerranéenne. Donc, dans cette zone, dans le bassin méditerranéen, on a une tendance très forte pendant l'été à avoir des anticyclones, donc des zones de haute pression qui repoussent les perturbations atlantiques plus au nord, qui donc n'arrivent pas à atteindre les continents européens, et aussi un effet chaudière avec donc l'eau de la mer méditerranéenne qui se réchauffe sans cesse avec des vagues de chaleur marine qui sont devenues en gros la norme pendant l'été. Et après, on a aussi une autre composante intéressante qui c'est une goutte froide. Oui, vous avez bien entendu, froide, mais au large du Portugal, et donc qui s'installe à cause de la dynamique des changements des courants jet sur l'Atlantique et qui pousse de l'air chaud de l'Afrique vers la France et aussi de l'Espagne vers la France. Et donc, ça explique pourquoi on attend des records de température encore plus élevés en France. On a 42, 43 oui. aujourd'hui, on l'a eu hier, par rapport à l'Italie où vous avez entendu des températures maximales de 38, 39.
4: Oui, parce qu'au milieu de l'Europe, la France est encore plus écarlate que ses voisins. C'est là que les températures sont les plus extrêmes. David Efaranda, c'est surtout l'explication, on la cherche du côté de la place de la France en Europe, c'est une explication géographique.
22: Oui, tout à fait. En fait, j'ai expliqué l'effet de la mer méditerranéenne et l'anticyclone, mais la goutte froide sur l'Atlantique qui fait remonter l'air chaud davantage de l'Afrique vers la France explique ces 2-3 degrés supplémentaires. Et donc, c'est là que se concentre notre activité de recherche pour comprendre si ce phénomène de goutte froide stationnaire au large de l'Atlantique qui pousse ces chaleurs vers la France est quelque chose qu'on doit s'attendre encore plus fréquemment dans les années à venir. Les modèles climatiques ne sont pas trop capables de reproduire ces phénomènes. Et donc, effectivement, pour les prochaines décennies, on s'inquiète de quel genre de vagues de chaleur on peut avoir si déjà dans les années 2020, on atteint ces niveaux de température record.
4: David Efaranda, vous restez avec nous. Chez nos voisins, comme chez nous en France, ces fortes chaleurs, évidemment, ont des conséquences. C'est le cas dans les écoles. Alors en Catalogne, en Espagne, les profs et les parents alertent les pouvoirs publics depuis plusieurs jours car ils ne supportent plus les conditions dans lesquelles ils travaillent. C'est un reportage pour France Info de notre envoyée spéciale Isabelle Labéry.
1: Mi-mai, Alex Vidal suffoque en salle de classe, alors il décide de bricoler un système de relevé de température en incitant d'autres écoles à suivre.
2: On a utilisé les cartes électroniques programmables qu'on a en cours de robotique au collège. On a installé un capteur de température et sur le web, on a expliqué la méthode pour que les profs puissent le faire facilement.
1: 300 écoles aujourd'hui communiquent leurs données sur ce site Aulesque Cremen. Salle de classe en feu.
2: On peut voir aussi le top 10 de la semaine. Un collège de Terrassa, 44 degrés. L'école Rocafonda de Mataró, 43,9 degrés. Ce sont des pics. La normale, c'est plutôt 38-39 degrés.
1: On change d'endroit, à 50 km de Barcelone. On va rencontrer Damien, deux enfants scolarisés. Très, très inquiet.
3: En fait, j'étais mardi parce qu'ils ont fait une présentation de fin de cours. Là, c'était incroyable. Tout le monde en train de transpirer. C'est pas possible de faire des classes comme ça. Par exemple, Léo, il y a un ventilateur pour classe.
6: Il duele la cabeza normalmente.
1: Léo qui dit qu'il a souvent mal à la tête et beaucoup de mal à se concentrer en cours.
6: Y cuesta pensar.
3: Il faut faire des investissements sur les bâtiments. Isolation thermique, mettre de la végétation. Mais la réalité, c'est que rien s'est fait.
1: La ville de Barcelone a pourtant lancé en 2023 un grand plan de climatisation de ses écoles. 170 établissements sont concernés, mais c'est trop peu et trop lent, dit Anna Mauri, membre d'une association de parents d'élèves.
7: La réponse administrative est toujours la même. Toutes les écoles de Barcelone sont en train de s'adapter et ce sera votre tour en 2028. Mais pour nous, ce n'est pas acceptable. Et ils ne nous proposent aucune alternative. Juste de rester dans cette situation pendant encore 2 ans.
1: Parents et enseignants citent une enquête de Greenpeace, un rapport de l'Association espagnole des pédiatres. Toute la société, disent-ils, a pris conscience du problème, sauf les pouvoirs publics.
4: Reportage d'Isabelle Labéry en Catalogne pour France Info. David Faranda, aucun pays en Europe n'est prêt au changement climatique qui nous attend. C'est ce qu'on constate en France comme en Espagne ici.
22: Ben, on n'est pas prêt parce qu'effectivement, on a alerté pendant 30 ans en tant que climatologue et communauté scientifique que ça allait venir, qu'il fallait réduire les émissions de gaz à effet de serre, que ça allait être très grave et qu'il pouvait y avoir des problèmes. Et ben, on n'était pas écouté, on n'était pas assez écouté. Et là, encore une fois, même dans votre sujet, personne ne parle de l'objectif principal qui devrait être de réduire les émissions de gaz à effet de serre pour arrêter ces courses de thermomètre. Parce qu'en fait, on va franchir, si on n'arrête pas les émissions de gaz à effet de serre, des paliers de réchauffement. Là, on est à 1,5, je disais, au niveau global, et ça fait déjà des vagues de chaleur, 4 degrés plus chaudes et 43-44 degrés en France. À 3 ou 4 degrés de réchauffement global, on atteint les 50 degrés faciles sur la France, sur l'Espagne, à ce niveau-là. Même avoir des systèmes de climatisation, les choses qu'on peut imaginer rafraîchir les villes ne vont pas fonctionner. Donc, c'est bien de s'adapter tout de suite aux chaleurs qu'on a actuellement, mais il faut aussi, en même temps, aller vers la réduction des gaz à effet de serre. Il n'y a pas d'autre solution. On a la technologie pour, ça coûte plus cher de courir derrière ce genre de problème et donc de mettre la clim partout, d'envisager des solutions qui transforment complètement les villes que de faire la transition énergétique vers les énergies renouvelables.
4: Merci. Merci beaucoup David Faranda, s'attaquer aux causes plutôt qu'aux conséquences. Donc, climatologue, chercheur au CNRS à l'Institut Pierre-Simon Laplace, merci d'avoir pris quelques minutes avec nous cet après-midi sur France Info. Dans un instant, on est au Royaume-Uni, aussi touché par la canicule, mais on traverse la Manche pour faire le bilan du Brexit. 10 ans après, notre correspondante nous attend sur place. Restez avec nous.
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4: D'abord l'info en une minute à 15h47. Armand Perrouloga, on devrait battre de nouveaux records de température aujourd'hui en France.
10: Il fait actuellement plus de 43 degrés dans le sud de la Vienne et dans le sud Gironde. 54 départements sont en vigilance rouge, 35 en orange. La nuit dernière, la France a enregistré sa nuit la plus chaude depuis le début des relevés. Avec cette canicule, des monuments ferment leurs portes plus tôt que prévu. C'est le cas de la Tour Eiffel qui va fermer dans un petit quart d'heure et du Musée du Louvre qui fermera à 16h à partir de demain et jusqu'à samedi. Le gouvernement, lui, appelle au respect des consignes face au fléau des noyades. 40 noyades mortelles depuis jeudi dernier en France. Les victimes sont essentiellement des jeunes. Les suites de l'affaire Liana, Sébastien Lecornu annonce qu'une loi intégrale sera examinée au Parlement en septembre. Elle contient 78 articles portés par la gauche et la coalition gouvernementale pour répondre à la globalité de la chaîne des violences faites aux enfants. Israël a repris ses frappes au Liban après 2 jours de pause. C'est ont fait 2 morts ce matin près de la ville de Nabatieh dans le sud du Liban. De son côté, l'Iran s'associe au sultanat d'Oman pour se pencher sur les coûts de la future gestion du détroit d'Ormuz. Les deux pays soulignent leur souveraineté sur cette voie maritime stratégique.
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4: C'était il y a 10 ans, jour pour jour, les Britanniques disaient oui pour quitter l'Union européenne. Et 10 ans après le Brexit, le tableau n'est pas tout rose, on va le voir. Et pourtant, Nigel Farage, le leader du parti populiste Reform UK, l'un des grands artisans de cette rupture à l'époque, continue de séduire une grande partie de l'électorat. Bonjour Gaëlle Joly.
11: Bonjour.
4: Correspondante de France Info au Royaume-Uni. Pour le comprendre, vous êtes rendue à Clacton-on-Sea, son bastion dans le sud du pays. Et si une majorité d'Anglais regrette ce vote, ici, ses soutiens n'ont pas failli.
11: À Clacton, le pub de Moon and Starfish sur le front de mer de cette station balnéaire défraîchie est connu pour être le fief de Nigel Farage. Il paraît qu'il vient souvent boire une bière en fin d'après-midi. Et tiens, justement, le voilà impeccable dans son costume entouré de ses nombreux gardes du corps.
12: Oh, je suis super heureuse.
11: Tricia a pu le serrer dans ses bras. Elle est fan. Je vote Reform UK, alors je veux qu'il soit notre futur Premier ministre. Et vous l'appréciez, c'est la première fois que vous lui parlez ?
12: Yes.
11: Oui, oui, c'est pour ça que je suis venue voir ce gentleman là-bas. Vous êtes impressionné ? Oh oui, c'est l'homme du peuple. Une pinte à la main, Nigel Farage accepte de dire quelques mots. Cet ancien leader de UKIP, aujourd'hui à la tête de Reform UK, incarne depuis plus de 20 ans la ligne dure europhobe au Royaume-Uni.
13: Oui, j'adore les gens. Vous travaillez pour qui ?
25: Radio France.
13: Ah oui, je connais. Vous savez, je trouve que ce qui est amusant,
8: c'est que trop souvent en France ou en Grande-Bretagne, les politiciens sont perçus comme étant d'un côté et les gens de l'autre. Et c'est comme si les politiciens appartenaient à une classe supérieure. Je suis juste un type ordinaire, vous savez. Je parle à n'importe qui. Mais j'apprécie sincèrement la compagnie des gens, d'accord ? J'aime boire une bière, j'aime rire, je suis normal. Peut-être que c'est bien comme ça.
9: Vous dressez quel bilan des 10 ans du Brexit ?
8: Hurrah ! On a peut-être fait des erreurs, mais au moins nous sommes indépendants. Nous voulons commercer avec nos voisins européens. Je vais continuer à boire votre vin, ne vous inquiétez pas. Mais je pense que le concept même de l'UE et l'approfondissement de l'intégration politique sont une erreur. Je suis content d'être parti.
9: Parmi ses fidèles, Michael, un ancien paysagiste à la retraite, avait voté contre le Brexit, mais pour Reform UK. Et ce n'est pas contradictoire, selon lui.
14: Je comprends votre question, mais on a dépassé tout ça maintenant, non ? Aujourd'hui, c'est surtout une question d'immigration. Ça n'a plus rien à voir avec le Brexit. C'est du passé, le Brexit. On a fait cette grosse erreur et on en paye le prix.
9: Mais vous, vous n'êtes pas en colère ?
14: Contre Farage ? Non. Les gens ont choisi de partir, pas lui. Il a dit que c'était à nous de voter et nous avons voté pour partir. Donc c'est bien fait pour nous. On ne peut pas revenir en arrière. Et le problème actuel, c'est qu'il y a trop de monde. Cette île ne peut accueillir qu'un certain nombre de personnes. Et on en accueille beaucoup trop maintenant. Oui, vous voyez ce que je veux dire ?

0: Mais en fait, c'est le gouvernement, après, qui a mal réussi le coup. Alors pour eux, Farage reste quelqu'un qui est assez attirant comme homme politique et qui évoque les mêmes émotions qu'en 2016.
1: Et qu'est-ce qu'il incarne aujourd'hui, Farage, en Grande-Bretagne ?
0: Alors, c'est toujours le sujet de l'immigration. Alors maintenant, il dit le problème, c'est pas l'Union européenne, c'est la Convention des droits d'homme européens. Il dit, si on quitte ça, on pourra mieux contrôler l'immigration. Alors, en fait, c'est le même jeu qu'en 2016, c'est que maintenant, il a un nouveau problème qu'il faut gérer. Il faut sortir d'un nouveau construction européen pour mieux régler le sujet.
1: 10 ans après le Brexit, Nigel Farage caracole en tête à 28% des intentions de vote, loin devant les travaillistes au pouvoir.
2: Les travaillistes, Gaël, qui vont devoir se trouver un nouveau Premier ministre. Donc, symptôme d'une instabilité chronique depuis 10 ans, 6 chefs de gouvernement se sont succédés au total. Et le pays semble tout de même perdant avec le Brexit. Gaël, ses effets sont largement documentés ces dernières années et ça a coûté cher à l'économie britannique.
1: Oui, avec une croissance plus faible, le Brexit a coûté 4 à 5% du PIB britannique selon les estimations. L'investissement a ralenti, exporter vers l'Europe est devenu plus compliqué, surtout pour les PME. Il faut aujourd'hui remplir des déclarations, subir des contrôles sanitaires. Le Brexit a aussi provoqué une pénurie de main-d'œuvre dans les secteurs comme la santé, l'agriculture ou la restauration. Sur l'immigration, les partisans du Brexit promettaient de reprendre le contrôle des frontières si les arrivées en provenance de l'Union européenne ont diminué, celle des pays hors UE a explosé, au point que la question migratoire est devenue encore plus explosive dans le débat politique britannique.
2: Alors 10 ans après, Gaël, une autre question, est-ce qu'un retour du Royaume-Uni dans l'Union européenne est envisageable ?
1: Eh bien, c'est tout le paradoxe, alors que le Brexit semblait irréversible. L'idée d'un retour n'est plus tabou. On a vu des termes comme « Britain » ou « Brunion » émerger dans le débat public. 55% des Britanniques se disent d'ailleurs favorables à un retour dans l'UE, contre 34% contre, selon un sondage YouGov. Juridiquement, un retour est possible. Il suffit de déposer une nouvelle candidature, mais politiquement, c'est une ligne rouge qu'aucun dirigeant n'oserait franchir pour l'instant. Il faudrait revenir sans les avantages dont bénéficiait Londres avant le Brexit, comme son rabais budgétaire ou certaines dérogations. Alors depuis des mois, Londres et Bruxelles avancent plutôt vers un rapprochement et cette dynamique pourrait s'accélérer avec Andy Burnham, figure plus europhile du Labour, le député travailliste et favori pour succéder à Keir Starmer. Burnham assume déjà une idée encore explosive il y a quelques années, revoir un jour le Royaume-Uni dans l'Europe.
2: Gaëlle Joly, correspondante de France Info à Londres, 15h54. L'heure de retrouver le monde d'Élodie avec Élodie Suigo.
3: Bonjour Franz.
4: Bonjour.
5: Avec toi, je me sens extraordinaire.
3: Vous êtes auteur, compositeur, interprète à seulement 24 ans, c'est ça hein. Vous êtes devenu l'un des artistes francophones les plus suivis de votre génération. Originaire du Québec, vous avez bâti votre parcours loin des chemins traditionnels en publiant vos chansons sur les réseaux sociaux avant de conquérir progressivement le public des deux côtés de l'Atlantique. Aujourd'hui, votre catalogue cumule plus de 250 millions de streams. Vos titres génèrent des centaines de millions de vues sur les réseaux sociaux. Après le succès de Le Stade est extraordinaire, c'est certifié or en France et platine au Canada, vous poursuivez votre ascension avec Mademoiselle, un nouveau titre enregistré avec votre ami Carbone. Ce morceau aux sonorités lumineuses et estivales est le premier extrait de votre 5e album attendu en 2027. Vous serez au Bataclan les 26 et 27 octobre prochains, dont une première date déjà sold out avant une nouvelle tournée européenne. Mademoiselle, c'est le premier extrait de ce 5e album. Est-ce que cette chanson donne déjà le ton de ce nouveau chapitre ou est-ce seulement une première porte d'entrée dans l'univers que vous préparez ?
4: Il donne quand même le ton sur ce que je suis en train de préparer. En plus, je l'ai fait il y a un an, mais dans la dernière année, j'ai écrit plein de chansons dans ce style-là, des chansons d'amour et des chansons qui parlent positivement de l'amour. Donc Mademoiselle, il y a un truc un peu mystérieux avec l'amour que j'avais envie d'aborder.
3: C'est vrai que d'habitude, quand on crée une chanson d'amour, c'est parce qu'on a vécu une rupture ou quelque chose de très négatif. Vous, c'est pas votre cas, a priori.
4: Ben, je l'ai fait beaucoup. Et à un moment, j'ai rencontré l'amour et j'ai eu envie de parler de le côté positif que l'amour a. Et notamment dans Extraordinaire, c'est ce que je fais. Et je suis surpris de voir à quel point ça rejoint aussi les gens.
3: Parlez-nous de cette chanson Extraordinaire. Je voudrais savoir comment elle est née. Et si vous vous doutiez de l'engouement qu'elle a suscité autour de vous?
4: Non, je m'y attendais pas du tout. En fait, c'est une chanson qui parle d'amour que j'ai pour ma grand-maman, ma grand-mère. Donc ça parle même pas d'un amour amoureux entre gars-filles ou... Non, ça parle vraiment l'amour au sens large. Et après, j'étais surpris de voir à quel point tout le monde se l'est approprié. Tout le monde peut le voir comme il le veut, donc c'est ça qui est beau avec cette chanson.
3: Vos chansons donnent souvent l'impression que vous écrivez comme on tient un journal intime, Fred. C'est aussi ça, votre particularité. Est-ce que c'est la musique qui vous aide à comprendre ce que vous ressentez, finalement ?
4: La musique permet clairement...

0: de m'exprimer, d'exprimer des sentiments que je suis pas capable de dire. J'ai besoin de les chanter parce que en les chantant, on dirait que ça leur donne une raison d'être. Clairement, ça m'a fait beaucoup de bien, c'est thérapeutique, surtout sur cette peine d'amour qui m'a marqué. J'ai créé avec ça Le Stade, par exemple, ou d'autres chansons qui sont assez connues de mon répertoire. Donc, ouais, je pense que ça m'aide en tout cas vraiment à m'exprimer puis à assumer mes émotions.
1: Beaucoup de vos chansons parlent de doute et de fragilité, quand on écoute bien en tout cas. Est-ce que c'est plus facile aujourd'hui d'assumer ces émotions qu'au moment de vos débuts?
0: Ça a toujours été difficile parce que ben, je suis un garçon, puis j'ai l'impression qu'on est un garçon, on a moins tendance à exprimer ce qu'on ressent, surtout de la vulnérabilité.
1: Pourquoi? Parce que c'est une preuve de fragilité, de faiblesse?
0: Ouais, exactement, parce que c'est mal perçu, on a peur d'être faible, mais en réalité, moi, ça m'a rendu tellement plus fort. Et par exemple, vraiment, dans Le Stade, je dis clairement que ça va pas bien, puis je dis clairement que cette fille-là, elle m'a détruit, mais en même temps, grâce à ça, aujourd'hui, je me sens mieux.
1: Vous dites souvent que vous écrivez comme un journal intime. Est-ce qu'il y a parfois des chansons que vous regrettez d'avoir publiées parce qu'elles racontaient trop de choses sur vous?
0: Il y a beaucoup de chansons que j'ai sorties que j'ai regrettées après, mais que finalement, j'ai acceptées comme Le Stade. Au début, j'étais pas bien avec cette chanson-là. D'ailleurs, je l'ai gardée dans mon ordinateur un an avant de la sortir parce que je me voyais pas sortir un texte aussi vulnérabilisant. Même extraordinaire, il y a ce truc aussi où vraiment j'avais peur de dire que je me sentais aimé. Mais une fois que ça a été fait, je me sentais bien.
1: Vous remplissez aujourd'hui des salles en France, en Belgique, en Suisse, alors qu'au départ, vous écriviez seul dans votre chambre au Québec. C'est quand même quelque chose d'assez énorme. Est-ce
0: J'écris toujours dans ma chambre au Québec.
1: Toujours?
0: Ouais.
1: Est-ce qu'il y a encore des moments où vous avez du mal à croire que toutes ces chansons ont quitté cette chambre-là?
0: Tout le temps. À chaque concert, je vois les gens qui chantent mes chansons. Je trouve ça fou de me dire que c'est juste du papier, de l'encre, puis ma chambre, quoi.
1: Si vous pouviez parler au jeune Fred alors qu'il commençait à écrire ses premiers textes dans sa chambre, vous auriez envie de lui dire quoi?
0: J'aurais sauvé du temps si je lui avais dit d'arrêter de se sentir pas à sa place et de se sentir pas légitime de chanter puis d'exprimer ses émotions.
1: Bon, il est prévu pour quand cet album alors?
0: Pour l'instant, j'ai envie de dire février, mars 2027.
1: Il va falloir encore attendre. D'ici là, il y a Mademoiselle, votre nouveau titre en collaboration avec Carbone, et qui annonce aussi la sortie effectivement de cet album, mais surtout de cette tournée. Vous serez donc en concert au Bataclan les 26 et 27 octobre prochains avant de poursuivre votre tournée à travers et la France et l'Europe. Merci beaucoup, Fred, d'être passé dans le monde d'Élodie sur France Info.
0: Merci à toi.
2: Mademoiselle, qui pensez-vous être?
3: Et merci à vous, Elodie Suigo, le monde d'Elodie avec Freds, à réécouter sur l'application Radio France, la météo arrive.
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3: Et des températures extrêmes encore cet après-midi. 54 départements en vigilance rouge canicule sur une très grande moitié ouest du pays. Des températures entre 42 et 43 degrés, des pointes à 44 dans le sud-ouest. Ailleurs dans le pays, il fait entre 32 et 39 cet après-midi avec du soleil quasiment partout dans le ciel et un risque d'orage pour la fin de journée sur les massifs de l'est du pays. Très bon après-midi à l'écoute de France Info, il est 16h. Mélanie Delaunay pour l'info.
6: On a connu la nuit la plus chaude jamais enregistrée en France la nuit dernière et depuis ce matin donc, les températures ne font que grimper. C'est désormais officiel cet après-midi, Guillaume Fariol, c'est la journée la plus chaude jamais mesurée dans le pays.
7: Oui, la température moyenne en France aujourd'hui atteint à 15h 29,6 degrés, c'est ce que nous confirme Météo France à l'instant. Cette température moyenne, elle est calculée avec les minimales de la nuit dernière, extrêmement chaude, vous le disiez, et les maximales de cet après-midi. Cette valeur va donc continuer de grimper hein, puisque nous ne sommes toujours pas au pic de la journée, mais d'ores et déjà avec donc 29,6 degrés au moins, eh bien le record est battu. Les records du 25 juillet 2019 et du 5 août 2003 sont battus. Nous vivons donc en effet la journée la plus chaude depuis 1947. et le début des relevés de Météo France.
6: Merci Guillaume Fariol. Les conséquences de ces chaleurs extrêmes, des baignades dans des zones qui sont parfois dangereuses. 40 personnes sont mortes noyées depuis jeudi et le début de cette vague de chaleur. Il faut marteler les conseils de bon sens, insiste la sécurité civile. Une prudence qui s'applique à tout le monde. Les appels au SAMU, les passages aux urgences aussi augmentent avec la canicule et les hôpitaux vont monter en puissance avec une mesure inédite à l'échelle du pays, le passage au niveau 2 du plan Orsan. À Paris, la Tour Eiffel ferme plus tôt aujourd'hui. Ce sera le cas du musée du Louvre à compter de demain. Le Mont-Saint-Michel demande lui aux touristes de décaler leur visite en raison de la vigilance rouge canicule qui est en cours. Et puis au Royaume-Uni comme en France, des écoles qui ferment plus tôt, d'autres qui ne vont pas rouvrir demain et après-demain. En Angleterre, en raison de la canicule, en Italie, ce sont 15 villes, dont Rome et Milan, qui sont placées en alerte rouge. Une loi intégrale sur les violences sexistes et sexuelles va être examinée à l'automne au Parlement. C'est l'annonce de Sébastien Lecornu. Des débats dans l'hémicycle au mois d'octobre. Ce texte est notamment réclamé par des associations qui ont organisé des manifestations devant les tribunaux dans le sillage du meurtre de Liana dans le Gers. 2 ans et demi après l'assassinat de Dominique Bernard à Arras dans le Pas-de-Calais, le parquet national antiterroriste requiert un procès pour l'ancien élève radicalisé qui a attaqué le professeur de français. L'adolescent de 16 ans au moment des faits a dit avoir agi au nom de l'organisation État islamique. Au Liban, après une accalmie depuis samedi soir avec la signature du protocole d'accord entre l'Iran et les États-Unis pour mettre la fin à la guerre au Moyen-Orient dans son ensemble, le Hezbollah dénonce aujourd'hui une violation du cessez-le-feu des tirs israéliens dans le sud du pays. L'armée israélienne affirme avoir visé des membres du mouvement pro-iranien. Puis c'est à 21h ce soir que débute la cérémonie, l'entrée au Panthéon de l'historien et résistant Marc Bloch, assassiné par la Gestapo en 1944. 2 cercueils qui contiennent des objets symboliques de Marc Bloch et de son épouse Simone vont remonter la rue qui mène jusqu'au Panthéon où s'affichera un portrait géant de l'historien, auteur de L'étrange défaite.
3: Mélanie Delaunay pour l'info à 16h à suivre dans la prochaine demi-heure. Que faut-il attendre du choc numérique que promet sur France Info le ministre de la Justice, Gérald Darmanin, après la mort de Liana? Où en est-on vraiment d'ailleurs dans le traitement des dossiers dans les tribunaux? On entendra un greffier dans 10 minutes. Dans une vingtaine de minutes, le nucléaire qui refait surface entre l'Iran et les États-Unis, ça reste le point le plus tendu des négociations. Notre spécialiste Christian Chéneau nous éclaire. Mais d'abord, la vie sous 40 degrés, voire plus, en France, ça continue.
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3: La canicule qui s'intensifie et s'étend encore. La France vit aujourd'hui sa journée la plus chaude jamais enregistrée, nous dit cet après-midi Météo France, qui place pour demain 58 départements en vigilance rouge, 4 de plus qu'aujourd'hui. Le gouvernement annonce une mobilisation renforcée du système de santé pour y faire face. La Tour Eiffel et le Louvre ferment à l'instant à Paris, beaucoup plus tôt que d'habitude, face à ces chaleurs extrêmes. Des températures qui font donc souffrir nos corps, mais aussi celui des bêtes. Dans les ferme dans l'Indre, où il a fait plus de 44 degrés déjà hier. Le bétail souffre autant que les hommes et la végétation. Reportage au GAEC du Bois de Cossey à Chassignolles dans l'Indre. C'est signé Béatrice Duguay avec Romain Lucquens.
9: Campagne écrasée de chaleur, plus de 40 au thermomètre. Tout juste, il n'y a pas un mirage à l'horizon comme en Afrique. Il est 19h au Bois de Cossey.
10: Excusez-moi.
11: Oui, Sylvain.
12: Eh bien si, mais j'ai dormi tout à l'heure, mais c'est que je rattaque dans le silo tout à l'heure. Là.
9: Si Arnaud Labesse, avec son t-shirt meilleur papa du monde, sort à peine de sa sieste, c'est parce qu'il travaille en partie la nuit, quand la température tombe un peu, moisson, avant de redormir 3 heures, puis de s'occuper des bêtes jusqu'en début d'après-midi.
12: Allez, à tout à l'heure, merci.
13: On pourra voir les bêtes ou pas? Elles sont où?
14: Ah ben oui, on peut prendre la voiture, aller voir.
13: Ouais.
9: Un troupeau de 240 vaches charolaises réparties sur plusieurs pâturages.
15: Il faut qu'on les trouve.
9: Arnaud Labesse, 41 ans, est installé depuis 20 ans sur cette ferme familiale de 240 hectares avec sa femme et 2 salariés agricoles.
15: De la gauche, excusez-moi. Ouais, il y en a là.
12: Et venez, venez, venez, venez. Viens, viens.
13: Là, c'est un des prés que vous aviez. Est-ce qu'ils sont tous dans le même état que celui-là?
12: Oui, peut-être même pire, certains. De toute façon, l'herbe a été brûlée par le soleil.
15: Donc les bêtes, voilà, on est obligé de les complémenter avec du foin. Alors là, on est dans le Bois Chaud Sud, donc petite région naturelle de l'Indre, où on a, vous voyez, beaucoup de bocages, des arbres, des haies. Donc les bêtes, elles se mettent à l'ombre. Et puis le point d'eau est à contrôler quasiment deux fois par jour pour être sûr que tout se passe bien. Parce que les bovins, de toute façon, résistent très mal à la chaleur. Ils sont mieux à moins 5. Et donc là, oui, elles sont comme vous et moi. Elles sont pas bien, elles savent pas où se mettre. Il y a un stress hydrique et thermique qui est comme pour nous. Donc elles ont besoin d'ombre et de boire.
9: Cette chaleur infernale peut déclencher des avortements chez les bêtes. Elles vont aussi moins grossir et grandir.
15: En fin de compte, on peut se transposer à nous. Nous, quand ça fait très chaud, on boit beaucoup et on n'a pas faim. On a tendance à maigrir quand ça fait bien chaud. Voilà. Donc oui, une perte de croissance qui est inéluctable. Voilà.
9: Plus grand-chose à brouter, il faut déstocker du foin qui risque du coup de manquer cet hiver.
13: Ici, ça fait combien de temps qu'il n'a pas plu ?
15: Faudrait que je regarde, mais ça fait sûrement un mois. Je ne sais pas, je peux vous dire, j'ai ma station. Attendez, vous voyez aujourd'hui 40,5 cet après-midi. Et là, il est 19h30, on a encore 39,2. La pluviométrie, non, c'est pas là. Hop. Alors, 1, 2, 3. On a eu 6 mm au mois de juin.
8: Et en 1947, ça faisait chaud aussi, mais pas comme ça quand même.
9: Jacqueline, 88 ans, est la grand-mère d'Arnaud.
13: Et à l'époque, en 47, les récoltes, elles se faisaient quand ?
8: Ça se faisait au mois d'août. Les foins, donc c'était fin juin, juillet. Et aujourd'hui, il y a un mois d'avance.
9: Arnaud, qui produit ses céréales pour nourrir ses bêtes, voit les rendements chuter.
15: Là, on a semé des tournesols au mois de mai. Ils sont en train de crever. C'est-à-dire qu'on peut avoir des plantes qui résistent à des températures élevées. Par contre, on n'a aucune plante qui pousse sans eau. D'où l'intérêt de travailler sur le stockage de l'eau. Si on veut continuer à nourrir les gens, il faut qu'on travaille là-dessus. Cette année, moi, j'ai mis en place un test d'arachide. Donc, on voit bien que des choses qui étaient inenvisageables il y a 20 ans. Mais, quid de l'eau ? On peut trouver des plantes qui ont besoin de moins d'eau, mais pas zéro.
13: Est-ce que vous voyez un peu la fin de l'épisode, là ?
15: De sec ? Ce qui me fait peur, c'est les gros orages. J'ai peur que, vu qu'on est monté très haut, que la nature se fâche et qu'on ait un gros orage et qu'il casse tout. Ce serait la cerise sur le gâteau.
9: Et c'est pour ça qu'il passe ses nuits à moissonner.
7: Reportage signé Béatrice Duguet et Romain Lucquens dans cette exploitation de l'Indre pour France Info. Plus de 90% de la population est donc aujourd'hui exposée à ces chaleurs extrêmes, période de canicule. 58 départements, je vous le répète, seront placés en vigilance rouge. Demain, les Hauts-de-France entrent dans cette vigilance rouge. Une canicule renforcée évidemment par le réchauffement climatique sur lequel les scientifiques alertent depuis de nombreuses années. Bonjour Soazic Bourg.
10: Bonjour.
7: De la cellule décryptage de France Info. Le réchauffement climatique, en effet, on en parlait déjà il y a plusieurs décennies.
10: Oui, dès 1972, il y a plus de 50 ans, avec la parution du rapport Meadows, porté par le Club de Rome, un groupe de réflexion internationale qui réunit scientifiques, économistes et industriels, et qui établit alors un modèle des activités humaines à l'échelle planétaire. L'alerte est lancée sur les plateaux télé.
11: L'idée centrale du rapport est que, contrairement à ce que l'on a pu penser jusqu'à présent, la Terre est limitée.
10: Et voilà comment le fondateur du Club de Rome, Aurelio Peccei, en parlait en 1973.
16: C'est cet équilibre entre population, production, ressources, espace disponible qu'il faut trouver, et trouver assez rapidement. Sinon, les prochaines générations devront payer notre prévoyance et notre égoïsme.
10: Et puis l'idée d'une élévation des températures commence à essaimer, et en 1978, le météorologue Patrick Brochet prédisait les effets concrets de ce réchauffement sur la planète.
17: Il y aurait fusion d'une partie de la calotte glaciaire, peut-être même disparition totale des glaces au pôle Nord, car on changerait le bilan énergétique du fait de la disparition temporaire des glaces. Il y aurait une augmentation du niveau des océans.
7: Mais pour l'instant, Soazic, pas de consensus scientifique.
10: Non, et on l'entend hein, dans ces extraits, l'usage d'un conditionnel prudent, comme ici avec le volcanologue Haroun Taziev en 1979.
18: Il pourrait y avoir un effet de serre général, réchauffement de 2 ou 3 degrés de la température de l'atmosphère, d'où fusion, oui. Fusion d'une énorme quantité de glace polaire, aussi bien au sud qu'au nord, oui. Et de glace de montagne.
19: Et risque de réchauffement.
18: Donc, à cause du réchauffement, 2 ou 3 degrés de moyenne suffisent, n'est-ce oui. pas ? Et montée des eaux, et donc noyade de toutes les côtes basses, c'est-à-dire New York et Le Havre et Marseille et Nice et Londres.
19: Haroun Taziev, vous êtes en train de paniquer les populations là.
10: Alors, il faut attendre 1988 pour que cette voix soit entendue de la communauté internationale et que soit créé le GIEC, le groupe d'experts intergouvernemental sur l'évolution du climat, qui rend en 1990 son tout premier rapport. Il y anticipe un réchauffement de 1,3 à 1,6 degrés en 2025 par rapport à la période pré-industrielle. Les scientifiques apparaissent alors nettement plus affirmatifs. Écoutez les climatologues Jean Jouzel et Hervé Le Treut en 2007.
19: Si on n'y fait pas attention, à partir de 2050, un été sur deux sera plus chaud que l'été 2003, qui lui-même était de 4 à 5 degrés plus chaud qu'un été moyen du XXe siècle. Donc c'est vraiment un été exceptionnel, mais qui deviendra la norme à partir de 2050 en quelque sorte.
20: Par contre, ce que l'on peut faire, c'est effectivement empêcher que le développement du réchauffement climatique ne devienne dangereux, ne passe ce seuil de 2 degrés qui qualifie le moment où l'emballement du système climatique peut réellement devenir dangereux.
10: Une prise de conscience internationale reprise largement dans les médias, mais en parallèle, elle se heurte, cette prise de conscience, régulièrement à un contre-discours, un climato-sceptique, qu'on appelle d'ailleurs aujourd'hui du déni climatique.
3: Retour sur 50 ans d'alerte scientifique avec vous, Sozy Gbour, merci beaucoup. Cellule décryptage de France Info. Un peu plus de 3 semaines après la mort de Liana dans le Gers et son onde de choc dans tout le pays, Sébastien Lecornu annonce aujourd'hui qu'une loi intégrale contre les violences sexistes et sexuelles sera examinée au Parlement en septembre-octobre. C'était l'une des revendications des organisations féministes. En attendant, de premières sanctions ont été prises face aux défaillances démontrées par le rapport des inspections de la justice et de la gendarmerie remise au gouvernement il y a quelques jours. Pierre de Cossette, ces sanctions concernent 2 gendarmes et 1 magistrat.
21: Oui, alors ce sont des mesures conservatoires, comme on dit, c'est-à-dire que ce ne sont pas des sanctions définitives, mais c'est un premier signal envoyé par le gouvernement. Il y a donc 2 gendarmes, d'abord le directeur d'enquête de la brigade de Lectour, qui a à minima traîné dans le traitement de la plainte d'une petite fille de 10 ans l'été dernier, Rosa, victime selon sa mère de 50 viols de la part de Jérôme Barella, soupçonné aujourd'hui de la mort et du viol de Liana. Et puis, à l'étage du dessus, dans la hiérarchie, le commandant de gendarmerie à la tête de la compagnie de Condon dans le Gers, tous deux mutés dans l'intérêt du service et interdits de police judiciaire.
3: Et puis, il y a un magistrat aussi, Pierre.
21: Oui, alors pas la procureure d'Auch, en tout cas pas à ce stade, mais son substitut qui gérait ce dossier. Il ne peut plus s'occuper d'affaires de mineurs. Dans les 2 cas, côté gendarmerie comme justice, des enquêtes administratives sont lancées. C'est à leur terme que des sanctions définitives pourront tomber. Gérald Darmanin, le ministre de la Justice, était invité du 8h30 ce matin sur France Info et son message est clair.
22: Il n'y a pas tous les jours des dizaines de viols sur enfants à Auch. Donc il faut aussi que l'on mesure que c'est une affaire très grave. Chacun savait qu'elle était très grave, que dès le début, le rapport d'inspection le montre, les gendarmes, le parquet de Toulouse montrent qu'elle est très grave et qu'on a des éléments extrêmement probants en connaissant l'auteur qui est manifestement réitérant. Donc objectivement, il y a peu d'excuses.
21: Alors, question posée à Gérald Darmanin, la responsabilité des magistrats qui clament souvent leur indépendance, le ministre, sur ce point, est sans ambiguïté.
22: Ce sont des magistrats eux-mêmes nommés de façon indépendante par le Conseil supérieur de la magistrature qui font ces inspections. Quand ils constatent des défaillances graves, eh ben ils doivent être évidemment regardés et éventuellement sanctionnés. Mais comme le sont les gendarmes, comme le sont les policiers, comme le sont les médecins lorsqu'ils opèrent et qu'ils font des erreurs médicales. Donc je pense que dans une démocratie, la question de la responsabilité des magistrats n'est pas une question taboue.
3: Des sanctions contre des magistrats possibles, donc Pierre, mais le ministre lui-même a-t-il songé à démissionner ?
21: Là encore, Gérald Darmanin est clair, ce serait une lâcheté, dit-il, et surtout, le garde des Sceaux estime à son niveau avoir tout fait pour que ce genre de dysfonctionnement ne se produise pas.
22: Le rapport d'inspection n'a pas démontré des difficultés de la part des autorités centrales, qu'elles soient du ministère de l'Intérieur ou du ministère de la Justice. Les circulaires ont bien été prises. J'ai attribué des magistrats supplémentaires à Toulouse et surtout à Auch. Le rapport dit qu'en septembre dernier, un placé a été mis de façon supplémentaire au parquet. Il y a 58 greffiers sur 60 au tribunal d'Auch. Le projet, l'Internet fonctionnait. C'était assez clair.
3: Et puis Pierre, le garde des Sceaux promet aussi un grand choc numérique.
21: Oui, Gérald Darmanin estime que quand il est arrivé place Vendôme, le ministère de la Justice était, dit-il, à l'âge de la préhistoire numérique. Cela doit effectivement changer et rapidement, dit Gérald Darmanin.
22: Nous sommes en train de passer à ce moment numérique et donc on a encore entre 20 et 30% de papier dans les juridictions. Faut-il en tirer la conclusion que dans les semaines qui viennent, il faut que nous mettions tout notre poids de corps pour numériser l'intégralité des papiers dans l'intégralité des juridictions pour que plus jamais une histoire comme ça se recommence parce que quelqu'un pourrait avoir oublié l'idée d'envoyer un mail? La réponse est oui. Je vais faire un choc numérique au ministère de la Justice. Et je promets le zéro papier, d'ici 6 mois, On va tout scanner, on va tout mettre avec l'intelligence artificielle dans toutes les juridictions.
21: Donc on a bien entendu cette expression choc numérique et cette échéance, 6 mois que se donne le ministre de la Justice.
3: Pierre de Cossette, service police-justice de France Info, le ministre de la Justice, on entend qu'il veut sortir son ministère de la préhistoire numérique. Ce sont ses termes, il promet un choc numérique d'ici 6 mois. Alors qu'en pensent les greffiers sur le terrain? Christophe Doucher les représente au syndicat FO Justice et il souligne sur France Info les évolutions récentes déjà à ce sujet, loin de la préhistoire évoquée par Gérald Darmanin.
0: Quand il parle de préhistoire, effectivement, du ministère, je pense qu'il n'a pas connu les années 90, où là, on était vraiment dans la préhistoire. On a quand même eu une grande évolution. On en est au deuxième plan de transformation numérique du ministère. Il y a eu un premier plan sur 2018-2022 à l'initiative de Madame Belloubet, hein, avec un montant dédié de 500 millions qui a fait progresser un peu de choses. Et ensuite, un deuxième plan de transformation numérique là, à l'initiative de Monsieur Dupond-Moretti pour un plan en 3 phases sur 2025-2028. Donc tout cela devait être fait à l'échéance de 2028. Là, il veut que ça soit fait avant la fin de l'année, sachant qu'il y avait des choses qui étaient déjà prévues d'être mises en place avant la fin de l'année, comme notamment l'intelligence artificielle.
1: Et le zéro papier, c'était déjà prévu?
0: Le problème du zéro papier, si vous voulez, c'est qu'il y a aussi... Nous avons des textes sur lesquels on doit s'appuyer et il faut certains, si on voulait vraiment zéro papier, il y a des dispositions législatives ou réglementaires qu'il faudrait changer. Et donc ça, c'est un processus qui est plus long, surtout si c'est dans le cadre d'une loi, il faut que ça repasse à l'Assemblée et au Sénat. C'est réglementaire, ils peuvent le faire plus facilement, mais avec des discussions. Donc ça me paraît difficile d'y arriver avant les 6 mois, mais bon, déjà, le fait de l'annoncer, on devrait fortement diminuer le nombre de papiers. Si sera
1: ça
0: bon
1: peut
0: point.
1: Accélérer, et c'est souhaitable par ailleurs, c'était aussi ma question.
0: Oui, nous on n'attend que ça, effectivement, mais il va falloir effectivement que tous les agents puissent avoir une signature électronique, ce qui n'est pas encore le cas, donc c'est en train d'être mis en place, mais et puis le tout scanner avec l'aide de l'IA, c'est pas l'IA qui va mettre le papier dans le scanner pour que ça soit scanné, donc il faut des agents aussi qui puissent le faire.
1: Quelle place a l'IA justement aujourd'hui, parce que le ministre expliquait qu'effectivement ça pose aussi des questions en matière de données.
0: Oui, c'est un petit peu long, alors on a des ministres maintenant qui accélèrent beaucoup, hein, qui sont pas dans l'immobilisme, on peut leur reconnaître ça. L'IA, il faut qu'elle soit, notamment justice, il faut qu'elle soit très sécurisée et ils veulent aussi qu'elle soit souveraine, c'est-à-dire au niveau européen. Donc on va pas aller chercher des applications américaines ou chinoises ou autres, on veut que ce soit européen, ce qui fait que ça prend un petit peu plus de temps, mais c'était prévu effectivement pour que ça commence à être mis en place à la fin de l'année. Là, on a déjà tout ce qui est recherche juridique, recherche de jurisprudence qui peuvent se faire avec l'IA et qui aide beaucoup, effectivement, les magistrats dans leurs décisions.
1: Et pour qu'on se rende compte, je reviens à ce zéro papier, pour qu'on se rende compte de ce que ça représente, est-ce qu'on sait quelle part de procédure ça concerne le papier dans les juridictions?
0: J'ai pas les chiffres. Je sais que moi, je vois toutes les palettes de papier distribuées dans mon tribunal, parce que moi, je suis à Marseille. Effectivement, c'est énorme quand je vois tout ça. Parce que vous recevez vos plaintes, par exemple des plaintes d'une victime directement au procureur, il envoie sa lettre. Même s'il y a maintenant effectivement un portail internet justice.fr pour déposer des plaintes, mais beaucoup écrivent encore beaucoup directement sur le papier. Donc on reçoit toutes ces requêtes. Il y a des requêtes en matière civile, parce qu'il n'y a pas que le pénal aussi. Hein. Nous avons tout ce qui est civil, où ce sont des assignations qui nous sont déposées, qui ont été faites par huissier, donc ça arrive en papier. Alors qu'en suivant les services, c'est les initiatives personnelles, individuelles, qui vont permettre on va les scanner pour ensuite essayer de tout dématérialiser. Mais sinon, effectivement, ça arrive par papier et ça continue en papier. Jusqu'au jugement, que le jugement que vous devez notifier ou signifier et envoyer à l'huissier, ça progresse. Je suis pas sûr qu'on avait besoin d'un choc. Ça, je trouve que ça s'est bien accéléré ces dernières années. Mais oui, il y a encore beaucoup de travail à faire.
3: Christophe Doucher, représentant des greffiers au syndicat FO Justice, invité de France Info tout à l'heure avec Marie Bernardeau. Dans un instant, où en sont les discussions entre Iran et États-Unis? On fait le point en détail avec nos spécialistes. Restez avec nous.
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3: 16h21 sur France Info. L'info en une minute. Mélanie Delaunay, nous vivons la journée la plus chaude jamais enregistrée en France.
5: 29 degrés 6 en moyenne pour le moment selon Météo France. Ça prend en compte aussi les records de la nuit la plus chaude qui a été mesurée. Demain, la vigilance rouge canicule va s'étendre aux Hauts-de-France. 58 départements seront concernés. Le nombre d'établissements scolaires fermés augmente par rapport à hier. Il y en a 1800 désormais. 8000 écoles et collèges aux horaires réduits à cause de ces fortes chaleurs. Deux des lieux les plus visités de France, la Tour Eiffel et le Louvre, viennent de fermer leurs portes plus tôt que prévu. Et le musée va continuer d'adapter ses horaires demain et pour le reste de la semaine. Vigilance rouge, canicule et alerte rouge à la pollution. Aux particules fines, ça concerne plusieurs départements du sud-ouest. Le Portugal refuse de remettre à la France la mère soupçonnée d'avoir abandonné ses deux enfants de 4 et 5 ans au bord d'une route. Le mois dernier, ce sera possible ultérieurement pour des faits qui n'ont pas été commis sur le territoire portugais. Chaque cheminot va recevoir une prime de 100 euros, annonce la SNCF. Après la grève du 10 juin dernier, le groupe donne aussi plus de temps aux négociations sur les conditions de travail dans les filiales qui sont créées avec l'ouverture à la concurrence du réseau ferroviaire.
3: Après la signature du protocole d'accord de premier pourparlers en Suisse dimanche, des négociations techniques sont en cours entre l'Iran et les États-Unis. 60 jours pour finaliser un accord et les sujets sur la table sont encore nombreux, comme le nucléaire, l'un des plus épineux. On va y revenir dans un instant. Il y a aussi la question du détroit d'Ormuz, dans lequel la circulation continue de reprendre. L'Iran, sur ce sujet, Marie-Pierre Véraud, ne semble en tout cas ne rien avoir lâché. Plus rien ne sera comme avant, affirme Téhéran.
6: Et vous voyez, c'est le négociateur en chef iranien Mohamed Alibaf qui s'est empressé de le répéter dans l'avion qui le ramenait de Suisse.
23: Je l'ai écrit très clairement sur X. Chacun doit savoir que la situation dans le détroit d'Ormuz ne reviendra jamais à ce qu'elle était avant-guerre. Il sera administré par l'Iran. Bien sûr, nous respecterons pleinement le droit international.
6: Oubliez donc la situation qui prévalait avant-guerre, dit-il, c'est-à-dire une navigation libre et gratuite. Elle va le rester durant les 60 premiers jours de négociation au terme du protocole qui a été signé par les présidents américains et iraniens. Mais pour les règles qui régiront la navigation future dans le détroit d'Ormuz, eh bien, Ralibaf est justement passé par Oman pour en discuter. Oman, c'est l'autre état riverain du détroit. L'Iran a évoqué plusieurs pistes pour rester dans les règles du droit international. Les deux pays vont y travailler ensemble. Il pourrait s'agir de frais de service, service visant à assurer la sécurité de la navigation ou encore à préserver l'environnement.
3: Et pour l'heure, la circulation des navires, Marie-Pierre, bat des records dans le détroit.
6: Ah oui, record de franchissement depuis le début de la guerre. Plus de 70 traversées depuis ce week-end, une quarantaine au moins pour la seule journée d'hier. Ça, c'est selon les données de la plateforme maritime Kapler. La carte du détroit d'Ormuz montre en effet un trafic assez actif. Des pétroliers iraniens qui vont livrer leur cargaison en Asie après la levée du blocus américain. Des tankers qui vont faire le plein, des navires commerciaux et des porte-conteneurs également. Mais un trafic toujours, bien sûr, soigneusement surveillé par la marine iranienne.
3: Et l'Iran entend également avancer rapidement sur tous les fronts.
6: Oui, alors ça c'est assez nouveau pour un pays que l'on a connu plutôt adepte de la procrastination. Les autorités entendent visiblement profiter de la fenêtre qui s'est ouverte avec ce protocole d'accord qui leur est très favorable et avec des États-Unis qui souhaitent s'extraire au plus vite de ce bourbier au prix de nombreuses concessions. Le président iranien Mahmoud Pezeshkian est ainsi au Pakistan pour évoquer la mise en place du protocole d'accord. On ne perd pas de temps. Il y a été rejoint par le ministre iranien des Affaires étrangères. C'est le signe peut-être qu'il est sous la surveillance de ces négociateurs qui ont adopté une ligne dure et qui n'entendent pas voir un président iranien réputé plus modéré faire des concessions.
3: Marie-Pierre Véraud, correspondante de France Info au Moyen-Orient. Christian Chéneau est aussi à mes côtés dans le studio de France Info. Bonjour Christian.
24: Bonjour Benjamin.
3: De la rédaction internationale de Radio France. Il y a donc le sujet du détroit d'Ormuz, on l'a entendu, le Liban aussi, les avoirs gelés iraniens et puis le nucléaire qui refait surface, dossier très sensible évidemment. Les États-Unis affirment que l'Iran accepte le retour d'inspecteurs nucléaires dans le pays. Donald Trump le répète cet après-midi. L'Iran a démenti peu de temps avant. Alors, qui dit vrai, Christian ?
8: En tout cas, le retour des inspecteurs est prématuré. C'est-à-dire qu'ils arriveront un jour pour inspecter le programme nucléaire iranien. Mais à ce stade, on en est loin. Parce qu'il y a une crise de confiance entre l'Iran et l'AIEA depuis notamment la guerre des 12 jours en juin 2025, où les sites nucléaires iraniens avaient été bombardés par Israël et les Américains. Et à la suite de ces bombardements, l'AIEA avait demandé à inspecter justement les dégâts, etc. Et les Iraniens avaient refusé, prétextant des conditions de sécurité, une logistique difficile à mettre en œuvre, et puis surtout, le non-dit, c'est qu'il suspectait l'AIEA de transmettre des informations sensibles aux Américains, aux Israéliens. Donc là, oui, il y a une vraie question de confiance qui se pose.
3: C'est le même refus aujourd'hui de la part des Iraniens. Pourtant, il y a ce protocole d'accord qui a été signé, dans lequel la question du nucléaire est abordée.
8: Oui, alors, le nucléaire est abordé, notamment le point le plus sensible, c'est sans doute les 441 kilos d'uranium enrichi à 60%, où, selon les termes de l'accord, il serait dilué. Et pour réaliser cette dilution, les Iraniens devront finalement être supervisés par l'AIEA. Donc forcément, oui, à un moment donné, les inspecteurs reviendront. Toute la question est de savoir quand, quelle délégation, avec quel protocole, puisque tant que Raphaël Grossi, le directeur général de l'agence, donc de l'AIEA, le gendarme atomique de l'ONU, ne sera pas invité à venir à Téhéran pour discuter, pour reprendre langue finalement, oui, pour reconstruire la confiance et pour encore une fois remettre sur pied une forme de feuille de route, les inspecteurs ne reviendront pas.
3: Et là on n'y est pas, donc ce qu'on comprend c'est que ça va prendre du temps et que Donald Trump et les Américains, c'est un peu prématuré de dire que des inspecteurs de l'AIEA vont pouvoir revenir en Iran là tout de suite.
8: Exactement, c'est-à-dire que là on est dans une phase où chacun se jauge, essaie de faire monter la pression. Encore une fois, on a beaucoup parlé du Liban, des avoirs gelés, du détroit d'Hormuz, mais c'est vrai que le cœur du problème, la mère de toutes les baisses, c'est le programme nucléaire iranien qui, comme je disais, est finalement très peu évoqué dans l'accord sur les 14 points. Il y a un ou deux points sur l'Iran qui s'engage à ne pas avoir la bombe, on gèle le programme et il y a cette dilution.
3: Et aussi parce qu'on n'en sait toujours pas grand-chose de ce programme, c'est aussi l'autre sujet.
8: Et ça, c'est une vraie source de préoccupation des Américains, des Israéliens et de la communauté internationale en particulier, sachant qu'aujourd'hui, les dernières statistiques, quand on parle des 441 kilos d'uranium enrichi à 60%, ça date de juin 2025, les dernières estimations, il y a plus d'un an. Là, aujourd'hui, il n'y a plus de contrôle, il n'y a plus de visibilité, vous savez, il n'y a plus de caméras, par exemple, qui regardent les sites iraniens, et donc, pour l'AIEA, pour la communauté internationale, c'est très important de revenir, de remettre un peu de lumière sur ce programme qui est aujourd'hui hors de contrôle.
3: Merci beaucoup, Christian Chéneau, de la rédaction internationale de Radio France. La météo et un nouveau point complet sur l'info arrive dans un instant.
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3: Sophie Bria.
27: Cet après-midi, le soleil continue de régner sur pratiquement tout le territoire avec un risque d'orage sur le massif des Vosges, du Jura, des Alpes du Sud et des Pyrénées. Et en fin de journée, des averses orageuses circulent entre la Normandie, le Poitou et au nord de l'Auvergne et du Rhône. Et une grande moitié ouest du pays est placée en vigilance rouge canicule par Météo France jusqu'à la Bourgogne. Et 35 autres départements sont en vigilance orange du nord à la Méditerranée en passant par le Grand Est. Avec des températures cet après-midi pouvant atteindre les 42-43 degrés entre l'ouest et le sud-ouest, 43 à Cognac, 42 à Bordeaux et Rennes, 41 à Poitiers et 40 degrés à Caen. Et vous avez de 32 à 39 degrés partout ailleurs.
3: Un très bon après-midi à l'écoute de France Info, il est 16h30. Toute l'info avec Armand Perrault, le gars.
7: Et la canicule enchaîne les records. Cet après-midi, les températures dépassent les 43 degrés dans le sud de la Vienne et le sud Gironde. Et la nuit dernière a été la plus chaude jamais enregistrée en France. Demain, 58 départements seront en vigilance rouge, soit 4 de plus qu'aujourd'hui. Ça concerne toute la moitié ouest, le nord et le centre de la France. 31 autres départements seront en vigilance orange, essentiellement à l'est du pays. Cette chaleur met les organismes à rude épreuve. Sébastien Le Cornu a activé le plan Orsan qui permet une plus forte mobilisation du système de santé. Des monuments sont aussi contraints de fermer plus tôt que prévu. La Tour Eiffel a fermé ses portes à 16h cet après-midi et à partir de demain et jusqu'à samedi, c'est le musée du Louvre qui fermera également à 16h au lieu de 18h car il n'est pas climatisé. Du côté des établissements scolaires, 1800 sont actuellement fermés et 8000 sont concernés par des aménagements horaires. Le lourd bilan des noyades depuis le début de cette canicule. 40 personnes sont mortes noyées depuis jeudi, selon les chiffres du gouvernement. Et en Mayenne, un homme de 35 ans sans abri a été retrouvé mort dans la rue à Laval. La piste de la canicule est privilégiée, précise le parquet. C'était l'une des demandes à la suite de l'affaire Liana. L'Assemblée nationale examinera à la rentrée la proposition de loi intégrale contre les violences sexistes et sexuelles, annonce faite par le Premier ministre Sébastien Lecornu. Cette loi est censée répondre à la globalité de la chaîne des violences faites aux enfants. L'historien et résistant Marc Bloch entre au Panthéon ce soir. Il est notamment l'auteur du livre « L'étrange défaite », ouvrage majeur sur la débâcle de 1940. Marc Bloch a été fusillé en 1944 par la Gestapo. Il sera le premier historien à entrer au Panthéon. La cérémonie sera ouverte au public et présidée par Emmanuel Macron à partir de 21h. L'Iran accepte des inspections nucléaires du plus haut niveau. C'est Donald Trump qui l'affirme, mais Téhéran dit refuser l'accès des inspecteurs aux sites qui ont été bombardés par Israël et les États-Unis. C'est un possible nouveau point d'achoppement dans le règlement du conflit au Moyen-Orient après les premiers pourparlers en Suisse. De son côté, Israël reprend ses frappes sur le Liban après presque deux jours d'accalmie. Ce matin, des tirs israéliens ont fait deux morts près de la ville de Nabatieh. C'était il y a 10 ans tout juste, le 16 juin 2016, les Britanniques votaient pour le Brexit. La sortie de l'Union européenne est entrée en vigueur le 1er janvier 2021. Et ces dernières semaines, les sondages montrent un basculement progressif de l'opinion britannique en faveur d'un rapprochement avec l'UE. Entre 53 et 55% des Britanniques se disent désormais favorables à un retour dans l'Union européenne. Et puis le football avec 4 matchs de la Coupe du Monde à partir de ce soir. Portugal-Ouzbékistan à 19h, Angleterre-Ghana à 22h. Et dans la nuit, il y aura Panama-Croatie à 1h du matin, puis Colombie-République démocratique du Congo à 4h du matin.
3: Et on se projettera aussi sur le prochain match des Bleus. Armand Perrault-Loga, ce sera contre la Norvège vendredi pour le dernier match de poule. La première place est en jeu, à suivre aussi sur France Info. Qui était Marc Bloch, le grand historien et résistant qui entre au Panthéon ce soir? Une bande dessinée retrace sa vie et ses travaux. Son auteur nous rejoint dans un quart d'heure. Mais d'abord la France qui s'enfonce encore dans la canicule.
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3: À chaque jour est plus éprouvant que le précédent. La canicule s'étend et se renforce. 58 départements seront en vigilance rouge demain contre 54 aujourd'hui. Les Hauts-de-France rentrent dans cette vigilance. La France qui vit aujourd'hui sa journée la plus chaude jamais enregistrée, nous dit Météo France. Des chaleurs extrêmes qui sont meurtrières, à commencer par les noyades, comme l'a rappelé le Premier ministre Sébastien Lecornu tout à l'heure après la tenue d'une réunion de crise.
11: Un triste fléau sur les noyades, puisque le dernier chiffre qui vient de nous être remonté est de 40 morts depuis le 18 juin, essentiellement des jeunes. Et donc j'aimerais qu'on revienne sur ce point parce que ce sont les premières victimes de la crise que nous connaissons et donc je veux qu'on y rentre dans le détail.
3: 40 morts par noyade en moins d'une semaine dans des zones où la baignade n'est pas autorisée. Terrible bilan malgré les nombreux messages de prévention des autorités. Alors face à cela, la police de Poitiers a décidé de renforcer ses patrouilles auprès des baigneurs. Reportage sur place de Fanny Imbert.
15: Monsieur, vous sortez de l'eau tout de suite?
16: Vous savez que la baignade est interdite, donc monsieur, vous allez être verbalisé.
17: Nicolas et Paul sortent du clin,
10: trempé et penaud.
17: Bah, je voulais juste mettre mes pieds dans l'eau, pas me baigner avec tout le corps.
10: Vous avez pas forcément vu les panneaux un peu plus haut qui mettaient baignade interdite ?
17: Si. On s'est dit qu'on allait pas se faire foire, du coup, voilà.
10: Les deux garçons de 14 ans écopent d'une amende de 11 euros.
18: Désolé, mais on préfère vous verbaliser plutôt que de venir avec les pompiers vous repêcher. Donc, voilà.
10: Deux patrouilles circulent matin et soir sur les berges, mais pour certains, la tentation est trop forte.
19: C'est ce qu'ils ont force de l'ordre, mais malgré leurs interdictions, on va quand même se baigner. Je pense que je suis pas le seul. Avec les canicules, on n'a pas de voiture, on peut pas aller à la mer. On n'a pas les moyens d'aller à la piscine. Du coup, on fait comme on peut avec les moyens du bord.
10: Et je vois des maillots de bain. La baignade est tentante, j'imagine.
17: On a cédé à la tentation. Bon, on a été rappelé à l'ordre, mais en même temps, normal. Enfin, c'est interdit, mais c'était un peu insupportable la chaleur, donc on y allait. Mais c'est vrai qu'il faut pas le faire.
20: Moi, je me baigne. Hein. Soit ça, soit des douches froides. Mais c'est plus efficace de se baigner, du coup. Mais ouais, faudrait aménager quelque chose aussi. C'est de la faute de la mairie de Poitiers.
21: On vit dans un appartement non climatisé, exposé plein soleil, donc on ferme les volets, mais j'avoue que c'est très compliqué, surtout la nuit. On dort pas forcément bien, on fait des micro-siestes, on va dire. Hier, on a fait du canoë pour se rafraîchir, et puis aujourd'hui, on est venu manger à l'ombre, et on reste à l'ombre toute la journée.
10: Avec 4 noyades mortelles en un an dans le Clain, Damien Dubreuil, gardien brigadier, rappelle encore et encore les risques.
22: Si une baignade n'est pas surveillée, les secours ne peuvent pas intervenir directement. Il y a ce qu'on appelle les effets de trou d'eau, donc la victime est aspirée et ne peut plus du tout sortir de l'eau. Les chocs entre la chaleur, l'eau qui peut être un peu plus fraîche. Il peut y avoir des objets qui peuvent être contendants aussi dans les cours d'eau. Il peut y avoir aussi certaines algues qui peuvent vous attacher au niveau du pied. Et vous pouvez vous épuiser aussi dans l'eau. Tout ça mêlé forme un gros risque mortel pour l'individu.
10: Un espace de baignade surveillé et autorisé ouvrira début juillet à l'île aux Tisons. En attendant, les autorités appellent à la patience et à la plus grande vigilance.
3: Reportage à Poitiers de Fanny Imbert, ici Poitou pour France Info. Cette canicule éprouve nos corps, ceux des oiseaux aussi, on va le voir dans un instant avec notre invité. Elle fait aussi peser un grand risque sur les récoltes des agriculteurs qui craignent un phénomène de sécheresse éclair, dit aussi effet sèche-cheveux. Bonjour Grégoire Le Callot.
25: Bonjour.
3: Du service Sciences Environnement de France Info. Alors cet effet sèche-cheveux, de quoi s'agit-il exactement ?
25: Alors c'est la combinaison de trois facteurs qui produisent un genre de flash de chaleur sur les plantes. Marie Schwab est agricultrice en bio à Chantonnay en Vendée. Hier, sur les réseaux sociaux, elle a publié des photos de son exploitation sous le soleil. Haricots, céréales, légumes secs, maïs. Mais la beauté de ces clichés souligne sa détresse car ces cultures sont en train de mourir.
28: Il y a déjà la sécheresse qui est particulièrement prononcée. Plus en fait ces températures et du vent. Et donc on voit littéralement les végétaux griller. En quelques minutes, la plante meurt littéralement. C'est très violent en fait, c'est très violent d'être témoin de ça.
25: Voilà, températures élevées, forte sécheresse, vent, c'est donc le trio qui produit cette espèce de bombe appelée sécheresse éclair, popularisée ces derniers jours par l'agroclimatologue Serge Zarka sous le nom imagé d'effet sèche-cheveux. La ferme de Marie Schwab se trouve au cœur de la bande ouest de la France, la plus touchée par les températures extrêmes, 41 à 42 degrés, même plus localement attendu aujourd'hui. La canicule de fin mai avait déjà asséché les sols et le vent brûlant vient achever les plantes comme un gigantesque coup de séchoir à cheveux, donc un effet irréversible, raconte encore Marie Schwab.
28: Nous avons pour la première fois des terrains où il n'y a rien qui pousse, qui sont en fait les terrains non irrigables, trop éloignés pour pouvoir les arroser, parce que nous avons l'irrigation. Et donc, certains n'ont pas pu lever. D'autres avaient levé et sont en train de griller. Plus ça va et plus les terrains s'ajoutent. Et donc, on sait qu'on n'aura aucune production sur ces terrains. Et on sait déjà que la perte économique va être importante. On est vraiment dans une remise en question et ce n'est pas une petite remise en question.
25: Une perspective catastrophique que les assurances des agriculteurs déjà très chères risquent de mal couvrir, mettant en péril les exploitations et à travers elles la production alimentaire.
3: Et face à ce phénomène menaçant, Grégoire, que peut-on faire ?
25: Eh bien, clairement, les récoltes touchées aujourd'hui sont perdues. Jusqu'ici, le phénomène était plutôt rare, mais ça va changer. Iñaki de Cortázar Atori, chercheur à l'INRAE, l'Institut National de Recherche Agronomique.
29: C'est des événements que l'on observe de plus en plus. On essaye d'avoir de plus en plus d'informations, des données, parce qu'on n'a pas beaucoup de données sur ce type d'événements, pour mieux comprendre quels sont les mécanismes qui les génèrent, pour mieux mettre en place des stratégies d'adaptation pour protéger les végétaux et protéger nos cultures, mais aussi nos forêts, en fait, pour demain.
25: Et la dernière fois qu'une sécheresse éclair a été identifiée, c'était fin juin 2019 dans l'Hérault. Il avait fait 46 degrés dans la région. Des millions d'arbres et de végétaux ont séché en quelques heures. Et conséquence supplémentaire, une cinquantaine de feux de végétation ont éclaté en une demi-heure. 28 départements sont placés en risque élevé feux de forêt aujourd'hui, car le même effet se produit aussi sur les massifs forestiers.
3: Les explications de Grégoire Lecalot, service environnement de France Info. Cet effet sèche-cheveux peut-il aussi faire du mal aux oiseaux? Comment font-ils face d'ailleurs à cette canicule et cette nouvelle donne climatique? On se pose la question avec vous, Cédric Marteau, bonjour.
0: Bonjour.
3: Vous êtes ornithologue, naturaliste et directeur général de la LPO, la Ligue de protection des oiseaux. Merci d'être avec nous cet après-midi sur France Info. Tous les types d'oiseaux souffrent en ce moment face à ces très très fortes chaleurs.
0: Oui, je crois que les oiseaux, hein, comme l'ensemble du vivant, est en pleine période de difficulté, hein, de sécheresse. Et cette difficulté est accentuée sur le fait qu'on est en période de reproduction de ces oiseaux, qui est la période la plus sensible pour toute la faune sauvage et en particulier pour les oiseaux. Donc vous allez avoir des oiseaux qui, poussins, sont trop jeunes pour quitter le nid. Et donc malheureusement subissent cette chaleur et souvent finissent par mourir ou s'échouer, c'est-à-dire qu'ils quittent le nid volontairement et on les retrouve au sol, malheureusement en grande vulnérabilité, soit les adultes qui eux soignent leur progéniture et qui ne peuvent pas s'éloigner. Donc en gros, on est dans une période très délicate.
3: Ça veut dire que c'est plus grave entre guillemets pour les oiseaux cette canicule aujourd'hui en juin alors que l'été débute que si elle arrivait à la fin de l'été par exemple?
0: Exactement. En fait, il y a aujourd'hui un double effet, hein, période de reproduction et la période qui est très tôt en saison et donc où on a malheureusement encore la majorité des oiseaux qui sont en période d'élevage. On le voit aussi sur les terres agricoles. On a entendu juste avant les agriculteurs en souffrance et on est vraiment solidaire de leurs difficultés et on le voit, les moissons cette année sont beaucoup plus précoces. Or, les oiseaux qui nichent dans les plaines céréalières n'ont toujours pas fini leur cycle de reproduction. Ça veut dire que les poussins sont incapables de voler. Mmh. Et donc, on travaille main dans la main avec les agriculteurs, à identifier par des drones thermiques la nuit où se situent ces oiseaux pour essayer de les récupérer avant la moisson. Malheureusement, on ne peut pas le faire sur toutes les parcelles. Et lorsqu'on ne le fait pas, évidemment, malheureusement, les oiseaux meurent dans les machines. Donc, on est vraiment dans une situation critique.
3: Il y a les oiseaux dans les champs dont vous parlez, Cédric Marteau. Il y a aussi des oiseaux dans les villes. Est-ce que des espèces sont plus menacées que d'autres, celles qui vont peut-être nicher sous les toits?
0: Oui, voilà. Les espèces les plus menacées aujourd'hui, ce sont les hirondelles et les martinets. Ce sont des espèces déjà très fragilisées. Le martinet a perdu 60% de sa population sur les 20 dernières années. Et aujourd'hui, ce que l'on constate, c'est que les martinets sont sous les toits dans des températures dépassant les 50 degrés. Et donc, qu'est-ce qui se passe? Les jeunes qui commencent à avoir quelques plumes, se jettent tout simplement au sol. On les retrouve sur les trottoirs. On en a récupéré déjà des milliers dans l'ensemble de nos centres de soins au niveau national. Et puis pour les autres, ils finissent malheureusement abandonnés par les parents, qui les nourrissent pas au sol, ou prédatés, et donc finissent par mourir. Et donc là, on a vraiment une situation d'urgence.
3: Ça veut dire que vous redoutez une forte mortalité à l'issue de cette canicule?
0: Oui, elle est évidente. Dans les nids que l'on suit, puisqu'on a des suivis un peu partout sur le territoire national, on s'aperçoit que le taux d'échec est très très fort pour la période. Donc on s'attend à un succès, c'est pour ça qu'on appelle le succès de reproduction de l'année 2026 très très faible. On le constatera évidemment à la fin de l'été, au moment où les oiseaux iront migrer. C'est à ce moment-là qu'on va calculer, compter sur les cols de migration, qu'on va capturer ces oiseaux pour voir le ratio entre les adultes et les jeunes. Et évidemment, on risque malheureusement de trouver très peu de jeunes cette année.
3: Alors qu'est-ce qu'on peut faire, Cédric Marteau, pour essayer d'enrayer ce cercle vicieux, même à l'échelle individuelle, peut-être dans nos maisons, dans nos jardins?
0: Chacun peut faire un geste. Aujourd'hui, il suffit d'avoir un balcon, d'avoir un espace public, un jardin, et d'aller mettre de l'eau. On met une petite gamelle d'eau, on met un couvercle de poubelle que l'on renverse et dans lequel on va mettre de l'eau. Et là, on va voir très rapidement que les oiseaux vont venir se baigner, que les hérissons vont venir boire, peut-être en fonction des tailles de jardin, le renard, le blaireau, qui vont venir fréquenter cette zone. Et donc, chacun peut faire un geste. C'est vraiment très, très simple. C'est comme nous, les oiseaux, et d'une manière manière générale, les animaux ont besoin de s'hydrater pendant cette période de forte chaleur. Et donc, rien que de mettre de l'eau est déjà un geste incroyable pour sauver la faune sauvage.
3: Merci beaucoup, Cédric Marteau, ornithologue, naturaliste et directeur général de la LPO, la Ligue de protection des oiseaux. La situation est toujours tendue entre les parents d'élèves et les affaires scolaires de la ville de Paris, alors que le maire Emmanuel Grégoire conclut aujourd'hui sa convention citoyenne sur le périscolaire. Il a promis une refonte totale et la fin de l'omerta sur les animateurs signalés pour des faits de violence. Mais pourtant, Anne-Laure Barral, certains parents constatent encore des pressions pour minimiser ce qu'il s'est passé pour leurs enfants.
1: Roxane et Antoine ont bataillé pendant des mois pour alerter sur le changement de comportement de leur petite fille en présence de son accompagnant pour élèves handicapés, également animateur dans l'école.
2: On était considérés comme plus inquiets pour elle, toujours un peu trop surprotecteurs.
1: Mais en février, ils apprennent qu'ils ne sont pas les seuls à s'en plaindre.
2: Une professionnelle de l'école était intervenue parce qu'elle avait assisté à une scène où elle avait estimé que ses gestes n'étaient pas du tout appropriés avec une petite fille en particulier. Et de façon répétée.
1: Juste avant les municipales, le jeune homme est suspendu, mais Roxane va devoir se justifier devant les représentants de l'éducation nationale et des affaires scolaires de la ville.
2: Immédiatement, si vous vous rendez compte de ce que vous êtes en train de faire, c'est un rouleau compresseur qui va s'abattre sur lui, il n'a plus de salaire.
1: Une réunion publique est alors organisée dans leur école pour expliquer aux autres parents pourquoi cet animateur est suspendu, mais Antoine est très déçu par ce qu'il entend.
4: C'était vraiment d'expliquer que tout a démarré. Donc, juste avant le premier tour des municipales, nous avons réagi en 4 jours. Mais attention, il faut aussi savoir que les parents exagèrent.
1: Depuis, ces parents ont organisé leur propre réunion d'information avec les autres parents d'élèves de l'école et ils ont décidé de porter plainte.
3: Mais d'autres familles, alors, ont été confrontées à la même situation.
1: Oui, c'est le cas de Jean. Quand son petit garçon évoque à plusieurs reprises le baiser d'un animateur sur ses fesses, le papa contacte les affaires scolaires de son arrondissement. Selon Jean, dont nous avons modifié la voix, le responsable de son arrondissement l'a prié de bien réfléchir avant de porter plainte.
5: Au début, on voulait rester anonyme auprès de l'école pour protéger notre enfant. Et on nous a dit, si vous portez plainte, en fait, on va savoir que c'est vous. Et d'ailleurs, c'est pour ça qu'à ce moment-là, on ne porte pas plainte.
1: L'animateur est suspendu, mais en réunion publique à l'école, Jean trouve que le responsable des affaires scolaires minimise les faits pour rassurer les autres parents.
5: Quand on rapporte après en réunion publique un bisou sur les fesses non consenti, on ne sait même pas que c'est aux toilettes, on ne sait même pas que c'était vraiment sur la peau de l'enfant. Ça a l'air d'être gentil, en fait.
1: Contacter la mairie de Paris a expliqué qu'elle allait organiser une réunion avec ses familles qui lui ont remonté ses préoccupations.
3: Enquête signée Anne-Laure Barral, cellule d'investigation de Radio France à retrouver sur franceinfo.fr.
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3: Merci d'être à l'écoute de France Info. Il est 16h48. L'info en une minute avec vous, Armand Perrouloga. La vigilance rouge canicule va s'étendre demain.
7: 58 départements seront en alerte maximale, soit 4 de plus qu'aujourd'hui. Les départements des Hauts-de-France, 31 autres départements seront en vigilance orange. Cet après-midi, les 43 degrés ont été dépassés en Gironde, Charente-Maritime, dans les Deux-Sèvres et la Vienne. Et la nuit dernière a été la plus chaude jamais enregistrée en France depuis le début des relevés. Avec cette canicule, des monuments fermés plutôt que prévu. C'est le cas de la Tour Eiffel depuis 16h cet après-midi et du Musée du Louvre qui fermera à 16h à partir de demain et jusqu'à samedi. Porte close aussi dans 1800 établissements scolaires à cause de la canicule. Le gouvernement, lui, appelle au respect des consignes face aux noyades. 40 noyades mortelles enregistrées depuis jeudi. Les suites de l'affaire Liana, Sébastien Lecornu annonce qu'une loi intégrale sera examinée au Parlement en septembre. Elle contient 78 articles portés par la gauche et la coalition gouvernementale pour répondre à la globalité de la chaîne des violences faites aux enfants. Et puis le trafic maritime reprend dans le détroit d'Ormuz. Au moins 36 navires ont pu le franchir hier, mais l'Iran répète vouloir en garder le contrôle et instaurer des frais de passage.
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3: À Marc Bloch, la patrie reconnaissante, le grand historien et résistant français entre au Panthéon ce soir avec son épouse Simone Vidal. Cérémonie à 21h, 82 ans après son assassinat, fusillé en 1944 par les nazis. Lui qui avait aussi combattu lors de la Première Guerre mondiale. Bonjour Jean-David Morvan.
8: Bonjour.
3: Vous êtes le co-auteur de la bande dessinée Marc Bloch, l'historien combattant qui vient de paraître aux éditions Taillandier, aussi auteur de la série Madeleine Résistante sur Madeleine Riffaut, autre grande figure de la Résistance. Qu'est-ce qui vous a intéressé cette fois dans le parcours de Marc Bloch, lui aussi résistant, mais à la trajectoire encore différente ?
8: Écoutez, c'est une histoire extraordinaire de ce monsieur qui effectivement n'était pas obligé de rentrer dans l'armée ni dans la Résistance, mais que tout le passé familial et personnel a enclin à faire ce pas et à s'engager en permanence, puisque ses grands-parents se sont battus pour Strasbourg, pour que Strasbourg reste française. Finalement, ils sont allés en France quand Strasbourg est devenue allemande après la guerre de 70. Donc, je pense que tout ça était d'une certaine manière dans les gènes de sa famille. Et se laisser faire par l'occupant, c'était pas son genre. Donc, malgré son âge, malgré tout ça, malgré ses rhumatismes, c'est un monsieur qui avait besoin de s'engager et il l'a fait.
3: Et qui s'est engagé donc dans la clandestinité. En effet, le titre de votre BD, pourtant, c'est « Historien combattant ». Ça aurait pu aussi être « Historien résistant », non ?
8: Oui, tout à fait. Mais en fait, il était combattant aussi pendant la Première Guerre mondiale. Combattant aussi, même s'il n'a pas vraiment combattu pendant la drôle de guerre et puis la défaite française de la campagne de France. Donc, je pense que ça dépasse cette fois-ci la résistance. Et puis, même son combat était aussi pour l'histoire. Cette BD n'est pas que la biographie et les actes héroïques de Marc Bloch, c'est aussi comment il a révolutionné la pratique de l'histoire, par quelle méthode et, comme on le disait tout à l'heure, après avoir fait la Première Guerre mondiale et avoir rencontré toute la France, lui qui était un fils de grand professeur, il s'est baigné dans toute la France pendant la Première Guerre mondiale, de toutes les couches sociales, et il en a tiré quelque chose pour l'enseignement de l'histoire, et ça, c'est passionnant.
3: Et d'ailleurs, cette BD est très dense à ce titre-là, à travers l'album. Vous revenez aussi sur ces travaux de Marc Bloch, ils sont presque tous cités, résumés dans des doubles pages très fournies. C'était important pour vous de mettre en avant justement la diversité de ces travaux.

0: Il en a tiré un ouvrage sur les fausses nouvelles qui circulaient dans les tranchées à l'époque. C'est assez stupéfiant aujourd'hui de se replonger là-dedans.
1: Oui, c'est assez génial, mais bon, je dirais moi, comme toujours, que même la chanson de geste était un peu des fake news, c'est-à-dire on transformait l'histoire pour la rendre excitante et donner un point de vue de quelqu'un, donc c'est pas quelque chose de nouveau, mais tout ce qu'il a découvert pendant cette Première Guerre mondiale sur les fausses nouvelles, en fait, il en a fait les rois thaumaturges, c'est-à-dire comment les gens ont accepté de croire que les rois étaient divins et avaient le pouvoir de guérir les écouelles en touchant les gens qui venaient le jour de leur sacre. Donc en fait, tout ça, c'est une continuité passionnante et c'est ça qu'on voulait montrer, et une continuité qui, je vais dire un truc idiot, mais qui continue encore aujourd'hui. Voilà.
0: Ouais. On ne le connaît pas beaucoup, Marc Bloch, c'est vrai, le grand public ne le connaît pas forcément beaucoup non plus. C'était votre cas aussi avant de travailler dessus?
1: Oui, moi, je n'avais pas lu tous les livres de Marc Bloch. J'avais lu L'étrange défaite, évidemment, il y a longtemps, parce que travaillant sur cette période-là, c'était très important. Mais je ne connaissais pas tout ça. Alors, je ne peux pas vous dire que j'ai lu tous les livres in extenso, mais je me suis vraiment plongé dans tout ça, parce que pour définir ce qu'il a apporté à l'histoire, il fallait aussi définir comment était l'histoire avant. Et tout ça nous fait faire des recherches pour le résumer dans la bande dessinée et pas être trop lourd. Donc, c'était. Enfin, moi, je fais de la bande dessinée pour apprendre des choses et pour les comprendre. Et donc, j'essaye de transmettre ça aux gens.
0: Pour finir, Jean-David Morvan, Marc Bloch, un autre résistant qui entre au Panthéon, qu'est-ce que son parcours lui dit justement de l'esprit de résistance?
1: Mais je pense qu'il dit, comme la plupart des résistants de cette époque qui ont vu les Allemands arriver, occuper, et comme disait Madeleine, il faut qu'on fasse quelque chose. Alors, ça paraît une réflexion idiote, faire quelque chose, une petite phrase assez commune. Et pourtant, tous ces gens-là se sont dit, il faut qu'on fasse quelque chose. Quoi? On ne savait pas. Donc, ils ont inventé la résistance. Chacun a fait comme il pouvait. Il n'y avait pas de bureau de recrutement de la résistance. Il fallait rencontrer des gens, trouver des réseaux, etc. C'était difficile. Ça a été la difficulté de Marc Bloch. Et ça en dit long sur la capacité des humains à ne pas se laisser faire malgré tout. Et c'est important, aujourd'hui comme hier.
0: Merci beaucoup Jean-David Morvan, co-auteur de la bande dessinée Marc Bloch, l'historien combattant. C'est donc à lire aux éditions Taillandier. Marc Bloch qui entrera au Panthéon ce soir, cérémonie à partir de 21h, à suivre sur France Info.
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0: Le mondial de foot et les Bleus qui se reposent après leur victoire 3-0 contre l'Irak la nuit dernière. Qualification en 16e de finale après un match inédit, interrompu pendant 2 heures à cause des orages à Philadelphie. Du jamais vu, nous dit Nathalie Yanetta, la directrice des sports de Radio France.
3: Pas de mémoire de Didier Deschamps, c'est vous dire, comme tout ça a été totalement inédit. Ils étaient prévenus, hein, les alertes avaient été données. Il n'a pas fait semblant de pleuvoir, hein, faut être honnête, ce qui nous a quand même permis d'assister à une scène assez surréaliste juste avant la reprise de cette seconde période avec Kylian Mbappé qui dit au jardinier où est-ce qu'il faut qu'il balaye la pelouse qui
4: passer
3: était
4: la raclette.
3: Détrempée. Enfin, voilà, bon, on l'aura vécu, comme dirait l'autre.
4: Kylian Mbappé, auteur de 2 buts, un dernier d'Ousmane Dembélé. Libéré, délivré Ousmane Dembélé,
3: ouais.
4: Enfin.
3: Oui, honnêtement, même le premier match, tactiquement, ce que fait Dembélé sur le premier match lui permet de libérer du coup Michael Olise qui combine avec Mbappé. Déjà, il n'avait pas fait un si mauvais match que ça. Là, il a marqué dans une offrande, pour le coup, de Mbappé, qui, on le comprend hein, depuis le début de ce mondial, veut absolument que Ousmane Dembélé réussisse cette compétition. Donc, il y a aussi ça qui s'est joué un peu hier, d'une certaine manière. La psychologie et la camaraderie dans cette équipe, ce n'est pas un détail quand on est dans une grande compétition aussi longue.
4: Qu'est-ce qui vous a plu d'autre dans ce match d'hier? Haché.
3: Alors, voilà, il y a eu quand même. Deux salles, deux ambiances. Encore une fois, l'animation offensive, là, je pense qu'il la tient bien, Didier Deschamps, y compris pour Ousmane Dembélé. Moi, j'ai beaucoup aimé, mais comme le premier match, le match d'Upamecano, qui est quand même la garantie tout risque derrière. La vraie question maintenant, c'est la défense, parce que c'est vrai que sur les 2 premières rencontres, on ne peut pas dire qu'elle ait été vraiment testée. Face à la Norvège et Erling Haaland, il va falloir quand même être un tout petit peu plus costaud.
4: Alors justement, la France est qualifiée pour les 16e. Avant ça, il y a ce match contre la Norvège, c'est vendredi. Pourquoi il ne faut pas se louper?
3: Il ne faut pas se louper parce qu'il y a un enjeu géographique majeur dans le fait de terminer premier ou deuxième de ce groupe. Alors déjà, pour terminer premier, c'est simple, il ne faut pas perdre face à la Norvège, eu égard à la différence de but qui est favorable aux Français. Ça devrait normalement être dans les cordes. En tout cas, Erling Haaland lui a dit « Oh, je pense qu'ils vont nous battre et puis je pense même qu'ils vont gagner la compétition, les Français ». Mais néanmoins, si vous terminez deuxième, c'est plus simple sur l'adversaire. Il y a moins de calculs à faire sur qui on pourrait potentiellement rencontrer. il y a 9 chances sur 10 que ça soit la Côte d'Ivoire, ce qui par ailleurs n'est pas une si bonne nouvelle que ça, mais surtout vous risquez de basculer dans un contexte

0: contexte géographique compliqué avec des très longues distances. Finir premier du groupe, c'est affronter l'un des meilleurs troisièmes, globalement assez accessible, sauf deux équipes, l'Espagne et le Brésil. Si jamais ils perdaient leur dernier match, ils pourraient se retrouver dans des situations de meilleur troisième. Donc là, ça serait quand même un très gros morceau. Puis surtout, il faudrait aller à Miami, il faudrait aller potentiellement à Dallas, tout ça est beaucoup plus compliqué. Donc gagnons, restons premiers de ce groupe, restons à l'Est, ça c'est aussi l'obsession de Didier Deschamps dans sa gestion du groupe. Et puis après, les matchs à élimination directe vont commencer, enfin.
1: Nathalie Anetta, la directrice des sports de Radio France, avec Marie Bernardo. La compétition continue ce soir, Portugal-Ouzbékistan, programme à 19h, à suivre aussi notamment Angleterre-Ghana à 22h, la météo à suivre. La forme, j'agis.

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3: Sophie Bria.
4: Cet après-midi, le soleil continue de régner sur pratiquement tout le territoire avec un risque d'orage sur le massif des Vosges, du Jura, des Alpes du Sud et des Pyrénées. Et en fin de journée, des averses orageuses circulent entre la Normandie, le Poitou et au nord de l'Auvergne et du Rhône. Et une grande moitié ouest du pays est placée en vigilance rouge canicule par Météo France jusqu'à la Bourgogne. Et 35 autres départements sont en vigilance orange du nord à la Méditerranée en passant par le Grand Est. Avec des températures cet après-midi pouvant atteindre les 42-43 degrés entre l'ouest et le sud-ouest, 43 à Cognac, 42 à Bordeaux et Rennes, 41 à Poitiers et 40 degrés à Caen. Et vous avez de 32 à 39 degrés partout ailleurs.
3: La journée et l'info continuent sur France Info avec Jules De Kiss jusqu'à 20h. Bonsoir Jules.
5: Bonsoir Benjamin Recouvreur, bienvenue à toutes et à tous. On s'informe en effet pendant les trois prochaines heures sur France Info jusqu'à 20h, jusqu'à la tombée toute relative des températures. Il fera très chaud la nuit prochaine. On va bien sûr en parler avec tous les records aussi qui sont tombés. Ça y est, les chiffres nous parviennent. Et c'est à l'une de l'info qui arrive, il est 17h.
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5: Et 17h, l'info avec vous, Laurette Puot. Bonsoir.
7: Bonsoir.
5: À la une, cette journée historiquement chaude.
7: 29 degrés 6 en moyenne à 15h. Des températures qui continuent de grimper demain. 58 départements passeront en vigilance rouge canicule. Dans le Loiret, les employés de l'usine Hutchinson non climatisée accusent le coup. Près de 50 degrés à l'intérieur. La chaleur qui touche aussi nos voisins européens. On y reviendra. L'affaire Liana et les premières sanctions après le rapport qui pointe des dysfonctionnements, mobilisation des magistrats aujourd'hui et annonce de la programmation de la loi intégrale à l'agenda de l'Assemblée nationale. Et puis l'Iran veut garder la main sur le détroit d'Ormuz après les premiers pourparlers avec les États-Unis en Suisse. C'est confirmé, ce mardi 23 juin est la journée la plus chaude jamais enregistrée avec 29 degrés 6 à 15h, moyenne calculée avec les températures de ce matin. Une valeur qui va encore augmenter cet après-midi, prévient Météo France qui ajoute 4 départements en vigilance rouge canicule demain pour un total de 58 départements en rouge et 31 en orange. Les nuits qui sont donc difficiles et les journées même insupportables pour les travailleurs à l'extérieur, mais aussi dans les usines non climatisées. C'est le cas des employés de l'usine Hutchinson à Chalette-sur-Loing, juste à côté de Montargis, dans le Loiret. Ils fabriquent entre autres des pneus de vélo. Aujourd'hui, il faisait 39 degrés et c'est pire à l'intérieur, Béatrice Duguay.
8: Les salariés sortent de l'usine dans la fournaise de la mi-journée, très tirés, et pas seulement parce qu'ils se sont levés tôt. À l'intérieur, dans certains vieux ateliers, le thermomètre flirte avec les 50 degrés. Heureusement, il y a quelques aménagements, dit Alex, qui a pris son service à 5h du matin.
9: J'ai dû boire quoi ? 2 litres et demi, 3 litres ? On avait des fontaines à eau à disposition et des points de fraîcheur à disposition. Un réfectoire qui est climatisé, un peu dans le bungalow avec le chef d'équipe. Toutes les heures, on avait un collègue qui venait pour nous remplacer 10-15 minutes pour qu'on puisse rafraîchir un petit peu.
8: Ali, lui, travaille à partir de 13h30. Il redoute la répétition des après-midi torrides.
10: Déjà, à l'extérieur, sa journée à 40 degrés. Là, il fait trop chaud pour venir travailler. Encore, nous, on est en haut, mais les gens qui sont au moulage, tout ça, et tringlage, tout ça, ils vont mourir. Les machines, ils sont à plus de 200 degrés.
8: Mahmoud Arslan est délégué syndical UNSA chez Hutchinson. Il estime que le droit de retrait est proche dans ces ateliers inadaptés aux fortes chaleurs.
11: C'est de la tôle sur le toit. Les fenêtres ne s'ouvrent pas. On n'a pas de climatisation à l'intérieur. On a des ventilos qui soufflent du chaud par endroit, pas partout. Donc vous voyez un peu la situation. Je ne peux pas conseiller les salariés « Ah, t'as chaud, t'as le droit de faire un retrait de poste ?» Non.
8: Il demande à la direction de décaler les horaires de ceux qui sont volontaires plus tôt le matin ou carrément plus tard, la nuit.
7: Et la CGT dépose un préavis de grève à l'usine Stellantis de Mulhouse, justement à cause de la canicule. La canicule qui touche aussi nos voisins européens. L'Espagne est en alerte, même chose au Portugal et au Royaume-Uni. En Italie, une alerte rouge à la chaleur a été décrétée dans 15 villes, Olivier Tosseri.
0: Exactement, le ministère de la Santé italien qui a donc placé 15 grandes villes de la péninsule sous le niveau de risque maximal. Sont notamment concernées Rome, Milan, Florence ou encore Turin, Venise, Bologne. Vous le voyez, presque l'ensemble de la botte est concerné par cette forte vague de chaleur. Les autorités sanitaires recommandent évidemment aux Italiens de manger léger, de rester à l'intérieur pendant les heures les plus chaudes et de s'asperger d'eau fraîche. Mais des mesures de protection exceptionnelles ont aussi été adoptées. Le travail en extérieur est désormais totalement interdit l'après-midi entre 12h30 et 16h, une obligation pour protéger en priorité les ouvriers du bâtiment, les agriculteurs ou encore les livreurs à vélo particulièrement exposés. La pression sur les hôpitaux ne cesse de croître. À Parme, plus de 1000 personnes, principalement des personnes âgées, se sont présentées aux urgences au cours du week-end. Et puis à Milan, de fortes baisses de tension sur le réseau électrique ont perturbé l'activité urbaine, forçant même le conseil municipal à lever la séance plus tôt. Cette vague de chaleur de ces derniers jours va continuer ces prochaines semaines, va même peut-être battre le pic atteint en 2003. La canicule actuelle va se prolonger au moins jusqu'à la fin du mois de juin, avec des pointes à 39 degrés dans une grande partie de l'Italie.
7: Les précisions d'Olivier Tosseri. Avec la chaleur, des monuments touristiques ferment leurs portes plus tôt à Paris. La Tour Eiffel a fait rentrer ses derniers visiteurs à 12h15. Elle sera très probablement fermée demain. Le Louvre fermera également plus tôt à 16h à partir de demain et ce jusqu'à samedi. En Normandie, le Mont-Saint-Michel appelle les touristes à différer leurs visites. La Manche, placée en vigilance rouge canicule, on annonçait 41 degrés à 16h. Pour les visiteurs qui maintiennent leur venue, un dispositif de sécurité renforcé est déployé.
5: 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Les syndicats de magistrats sont mobilisés après la publication hier du pré-rapport d'inspection lancé après la mort de Liana.
7: Strasbourg, Limoges, Lyon, des manifestations ont eu lieu aujourd'hui à l'appel de l'Union syndicale des magistrats et du syndicat de la magistrature. Ils regrettent la décision de désigner des coupables plutôt que de s'en prendre aux difficultés structurelles auxquelles la justice est confrontée. Une magistrate du parquet d'Auch s'est vue retirer par le ministre Gérald Darmanin son habilitation à mener des enquêtes concernant les mineurs. À Lyon, Mathilde Imberti, la réaction ne s'est pas fait attendre.
12: Nous rappelons que le parquet d'Auch fonctionne avec moins de 4 magistrats à temps plein.
13: Une magistrate du Gers sanctionnée, c'est une réaction à chaud, dénonce Marc Pitard, syndicat de la magistrature.
14: Face à ce questionnement légitime de l'ensemble des citoyens, on a une réponse du garde des Sceaux qui est de stigmatiser certains, certaines, comme des boucs émissaires et de promettre, comme il a fait ce matin, qu'on va numériser les procédures en 6 mois, ce qui est une gageure.
13: Lui est juge des enfants, quotidiennement confronté aux dysfonctionnements.
14: Pour les faits les plus graves, qui normalement devraient faire l'ouverture d'une information judiciaire devant un juge d'instruction, on parle de faits d'agression sexuelle, incestueuse, de viol, les délais sont longs. Pourquoi ? Parce que les cabinets d'instruction, ils sont surchargés de procédures.
13: Un manque d'effectifs généralisé appuie Cédric Antoine, Union syndicale des magistrats et juge d'instruction.
15: On a l'impression que tout le monde découvre qu'il y a des stocks de procédures dans les commissariats au sein des tribunaux. Je tiens quand même à rappeler que c'est quelque chose qui a été objectivé, documenté par différents rapports depuis plusieurs années. Tout le monde est au courant. C'est également un problème qu'on dénonce depuis des années. Il y a un manque flagrant d'enquêteurs. Comment voulez-vous qu'on arrive à absorber les stocks de procédures que l'on reçoit si on n'a pas d'enquêteurs en face ?
13: Ils étaient une trentaine de magistrats mobilisés à Lyon ce midi, ce qui est conséquent pour ce type de rassemblement, notent les syndicats.
7: Et les suites de l'affaire Liana, également à l'Assemblée nationale. Le gouvernement veut continuer à montrer qu'il agit. Sébastien Lecornu s'est exprimé à ce sujet aujourd'hui lors des questions au gouvernement. Hélène Terzian, bonjour.
16: Bonjour.
7: Vous êtes à l'Assemblée nationale pour France Info. Le Premier ministre annonce que la proposition de la loi intégrale contre les violences sexistes et sexuelles sera examinée dès le mois de septembre à l'Assemblée.
16: Absolument, et c'est dans cette optique que le Premier ministre réunira les présidents des groupes parlementaires la semaine du 20 juillet pour travailler sur le texte tel qu'il ressort du Conseil d'État, avec l'objectif donc, c'est ce qu'il annonce aux députés, d'examiner cette proposition de loi en commission dès septembre, puis en séance publique en octobre, juste avant l'examen du budget.
17: Je provisionne du temps du gouvernement avant le PLF, au début du mois d'octobre, pour permettre de discuter du texte ainsi travaillé, ainsi construit, avec, ne nous trompons pas, énormément de travail cet été pour arriver à quelque chose qui soit à la hauteur de ce qu'attendent un certain nombre d'acteurs.
16: Sébastien Lecornu a aussi fait savoir que certaines mesures de ce texte peuvent être mises en place avant cette échéance et le seront par voie réglementaire. Des annonces jugées encourageantes par Céline Thiébaut-Martinez, la députée socialiste qui porte cette proposition de loi transpartisane, se veut toutefois prudente.
18: Nous restons vigilants parce que le texte qui en ce moment est travaillé avec le Conseil d'État est un texte qui émane des propositions des associations féministes et enfantistes. Ce que nous craignons et ce que nous ne souhaitons pas, c'est que ce texte soit détricoté pour d'autres mesures qui paraîtraient plus opportunes pour le gouvernement.
16: Le Premier ministre souhaite faire également du texte sur la protection de l'enfance une priorité. Examiné en juillet, il vise une promulgation de la loi en octobre.
7: Hélène Terzian à l'Assemblée nationale avec les moyens techniques de Maël Larfassor. Les premières discussions entre l'Iran et les États-Unis en Suisse se sont terminées. Tous les partis se félicitent d'avancées solides. Les négociations vont maintenant se poursuivre dans plusieurs groupes de travail. Pour l'heure, l'Iran semble ne rien avoir lâché, notamment sur le nucléaire. Et Téhéran réaffirme son autorité sur le détroit d'Ormuz, Marie-Pierre Véraud.
19: Le chef de la délégation iranienne, Mohamed Khalibaf, n'a pas perdu de temps pour répéter le mantra de Téhéran. Le détroit est et restera dans le giron de son pays. C'était dans l'avion qui le ramenait de Suisse.
20: Je l'ai écrit très clairement sur X. Chacun doit savoir que la situation dans le détroit d'Ormuz ne reviendra jamais à ce qu'elle était avant-guerre. Il sera administré par l'Iran. Bien sûr, nous respecterons pleinement le droit international.
19: Plusieurs formules sont en réflexion. Pas de péage, c'est illégal dans les détroits naturels, mais un paiement pour services rendus. Ce pourrait être afin d'assurer la sécurité de la navigation ou préserver l'environnement. Mohamed Khalibaf est en ce moment à Oman, l'autre État riverain du détroit, pour en discuter et mettre sur pied les règles qui encadreront la navigation dans le détroit à l'issue de ces 60 jours où il n'en démord pas. Elle ne sera plus, comme c'était le cas avant-guerre, libre et gratuite. Depuis ce week-end et le début de ces négociations, le trafic dans le détroit d'Ormuz retrouve en tout cas des couleurs, avec un record depuis le début de la guerre, selon la plateforme Kapler. Au moins 36 bâtiments l'ont franchi hier. C'est presque un tiers du trafic habituel.
7: Les précisions de Marie-Pierre Véraud. L'historien et résistant Marc Bloch entre au Panthéon ce soir, auteur de l'étrange défaite sur la débâcle de 1940. Il a été torturé puis assassiné par la Gestapo en 1944. C'est la sixième panthéonisation du double quinquennat d'Emmanuel Macron.
5: Merci beaucoup Laurette Puot. Il est 17h11.
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5: Vous êtes bien sur France Info, bonne soirée, bienvenue dans le 17-20. Ce 23 juin 2026 est donc la journée la plus chaude jamais mesurée en France depuis le début des relevés. Où est-ce qu'il a fait le plus chaud ce record ? Sera-t-il encore battu ces prochains jours ? Réponse dans un instant. Les températures des rivières augmentent aussi. 28 degrés dans la Garonne par exemple, et dans ces conditions, impossible de refroidir la centrale nucléaire de Golfech qui est donc arrêtée. D'autres vont-elles suivre ? Quelles conséquences ? Une experte avec nous dans les prochaines minutes.
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5: La canicule qui frappe la France est bel et bien historique. Bonsoir Guillaume Fariol.
23: Bonsoir.
5: Spécialiste environnement de France Info, c'est confirmé. Nous vivons en ce moment même la journée la plus chaude jamais mesurée par Météo France.
23: Oui, la température moyenne sur notre pays bat tous les records calculés avec les minimales de la nuit dernière et les températures de cet après-midi dès 15h aujourd'hui. Elle a atteint 29,6 degrés, c'est du jamais vu et ça va continuer de grimper. La valeur définitive est attendue d'ici une heure environ. mais cette température moyenne bat donc déjà les précédents records ex aequo des 25 juillet 2019 et du 5 août 2003, record depuis le début des relevés de Météo France en 1947. Cette journée est bien historique, confirme Corentin Perrault, prévisionniste à Météo France.
1: Cette canicule est justement exceptionnelle parce qu'elle est aussi étendue. Voilà, on a une sévérité qui est extrêmement forte. On atteint des températures là relevées, on a du plus 43, plus 44 degrés, ce qui est absolument énorme. Et sur des régions où voilà, on dépasse les 40 degrés dans l'ouest, il est dur de ne pas être sous 35 degrés cet après-midi en France.
23: De nouveau, des records absolus de température tombent et souvent, c'est le record d'hier qui est battu. Il fait encore plus chaud aujourd'hui à Bordeaux, plus de 42 degrés à 16h, à Dax, 42 degrés à 16h, des records absolus à Angoulême, à Angers, à Rennes, des records parfois battus largement cet après-midi, plus de 35 à Cherbourg, du jamais vu, presque 2 degrés de plus que le précédent record de juillet 2006. J'ai sous les yeux les relevés de température en direct. Il fait en ce moment plus de 44 degrés dans 7 stations de Météo France.
5: Et quand est-ce que nous allons sortir de ces températures extrêmes ?
23: Alors, ce n'est toujours pas pour demain. La vigilance rouge va même encore s'étendre. 58 départements seront en alerte maximale, 4 de plus qu'aujourd'hui. Les Hauts-de-France basculent en rouge demain. Ce mercredi s'annonce de nouveaux exceptions. Température au mieux similaire à aujourd'hui.
1: On attend toujours de nombreuses zones pour la journée de mercredi à 40, 42, voire localement 43 degrés des Pays de la Loire au centre-Val de Loire pour redescendre jusqu'en Garonne. Vraiment une zone de 38 à 40 degrés sur la moitié ouest du pays.
23: Jeudi, des pics de température un peu moins forts, mais une canicule plus étendue qui va se durcir dans l'est. Et puis, à partir de vendredi, nous pourrions enfin commencer à voir le début de la fin du pic de cette canicule avec l'arrivée d'un air plus frais sur la Bretagne et la façade atlantique qui gagnera ensuite lentement du terrain au fil des jours. Attention, ça ne veut pas dire que la vague de chaleur serait terminée, hein, mais que nous quitterons les températures extrêmes, des prévisions qui restent à confirmer.
5: Voilà, on aurait presque l'impression d'être au frais à 30 degrés, c'est dire. Merci beaucoup Guillaume Fariol, spécialiste environnement de France Info, température et extrême dans les airs, les températures des lacs et des cours d'eau montent en flèche aussi en ce moment, avec un problème pour la mortalité des poissons et un problème pour refroidir les centrales nucléaires aussi. Bonsoir Emmanuel Galichet.
2: Bonsoir.
5: Enseignante-chercheuse en physique nucléaire pour le Conservatoire national des arts et métiers. Depuis minuit, la nuit dernière, la centrale de Golfech dans le Tarn-et-Garonne est arrêtée parce que l'eau de la Garonne est tout simplement trop chaude.
2: Oui, tout à fait. C'est une problématique pour conserver la biodiversité des fleuves. Et donc, il y a une loi, une législation qui oblige les centrales nucléaires à s'arrêter si effectivement vous avez des cours d'eau qui ont des températures trop importantes, voire des débits aussi d'eau qui sont trop petits.
5: Parce que l'idée, c'est de ne pas rejeter de l'eau trop chaude et de générer de la mortalité pour la faune, donc.
2: Absolument, c'est vraiment une protection de la biodiversité, vu que la température de l'eau est déjà bien assez élevée pour les poissons et les algues, eh bien, la loi française oblige à ne pas en rajouter.
5: La canicule va durer plusieurs jours encore, on l'a entendu. Est-ce que d'autres centrales vont être arrêtées ?
2: Ça, c'est possible. Là, pour le coup, ça dépend vraiment des localités. On peut dire que sur le parc nucléaire, il y a à peu près, je dirais, une petite dizaine, même un peu moins de 10 centrales qui sont thermosensibles. Donc, ils sont localisés effectivement dans des endroits où on peut être obligé de les arrêter. Mais vous voyez que sur 56 centrales du parc nucléaire français, ce n'est qu'une petite portion, évidemment.
5: Des centrales à l'arrêt, celle de Golfech en tout cas, pour combien de temps ? Parce qu'on a beaucoup entendu que c'était très dur de redémarrer des réacteurs, etc. Est-ce que c'est un arrêt total et combien de temps ça reprend ?
2: Alors non, bien sûr, on n'est pas en arrêt total, on est en diminution de la production, c'est-à-dire qu'on va diminuer la puissance, mais on ne s'arrête pas, évidemment, vous avez raison, repartir, ça demande quelques jours. Là, on diminue quasiment très bas, mais on ne s'arrête pas, donc ensuite, on peut repartir assez facilement dans une journée. Ça dépendra évidemment de la météo et en plus aussi de la demande du réseau électrique.
5: Toutes les centrales doivent donc être refroidies en grande partie avec l'eau des cours d'eau si ces températures continuent à monter et qu'il y a une forme de généralisation. Est-ce qu'il y a un scénario noir dans lequel beaucoup de centrales devraient être mises à l'arrêt ?
2: Alors non, parce que, comme je vous le disais, c'est qu'une toute petite partie du parc, c'est moins de 1% hein, de la production nucléaire française qui peut subir ce genre d'avarie. Dans le futur, évidemment, si le réchauffement climatique est toujours aussi s'aggrave, on va dire, eh bien, il y a des manières de faire pour améliorer évidemment le refroidissement du secondaire. Hein. Ce n'est pas le réacteur nucléaire, hein, c'est bien la partie turbine et alternateur qui doivent être refroidis. Donc, ce n'est pas un problème de sûreté nucléaire. Mais il y a des solutions technologiques pour arriver à supporter les températures qui montent.
5: Et il y a les centrales qui sont refroidies par l'eau de mer. Là, est-ce qu'elles sont plus tranquilles, plus à l'abri, vu les températures marines, ou la question se pose aussi ?
2: Non, vous avez totalement raison, effectivement. Et d'ailleurs, les prochains réacteurs seront également construits au bord de la mer. Le fait d'avoir des grandes masses d'eau et des dilutions avec des courants marins fait qu'en fait, la protection de la biodiversité est déjà faite simplement en diluant l'eau dans des grandes quantités d'eau froide.
5: Et donc, pour conclure, on a compris que c'est un problème assez marginal. Il n'y a pas d'inquiétude à avoir pour la production électrique. Est-ce que c'est un sujet de recherche, justement, la température des eaux qu'on rejette après avoir refroidi des centrales, ou alors c'est tellement marginal que finalement, ce n'est pas vraiment un gros problème ?
2: Non, vous avez raison. C'est déjà regardé depuis de très nombreuses années, depuis les années 90, EDF et un certain nombre, le CNRS et d'autres instituts de recherche regardent comment améliorer, évidemment, tout cela. Il y a des possibilités, il y a déjà des centrales nucléaires qui sont exploitées dans des zones tropicales, qui sont exploitées dans des déserts, et donc il y a des solutions, en particulier sur les tours de refroidissement qui seraient un peu plus efficaces, voire utiliser non plus les eaux des fleuves, mais par exemple Palo Verde aux États-Unis utilise les eaux de la ville de Phoenix, les eaux usées de la ville de Phoenix, et donc vous voyez qu'il y a d'autres solutions pour refroidir effectivement et ne pas utiliser les cours d'eau qui sont déjà bien sollicités par le réchauffement climatique.
5: Donc ce réchauffement climatique ne met pas en grand danger la filière nucléaire, pour conclure, c'est ce qu'on retient.
2: Oui, tout à fait, vous avez raison. Non, on trouvera des solutions. Alors, ça coûtera un peu plus cher, évidemment, mais il y a des solutions pour cela.
5: Merci à vous, Emmanuel Galichet, d'être venu une fois de plus sur France Info, nous apporter votre expertise, enseignante-chercheuse en physique nucléaire pour le Conservatoire National des Arts et Métiers, la centrale de Golfech, sur les bords de la Garonne, dans le Tarn-et-Garonne, à l'arrêt depuis hier, parce que l'eau de la Garonne est trop chaude, 28 degrés.
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5: Le mondial de foot dans un instant, on va faire le bilan après le deuxième match des Bleus, se projeter aussi un petit peu sur la suite. Mais avant cela, l'actu en une minute avec vous, Emmanuel Langlois. À la une, cette canicule exceptionnelle qui va encore s'étendre en France.
3: Sébastien Lecornu a présidé ce matin une deuxième cellule interministérielle de crise, place Beauvau. Il annonce un renforcement de la mobilisation du système de santé. D'après le Premier ministre, cette vague de chaleur a déjà provoqué une quarantaine de décès par noyade depuis la semaine dernière, essentiellement des jeunes. Deux noyades encore signalées cette après-midi au lac d'Annecy. Un premier corps a été retrouvé par les secours. Conséquence de cette chaleur persistante, 58 départements en vigilance rouge. Demain, la Tour Eiffel a fermé ses portes ce mardi dès 16h au lieu de 0h45 en temps normal l'été. Le Louvre, le musée le plus visité au monde, fermera lui ses portes 2h plus tôt, de mercredi à samedi. Enfin, le Mont-Saint-Michel conseille à ses visiteurs de reporter leur venue en raison de la canicule. À l'étranger, ce nouveau possible point d'achoppement dans le règlement du conflit au Moyen-Orient, malgré de premiers pourparlers désormais terminés en Suisse. L'Iran refuse en effet l'accès à ce stade d'inspecteur de l'AIEA, l'Agence internationale de l'énergie atomique, à ses sites clés bombardés, alors que Donald Trump avait assuré hier que Téhéran acceptait des inspections nucléaires du plus haut niveau.
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5: Bonsoir Nathalie Yanetta.
4: Bonsoir Jules, bonsoir à tous.
5: Directrice des sports de Radio France, on était avec vous hier à la même heure, avant le match de l'équipe de France. Deuxième victoire d'affilée, 3-0 hier contre l'Irak, après une première victoire 3-1 contre le Sénégal. Est-ce que c'est un début de mondial quasi parfait pour les Bleus ?
4: Ouais, quasi. En tout cas, les questions qu'on se posait sur l'animation offensive, est-ce que ces grands talents mis côte à côte allaient fonctionner entre eux ? Bah, deux matchs ont prouvé que oui, donc ça on peut être rassuré. Sur le milieu à deux aussi, L'incertitude, elle demeure encore pour la défense, par exemple, parce que l'opposition n'a pas été suffisante. On l'a vu un peu avec le Sénégal, c'est vrai, mais pas suffisamment. Donc le juge de paix, bah, ce sera le troisième match face à la Norvège, parce que eux, pour le coup, ils ont un peu la même problématique que la France. Ils sont sûrs de leur qualité offensive et un peu moins de leur qualité défensive.
5: Cette victoire claire, nette et sans bavure hier, elle a été marquée aussi par le scénario de la soirée, très chaotique, une interruption de plus de deux heures, parce que la foudre s'est abattue sur Philadelphie à cause de ces règles américaines très strictes. Trop strictes peut-être ou pas? Est-ce que ça a gâché la soirée?
4: Il faut dire que honnêtement, un coup de tonnerre à 13 km du lieu où vous jouez qui interrompt une rencontre au moins pour 30 minutes, c'est du jamais vu dans les autres pays qui organisent ce genre de match. Donc néanmoins, il a plu quand même, pas longtemps, mais beaucoup. Hein. Oui. On a vu que la pelouse était détrempée et ça, où que ce soit, le match aurait été interrompu.
5: En Europe, ça parfois, on peut s'interrompre pour ça. Pour les éclairs, c'est vrai qu'il n'y a pas ça.
4: C'est les lois fédérales américaines qui prévalent. Je vous rappelle que l'an dernier, lorsque la Coupe du Monde des clubs a été organisée déjà aux États-Unis, déjà à cette période-là, il y a 8 rencontres qui ont été interrompues, modifiées. Et il y en a une, le 8e de finale, si ma mémoire est bonne, entre Chelsea et Benfica, oui. 4h38 voilà. A duré la rencontre. Donc, c'est une période aux États-Unis où les intempéries sont violentes et brutales. Et donc, c'est leur manière à eux de gérer ce genre de risque. C'est vrai que les joueurs, en l'occurrence, notamment les Français, hier soir, avaient l'air un tout petit peu surpris quand même de toutes ces proportions que ça a pris.
5: Bah oui, pour les spectateurs, c'est embêtant, surtout quand ça commence à 23h, heure française, ça fait se coucher très tard si on veut aller au bout de la rencontre. Les joueurs, est-ce qu'on sait ce qu'ils ont fait pendant deux heures de pause? Est-ce que ça peut laisser des traces aussi? Parce que le prochain match contre la Norvège, il arrive vite, c'est vendredi soir.
4: Alors, ils l'ont raconté, hein, ce qu'ils ont fait. Au début, ils étaient un peu attentifs, ils en ont préféré pour récupérer un peu. Quand ils ont compris que ça allait durer un petit moment, ils ont procédé à des échauffements, à de l'hydratation. Le principal auquel ce en quoi tenait le plus Didier Deschamps et son homologue irakien, c'était d'avoir ces fameuses 20 minutes de rééchauffement juste avant de reprendre
5: la
4: deuxième période. Et honnêtement, c'est presque un autre match qui a commencé à ce moment-là. Les enseignements, moi, je trouve qu'ils sont assez positifs pour cette raison-là. Ils ont été capables de rebasculer mentalement dans un match. Ils ont ajusté aussi beaucoup de choses parce qu'ils n'ont pas joué de la même manière en première et en deuxième période. Et puis, ils ont quand même cette expérience-là par rapport aux autres gros de la compétition.
5: Ça pourrait arriver encore.
4: Et ben eux, au moins, ils savent comment c'est arrivé, comment ils l'ont vécu et comment ils l'ont géré.
5: Bon, l'un des enseignements qui confirme plutôt ce que l'on a constaté lors du premier match, c'est Kylian Mbappé en forme étincelante.
4: Ouais, ça confirme que Mbappé, c'est un immense joueur de foot, qu'il le devient encore plus quand c'est la Coupe du Monde. Les trois Coupes du Monde, c'est son moment à Mbappé, c'est comme ça. Il y a des joueurs qui se transcendent sur ces grands événements où il n'y a aucun doute sur l'état de forme de Mbappé. Ouais.
5: Et pour Ousmane Dembélé, dont on a beaucoup parlé, trouve-t-il sa place dans ce système, aux côtés notamment de Kylian Mbappé? Est-ce qu'il y a du mieux là? Est-ce qu'on peut être un peu rassuré?
4: Mais déjà sur le premier match, franchement, on avait été un petit peu sévère parce que la vérité, c'est qu'il avait aspiré un certain nombre d'espaces pour permettre à Michael Olise de se libérer et de servir du coup Mbappé.
5: Et on compare toi avec s'il passe au PSG aussi.
4: Oui, et surtout au but. Alors le fait qu'il ait marqué hier, comme a dit Didier Deschamps, vous allez peut-être lui foutre un petit peu la paix, ce qui n'est pas en détail. Oui, je pense que là, pour le coup, Dembélé, il a compris qu'il fallait, il l'a trouvé tout seul sa place avec la permutation de ses petits camarades. Il y a eu un petit moment, il y a eu un petit embouteillage dans l'axe et Deschamps d'ailleurs a rectifié le tir depuis le banc de touche. On pense que là, le déclic et surtout le soutien indéfectible de ses camarades qui ont toujours dit c'est un immense joueur, ça va le faire. Normalement, là, il doit avoir emmagasiné beaucoup de confiance.
5: Prochain match contre la Norvège, 21h vendredi, on va vivre ça sur France Info, avec l'enjeu de la première place. Les deux équipes ont 2 victoires et pas de défaite. Est-ce que Didier Deschamps va faire jouer les coiffeurs, comme on dit, les joueurs qui ont plus vocation à être remplaçants, ou alors, vu l'enjeu et vu les derniers réglages à affiner, il va mettre une bonne partie de ses titulaires?
4: Moi, je crois un peu des deux. C'est-à-dire qu'il a vraiment envie de terminer premier. Deschamps, quelles que soient les conséquences et qui on va rencontrer, tout, c'est comme ça, c'est obsessionnel. On finit premier de son groupe et puis c'est tout. Et si tout ça fonctionne bien, dans la première période, oui, il va donner du temps de jeu aux autres, parce que c'est aussi très important, c'est long une compétition. Il faut gérer l'impatience, la frustration aussi de ceux qui ne vont pas passer cinq semaines sur le banc, c'est pas vrai. Donc c'est aussi dans ces moments-là que le temps de jeu peut venir, et la chance aussi. Il faut saisir sa chance quand on n'est pas titulaire. Donc peut-être un peu des deux, du coup, vendredi soir.
5: Face à la Norvège, Erling Haaland qui est très en forme, comme Kylian Mbappé, on a vu que Messi l'était aussi. Il y en a un qui doit confirmer qu'il est le grand joueur en forme qu'il doit toujours être. C'est Cristiano Ronaldo qui a brillé, évidemment. Alors là, la carrière, il n'y a pas de débat. Mais au Portugal, on se pose un peu des questions après le premier match. Bonsoir Fabrice Abgral.
8: Bonsoir.
5: Vous allez suivre le premier match de cette soirée. Vous serez aux commentaires à partir de 19h. Portugal, Ouzbékistan. Bon, c'est vrai, avec les regards un peu braqués sur Ronaldo, mais il y a de l'enjeu un peu au-delà de ça pour le Portugal.
8: Oui, les Portugais doivent l'emporter, les Ouzbeks aussi, cela dit.
5: Tout le monde a fait match nul dans ce groupe.
8: Non.
5: Au premier tour.
8: Les Ouzbeks ont perdu face à la Colombie 3-1. Et les Portugais ont fait match nul face au Congo un but partout. Oui, donc ils doivent tous les deux s'imposer. On aura un regard tout particulier quand même sur le Portugal, en effet. Ils sont un petit peu sous pression, les Portugais, indiscutablement. Une contre-performance, en tout cas, risque de les plonger dans une crise. Et puis, s'il y a quelqu'un qui sera tout particulièrement visé, ce sera évidemment Cristiano Ronaldo, qui multiplie un petit peu les prestations, on va dire, sans envergure, sans odeur ni saveur. Et c'est vrai qu'à ce stade de la compétition, on se pose beaucoup de questions au Portugal. Alors, c'est vrai qu'il a 41 ans. C'est un monument du football portugais, 5 ballons d'or, c'est sa 6e Coupe du Monde, 229 sélections, peut-être 230 tout à l'heure, 143 buts, mais c'est vrai qu'il n'est plus le joueur qu'il a été, moins inspiré, moins rapide, et on se pose beaucoup de questions, la presse portugaise notamment, qui dit clairement que c'est un boulet, plus qu'une solution aujourd'hui, les supporters aussi commencent à être un petit peu agacés, les joueurs, ses coéquipiers le soutiennent, l'entraîneur aussi, mais jusqu'à quand, parce qu'on a l'impression aussi que c'est un discours de façade. Il faut bien le reconnaître. Donc, on va voir ce que va faire Cristiano Ronaldo ce soir. Alors, c'est vrai qu'on a plutôt tendance à dire qu'une Coupe du Monde de plus pour Messi, c'est bien. Mais c'est peut-être la Coupe du Monde de trop pour Cristiano Ronaldo. Donc, on verra ce soir. Mais c'est vrai qu'on aura un œil tout particulier, évidemment, sur Cristiano Ronaldo. Parce que si le Portugal s'incline, c'est sûr que Roberto Martinez, l'entraîneur, va être obligé de trancher dans le vif et peut-être d'écouter un petit peu ce qui se passe en dehors du groupe portugais.
5: Bon, on va voir notamment s'il marque ce soir, quelle célébration il fera, parce que c'est vrai que ça parle beaucoup, et vu le champion qu'il est, il a du caractère de l'ego. On verra s'il répond sur le terrain. Bon, au commentaire à partir de 19h, donc Portugal-Ouzbékistan. Merci beaucoup Fabrice Abgral, merci Nathalie Yanetta. Il est 17h30.
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5: Sophie Bria, le temps, c'est important en ce moment, les fortes chaleurs persiste cet après-midi jours.
11: Oui, demain, ça va grimper encore. Les températures vont commencer à baisser légèrement à partir de vendredi et ce week-end. Mais je dis bien légèrement. En attendant, au moment où je vous parle, il fait 43,5 degrés au Cap Ferré, 42 à Bordeaux, 41 à Rennes, 40 à Caen, Toulouse et Brive, 39 à Lyon et Paris, 36 à Mulhouse, 35 à Brest et un petit 30 degrés à Nice. Voilà, en Méditerranée, il respire, ça change. Et des averses orageuses isolées peuvent se déclencher ce soir sur les Vosges, le Jura et les Alpes du Sud, comme de la Normandie au Poitou. Et en début de soirée, vous aurez quand même aussi des averses sur le nord de l'Auvergne et le Rhône.
5: Et demain, donc, on l'a dit, c'est ça, pas la ça fin va grimper. De la canicule.
11: Non, ça va grimper. Même la nuit s'annonce très difficile. Soyez prévoyants. Et demain matin, vous aurez de 18 à 27 sur la moitié nord, entre 20 et 26 sur le reste du pays. Demain après-midi, de 31 à 37 en Méditerranée, de 36 à 44 degrés sur tout le reste du pays.
5: Merci beaucoup Sophie Bria. Il est 17h31. L'info Emmanuel Langlois.
3: La France qui traverse ce mardi sa journée la plus chaude jamais enregistrée, en tout cas depuis le début des relevés en 1947, annonce Météo France. Plus de la moitié du pays restera placée demain en alerte au rouge. 58 départements, 4 de plus qu'aujourd'hui. Et au total, près de 44 millions de personnes concernées. Des records absolus ont été battus tout à l'heure à Bordeaux, à Rennes, à Angers ou encore à Caen. La canicule qui s'intensifie en Europe également avec des températures records attendues en Angleterre. Sébastien Lecornu lui a annoncé tout à l'heure un renforcement de la mobilisation du système de santé face à cette vague de chaleur qui sévit dans le pays. Le Premier ministre annonce l'activation du plan Orsan au niveau 2. Alors qu'est-ce que ça implique? Explication Anne-Laure Dagné.
0: Le niveau 2 du plan Orsan n'avait encore jamais été déclenché au niveau national. Ce plan Orsan EpiClim, pour épidémie ou événement climatique, c'est une boîte à outils qui permet aux agences régionales de santé de prendre des mesures en période de canicule intense. Les ARS peuvent activer des plans blancs à l'hôpital ou bleus dans les EHPAD, solliciter le SAMU et les établissements qui accueillent des personnes handicapées. Au niveau 2, le système monte en puissance. La coordination est renforcée entre tous les établissements de santé. On suit de très près les capacités en lit et en personnel des hôpitaux. Les médecins de ville sont surmobilisés et les premières déprogrammations d'opérations non urgentes sont décidées. Au niveau suivant, Orsan 3, on est en situation de crise majeure. Des mesures exceptionnelles sont prises, comme le transfert de malades entre hôpitaux, des déprogrammations massives d'opérations et la mobilisation de renforts exceptionnels pour les hôpitaux.
3: Explication d'Anne-Laure Dagnier. Environ 1800 établissements scolaires sont fermés en France en raison de la canicule. 8000 autres ont été obligés d'adapter leurs horaires, annonce du ministre de l'Éducation, Édouard Geoffrey. Puis des Bouches-du-Rhône à la Loire-Atlantique, en passant par la Côte d'Or et l'Essonne. 35 départements seront placés demain en vigilance orange, cette fois pour un risque élevé de feux de forêt. En réponse au drame de Liana, Sébastien Lecornu annonce que la proposition de loi intégrale contre les violences sexistes et sexuelles sera examinée à l'Assemblée à la rentrée en septembre-octobre. Le Premier ministre qui précise toutefois que de nombreuses mesures pourraient être adoptées d'ici là.
5: Merci beaucoup Emmanuel Langlois. Il est 17h34. Messieurs, avez-vous le droit d'aller en short au travail? Peut-être vous posez-vous la question, est-ce que vous osez le faire? Un patron a-t-il le droit aussi d'exiger le costume cravate par ces températures caniculaires? Est-ce qu'on a le droit d'exiger aussi qu'il nous fournisse des ventilateurs? Est-ce qu'on a le droit d'arrêter le travail à partir de certaines températures? On va apporter des réponses à toutes ces questions dans les prochaines minutes avec notre invité, avant d'évoquer Marc Bloch, historien, soldat, résistant, figure du 20e siècle, panthéonisé. Ce soir, cérémonie présidée par Emmanuel Macron, sa vie, son œuvre, dans un quart d'heure.
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5: Et des températures au-dessus de 40 degrés le jour par endroit et proche des 30 degrés la nuit prochaine. Notamment, il n'a jamais fait aussi chaud en France depuis le début des relevés à la moitié du siècle dernier. Température nocturne très élevée, 28 degrés la nuit prochaine à Tours, 29 degrés à Nantes ou à Paris. Et ces trois villes décident donc d'ouvrir leur parc toute la nuit, Maxime Glorieux.
12: Pour profiter de la fraîcheur, bien entendu, comptez en moyenne 5 degrés en moins dans les parcs, si bien que certains ont déjà amené matelas et oreillers pour passer la nuit à la Belle Étoile. À Paris, tous les parcs et jardins sont ouverts 24 heures sur 24. Antoine Guillou est adjoint en charge des espaces verts.
14: Le but, c'est quand même pas forcément de venir y dormir. On a quand même plutôt des habitants qui viennent en début de soirée, fin de soirée, début de nuit, profiter de la fraîcheur. Les incivilités diverses et variées auxquelles on peut penser, évidemment, restent interdites. C'est vraiment le règlement habituel qui s'applique, y compris la nuit.
12: Oubliez donc l'apéro prolongé dans les parcs à Paris comme ailleurs en France. À Tours, on bat des records de température. Dès la nuit prochaine, le nombre de parcs ouverts la nuit va donc doubler. L'arrosage renforcé pour rafraîchir l'atmosphère. À Lyon, l'été dernier, des points d'eau et des sanitaires avaient été installés.
5: Et la sécurité est-elle renforcée la nuit, Maxime?
12: C'est la police municipale qui s'occupe des rondes le jour comme la nuit. Pas d'effectifs supplémentaires pour des policiers déjà à flux tendu, rappelle la mairie de Tours. Mais RAS, aucun incident à signaler à Nantes comme à Paris. Antoine Guillou, adjoint au maire.
14: Ça se passe bien, avec quand même un point de vigilance sur la question des déchets. Voilà, on appelle au civisme de chacun et de bien mettre les déchets dans les poubelles, dans les parcs, ou encore mieux de les ramener chez soi si jamais on le peut, mais en tout cas de laisser les parcs propres, évidemment.
12: L'entretien, un coût supplémentaire comme la sécurité. sécurité. À Lyon, où l'on se prépare à ouvrir le parc Blandan la nuit, des agents de sécurité privés seront déployés. Gauthier Chapuis, adjoint au maire en charge du climat.
13: C'est de notre responsabilité en tant que collectivité de prendre en charge ces coûts, parce que c'est la faiblesse des organismes, c'est des maladies. Donc c'est un coût qui représente peu de choses face au coût sanitaire d'une forte chaleur ou d'une canicule qui s'installe, qui dure. Les fortes chaleurs tuent chaque année des milliers de personnes.
12: Plus de 5000 morts chaque année en France, selon une étude de l'ONG Oxfam.
5: Merci à vous Maxime Glorieux, et au réveil après une nuit difficile au parc ou à la maison, il faut aller travailler en extérieur, c'est à la limite du possible, c'est même parfois totalement impossible, même parfois interdit. En Haute-Garonne, en vigilance rouge, les chantiers de BTP sont interdits entre midi et 20h, décision du préfet. Bonsoir Marion Aquilina.
15: Bonsoir.
5: C'est le cas dans d'autres départements aussi.
15: Oui, les départements du Puy-de-Dôme et des Hauts-de-Seine où les préfectures ont pris un arrêté, alors que ce soit sur un chantier public ou privé, les activités du BTP sont interdites en extérieur entre 13h et 22h pendant toute la durée de la vigilance rouge. Et la préfecture a transmis ses consignes à l'inspection du travail qui va renforcer les contrôles. Par ailleurs, ce qu'on voit à peu près partout, c'est une forte recommandation de suspendre les chantiers entre 13h et 21h. Et un aménagement des horaires, les préfets autorisent exceptionnellement les chantiers et surtout les nuisances qui vont avec à partir de 6h du matin dans les Deux-Sèvres, la Sarthe, les Landes, le Gard ou encore la Gironde. Et même dès 5h du matin dans le Val-d'Oise et dans les Yvelines.
5: Quelle est la règle exactement ?
15: Dès qu'une alerte canicule est déclenchée, chaque jour, l'employeur a l'obligation d'évaluer les risques pour les travailleurs et si besoin, d'aménager les horaires, la charge de travail, le report de certaines tâches. Et si ces mesures prises ne sont pas suffisantes pour assurer la sécurité des couvreurs, par exemple, ou des artisans qui isolent les toitures, alors l'employeur doit décider carrément d'arrêter les travaux. Et cette règle vaut pour les travaux publics, les chantiers privés et s'applique à d'autres types d'entreprises comme les boulangeries, les restaurants ou les pressings. Autre point, la canicule est aujourd'hui reconnue dans le régime intempéries, ce qui permet aux travailleurs du BTP de pouvoir être indemnisés s'ils ont un arrêt de travail lié aux fortes chaleurs dès qu'il y a un danger pour la sécurité ou la santé du salarié, et à la condition que le chantier se trouve dans le département visé par l'alerte canicule et si l'arrêt de travail a lieu entre juin et la mi-septembre.
5: Travailler en temps de canicule, c'est dangereux pour certains, c'est désagréable pour beaucoup. Peut-on, à partir d'un certain moment, demander à cesser le travail ? Bonsoir Agnès Ceccarelli.
17: Bonsoir.
5: Merci de répondre à l'invitation de France Info. Vous êtes enseignante-chercheuse, professeure associée à l'ICN Business School et vous êtes une spécialiste des ressources humaines. On apprend ce soir que la CGT dépose un préavis de grève à l'usine Stellantis Mulhouse en raison de la canicule. Est-ce qu'il y a un droit de retrait possible, tout simplement, quand il commence à faire trop chaud ?
17: Eh bien, je vous dirais que tout dépend en fait des conditions que l'entreprise met à disposition aussi des salariés pour lutter contre les fortes chaleurs. Est-ce qu'il y a de la climatisation, de l'eau à disposition, des ventilateurs ? Et dans un cas contraire, la demande est très légitime.
5: Mais si l'entreprise fait tout son possible, mais qu'il fait quand même trop chaud, il y a des raisons quand même à vouloir arrêter le travail. On peut le faire même dans ce cas-là ?
17: À l'impossible, nul n'est tenu. Si les organismes tendent à fléchir, en fait, c'est la santé humaine qui doit primer sur le travail et sur les résultats, la performance.
5: Est-ce qu'on peut demander, exiger presque, j'allais dire, justement à son employeur de fournir un ventilateur, une clim, de tout faire en fait pour que l'air soit rafraîchi ?
17: Alors moi, je ne suis pas juriste, mais oui, c'est une demande que les salariés peuvent faire parce que les conditions de travail, le bien-être au travail doit être réuni pour permettre que le travail puisse se faire dans les meilleures conditions. Donc alors, on revient toujours à la qualité du travail.
5: Agnès Ceccarelli, vous avez en particulier travaillé sur les codes vestimentaires en entreprise. Et ça, ça nous intéresse parce que c'est un sujet très discuté en ce moment. Le port du short, notamment, pour les femmes, mais surtout pour les hommes. C'est pour eux que se pose le plus la question. C'est eux qui hésitent souvent, justement, à oser venir en short au travail. Est-ce que tous les hommes ont le droit de porter un short au travail ?
17: Alors en soi, le short n'est pas répréhensible. Hein. On est quand même en France, dans un pays où se vêtir reste une liberté. Mais une liberté sous conditions, et au niveau des entreprises, ça peut être des conditions qu'elles mettent comme limite en disant ben, on ne souhaite pas voir nos salariés en short. C'est déjà arrivé, mais en soi, venir travailler en short n'est pas interdit.
5: Pourquoi est-ce que, justement, le short cristallise tout ça ? Quelles sont les représentations autour du short ? Pourquoi certains se disent « bah ça fait pas sérieux »
17: Alors, il y a plusieurs choses déjà. C'est que l'habit au travail, en fait, il va être lié à plusieurs éléments. Des conditions de sécurité, de santé, mais également l'image qu'on donne à l'extérieur aux clients. À la décence également. Et donc, il y a des entreprises pour lesquelles le short va être avec une résonance qui est celle du casual wear.
5: Ou des vacances, peut-être.
17: Qui est, voilà, exactement. On est en vacances, on est à la plage et qui n'est pas toujours recevable du point de vue du client ou de l'image qu'on souhaite donner à l'extérieur.
5: Donc, c'est une question aussi peut-être de règlement intérieur à certaines entreprises ou plus d'usages qui ont été définis dans un temps où il faisait moins chaud qu'aujourd'hui.
17: Entre autres, mais vous avez deux sortes d'usages. Il y a des règles qui sont explicites. C'est le cas des uniformes dans lesquels il est établi clairement des tenues que l'on doit respecter. Et même si vous voulez porter un short et que le short n'est pas établi dans les codes vestimentaires, c'est hors de question de porter un short. En revanche, vous pouvez avoir des normes, c'est plus implicite. Donc, l'entreprise peut donner une charte en disant « on recommande de ne pas porter de short ». Mais si elle est floue là-dessus, le short peut être totalement porté par les salariés.
5: Et est-ce qu'on a le droit de s'opposer justement à une règle édictée en entreprise qui, j'imagine, n'a pas valeur de loi finalement ? Et est-ce qu'on peut… Braver une forme d'interdiction ou on risque la sanction.
17: On peut le faire sous risque de sanction, c'est-à-dire à quel moment, selon l'appréciation de l'interdiction, est-ce qu'elle est légitime ou pas. Et là, en fait, c'est à l'appréciation si on est sous forme d'un recours d'un juge et de la loi.
5: Je parlais du short.
17: Donc, il y a un flou.
5: Il y a aussi, par exemple, le costume cravate, etc. Est-ce que sur ces usages, en France, on est plus conservateur ou moins ouvert qu'ailleurs ou pas du tout?
17: Alors, en France, j'allais dire, on est relativement conservateur, mais pas non plus complètement rigoriste du point de vue des règles vestimentaires. Il reste quand même une grande latitude. On est beaucoup moins rigoriste que dans certains pays. Je peux vous citer, par exemple, la Suisse ou des pays anglo-saxons qui édictent des règles très formelles, très strictes, même à respecter en temps de grande chaleur. Donc, en France, on est dans une sorte d'entre-deux. Qui est une liberté, mais attention quand même à garder une forme de décence, mais selon les types d'activités, de métiers également et de la culture d'entreprise.
5: On critique, et à raison, les jugements portés toute l'année durant d'ailleurs sur la tenue des femmes. Mais en ces temps caniculaires, on a l'impression qu'elles ont finalement beaucoup plus le champ libre et que ce sont les hommes qui se contraignent ou qui sont contraints, là vous l'avez dit, par ces règles d'entreprise, que ce soit pour le short, les sandales aussi, avoir les pieds nus en entreprise, etc. Est-ce qu'il y a une forme de paradoxe un peu étonnant ?
17: Alors, ce n'est pas un paradoxe, en fait, c'est une situation qui est un peu établie depuis le 19e siècle, c'est-à-dire que le code vestimentaire masculin est un code qu'on considère comme fermé, c'est-à-dire qu'il y a beaucoup moins de choix. En fait, concrètement, l'homme, dans l'absolu, peut avoir le choix entre la jupe et le pantalon, mais on a bien compris que les codes vestimentaires masculins étaient beaucoup plus restreints que ceux des femmes, qui sont des codes vestimentaires dits ouverts. On a beaucoup plus de choix de vêtements, de styles. D'où, en fait, cette impression que peuvent ressentir les hommes d'un choix qui est extrêmement limité, parce qu'il est dans la codification culturelle.
5: Et dernière question dans la pratique, là, notamment sur le port du short et puis tous les autres habits qu'on voudrait porter parce qu'il fait très chaud pour être plus à l'aise. On peut quand même essayer de négocier, d'en parler avec directement sa hiérarchie ou passer peut-être par les syndicats,
17: absolument.
5: Je ne sais pas.
17: C'est exactement ça, la démarche en fait à faire, c'est de dire en situation exceptionnelle, circonstances exceptionnelles, on adapte et il s'agit effectivement d'avoir des discussions sur le sujet si ça pose vraiment sujet au sein des organisations.
5: Merci beaucoup d'être venu nous apporter votre éclairage, Agnès Ceccarelli, enseignante et chercheuse, professeure associée en ressources humaines à l'ICN Business School, et vous avez notamment travaillé sur les tenues en entreprise en question par ces temps caniculaires. Il est 17h46, le Fil Info arrive.
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5: 17h46, l'actu en une minute, Emmanuel Langlois. La France continue de suer à grosses gouttes.
18: On a battu ce mardi le record absolu de température jamais enregistré dans l'Hexagone depuis le début des relevés météo. C'était en 1947. 58 départements seront placés demain en vigilance rouge. Canicule, c'est 4 de plus qu'aujourd'hui. Conséquence de cette vague de chaleur, une quarantaine de baigneurs ont trouvé la mort par noyade en moins d'une semaine, selon le Premier ministre Sébastien Lecornu. Deux noyades ont encore été signalé cet après-midi au lac d'Annecy en Haute-Savoie. Un premier corps a été retrouvé par les secours. Et puis compte tenu de la poursuite de cet épisode de forte chaleur, les matchs amateurs de rugby prévus durant ce week-end se joueront eux tous dimanche à 10h, annonce la fédération. Le sujet était en discussion sur la table des députés. L'Assemblée approuve le principe d'une autonomie de la Corse. Le parquet national antiterroriste demande lui le renvoi en procès de l'assassin présumé de Dominique Bernard, un de ses anciens élèves, ainsi que son frère cadet et son cousin. Le professeur de français avait été poignardé à mort en octobre 2023 à la sortie de son collège d'Arras. Et puis la suite du mondial de football après la victoire des Bleus au bout de la nuit hier contre l'Irak. À suivre ce mardi, Portugal, Ouzbékistan à 19h et Angleterre-Ghana, c'est à partir de 22h.
5: Des premières sanctions, un peu plus de 3 semaines après ce qu'on appelle désormais l'affaire Liana. Après les premières conclusions hier des inspections de la gendarmerie et de la justice, les deux ministres de l'Intérieur et de la Justice ont annoncé ces premières mesures, des sanctions, donc Pierre de Cossette, qui concernent 2 gendarmes et 1 magistrat.
19: Oui, alors ce sont des mesures conservatoires, comme on dit, c'est-à-dire que ce ne sont pas des sanctions définitives, mais c'est un premier signal envoyé par le gouvernement. Il y a donc 2 gendarmes, d'abord le directeur d'enquête de la brigade de Lectoure, qui a minima traîné dans le traitement de la plainte d'une petite fille de 10 ans l'été dernier, Rosa, victime selon sa mère de 50 viols de la part de Jérôme Barella, soupçonné aujourd'hui de la mort et du viol de Liana. Et puis, à l'étage du dessus, dans la hiérarchie, le commandant de gendarmerie à la tête de la compagnie de Condon dans le Gers, tous deux mutés dans l'intérêt du service et interdits de police judiciaire.
5: Et il y a donc, Pierre de Cossette, aussi un magistrat.
19: Oui, alors pas la procureure d'Auch, en tout cas pas à ce stade, mais son substitut qui gérait ce dossier. Il ne peut plus s'occuper d'affaires de mineurs. Dans les 2 cas, côté gendarmerie comme justice, des enquêtes administratives sont lancées. C'est à leur terme que des sanctions définitives pourront tomber. Gérald Darmanin, le ministre de la Justice, était invité du 8h30 ce matin sur France Info et son message est clair.
20: Il n'y a pas tous les jours des dizaines de viols sur enfants à Auch. Donc il faut aussi que l'on mesure que c'est une affaire très grave. Chacun savait qu'elle était très grave. Que dès le début, le rapport d'inspection le montre, les gendarmes, le parquet de Toulouse montrent qu'elle est très grave et qu'on a des éléments extrêmement probants en connaissant l'auteur qui est manifestement réitérant. Donc objectivement, il y a peu d'excuses.
19: Alors, question posée à Gérald Darmanin, la responsabilité des magistrats qui clament souvent leur indépendance. Le ministre, sur ce point, est sans ambiguïté.
20: Ce sont des magistrats eux-mêmes nommés de façon indépendante par le Conseil supérieur de la magistrature qui font ces inspections. Quand ils constatent des défaillances graves, ils doivent être évidemment regardés et éventuellement sanctionnés. Mais comme le sont les gendarmes, comme le sont les policiers, comme le sont les médecins lorsqu'ils opèrent et qu'ils font des erreurs médicales. Donc je pense que dans une démocratie, la question de la responsabilité des magistrats n'est pas une question taboue.
5: Des sanctions contre des magistrats, mais le ministre, lui, a-t-il songé à démissionner ?
19: Là encore, Gérald Darmanin est clair, ce serait une lâcheté, dit-il, et surtout, le garde des Sceaux estime à son niveau avoir tout fait pour que ce genre de dysfonctionnement ne se produise pas.
20: Le rapport d'inspection n'a pas démontré des difficultés de la part des autorités centrales, qu'elles soient du ministère de l'Intérieur ou du ministère de la Justice. Les circulaires ont bien été prises. J'ai attribué des magistrats supplémentaires à Toulouse et surtout à Auch. Le rapport dit qu'en septembre dernier, un placé a été mis de façon supplémentaire au parquet. Il y a 58 greffiers sur 60 au tribunal d'Auch. Le projet, Internet fonctionnait. C'était assez clair.
5: Merci à vous, Pierre de Cossette, service police-justice de France Info. Gérald Darmanin, le ministre de la Justice, qui donc, avec Laurent Nunez, prennent des sanctions contre 2 gendarmes et 1 magistrat après l'affaire Liana. Il est 17h51. Ce soir, l'historien et résistant Marc Bloch fait son entrée au Panthéon. C'est la 6e panthéonisation présidée par Emmanuel Macron. À 21h, cérémonie ouverte au public, Marc Bloch, un résistant juif lyonnais arrêté, torturé et exécuté par la Gestapo à Saint-Didier de Formans dans l'Ain le 18 juin 1944. Dans l'Ain, de nombreux collégiens étudient son parcours et 20 d'entre eux seront d'ailleurs à Paris ce soir. Christophe Vincent, vous les avez rencontrés, c'était la semaine dernière, lors d'un hommage rendu à Marc Bloch.
1: Martin Bertolino. Marc Bloch.
6: Devant le monument érigé là où Marc Bloch a été exécuté, les collégiens brandissent les portraits des 29 autres résistants fusillés le 16 juin 1944. Éloane et Benjamin mesurent la solennité de l'instant.
21: Tous les matins, quand je me rends au collège, je vois le monument. Et avant, je ne savais pas vraiment ce que c'était. Et je me sens un petit peu plus concerné, forcément, car c'est plus local. C'est un peu un symbole. C'est normal qu'il soit panthéonisé, même si

0: L'aide de leur prof d'histoire, Olivier Le Gouic.
1: Lancé comme une bouteille à la mer, le message a été reçu et on a eu la très bonne surprise d'avoir un retour positif. C'est pas rien, ils ont parfaitement conscience de l'importance du moment. Pour nous aussi, c'est une reconnaissance du travail qu'on fait. Marc Bloch, c'est une figure qui, moi, m'a marqué. Et de pouvoir assister à sa panthéonisation, c'est un gros plaisir personnel.
0: Se rendre au Panthéon, Raphaël et Victorine en rêvaient.
2: C'est quelque chose qui arrive qu'une fois dans une vie, donc il faut en profiter. On s'attendait un peu, mais c'est quelque chose. Je pense à rester gravé dans nos mémoires pendant des années qu'on pourra raconter à nos descendants.
3: Il y a eu une exposition dans notre village, donc à Vona. C'est vraiment un honneur d'assister à cette cérémonie, d'avoir été invité. C'est une reconnaissance aussi pour notre travail à nous et ça fait vraiment plaisir. C'est vraiment une chose qui arrive qu'une fois.
0: Dans l'Ain, on retient qu'en route vers Saint-Didier, Marc Bloch s'est efforcé de calmer l'angoisse des plus jeunes qui l'accompagnaient vers la mort.
4: France Info reportage, Christophe Vincent, Marc Bloch au Panthéon ce soir avec celle qui fut son épouse aussi et son assistante toute sa vie durant, Simone Vidal. Bonsoir Annette Becker.
5: Bonsoir.
4: Merci beaucoup de prendre quelques minutes pour venir sur France Info. Vous êtes historienne, professeure émérite à l'Université Paris-Nanterre et puis vous êtes surtout l'éditrice des œuvres de Marc Bloch dans la collection Quarto chez Gallimard. Que représente pour vous, qui connaissez si bien son parcours, son œuvre, tout ce qu'il nous laisse, que représente pour vous son entrée au Panthéon ce soir ?
5: Pour moi, c'est le moment pour un grand républicain. Et même plus qu'un républicain, je dirais un amoureux de la France. Et la France, quand elle lui demandait, il s'est battu pour elle. Et s'il était un tel amoureux de la France, c'est qu'il était juif et que la France avait reconnu les juifs comme citoyens au moment de la Révolution française. Et c'est quelque chose qui était ancré en lui. Il n'était pas juif pratiquant, il n'était pas juif de religion, mais il avait cette idée qu'avaient beaucoup de juifs de cette époque, qui d'ailleurs ne s'appelaient pas juifs entre eux, les Français juifs s'appelaient israélites, et ils étaient là pour apporter toute leur force à la France. Et Marc Bloch l'a fait ô combien. Il l'a fait, je dirais, comme grand intellectuel, grand historien, grand médiéviste, et on ne va pas revenir à tout ce qu'il a apporté à l'histoire. Et il l'a fait aussi comme combattant, plusieurs fois.
6: Soldat.
5: C'était quelqu'un qui a été un officier dès le début de la Grande Guerre. Il avait fait le service militaire, il est officier, il finit capitaine. Il sera officier de réserve pendant toute sa vie, c'est-à-dire entre 1919 et 1939. Et puis en 1939, alors qu'il a 53 ans, rien ne le force à s'engager, d'autant plus qu'il a aussi 6 enfants. Mais il décide que le plus vieux capitaine de l'armée française, comme il le disait, va s'engager de nouveau. Et puis là, c'est la double catastrophe. C'est d'une part la défaite de la France, et son écriture de résistant immédiat, j'essaye de comprendre ce qui s'est passé pour qu'on ne fasse plus jamais d'erreurs possibles.
4: À ce moment-là, il a une voix très critique, d'ailleurs.
5: Il a une voix très critique parce que sa voix est critique et pour l'armée, bien sûr, et pour le commandement qui a mené à cette défaite, mais aussi pour les élites en général et pour toute la société qui n'a pas compris le danger qui venait de l'Allemagne et qui n'a pas su réfléchir à ce danger. Et il s'inclut même dedans, lui qui pourtant s'est engagé, et c'est sa lucidité qui est aussi extraordinaire.
4: Quelle place a occupé dans sa vie Simone Vidal, donc, qui entre aussi au Panthéon ce soir ?
5: Alors, Simone Vidal, il l'a rencontrée, ou on les a fait rencontrer comme ça se faisait à l'époque, la Première Guerre mondiale, en 1919, ils se rencontrent, ils se marient quasi immédiatement. Et pour un mariage arrangé, c'est devenu un mariage d'amour. C'est quand même, ça arrive, mais là, ça a été quelque chose d'incroyable. Et ils ont eu une vie commune remarquable par leurs 6 enfants, d'une part, par leurs intérêts communs, par le fait qu'il n'écrivait jamais la moindre chose sans que sa femme le relise. Alors ça fait peut-être un petit peu du point de vue du genre, c'est l'homme qui est le grand homme et la femme qui fait la petite main.

0: Mais à l'époque, c'était la norme. Mais le respect intellectuel de Bloch pour sa femme était immense.
1: Et elle rentre donc à ses côtés au Panthéon ce soir.
0: Bien sûr, ça paraît tout à fait normal. Mais si lui a été assassiné par les nazis directement, je dirais qu'elle a été assassinée indirectement, puisqu'elle était malade, elle n'a pas pu bien être soignée, elle est rentrée à l'hôpital sous un faux nom, et elle est morte quelques jours après son mari, et elle, on n'a jamais retrouvé son corps dans la fosse commune.
1: Et si bien que ni la dépouille de Simone Vidal, ni celle de Marc Bloch n'entreront ce soir au Panthéon, ce sont deux cénotaphes, des cercueils sans corps, parce que la famille de Marc Bloch a souhaité qu'il reste enterré au Bourdan, le village de la Creuse si cher à sa famille. Merci beaucoup Annette Becker d'être venue nous résumer en quelques minutes seulement, c'est bien trop court bien sûr, mais la vie, l'œuvre et la dimension de tout ce que nous a laissé Marc Bloch panthéonisé ce soir, cérémonie à suivre bien sûr sur France Info à partir de 21h.

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3: Sophie Bria, il fait beaucoup trop chaud.
4: Ah oui, ça on peut le dire. Et actuellement, vous avez de 38 à 43, voire 44 degrés dans le sud-ouest localement, de 35 à 42 du centre-val de Loire au bassin parisien à la Bretagne, de 29 à 39 degrés sur toute la façade est du pays. Vous avez quelques averses orageuses qui circulent, mais c'est vraiment sporadique. Sur les Vosges, le Jura, les Alpes du Sud et entre le Normandie et le Poitou.
3: Et donc, pour ces raisons-là, la vigilance rouge canicule est maintenue par Météo France.
4: Et étendue même, 58 départements sont donc concernés par cette vigilance rouge pour demain mercredi, des Hauts-de-France à la Bourgogne, de la Bretagne au centre-Val de Loire jusqu'aux Pyrénées. 31 départements sont en vigilance orange canicule sur toute la façade est du pays. La nuit s'annonce encore très difficile et les températures à l'aube seront comprises entre 18 et 27 degrés sur la moitié nord, de 21 à 26 sur le reste du territoire, sous un franc soleil qui va concerner tout le pays. Dans l'après-midi, les températures restent caniculaires avec 34 à 41, 42 degrés sur la moitié nord, 37 à 43, 44 degrés dans le sud-ouest, de 31 à 39 degrés du Lyonnais à la Corse.
3: Merci beaucoup Sophie Bria. Il est 18h01. Cette chaleur à la une. Bonsoir Marc Potvin.
5: Bonsoir à toutes et à tous.
3: Une journée historique.
5: La plus chaude jamais enregistrée en France depuis le début des mesures. La température moyenne a atteint 29,8 degrés. De nombreux records absolus ont été battus dans l'Ouest, à Bordeaux, Rennes ou encore Angers. Nous allons voir ça dans un instant. À suivre aussi, des talibans à Bruxelles aujourd'hui pour échanger avec l'Union Européenne sur leur envoi d'exilés afghans vers leur pays d'origine. Colère des défenseurs des droits humains. Et puis la liste des finalistes du prix Joséphine cette année qui a été dévoilée. 10 albums sont en lice, sélection éclectique, on écoutera des extraits. La canicule qui frappe la France est bel et bien historique. Bonsoir Guillaume Fariol.
6: Bonsoir.
5: C'est confirmé, nous vivons la journée la plus chaude jamais mesurée par Météo France.
6: Oui, 29,8 degrés de température moyenne aujourd'hui, calcul de Météo France qui prend en compte les minimales de la nuit dernière et les maximales de cet après-midi sur 30 stations réparties à travers le pays. Jamais une telle valeur n'a été atteinte depuis le début des relevés en 1947. C'est plus que le 25 juillet 2019 et le 5 août 2003 qui détenait ex aequo le précédent record. Une journée hors norme. De nouveau, des records absolus de température battue à La Roche-sur-Yon, Rochefort, Angoulême, Bordeaux, Niort, Nantes, Laval, Rennes. La liste est encore très longue. Il a fait plus de 44 degrés, par exemple, cet après-midi à Chantonnay. C'est en Vendée. La journée de demain s'annonce tout aussi chaude, explique Météo France. Ce mercredi sera lui aussi l'une des journées plus chaudes jamais mesurées. Nous devrions commencer doucement à sortir de ces températures extrêmes à partir de vendredi, d'abord par l'ouest. Des prévisions qui restent à confirmer.
5: Guillaume Fariol, spécialiste environnement de France Info, merci à vous. Et demain, 58 départements seront placés en vigilance rouge pour canicule, 4 de plus qu'aujourd'hui. L'Aisne, la Somme, le Nord et le Pas-de-Calais, près de 44 millions de personnes seront concernées par cette vigilance rouge. La piste de la canicule est privilégiée à Laval après la mort d'un sans-abri de 35 ans dans le secteur de la gare hier. Avec ces températures, la rue est encore plus hostile que d'habitude. Alors à Lyon, un gymnase climatisé a été réquisitionné pour accueillir les sans-domicile fixe. Christophe Vincent s'est rendu sur place pour France Info.
7: C'est une salle en sous-sol où sont disposés 50 lits de camp militaires. Les sans-abri appellent le 115 qui les dirige vers ce gymnase. Xavier Onfroy est bénévole à la Croix-Rouge.
8: Il fait entre 20 et 25 degrés. On a éparpillé les lits un peu dans toute la salle. On a des paravents pour permettre un petit peu d'isoler les familles. Ce n'est pas nécessairement des conditions idéales de dormir sur des lits picots. Ils ne dorment pas sur des matelas. Donc ça ne reste pas nécessairement le meilleur confort, mais il y en a qui ont bien dormi.
7: Cette mère de 3 enfants à la rue revient pour une deuxième nuit rassurée.
9: C'était bien passé, impeccable. J'ai bien dormi. C'est climatisé, il fait froid. Il nous a servi du l'eau froide et tout ça. La nourriture, du café, petit déjeuner, tout ça. C'est bien. Jusqu'à présent, on n'a pas réussi à avoir une solution. C'est triste.
7: Le visage marqué par la fatigue, Yacine a trouvé une place au gymnase.
10: Je dormais vers la gare et on m'a volé, on m'a tout volé. Alors que je suis à la rue, j'arrive pas à comprendre les gens qui s'attaquent au SDF, quoi. On a rien et on ne prend le peu qu'on a, quoi. Maintenant, même la nuit, il fait très très chaud, 25-30 degrés, donc c'est pour ça. Je suis jamais venu ici pour essayer d'avoir une nuit en paix et en sécurité. Pouvoir vraiment fermer les yeux, parce que même quand on dort, on dort pas quand on est à la rue, quoi. On est toujours aux aguets, toujours... on dort pas, quoi.
7: La préfecture cherche d'autres salles climatisées pour ouvrir plusieurs dizaines de lits jusqu'à la fin de la canicule.
5: Reportage de Christophe Vincent à Lyon pour France Info. Autre conséquence de la canicule, les horaires d'ouverture de deux monuments parmi les plus visités en France sont bousculés. La Tour Eiffel a fermé plus tôt que prévu aujourd'hui et son exploitant estime très probable que ça se reproduise demain. Le musée du Louvre aussi aménage ses horaires de demain à samedi. Le Mont-Saint-Michel, quant à lui, conseille aux visiteurs de reporter leur visite.
3: France Info 18h05, une citation à la une également. Le Premier ministre a pris conscience de la problématique systémique des violences sexistes et sexuelles faites aux femmes et aux enfants.
5: Oui, c'est la réaction de la députée socialiste à l'origine de la proposition de loi intégrale contre ces violences, passée au premier plan après la mort de Liana. Sébastien Lecornu a annoncé cet après-midi que le texte sera examiné à l'Assemblée à la rentrée. La fin de la convention citoyenne sur le périscolaire, aujourd'hui à Paris, c'est toujours tendu entre les parents d'élèves et les affaires sociales de la capitale. Le maire a promis une refonte totale et la fin de l'omerta sur les animateurs signalés pour des faits de violence. 132 sont aujourd'hui suspendus selon la municipalité. Pourtant, certains parents estiment que leur parole est minimisée au moment d'informer les autres parents de l'école, Anne-Laure Barral.
11: Roxane et Antoine ont alerté plusieurs fois sur le malaise de leur fille à l'idée d'être avec son accompagnant pour élève handicapé, également animateur dans l'école.
12: On était considérés comme plus inquiets pour elle, toujours un peu trop surprotecteurs.
11: Mais en février, ils apprennent qu'ils ne sont pas les seuls à s'en plaindre.
12: Une professionnelle de l'école était intervenue parce qu'elle avait assisté à une scène où elle avait estimé que ses gestes n'étaient pas du tout appropriés avec une petite fille en particulier. Et de façon répétée.
11: Juste avant les municipales, le jeune homme est suspendu et une réunion publique est organisée dans l'école pour expliquer pourquoi. Mais Antoine est alors très déçu par ce qu'il entend.
13: C'était vraiment d'expliquer que tout a démarré. Donc, juste avant le premier tour des municipales, nous avons réagi en 4 jours. Mais attention, il faut aussi savoir que les parents exagèrent.
11: Même son de cloche pour Jean, papa dans une autre école proche et dont le petit garçon a rapporté le baiser d'un animateur aujourd'hui suspendu. Nous avons modifié sa voix.
14: Quand on rapporte après en réunion publique, voilà, un bisou sur les fesses non consenti. Ça a l'air d'être gentil, en fait. On ne sait même pas que c'était aux toilettes, on ne sait même pas que c'était vraiment sur la peau de l'enfant. Donc on a l'impression que notre parole a été décrédibilisée.
11: Après ce qu'elles ont entendu, ces familles ont décidé de porter plainte à la police et la mairie, de son côté, explique qu'une réunion sera bientôt organisée avec elle.
5: Anne-Laure Barral de la cellule Investigation de Radio France.
3: 18h08, les défenseurs des droits de l'homme s'étranglent après une rencontre aujourd'hui à Bruxelles.
5: Rencontre inédite, des responsables talibans sont venus discuter avec l'Union européenne du renvoi d'exilés afghans vers leur pays d'origine, Fabien Cazot.
15: Les représentants talibans ne seront restés à Bruxelles que quelques heures, le temps d'une réunion en début d'après-midi avec la Commission européenne. Un échange organisé avec autour de la table des représentants de 15 États membres de l'Union, précise ce soir la Commission, car l'Afghanistan est un des principaux pays d'origine des migrants illégaux aujourd'hui présents en Europe. L'eurodéputée belge écologiste Saskia Brikman pointe néanmoins un problème de cohérence. Comment peut-on discuter avec les dirigeants d'un régime placé sous sanctions européennes, s'indigne-t-elle ?
16: C'est une faute morale et politique majeure. Ça veut dire que nous normalisons les relations avec un régime contre lequel on a adopté des sanctions parce qu'il viole les libertés, il pratique un apartheid de genre. On a tous vu les images des Afghans, des Afghanes tentant de fuir via notamment l'aéroport en s'accrochant aux avions. On parle aussi de renvoi d'enfants. Enfin, c'est juste hallucinant.
15: De leur côté, les talibans ont qualifié leurs échanges avec leurs interlocuteurs européens de constructifs. Des échanges qui ne valent pas reconnaissance du régime au pouvoir à Kaboul, a souligné la commission. Ces représentants n'ont d'ailleurs été autorisés qu'à rester une seule journée sur le sol belge.
5: Fabien Cazot, correspondant de France Info à Bruxelles. L'agence maritime maritime des Nations Unies annonce le début de l'évacuation des 11 000 marins bloqués dans le Golfe à cause de la fermeture du détroit d'Ormuz au début de la guerre au Moyen-Orient. Hier, le trafic dans ce détroit a atteint un niveau record depuis que le conflit a éclaté. Qui succédera à Okelou en décrochant le prix Joséphine cette année? Un prix qui récompense les albums les plus aventureux, originaux, éclectiques de la scène francophone. La liste des 10 finalistes a été dévoilée aujourd'hui. Sélection une nouvelle fois très variée, Yann Bertrand.
17: Au départ, 269 albums des univers différents que tout oppose parfois, total réduit à 40 grâce à un comité de journalistes, puis à 10 par un jury d'artistes. Et parmi ces disques, la découverte de Gilda, jeune artiste à l'univers fourmillant d'idées et de sons. Avec la même inventivité, le toujours très inspiré Chassol et son album Funny How. Nobody said a word. Au prix Joséphine, contrairement à d'autres concours, la diversité est un critère principal. On y retrouve donc du jazz avec Smiles, le dernier album du trompettiste canadien d'origine haïtienne Joey Omicile. Ou la pop moderne de la belge Camille Yembe et son album Jeune et laide. Beaucoup de révélations et de premières fois dans la sélection cette année avec la sensation Lin Lin et Disco Inferno. Autant d'écoute recommandée en attendant la révélation des lauréats le 30 septembre à l'Olympia.
5: Yann Bertrand du service culture de France Info et puis deux matchs de la Coupe du Monde de foot à suivre sur France Info ce soir. Portugal-Ouzbékistan dans moins d'une heure à 19h, suivi d'Angleterre-Ghana. Là, ce sera à 22h.
3: On va suivre toutes ces rencontres. Merci beaucoup, Marc Potvin. Il est 18h11.
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3: À suivre, un témoignage fort sur France Info, celui d'une chercheuse sur le climat depuis plusieurs décennies, co-autrice d'un rapport du GIEC. Elle alerte donc depuis des années et des années sur le réchauffement climatique, les mesures nécessaires pour faire face, et elle a l'impression de prêcher dans le désert. À suivre aussi cette loi intégrale examinée au Parlement à la rentrée prochaine, annonce du Premier ministre après l'affaire Liana.
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3: Il n'a jamais fait aussi chaud qu'aujourd'hui en France. Jamais, en tout cas depuis le début des relevés par Météo France à la moitié du siècle dernier, des records de température battus en de très nombreux endroits aujourd'hui en France. Des records qui sont battus de plus en plus fréquemment et cela va continuer, nous alertent les scientifiques, car le climat de la planète se réchauffe à cause des activités humaines. Ces alertes des scientifiques n'ont d'ailleurs rien de nouveau. Bonsoir Soizic Bourg.
20: Bonsoir.
3: Cellule décryptage de France Info. Ils nous préviennent et nous appellent à agir depuis des décennies.
20: Oui, dès 1972, il y a plus de 50 ans, avec la parution du rapport Meadows, porté par le Club de Rome, un groupe de réflexion internationale qui réunit scientifiques, économistes et industriels, et qui établit alors un modèle des activités humaines à l'échelle planétaire. L'alerte est lancée sur les plateaux télé.
21: L'idée centrale du rapport est que, contrairement à ce que l'on a pu penser jusqu'à présent, la Terre est limitée.
20: Et voilà comment le fondateur du Club de Rome, Aurelio Peyce, en parlait en 1973.
22: C'est cet équilibre entre population, production, ressources, espace disponible qu'il faut trouver, et trouver assez rapidement. Sinon, les prochaines générations devront payer notre prévoyance et notre égoïsme.
20: Puis l'idée d'une élévation des températures commence à essaimer, et en 1978, le météorologue Patrick Brochet prédisait les effets concrets de ce réchauffement sur la planète.
23: Il y aurait fusion d'une partie de la calotte glaciaire, peut-être même disparition totale des glaces au pôle Nord, car on changerait le bilan énergétique du fait de la disparition temporaire des glaces. Il y aurait une augmentation du niveau des océans.
3: Alors, on l'entend là, il y a du conditionnel, il n'y a pas un consensus scientifique à ce moment-là.
20: Effectivement, on entend l'usage d'un conditionnel prudent hein, avec Patrick Brochet, mais également avec le volcanologue Haroun Taziev en 1979.
0: Il pourrait y avoir un effet de serre général, réchauffement de 2 ou 3 degrés de la température de l'atmosphère, d'où fusion, fusion d'une énorme quantité de glace polaire, aussi bien au sud qu'au nord, et de glace de montagne.
1: Et risque de réchauffement.
0: Donc, à cause du réchauffement, 2 ou 3 degrés de moyenne suffisent, n'est-ce pas ? Et montée des eaux et donc noyade de toutes les côtes basses, c'est-à-dire New York et Le Havre et Marseille et Nice et Londres.
1: Haroun Taziev, vous êtes en train de paniquer les populations là.
20: Alors il faut attendre 1988 pour que cette voix soit entendue de la communauté internationale et que soit créé le GIEC, le groupe d'experts intergouvernemental sur l'évolution du climat, qui rend en 1990 son tout premier rapport. Il y anticipe un réchauffement de 1,3 à 1,6 degrés en 2025 par rapport à la période pré-industrielle. Les scientifiques apparaissent alors nettement plus affirmatifs, les climatologues Jean Jouzel et Hervé Le Trut en 2007.
2: Si on n'y fait pas attention, à partir de 2050, un été sur deux sera plus chaud que l'été 2003, qui lui-même était de 4 à 5 degrés plus chaud qu'un été moyen du XXe siècle. Donc c'est vraiment un été exceptionnel, mais qui deviendra la norme à partir de 2050 en quelque sorte.
4: Par contre, ce que l'on peut faire, c'est effectivement empêcher que le développement du réchauffement climatique ne devienne dangereux, ne passe ce seuil de 2 degrés qui qualifie le moment où l'emballement du système climatique peut réellement devenir dangereux.
20: Une prise de conscience internationale reprise largement dans les médias, mais en parallèle, elle se heurte régulièrement, cette prise de conscience, à un contre-discours climato-sceptique qu'on appelle d'ailleurs aujourd'hui du déni climatique.
3: Soizigbourg, cellule décryptage de France Info, j'accueille notre invité. Bonsoir Yamina Saeb.
24: Bonsoir.
3: Vous êtes enseignante-chercheuse à Sciences Po, vous présidez le Laboratoire mondial de la sobriété et vous êtes co-autrice du 6e rapport du GIEC. Vous faites donc partie de ces scientifiques qui nous alertent depuis des années. Tout ce que nous vivons aujourd'hui, là, des températures au-dessus de 40 degrés pour un début d'été, c'était annoncé. Et si on continue à suivre ces modèles qui ne se trompent pas pour le moment, on se dira bien vite que cet été 2026 était plutôt frais.
24: Oui, très probablement.
3: Est-ce que vous pensez que les Français, au-delà de la population mondiale, en ont conscience?
24: Ah non, pas du tout. En fait, c'est la surprise, parce que la question climat, la question du réchauffement climatique ne fait pas partie du débat politique. Vous voyez, rien qu'à regarder tous les candidats pour la présidentielle, où il n'y a pas longtemps on a eu les municipales, ça faisait pas partie du débat. Donc on parle d'autre chose, on ne parle pas de la vie des citoyens, on parle d'autre chose.
3: Mais il y a le débat politique, il y a les prises de position et les décisions de ceux qui nous gouvernent, et on y reviendra, mais il y a au-delà de ça la conscience citoyenne, le vécu du quotidien, et pour autant, vous constatez une absence de prise de conscience, ce n'est peut-être qu'un début, justement. Comment est-ce que vous l'expliquez, ça ?
24: Eh ben, il y a les médias, par exemple, qui jouent pas leur rôle. Tout est fait pour que le citoyen ne prenne pas suffisamment conscience, les citoyens dans leur majorité, ne prennent pas suffisamment conscience pour justement se mobiliser pour imposer le changement aux politiques.
3: Vous pensez qu'on n'entend pas assez les scientifiques comme vous, parce que bon, c'est pas pour jouer les bons élèves, mais sur France Info, on invite très souvent des climatologues, et depuis des années, et pour autant, on a l'impression que cette prise de conscience, en effet, elle n'est pas tout le temps là.
24: Non, elle n'est pas tout le temps là. Et puis, on entend beaucoup les climato-sceptiques, on entend beaucoup les climato-rassuristes aussi qui disent « Ouais, c'est pour plus tard, c'est pas très grave, on va passer ça, etc. » Et alors que la situation est très, très grave. Ce que nous sommes en train de vivre aujourd'hui, c'est moins grave que ce que nous allons vivre dans les années suivantes et peut-être d'ici la fin de l'été. Rien que sur la même année, ça va être pire. Ça pourrait être pire rien que sur la même année. Et on ne prépare pas du tout la France, et donc le territoire et les Français, à ce qui va nous arriver très, très, très vite et beaucoup plus vite. En fait, une grande différence avec ce qui se passait dans les années 70 ou ce que les scientifiques pensaient dans les années 70, c'est qu'en vérité, ça s'accélère et les choses qui étaient prévues pour 2050 se produisent aujourd'hui. Et donc, du coup, s'il n'y a aucune préparation et le 4 degrés de réchauffement, on ne va pas pouvoir s'adapter aux 4 degrés de réchauffement. C'est ça qu'il faut expliquer aux Français, c'est ça qu'il faut dire. C'est un mensonge, c'est une trahison, le 4 degrés.
3: On entend la colère d'une scientifique qui voit les choses changer comme elles étaient prédites. Et donc, si je comprends bien de votre côté, le constat que l'action politique n'a pas suivi, qu'il y a eu un déni. Pour autant, Rien que si on cite Emmanuel Macron, lui dit qu'il y a un bilan, et notamment, et ça c'est assez factuel, que les émissions de gaz à effet de serre en France ont drastiquement baissé en quelques dizaines d'années.
24: Alors, drastiquement, c'est un mot très très fort, mais ce qu'il faudrait comprendre, c'est que la baisse qui est prévue, la baisse qu'on a décidé de mettre en œuvre, sur laquelle on a décidé de travailler en France, ne correspond pas du tout à la baisse qu'on devrait avoir. La France, lorsqu'on regarde nos émissions passées et l'impact de ces émissions-là sur la vie sur Terre, et en regardant l'opinion publiée par la Cour de justice internationale, la France aurait dû être zéro carbone au plus tard en 96. Nous sommes en situation de dette carbone. Donc, il n'y a pas du tout à s'applaudir, à se congratuler parce qu'on a baissé les émissions la dernière année de 2,5, alors qu'on aurait dû, même par rapport à ce qui est prévu par le gouvernement qui n'était pas ambitieux, on aurait dû les baisser de 6%. Donc, basta, arrêtez de mentir. On est très, très loin du compte. Et ce qu'il faut comprendre, c'est que la crise climatique, au-delà de son aspect, c'est pas une question environnementale, c'est une question politique. Ce qui cause les changements climatiques, le dérèglement et la perte de la biodiversité, ce sont les décisions politiques. Donc, la résolution ne peut être que politique. Il faut qu'ils se retroussent les manches et qu'ils se mettent au boulot et qu'ils arrêtent d'interpréter les chiffres de façon à ce qu'ils puissent s'auto-applaudir et s'auto-congratuler.
3: Est-ce qu'aujourd'hui, pour une scientifique comme vous, ça devient un devoir justement de s'investir politiquement, de prendre position. Il y a la campagne présidentielle qui arrive, qui commence pour l'élection d'ici un an. Est-ce que c'est un appel aux citoyens que vont lancer tous les scientifiques ou beaucoup d'entre eux ?
24: Moi, je pense que les scientifiques doivent descendre de leur tour d'ivoire et aller discuter avec les citoyens. Il faut qu'on arrive à mobiliser les citoyens. Il faudrait que la campagne présidentielle soit une campagne sur la question de la protection de tous les citoyens sur le territoire français vis-à-vis de la crise écologique qui nous a des impacts de la crise écologique et qui nous attend. Il faudrait éviter qu'on élise l'équivalent de Donald Trump en France. C'est ça qu'on doit faire. Et pour ça, il faut qu'on se mobilise. Il faut aller toquer à toutes les portes, dans tous les bourgs, les faubourgs de France, toutes les rues, et aller parler aux citoyens et parler le langage du citoyen. Moi, ça me révolte d'entendre des scientifiques, par exemple, parler de l'incertitude qu'il y a dans les modèles, avoir des discussions scientifiques quand on va discuter avec les citoyens. Pour mobiliser les citoyens, il faut aller leur parler de leur vie. Mais ce qu'on est en train de vivre aujourd'hui, c'est rien du tout par rapport à ce qu'on va vivre dans les années à venir. Et ça, on en est sûr. Et ce n'est pas la peine de dire que tel modèle dit ça approximativement à 5% ou à 10%, mais on s'en fout de ça. L'important, c'est d'arriver à mobiliser. L'important, le plus important là, si on arrive à en faire quelque chose de positif de ce qu'on est en train de vivre cette semaine, c'est de se mobiliser pour que la question environnementale, la crise écologique, soit le sujet principal de la campagne présidentielle. Si on ne réussit pas ça, je pense qu'on devrait démissionner en tant que scientifique.
3: Eh bien, on entend votre engagement, votre prise de position, votre prise de parole ce soir sur France Info. Yamina Saeb, enseignante-chercheuse à Sciences Po, présidente du Laboratoire mondial de la sobriété. Vous avez coécrit le 6e rapport du GIEC. On le répète, c'est la journée la plus chaude jamais enregistrée depuis le début des relevés météo en France. Il n'a jamais fait aussi chaud qu'aujourd'hui en France. Températures invivables dans de nombreux appartements, dans les villes notamment, si bien qu'à Paris. Les maires d'arrondissement mettent à disposition des salles climatisées où tout le monde peut venir gratuitement, Alexandre Thibault.
6: D'habitude, sur cette grande table, le maire célèbre des mariages. Aujourd'hui, Sarah y a posé son ordinateur. Elle télétravaille dans cette pièce remplie d'une vingtaine de personnes.
7: Je travaille normalement au ministère de l'Europe et des Affaires étrangères, mais on n'a pas de climatisation. Et des températures que je prends dépassent les 30 degrés. Et comme c'est pareil chez moi, donc voilà, je me suis dit que j'allais tester ici et c'est pas mal pour l'instant. Cet après-midi, c'est un peu plus compliqué parce que c'est accès à tous et tant mieux. Mais ce matin, il y avait effectivement moins de monde, plus de calme. Mais bon, avec des écouteurs. Ça passe.
6: Bruyant car la salle est ouverte à tous. La mairie met des bouteilles d'eau et des jus de fruits à disposition. Et pour les plus jeunes, des jeux de société. Pour Asia et ses trois enfants,
8: on a trop chaud à l'école.
6: Les jeux, c'est en silence.
9: Bah en fait, on est avec des nourrissons, des personnes âgées, des gens qui travaillent. Donc on essaye. Voilà, j'ai trois garçons, donc j'essaie de. Voilà, c'est des enfants, ils gagnent, ils perdent, font du bruit. On va essayer de tenir un petit peu et après on va aller se rafraîchir.
6: Car pour eux, après, direction la piscine. Au même moment, au fond de la salle, Clara s'agit à côté de son chihuahua de 11 ans, Jaya.
10: Là, la chienne, elle vient de vomir, donc voilà, elle m'a vomi dessus. Ça va aller, hein, Jaja. Je supporte plus, il fait trop chaud chez moi et elle a
8: toilettes beaucoup, elle a vomi ce matin. Je la douche plusieurs fois par nuit parce qu'elle a trop chaud. Et au sixième étage, donc la chaleur elle monte, le toit est mal isolé, les fenêtres, le soleil, voilà. Mais la Chine, je sens que ça va pas trop, donc voilà. Tant que j'ai de la batterie, je reste.
6: Et tout l'après-midi, la salle se remplit. Des agents de la mairie viennent même faire leur pause ici. Seule salle climatisée du bâtiment. Et puis il y a Ayoub qui révise son bac, feuilles et ordinateur devant lui. C'est le grand oral qu'il prépare.
10: Je ne peux pas me concentrer, je ne fais que transpirer toute la journée. C'est insupportable, l'air est chaud. On transpire très rapidement et ce n'est pas de bonnes conditions pour réviser.
6: Et il sait déjà qu'il va revenir tous les jours où ce sera ouvert. Juste à côté de lui, Annick a 75 ans et elle est venue bien équipée.
12: J'ai un livre que je viens d'acheter, j'ai des mots croisés, j'ai de quoi boire, j'ai une bombe voilà, pour me rafraîchir, j'ai des magazines, je ne sais pas, j'ai pris pour... j'ai de quoi m'occuper. Dommage que ce n'est pas ouvert la nuit.
6: Exceptionnellement, cette salle des mariages va rester ouverte tous les jours jusqu'à 21h, jusqu'à vendredi.
3: France Info reportage, Alexandre Thibault.
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3: Il est 18h25 sur France Info, l'essentiel en une minute, Marc Potvin. C'est une journée qui fera date.
5: La plus chaude jamais enregistrée en France depuis le début des mesures. Ce mardi, de nombreux records absolus de température ont été battus dans l'Ouest. 44,3 degrés relevés au Blanc dans l'Indre. Demain, 54 départements seront en vigilance rouge canicule. C'est dans ce contexte que la Fondation pour la Nature et l'Homme lance une alerte. Des centaines de milliers d'hectares risquent d'être encore bétonnés du fait d'un oubli de calcul selon de multiples dérogations. Les sols joue un rôle essentiel de régulation face aux canicules. 271 voix pour, 202 contre. Les députés approuvent une réforme constitutionnelle qui vise à accorder une autonomie au sein de la République à la Corse. Elle doit maintenant passer l'épreuve du Sénat. Et puis le Hezbollah réclame un retrait total d'Israël du sud du Liban. Le mouvement pro-iranien exige qu'il se fasse selon un calendrier préétabli. Il promet de laisser l'armée libanaise se déployer dans le sud en échange.
3: Nous en venons maintenant aux suites de l'affaire Liana au lendemain de la publication du rapport sur les dysfonctionnements qui ont conduit à ce drame. Dysfonctionnement à la fois dans les rangs de la gendarmerie et de la justice. De premières sanctions viennent d'être prises par le gouvernement d'ailleurs. Le gouvernement qui veut continuer à montrer qu'il agit. Sébastien Lecornu s'est exprimé tout à l'heure à ce sujet. Bonsoir Hélène Terzian.
13: Bonsoir.
3: Vous êtes à l'Assemblée nationale pour France Info. Le Premier ministre a fait une annonce lors de la séance de questions au gouvernement. Il annonce que la proposition de loi intégrale contre les violences sexistes et sexuelles sera bel et bien examinée. Ce sera à l'automne.
13: Absolument, et c'est dans cette optique que le Premier ministre compte réunir les présidents des différents groupes parlementaires la semaine du 20 juillet pour travailler sur le texte tel qu'il ressortira du Conseil d'État, avec l'objectif donc, c'est ce que Sébastien Lecornu a annoncé tout à l'heure dans l'hémicycle, d'examiner cette proposition de loi en commission dès septembre, puis en séance publique en octobre, soit juste avant l'examen du budget.
14: Je provisionne du temps du gouvernement avant le PLF, au début du mois d'octobre, pour permettre de discuter du texte ainsi travaillé, ainsi construit, avec, ne nous trompons pas, énormément de travail cet été pour arriver à quelque chose qui soit à la hauteur de ce qu'attendent un certain nombre d'acteurs.
13: Sébastien Lecornu a aussi fait savoir que certaines mesures de ce texte peuvent être mises en place avant cette échéance et elles le seront par voie réglementaire via la publication de décrets. Il souhaite enfin faire du texte sur la protection de l'enfance une priorité examinée en juillet à l'Assemblée. Le Sénat sera ensuite saisi de ce texte à la rentrée de manière à ce que la loi soit promulguée en octobre.
3: Ces annonces, Hélène, sont-elles bien reçues par les députés ?
13: Alors, la députée socialiste Céline Thiébaut-Martinez juge ces annonces encourageantes. C'est elle qui porte depuis plusieurs mois la proposition de loi intégrale, texte très transpartisan sur les violences sexistes et sexuelles. Si la députée salue une prise de conscience du sujet de la part du gouvernement, elle en appelle toutefois à la prudence.
25: Nous restons vigilants parce que le texte qui en ce moment est travaillé avec le Conseil d'État est un texte qui émane des propositions des associations féministes et enfantines. attentiste. Ce que nous craignons et ce que nous ne souhaitons pas, c'est que ce texte soit détricoté pour d'autres mesures qui paraîtraient plus opportunes pour le gouvernement.
13: Ce travail avec les associations évoquées est aussi particulièrement mis en avant par Yaël Braun-Pivet, la présidente de l'Assemblée nationale, grande défenseur de ce texte, fait part de son immense satisfaction, elle qui a poussé pour l'inscription de cette proposition de loi à l'agenda parlementaire.
11: Cette loi, elle porte une vision globale, cette fameuse vision à 360 degrés. Et ça, il ne faut pas y renoncer parce que seule une vision à 360 degrés permettra d'apporter les bonnes réponses. Et donc, la vision intégrale, la vision globale, ça, c'est vraiment le cœur de ce que nous portons collectivement.
13: Difficile pour les oppositions de dénoncer une telle initiative. Le député Rassemblement National, Thomas Ménager, redoute tout de même un effet de manche.
15: Attention à ne pas être dans un moment de communication, mais de faire appliquer les peines, qu'il y ait une certitude de la peine, qu'il y ait des places de prison, qu'il y ait des moyens supplémentaires sur les magistrats. Et donc bon, qu'on puisse en débattre, qu'on puisse travailler dès la rentrée sur ces questions. Pourquoi pas? Mais attention de ne pas être dans une forme de politique de l'émotion.
13: Rappelons tout de même que cette proposition de loi contre les violences sexistes et sexuelles est transpartisane. Elle devrait donc faire l'objet d'un consensus dans cette assemblée si divisée.
3: Hélène Terzian avec Maëlle Larfassor à l'Assemblée nationale pour France Info.
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3: Sophie Briat.
17: Oui, les températures continuent et persistent, continuent dans la chaleur, continuent dans la canicule. Actuellement, vous avez de 38 à 43 degrés sur une grande moitié ouest, 43 au Cap Ferré, 42 à Dax, 41,6, c'est très précis, à Brive-la-Gaillarde, 41 à Poitiers, 40 à Caen. Et sur le reste du pays, vous avez de 29 à 39 degrés, 30 à Ajaccio, 38 à Lyon, 32 à Nice. Rappelons que ces températures sont relevées à l'ombre.
3: Voilà, et qu'elles n'ont jamais été aussi élevées pour une moyenne entre jour et nuit. C'est historique. Quel sera le temps pour demain, Sophie?
17: Alors, après une nuit qui s'annonce encore difficile et très chaude, préparez-vous. Le soleil va s'imposer pour demain mercredi dès l'aube. Vous aurez de 18 à 27 degrés sur la moitié nord dès votre réveil, de 21 à 26 sur le reste du territoire. Météo France étend la vigilance rouge canicule à une très grande moitié ouest du pays. Les températures maximales seront comprises entre 32 et 41, 42 degrés sur la moitié nord, 31 à 43 sur le reste de l'Hexagone, 43 à Cognac, 42 à Bordeaux, 40 à Biarritz, c'est Paris, 39 à Lyon, 38 à Lille et 33 à Bastia.
3: Merci beaucoup Sophie Briat, il est 18h31. L'info avec vous, Emmanuel Langlois.
18: Encore une journée caniculaire, on vient de l'entendre, avec plus de 90% de la population française exposée à ces chaleurs extrêmes. La France qui vit ce mardi sa journée la plus chaude jamais enregistrée depuis le début des relevés météo. C'était en 1947. Plus de la moitié du pays restera placée demain en alerte rouge. 58 départements au total, c'est 4 de plus qu'aujourd'hui. Des records absolus ont aujourd'hui été battus à Bordeaux, à Rennes, à Angers ou encore à Caen. À l'intérieur des logements, on suffoque avec la répétition de ces épisodes de forte chaleur. Environ le quart des appartements et maisons sont équipés en France de systèmes de climatisation, contre 90% en moyenne aux États-Unis où l'air conditionné est partout. Illustration à Atlanta en Géorgie avec Nicolas Teillard.
21: Et vivre au pays de la clim, ça veut dire aussi s'habituer à ce petit souffle en fond sonore. Dans les bâtiments, les bars, les restaurants.
26: Il y a de la clim partout ? Depuis longtemps.
21: Pierre-Marie vit aux États-Unis depuis plus de 20 ans.
26: Pour donner une idée, c'est illégal de vendre une maison à Atlanta s'il n'y a pas la clim. C'est illégal.
21: Jugé indispensable face aux températures élevées, à une très forte humidité, la climatisation est systématique dans les écoles des États du Sud et du Sud-Est des États-Unis. Ça ne va pas sans certaines inégalités, selon les quartiers, ni sans certaines incongruités, notamment au travail.
26: C'est assez courant, par exemple, en plein été, d'aller au bureau et de devoir ramener un pull au bureau parce qu'il fait froid, en fait. J'ai même vu plusieurs fois des gens qui ont des chauffages sous leur bureau parce que la clim est trop froide et il fait 35 degrés dehors.
21: Et en s'habituant à vivre au frais, on ne peut plus s'en passer, même pour profiter de l'été.
26: En été, à Atlanta, tu manges jamais dehors.
27: Comment ça se passe, un barbecue, du coup?
26: Tu fais ton barbecue, puis après, tu rentres à manger
21: à
26: l'intérieur.
21: La vie à l'intérieur touche même la Coupe du Monde, petite laine indispensable dans le stade climatisé d'Atlanta. Et là où les soirées foot riment avec terrasse en France, ici, on vibre au frais.
26: Regarde ce bar, le temps est vraiment sympa. Il y a quoi, 4 personnes dehors, 30 sous la terrasse couverte et 50 à l'intérieur sous la clim. Voilà, c'est des US.
18: Reportage Nicolas Teillard à Atlanta en Géorgie. En France, environ 1800 établissements scolaires sont fermés en raison de la canicule. 8000 autres ont été obligés d'adapter leurs horaires selon les chiffres fournis par le ministre de l'Éducation, Édouard Geoffrey. Puis des Bouches-du-Rhône à la Loire-Atlantique en passant par la Côte d'Or et l'Essonne. 35 départements seront placés demain en vigilance orange, cette fois pour un risque élevé de feux de forêt. Dans l'actualité également, par 271 voix contre 202, les députés adoptent ce mardi une réforme constitutionnelle qui vise à accorder une autonomie à la Corse. Le texte gouvernemental prévoit notamment d'accorder à l'île des pouvoirs réglementaires et législatifs. Il doit maintenant passer l'épreuve du Sénat. Et puis la cérémonie aura lieu ce soir à 21h. L'historien Marc Bloch entre au Panthéon. Emmanuel Macron rendra hommage aux soldats et résistants assassinés par la Gestapo. Auteur notamment de L'étrange défaite, ouvrage sur la débâcle de 1940.
3: Merci beaucoup Emmanuel Langlois. Il est 18h34 jusqu'à 19h. On va notamment parler du détroit d'Ormuz puisque l'Agence maritime des Nations Unies annonce le début de l'évacuation des 11 000 marins bloqués dans ce détroit. Certains y sont depuis bientôt 4 mois. Avec nous, Emmanuel Chalard, secrétaire général de la Fédération CGT des officiers de la marine marchande, qui va nous dire comment se passe justement cette évacuation alors que l'Iran et les États-Unis discutent toujours de la paix. Avant cela, les fortes températures et cette journée historique en France.
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3: Tous les compteurs s'agitent, tout clignote rouge aujourd'hui en termes de température. Il n'a jamais fait aussi chaud qu'aujourd'hui depuis le début des relevés à la moitié du siècle dernier. Journée historiquement haute avec une moyenne de température calculée entre la nuit et le jour qui approche des 30 degrés. Chaleur étouffante que tout le monde ressent bien évidemment et qu'on entend et qu'on voit bien sûr sur les réseaux sociaux, Nina Pavant.
0: Une musique illustre dans beaucoup de posts Instagram et TikTok le ressenti des Français en surchauffe. Musique du désert dans le jeu vidéo Mario Bros, une chaleur accablante qui nous rend tous très irritables.
1: Bonjour à tous, en raison de la canicule, il est devenu obligatoire de fermer sa grosse gueule. Effectivement, la chaleur étant déjà assez difficile à supporter comme ça, n'en rajoutez pas, en formulant des phrases du type « Ah, il fait chaud hein !»
0: Et cet autre internaute lui a la solution contre la chaleur, porter un glaçon toujours plus immense sur sa tête, 4 700 000 vues sur Instagram.
2: Est-ce qu'il fait vraiment chaud ? Pour moi, il ne fait pas chaud. J'ai un gros glaçon sur la tête. Canicule !
0: Mais sur les réseaux sociaux, on plaisante, mais on sensibilise aussi. Écoutez la différence de température relevée par Thomas Braille, fondateur du groupe national de surveillance des arbres, entre un bord de route et le pied d'un arbre.
4: On va faire des relevés de température, vous allez halluciner, regardez.
20: 62 degrés, 9.
4: On avance, pelouse au soleil.
20: 29.
4: Regardez, au pied d'un beau chêne. 24 heures.
0: 38 degrés ouais. De différence entre le bitume et la terre sous un chêne.
3: Bon, il y a un peu de tout sur les réseaux sociaux, comme d'habitude, Nina Pavant. Ce qu'on retrouve beaucoup en ce moment, ce sont des astuces pour supporter la chaleur.
0: Exactement, comme Pascal Lenormand, ingénieur qui cumule 10 millions de vues sur ses 2 tutoriels pour bloquer les rayons du soleil sur vos fenêtres. Alors vous avez le choix.
22: Il te faut une couverture de survie à 3 euros. Il te faut des ciseaux, de l'eau et une éponge. Il faut aussi un pchit, c'est tout.
0: Couverture de survie ou blanc de meudon, une poudre composée de carbonate de calcium et d'argile.
22: On a des dizaines de témoignages de gens qui ont essayé ça. Ça fait chuter les températures de 5 degrés, de 10 degrés. Alors le paquet de 1 kg, il vaut genre 3,50 euros, je crois.
0: Résultat, le produit est en rupture de stock sur les sites de plusieurs enseignes de supermarchés.
3: Nina Pavant, la canicule, évidemment qu'on en parle sur les réseaux sociaux parce que tout le monde la ressent. Une des conséquences de ces températures extrêmes et de ce phénomène d'assèchement aussi de la végétation, c'est le risque d'incendie qui s'intensifie dans tout le pays. Alors pour mieux lutter contre les feux de forêt, de plus en plus de départements s'équipent de petits hélicoptères bombardiers d'eau parce qu'ils permettent d'accéder à des zones escarpées, d'effectuer plus rapidement des premiers largages d'eau pour contenir les premières flammes en attendant l'arrivée des moyens aériens plus lourds comme les Canadair ou les Dash dont on parle plus souvent. Chaque été, les pompiers des Bouches-du-Rhône forment donc leurs collègues soldats du feu venus d'autres départements à l'utilisation de ces hélicoptères. Mathilde Vinceneux.
6: C'est au beau milieu de la garrigue que l'un des deux hélicoptères bombardiers d'eau des sapeurs-pompiers des Bouches-du-Rhône effectue ses manœuvres d'entraînement. Grâce à un panier suspendu au bout d'un câble, l'engin peut larguer jusqu'à 800 litres d'eau. Jean-Luc Bécary, chef de corps des sapeurs-pompiers des Bouches-du-Rhône.
7: Ils ont un rôle de premier seau d'eau, gros seau d'eau, qui peut avoir une conséquence assez déterminante sur un départ de feu parce que ça peut nous permettre de le calmer très rapidement avant que les moyens aériens arrivent. On peut prendre de l'eau un peu de partout, dans les canaux, dans les piscines. On a des dispositifs qui leur permettent de mettre en place des bâches à eau que l'on remplit nous-mêmes dans un endroit où il n'y aurait peut-être pas suffisamment de ressources.
6: Attaquer rapidement les flammes dans des massifs difficiles d'accès comme les calanques ou les alpilles, voilà l'avantage de ces hélicoptères bombardiers d'eau. Ils permettent aussi de dérouler des centaines de mètres de tuyaux par les airs sans s'épuiser à terre, explique Richard Mallier, le président du SDIS des Bouches-du-Rhône, qui a investi près de 800 000 euros dans ses hélicoptères.
8: L'essentiel, c'est de pouvoir aller dans un endroit où on ne peut pas aller normalement, sauf à pied, mais imaginez le temps qu'il nous faudrait pour monter à pied avec sur le dos des dizaines de kilos de tuyaux. Donc voilà, l'hélicoptère, pour ça, c'est une chose extraordinaire.
6: Un outil devenu indispensable pour les pompiers des Bouches-du-Rhône, habitués à lutter depuis des décennies contre des feux violents. Mais l'engin intéresse aussi désormais d'autres départements, de plus en plus exposés au risque incendie à cause du réchauffement climatique. Jean-Philippe Ray, responsable des hélicoptères bombardiers d'eau dans les Bouches-du-Rhône.
9: On a eu l'occasion de former des collègues à La Réunion, de former des collègues du Finistère. Et là, en ce moment, sur le cette semaine, on a des collègues de l'Ardèche et bientôt de l'Aude qui vont nous rejoindre.
6: Le département de l'Aude, touché par un méga-feu l'an dernier dans le massif des Corbières, s'est équipé pour la première fois cet été d'un hélicoptère bombardier d'eau.
3: France Info Reportage, Mathilde Vinceneux. Les pompiers qui, bien sûr, s'adaptent aux changements climatiques, aux exigences, des risques d'incendie beaucoup plus élevés, les fortes chaleurs qui ont des conséquences sur tous les secteurs, tous les champs de la société. L'agriculture en particulier, quand même, on vous parlait hier soir des moissons particulièrement précoces, les moissons des céréales. Les fruiticulteurs, tous les cultivateurs de fruits discutent beaucoup aussi des conséquences des fortes chaleurs. Cette interprofession se réunit aujourd'hui pour son 50e anniversaire à Paris. Et bien sûr, dans toutes les conversations, Édouard Marguet, on ne parle que de ça.
10: Des régions autrefois épargnées subissent la canicule, 38 degrés relevés en Bretagne, alors que d'ordinaire, il fait 25 degrés au mois de juin.
12: Chez nous, oui. En Bretagne, c'est inédit.
10: Marc Hérenguévin est le président de Prince de Bretagne, la marque des maraîchers bretons. Lui-même est producteur près de Brest. Tous ses légumes sont touchés par la chaleur.
12: Il peut y avoir, je veux dire, au niveau de la salade, des nécroses qui peuvent venir au bord des feuilles. Au brocoli, on peut voir les grains qui deviennent assez gros et qui vont changer de couleur, voire qui vont peut-être même commencer à fleurir. Le chou-fleur, comprenez bien qu'aujourd'hui, avec des températures comme ça, les feuilles tombent. Ça veut dire que la tête va être découverte. Donc voilà, c'est assez inhabituel chez nous. C'est inquiétant, oui.
10: Il est trop tôt pour donner des chiffres, mais pour lui, c'est certain, ça va se ressentir sur les quantités.
12: On va avoir une baisse de production. Je sais que le ministère est alerté. Voilà, c'est sûr qu'il y aura la casse, c'est sûr. À quel niveau, ça, j'en sais rien.
10: Il craint le pire pour demain, mais Météo France annonce l'arrivée du vent d'Est qui va assécher les végétaux déjà fragilisés par la canicule. Les météorologues parlent d'un effet sèche-cheveux.
3: Et pour les arboriculteurs, cette canicule, Edouard, est l'occasion de rappeler aussi leurs besoins en eau.
10: C'est évidemment indispensable à l'agriculture, tout le monde est d'accord là-dessus, mais la question du stockage de l'eau est au cœur des débats en ce moment. Avec la loi d'urgence agricole qui sera examinée lundi prochain au Sénat, le texte prévoit de faciliter la construction de retenues d'eau à usage agricole, ce que les opposants appellent des méga-bassines. Daniel Sauvêtre est le président d'Interfel, l'interprofession des fruits et légumes.
23: Qui, après avoir écouté la radio ou vu les images à la télévision cet hiver de tous ceux qui se plaignaient d'avoir des trompes d'eau sur la tête, qui peut penser qu'elle n'était pas là, cette eau, et qu'on ne pouvait pas en mettre un peu de côté? Donc vous voyez, nous avons la chance d'avoir un pays sur lequel il tombe beaucoup d'eau, et qui maintenant vit de manière plus dure qu'avant des longues sécheresses et des canicules. Donc ayons cette ambition de réguler cette eau qui tombe du ciel, donc donnons-nous les moyens d'en stocker plus.
10: Il estime d'ailleurs que le projet de loi étudié au Parlement est insuffisant. Il espère que le sujet de l'eau sera l'un des thèmes de la campagne présidentielle.
3: Et puis Édouard Marguet, les spécialistes appellent à se tourner vers des productions moins gourmandes en eau.
10: C'est notamment le cas de Sébastien Abyss, chercheur associé à l'Institut des Relations Internationales. Ce spécialiste des matières premières agricoles estime que les agriculteurs français peuvent tirer profit du réchauffement climatique. L'exemple de l'huile d'olive est particulièrement parlant.
5: L'olivier est un arbre qui risque de s'amplifier dans le sud de la France parce qu'il est plus résistant au manque d'eau que certaines cultures agricoles. Et en huile d'olive, on a une demande qui explose au niveau français. Donc nous avons des opportunités par le changement climatique, mais qui fait changer la carte territoriale. Cette carte agricole post-2050 qu'il faut bâtir dès aujourd'hui.
10: Plus d'huile d'olive française mettrait un terme à ce qu'ils considèrent comme une incohérence. Les Français en consomment 3,5 litres par an, c'est 30% de plus qu'il y a 30 ans, et la France importe 95% de ses besoins.
3: Édouard Marguier, spécialiste agriculture de France Info. 18h43, dans un instant, le fil info arrive. Et puis on va parler du détroit d'Ormuz avec les marins bloqués dans ce détroit qui vont commencer à être évacués.
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3: 18h44, le fil info, Emmanuel Langlois. À la une, ces quatre départements du Nord qui rejoignent demain la vigilance rouge canicule.
18: Ils seront 58 départements au total concernés par cette alerte. Cette alerte, c'est un record. La France vit d'ailleurs ce mardi sa journée historiquement la plus chaude jamais enregistrée depuis le début des relevés météo. C'était en 1947. Le gouvernement annonce dans ce contexte un renforcement de la mobilisation du système de santé. Selon le Premier ministre, cette vague de chaleur a déjà provoqué une quarantaine de morts par noyade depuis la semaine dernière, essentiellement des jeunes. Deux nouvelles noyades ont été signalées cet après-midi au lac d'Annecy en Haute-Savoie. Un premier corps a été retrouvé par les secours. Les associations saluent une victoire d'étape en réponse au drame de l'IANA. Sébastien Lecornu annonce que la proposition de loi intégrale contre les violences sexistes et sexuelles sera examinée à l'Assemblée à la rentrée en septembre-octobre. Le Premier ministre précise toutefois que de nombreuses mesures pourraient être adoptées d'ici là. Et puis la suite du mondial de football après la victoire des Bleus au bout de la nuit dernière contre l'Irak. À suivre tout à l'heure Portugal-Ouzbékistan, c'est à partir de 19h dans un quart d'heure donc, et l'Angleterre contre le Ghana à 22h.
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3: Les Nations Unies annoncent ce soir, par le biais de son agence maritime qui gère ces questions-là, que les quelques 11 000 marins bloqués dans le détroit d'Ormuz vont commencer à être évacués. Bonsoir Emmanuel Chalard.
14: Oui, bonsoir.
3: Vous êtes le secrétaire général de la Fédération CGT des officiers de la marine marchande depuis le début de la guerre. Vous êtes régulièrement avec nous sur France Info pour nous parler justement de la situation dans le détroit d'Ormuz pour les marins. Qu'est-ce que vous savez, vous, du début de cette opération d'évacuation? Donc concrètement, quelle forme elle prend?
14: Écoutez, c'est plutôt une bonne nouvelle. Du côté des pavillons conventionnels et des navires sous pavillon conventionnel, on n'a pas de nouvelles de cette mise en œuvre d'une évacuation et de ses modalités. Ce qui est probable, c'est que l'OMI, qui suit de très près la situation des navires sous pavillon de complaisance ou sous pavillon de l'immatriculation, avec des armateurs qui sont très peu localisables, mettent en place un dispositif pour pouvoir organiser des relèves, c'est-à-dire qu'ils puissent évacuer les navires et être remplacés, ou que les navires puissent sortir, mais c'est plus une évacuation des marins prioritaires, on va dire.
3: L'OMI que vous évoquez, c'est l'Organisation Maritime Internationale, qui a donc la main, parce que c'est vrai qu'on se dit concrètement, puisque le détroit a ouvert, l'évacuation, c'est les bateaux qui vont quitter le golfe arabo-persique. C'est pas forcément cela. Ça peut être une relève avec des bateaux qui restent là, eux.
14: Oui, on parle de. Il y a malheureusement sous ces navires-là, avec des pavillons dits de libre immatriculation, ils sont bloqués depuis le début du. Il y en a qui sont bloqués depuis le début du conflit. Donc c'est vraiment ceux-là qui sont prioritaires, et c'est sur eux que le focus de l'Organisation Maritime Internationale et de la Fédération Internationale des Ouvriers du Transport avait concentré ses efforts pour qu'ils puissent être relevés ou pouvoir évacuer les navires au besoin.
3: Voilà, ça a commencé le 28 février, on est le 23 juin, ça fait presque 4 mois. Ça veut dire, même si régulièrement vous êtes venu sur France Info pour nous dire que, notamment pour les marins français, il y avait eu des relèves, qu'il n'y avait pas de marins français qui étaient toujours sur place alors qu'ils auraient voulu rentrer, ils avaient tous fini par rentrer chez eux, quitte à être relevés par d'autres marins français d'ailleurs. Ça veut dire qu'il y en a sur les bateaux dont ce n'était pas le cas, des marins étrangers.
14: Oui, des marins étrangers, qui étaient en particulier aussi qui cumulait le fait d'être dans les eaux territoriales iraniennes ou entre les eaux territoriales iraniennes et les eaux des pays du Golfe, et qui en plus cumulait le fait de avoir des armateurs qui n'étaient pas forcément, disons, très opérationnels sur le soin qu'ils devaient apporter au respect du volontariat des marins qui souhaitaient débarquer, et l'organisation de relève, ce qui coûte quand même de l'argent. Il faut évacuer, il faut mettre à disposition un agent maritime qui va pouvoir mettre à disposition des moyens nautiques s'ils sont au large pour les ramener le long des côtes, et en plus prendre en charge des billets d'avion sur des lignes commerciales pour pouvoir rentrer. Ce que l'OMI semble donner comme message, c'est que sur l'ensemble des pays du Golfe, la sécurité des opérations de relève en mer sont assurées, et que d'autre part, la sécurité des opérations commerciales, des lignes commerciales aériennes pour les relèves, est assurée aussi.
3: Combien de marins français sont à votre connaissance en ce moment dans le détroit d'Ormuz ?
14: Il y a 26 marins sur 4 navires français en ce moment dans le détroit d'Ormuz.
3: Et qui donc pourraient bientôt quitter le golfe arabo-persique, on en est sûr ou pas ?
14: Là, non, les modalités ne sont pas encore définies. Ce qu'on souhaite là, et on est peut-être plus dans le même cadre que celui dont parle l'OMI, là on parle d'une sortie avec les navires, avec des marins qui sont en effectif réduit, qui ne peuvent plus quitter, donc on ne peut pas descendre en dessous pour assurer la manœuvrabilité des navires et les opérations de sortie du golfe. Et donc là, la perspective, c'est bien de sortir avec les marins, avec les navires, pour reprendre les activités commerciales.
3: Et pour vous, Emmanuel Chalard, à la Fédération CGT des officiers de la marine marchande, la sécurité des marins, c'est votre priorité. Est-ce qu'il va y avoir un avant et un après ? Est-ce que ça sera beaucoup plus difficile d'accepter que des marins aillent dans le détroit d'Ormuz ou pas à l'avenir ?
14: Oui, clairement, parce que ce qu'on a dit dès le départ, c'est que les marins civils, et les marins français en particulier, on n'est pas des militaires, on n'a pas vocation à faire des opérations commerciales civiles dans des zones de guerre. Donc ce qu'on conteste, c'est une banalisation des zones de guerre, des zones à risque en général, pour la navigation maritime. On estime que les opérations commerciales peuvent être organisées. D'ailleurs, des grands logisticiens ont déjà commencent à des projets ou mettre en place de manière très pratique un contournement du détroit d'Ormuz et le contournement de cette zone comme n'étant plus une zone sûre.
3: Merci beaucoup Emmanuel Chalard, secrétaire général de la Fédération CGT des officiers de la marine marchande, d'être venu réagir sur France Info à cette annonce des Nations Unies, l'évacuation des 11 000 marins bloqués dans le détroit d'Ormuz qui va commencer. On a compris que c'était un cadre, on attend de voir encore la mise en œuvre concrète de ces opérations, notamment pour les marins étrangers bloqués contre leur gré depuis bientôt 4 mois dans ce détroit d'Ormuz. 18h51, le football.
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3: Bonsoir Nathalie Yanetta.
15: Bonsoir Jules, bonsoir à tous.
3: Directrice des sports de Radio France, on était avec vous hier à la même heure, avant le match de l'équipe de France. Deuxième victoire d'affilée, 3-0 hier contre l'Irak, après une première victoire 3-1 contre le Sénégal. Est-ce que c'est un début de mondial quasi parfait pour les Bleus ?
15: Ouais, quasi. En tout cas, les questions qu'on se posait sur l'animation offensive, est-ce que ces grands talents mis côte à côte allaient fonctionner entre eux ? Deux matchs ont prouvé que oui, donc ça on peut être rassuré. Sur le milieu à deux aussi, l'incertitude elle demeure encore pour la défense par exemple, parce que l'opposition n'a pas été suffisante. On l'a vu un peu avec le Sénégal, c'est vrai, mais pas suffisamment. Donc le juge de paix, ce sera le troisième match face à la Norvège, parce que eux, pour le coup, ils ont un peu la même problématique que la France. Ils sont sûrs de leur qualité offensive et un peu moins de leur qualité défensive.
3: Cette victoire claire, nette et sans bavure hier, elle a été marquée aussi par le scénario de la soirée très chaotique, une interruption de plus de 2 heures, parce que la foudre s'est abattue sur Philadelphie à cause de ces règles américaines très strictes, trop strictes peut-être ou pas. Est-ce que ça a gâché la soirée ?
15: Faut dire que honnêtement, un coup de tonnerre à 13 km du lieu où vous jouez qui interrompt une rencontre au moins pour 30 minutes. C'est du jamais vu dans les autres pays qui organisent ce genre de match. Donc néanmoins, il a plu quand même, pas longtemps, mais beaucoup. Hein. Oui. On a vu que la pelouse était détrempée et ça, où que ce soit, le match aurait été voilà. interrompu.
3: En Europe, ça, parfois, on peut s'interrompre pour ça. Pour les éclairs, c'est vrai qu'il n'y a pas ça.
15: C'est les lois fédérales américaines qui prévalent. Je vous rappelle que l'an dernier, lorsque la Coupe du Monde des clubs a été organisée déjà au

0: Norvège, il arrive vite, c'est vendredi soir.
1: Alors, ils l'ont raconté, hein, ce qu'ils ont fait. Au début, ils étaient un peu attentifs, ils en ont préféré pour récupérer un peu. Quand ils ont compris que ça allait durer un petit moment, ils ont procédé à des échauffements, à de l'hydratation. Le principal auquel, est-ce que ce en quoi tenait le plus Didier Deschamps et son homologue irakien, c'était d'avoir ces fameuses 20 minutes de rééchauffement juste
0: pour
1: avant de reprendre
0: la, blessure.
1: Voilà, la deuxième période. Et honnêtement, c'est presque un autre match qui a commencé à ce moment-là. Les enseignements, moi, je trouve qu'ils sont assez positifs pour cette raison-là. Ils ont été capables de rebasculer mentalement dans un match. Ils ont ajusté aussi beaucoup de choses parce qu'ils n'ont pas joué de la même manière en première et en deuxième période. Et puis, ils ont quand même cette expérience-là par rapport aux autres gros de la compétition.
0: Ça pourrait arriver encore.
1: Et ben eux, au moins, ils savent comment c'est arrivé, comment ils l'ont vécu et comment ils l'ont géré.
0: Bon, l'un des enseignements qui confirme plutôt ce que l'on a constaté lors du premier match, c'est Kylian Mbappé en forme étincelante.
1: Ouais, ça confirme que Mbappé, c'est un immense joueur de foot, qu'il le devient encore plus quand c'est la Coupe du Monde. Les trois Coupes du Monde, c'est son moment à Mbappé, c'est comme ça. Mmh. Il y a des joueurs qui se transcendent sur ces grands événements où il n'y a aucun doute sur l'état de forme de Mbappé. Ouais.
0: Et pour Ousmane Dembélé, dont on a beaucoup parlé, trouve-t-il sa place dans ce système, aux côtés notamment de Kylian Mbappé? Est-ce qu'il y a du mieux là? Est-ce qu'on peut être un peu rassuré?
1: Mais déjà sur le premier match, franchement, on avait été un petit peu sévère parce que la vérité, c'est qu'il avait aspiré un certain nombre d'espaces pour permettre à Michael Olise de se libérer et de servir du coup Mbappé.
0: Et on compare toi avec s'il passe au PSG aussi.
1: Oui, et surtout au but. Alors le fait qu'il ait marqué hier, comme a dit Didier Deschamps, vous allez peut-être lui foutre un petit peu la paix, ce qui n'est pas un détail. Oui, je pense que là, pour le coup, Dembélé, il a compris qu'il fallait, il l'a trouvé tout seul sa place avec la permutation de ses petits camarades. Il y a eu un petit moment, il y a eu un petit embouteillage dans l'axe et Deschamps d'ailleurs a rectifié le tir depuis le banc de touche. On pense que là, le déclic et surtout le soutien indéfectible de ses camarades qui ont toujours dit c'est un immense joueur, ça va le faire. Normalement, là, il doit avoir emmagasiné beaucoup de confiance.
0: Prochain match contre la Norvège, 21h vendredi, on va vivre ça sur France Info, avec l'enjeu de la première place. Les deux équipes ont 2 victoires et pas de défaite. Est-ce que Didier Deschamps va faire jouer les coiffeurs, comme on dit, les joueurs qui ont plus vocation à être remplaçants, ou alors, vu l'enjeu et vu les derniers réglages à affiner, il va mettre une bonne partie de ses titulaires?
1: Moi, je crois un peu des deux. C'est-à-dire qu'il a vraiment envie de terminer premier. Deschamps, quelles que soient les conséquences et qui on va rencontrer, tout, c'est comme ça, c'est obsessionnel. On finit premier de son groupe et puis c'est tout. Et si tout ça fonctionne bien dans la première période, oui, il va donner du temps de jeu aux autres, parce que c'est aussi très important, c'est long une compétition. Il faut gérer l'impatience, la frustration aussi de ceux qui vont pas passer 5 semaines sur le banc, c'est pas vrai. Donc c'est aussi dans ces moments-là que le temps de jeu peut venir, et la chance aussi. Il faut saisir sa chance quand on est pas titulaire. Donc peut-être un peu des deux, du coup, vendredi soir.
0: Voilà, c'est long une compétition. Si on va jusqu'au bout, ou si on passe au moins les poules, la France, on l'a compris avec vous, Nathalie, c'est certain, avec 2 victoires. Il y a certaines équipes pour qui c'est pas encore gagné, et notamment le Portugal, que certains présentaient et présentent d'ailleurs toujours peut-être comme un favori de la compétition, le Portugal de Cristiano Ronaldo, qui joue son deuxième match. Bonsoir Fabrice Abgral.
2: Bonsoir.
0: Au commentaire ce soir de ce Portugal-Ouzbékistan, ça va commencer dans 3 minutes, match crucial pour deux équipes qui n'ont pas encore gagné dans ce mondial.
2: Oui, c'est vrai, le Portugal le 17 juin dernier a été tenu en échec par la République démocratique du Congo, 1-0, et l'Ouzbékistan s'est incliné face à la Colombie 3-1, victoire impérative donc pour les deux équipes, pour les Portugais pour qu'ils prennent une option malgré tout sur la qualification, et puis pour les Ouzbeks afin qu'ils gardent une chance de se qualifier également, parce que s'ils perdent, eh bien ils seront purement et simplement éliminés. Alors au niveau des compositions des équipes, côté portugais, Roberto Martinez a procédé à 2 changements par rapport à l'équipe tenue en échec par le Congo. 2 changements, dont celui, et c'est important, de Bernardo Silva, le milieu de terrain de Manchester City, remplacé par Joao Félix. Cristiano Ronaldo a été titularisé. Il fête donc aujourd'hui sa 230e sélection. 3 joueurs du PSG sont titulaires, vous les connaissez. Vitinha, João Neves et Nuno Mendes. Gonzalo Ramos, lui, est sur le banc des remplaçants. Côté ouzbek, 3 changements par rapport à l'équipe battue par la Colombie. Les Ouzbeks qui découvrent la compétition. C'est leur première participation, entraînée par un champion du monde, l'Italien Fabio Cannavaro, vainqueur de la Coupe du Monde avec l'Italie en 2006. Mauvais souvenir pour l'équipe de France, évidemment. Vous en souvenez.
0: Oui.
2: Le Portugal Portugal est l'un des pays, vous l'avez dit, favoris de cette Coupe du Monde. Et il est entraîné par Roberto Martinez, même si lui préfère dire que les Portugais sont des candidats au titre et non pas des

0: favoris. Alors peut-être, mais ils ont quand même remporté la Ligue des Nations en 2025 en battant les Espagnols, sans oublier l'Euro en 2016, en battant là l'équipe de France. Un stade de Houston en tout cas bien garni, 72 000 spectateurs, elle est facile, 70 000 aux couleurs du Portugal. Autant vous dire que les Portugais vont jouer à domicile aujourd'hui. Alors les Portugais sont sous pression, hein. Ils ne doivent pas passer à côté de ce match sous peine de tomber dans une crise alimentée par les prestations médiocres, hein, du joueur vedette Cristiano Ronaldo. Il est âgé de 41 ans et aujourd'hui il n'est plus vraiment ce qu'il a été, en tout cas loin du niveau qui lui a permis de décrocher 5 ballons d'or au Portugal. C'est une icône, c'est un monument qu'il est bien difficile de déboulonner, même si l'attaquant portugais multiplie les prestations sans envergure, sans éclat et sans relief. Il n'a plus marqué en sélection depuis 7 mois et dans une grande compétition Euro ou Coupe du Monde confondue depuis 10 matchs. Alors comme Messi, il participe à sa 6e Coupe du Monde. Alors si on peut se réjouir de voir une Coupe du Monde de plus pour Messi, c'est peut-être la Coupe du Monde de trop pour Ronaldo. En tout cas, aujourd'hui, il joue gros. En façade, ses coéquipiers le soutiennent, l'entraîneur aussi, mais la presse se déchaîne contre lui. Il a tout intérêt aujourd'hui à être brillant et si possible marqué.
1: Allez, réponse sur le terrain ce soir. On va voir ce qu'il en est pour Cristiano Ronaldo. On a hâte de vivre ça avec vous, Fabrice Abgral. Merci beaucoup.
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1: Sophie Bria.
3: L'épisode de canicule se poursuit demain mercredi et la nuit s'annonce difficile avant l'arrivée du soleil dès l'aube demain et des températures encore élevées dès votre réveil, entre 18 et 27 degrés sur la moitié nord et de 20 à 26 degrés sur le reste du pays. Une très grande moitié ouest du pays est placée par Météo France en vigilance rouge canicule demain, des Hauts-de-France à la Bourgogne, de l'Île-de-France à la Bretagne et du centre au sud-ouest, avec des températures attendues entre 32 et 43 voire 44 degrés localement demain après-midi, et 31 départements sur une grande façade ouest sont en vigilance orange canicule du Grand Est à la Méditerranée et vous aurez de 32 à 39 degrés au thermomètre.
1: Merci beaucoup Sophie Bria, il est 19h. L'info avec vous, Benjamin Recouvreur, bonsoir.
4: Bonsoir à tous.
1: À la une, la France face à une chaleur jamais vue.
4: Nous vivons la journée la plus chaude de l'histoire et la canicule doit encore s'intensifier demain. Les records pleuvent, la Tour Eiffel à Paris contrainte de fermer plus tôt et la quête de fraîcheur s'impose partout pour supporter ces températures extrêmes. À Marc Bloch, la partie reconnaissante, l'historien combattant et résistant entre au Panthéon ce soir. On est sur place, cérémonie à 21h. L'actualité, c'est aussi des marins bientôt évacué au détroit d'Ormuz et puis le Portugal de Ronaldo sous pression au mondial de foot. Jamais il n'avait fait aussi chaud en France depuis que l'on mesure les températures. 29,8 degrés de moyenne, nous dit Météo France ce mardi, et des records qui tombent à l'appel, notamment dans l'ouest du pays. 43,3 degrés à Cazaux en Gironde, 42 à Dax, 41,3 à Rennes. À Paris, il a fait jusqu'à 37 degrés et la Dame de Fer devient incandescente. La Tour Eiffel qui a fermé ses portes plus tôt que d'habitude, 16h au lieu d'1h du matin pour protéger employés et touristes. Camille Salcedo Ruiz, des touristes que vous avez trouvés désemparés.
5: Contrairement à d'habitude, le parvis de la Tour Eiffel est presque désert, l'entrée fermée par des barreaux. Seules quelques personnes attendent devant dans l'incompréhension. C'est le cas de Monika, venue de République tchèque. Elle s'apprêtait à entrer dans la file d'attente quand elle a appris que la Tour Eiffel était fermée. La déception est telle qu'elle ne peut retenir ses larmes.
6: On avait réservé 2 mois à l'avance pour monter dans la Tour Eiffel et on a dépensé beaucoup d'argent. La déception va bien au-delà de ce que ça nous a coûté. Je suis vraiment triste parce que je voulais y monter pour la première fois avec ma famille.
5: Comme Monika, beaucoup de visiteurs se sont déplacés sans être au courant de la fermeture.
7: Ah, c'est fermé ?
5: Didier ne comprend pas, il est venu de Bordeaux pour faire découvrir la Tour Eiffel à son ami.
7: On arrive là, les barrières et tout est clos, donc oui. Dommage. L'Arabie Saoudite, vous pouvez monter à la tour la plus haute du monde, fait 50 degrés, c'est ouvert.
5: Et l'inquiétude pour demain commence à se faire sentir. Annick vérifie déjà ses billets et ses mails. Elle a réservé depuis des mois pour elle et son fils Jérémy.
8: J'ai comme un peu peur, j'espère que ça ne sera pas annulé parce que je viens du Canada quand même et j'aurais pas une autre chance de revenir voir ici.
5: Pour l'instant, pas de nouvelles quant à demain, mais la société d'exploitation de la Tour Eiffel prévient. Il est probable que l'établissement soit de nouveau fermé de manière anticipée.
9: fermer.
4: Le musée du Louvre à Paris prend la même décision pour la fin de semaine. À partir de demain, il fermera à 16h. Le Mont-Saint-Michel en Normandie appelle, lui, les visiteurs à ne pas venir. Des chaleurs extrêmes qui durent, ce sera encore pire demain. Les 4 départements des Hauts-de-France entrent dans la danse de la vigilance rouge. 58 départements seront concernés et le risque de noyade est toujours au plus haut. Nouveau drame cet après-midi. Un corps a été retrouvé dans le lac d'Annecy. Un deuxième est toujours recherché par les pompiers. Nos corps qui se fatiguent, souffrent. Alors le gouvernement active le plan Orsan pour renforcer le système de santé et pour aider les plus fragiles à traverser cette canicule. Certaines villes ouvrent leurs parcs la nuit. D'autres proposent aussi des salles rafraîchies, climatisées à leurs habitants, comme à Paris dans le 15e arrondissement, dans la salle des mariages, Alexandre Thibault, où l'idée séduit du monde.
10: D'habitude, sur cette grande table, le maire célèbre des mariages. Aujourd'hui, Sarah y a posé son ordinateur. Elle télétravaille dans cette pièce remplie d'une vingtaine de personnes.
11: Je travaille normalement au ministère de l'Europe et des Affaires étrangères, mais on n'a pas de climatisation. Et des températures que je prends dépassent les 30 degrés. Et comme c'est pareil chez moi, ce matin, il y avait effectivement moins de monde, plus de calme. Avec des écouteurs, ça passe.
10: Bruyant, car la salle est ouverte à tous. La mairie met des bouteilles d'eau et des jus de fruits à disposition. Et pour les plus jeunes, des jeux de société. Assia et ses 3 enfants jouent en silence.
12: On est avec des nourrissons, des personnes âgées, des gens qui travaillent. Voilà, c'est des enfants, ils gagnent, ils perdent, ils font du bon. On va essayer de tenir un petit peu et après on va aller se rafraîchir.
10: Au même moment, au fond de la salle, Clara s'agite à côté de son chihuahua de 11 ans, Jaya.
13: Là, la chienne, elle vient de vomir, donc voilà, elle m'a vomi dessus. Ça va aller, hein, Jaja.
14: Elle supporte plus, il fait trop chaud chez moi et elle allait beaucoup, elle a vomi ce matin.
10: Et puis il y a Ayoub, feuille et ordinateur devant lui, c'est le grand oral du bac qu'il révise.
15: Me concentrer, je fais que transpirer toute la journée, l'air est chaud, c'est pas de bonnes conditions pour réviser.
10: Et il sait déjà qu'il va revenir à chaque fois que ce sera ouvert, c'est-à-dire tous les jours jusqu'à 21h, jusqu'à vendredi.
4: Des salles rafraîchies, on l'a bien entendu, il n'y en a pas dans la majorité des écoles. 1800 sont fermées aujourd'hui, plus de 8000 ont dû adapter leurs horaires. Les chaleurs perturbent aussi les chantiers. Ils seront interdits l'après-midi dans plusieurs départements comme la Haute-Garonne ou le Puy-de-Dôme. Cette canicule enfin renforce aussi le risque de feux de forêt. 35 départements des Bouches-du-Rhône aux Landes, en passant par l'Essonne ou la Loire-Atlantique, seront placés en risque élevé demain. C'est là aussi du jamais vu.
1: France Info, 19h06, Marc Bloch fait son entrée au Panthéon ce soir.
4: Ce grand historien, combattant de la Grande Guerre et résistant lors de la Seconde, sera accompagné de son épouse, Simone Vidal, lui qui avait alerté sur la débâcle militaire de 1940 dans L'étrange défaite, un ouvrage historique majeur. Bonsoir Paul Barcelone.
16: Bonsoir Benjamin.
4: En direct du Panthéon à Paris, à moins de 2 heures de la cérémonie maintenant. 6e panthéonisation sous Emmanuel Macron. Paul, alors à quoi va-t-elle ressembler cette cérémonie ?
16: Alors effectivement, début de la cérémonie à 21h, quand les 2 cénotaphes, ces cercueils sans corps recouverts du drapeau bleu, blanc, rouge, vont remonter la rue Soufflot, ici dans le 5e arrondissement de Paris. Sur le parcours, différents tableaux pour rendre hommage à Marc Bloch et Simone, sa femme dont le corps n'a jamais été retrouvé. Hommage à l'historien, à l'écrivain, célèbre pour son ouvrage de référence dont vous parliez, L'étrange défaite, publié après sa mort. Hommage aux résistants arrêtés, torturés par la Gestapo avant d'être fusillés en 1944. Emmanuel Macron doit bien sûr prononcer un discours dans la soirée. 6e cérémonie de panthéonisation pour lui. Probablement la dernière avant de quitter le pouvoir. Marc Bloch fait d'ailleurs figure de référence intellectuelle pour le président, qui veut y voir une forme de synthèse en résonance avec l'actualité. La famille de Marc Bloch a demandé à ce que les élus du Rassemblement National ne viennent pas ce soir. Jordan Bardella lui a rendu hommage sur les réseaux sociaux. Jean-Luc Mélenchon lui reproche même un déguisement électoral.
4: Paul Barcelone en direct du Panthéon avec Julien Girard pour les moyens techniques, cérémonie à suivre à partir de 21h sur France Info. C'est un premier pas vers une autonomie de la Corse. Les députés ont approuvé cet après-midi le principe d'une telle autonomie qui figure dans une réforme constitutionnelle. Elle était soumise au vote de l'Assemblée. Ce texte prévoit aussi d'accorder des pouvoirs réglementaires et législatifs à l'île de Beauté. Il doit encore être voté par le Sénat puis approuvé par les 3/5 des parlementaires réunis en congrès à Versailles. Ils sont soupçonnés de projets d'attentat contre des musulmans, des juifs ou des militants d'ultra-gauche. 6 hommes, membres d'un groupuscule d'ultra-droite, sont jugés à Paris à partir d'aujourd'hui pour terrorisme ou trafic d'armes. Parmi eux, il y a un policier retraité, 2 militaires et encore un ancien apprenti boulanger. Yannick Falt, il est en détention provisoire et a été interrogé cet après-midi.
17: Hicham a 22 ans, de père marocain et de mère japonaise. Il a expliqué pendant l'enquête tout le mal qu'il pensait du métissage dont il est lui-même issu. la cause de la déchéance de la société, selon lui. J'aurais aimé être tout sauf métisse, car c'est plus difficile de trouver un ancrage avec deux parents comme ça, justifie le prévenu. Vous avez aussi évoqué une volonté d'éradiquer certaines sous-races. C'est quoi une sous-race ? L'interroge la présidente. Réponse brutale, je ne réponds pas à des inepties. Même réaction quand le tribunal lui rappelle sa condamnation pour avoir menacé une personne en étant vêtue d'une tenue du Ku Klux Klan, épisode qu'il qualifie simplement de canular. Ses proches, qui l'ont vu entonner un chant du Troisième Reich dans la rue, ce selfie où il fait un salut nazi, je ne suis pas nazi, plutôt néo-fasciste, a-t-il expliqué aux enquêteurs. Antisémite, rectifie-t-il aujourd'hui. Quant aux deux armes longues qu'il reconnaît avoir achetées et l'explosif qui a été retrouvé chez lui, une volonté d'autodéfense survivaliste, pour être rassuré, avance-t-il dans le box, après avoir dit devant les juges d'instruction, au fond de moi, je ne suis pas un terroriste.
4: Compte rendu d'audience signé Yannick Falt, service police-justice de France Info.
1: 19h09, les États-Unis n'accepteront pas de péage sur le détroit d'Ormuz.
4: C'est ce que répète ce soir le chef de la diplomatie américaine Marco Rubio au début d'une tournée dans les pays du Golfe. Ce détroit, toujours au cœur des discussions entre l'Iran et les États-Unis, Téhéran veut y faire appliquer des frais. Aujourd'hui, l'Organisation maritime internationale annonce que plus de 11 000 marins bloqués dans le détroit vont pouvoir être évacués, alors que la circulation reprend peu à peu, Eric Bégala.
9: 30 navires avaient franchi le détroit vendredi, 30 autres samedi et une cinquantaine dès ce lundi. Il ne s'agit là que des navires marchands, dûment répertoriés auprès de l'Organisation maritime internationale, l'OMI. Ce dimanche, sur la chaîne Bloomberg TV, le secrétaire général de l'OMI, Arsenio Dominguez, expliquait être en discussion avec les Iraniens et le sultanat d'Oman pour débloquer toute opération des navires encore bloqués dans le golfe Persique. Il y en aurait 5 à 600 avec à leur bord 11 000 hommes d'équipage. Le principal point de blocage restait les éventuelles mines disposées par l'Iran sur les rails de navigation classiques agréés par l'OMI et par lesquels transitent d'ordinaire les navires dans le détroit d'Ormuz. Et les quelques dizaines de bâtiments qui sont passés ce week-end et lundi ont souvent emprunté une route bien plus au nord, passant par les eaux territoriales iraniennes. Ce mardi, Arsenio Dominguez affirme dans un communiqué de l'OMI avoir reçu les garanties de sécurité nécessaires des différents acteurs pour relancer le trafic. En temps normal, une moyenne de 130 navires transite par Ormuz tous les jours.
4: Les explications d'Eric Bégala, rédaction internationale de Radio France. Enfin, Cristiano Ronaldo était attendu au tournant après un premier match décevant au Mondial. Eh bien, le Portugais a répondu présent, Fabrice Abgral, le Portugal qui joue son deuxième match contre l'Ouzbékistan. Cristiano Ronaldo qui a marqué dans les 10 premières minutes.
0: Voilà, à la 6e minute, très précisément en effet, ouverture du score de Cristiano Ronaldo. Au départ, un débordement côté droit du latéral droit João Cancelo, centre instantané. Reprise de volée du droit de Cristiano Ronaldo, un superbe but, un but en tout cas qui concrétise la domination des Portugais. Cristiano Ronaldo met fin à une série de matchs sans but puisqu'il n'avait plus marqué avec la sélection depuis le mois de novembre dernier, 7 mois sans avoir marqué le moindre but pour le Portugal. Et bien c'est terminé, puis à 41 ans et bien il est tout simplement le deuxième joueur le plus âgé à marquer en Coupe du Monde. Le plus âgé, et bien c'est un Camerounais, il s'appelle Roger Milla, qu'on connaît bien en France puisqu'il avait marqué à 42 ans un but lors de la Coupe du Monde 1994. Donc Cristiano Ronaldo donne pour l'instant l'avantage au Portugal face à l'Ouzbékistan, 1-0 donc à Houston pour le Portugal.
4: Et le premier joueur donc aussi à marquer dans 6 Coupes du Monde. Merci Fabrice Abgral, on suit avec vous ce match Portugal-Ouzbékistan, à suivre aussi ce soir un peu plus tard à 22h l'Angleterre qui sera opposée au Ghana.
1: Voilà, avec Harry Kane sur le terrain, Coupe du Monde des légendes un peu, hein. Messi, Ronaldo, Neymar, Kylian Mbappé et bien d'autres, les grands joueurs au rendez-vous donc, ou qui commence à l'être, comme Cristiano Ronaldo. Merci beaucoup Benjamin Recouvreur. On va retrouver Fabrice Abgral pour ce Portugal-Ouzbékistan assez rapidement sur France Info.
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1: À suivre sur France Info, d'abord la canicule, ce 23 juin 2026 qui entre dans l'histoire puisqu'il n'a jamais fait aussi chaud en une journée, record des relevés météo depuis qu'ils existent, depuis la moitié du siècle dernier. Où est-ce qu'il a fait le plus chaud ? Qu'en est-il pour les prochains jours aussi, parce que ce n'est pas terminé ? Réponse dans un instant. Et puis, les centrales nucléaires, vous savez qu'elles sont refroidies pour certaines par l'eau des rivières, mais elles commencent à devenir trop chaudes, ces eaux, notamment dans la Garonne, 28 degrés si bien que la centrale de Golfech est arrêtée. Comment, pourquoi ? Une spécialiste nous répond dans les prochaines minutes.
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1: Et c'est donc confirmé, Guillaume Fariol, spécialiste environnement de France Info. Nous vivons en ce moment la fin d'une journée qui entre dans l'histoire, la plus chaude jamais mesurée par Météo France.
20: Oui, la température moyenne sur notre pays a atteint un sommet record battu. Ça y est, cette température calculée avec les minimales de la nuit et les maximales de l'après-midi, elle a atteint 29,8 degrés du jamais vu depuis le début des relevés de Météo France en 1947. C'est plus que les précédents records ex aequo du 25 juillet 2019 et du 5 août 2003. Cette journée est historique, confirme Corentin Perrault, prévisionniste à Météo France.
21: Cette canicule est justement exceptionnelle parce qu'elle est aussi étendue. Voilà, on a une sévérité qui est extrêmement forte. On a du plus 43, plus 44 degrés, ce qui est absolument énorme. Et sur des régions où on dépasse les 40 degrés dans l'ouest, il est dur de ne pas être sous 35 degrés cet après-midi en France.
20: De nouveau, des records absolus de température tombent. Et souvent, c'est le record d'hier qui est battu. Il a fait encore plus chaud aujourd'hui à Bordeaux, Dax, Angoulême, Angers, plus de 42 degrés. Cet après-midi, presque 37 jusqu'à Cherbourg dans le Cotentin, c'est presque 4 degrés de plus que le précédent record de juillet 2006.
1: Et Guillaume, la suite, quand est-ce que nous allons sortir de ces températures extrêmes ?
20: Eh bien, ce n'est toujours pas pour demain. La vigilance rouge va même encore s'étendre. 58 départements seront en alerte maximale, 4 de plus qu'aujourd'hui. Les Hauts-de-France basculent en rouge à leur tour. Ce mercredi s'annonce de nouveau exceptionnel, température au mieux similaire à aujourd'hui.
21: On attend toujours de nombreuses zones pour la journée de mercredi à 40, 42, voire localement 43 degrés des Pays de la Loire au centre-Val de Loire pour redescendre jusqu'en Garonne. Vraiment une zone de 38 à 40 degrés sur la moitié ouest du pays.
20: Jeudi, des pics de température sans doute moins forts, mais une canicule plus étendue qui va se durcir dans l'est. Et puis, à partir de vendredi, nous pourrions enfin commencer à voir le début de la fin du pic de la canicule avec l'arrivée d'un air plus frais sur la Bretagne et la façade atlantique qui gagnera ensuite lentement du terrain au fil des jours. Attention, ça ne veut pas dire que la vague de chaleur serait terminée, mais que nous quitterons les températures extrêmes, des prévisions qui restent à confirmer.
1: La température de l'air, mais aussi des lacs et des rivières qui montent en flèche en ce moment, avec un problème de mortalité pour les poissons et puis un problème pour refroidir certaines centrales nucléaires. Bonsoir Emmanuel Galichet.
22: Bonsoir.
1: Enseignante-chercheuse en physique nucléaire pour le Conservatoire national des arts et métiers. Depuis minuit, la nuit dernière, la centrale de Golfech dans le Tarn-et-Garonne est arrêtée parce que l'eau de la Garonne est tout simplement trop chaude.
22: Oui, tout à fait. C'est une problématique pour conserver la biodiversité des fleuves. Et donc, il y a une loi, une législation qui oblige les centrales nucléaires à s'arrêter si effectivement vous avez des cours d'eau qui ont des températures trop importantes, voire des débits aussi d'eau qui sont trop petits.
1: Parce que l'idée, c'est de ne pas rejeter de l'eau trop chaude et de générer de la mortalité pour la faune, donc.
22: Absolument, c'est vraiment une protection de la biodiversité, vu que la température de l'eau est déjà bien assez élevée pour les poissons et les algues, et bien la loi française oblige à ne pas en rajouter.
1: La canicule va durer plusieurs jours encore, on l'a entendu. Est-ce que d'autres centrales vont être arrêtées ?
22: Ça, c'est possible. Là, pour le coup, ça dépend vraiment des localités. On peut dire que sur le parc nucléaire, il y a à peu près, je dirais, une petite dizaine, même un peu moins de 10 centrales qui sont thermosensibles. Donc, ils sont localisés effectivement dans des endroits où on peut être obligé de les arrêter. Mais vous voyez que sur 56 centrales du parc nucléaire français, ce n'est qu'une petite portion, évidemment.
1: Des centrales à l'arrêt, celle de Golfech en tout cas, pourquoi combien de temps ? Parce qu'on a beaucoup entendu que c'était très dur de redémarrer des réacteurs, etc. Est-ce que c'est un arrêt total et combien de temps ça reprend ?
22: Alors non, bien sûr, on n'est pas en arrêt total, on est en diminution de la production, c'est-à-dire qu'on va diminuer la puissance, mais on ne s'arrête pas, évidemment, vous avez raison, repartir, ça demande quelques jours. Là, on diminue quasiment très bas, mais on ne s'arrête pas, donc ensuite, on peut repartir assez facilement dans une journée. Ça dépendra évidemment de la météo et en plus aussi de la demande du réseau électrique.
1: Toutes les centrales doivent donc être refroidies en grande partie avec l'eau des cours d'eau si ces températures continuent à monter et qu'il y a une forme de généralisation. Est-ce qu'il y a un scénario noir dans lequel beaucoup de centrales devraient être mises à l'arrêt ?
22: Alors non, parce que, comme je vous le disais, c'est qu'une toute petite partie du parc, c'est moins de 1% hein, de la production nucléaire française qui peut subir ce genre d'avarie. Dans le futur, évidemment, si le réchauffement climatique est toujours aussi s'aggrave, on va dire, eh bien, il y a des manières de faire pour améliorer évidemment le refroidissement du secondaire. Hein. Ce n'est pas le réacteur nucléaire, hein, c'est bien la partie turbine et alternateur qui doivent être refroidis. Donc, ce n'est pas un problème de sûreté nucléaire. Mais il y a des solutions technologiques pour arriver à supporter les températures qui montent.
1: Et il y a les centrales qui sont refroidies par l'eau de mer. Là, est-ce qu'elles sont plus tranquilles, plus à l'abri, vu les températures marines, ou la question se pose aussi ?
22: Non, vous avez totalement raison, effectivement. Et d'ailleurs, les prochains réacteurs seront également construits au bord de la mer. Le fait d'avoir des grandes masses d'eau et des dilutions avec des courants marins fait qu'en fait, la protection de la biodiversité est déjà faite simplement en diluant l'eau dans des grandes quantités d'eau froide.
1: Et donc, pour conclure, on a compris que c'est un problème assez marginal, il n'y a pas d'inquiétude à avoir pour la production électrique. Est-ce que c'est un sujet de recherche, justement, la température des eaux qu'on rejette après avoir refroidi des centrales, ou alors c'est tellement marginal, finalement, ce n'est pas vraiment un gros problème ?
22: Non, vous avez raison, c'est déjà regardé depuis de très nombreuses années, depuis les années 90, EDF et un certain nombre, le CNRS et d'autres instituts de recherche regardent comment améliorer, évidemment, tout cela. Il y a des possibilités, il y a déjà des centrales nucléaires qui sont exploitées dans des zones tropicales, qui sont exploitées dans des déserts, et donc il y a des solutions, en particulier sur les tours de refroidissement qui seraient un peu plus efficaces, voire utiliser non plus les eaux des fleuves, mais par exemple Palo Verde aux États-Unis utilise les eaux de la ville de Phoenix, les eaux usées de la ville de Phoenix, et donc vous voyez qu'il y a d'autres solutions pour refroidir effectivement et ne pas utiliser les cours d'eau qui sont déjà bien sollicités par le réchauffement climatique.
1: Donc ce réchauffement climatique ne met pas en grand danger la filière nucléaire, pour conclure, c'est ce qu'on retient.
22: Oui, tout à fait, vous avez raison. Non, on trouvera des solutions. Alors, ça coûtera un peu plus cher, évidemment, mais il y a des solutions pour cela.
1: Merci beaucoup, Emmanuel Galichet, pour votre éclairage très clair sur France Info, comme d'habitude, enseignante-chercheuse en physique nucléaire pour le Conservatoire National des Arts et Métiers. Conséquences de la chaleur sur le nucléaire, conséquences pour tout le monde, dans tous les champs de l'économie et surtout dans le quotidien des Français. C'est valable pour l'école, 8000 établissements scolaires impactés aujourd'hui par les mesures de restriction d'adaptation, dont 1800 sont fermés, les autres, c'est souvent des adaptations des horaires. L'école concernée au premier chef par ce réchauffement des températures et les canicules de plus en plus fréquentes, si bien qu'un travail a commencé à être mené au début de l'année par une intersyndicale, par un collectif de syndicats de l'éducation qui formule 40 recommandations. Noémie Bonin, que proposent donc les syndicats ?
3: Eh bien, l'une des priorités, sans surprise, c'est de mieux adapter les bâtiments scolaires au climat qui évolue et de mettre en place des diagnostics énergétiques pour avoir une carte précise des besoins et des situations. En cas de canicule, comme on le vit aujourd'hui, les syndicats réclament un cadre national avec des indicateurs qui soient les mêmes partout en France, avec par exemple des limites de température pour les périodes d'examen, pour que les décisions de reporter une épreuve ou de fermer une école soient prises de manière objective. Ils critiquent ainsi la stratégie que défend le ministre de l'Éducation depuis le début de cette vague de chaleur qui renvoie les principales décisions au niveau local. Jean-Rémy Girard est le président du SNALC.
6: Pour nous, le cadrage national, c'est pas forcément prendre la décision depuis la rue de Grenelle sur une école rurale, mais c'est fixer pour tout le monde le même cadre. C'est fixer pour tout le monde les différents indicateurs, c'est fixer pour tout le monde des seuils d'alerte, c'est fixer pour tout le monde un ensemble de choses qui disent bah, « là, dans tel type de situation, il faut tel type de réponse ». Parce que c'est bien gentil de dire qu'on ne peut pas prendre la décision depuis Paris, mais pourquoi on peut la prendre depuis le bureau du préfet, qui n'est pas finalement plus informé que le ministre de l'Éducation nationale sur la situation d'une école primaire ?
3: L'objectif, c'est de pouvoir terminer les années scolaires dans de bonnes conditions, quelle que soit la météo, insiste le représentant syndical.
6: Dans la plupart des écoles primaires, par exemple, on est en train de perdre une semaine de cours. On n'accueille souvent qu'une partie des élèves et on fait des activités dans les endroits où on peut les faire. On n'est pas en train de faire les programmes nationaux de l'éducation nationale cette semaine. Si la trajectoire se poursuit, eh ben on va commencer à perdre des semaines et des semaines et des semaines de cours et c'est absolument pas tolérable.
3: L'une des recommandations de ce rapport a en fait déjà été reprise par le ministre de l'Éducation, comme le fait d'organiser à terme tous les examens le matin uniquement.
1: Ce rapport, Noémie Bonin, propose aussi de former les adultes et les enfants aux enjeux climatiques.
3: Il y a des manques aujourd'hui dans les enseignements apportés aux élèves sur ces questions de climat, selon ces syndicats. Il faudrait les sensibiliser dès l'école primaire, mais aussi mieux préparer les personnels, qu'ils soient enseignants ou non, à ces périodes extrêmes. Depuis quelques jours, les signalements se multiplient dans les écoles et collèges, témoigne Cyril Verlingue, représentant du SNES.
5: On a aussi des malaises d'élèves, des malaises de collègues qui nous sont signalés. Aujourd'hui, on voit bien que les adaptations, c'est du bricolage. On a des couvertures de survie sur les fenêtres. On a des bâtiments qui sont majoritairement des bouilloires thermiques, mais il faut continuer à les demander pour que le ministère finisse par mettre des règles nationales.
3: Cet intersyndical attend désormais avec impatience le retour du ministre de l'Éducation sur ses propositions.
1: Noémie Bonin, spécialiste éducation de France Info.
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1: 19h24, le fil info Marc Potvin à la une, cette journée qui va faire date.
7: La plus chaude jamais enregistrée en France depuis le début des mesures. La température moyenne a atteint 29,8 degrés. De nombreux records absolus ont été battus dans l'Ouest. Il a fait 44,3 degrés à Chantonnay, en Vendée. Demain, 58 départements seront en vigilance rouge canicule. Le Premier ministre a pris conscience de la problématique systémique des violences sexistes et sexuelles faites aux femmes et aux enfants. Réaction de la députée socialiste à l'origine de la proposition de loi intégrée contre ces violences passées au premier plan après la mort de Liana. Sébastien Lecornu a annoncé cet après-midi que le texte sera examiné à l'Assemblée à la rentrée. Une fois de plus, les États-Unis affirment qu'ils n'accepteront pas de péage ou de redevance sur le détroit d'Ormuz au moment où Oman et l'Iran veulent se pencher sur les coûts de la future gestion de ce passage stratégique. Et puis un autre record cette fois-ci, mais il s'agit de foot. Cristiano Ronaldo devient le premier joueur à marquer dans 6 Coupes du Monde. Il a ouvert le score dès la 6e minute du match entre son équipe, le Portugal et l'Ouzbékistan. Le Portugal mène en ce moment 2-0.
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1: Le Premier ministre l'a annoncé cet après-midi lors des séances de questions au gouvernement à l'Assemblée nationale. L'Assemblée examinera bel et bien à la rentrée prochaine au mois de septembre en commission une proposition de loi dite intégrale contre les violences sexistes et sexuelles, un texte très large réclamé par les associations proposées depuis plusieurs mois maintenant, notamment par le Parti Socialiste. Elle se fait consensus à l'Assemblée et elle sera donc examinée, annonce au lendemain du premier rapport d'inspection remis après l'affaire Liana, les failles dans le suivi judiciaire du suspect Jérôme Barella. Il y avait déjà plusieurs plaintes pour viol contre lui. Des failles qui ont entraîné de premières sanctions annoncées par le ministre de la Justice et le ministre de l'Intérieur, côté magistrat, côté gendarmerie. Autre enseignement et conséquence que veut tirer Gérald Darmanin, c'est la numérisation de la justice. Le garde des Sceaux a annoncé ce matin sur France Info un choc numérique au ministère de la Justice.
8: J'ai déjà eu l'occasion de dire que j'étais à la tête d'un ministère qui était à la préhistoire numérique, ce qui ne va pas. On a encore entre 20 et 30% de papier dans les juridictions. Faut-il en tirer la conclusion que dans les semaines qui viennent, il faut que nous mettions tout notre poids de corps pour numériser l'intégralité des papiers dans l'intégralité des juridictions pour que plus jamais une histoire comme ça se recommence parce que quelqu'un pourrait avoir oublié l'idée d'envoyer un mail? La réponse est oui. Je vais faire un choc numérique au ministère de la Justice, que j'ai commencé depuis un an, mais ça met du temps de numériser. C'est pas si facile que ça, avec les moyens que m'a donné le président de la République. Et je promets le zéro papier d'ici 6 mois, où on va tout scanner, on va tout mettre avec l'intelligence artificielle dans toutes les juridictions. Ça, c'est une réponse structurelle à des difficultés qui existent partout, parce qu'il y a des tribunaux à Pointe-à-Pitre, à Cayenne, à Lille, qui ont encore vu la masse des dossiers comme cela, et il faut que nous y répondions. Mais je voudrais dire que dans l'affaire Rosa Eliana, on aurait très bien pu envoyer un mail par ailleurs.
1: Le ministre de la Justice, Gérald Darmanin, ce matin sur France Info, qui annonce donc un choc numérique en 6 mois, zéro papier. Ça n'est pas réaliste, selon Christophe Douchet, qui représente les greffiers au syndicat FO Justice. Il souligne les évolutions récentes, déjà loin de la préhistoire qu'évoque Gérald Darmanin.
23: Quand il parle de préhistoire, effectivement, du ministère, je pense qu'il n'a pas connu les années 90, où là, on était vraiment dans la préhistoire. On a quand même eu une grande évolution. On en est au deuxième plan de transformation numérique du ministère. Il y a eu un premier plan sur 2018-2022 à l'initiative de Madame Belloubet, hein, avec un montant dédié de 500 millions qui a fait progresser un peu de choses, un peu, je dis. Et ensuite, un deuxième plan de transformation numérique, là, à l'initiative de M. Dupond-Moretti, pour un plan en trois phases sur 2025-2028. Donc, tout cela devait être fait à l'échéance de 2028. Là, il veut que ça soit fait avant la fin de l'année, sachant qu'il y avait des choses qui étaient déjà prévues d'être mises en place avant la fin de l'année, comme notamment l'intelligence artificielle.
11: Et le zéro papier, c'était déjà prévu ?
23: Le problème du zéro papier, si vous voulez, c'est qu'il y a aussi, nous avons des textes sur lesquels on doit s'appuyer. Et il faut certains, si on voulait vraiment zéro papier, il y a des dispositions législatives ou réglementaires qu'il faudrait changer. Et donc ça, c'est un processus qui est plus long. Surtout si c'est dans le cadre d'une loi, il faut que ça repasse à l'Assemblée et au Sénat. C'est réglementaire, ils peuvent le faire plus facilement, mais avec des discussions. Donc, ça me paraît difficile d'y arriver avant les 6 mois. Mais bon, déjà, le fait de l'annoncer, on devrait fortement diminuer le nombre de papiers. Mais
11: ça peut accélérer et c'est souhaitable par ailleurs.
23: Oui, nous, on n'attend que ça, effectivement. Mais il va falloir effectivement que tous les agents puissent avoir une signature électronique, ce qui n'est pas encore le cas. Donc, c'est en train d'être mis en place. Et puis, tout scanner avec l'aide de l'IA, c'est pas l'IA qui va mettre le papier dans le scanner pour que ça soit scanné. Donc, il faut des agents aussi qui puissent le faire.
1: Et Christophe Douchet, qui représente les greffiers au syndicat Info Justice, réponse au ministre de la Justice, qui veut donc un choc numérique zéro papier pour le ministère de la Justice dans les 6 prochains mois. Il est 19h29, le football.
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1: Et le deuxième match pour le Portugal, après un premier match nul, ils avaient la pression, les Portugais, mais ils répondent présents. Fabrice Abgral, 2-0 pour eux.
0: 2-1, puisqu'à l'instant même, les Ouzbeks viennent de réduire le score par l'intermédiaire de leur attaquant Goliev.
1: Un sacré but.
0: Numéro 19, un superbe but. Hein. Sincèrement, si vous ne êtes pas devant votre télévision, je vous invite sincèrement à aller voir ce but. Il est magnifique à l'angle de la surface. Une frappe instantanée. Mais attention, parce que visiblement, le but est vérifié à la VAR par l'arbitre. Alors peut-être que le but va être annulé pour une faute du numéro 22, Vassou Laïef, qui a commis une faute sur un défenseur portugais. Peut-être que ce but va donc être annulé, mais en effet 2-1 pour l'instant en faveur des Portugais, puisque le deuxième but a été marqué à la 16e minute, 10 minutes après le but de Cristiano Ronaldo. Et bien un but marqué par Nuno Mendes, le latéral gauche du Paris Saint-Germain, sur coup franc, un superbe but à l'entrée de la surface de réparation. Tout le monde pensait que c'est Cristiano Ronaldo qui allait tirer ce coup franc. Il s'était positionné, il se concentrait, on pensait sincèrement que c'est lui qui allait tirer. Pas du tout, il a laissé saisir sa chance à Nuno Mendes, et là encore un superbe coup franc de Nuno Mendes qui permet donc aux Portugais de mener 2-0, puisqu'à l'instant même le but ouzbek vient d'être annulé par l'arbitre pour une faute d'un attaquant sur un défenseur portugais.
1: Bon, mais c'était beau quand même, ça ne compte pas, mais c'était magnifique. À tout à l'heure, Fabrice Abgral, on continue à suivre cette rencontre, une demi-heure de jeu entre le Portugal et l'Ouzbékistan.
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1: Sophie Bria.
13: L'épisode de canicule se poursuit demain mercredi et la nuit s'annonce difficile avant l'arrivée du soleil dès l'aube demain et des températures encore élevées dès votre réveil, entre 18 et 27 degrés sur la moitié nord et de 20 à 26 degrés sur le reste du pays. Une très grande moitié ouest du pays est placée par Météo France en vigilance rouge canicule demain, des Hauts-de-France à la Bourgogne, de l'Île-de-France à la Bretagne et du centre au sud-ouest, avec des températures attendues entre 32 et 43 voire 44 degrés localement demain après-midi, et 31 départements sur une grande façade ouest sont en vigilance orange canicule du Grand Est à la Méditerranée et vous aurez de 32 à 39 degrés au thermomètre.
1: Merci à vous Sophie Bria, il est 19h32. L'info avec vous, Marc Potvin.
7: C'est donc du jamais vu en France depuis le début des mesures. La température moyenne a atteint 29,8 degrés aujourd'hui. De nombreux records absolus ont été battus dans l'Ouest, à Bordeaux, Rennes ou encore Angers, à Chantonnay en Vendée. 44,3 degrés ont été relevés tout à l'heure. La journée de demain aussi sera record. 58 départements seront placés en vigilance rouge pour canicule, c'est sans précédent. 35 départements seront placés en vigilance orange orange pour un risque élevé de feux de forêt. Là encore, c'est une première. Au lendemain de la publication du rapport sur les dysfonctionnements qui ont conduit à la mort de Liana, le gouvernement veut continuer à montrer qu'il agit. La proposition de loi intégrale contre les violences sexistes et sexuelles à l'encontre des femmes et des enfants sera examinée à l'Assemblée à la rentrée. Le Premier ministre l'a annoncé cet après-midi dans l'hémicycle, Hélène Terzian.
10: Absolument, et c'est dans cette optique que le Premier ministre réunira les présidents des groupes parlementaires la semaine du 20 juillet pour travailler sur le texte tel qu'il ressort du Conseil d'État, avec l'objectif donc, c'est ce qu'il annonce aux députés, d'examiner cette proposition de loi en commission dès septembre, puis en séance publique en octobre, juste avant l'examen du budget.
14: Je provisionne du temps du gouvernement avant le PLF, au début du mois d'octobre, pour permettre de discuter du texte ainsi travaillé, ainsi construit, avec, ne nous trompons pas, énormément de travail cet été pour arriver à quelque chose qui soit à la hauteur de ce qu'attendent un certain nombre d'acteurs.
10: Sébastien Lecornu a aussi fait savoir que certaines mesures de ce texte peuvent être mises en place avant cette échéance et le seront par voie réglementaire. Des annonces jugées encourageantes par Céline Thiébaud-Martinez, la députée socialiste qui porte cette proposition de loi transpartisane, se veut toutefois prudente.
15: Nous restons vigilants parce que le texte qui en ce moment est travaillé avec le Conseil d'État est un texte qui émane des propositions des associations féministes et enfantistes. Ce que nous craignons et ce que nous ne souhaitons pas, c'est que ce texte soit détricoté pour d'autres mesures qui paraîtraient plus opportunes pour le gouvernement.
10: Le Premier ministre souhaite faire également du texte sur la protection de l'enfance une priorité. Examiné en juillet, il vise une promulgation de la loi en octobre.
7: Hélène Terzian à l'Assemblée nationale pour France Info. Le Hezbollah réclame un retrait total d'Israël du sud du Liban et promet en échange de laisser l'armée libanaise se déployer sur place. L'armée israélienne, elle, a tiré aujourd'hui sur des groupes de personnes dans la région. Elle parle de terroristes quand le mouvement pro-iranien évoque des civils. Les autorités libanaises ont compté au moins 2 morts. Et puis à 41 ans, Cristiano Ronaldo entre un peu plus dans la légende du foot. Le capitaine du Portugal est devenu il y a quelques minutes le premier joueur de l'histoire a marqué lors de 6 Coupes du Monde. Il a ouvert le score dès la 6e minute du match qui oppose son équipe à l'Ouzbékistan. Et en ce moment, le Portugal mène toujours 2-0 face à cette équipe, 35 minutes de jeu.
1: Merci à vous Marc Potvin. Dans la première prochaine demi-heure, on garde un œil bien sûr sur ce match Portugal-Ouzbékistan, les Portugais de Cristiano Ronaldo qui relève la tête après un premier match raté dans un quart d'heure. Avant 20h, un témoignage fort sur France Info, celui d'une chercheuse sur le climat qui alerte depuis plusieurs décennies, co-autrice d'un rapport du GIEC. Elle alerte donc depuis des années et des années sur ce réchauffement climatique, les mesures à prendre pour y faire face, mais elle a l'impression de prêcher dans le désert. Avant cela, direction le Panthéon à Paris.
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1: Parce que l'historien, écrivain, soldat et résistant Marc Bloch entre au Panthéon ce soir avec celle qui fut son épouse et son assistante tout au long de sa vie et de sa carrière, Simone Vidal. Cérémonie à suivre sur France Info en édition spéciale à partir de 21h05 pour ce qui est probablement la dernière cérémonie de panthéonisation comme président pour Emmanuel Macron. Bonsoir Paul Barcelone.
16: Bonsoir Jules.
1: En direct du Panthéon donc pour France Info. À quoi va ressembler cette cérémonie ?
16: Alors les derniers préparatifs sont en cours avec ce portrait de Marc Bloch au milieu des colonnes du Panthéon, portrait en noir et blanc avec ses lunettes rondes et sa moustache. Début de cérémonie à partir de 21h, 2 cénotaphes recouverts du drapeau bleu, blanc, rouge. Les cénotaphes, ce sont ces cercueils sans corps qui vont remonter jusqu'ici au parvis du Panthéon sous le fronton aux grands hommes, la patrie reconnaissante. À l'intérieur de ces cénotaphes, des objets symboliques, notamment une copie de médaille militaire, un poème aussi écrit par Marc Bloch à sa femme Simone Bloch, Simone Vidal, dont le corps n'a jamais été retrouvé et qui va elle aussi entrer ce soir ici au Panthéon. Cérémonie organisée en différents tableaux, chorégraphie assez habituelle pour retracer la vie, l'œuvre aussi de Marc Bloch. Vous faisiez référence, Jules, à l'historien, l'écrivain, avec son célèbre ouvrage « L'étrange défaite », analyse de la défaite de 40 pendant la Seconde Guerre mondiale. Nous entendrons ce soir l'acteur Jacques Gamblin, la chanteuse Anne Silla, avant bien sûr le traditionnel discours du président de la République Emmanuel Macron.
1: Pourquoi une telle panthéonisation ?
16: Alors d'abord, et vous le rappeliez, c'est probablement la dernière cérémonie de panthéonisation avant de quitter le pouvoir pour Emmanuel Macron, qui fait de Marc Bloch une figure intellectuelle de référence. D'ailleurs, c'est le cas aussi pour beaucoup de politiques. La sixième cérémonie au Panthéon pour le président, qui égale ainsi le record de François Mitterrand. Discours dans la soirée autour de toutes les dimensions de l'œuvre de Marc Bloch, l'historien qui a lié à la fois les recherches sur l'histoire à la dimension sociologique et à l'économie. Hommage à l'écrivain, et j'en parlais avec ce livre publié après sa mort, L'étrange défaite, le soldat qu'il fut aussi pendant la Première Guerre mondiale, et enfin le résistant arrêté, emprisonné, torturé par la Gestapo, puis fusillé. C'était le 16 juin 1944.
1: Paul Barcelone, la présence ou non de l'extrême droite à cette cérémonie fait aussi polémique ce soir.
16: Oui, la volonté de la famille était qu'il n'y ait pas de représentants de l'extrême droite. L'Élysée a quand même été obligée par usage républicain d'inviter les élus du Rassemblement National ou d'autres, comme Sarah Knafo par exemple, qui avait d'abord dit qu'elle viendrait et puis finalement pas. Jordan Bardella et Marine Le Pen ne devraient pas être là, mais le président du Rassemblement National lui a bien rendu hommage aujourd'hui, déclenchant une polémique et une bataille politique sur fond de présidentielle. Jean-Luc Mélenchon de la France Insoumise lui a même répondu en lui reprochant d'enfiler un déguisement électoral. Tout à l'heure, c'est l'ancien Premier ministre Gabriel Attal qui a publié sur ses réseaux sociaux une capture d'écran de la fiche Wikipédia du RN qui rappelle que l'ex-FN avait été fondé par des Waffen-SS. Preuve donc, Jules, que cette cérémonie sera aussi très politique. Ce matin, dans le journal Le Figaro, Emmanuel Macron estimait que cette entrée au Panthéon de Marc Bloch clarifiait ce qu'était Vichy, ce qu'était vraiment la République. C'est un message clair, dit le président, qui a beaucoup, et en tout cas qui semble clore ce débat de part et d'autre de l'échiquier politique.
1: Paul Barcelone au Panthéon pour France Info, tout comme vous Alain Gastal, parce que cette cérémonie elle est ouverte au public, début à 21h, mais à un peu moins d'une heure et demie du début de la cérémonie, le public commence à arriver.
4: Oui, absolument. On commence à arriver ici du côté de la rue Soufflot, c'est-à-dire dans la rue qui monte vers le Panthéon en partant du jardin du Luxembourg. Pour être très honnête, il y a une partie qui est au soleil où il n'y a pas grand monde, et il y a une partie qui est heureusement encore à l'ombre et où il y a de plus en plus de monde avec des éventails, évidemment court vêtus, et avec des gens qui essaient de se rafraîchir, qui ont tous amené leur petite bouteille d'eau, et beaucoup, beaucoup de jeunes parmi cette foule qui commence à arriver. Je suis justement avec Tristan et Victor, qui sont deux jeunes étudiants. Victor, je crois que vous êtes étudiant, vous,
9: en école d'ingénieur.
4: Et vous, Victor ?
17: En école de management, HM.
4: Voilà, donc pas du tout des étudiants en Sciences Po, hein, vous voyez, qui pourraient éventuellement s'intéresser spécialement à l'histoire. Que faites-vous ici à la panthéonisation de Marc Bloch ? Qu'est-ce qui vous a décidé à venir ?
9: J'ai entendu parler de cette panthéonisation sur les réseaux sociaux. Et je me suis un peu intéressé à la personne qui était, parce que je ne la connaissais pas. Et ça m'a intéressé, donc sa biographie m'a intéressé. Et je me suis dit que c'était important de voir cette panthéonisation pour rendre hommage un peu à ce qu'il a fait pour la France.
4: Tristan, maintenant Victor.
17: Oui, pour moi, c'est à peu près la même chose. Je connaissais deux noms, mais c'est vrai que je n'ai jamais lu L'étrange défaite. Et pourtant, je savais que c'était l'occasion d'y aller. Et je suis vraiment content de pouvoir lui rendre hommage en étant assez proche et que ça soit un événement ouvert à tous.
4: Alors, qu'est-ce qui vous séduit dans la personnalité de Marc Bloch, qui est mort, on le rappelle, en 1944, donc c'était quand même pas hier ou avant-hier. Oui.
9: Déjà, sa personnalité, donc c'est quelqu'un qui a résisté, on va dire, donc aux forces et à la Gestapo. Donc, déjà, il faut... Je pense que c'est vraiment important de rendre hommage à ces gens qui ont résisté face à l'armée allemande.
17: Après, pour moi, c'est le même constat. Globalement, le fait de prendre aussi très courageux, hein, parce qu'il a été résistant, il faut le dire, puis assassiné ensuite dans l'Ain. Et donc, oui, je trouve ça assez notable. Et c'est aussi une raison qui a fait que je suis là aujourd'hui.
4: Alors, c'est vrai que vous êtes de Grenoble, hein, tous les deux, c'est ça ? Grenoble, c'est aussi le Vercors, donc la résistance. Vous savez ce que c'est quand même ?
9: Oui, donc déjà, on a visité le musée militaire sur en Vercors, avec l'histoire de Jean Moulin, tout ceci. Donc ça nous intéresse. En tout cas, pour ma part, ça m'intéresse déjà aussi. Mais je connaissais pas la personne de Marc Bloch avant de venir ici.
4: Parce que le côté prof d'histoire, historien, qui a un peu renouvelé cette discipline, ça vous êtes moins expert, j'allais dire. En tout cas, ça vous intéresse moins.
17: Forcément, elle est plus connue pour l'étrange défaite et aussi le fait d'être résistant. Mais je savais aussi, en m'étant renseigné avant de venir, que effectivement, c'est lui qui a fondé les archives, si je ne me trompe pas.
4: Les annales, pardon.
17: Et qui a après contribué à ça. Donc forcément, il est assez très connu dans le monde de l'histoire, forcément. Et ça fait aussi un grand personnage pour l'histoire en France.
4: Il paraît que ça vous donne envie aussi de lire L'étrange défaite.
9: Ah oui, je pense que ça m'a. Je pense après cette panthéonisation, je pense que je lirai cette tranche défaite pour m'inspirer un peu de ce qui et comprendre un peu son point de vue durant la Deuxième Guerre mondiale.
4: Parce qu'il y a deux minutes de cela, on en parlait avec un monsieur plus âgé qui lui l'a lu. On va lui demander à Jacques de venir une petite minute parce que vous faites partie des gens qui ont lu L'étrange défaite et vous me disiez que ça vous rappelle quelque chose de personnel.
2: Oui, c'est que moi je suis de la génération dont le père a été soldat en 40. Et ce qui est très intéressant dans la démarche de Marc Bloch, c'est qu'il a été lui-même soldat en 14-18 et il s'est engagé volontairement en 40. Donc il a pu comparer le comportement des officiers en 14-18 et en 40. Et je crois que ce qui a tout marqué ma génération, c'est les interrogations sur cette défaite invraisemblable de 1940. Comment ça a été possible? Qu'est-ce qui s'est passé, etc. Et je crois que Marc Bloch est l'un des seuls à apporter des vraies réponses, puisqu'il a vécu les choses, il les a décortiquées très rapidement, et il nous a donné des clés pour comprendre cet effondrement inimaginable de l'armée, mais de toute la société française, en fait, en même temps.
4: Voilà, donc une très très bon résumé de L'étrange défaite pour ceux qui ne l'ont pas lu et qui vont sans doute avoir envie de le lire dans les prochains mois parce qu'il est ressorti en édition de poche il n'y a pas très longtemps et effectivement c'est un succès qui ne se dément jamais.
1: À l'occasion,
4: voilà pour ces petits mots.
1: Exactement, témoignage de ces Français et ces Françaises qui viennent assister ce soir à Paris à la panthéonisation donc, de l'historien, de l'écrivain, du soldat et résistant Marc Bloch. Merci à vous Alain Gastal, merci à vous Paul Barcelone avec Julien Girard pour la liaison technique. 19h44.
19: Mondial 2026.
1: La Coupe du Monde, le deuxième match pour le Portugal contre l'Ouzbékistan après un match nul pour les Portugais en entame de la compétition. Et de 3 pour le Portugal et de 2 pour Ronaldo.
0: Eh oui, un doublé de Cristiano Ronaldo, l'attaquant d'Al Nasser en Arabie Saoudite. On attendait Cristiano Ronaldo, je vous le disais en présentation, il n'avait plus marqué en sélection depuis 7 mois, depuis le mois de novembre dernier. Eh bien là, il a fait taire tous ses détracteurs parce qu'on le sait car il était très critiqué, Cristiano Ronaldo, depuis quelques semaines maintenant. Il était impatient de rentrer sur la pelouse aujourd'hui de Houston pour affronter l'Ouzbékistan et pour se donner une chance de faire taire ses détracteurs. Et il l'a fait dès la sixième minute grâce à une superbe reprise de volée du pied droit. Et puis il y a quelques instants, à la 38e minute, Cristiano Ronaldo lancé en profondeur par Bruno Fernandes, le milieu de terrain de Manchester United. Il est rentré dans la surface de réparation, Cristiano Ronaldo. Il a fixé le gardien et d'un tir croisé du pied droit a trompé le gardien ouzbek Menatov. Deuxième but donc pour Cristiano Ronaldo, donc qui lance parfaitement bien cette rencontre, qui est parfaitement bien lancée par les Portugais parce qu'ils dominent depuis le début de la rencontre. Il faut bien le reconnaître, pratiquement 80% de possession de balle pour les Portugais qui se dirigent tout droit donc vers la victoire. On voit mal comment les Ouzbeks vont pouvoir rattraper 3 buts de retard, mais sait-on jamais. Mais sur ce qu'ils montrent actuellement, les Portugais sont extrêmement solides, bien organisés, et on voit mal en effet les Ouzbeks renverser cette situation des Portugais qui se relancent indiscutablement après leur match nul le 17 juin dernier face au Congo. Donc pour l'instant 3-0 pour le Portugal avec un doublé de Cristiano Ronaldo.
1: Voilà, et un but de Nuno Mendes sur coup franc. Il est presque impliqué, Cristiano Ronaldo, puisque tout le monde pensait qu'il allait tirer et il a laissé finalement tirer l'autre joueur, c'est ça
0: Oui, c'est vrai. On ne peut pas dire que ce soit un passeur décisif, mais pour le gardien, c'était quasiment ça. Mais c'est vrai qu'on pensait tous que Cristiano Ronaldo allait tirer ce coup franc situé juste à l'entrée de la surface de réparation. Il s'était concentré, il s'était positionné, comme vous le savez, avec 3-4 points, 3-4 pas d'élan en arrière là pour se mettre juste devant le ballon, et puis finalement il a laissé sa chance à Nuno Mendes qui l'a saisi et qui a marqué le deuxième but des Portugais. Mais 3-0 donc pour le Portugal face à l'Ouzbékistan.
1: Voilà, c'est un bon acteur, il a fait son cinéma, il a trompé le gardien ouzbek Cristiano Ronaldo. Doublé donc, ça y est, il entre dans sa Coupe du Monde où tous les grands joueurs sont vraiment en forme. Messi, Ronaldo, Mbappé, etc. On va se retrouver très vite, Fabrice Abgral.
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1: 19h47, l'actu en une minute, Marc Potvin et à la une. C'est 58 départements en vigilance rouge canicule demain.
7: La vigilance rouge qui est étendue à l'Aisne, à la Somme, au Nord et au Pas-de-Calais. Près de 44 millions de personnes seront concernées par cette vigilance. Ce mardi a été la journée la plus chaude jamais enregistrée en France depuis le début des mesures. La température moyenne a atteint 29,8 degrés. Compte tenu de la canicule, le Mont-Saint-Michel conseille aux visiteurs de reporter leur visite. Quant à la Tour Eiffel, elle a fermé plus tôt que prévu aujourd'hui et son exploitant estime très probable que ça se reproduise demain. Le musée du Louvre aussi aménage ses horaires de demain à samedi. 271 voix pour, 202 contre, les députés approuvent une réforme constitutionnelle visant à accorder une autonomie au sein de la République à la Corse. Elle doit maintenant passer l'épreuve du Sénat. Et puis ça continue entre le Portugal et l'Ouzbékistan. On en est bientôt à la mi-temps. Le Portugal mène toujours 3-0. Le capitaine du Portugal, Cristiano Ronaldo, a lui inscrit 2 buts. Il devient le premier joueur de l'histoire à marqué lors de 6 Coupes du Monde de foot.
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1: Vous l'avez dit, Marc Potvin, journée record en France pour la température. Il n'a jamais fait aussi chaud depuis le début des relevés météo à la moitié du siècle dernier. Des records qui sont battus de plus en plus fréquemment puisque la plupart des records du jour reviennent soit sur ceux d'hier, soit sur ceux de 2019. Mais de plus en plus, les records sont battus. Ça n'a rien d'étonnant. Les scientifiques nous alertent sur ce réchauffement de la planète à cause des activités humaines depuis des années. Bonsoir, Soizic Bourg.
6: Bonsoir.
1: Cellule décryptage de France Info, ils nous préviennent et nous appellent à agir depuis des décennies.
6: Oui, dès 1972, il y a plus de 50 ans, avec la parution du rapport Meadows, porté par le Club de Rome, un groupe de réflexion internationale qui réunit scientifiques, économistes et industriels, et qui établit alors un modèle des activités humaines à l'échelle planétaire. L'alerte est lancée sur les plateaux télé.
20: L'idée centrale du rapport est que, contrairement à ce que l'on a pu penser jusqu'à présent, la Terre est limitée.
6: Et voilà comment le fondateur du Club de Rome, Aurelio Peyce, en parlait en 1973.
21: C'est cet équilibre entre population, production, ressources, espace disponible qu'il faut trouver, et trouver assez rapidement. Sinon, les prochaines générations devront payer notre prévoyance et notre égoïsme.
6: Puis l'idée d'une élévation des températures commence à essaimer, et en 1978, le météorologue Patrick Brochet prédisait les effets concrets de ce réchauffement sur la planète.
22: Il y aurait fusion d'une partie de la calotte glaciaire, peut-être même disparition totale des glaces au pôle Nord, car on changerait le bilan énergétique du fait de la disparition temporaire des glaces. Il y aurait une augmentation du niveau des océans.
1: Alors, on l'entend là, il y a du conditionnel, il n'y a pas un consensus scientifique à ce moment-là.
6: Effectivement, on entend l'usage d'un conditionnel prudent avec Patrick Brochet, mais également avec le volcanologue Haroun Taziev en 1979.
24: Il pourrait y avoir un effet de serre général, réchauffement de 2 ou 3 degrés de la température de l'atmosphère, d'où fusion, fusion d'une énorme quantité de glace polaire, aussi bien au sud qu'au nord, et de glace de montagne.
25: Et risque de réchauffement.
24: Donc, à cause du réchauffement, 2 ou 3 degrés de moyenne suffisent, n'est-ce pas ? Et montée des eaux et donc noyade de toutes les côtes basses, c'est-à-dire New York et Le Havre et Marseille et Nice et Londres.
25: Ah, Taziev, vous êtes en train de paniquer les populations là.
6: Alors, il faut attendre 1988 pour que cette voix soit entendue de la communauté internationale et que soit créé le GIEC, le groupe d'experts intergouvernemental sur l'évolution du climat, qui rend en 1990 son tout premier rapport. Il y anticipe un réchauffement de 1,3 à 1,6 degrés en 2025 par rapport à la période pré-industrielle. Les scientifiques apparaissent alors nettement plus affirmatifs, les climatologues Jean Jouzel et Hervé Le Trut en 2007.
26: Si on n'y fait pas attention, à partir de 2050, un été sur deux sera plus chaud que l'été 2003, qui lui-même était de 4 à 5 degrés plus chaud qu'un été moyen du XXe siècle. Donc c'est vraiment un été exceptionnel, mais qui deviendra la norme à partir de 2050 en quelque sorte.
27: Par contre, ce que l'on peut faire, c'est effectivement empêcher que le développement du réchauffement climatique
3: ne deviennent dangereux, ne passent ce seuil de 2 degrés qui qualifie le moment où l'emballement du système climatique peut réellement devenir dangereux.
6: Une prise de conscience internationale reprise largement dans les médias, mais en parallèle, elle se heurte régulièrement, cette prise de conscience, à un contre-discours climato-sceptique qu'on appelle d'ailleurs aujourd'hui du déni climatique.
1: Soizic Bourg, cellule décryptage de France Info. J'accueille notre invité. Bonsoir Yamina Saeb.
5: Bonsoir.
1: Vous êtes enseignante-chercheuse à Sciences Po, vous présidez le Laboratoire mondial de la sobriété et vous êtes co-autrice du 6e rapport du GIEC. Vous faites donc partie de ces scientifiques qui nous alertent depuis des années. Tout ce que nous vivons aujourd'hui, là, des températures au-dessus de 40 degrés pour un début d'été, c'était annoncé. Et si on continue à suivre ces modèles qui ne se trompent pas pour le moment, on se dira bien vite que cet été 2026 était plutôt frais.
5: Oui, très probablement.
1: Est-ce que vous pensez que les Français, au-delà de la population mondiale, en ont conscience?
5: Ah non, pas du tout. En fait, c'est la surprise, parce que la question climat, la question du réchauffement climatique ne fait pas partie du débat politique. Vous voyez, rien qu'à regarder tous les candidats pour la présidentielle, où il n'y a pas longtemps on a eu les municipales, ça faisait pas partie du débat. Donc on parle d'autre chose, on ne parle pas de la vie des citoyens, on parle d'autre chose.
1: Mais il y a le débat politique, il y a les prises de position et les décisions de ceux qui nous gouvernent, et on y reviendra, mais il y a au-delà de ça la conscience

0: prise de conscience, en effet, elle n'est pas tout le temps là.
1: Non, elle n'est pas tout le temps là. Et puis, on entend beaucoup les climato-sceptiques, on entend beaucoup les climato-rassuristes aussi qui disent « Ouais, c'est pour plus tard, c'est pas très grave, on va passer ça, etc. » Et alors que la situation est très, très grave. Ce que nous sommes en train de vivre aujourd'hui, ce n'est que c'est moins grave que ce que nous allons vivre dans les années suivantes et peut-être d'ici la fin de l'été. Rien que sur la même année, ça va être pire. Sur la même année. Et on ne prépare pas du tout la France et donc le territoire et les Français à ce qui va nous arriver très très très vite et beaucoup plus vite. En fait, une grande différence avec ce qui se passait dans les années 70 ou ce que les scientifiques pensaient dans les années 70, c'est qu'en vérité ça s'accélère et les choses qui étaient prévues pour 2050 se produisent aujourd'hui. Et donc du coup, s'il n'y a aucune préparation et le 4 degrés de réchauffement, on va pas pouvoir s'adapter aux 4 degrés de réchauffement. C'est ça qu'il faut expliquer aux Français, c'est ça qu'il faut dire. C'est un mensonge, c'est une trahison, le 4 degrés.
0: On entend la colère d'une scientifique qui voit les choses changer comme elles étaient prédites. Et donc, si je comprends bien de votre côté, le constat que l'action politique n'a pas suivi, qu'il y a eu un déni. Pour autant, rien que si on cite Emmanuel Macron, lui dit qu'il y a un bilan et notamment, et ça c'est assez factuel, que les émissions de gaz à effet de serre en France ont drastiquement baissé en quelques dizaines d'années.
1: Alors, drastiquement, c'est un mot très, très fort. Mais ce qu'il faudrait comprendre, c'est que la baisse qui est prévue, la baisse qu'on a décidé de mettre en œuvre, sur laquelle on a décidé de travailler en France, ne correspond pas du tout à la baisse qu'on devrait avoir. La France, lorsqu'on regarde nos émissions passées et l'impact de ces émissions-là sur la vie sur Terre, et en regardant l'opinion publiée par la Cour de justice internationale, la France aurait dû être zéro carbone au plus tard en 96. Nous sommes en situation de dette carbone. Donc, il n'y a pas du tout à s'applaudir, à se congratuler parce qu'on a baissé les émissions de la dernière année de 2,5, alors qu'on aurait dû, même par rapport à ce qui était prévu par le gouvernement qui n'était pas ambitieux, on aurait dû les baisser de 6%. Donc, basta, arrêtez de mentir. On est très, très loin du compte. Et ce qu'il faut comprendre, c'est que la crise climatique, au-delà de son aspect, c'est pas une question environnementale, c'est une question politique. Ce qui cause les changements climatiques, le dérèglement et la perte de la biodiversité, ce sont les décisions politiques. Donc, la résolution ne peut être que politique. Il faut qu'ils se retroussent les manches et qu'ils se mettent au boulot et qu'ils arrêtent d'interpréter les chiffres de façon à ce qu'ils puissent s'auto-applaudir et s'auto-congratuler.
0: Est-ce qu'aujourd'hui, pour une scientifique comme vous, ça devient un devoir justement de s'investir politiquement, de prendre position. Il y a la campagne présidentielle qui arrive, qui commence pour l'élection d'ici un an. Est-ce que c'est un appel aux citoyens que vont lancer tous les scientifiques ou beaucoup d'entre eux ?
1: Moi, je pense que les scientifiques doivent descendre de leur tour d'ivoire et aller discuter avec les citoyens. Il faut qu'on arrive à mobiliser les citoyens. Il faudrait que la campagne présidentielle soit une campagne sur la question de la protection de tous les citoyens sur le territoire français vis-à-vis de la crise écologique qui nous a des impacts de la crise écologique et qui nous attend. Il faudrait éviter qu'on élise l'équivalent de Donald Trump en France. C'est ça qu'on doit faire. Et pour ça, il faut qu'on se mobilise. Il faut aller toquer à toutes les portes, dans tous les bourgs, les faubourgs de France, toutes les rues, et aller parler aux citoyens et parler le langage du citoyen. Moi, ça me révolte d'entendre des scientifiques, par exemple, parler de l'incertitude qu'il y a dans les modèles, avoir des discussions scientifiques quand on va discuter avec les citoyens. Pour mobiliser les citoyens, il faut aller leur parler de leur vie. Mais ce qu'on est en train de vivre aujourd'hui, c'est rien du tout par rapport à ce qu'on va vivre dans les années à venir. Et ça, on en est sûr. Et c'est pas la peine de dire que tel modèle dit ça à approximativement à 5% ou à 10%, mais on s'en fout de ça. L'important, c'est d'arriver à mobiliser. L'important, le plus important là, si on arrive à en faire quelque chose de positif de ce qu'on est en train de vivre cette semaine, c'est de se mobiliser pour que la question environnementale, la crise écologique, soit le sujet principal de la campagne présidentielle. Si on ne réussit pas ça, je pense qu'on devrait démissionner en tant que scientifique.
0: On entend votre engagement, votre prise de parole, votre prise de position ce soir sur France Info. Yamina Saeb, enseignante-chercheuse à Sciences Po, présidente du Laboratoire mondial de la sobriété, co-autrice du 6e rapport du GIEC.
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2: Vous le savez, c'est à la une de l'info qui arrive. Record de chaleur aujourd'hui pour la France, avec des températures qui ont allègrement dépassé les 40 degrés, surtout sur la moitié ouest du pays. Ce qui est important pour la suite, c'est la nuit. Température nocturne particulièrement élevée. On va approcher les 30 degrés à Paris, 28 à Rennes ou à Nantes, par exemple. Vous êtes sur France Info, il est 20h. L'info Emmanuel Langlois.
3: Un détour par le mondial de foot. Après la victoire des Bleus la nuit dernière contre l'Irak, c'est la mi-temps entre le Portugal et l'Ouzbékistan à Houston au Texas. Le Portugal qui mène 3-0 à Fabrice Abgral grâce notamment à un doublé de Ronaldo.
4: Oui, c'est vrai, un doublé de Ronaldo à la 6e et à la 38e minute. À la 6e minute, une reprise de volée magnifique de Cristiano Ronaldo. Et puis à la 38e minute, bien lancé par Bruno Fernandes dans la surface de réparation, un tir croisé de Cristiano Ronaldo, imparable. Deux buts donc de Cristiano Ronaldo. Le troisième, il a été marqué par un joueur du Paris Saint-Germain, Nuno Mendes, sur coup franc, alors que tout le monde pensait que ça allait être Cristiano Ronaldo qui allait le tirer. Bah, pas du tout. C'est Nuno Mendes qui a pris sa chance et qui a donc marqué ce troisième but. Donc pour les Portugais, 3-0, c'est le score à la mi-temps. On voit mal comment les Ouzbeks vont pouvoir renverser la situation en deuxième.
3: Fabrice Abgral en direct, merci. À suivre aussi Angleterre-Ghana, ce sera à 22h. La canicule qui frappe la France est donc bel et bien historique. Demain, 58 départements seront placés en vigilance rouge. C'est 4 de plus qu'aujourd'hui. Aujourd'hui, près de 44 millions de personnes concernées dans l'Hexagone par cette vigilance rouge. Ce mardi a par ailleurs été la journée la plus chaude jamais enregistrée par Météo France. Guillaume Fariol.
5: 29,8 degrés de température moyenne aujourd'hui, calcul de Météo France qui prend en compte les minimales de la nuit dernière et les maximales de cet après-midi sur 30 stations réparties à travers le pays. Jamais une telle valeur n'a été atteinte depuis le début des relevés en 1947. C'est plus que le 25 juillet 2019 et le 5 août 2003 qui détenaient ex aequo le précédent record. Une journée hors norme. De nouveau, des records absolus de température battue à La Roche-sur-Yon, Roche Fort, Angoulême, Bordeaux, Niort, Nantes, Laval, Rennes. La liste est encore très longue. Il a fait plus de 44 degrés, par exemple, cet après-midi à Chantonnay, c'est en Vendée. La journée de demain s'annonce tout aussi chaude, explique Météo France. Ce mercredi sera lui aussi l'une des journées plus chaudes jamais mesurées. Nous devrions commencer doucement à sortir de ces températures extrêmes à partir de vendredi, d'abord par l'ouest. Des prévisions qui restent à confirmer.
3: Guillaume Fariol, et puis dans ce contexte, le gouvernement annonce un renforcement de la mobilisation du système de santé. Par ailleurs, selon le Premier ministre Sébastien Lecornu, cette vague de chaleur a déjà provoqué une quarantaine de morts par noyade depuis la semaine dernière, essentiellement des jeunes. Le gouvernement appelle à la sécurisation, à respecter les règles. Deux nouvelles noyades ont été signalées cet après-midi au lac d'Annecy. En Haute-Savoie, un premier corps a été retrouvé par les secours. L'historien Marc Bloch entre tout à l'heure au Panthéon. Emmanuel Macron rendra hommage aux soldats et résistants assassinés par la Gestapo, auteur de l'étrange défaite sur la débâcle de 1940. Paul Barcelone, bonsoir.
6: Bonsoir Emmanuel.
3: Au Panthéon pour France Info, la cérémonie démarre dans un peu moins d'une heure, dans une heure tout rond et sous une chaleur accablante.
6: Oui, début à 21h, il fait chaud effectivement ici sur le parvis du Panthéon où les invités sont en train évidemment de s'installer. Début de cérémonie tout à l'heure quand les deux cénotaphes, ces cercueils sans corps, vont remonter la rue Soufflot recouverte du drapeau bleu, blanc, rouge sur le parcours. Différents tableaux pour effectivement rendre hommage à Marc Bloch et sa femme Simone Vidal dont le corps n'a jamais été retrouvé mais qui va faire symboliquement son entrée au Panthéon ce soir. Hommage à l'historien, à l'écrivain célèbre pour son ouvrage de référence, l'étrange défaite publiée après sa mort et hommage bien sûr aux résistants arrêtés, torturés, vous le disiez, par la Gestapo avant d'être fusillés le 16 juin 1944. Emmanuel Macron doit bien sûr prononcer un discours dans la soirée pour sa 6e cérémonie de panthéonisation comme président. Probablement d'ailleurs la dernière avant de quitter le pouvoir. Il a donc choisi Marc Bloch, dont il fait une figure intellectuelle de référence.
3: Paul Barcelone en direct du Panthéon pour France Info. Merci. Moyen technique assuré par Julien Girard. 20h04 sur France Info. Voici les informés Victor Maté et ses invités.
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8: Bonsoir et bienvenue sur France Info à la une. Ce soir, un record. Jamais il n'a fait aussi chaud en France. Le mercure doit encore monter cette nuit et demain. Près de 45 millions de Français dans une zone en vigilance rouge à la canicule. Le gouvernement déclenche un plan pour les hôpitaux. Peuvent-ils tenir dans la durée les fortes chaleurs qui nuisent aussi largement à la biodiversité et à l'agriculture? Des spécialistes de ces deux questions seront avec nous, avec encore et toujours des questions sur l'évolution et l'adaptation. C'est notre premier grand sujet dans ces informés. Une canicule historique le soir de l'entrée au Panthéon d'un historien, résistant, combattant, Marc Bloch, vous l'entendiez, accompagné de sa femme Simone Vidal. Pourquoi ce choix d'Emmanuel Macron? Que dit cette panthéonisation de notre présent à travers le parcours, l'œuvre et les actes de Marc Bloch? On en débat dans une demi-heure. L'historien Fabrice Dalmeida nous rejoindra. Bonsoir Valérie Gaz.
9: Bonsoir.
8: Chef du service politique de RFI. Bonsoir Christophe Jacubizine.
10: Bonsoir.
8: Directeur de la rédaction des Échos également avec nous. Emilio Mellet, bonsoir.
11: Bonsoir.
8: Grand reporter au service politique de l'Humanité. Près de 40 degrés enregistrés à Paris aujourd'hui. La tour Eiffel a fermé plus tôt que prévu. C'est l'un des symboles de cette canicule. Il n'a jamais fait aussi chaud en France que ce mardi 23 juin. 29,8 degrés en moyenne dans toute la France et des pics à près de 45 degrés dans le sud-ouest. Le record sera sans doute battu dès demain avec 58 départements placés en vigilance rouge à la canicule. Dans ce contexte, le Premier ministre annonce un renforcement de la mobilisation du système de santé en activant, c'est une première dans notre pays, le plan Orsan au niveau 2 sur 4, Orsan pour organisation de la réponse sanitaire, épidémique et climatique, ce qui permet notamment de déprogrammer des opérations si nécessaire. Sébastien Lecornu, avant cela, s'est exprimé ce matin lors d'une réunion de crise au ministère de l'Intérieur.
12: On a évidemment une activité sécurité civile, services sanitaires, services de soins, urgences, qui est soutenue, qui est plus importante qu'à la même période de l'année dernière, clairement liée évidemment à la canicule. Et pour moi, l'enjeu, fort des différentes crises qu'on a déjà eu à gérer, c'est de s'assurer que, évidemment, on ait un plan d'endurance pour l'hôpital, et c'est en cela que les mesures de précaution doivent être prises.
8: Le gouvernement qui veut se montrer mobilisé, Valérie Gaz, sur la santé, on l'entend avec, bien sûr, aussi le spectre, on peut dire, de la canicule de 2003.
9: Oui, tout ce qu'il ne fallait pas faire a été fait en 2003. Donc le gouvernement veut essayer là de montrer qu'il est sur le coup, qu'il est mobilisé. Ça fait quand même deux périodes de canicule en quelques semaines. Donc la première fois, il a été pris un peu au dépourvu. Et là, on a quand même l'impression qu'il y a une réaction, une adaptation au fil de l'eau. Et on ne sait pas trop bien où on va. C'est d'ailleurs beaucoup reproché à Sébastien Lecornu et à ses ministres de ne pas se projeter au-delà de l'adaptation. Alors là, on parlait de ce plan pour l'hôpital, pour que le système de santé résiste, parce qu'on sait qu'il y a déjà eu plus de morts et qu'il va y en avoir. Donc on veut éviter la catastrophe. On sait bien que les organismes souffrent et qu'à un moment, eh bien, cette forte chaleur, cette canicule qui dure des jours et des jours, ça va laisser des traces. Donc il faut en effet, premier plan, se mettre le système de santé en capacité d'absorber et de prendre en charge les gens qui souffrent de la chaleur.
8: Avec un gouvernement, on le disait, Emilio Mellet, sur le pont, réunion de crise après réunion de crise, elle s'enchaîne pour Sébastien Lecornu et ses ministres.
11: Oui, en même temps, c'est une obligation au vu de la situation, mais ce qui, moi, m'interpelle, c'est qu'on l'a dit, c'est la canicule de 2003, ça fait 23 ans. Ça fait des décennies que les scientifiques alertent sur la nécessité de s'adapter au réchauffement climatique, et on a justement l'impression qu'à chaque fois, on est surpris d'une nouvelle canicule. Alors oui, il y a besoin de mesures d'urgence, mais que je traînais un petit peu sur les réseaux sociaux avant de venir, et je voyais les commentaires, notamment de la génération climat, des militants écologistes, qui disaient qu'en fait, on en a marre d'avoir des politiques qui nous disent qu'il faut boire de l'eau et se mettre au frais. On a besoin de politiques d'adaptation. Maintenant, ça doit être ça le débat. C'était la une de Libération au début de semaine. Il faut politiser la canicule. Et on en est là. L'hôpital, comment on le prépare? Eh bien, on le prépare pas avec des coupes budgétaires. Or, depuis que le Macron est en poste, ça a été la réalité de l'hôpital public. J'écoutais tout à l'heure sur une radio concurrente un urgentiste, Mathias Vargon, qui témoignait, qui parlait que dans les couloirs de l'hôpital qu'il fréquentait, il faisait plus de 40 degrés. À quel moment on décide que ça devient une priorité? La climatisation n'est pas la panacée et une réponse pour tout, mais peut-être qu'il y a des priorités. En l'occurrence, les hôpitaux peuvent en constituer une. Donc, c'est peut-être le moment de passer à l'étape suivante, cette étape cliquet où il n'y a pas de retour en arrière, on enclenche enfin cette transition écologique.
8: Comment on gère ces vagues de chaleur, ces vagues ces épisodes de canicule à l'hôpital, Christophe?
10: Vous avez tous utilisé un mot qu'on n'avait pas le droit d'utiliser il y a quelques temps, c'est le mot adaptation. Mm-hmm. Parce qu'en fait, on a, et c'était très vertueux, la France et l'Europe considéraient qu'il fallait être à l'avant-garde de la lutte contre le réchauffement climatique, on est tous autour de cette table d'accord, je crois, et donc il fallait montrer l'exemple. Sauf que malheureusement, si le reste du monde ne vous suit pas, si l'Amérique ne vous suit pas, l'Amérique du Sud ne vous suit pas, ça sert pas à grand chose parce que c'est évidemment un phénomène climatique mondial. Donc, et c'est vrai qu'on a tardé, en France à accepter de s'adapter. On s'est dit on va freiner le réchauffement, donc pas la peine de s'adapter puisqu'on va arrêter. C'est comme vous savez le Tchernobyl. Comment on va arrêter le réchauffement à nos frontières?
8: On se souvient notamment de la fameuse COP à Paris, bien
10: exactement,
8: sûr.
10: Exactement, exactement. Et ce qui était encore une fois, ça allait dans le bon sens, sauf que vous pouvez pas le faire tout seul. Un continent seul ou même deux, parce que les Chinois finalement se sont aussi un peu basculés, pouvaient pas arrêter le réchauffement climatique. Donc effectivement, il faut adapter. Il y a un plan d'adaptation. Hein. Il a été voté finalement en France il y a quelques mois, mais un peu tardivement effectivement. Et c'est vrai que depuis les dernières crises sanitaires, on a plutôt essayer de réduire nos émissions de CO2 sans se dire qu'à court et moyen terme, il faudrait peut-être aussi se préparer à un monde plus chaud et donc effectivement penser à un plan peut-être de climatisation, peut-être penser à des isolations des bâtiments qui ne soient pas contre le froid mais aussi contre le chaud. On voit que de récentes et nombreuses aménagements de rénovation thermique étaient plutôt orientés sur la lutte contre le froid pour baisser la consommation de chauffage que sur la lutte contre le chaud. Il y a plein d'exemples hein, de gens qui ont acquis des logements neufs, qui se rendent compte en fait que leur logement, il est très bien l'hiver, mais il est horrible l'été. Donc tout ça fait partie effectivement d'une nécessité de s'adapter malheureusement à un monde qui se réchauffe inéluctablement. Et c'est vrai que je pense qu'en France particulièrement, il y a aussi ce débat sur la clim. Souvenez-vous, la clim, c'est pas bien, donc on climatise pas. Bah, sauf qu'à un moment donné, pour le coup, certains partis politiques commencent à le dire aussi. D'abord, la clim en France n'est pas si négatif que ça parce qu'on consomme une électricité complètement décarbonée, surtout en été. Donc le travail, enfin l'énergie qu'on consomme pour alimenter une climatisation n'est pas émetteur de CO2. Alors on prend effectivement du chaud à l'intérieur pour le mettre à l'extérieur, mais globalement on réchauffe pas la planète. Donc peut-être qu'on a eu effectivement parfois des débats qui étaient un petit peu idéologisés. Quand on parle de la climatisation américaine, elle pollue parce que d'abord elle est massive et qu'ensuite elle est issue d'une énergie fossile. Mais c'est pas le cas en France, c'était. Donc peut-être qu'il faut effectivement arrêter d'idéologiser tous les problèmes et pragmatiquement de se mettre au travail et de s'adapter effectivement à ce réchauffement inéluctable.
8: Pour revenir à l'hôpital, Valérie Gasse, Sébastien Lecornu et le gouvernement parlent d'une phase d'anticipation. L'idée, c'est d'éviter, si la canicule se poursuit, par exemple, cet été, de voir un hôpital à bout de souffle qui ne peut pas faire face.
9: C'est s'organiser pour faire face. Et là, alors, ce qui est un petit peu rassurant, c'est qu'on en est au niveau 2 d'un plan qui comporte 4 niveaux. Ça veut dire qu'il y a encore une montée en puissance possible et que petit à petit, le gouvernement essaye de faire en sorte d'être capable d'assumer. Mais c'est vrai que là, on a les deux temporalités. Il y a l'urgence, il y a la canicule qui dure et il y a la nécessité de prendre en charge les gens. Et puis, il y a les hôpitaux, il y a aussi les écoles où les enfants, ça devient un calvaire et plein de parents n'envoient même plus leurs enfants à l'école quand il n'y a pas des écoles qui ferment. Donc, oui, il y a une nécessité. Et l'hôpital, c'est vrai que c'est le plus saillant. Les gens malades dans des hôpitaux sans climatisation. Alors là, on en parlait, s'il y a bien un secteur dans lequel il faudrait qu'il y ait d'urgence des climatisations partout, c'est bien l'hôpital. Donc oui, là, le gouvernement met en place ce plan pour se dire, ben, si là on est à la fin du mois de juin, si au mois de juillet, si au mois d'août, il y a de nouveaux épisodes et qu'ils sont aussi forts, aussi denses, il faut qu'on puisse éviter ce qui s'est passé en 2003, toujours la référence de la catastrophe qui avait fait, je crois, 15 000 morts dans l'été.
8: Avec l'idée, Emilio Mellet, pour le gouvernement, de dire l'hôpital doit se coordonner avec, par exemple, les médecins de ville, mais le problème, c'est que les médecins de ville aussi sont surchargés.
11: Mais en fait, dans ce genre de situation, c'est l'embolie partout. C'est là où c'est compliqué. Et c'est encore une fois ce pourquoi j'insistais sur les questions d'anticipation. On se retrouve à la mi-juin avec un gouvernement qui prend des mesures là où peut-être il aurait peut-être fallu l'anticiper dès cet hiver en présentant des plans, parce qu'on le sait, de toute façon, ces canicules vont se multiplier. Donc, c'est-à-dire que ça doit être un plan qui concerne à la fois l'hôpital public, mais aussi effectivement la médecine de ville. On a des gouvernants qui nous disent qu'il ne faut pas, il faut éviter justement un afflux de patients à l'hôpital pour garder les cas les plus graves.
10: Souvenez-vous quand même, notamment, parce que je ne veux pas politiser, mais pendant la présidence de François Hollande, on n'avait pas le droit de parler de climatisation, et quand on parlait de climatisation, on se faisait traiter de fasciste. Donc, et les Verts, qui étaient au gouvernement, refusaient qu'on climatise le pays parce que au nom des émissions de CO2 potentielles des climatisations.
11: C'est pas vrai.
10: Donc à un moment donné, on ne peut pas dire que c'est ce gouvernement-là que je n'efforce pas.
11: Non, Christophe, il ne disait pas qu'il ne fallait pas climatiser le pays, il disait qu'il ne fallait pas climatiser l'entièreté du pays, qu'il fallait prioriser.
10: Mais enfin, c'est quand même un peu tabou.
11: C'est ce que dit aujourd'hui d'ailleurs Marine
10: Tondelier. Là, on est en 2026. Je me souviens très très bien, entre 2012 et 2017, c'était complètement tabou de dire qu'il fallait acheter une climatisation pour chez soi. Complètement tabou pour des raisons idéologiques.
11: Mais parce que c'est peut-être pas la meilleure des solutions. C'est une solution de court terme.
10: Vous en voyez d'autres aujourd'hui à court terme, là?
11: Voilà, c'est une solution de court terme.
8: Avec un débat, peut-être, on peut le rappeler aujourd'hui, qui concerne surtout, enfin, on va dire principalement, les espaces publics, les hôpitaux, les écoles, voilà, les bâtiments publics, et pas forcément
11: la
8: climatisation individuelle.
11: Là où on voit qu'il y a eu des coupes budgétaires dans MaPrimeRénov, voilà, il faudrait isoler prioritairement les logements. Et vous l'avez dit vous-même, Christophe, d'ailleurs. Et rassurez-vous, vous n'êtes pas un fasciste parce que vous aimez la clim.
8: Et les conséquences de la canicule sur les hommes donc et sur notre système de santé, des conséquences également sur la biodiversité, on va en parler. Bonsoir Bruno David.
13: Bonsoir.
8: Ancien président du Muséum d'Histoire Naturelle, merci d'être avec nous sur France Info. Dans les informés, les animaux souffrent également de ces très fortes chaleurs. Quelles sont les espèces qui souffrent le plus en Europe ?
13: Alors, on vient de parler d'une espèce, hein, Homo sapiens, qui souffre beaucoup. Et tout le reste du vivant souffre également, à part ceux qui vont vivre sous terre un petit peu profondément, dans des grottes ou dans les grandes profondeurs océaniques. Pour le reste, que ça soit des végétaux ou des animaux, tout le monde va souffrir. Alors on peut assez facilement imaginer la souffrance des mammifères, qui sont comme nous, hein, puisque nous sommes des mammifères, et qui ont besoin d'essayer de trouver un peu de fraîcheur. Et au-delà de la température elle-même, il y a une question de sécheresse également. Alors que nous ne ressentons beaucoup moins parce que simplement on ouvre un robinet et on a de l'eau qui coule. La petite fouine ou le petit lapin, lui, il n'a pas d'eau qui coule à un robinet, il faut qu'il trouve à boire. Donc il y a une sorte de double peine pour les animaux. Alors ceci dit, tous les animaux, si on prend les animaux, ne sont pas à égalité devant une vague de canicule comme celle-ci. Ceux qui vont souffrir le plus sont ceux aussi qui vont souffrir de la dessiccation, comme les amphibiens. Les reptiles vont plutôt moins souffrir. Les mammifères et les oiseaux vont pas mal souffrir, les mammifères comme nous. Alors d'autant plus que c'est la seconde canicule printanière en quelque sorte, même si là on est tout à la fin du printemps et même au début de l'été largement. Néanmoins, on est à une période de l'année où il y a des jeunes qui sont au nid pour les oiseaux encore, ou qui sont juste en train de s'envoler. Donc, il y a une fragilité temporelle de la biodiversité en ce moment particulièrement. Donc, tous ces animaux-là souffrent. Après, je pourrais vous en dire plus sur comment ils peuvent éventuellement chercher à s'adapter, notamment sur le long terme.
8: Mais dites-nous justement, effectivement, cette adaptation des animaux, de la biodiversité.
13: Alors, si on est sur l'instantané, l'acclimatation instantanée, elle est très difficile. Il faut qu'ils arrivent à survivre. Il y a des mortalités beaucoup plus importantes que des années avec moins de canicules ou sans canicules. Après, sur du plus long terme, ils vont bouger. Ceux qui ont la capacité de se déplacer de génération en génération vont migrer. Pour ne rien vous cacher, j'habite dans la métropole de Lyon et j'ai un jardin, j'ai la chance d'avoir un jardin. Et dans le jardin, j'ai déjà trouvé plusieurs cigales que je trouvais quand j'étais enfant dans la région de Montélimar. Donc, Montélimar est maintenant à Lyon, en une trentaine ou une quarantaine d'années, j'exagère, peut-être une cinquantaine d'années même. J'ai des cigales à Lyon, et elles sont bien installées. Elles ont eu la capacité de se déplacer, de migrer, de suivre le réchauffement climatique. Il y a des papillons qui suivent le réchauffement climatique. Il y a des oiseaux qui ont plus de mal. Il y a des études qui ont été faites, au muséum notamment, et à la Ligue de protection des oiseaux, pour montrer à quelle vitesse les oiseaux remontaient vers le nord. Et en une vingtaine d'années de suivi, dans les années 2010-2020, ils sont remontés d'à peu près 40 km, alors que les papillons remontaient de 100 km. Qu'est-ce que ça veut dire? Alors qu'un papillon vole moins vite qu'un oiseau, c'est simplement que les papillons de génération en génération, ils bougeaient, alors que les oiseaux avaient tendance à se reproduire là où ils étaient nés, et ils bougeaient beaucoup moins bien, donc ils ont une fragilité plus importante que les insectes.
8: Et est-ce que, Bruno David, ces canicules, elles accélèrent justement ces phénomènes liés à la biodiversité? Vous parlez-vous d'une sixième extinction de masse de notre histoire à venir?
13: Oui, oui, bien sûr, ça fait partie de ça, si vous voulez. Il y a des populations qui vont s'éteindre, il y a des espèces qui vont être en capacité de se déplacer, soit dans l'espace, comme je l'expliquais, mais également dans le temps. Dans le temps, ça veut dire que leur calendrier de reproduction au fil d'une année va éventuellement changer. C'est bien connu pour la vigne, les raisins sont matures 3 semaines ou 1 mois avant de ce que c'était auparavant, il y a encore 30 ou 40 ans. Donc on peut voir un déplacement temporel, qui est une forme d'adaptation, un déplacement dans l'espace également, autre forme d'adaptation, et puis il y a toutes les espèces qui ne sont pas en capacité de se déplacer. Si vous êtes un chêne, ce n'est pas facile de vous déplacer. Certes, vous allez produire des glands, il y a des écureuils qui vont prendre des glands, qui vont les déplacer un peu, mais ça ne va pas aller vite parce que votre taux de croissance est lent, donc le temps que vous arriviez à un état adulte en capacité de produire des glands, eh bien, la migration des ceintures climatiques vous aura dépassé et vous serez foutu. Donc ça va exercer une pression très forte sur le vivant et ça peut véritablement, c'est une des causes majeures d'ailleurs, accélérer le processus de la sixième extinction de masse, sachant qu'il y en a eu 5 grands d'ailleurs depuis le début de l'ère primaire, il y a 500 millions d'années.
8: Bruno David, vous restez avec nous dans Les Informés, ancien président du Muséum d'Histoire Naturelle. Je voudrais qu'on parle également des conséquences, cette fois sur l'agriculture, avec des cultures, maïs, céréales, haricots, détruites parfois en un instant seulement à cause de la chaleur. Je vous propose d'écouter Marie Schwab, elle est agricultrice en bio à Chantonnay, c'est en Vendée.
14: On voit littéralement les végétaux grillés. En quelques minutes, la plante meurt littéralement. C'est très violent, en fait. C'est très violent d'être témoin de ça.
8: Voilà, la violence pour les professionnels face à cette sécheresse éclair. Bonsoir, Iñaki Garcia de Cortázar.
15: Bonsoir.
8: Directeur de l'unité Agroclim d'Avignon à l'Institut National de la Recherche Agronomique, l'INRAE. Qu'est-ce que c'est que ce phénomène de sécheresse éclair que l'agroclimatologue Serge Zaka appelle aussi l'effet sèche-cheveux?
15: Alors, c'est un processus qu'on observe quand on a d'un côté des températures très élevées, d'autre part, on a aussi un déficit d'accès à l'eau. En fait, ces dernières semaines, on a eu beaucoup moins d'eau à disponibilité et par contre, la plante, elle cherche à transpirer justement pour s'équilibrer, pour pouvoir supporter ces fortes températures. Et en fait, c'est cette combinaison de tous ces facteurs, plus en plus un soleil qui est particulièrement fort en ce moment, qui génère un assèchement de la végétation très très rapide, mais qui dépend aussi beaucoup des espèces et de leur fonctionnement interne.
8: À partir de quelle température les plantations justement ne peuvent-elles plus survivre?
15: Alors, il est très difficile de répondre à la question de façon générale parce qu'en fait, on va avoir des seuils et des réponses très différentes en fonction des espèces. On a des espèces qui elles supportent mieux et même au sein d'une espèce, on va trouver des comportements différents entre les différentes variétés. Quand on va avoir des comportements entre un Syrah et un Grenache qui ne sont pas les mêmes comportements. Par contre, on pourrait dire que quand on commence à dépasser entre 30 et 35 degrés, la plante, et d'une manière générale, toutes les plantes que l'on cultive, elles se retrouvent déjà dans des situations qu'on appelle supra-optimales, c'est-à-dire on a dépassé l'optimum de fonctionnement, et donc on rentre dans une zone où, dans les premières étapes, elle va essayer de ralentir son fonctionnement, à un moment donné, elle va arrêter son fonctionnement, et éventuellement, si on dépasse un certain seuil, on va avoir une température létale, c'est-à-dire qu'il peut carrément complètement la détruire.
8: Est-ce que le problème, c'est qu'une fois que les cultures ont grillé, comme on l'entendait, elles auront du mal ensuite à repousser?
15: Alors, pour certaines cultures, oui, évidemment, en fait, tout ce qui est culture annuelle qu'on a semé et que finalement, la plante entière, elle est morte, elle est détruite, là, il n'y aura pas des retours en arrière. Pour les autres plantes, et les plantes qui sont pérennes, par exemple, et qui vont avoir un feuillage qui va sécher, On peut espérer, votre collègue, enfin, mon collègue qui a parlé juste avant concernant la forêt, on l'a vu aussi, on les voit dans les arbres, en fait, on peut avoir une repousse qui arrive après, parce que c'est aussi un mécanisme de défense qu'utilisent les plantes et les arbres pour se protéger de ces fortes températures et d'une perte massive d'eau, donc de mettre les feuillages en jaune. Mais ce qui arrive après, c'est de pouvoir repartir. Les risques, c'est que quand ces événements arrivent à répétition, et c'est ce que l'on est en train de vivre maintenant et ces dernières années, qu'on peut se retrouver que la plante, elle épuise ses réserves qui lui permettent de pouvoir repartir chaque année. Et donc, après un certain temps, ben, elles puissent se retrouver vraiment dans des difficultés pour répartir une année de plus.
8: Vous parliez de l'eau, moins de 10% des cultures, c'est ça, sont irriguées aujourd'hui?
15: Oui, la surface globale en France, et c'est en grande partie parce qu'en fait, l'eau elle n'est pas forcément accessible partout et parce qu'on a développé aussi une agriculture qui est pluviale à la base, c'est-à-dire qu'elle dépend majoritairement de l'eau des pluies. Et effectivement, on peut se retrouver dans des situations comme celle-ci dans lesquelles on est dans son déficit. On l'avait commencé à observer cette année depuis le 1er avril, que déjà on était dans une phase où on avait moins de pluies que prévu et par rapport aux 30 dernières années. À cela se rajoute la canicule qu'on a eue il y a 3-4 semaines, qui était déjà exceptionnelle, même si on n'était pas dans les températures qu'on observe aujourd'hui. Et celle-ci, je juste rappelle, en fait, elle est équivalente en termes des niveaux de température en pointe à celle que l'on a vécue l'année dernière au mois d'août, mais avec des conséquences très différentes sur la végétation.
8: On sait que le monde agricole souffre déjà énormément. Je me tourne vers vous, Christophe Jacques-Cuisine. Est-ce que ces canicules, ces épisodes de chaleur doivent conduire à une remise en question, finalement, aujourd'hui, de notre modèle agricole?
10: Alors déjà, à court terme, on l'a dit, hein, ça a des conséquences sur les récoltes. Hein. On sait déjà qu'on demande aux agriculteurs, notamment, de couper leurs jachères pour éviter les incendies. On sait que la production des vaches va diminuer, les vaches laitières va diminuer parce qu'elles aussi, elles sont en souffrance thermique. Donc, tout ça va avoir une conséquence sur le volume de production de l'agriculture et le prix des produits. Ensuite, à moyen et long terme, c'est vrai que, comme la même manière qu'on vient d'entendre que les animaux s'adaptaient effectivement à cette augmentation des températures en migrant, pour ceux qui peuvent, plus vite vers le nord, ou pour les insectes aussi en progressant vers le nord, il y aura la même chose pour les récoltes. On sait déjà que la vigne, la limite de la production viticole augmente considérablement en nord. On commence à faire du vin au Royaume-Uni. Et donc, évidemment, pour les cultures, ce sera la même chose. Les cultures qu'avant étaient les arbres fruitiers vont progresser dans le nord de la France. Enfin, il y a toute une série de transformations. Et ce qui est vrai, ce qui est assez spectaculaire, c'est comme avec les animaux, c'est le rythme, la vitesse de cette augmentation des températures et de cette transition qui fait que de nombreuses espèces n'ont pas le temps de s'adapter.
8: Emilio Mele.
11: En effet, les canicules, faut arrêter de les penser comme des accidents. Maintenant, c'est la nouvelle donne, y compris pour le monde agricole qui doit de toute façon s'adapter. Et il s'adapte déjà moins vite, en réalité, que l'augmentation des températures.
8: C'est-à-dire qu'il faut aussi les intégrer dans le risque agricole, par exemple.
11: C'est aussi une nécessité de diversifier les cultures, de planter des haies, d'avoir des systèmes d'irrigation qui soient moins gourmand en eau, c'est repenser des nouvelles associations. Voilà, ça s'appelle l'agroécologie. On voit que le gouvernement sur ses sites internet le promeut peut-être en acte un peu moins, puisqu'il co-dirige son ministère avec le syndicat majoritaire qui est la FNSEA et qui n'est a priori plutôt dans l'agro-industrie que dans l'agroécologie. Mais ça devient vital aussi pour les consommateurs, c'est-à-dire que tout c'est une fois que les canicules atteignent les rendements, de toute façon ça a des conséquences aussi sur le prix, sur la qualité de ce qu'on mange et sur les prix. Il y a une étude de la revue Environmental Research Letters qui détermine que à chaque fois que les températures sont anormalement élevées, il y a systématiquement une augmentation des prix alimentaires qui peut aller jusqu'à 300% par exemple sur les salades en Australie après des crues, ou 100% sur le café Robusta qui venant du Vietnam. Tout ça a des conséquences et je voudrais quand même terminer mon propos en parlant des travailleurs, parce qu'en fait, il y a une adaptation qui est nécessaire, c'est aussi pour les travailleurs. La DARES affirme que les maraîchers et les viticulteurs, pour ne citer qu'eux, sont les travailleurs les plus exposés aux chaleurs après ceux qui travaillent dans les travaux publics. Et donc, voilà, c'est aussi une nécessité pour les travailleurs.
8: Valérie.
9: Oui, l'agriculture va devoir s'adapter, en effet, les changements de culture, certainement, dans certaines régions. Et ça va aussi reposer une problématique qui est politique et qui est un peu irritante. C'est celle de la gestion de l'eau et du fait de pouvoir conserver l'eau quand elle tombe du ciel pour pouvoir irriguer après les cultures. Et donc, on va revenir sur ces histoires de méga-bassines dans lesquelles les agriculteurs veulent conserver l'eau. Et on a su tous les problèmes politiques que ça a pu, que ça a pu susciter. Donc on est aussi avec cette situation-là, avec des belles batailles politiques qui s'engagent, parce qu'en effet, il faut à la fois adapter et à la fois aussi permettre aux agriculteurs de disposer de l'eau. Comment est-ce que c'est avec ces méga-bassines ou d'autres systèmes? En tout cas, c'est une question qui doit être posée.
11: Et à tous les agriculteurs, parce que c'était l'un des principaux problèmes que posaient les associations environnementales et une partie des syndicats progressistes du monde agricole, c'était que ces méga-bassines, elles profitaient justement à une minorité d'agriculteurs irrigants et pas à l'ensemble. C'était une confiscation en fait d'un bien commun, et c'était tout le sujet justement de ces méga-bassines. Et là où le gouvernement, plutôt que d'essayer d'entendre cette contestation, a préféré mettre les moyens de l'État pour défendre des intérêts privés.
8: Et tous les agriculteurs, Iñaki Garcia des Cortazar, voient aussi avec ces aléas climatiques et ces épisodes de canicule notamment, leurs revenus largement impactés aujourd'hui.
15: Ben, oui, je confirme ce qui a été dit déjà en plateau. En fait, un des principaux problèmes que l'on retrouve, c'est d'une part les dégâts que ça va générer sur les cultures, ce qui va être au niveau du cycle de développement et de croissance des fruits, des graines. Et là, les récoltes qui sont en cours, plus les fruits qui sont en récolte jusqu'à la fin de l'été, ils vont être impactés par cette température élevée. Mais en plus, on a des effets des pics de production, parce que, en fait, ce type d'événement et les fortes températures que l'on a vécues ces dernières semaines accélèrent les développements et la croissance des fruits, et on se retrouve avec des périodes de récolte très courtes. Et donc, on se retrouve avec beaucoup de produits sur les marchés et finalement beaucoup d'offres avec une demande qui parfois est limitée, et donc une baisse du prix des revenus pour les agriculteurs. Je voudrais ajouter aussi peut-être que pour les animaux à l'élevage, on a aussi des problématiques qui sont en train d'émerger de manière importante par rapport à des niveaux de mortalité, par rapport à des niveaux de confort, par rapport à des températures trop élevées qui diminuent la productivité. Et donc finalement, on retrouve aussi ce type de problème dans les élevages à travers toute la France et notamment dans la région touchée actuellement.
8: Bruno David, vous êtes toujours avec nous, ancien président du Muséum d'Histoire Naturelle, justement sur les conséquences pour tous ces animaux d'élevage.
13: Mais écoutez, les animaux d'élevage ou les plantes de culture sont soumises à la même chose que les animaux sauvages et les plantes sauvages. Donc c'est pas très étonnant. On peut peut-être les aider un tout petit peu plus que les animaux sauvages ou les plantes sauvages, en les arrosant, en faisant des traitements, en essayant de les mettre dans les meilleures conditions possibles, mais c'est vraiment la même chose. Donc ça nous revient un petit peu comme un boomerang, c'est-à-dire qu'on génère ce changement climatique. Il nous arrive dessus en tant qu'espèce humaine et il nous arrive dessus à travers nos productions agricoles au sens large. Et il impacte en plus la biodiversité sauvage, qui est une nouvelle épée de Damoclès, qui est au-dessus de nos têtes, parce que si les écosystèmes naturels se trouvaient totalement déstabilisés par ces canicules, on pourrait basculer dans des modes de fonctionnement de planète qui ne seraient pas forcément aussi sympathiques pour l'espèce humaine.
8: Merci beaucoup Bruno David, ancien président du Muséum d'Histoire Naturelle. Merci d'avoir été avec nous. Merci aussi à vous Iñaki Garcia des Cortazor, je rappelle, directeur de l'unité Agroclim d'Avignon. C'est à l'Institut National de la Recherche Agronomique, l'INRAE. Merci à tous les deux d'avoir été dans les informés. La seconde partie arrive dans un instant. Restez avec nous, 20h31 sur France Info. L'info, Emmanuel Langlois.
3: Encore une journée caniculaire avec plus de 90% de la population soumise à des chaleurs extrêmes. La France vit ce mardi sa plus chaude journée jamais enregistrée depuis les débuts des relevés en 1947, annonce ce soir Météo France. Plus de la moitié du pays restera placé demain, mercredi, en alerte rouge. 58 départements au total, 4 de plus qu'aujourd'hui. Des records absolus ont à nouveau été battus ce mardi à Bordeaux, à Rennes, à Angers ou à Caen, à Paris, où 427 places d'hébergement d'urgence canicule sont ouvertes ce soir, annonce la mairie. En pleine période de chaleur, un incendie de végétation est toujours en cours ce soir dans le sud de l'Aveyron. Le feu a pris dimanche en fin d'après-midi. Il y a deux jours donc, les flammes ont parcouru environ 35 hectares dans une zone escarpée et difficile d'accès. Par ailleurs, 60 hectares ont été détruits dans un incendie toujours pas maîtrisé, lui non plus, dans le Lot-et-Garonne. Les habitants proches du village de Boussès sont appelés ce soir par les autorités à se confiner. Conséquence encore de cette vague de chaleur qui joue les prolongations, la Tour Eiffel a fermé ses portes dès 16h ce mardi au lieu de minuit 45 en temps normal à cette saison. Le Louvre, le musée le plus visité au monde, fermera lui ses portes 2 heures plus tôt, de mercredi à samedi. Enfin, le Mont-Saint-Michel conseille aux visiteurs de reporter leur venue en raison de la canicule. J'ajoute que la circulation différentielle sera maintenue demain matin dès 6h dans le centre-ville de Marseille à cause de la persistance d'un épisode de pollution de l'air. Même restriction à Avignon. Ralentissement et suppression de trains demain dans les transports en commun franciliens. Dans le reste de l'actualité, par 271 voix contre 202, les députés approuvent ce mardi une réforme constitutionnelle qui vise à accorder une autonomie à la Corse. Le texte gouvernemental prévoit notamment d'accorder à l'île des pouvoirs réglementaires et législatifs supplémentaires. Le texte doit maintenant passer l'épreuve du Sénat. À l'étranger, l'Agence maritime de l'ONU annonce le début de la mise en œuvre du plan d'évacuation pour plus de 11 000 marins encore bloqués dans la région du Golfe à cause de la fermeture du détroit d'Ormuz au début de la guerre au Moyen-Orient. Et puis un détour par le mondial de football, mondial 2026, c'est le Portugal qui mène désormais 4-0 face à l'Ouzbékistan à Houston au Texas, grâce notamment tout à l'heure à un doublé de Ronaldo.
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8: Avec ce soir Valérie Gasse, chef du service politique de RFI, Christophe Jacubizine, directeur de la rédaction des Échos, Emilio Mélet, grand reporter au service politique de l'Humanité, et Fabrice Dalmeida qui nous rejoint. Bonsoir Fabrice.
17: Bonsoir Victor.
8: Notre historien maison ici à France Info pour parler ensemble d'un autre historien qui fut également résistant, combattant, écrivain. C'est Marc Bloch, bien sûr, qui fait son entrée ce soir au Panthéon en compagnie de son épouse Simone Vidal, cérémonie à suivre à partir de 21h, édition spéciale sur France Info. Bonsoir Paul Barcelone.
6: Bonsoir Victor.
8: Vous êtes en direct du Panthéon à Paris. Comment est-ce qu'elle va se dérouler, cette cérémonie ?
6: Alors, les derniers préparatifs sont en cours. Grand soleil, vous l'imaginez, sur le fronton du Panthéon, aux grands hommes, la patrie reconnaissante. Le tapis blanc qui cerne cette rue Soufflot, ici dans le 5e arrondissement de Paris, a été dressé, nettoyé il y a encore quelques instants. Beaucoup d'invités sont d'ores et déjà en place, bien souvent à l'ombre. Là encore, vous l'imaginez, début de cette cérémonie dans 30 minutes, à partir de 21h05, quand deux cénotaphes recouverts du drapeau bleu, blanc, rouge, vous savez, ce sont ces cercueils sans les corps, vont remonter jusqu'ici, jusqu'au parvis du Panthéon. Je vous signale qu'à à l'intérieur de ces cénotaphes, il y a des objets symboliques, notamment une copie de médaille militaire, un poème écrit par Marc Bloch à sa femme, Simone Bloch, qui va elle aussi symboliquement entrer au Panthéon ce soir, bien que son corps n'ait jamais été retrouvé. Cérémonie organisée en différents tableaux pour retracer la vie de Marc Bloch, l'historien, l'écrivain, avec ce célèbre ouvrage de référence « L'étrange défaite » sur la défaite de 1940 pendant la Seconde Guerre mondiale. Au programme ce soir de cette cérémonie, probablement sur un ton très solennel, très grave, l'acteur Jacques Gamblin qui lira un texte, la chanteuse Anne Silla aussi, avant bien sûr le traditionnel discours d'Emmanuel Macron, dont on guettera évidemment, Victor, les messages politiques, peut-être les messages cachés, puisqu'il s'agira probablement, il faut rester prudent, de la dernière cérémonie de panthéonisation avant que le chef de l'État ne quitte le pouvoir. C'est sa 6e cérémonie ici au Panthéon.
8: Merci Paul Barcelone en direct du Panthéon à Paris. Je me tourne vers vous, Fabrice Dalmeida, historien. Qui était finalement Marc Bloch ? Parce que beaucoup de Français découvrent ou vont découvrir même ce soir son parcours à l'occasion de cette panthéonisation.
17: Ben Paul l'a assez bien décrit. On pourrait presque dire, comparé aux autres grands qui sont rentrés récemment au Panthéon, que c'est peut-être le moins connu de tous, mais en même temps, c'est une figure qui traduit magnifiquement le XXe siècle, les grands débats qui continuent encore aujourd'hui d'agiter la société française, l'engagement en politique, l'éducation, la vérité, le débat sur la vérité. On a tout un questionnement sur les fake news aujourd'hui. Et bien lui, il a écrit au lendemain de la guerre un livre sur les fausses nouvelles et les rumeurs de guerre, parce que précisément, comme soldat, il avait entendu parfois ses camarades dire « Berlin a été bombardé par les Russes, c'est vrai, c'est faux, que croire ? Les Allemands font des massacres absolument abominables, ils enlèvent des enfants, est-ce que c'est vrai, est-ce que c'est faux ?» Voilà, donc il avait travaillé déjà des questions qui sont très importantes dans notre époque, et il a été quand même, et c'est sans doute un des points clés de sa biographie, pendant la Deuxième Guerre mondiale, juif, pourchassé, il rentre dans la clandestinité et il est une figure éminente de la résistance dans la région lyonnaise, puisqu'il est un des coordinateurs du mouvement franc-tireur. Donc, c'est un peu tout ça.
8: Juif d'origine alsacienne, exactement. Pratiquant, il venait effectivement d'une famille d'Alsace. On peut rappeler, on l'a dit avec Paul Barcelone, prof d'histoire à la Sorbonne et effectivement résistant pendant la Seconde Guerre mondiale.
17: Oui, avec plein d'aspects différents dans sa biographie, mais ce qui est très important, c'est qu'il faut essayer de les lier, parce que sa famille a accepté, parce qu'il y a eu tout un débat, une fois qu'Emmanuel Macron a eu l'idée, il a fallu que son conseiller Bruno Roger Petit prévienne la famille, il y a eu un débat dans la famille, qu'est-ce qu'on fait? Est-ce qu'on accepte? Est-ce que c'est une instrumentalisation? Est-ce que l'homme est plus grand que la panthéonisation par un chef d'État qui pourrait lui être finalement collé? Et en fait, ils ont accepté après avoir consulté des historiens, parce qu'ils pensent que l'homme est effectivement plus grand que simplement une cérémonie.
8: Pourquoi ce choix de la part d'Emmanuel Macron et Emilio Meller?
11: C'est une bonne question, parce qu'il y a un mot qui est absent, par exemple, de beaucoup des débats, c'est que c'est un antifasciste. Par exemple, Marc Bloch, donc il était un résistant, mais voilà, le mot antifasciste a été un mot important pour sa famille. Un homme de gauche aussi, qui avait été engagé auprès de la SFIO et de Jaurès avant la Première Guerre mondiale. Le chef de l'État, je crois, a décidé de ne pas saucissonner la vie de Marc Bloch, de le prendre en bloc. C'est le jeu de mots qui court à l'Élysée, qui a été utilisé lors d'un par les proches du chef de l'État. C'est d'essayer d'embrasser ce que nous expliquait Monsieur Damiada, justement toute sa vie, à la fois de penseur, d'historien. C'est quelqu'un qui a révolutionné aujourd'hui la façon de faire l'histoire, de ce qu'on appelle l'histoire totale, de prendre tous les champs de la vie, mais en même temps ce résistant qui disait lui-même qu'il ne très très laïque et qui refusait de mettre en avant ses origines, dit-il, sauf face à un antisémite. Et les antisémites, il les a plus que croisés, puisque c'est ceux qui l'ont tué.
8: Grand patriote, Valéry Gasse, mais pas nationaliste, voilà comment se définissait aussi Marc Bloch. On l'a dit, sixième panthéonisation de la part d'Emmanuel Macron. Pourquoi ce goût de la panthéonisation chez le chef de l'État?
9: Bien, parce que ça lui permet de faire passer beaucoup de messages, ça lui permet aussi de laisser une trace, parce que ces cérémonies qui ont évolué, qui se sont sophistiquées, chorégraphiées au fil de, genre, à chaque fois, c'est un spectacle presque, cette arrivée des cercueils ou des cénotaphes.
8: On peut citer, d'ailleurs, on ne l'a pas fait, hein, Simone Veil, Joséphine Baker, Maurice Genevoix, Missak et Méliné Manouchian, et bien sûr Robert Badinter il y a peu,
9: le dernier en 2025. Donc c'est vraiment, dans le bilan d'Emmanuel Macron, ça restera comme des moments importants. Et à chaque fois, il y a toujours un rapport entre le passé, ce qu'incarnaient les panthéonisés, et bien sûr ce qui se passe actuellement. Et c'est sûr, ce soir, Emmanuel Macron va encore jouer sur le passé et le présent. Et puis, chacune de ces personnalités incarnait quelque chose, c'est qu'est-ce que c'est qu'être français. Et donc, c'est le message qu'Emmanuel Macron a essayé de délivrer au fil de ses choix. Et c'est vrai que là, Marc Bloch, c'est en effet à la fois l'historien, donc c'est le lien au passé, c'est l'intellectuel, c'est le juif, mais en même temps laïque, c'est le résistant. Il y a énormément d'aspects de sa personnalité, de son parcours, de sa vie, qui résonne pour le président et qu'il veut faire résonner auprès des Français. Emmanuel Macron, chaque fois qu'il a prononcé des discours dits mémoriels, ce qu'il a essayé de vanter, c'est ses héros français. Et là, on a encore la personnalité, le personnage du héros français qui vient compléter les autres. Une Joséphine Baker qui a choisi d'être française, lui qui a défendu cette nationalité, et la République. Donc voilà, c'est un petit peu, c'est par petites touches Emmanuel Macron, six panthéonisations. En effet, c'est au niveau de François Mitterrand, avec plus de panthéonisés parce que certains couples ont été réunis dans l'entrée au Panthéon. Il y a un récit du quinquennat qui se fait à travers des panthéonisations, je pense.
8: Marc Bloch, qui s'était engagé dans la résistance à plus de 50 ans, il avait 6 enfants, il n'avait pas forcément le profil, on va dire, typique pour s'engager. Qu'est-ce qu'il nous dit justement, Marc Bloch, de ce que l'on vit, de notre époque actuelle, Christophe Jacubizine?
10: Et d'ailleurs, je parle sous contrôle de Fabrice, mais c'est vrai qu'au début, pendant la période d'occupation, il a bénéficié au départ d'une forme de statut un peu particulier, un peu dérogatoire par rapport à aux autres Français de confession juive, parce qu'il était connu, parce que c'était un historien reconnu, il avait créé la revue Les Annales, et que ça lui a permis effectivement, pendant un court moment, d'échapper à certaines répressions. Et en fait, quand il a senti que de toute façon, il fallait faire bloc, pardon encore pour ce jeu de mots, et il l'a fait, et effectivement, il était, quand on parlait de patriotisme, il est mort sous la mitraille de la Gestapo, et il a crié « Vive la France !»
9: Après avoir été torturé.
10: Exactement. Donc, voilà. Et en même temps, il était très européen. Je pense que c'est ça, vous avez raison, dans les choix que d'Emmanuel Macron, il y a une volonté de raconter une histoire française. Et là, et dans ses analyses historiques comparatives, quand vous parliez de son analyse des fake news, on dit ça aujourd'hui, mais à l'époque, c'était effectivement des rumeurs, des fausses toubales, il avait distingué plusieurs catégories, et il expliquait comment, d'un pays à l'autre, une même histoire était vue différemment, et il était profondément, malgré, évidemment, la guerre contre l'Allemagne, profondément, bien sûr, il est mort avant que l'Europe ne se construise, mais on voyait que c'était pas une hostilité. C'est du patriotisme d'inclusion et non pas d'exclusion.
17: Il est formé d'ailleurs en Allemagne, au moment où, avant où il commence sa thèse, avant même de commencer sa thèse, tout jeune agrégé, il va à Leipzig, on est avant la Première Guerre mondiale, il découvre cette Allemagne, il va être d'ailleurs dans la suite de sa carrière très influencé par des professeurs britanniques de Cambridge, d'Oxford, mais aussi par des professeurs allemands, on va pas citer les noms parce que ça en fait beaucoup, mais qui ont vraiment imprégné l'idée que, par exemple, quand il fait l'histoire du Moyen-Âge, l'histoire rurale française, par exemple, eh bien, il doit faire l'histoire de la botanique, il doit faire l'histoire économique et sociale. Donc, il doit croiser, effectivement, les approches. Et c'est la grande force de cette école qui a été la gloire française qu'on appelle l'école des Annales.
16: Fabrice d'Almeida, beaucoup de résistants dans ses entrées au Panthéon de la part d'Emmanuel Macron. On a cité Joséphine Baker, Missak Manouchian. Aujourd'hui, Marc Bloch, on peut s'attendre de la part du chef de l'État à un discours, justement, sur l'esprit de résistance aujourd'hui en France en 2026.
17: Oui, c'est une facette qu'il a beaucoup utilisée pour les autres. Sans doute va-t-il revenir là-dessus puisque c'est un des débats de notre société, c'est un débat très actuel. Mais c'est vrai que pour un historien comme moi, voir entrer un historien au Panthéon, il n'y en avait pas avant lui. Il y avait des écrivains comme Dumas qui ont une fibre historique. Mais
16: un historien de profession.
17: Voilà, un historien de métier,
16: d'histoire
17: c'est quelque chose d'important. Et parce que aussi derrière, il y a l'histoire comme discipline qu'on apprend à l'école, qu'on apprend au collège, qu'on apprend au lycée, et c'est avec elle que rentre au Panthéon quelque chose comme l'esprit critique qui est au cœur de la discipline telle que Marc Bloch l'avait conçue. Donc il y a quelque chose de, je dirais, d'important dans la pédagogie quotidienne.
16: Et d'ailleurs, il y a un engouement chez les jeunes. Beaucoup sont attendus ce soir pour cette cérémonie au Panthéon. D'autres ont étudié, que ce soit au lycée, au collège ou même à l'université, Marc Bloch, justement dans la perspective ce soir de cette panthéonisation, Emilio Mellet.
11: Oui, parce que c'est une personnalité, on le disait en préambule, qui est assez peu connue, qui veut, Emmanuel Macron, à travers lui, veut raconter quelque chose. J'aimerais pouvoir vous dire qu'à travers les panthéonisations, c'est dis-moi qui tu panthéonises, je te dirai qui tu es. C'est plutôt dis-moi qui tu panthéonises, qui tu prétends vouloir être. Ce fameux esprit de résistance, aujourd'hui, je le trouve, moi, très incarné par sa famille, par notamment Suzette Bloch et sa petite fille, ancienne journaliste à l'AFP, mais elle est pas seule. Qui justement se sont élevés contre la présence de l'extrême droite lors de cette panthéonisation, justement parce que le parti du Rassemblement National est fondé par, disent-ils, et à raison à mon sens, les Waffen-SS qui ont tué, les héritiers des Waffen-SS qui ont tué Marc Bloch, et on a vu d'ailleurs la réaction cet après-midi de l'extrême droite qui a été extrêmement virulente à son propos pour essayer de se dédouaner. L'Élysée, eux, se dédouane, se cache.
16: Vous faites allusion à la phrase d'armes qu'il y a eu entre Jordan Bardella et Jean-Luc Mélenchon, notamment.
11: Et Jean-Philippe Tanguy a directement interpellé Suzette Bloch. Voilà, il y a même Laure Lavalette qui a saisi l'ARCOM. Voilà, on voit de quel côté aujourd'hui est l'esprit de résistance. Elle est, à mon sens, du côté de cette famille.
16: Avec Valérie Gasse, l'œuvre et la pensée de Marc Bloch qui ont été souvent utilisées, voire parfois, on l'entendait, récupérées par les responsables politiques. Passe d'armes à distance aujourd'hui entre Jordan Bardella et Jean-Luc Mélenchon, le patron du RN, qualifiant l'étrange défaite, on ne l'a pas encore cité, mais le livre le plus célèbre de Marc Bloch, de réquisitoire implacable contre le cynisme, l'égoïsme et l'aveuglement d'une partie des élites françaises qui ont conduit notre pays à l'abîme en 1940. C'est ce que dit Jordan Bardella, réaction de Jean-Luc Mélenchon. Ceux qui ont conduit notre pays à l'abîme, c'était
8: ceux qui criaient clair plutôt que le Front populaire, en renvoyant donc ce que disait Emilio Mele, le leader d'extrême droite, aux racines de son parti et au Front national.
9: On a la campagne présidentielle qui s'immisce dans la panthéonisation de Marc Bloch, et on voit les deux adversaires qui essayent d'utiliser, en effet, d'instrumentaliser ce qu'était Marc Bloch, chacun à sa manière, pour envoyer des messages aux Français. Et oui, on est dans la récupération.
11: Alors, c'est déjà le cas avec Manouchian. Hein. Manouchian, il y avait déjà eu ce débat qui se posait sur la présence de Marine Le Pen. Hein.
9: Et peut-être que finalement...
8: Marine Le Pen a dit qu'elle ne viendrait pas, d'ailleurs, ce soir.
9: Oui, voilà. Mais peut-être que finalement, ça fait partie des choses. En effet, ça provoque des débats, ça fait des prises de position. Et puis, les Français regardent ça et se font leur opinion. Mais c'est vrai qu'à ce moment de moins d'un an avant l'élection présidentielle, était évident, et avec en effet les réticences de la famille qui a fait savoir qu'elle ne voulait pas de représentant du Rassemblement national à cet hommage, il était évident qu'il y allait avoir des réactions et des antagonismes qui allaient parler. Bon, là on a Bardella, Mélenchon, le match qui se joue sur cette panthéonisation.
10: Christophe, c'est vrai que ce thème de la défaite des élites et pourquoi la France arrive à la veille de la Seconde Guerre mondiale dans un état de déliquescence morale et politique, est exploité par les deux extrêmes, que ce soit l'extrême droite ou l'extrême gauche. Enfin, il faut quand même se rappeler que celui qui se lève à ce moment-là, c'est quand même le général de Gaulle. Donc il faut aussi on peut aussi faire des leçons aux deux extrêmes sur la nature de ceux qui se sont levés contre le fascisme.
8: On peut parler peut-être à Fabrice Almeida de ce livre, hein, L'étrange défaite, qui a été, on va dire, popularisé ou rendu très connu du grand public seulement dans les années 90 en France.
17: Oui, il est publié plus tôt, hein, il est publié au lendemain de la guerre, mais c'est vrai, et d'ailleurs on lui donne son titre à ce moment-là, L'étrange défaite, alors que Marc Bloch au départ l'avait intitulé tout simplement Témoignage, parce que l'idée du livre, c'est vraiment de donner un témoignage à chaud sur la défaite de 1940, c'est-à-dire sur ces trois semaines terribles de mai-juin, où lui, qui vient de reprendre du service, lui ancien combattant de la Grande Guerre, capitaine aux états de service magnifiques, il a commencé comme simple sergent, il s'est hissé au grade de capitaine, 4 citations à l'ordre de son régiment, médaille de guerre pour lui, et il reprend du service en 40, faut imaginer, enfin en 39, faut imaginer le truc, et il se trouve face à une armée allemande qui écrase l'armée française en 3 semaines. Il parle d'ailleurs, quand il parle de la guerre, il parle de la retraite avant tout, comme il l'avait fait d'ailleurs en partie au début de la Première Guerre mondiale, et il donne comme responsable, et c'est ça qui est intéressant, c'est pas du tout les mêmes responsables que donne Vichy. Pour Vichy, il est responsable de la défaite de 40, c'est le Front populaire, ce sont les juifs, ce sont les élites françaises de gauche qui ont oublié de réarmer la France, ce qui est totalement faux. Mais pour lui, les responsables, d'abord, les premiers, ce sont les gros militaires, ce sont les officiers d'état-major qui n'ont rien compris, qui n'ont pas compris la guerre qu'ils devaient mener, qui ont voulu mener une guerre de 1914-1918 alors qu'on était en 1940, et les Allemands, eux, menaient la guerre de 40. Donc voilà, c'est très intéressant, parce que ce texte, après, a été très employé. Il y a quelques phrases qu'on retrouve tout le temps, comme sur ce qui fait vibrer les Français, par exemple le sacre royal ou la fête de la Fédération, et la fête de la Fédération. Donc c'est quelques citations qu'on utilise souvent, mais le texte en lui-même est une, je dirais, un petit bijou d'esprit critique à chaud. C'est-à-dire que moi j'ai insisté sur le côté militaire, par exemple, mais Marc Bloch, s'il était là, il me dirait: mais Fabrice, tu oublies tous les chapitres où je parle de l'économique, du social, de la préparation, de l'industrie, des techniques, du pacifisme, de ce que la gauche pacifiste a fait, etc. Donc il me dirait, évidemment, c'est multifactoriel, parce qu'il est Bloch. Et c'est justement ça qui est passionnant dans ce livre, quand on veut se donner la peine de le lire en se disant, qu'est-ce que je peux en tirer? Comment je vais m'en servir? Eh bien, justement, ce qu'il vous dit, c'est avant tout, ayez un esprit large, en éveil, et cherchez jusqu'au bout les multiples causes qui peuvent créer un facteur.
10: Un livre qui a été retrouvé enterré dans le jardin, qu'il avait caché, enterré dans le jardin.
8: Emilio Mele.
11: Non, mais c'est en cela qu'on peut aussi, malgré tout, remercier Emmanuel Macron de donner cette.
10: On l'enregistre. Hein.
11: Non, mais vous savez quoi, je vais même vous dire, le meilleur bilan d'Emmanuel Macron, en l'occurrence, c'est sur les panthéonisations. Moi qui ai beaucoup travaillé sur celle de Missak Manouchian, c'était un discours magnifique au Panthéon. Je ne doute pas que ce soir, Emmanuel Macron arrive à rendre hommage à Marc Bloch dans tous les domaines de façon assez juste, parce parce que c'est ce qu'il sait faire. Le problème, c'est plutôt le rapport d'Emmanuel Macron à l'histoire, le paradoxe entre ses panthéonisations et le discours qu'il peut tenir par ailleurs sur Pétain, ce grand soldat ou d'autres. Mais en l'occurrence, sur les panthéonisations, c'est peut-être le meilleur bilan. C'est les six personnalités, enfin les six panthéonisations, parce qu'il y a eu plus que six personnalités, elles ne souffrent d'aucune remise en cause. Elles sont absolument consensuelles. Et c'est là, d'ailleurs, un des débats qu'il peut y avoir sur la potentielle panthéonisation. C'est une des rumeurs de Gisèle Halimi. Là où l'Élysée nous répond,
16: Gisèle. C'est une rumeur, demande aussi.
11: C'est une demande aussi, voilà. Mais c'est même de personnalité, y compris notamment du fils l'un des fils de Gisèle Halimi, mm-hmm. Serge Halimi. Mais la réponse de l'Élysée, c'est elle n'est pas assez consensuelle aujourd'hui. En gros, il y a les nostalgiques de l'Algérie française qui pourraient ne pas être satisfaits, et donc il faut plaire à tout le monde. Moi, je pense que c'est pas ça. C'est au contraire les personnes qui incarnent les valeurs de la République. Et jusqu'ici, en l'occurrence, ces choix se sont avérés justes.
16: Fabrice Almeida, on le disait, six panthéonisations, mais plus de personnalités concernées, effectivement, puisque plusieurs couples sont entrés en même temps, et c'est encore le cas ce soir, ils ne rentrent pas seuls, Marc Bloch.
17: Mais c'est vrai que là-dessus, on peut dire, il y a eu un accident dans l'histoire, c'est qu'au début du XXe siècle, il y a Marcelin Berthelot qui rentre au Panthéon, mais qui rentre avec sa femme. Et pourquoi ? Parce que, en fait, Marcelin Berthelot est mort de chagrin une heure après le décès de sa femme. Et donc, à l'époque, ce grand savant, ça avait été quelque chose de très important de le récompenser, mais il y avait une telle émotion autour de sa disparition qu'on a fait rentrer le couple. Et c'était resté un peu une anomalie. Et il faut attendre, en fait, les panthéonisations récentes pour que les femmes et les hommes rentrent ensemble au Panthéon. Et c'est ce qui s'est passé avec Madame Curie. C'est ce qui s'est passé aussi avec,
9: avec Simone
17: Monsieur Veil.
16: Antoine Veil.
17: Voilà, exactement, qui est rentré avec sa femme. Méliné et Missak Manoukian, où il y avait... Alors, c'est ça. Bon, et là encore, on y arrive. Alors, il y a une dimension qui est quand même très symbolique. Oui, c'est qu'en fait, on ne déplace pas les corps.
18: On ne déplace pas les corps, ouais.
17: Donc, c'est ce qui permet, au fond, de réunir...
16: Et Paul Barcelone le rappelait tout à l'heure, le corps de Simone Vidal, Simone Bloch, la femme de Marc Bloch, n'a de toute façon
17: pas été retrouvée. C'est une des anomalies de l'histoire. Mais cette entrée symbolique ensemble montre aussi quelque chose de notre société, c'est-à-dire qu'on voudrait faire rentrer davantage de femmes au Panthéon. Et c'est vrai que toute l'histoire depuis la Révolution, depuis 1791, lors de la première panthéonisation, il y a eu énormément d'hommes. Et donc, il y a une volonté.

0: avec lequel ils fondent.
1: Il faut expliquer peut-être.
0: Voilà, alors Lucien Febvre, c'est un grand historien. Ils se rencontrent tous les deux au moment de leur mutation à Strasbourg et ils vont créer cette grande revue, Les Annales, hein, qui mm-hmm. devient une école historique, qui est l'école historique française peut-être la plus connue au monde. Et donc, ces deux hommes ont un projet d'histoire totale et d'histoire justement.
1: C'est-à-dire de ne pas parler que d'histoire, mais aussi d'économie, de sociologie.
0: Exactement, parce que des marxistes ont commencé à poser un débat sur les structures économiques et sociales, et eux, ils ne sont pas marxistes, mais ils comprennent l'utilité d'introduire l'histoire économique et sociale dans le grand portrait de ce qui fait avancer les sociétés, et ce sont les mentalités. Et c'est un des aspects clés chez Marc Bloch, c'est l'histoire des mentalités, et chez Lucien Febvre aussi.
1: Et pour compléter, sur sa femme, elle relisait notamment attentivement tous ses manuscrits. C'était sa première lectrice. Christophe Jacubizine, on le disait tout à l'heure, sans doute la dernière panthéonisation d'Emmanuel Macron. On n'est peut-être pas au bout de nos surprises.
2: Je ne suis pas sûr, en fait, parce qu'il reste quand même encore presque un an. Et ça m'étonnerait que le président ne fasse pas plaisir une nouvelle fois. Il y avait certains noms qui ont commencé d'ailleurs à circuler. Je ne sais pas si Fabrice a des informations.
1: Vous avez des informations, Fabrice?
3: Moi, je peux vous en donner.
0: Non, mais c'est vrai qu'on avait parlé de Gisèle Halimi et qu'il y avait.
3: Lorsqu'on avait questionné. L'Élysée, il y avait l'hypothèse donc, de Léon Blum, il y avait celle de Pierre Mendès France mm-hmm. également.
4: Et de Samuel Paty, c'est aussi un des noms qui pourrait...
3: Ça va être un débat de la présidentielle a priori, ça parce que certains sont pour comme Édouard Philippe et d'autres moins.
1: Voilà, ce sera le mot de la fin ce soir, dans ces informations.
0: Avant la cérémonie.
1: Fabrice d'Almeida, vous allez rester, bien sûr, sur France Info ce soir pour nous faire vivre cette cérémonie.
4: Moi, j'avais peut-être une petite chose à rajouter, c'est Valérie. Sur les couples. Peut-être que là, on parlait de ce que ça montrait d'Emmanuel Macron. Peut-être que ça montre aussi quelque chose d'Emmanuel Macron d'avoir voulu faire entrer des couples. Alors, on parlait des femmes qui accompagnent leur mari, mais il y a aussi ce mari qui accompagne sa femme, Simone Veil, qui était la première panthéonisée d'Emmanuel Macron. C'est peut-être pas un hasard. Et c'est là qu'il y a eu, en effet, la volonté de aussi sanctuariser une belle histoire d'amour, ce qui a été le cas entre Simone Veil et son mari. Ça s'est poursuivi par la suite. Donc peut-être que ça dit aussi quelque chose ça, d'Emmanuel Macron.
0: Veil, voilà. La plus populaire des panthéonisés.
1: Voilà, on s'arrêtera là, cette fois, à moins que quelqu'un veuille rajouter quelque chose à nouveau. Christophe Jacubizine, à la une des Échos demain.
2: Ah, c'est une manchette spéciale dédicace pour Emilio, parce qu'on rend hommage à cette grande réforme des retraites en Allemagne qui a été adoptée, enfin qui est en voie d'être adoptée par vraiment l'ensemble des partis. C'est la retraite par capitalisation obligatoire pour tous, en complément de la répartition, et le report de l'âge de départ en fonction de la durée de vie, et notamment la suppression de la retraite anticipée à 63 ans. Je ne vais pas le convaincre ce soir.
1: Est-ce que la une de l'UMA va faire plaisir à Christophe Jacubizine?
3: Évidemment, j'allais répondre. Moi aussi, j'ai un cadeau pour Christophe Jacubizine ce soir, justement sur ces climato-sceptiques qui sont les VRP de la clim, qui peut être une solution ponctuelle, mais pas généralisable peut-être. Donc voilà, j'imagine que Christophe Jacubizine ouvrira l'humanité demain matin.
1: Voilà, l'UMA, les Échos. Le match du mardi soir dans Les Informés. Merci à tous, merci Valérie Gasse, Fabrice d'Almeida. Vous restez bien sûr sur France Info, on l'a dit, pour suivre cette panthéonisation. Édition spéciale à suivre tout au long de la soirée. Les Informés reviennent demain matin à 9h. Très bonne soirée à tous.
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1: Le temps, Sophie Bria.
7: L'épisode de canicule se poursuit demain mercredi et la nuit s'annonce difficile avant l'arrivée du soleil dès l'aube demain et des températures encore élevées dès votre réveil, entre 18 et 27 degrés sur la moitié nord et de 20 à 26 degrés sur le reste du pays. Une très grande moitié ouest du pays est placée par Météo France en vigilance rouge canicule demain, des Hauts-de-France à la Bourgogne, de l'Île-de-France à la Bretagne et du centre au sud-ouest, avec des températures attendues entre 32 et 43, voire 44 degrés localement demain après-midi et 31 départements sur une grande façade ouest

0: sont en vigilance orange canicule du Grand Est à la Méditerranée et vous aurez de 32 à 39 degrés au thermomètre.
1: 21h sur France Info, c'est l'heure de retrouver Julien Langlais. Bonsoir Julien.
2: Bonsoir Victor, très bonne soirée à vous, à tous les informés de France Info. Nous sommes ensemble jusqu'à minuit, 3 heures d'info. Merci d'être avec nous, il est 21h.
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2: Et on retrouve Marc Potvin.
4: Nous vivons donc les dernières heures d'une journée historique, la plus chaude jamais enregistrée en France depuis le début des mesures. La température moyenne a atteint 29,8 degrés aujourd'hui. De nombreux records absolus ont été battus dans l'Ouest. Il a fait 44,3 degrés à Chantonnay en Vendée. Demain, 58 départements seront en vigilance rouge canicule. Avec la canicule, les noyades se multiplient. Une personne s'est noyée aujourd'hui dans le lac d'Annecy. Une autre était toujours portée disparue en début de soirée. Une quarantaine de personnes sont mortes noyées depuis jeudi. Autre conséquence de cette canicule, le Mont-Saint-Michel conseille aux visiteurs de reporter leur visite. Quant à la Tour Eiffel, elle a fermé plus tôt que prévu aujourd'hui. À 16h cet après-midi, au lieu de minuit 45 en temps normal à cette époque de l'année. Camille Salcedo-Ruiz, les touristes que vous avez rencontrés étaient déçus.
5: Contrairement à d'habitude, le parvis de la Tour Eiffel est presque désert, l'entrée fermée par des barreaux. Seules quelques personnes attendent devant dans l'incompréhension. C'est le cas de Monika, venue de République tchèque. Elle s'apprêtait à entrer dans la file d'attente quand elle a appris que la Tour Eiffel était fermée. La déception est telle qu'elle ne peut retenir ses larmes.
6: On avait réservé 2 mois à l'avance pour monter dans la Tour Eiffel et on a dépensé beaucoup d'argent. La déception va bien au-delà de ce que ça nous a coûté. Je suis vraiment triste parce que je voulais y monter pour la première fois avec ma famille.
5: Comme Monika, beaucoup de visiteurs se sont déplacés sans être au courant de la fermeture.
7: Ah, c'est fermé ?
5: Didier ne comprend pas, il est venu de Bordeaux pour faire découvrir la Tour Eiffel à son ami.
7: On arrive là, les barrières et tout est clos, donc oui, dommage. L'Arabie Saoudite, vous pouvez monter à la tour la plus haute du monde, fait 50 degrés, c'est ouvert.
5: Et l'inquiétude pour demain commence à se faire sentir. Annick vérifie déjà ses billets et ses mails. Elle a réservé depuis des mois pour elle et son fils Jérémy.
8: J'ai comme un peu peur, j'espère que ça ne sera pas annulé parce que je viens du Canada quand même puis j'aurai pas une autre chance de revenir voir ici.
5: Pour l'instant, pas de nouvelles quant à demain, mais la société d'exploitation de la Tour Eiffel prévient. Il est probable que l'établissement soit de nouveau fermé de manière anticipée.
4: Camille Salcedo Ruiz et le musée du Louvre aussi aménagent ses horaires de demain à samedi. L'Agence européenne de la sécurité aérienne ordonne l'inspection de 16 Airbus A380, dont 5 en urgence. Cela fait suite à la découverte de fissures dans la structure des ailes d'un appareil. Sur ces 16 avions, 15 sont exploités par la compagnie aérienne Emirates et 1 par la compagnie australienne Qantas. 26 marins sur 4 navires français sont toujours bloqués dans le détroit d'Ormuz, indique sur France Info le secrétaire général de la Fédération CGT des officiers de la marine marchande. L'Agence maritime des Nations Unies a annoncé ce soir le début de l'évacuation des 11 000 marins encore coincés dans le Golfe. La Coupe du Monde de foot et c'est terminé entre le Portugal et l'Ouzbékistan. Fabrice Abgral.
9: Et victoire des Portugais, très facile. 5-0 face à l'Ouzbékistan. Le Portugal se relance. Les Portugais ne sont pas encore qualifiés, hein, mais ils prennent une option pour les 16e de finale après un match nul peu glorieux contre le Congo. Et bien les Portugais ont surclassé l'Ouzbékistan 5-0. 3 buts en première période, 2 buts en seconde période. Les 3 buts en première période, dont 2 marqués par Cristiano Ronaldo, lui qui était très contesté ces derniers temps. Et bien il a fait taire tous ses détracteurs en inscrivant 2 buts, une reprise de volée à la 6e minute, puis un tir croisé magnifique dans la surface de réparation à la 38e minute. 3-0, c'était le score à la mi-temps. Ensuite les Portugais ont géré leur avance, 2 buts marqués de plus en deuxième période, dont le 5e, le marqué par Leao en cours de jeu à la place de Vitinha. Donc 5-0 en faveur du Portugal, bien parti donc pour se qualifier pour les 16e de finale.
4: Fabrice Abgral, merci beaucoup. Vous évoquiez ces 2 buts inscrits par Cristiano Ronaldo. Le capitaine du Portugal devient ainsi le premier joueur de l'histoire à marquer lors de 6 Coupes du Monde. La suite, dans moins d'une heure, c'est Angleterre-Ghana. Match à vivre sur France Info.
2: Merci beaucoup Marc Potvin. À suivre, la France qui a connu sa journée la plus torride jamais enregistrée au 7e deuxième jour d'une vague de chaleur exceptionnelle dans son intensité et sa durée. Cela provoque des décès et perturbe fortement la vie quotidienne. Nous allons y revenir dans un instant avec Guillaume Fariol. Et puis bien sûr, l'événement à vivre en direct ce soir sur France Info, c'est l'entrée au Panthéon de l'historien Marc Bloch lors d'un hommage qui sera rendu par Emmanuel Macron. On suivra ça dans quelques minutes. Cérémonie qui devrait débuter normalement à 21h15.
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2: C'est donc une canicule historique qui frappe la France. Nous avons vécu une journée considérée comme la plus chaude jamais mesurée par Météo France, Guillaume Fariol.
10: Oui, la température moyenne sur notre pays a atteint un sommet record battu. Ça y est, cette température calculée avec les minimales de la nuit et les maximales de l'après-midi, elle a atteint 29,8 degrés du jamais vu depuis le début des relevés de Météo France en 1947. C'est plus que les précédents records ex aequo du 25 juillet 2019 et du 5 août 2003. Cette journée est historique, confirme Corentin Perrault, prévisionniste à Météo France.
11: Cette canicule est justement exceptionnelle parce qu'elle est aussi étendue. Voilà, on a une sévérité qui est extrêmement forte. On a du plus 43, plus 44 degrés, ce qui est absolument énorme. Et sur des régions où on dépasse les 40 degrés dans l'ouest, il est dur de ne pas être sous 35 degrés cet après-midi en France.
10: De nouveau, des records absolus de température tombés souvent. C'est le record d'hier qui est battu. Il a fait encore plus chaud aujourd'hui à Bordeaux, Dax, Angoulême, Angers, plus de 42 degrés. Cet après-midi, presque 37 jusqu'à Cherbourg dans le Cotentin, c'est presque 4 degrés de plus que le précédent record de juillet 2006.
2: Et la fin, Guillaume, c'est pour quand ?
10: Eh bien, ce n'est toujours pas pour demain. La vigilance rouge va même encore s'étendre. 58 départements seront en alerte maximale, 4 de plus qu'aujourd'hui. Les Hauts-de-France basculent en rouge à leur tour. Ce mercredi s'annonce de nouveau exceptionnel. Température au mieux similaire à aujourd'hui.
11: On attend toujours de nombreuses zones pour la journée de mercredi à 40, 42, voire localement 43 degrés des Pays de la Loire au centre-Val de Loire pour redescendre jusqu'en Garonne. Vraiment une zone de 38 à 40 degrés sur la moitié ouest du pays.
10: Jeudi, des pics de température sans doute moins forts, mais une canicule plus étendue qui va se durcir dans l'est. Et puis, à partir de vendredi, nous pourrions enfin commencer à voir le début de la fin du pic de la canicule avec l'arrivée d'un air plus frais sur la Bretagne et la façade atlantique qui gagnera ensuite lentement du terrain au fil des jours. Attention, ça ne veut pas dire que la vague de chaleur serait terminée, mais que nous quitterons les températures extrêmes. Des prévisions qui restent à confirmer.
2: Guillaume Fariol, beaucoup de conséquences évidemment avec cette canicule et notamment sur les fruits et légumes. L'interprofession s'est réunie aujourd'hui, réunion à Paris. Édouard Marguet, vous étiez sur place et bien entendu, cette vague de chaleur était dans toutes les conversations, car les cultures souffrent.
12: Des régions autrefois épargnées subissent la canicule, 38 degrés relevés en Bretagne, alors que d'ordinaire, il fait 25 degrés au mois de juin.
13: Chez nous, oui. En Bretagne, c'est inédit.
12: Marc Héranguévin est le président de Prince de Bretagne, la marque des maraîchers bretons. Lui-même est producteur près de Brest. Tous ses légumes sont touchés par la chaleur.
13: Il peut y avoir, je veux dire, au niveau de la salade, des nécroses qui peuvent venir au bord des feuilles. Au brocoli, on peut voir les grains qui deviennent assez gros et qui vont changer de couleur, voire qui vont peut-être même commencer à fleurir. Le chou-fleur, comprenez bien qu'aujourd'hui, avec des températures comme ça, les feuilles tombent. Ça veut dire que la tête va être découverte. Donc voilà, c'est assez inhabituel chez nous. C'est inquiétant, oui.
12: Il est trop tôt pour donner des chiffres, mais pour lui, c'est certain, ça va se ressentir sur les quantités.
13: On va avoir une baisse de production. Je sais que le ministère est alerté. Voilà, c'est sûr qu'il y aura la casse, c'est sûr. À quel niveau, ça, j'en sais rien.
12: Il craint le pire pour demain, mais Météo France annonce l'arrivée du vent d'est qui va assécher les végétaux déjà fragilisés par la canicule. Les météorologues parlent d'un effet sèche-cheveux.
2: Et cette canicule, Édouard, c'est l'occasion pour l'interprofession de rappeler le besoin en eau.
12: C'est évidemment indispensable à l'agriculture, tout le monde est d'accord là-dessus, mais la question du stockage de l'eau est au cœur des débats en ce moment. Avec la loi d'urgence agricole qui sera examinée lundi prochain au Sénat, le texte prévoit de faciliter la construction de retenues d'eau à usage agricole, ce que les opposants appellent des méga-bassines. Daniel Sauvêtre est le président d'Interfel, l'interprofession des fruits et légumes.
14: Qui, après avoir écouté la radio ou vu les images à la télévision cet hiver de tous ceux qui se plaignaient d'avoir des trompes d'eau sur la tête, qui peut penser qu'elle n'était pas là, cette eau, et qu'on ne pouvait pas en mettre un peu de côté? Donc vous voyez, nous avons la chance d'avoir un pays sur lequel il tombe beaucoup d'eau et qui maintenant vit de manière plus dure qu'avant des longues sécheresses et des canicules. Donc ayons cette ambition de réguler cette eau qui tombe du ciel, donc donnons-nous les moyens d'en stocker plus.
12: Il estime d'ailleurs que le projet de loi étudié au Parlement est insuffisant. Il espère que le sujet de l'eau sera l'un des thèmes de la campagne présidentielle.
2: Et puis les spécialistes appellent à se tourner vers des productions moins gourmandes en eau, Edouard.
12: C'est notamment le cas de Sébastien Abyss, chercheur associé à l'Institut des Relations Internationales. Ce spécialiste des matières premières agricoles estime que les agriculteurs français peuvent tirer profit du réchauffement climatique. L'exemple de l'huile d'olive est particulièrement parlant.
15: L'olivier est un arbre qui risque de s'amplifier dans le sud de la France parce qu'il est plus résistant au manque d'eau que certaines cultures agricoles. Et en huile d'olive, on a une demande qui explose au niveau français. Donc nous avons des opportunités par le changement climatique, mais qui fait changer la carte territoriale. Cette carte agricole post-2050 qu'il faut bâtir dès aujourd'hui.
12: Plus d'huile d'olive française mettrait un terme à ce qu'ils considèrent comme une incohérence. Les Français en consomment 3,5 litres par an, c'est 30% de plus qu'il y a 30 ans. Et la France importe 95% de ses besoins.
2: Édouard Marguet, spécialiste agriculture de France Info. À la direction le Panthéon à Paris, on va retrouver les envoyés spéciaux de France Info. Alain Gastal est dans le public qui suit cette cérémonie, cet hommage à la nation à Marc Bloch, résistant et historien, et Paul Barcelone du service politique de France Info, avec le chef de l'État, Paul Barcelone, qui est arrivé sur place. La cérémonie va bientôt commencer.
16: Exactement, Julien, avec cette première étape de la cérémonie, l'arrivée du président de la République avec les honneurs militaires ici, tout près du Panthéon, qui ont été rendus au président de la République, dans un grand silence, je dois le dire, d'où le fait que je vais probablement ce soir être régulièrement amené à chuchoter, parce qu'on sent bien le côté très solennel, la gravité aussi qui va entourer ce moment ici au Panthéon. Tout au long de la soirée, un tapis blanc a été dressé, surtout le long de cette rue Soufflot, ici dans le 5e arrondissement de Paris, avec ses liserés bleu, blanc, rouge également. Les invités sont installés désormais dans les différentes tribunes de part et d'autre du Panthéon. Le portrait de Marc Bloch est ici aussi en noir et blanc, avec ses lunettes rondes reconnaissables, sa moustache aussi, au milieu des colonnes du Panthéon. Voilà pour le décor, cette cérémonie, Julien, qui va débuter une fois que Emmanuel Macron sera installé à l'intérieur du Panthéon et qui devrait durer environ 1h15. Elle se clôturera tout à l'heure avec un discours, bien sûr, du chef de l'État. Cette cérémonie chorégraphiée en quelques 9 tableaux pour représenter, bien sûr, la vie de Marc Bloch, l'écrivain, le résistant, l'historien aussi. Et j'imagine que vous allez reparler dans un instant du parcours de Marc Bloch avec Fabrice Dalméda.
2: Et alors que le chef de l'État et son épouse Brigitte Macron entrent au Panthéon, à l'intérieur, nous allons retrouver à l'extérieur, avec le public, Alain Gastal, qui est aussi l'envoyé spécial de France Info pour suivre cette cérémonie. Alain, on l'imagine, beaucoup de monde. Est-ce que vous ressentez aussi ce côté solennel qu'a décrit Paul Barcelone il y a de cela quelques instants?
17: Ah oui, parce que juste en face de nous, il y a le détachement militaire en grand uniforme d'époque, hein, des années 30, avec les manches décorées de fleurs magnifiques, avec de superbes képis bleus, donc, qui entourent les deux cercueils de Simone et de Marc Bloch. On rappelle que ces cercueils ne contiennent pas les corps, que Marc Bloch est toujours enterré dans le petit cimetière du Bourdon, d'ailleurs, dans la Creuse, ce petit village où l'on écoute aussi la même cérémonie, elle est retransmise sur un écran géant sur la place de la mairie, donc dans ce petit village du Bourdon où Marc Bloch s'était réfugié après la défaite de 1940 avec sa famille et où il avait également vécu. Et c'est là qu'il a écrit notamment son principal livre, L'étrange défaite. On en parlait il y a quelques minutes avec Jacques, qui était relativement âgé, dont le père avait vécu la guerre de 40 et qui nous racontait cet épisode incroyable, donc, d'une armée française et d'un pays qui s'est totalement effondré en quelques jours alors qu'il se pensait invincible. Et on est justement avec Samuel, qui est un futur professeur d'histoire. Et vous, vous me disiez tout à l'heure que vous êtes partagé parce que vous avez évidemment de l'admiration pour le résistant qui a été fusillé, on le rappelle, en juin 44 par les nazis, mais aussi pour l'historien qui est peut-être moins connu finalement, mais qui pour vous est aussi important.
18: Oui, tout à fait. C'est Marc Bloch, c'est quand même quelqu'un qui a beaucoup apporté à l'histoire, notamment dans tout ce qui est le champ social. Hein. Il a, avec Lucien Febvre, ils ont créé la revue des Annales, qui a été très importante pour mettre en avant l'histoire sur un plan plus social et économique, comparé à ce qui était plutôt de l'histoire politique, événementielle avant. Et en fait, Marc Bloch a toujours été quelqu'un qui, de ce que j'ai lu sur lui, était à la fois un grand scientifique, un grand savant et un intellectuel engagé, hein, qui a signé le manifeste des intellectuels antifascistes en 1934, qui a été volontaire pour la Seconde Guerre mondiale et qui a été évidemment résistant ensuite, et qui était donc quelqu'un d'à la fois. Donc chez lui, c'est deux dimensions, l'historien brillant et le patriote républicain, on va dire, pour une France républicaine, désolé de me répéter. Ces deux dimensions qui ont coexisté, et j'ai un peu de mal à savoir aujourd'hui lequel des deux entre au Panthéon.
17: Voilà, en fait, ce sont les deux qui entrent au Panthéon. Et pour reprendre, si vous me mettez encore une seconde, une formule de Lucien Febvre, l'un des meilleurs spécialistes et un ami de Marc Bloch, il disait « Il y a deux blocs, mais les deux sont du même bloc ».
2: Merci beaucoup Alain Gastal. Et cette cérémonie commence avec la lecture du premier extrait du testament spirituel de Marc Bloch.
19: Je n'ai point demandé que sur ma tombe fussent récitées les prières hébraïques, dont les cadences pourtant accompagnèrent vers leur dernier repos tant de mes ancêtres et mon père lui-même. Je me suis toute ma vie durant efforcée de mon mieux vers une sincérité totale de l'expression et de l'esprit. Je tiens la complaisance envers le mensonge, de quelque prétexte qu'elle puisse se parer, pour la pire lèpre de l'âme. Comme un beaucoup plus grand que moi, je souhaiterais volontiers que pour toute devise, on gravât sur ma pierre tombale ces simples mots. Dilexit veritatem.
2: Voilà, c'est Lou Delage, l'actrice qui a lu.
20: En avant.
2: Premier extrait du testament spirituel de Marc Bloch, Fabrice Dalméda.
21: Un moment. Dilexit veritatem, il aimait la vérité.
2: Il aimait la vérité, c'est ce qui caractérise Marc Bloch aux grands hommes, la patrie reconnaissante, alors que le cortège va bientôt remonter la rue Soufflot. Pourquoi Marc Bloch, tout simplement, entre au Panthéon aujourd'hui, Fabrice?
21: Alors, quand on écoute l'Élysée, les raisons principales qui ont été discutées avec sa famille aussi, c'est d'abord le fait que c'est un ancien combattant de 14. C'est ensuite le fait que c'est une lumière intellectuelle française, un des plus grands historiens de son temps et peut-être même de l'ensemble de l'école historique française. C'est ensuite un grand résistant et c'est ensuite un martyr de la résistance. Et enfin, c'est quelqu'un qui représente une minorité un peu particulière, c'est-à-dire ce qu'on appelle les Israélites de France, des familles juives très très anciennement implantées en France. La sienne était en Alsace, celle de sa femme était dans le comtat venaissin et aussi en Alsace, et qui remonte pratiquement au Moyen-Âge, et qui avait choisi la France et s'était engagé pour se battre lors de deux guerres mondiales pour la France. Donc c'est l'ensemble de cela qui justifie son entrée en Panthéon.
2: Avec cette remontée donc du cortège le long de la rue Soufflot, hein, Paul Barcelone.
16: Je vous parlais tout à l'heure, Julien, du tapis blanc avec ses liserés bleu, blanc, rouge pour cette remontée des deux cénotaphes de Marc et Simone Bloch qui sont en ce moment portés par des élèves, Julien, de l'école militaire des aspirants de Coëtquidan. Et dans un instant, on va entendre, évidemment, sur France Info, le récit de l'acteur Jacques Gamblin qui va accompagner le cheminement des cénotaphes de Marc et Simone Bloch jusqu'au parvis du Panthéon, où je me trouve avec ce fronton encore éclairé par un magnifique soleil aux grands hommes, la patrie reconnaissante.
22: L'historien. Le soldat des deux guerres mondiales.
0: le résistant. Lui, l'époux de Simone et le père de 6 enfants. On l'a arrêté il y a 3 mois, torturé. Il a 57 ans. Et ce matin, il ne sait pas encore ce que lui réserve cette journée. Les bruits courent vite dans une prison. Les listes, les camions, les noms qu'on appelle sans prévenir. Alors, il pense à sa vie, à Simone, à la République et à cette vérité qu'il a passé sa vie à chercher.

0: Ce sang-froid, ce refus de céder, ils ne sont pas nés dans cette prison. Ils viennent de loin. Ils ont commencé sur d'autres fronts, ceux des deux guerres mondiales. De l'horreur des tranchées à la drôle de guerre, il apprend à faire front avec courage, face à la peur, face à la mort, aux cris des camarades qui tombent, aux ordres qui arrivent trop tard, à l'angoisse quotidienne. Mais il voit aussi circuler les rumeurs, les fausses nouvelles, ces mensonges qu'un pays finit parfois par se raconter à lui-même. L'historien comprend alors une chose, les victoires comme les défaites ne sont pas seulement militaires, elles sont morales. Alors plus que jamais, la vérité sera sa quête et son combat.
1: Voilà Jacques Gamblin qui est revenu, Fabrice d'Almeda, sur les derniers jours de Marc Bloch. On va rappeler que c'était dans la prison de Montluc. C'est l'ancienne prison de Lyon, tristement célèbre, hein, puisque les nazis, la Gestapo, s'en est servi pour emprisonner beaucoup de résistants, de juifs, notamment Jean Moulin aussi, bien évidemment.
2: C'est un lieu,
1: un an plus tôt, c'est un lieu très symbolique et c'était assez émouvant hein, d'ailleurs d'entendre Jacques Gamblin parce que les derniers jours de Marc Bloch ont été racontés dans de nombreux films. Ça me fait penser à Nuremberg, où est évoqué aussi ces derniers, où sont évoqués ces derniers instants de Marc Bloch, le résistant.
2: Oui, parce qu'il arrêtait le 8 mars et il exécutait le 16 juin. Entre-temps, il y a tout ce jeu de navette entre la Gestapo, le siège de la Gestapo, dirigé par Klaus Barbie. Hein, faut se souvenir de ce personnage dont on a eu le procès dans les années 80. Et Barbie est celui qui ordonne la torture. Et la torture, elle est faite pour démanteler les réseaux. Et ce qui est de très frappant, c'est qu'après, une fois qu'ils sont blessés, on les ramène en prison, on les met à l'infirmerie quand ils ont été trop salement amochés. Et puis ensuite, ils retrouvent leurs camarades, ils discutent, ils disent ce qu'ils ont dû dire ou ce qu'ils ont pu tenir, ce qu'ils ont pu garder. Et de la même manière que Marc Bloch a sans doute été dénoncé par un membre d'un réseau qui n'a pas pu tenir face à la torture, lui-même est torturé. Et pendant longtemps, on pensait qu'il n'avait pas parlé. En fait, on a retrouvé le compte-rendu de son interrogatoire. Marc Bloch a parlé, comme la plupart ont parlé.
1: Un très jeune.
2: Mais alors, moi, je parlais qu'il a parlé à la Gestapo.
1: Ah, très bien.
2: Non, il a parlé dans la torture.
1: Je parlais de ses derniers instants.
2: Mais voilà, mais pourquoi est-ce que les membres de son réseau ne lui en ont pas voulu? C'est parce qu'il n'a révélé rien de capital. C'est-à-dire qu'il a parlé, mais les deux noms essentiels que les Allemands n'avaient pas, il ne les a jamais livrés. Et donc ça, c'est ce qui fait que son propre réseau le tenait comme un véritable héros plus que d'autres.
1: C'était un peu dans les codes hein, de la résistance, d'être arrêté et de donner des informations non essentielles.
2: Voilà, il fallait donner des informations périmées pour essayer de s'en sortir, quoi. Enfin, face à la question au sens le plus brutal du terme, c'est-à-dire face à la torture.
1: Fabrice d'Almeda, je vais accueillir Dominique Lormier qui est avec nous. Bonsoir.
3: Bonsoir.
1: Vous êtes historien, écrivain, membre de l'Institut Jean Moulin. On a évoqué justement, forcément, Jean Moulin parce que les deux hommes sont aussi très liés. Prix de la Légion d'honneur, vous êtes aussi spécialiste de la Seconde Guerre mondiale et vous avez écrit ce livre, Marc Bloch, aux éditions du Rocher. Qu'est-ce qu'elle représente d'abord, tout simplement, pour vous, cette cérémonie d'entrée au Panthéon de Marc Bloch, mais aussi de son épouse?
3: Alors malheureusement, la parution de mon livre a été annulée pour des raisons que je tiens à garder. Et donc, mais néanmoins, comme j'ai écrit pas mal de livres de la Résistance, je vais pouvoir vous répondre. Cette cérémonie, je dirais, rend hommage à un des grands résistants, et je crois que c'est tout à fait normal de le faire, surtout dans le, dans le contexte actuel. Il est important de se remémorer des gens qui se sont battus pour la liberté. Ce n'est pas cette fois qu'il
1: mourra pour la République. Quel lien avait-il avec Jean Moulin, et quel rôle a-t-il joué dans la résistance, Marc Bloch?
3: Ben, il a joué un rôle important. Il était un des chefs des mouvements unis de la résistance. Il a eu des contacts, bien entendu, avec Jean Moulin. Je sais également qu'il a eu des contacts lorsqu'il était allé à Paris, et je l'ai su, avec Jacques Chaban-Delmas, qui était le délégué militaire national de la résistance, et qu'il a également rencontré, puisque habitant Bordeaux et ayant écrit une biographie sur Jacques Chaban-Delmas, j'ai su qu'il avait eu également des contacts avec lui. Donc, il avait donc des contacts, je dirais, assez divers. Il faisait régulièrement des voyages à Paris également aussi. Et donc il vivait une vie de, je dirais, de tous les dangers, c'est-à-dire dans la France occupée.
1: Vous restez avec nous, Dominique Lormy. On va retourner bien sûr au Panthéon avec Jacques Gamblin, Paul Barcelone, qui continue de raconter à travers différents tableaux la vie de Marc Bloch.
4: Celui que l'on vit actuellement, ce tableau-là, s'appelle « Les racines d'une exigence ». Effectivement, Jacques Gamblin raconte les premières années de Marc Bloch, évoque l'héritage familial, la construction d'une forme d'amour de la République, la passion aussi du savoir, tout ce qui finalement façonnera la vie d'homme, la vie d'historien. Et vous entendez alternativement à la fois l'acteur Jacques Gamblin et puis l'actrice Lou Delage qui lit régulièrement des textes de Marc Bloch, évidemment. On est à un tableau, Julien Fabrice, qui s'appelle « Les racines d'une exigence ». Dans quelques instants, nous passerons aussi à un tableau probablement très intéressant, « Transmission », pour évoquer évidemment la parole de Marc Bloch, l'héritage de Marc Bloch. C'est de nouveau l'acteur Jacques Gamblin qui reprend la parole, alors que pendant ce temps-là, les deux cénotaphes, recouverts du drapeau bleu-blanc-rouge, continuent de remonter la rue Soufflot, ici dans le 5e arrondissement de Paris, pour arriver dans quelques instants, dans quelques minutes, sur le parvis du Panthéon, toujours baigné évidemment ici par le soleil.
1: La transmission, c'est intéressant parce qu'on en parlait justement avec Fabrice d'Almeida avant cette émission. Que reste-t-il finalement pour les générations d'aujourd'hui de toute cette histoire? Est-ce que la transmission se fait réellement? Ben, on en a eu finalement un petit exemple tout à l'heure avec la personne que vous avez interrogée, Alain Gassal, qui s'apprête à devenir professeur d'histoire, vous êtes dans le public et qui a formidablement bien raconté ce que représentait pour lui Marc Bloch.
5: Oui, c'est l'histoire vue par Monsieur Tout-le-Monde, j'allais dire. Alors moi, je suis allé dans la Creuse aussi sur les traces de Marc Bloch il y a quelques jours. Et effectivement, les gens ont encore le souvenir, alors indirect, parce qu'il n'y a plus de gens qui l'ont connu, mais les gens qui ont raconté effectivement que Marc Bloch aimait beaucoup discuter là-bas avec les paysans pour connaître comment les parcelles se transmettaient, quelle culture on choisissait, quels sont les outils qu'on utilisait. Enfin, c'est un peu l'histoire au jour le jour, l'histoire des sociétés, l'histoire des mentalités. Et puis effectivement, ça a donné naissance à toute la science historique actuelle, les Michel Vauvel, François Suret, Duby, le roi Ladurie et bien d'autres. Mais on ne va pas donner un cours d'histoire ici, surtout que j'en suis totalement incapable. Vous avez un vrai historien en studio. Moi, je suis avec Maë, qui est venu pour rendre hommage à Marc Bloch, et puis avec un ami qui s'appelle Philippe, et qui lui est canadien, qui nous vient de l'Ontario. Et je vais commencer par Philippe. Dites-nous, qu'est-ce qu'un Canadien apprécie chez Marc Bloch?
6: Et en ce moment, je suis juste en visite pour faire un tour de la France, mais être présent pour un événement culturel si important, je suis ému.
7: D'abord à Strasbourg, où Marc Bloch...
5: Cette cérémonie, elle vous touche?
6: Oui, vraiment, c'est avoir le nombre de personnes qui sortent pour un événement comme ceci, et à quel point le monde sont touchés par ceci, c'est marquant.
5: Vous avez l'impression que dans d'autres pays, comme au Canada, on fait un peu moins attention à garder la mémoire des événements, des gens?
6: Il semble juste qu'ici, c'est vraiment une partie innée de la culture française. Et c'est ça qui est tellement beau aussi.
7: C'est que pour lui, l'histoire...
5: Et puis Marc Bloch, c'était un résistant, donc forcément, quand on est Canadien, ben, la Canada a participé à la Deuxième Guerre mondiale du même côté que Marc Bloch.
6: Ben oui, certainement, on fait toute partie du même combat, en vrai.
7: À chercher.
5: Et puis on est avec Maë, qui elle est un peu canadienne, mais un peu française aussi. Et Maë, vous aussi, vous vouliez venir ici pour rendre hommage à votre façon à Marc Bloch. Et vous, je crois que vous avez beaucoup aimé la cérémonie aussi.
8: Oui, je la trouvais incroyablement émouvante. Déjà, de faire partie, faire une œuvre d'art avec la danse interprétative, le chant, l'opéra, c'est très, très touchant, c'est émouvant, c'est très, très beau.
5: Vous vous êtes renseigné un peu sur Marc Bloch ces derniers jours, parce que forcément, on ne le connaît pas intimement, forcément.
8: Un tout petit peu, je vous avoue, avec des événements comme ça, c'est assez pratique pour ma génération, peut-être pour des gens qui ne s'y connaissent pas aussi bien, parce que je ne suis pas du tout historienne, même je suis en études de sciences du langage, ce n'est pas du tout mon domaine, mais je trouve que c'est très, très important de faire des événements comme ça, les gens puissent découvrir des gens s'ils ne les connaissent pas. Et puis, c'est la dernière fois, il y avait Joséphine Baker. Oui. J'ai pu bien faire ma recherche sur elle. C'est un personnage incroyable, surtout pour la culture, pour tout. Elle aussi, elle a été pour la Seconde Guerre mondiale, quand elle a été espionne pour la France. C'est vraiment, vraiment si intéressant, si incroyable pour notre culture. Même ça, la fierté française, elle est très, très présente.
5: Voilà, ça me donne l'occasion de citer, non pas tous, mais quelques-uns des suppléments. Il y en a eu énormément. Il y a eu le 1, il y a eu plein de magazines qui ont fait des suppléments spéciaux pour Marc Bloch, et puis y compris celui de La Montagne, le journal du centre de la France, qui paraît du quartier de Clermont-Ferrand, dont je recommande aux gens qui habitent dans cette région-là le supplément donc consacré exclusivement à Marc Bloch, très très bien documenté, notamment à propos de cet épisode de sa vie dans la Creuse.
1: Merci beaucoup, Alain Gastal, parmi le public nombreux présents. Au Panthéon, dans un instant, on va revenir justement avec Fabrice Dalméda, Paul Barcelone, Alain Gastal sur cette cérémonie d'entrée au Panthéon de l'historien Marc Bloch. Mais d'abord, on va faire un point sur l'info. Il est 21h31. Et on retrouve Emmanuel Langlois.
9: La canicule qui frappe la France est bel et bien historique. Demain, 58 départements seront placés en vigilance rouge pour canicule. C'est 4 de plus qu'aujourd'hui. L'Aisne, la Somme, le Nord et le Pas-de-Calais. Près de 44 millions de personnes seront directement impactées par cette vigilance rouge. Ce mardi a par ailleurs été la journée la plus chaude jamais mesurée par Météo France. Dans ce contexte, le gouvernement annonce un renforcement de la mobilisation du système de santé. Cette vague de chaleur a déjà provoqué une quarantaine de morts par noyade depuis la semaine dernière. Deux nouvelles noyades ont été signalées cet après-midi au lac d'Annecy. Un premier corps a été retrouvé par les secours. Un petit garçon de 3 ans est lui mort noyé hier dans une piscine familiale près de Caen, dans le Calvados. Une enquête a été ouverte. Et puis, la CGT de l'usine Stellantis de Mulhouse, elle dépose un préavis de grève d'aujourd'hui jusqu'à dimanche. Le syndicat dénonce les conditions de travail des salariés du constructeur automobile subissant les fortes chaleur. EDF annonce de son côté qu'un réacteur nucléaire est à l'arrêt ce mardi à Golfech, dans le Tarn-et-Garonne. Deux autres sont concernés par des baisses de production en France en raison de contraintes environnementales d'exploitation liées à la canicule, en particulier à cause de la chaleur de l'eau. Par 271 voix contre 202, les députés approuvent ce mardi une réforme constitutionnelle qui vise à accorder une autonomie à la Corse. Le texte gouvernemental prévoit notamment d'accorder à l'île des pouvoirs réglementaires et législatif supplémentaire. Le texte doit maintenant passer l'épreuve du Sénat. À l'étranger, l'Agence maritime de l'ONU annonce le début de la mise en œuvre du plan d'évacuation pour plus de 11 000 marins, toujours bloqués dans la région du Golfe, à cause de la fermeture du détroit d'Ormuz au début de la guerre au Moyen-Orient. Enfin, la suite du mondial de football. Après la victoire des Bleus la nuit dernière contre l'Irak, le Portugal l'emporte 5-0 face à l'Ouzbékistan, grâce notamment à un doublé de Ronaldo. En attendant, tout à l'heure à 22h, Angleterre contre Ghana.
1: Merci beaucoup Emmanuel Langlois. Nous allons revenir évidemment dans un instant sur cette cérémonie présidée par le chef de l'État, cérémonie d'entrée au Panthéon de Marc et Simone Bloch. Paul Barcelone, Alain Gastal sont sur place. Fabrice Dalméda, l'historien de France Info, est avec nous dans le studio. Et puis avec nous également Dominique Lormier, historien et écrivain, membre de l'Institut Jean Moulin. On le retrouve et on les retrouve dans quelques instants. Puis nous reviendrons aussi bien sûr sur cette nouvelle journée de record en France, avec la journée la plus chaude jamais mesurée par Météo France. Et ce n'est pas terminé.
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1: Nous sommes toujours en direct du Panthéon à Paris avec cette cérémonie en hommage à Marc et Simone Bloch qui font leur entrée au Panthéon. Avant de retrouver Dominique Lormier, historien écrivain qui est toujours avec nous, Fabrice d'Almeida, vous vouliez dire un mot justement sur ce côté de la transmission.
2: Oui, parce que c'est une cérémonie qui est organisée presque chronologiquement. C'est-à-dire qu'on a eu le point de départ, c'est son martyr, mais ensuite on nous a montré sa famille, son père qui était lui-même historien, le grand Méga, c'est comme ça qu'il l'avait surnommé, et donc on voit bien qu'il y a eu une transmission entre père et fils, et puis ses enfants ont continué à porter le savoir de Marc Bloch, et puis ensuite il y a cette transmission au-delà dans la société. On a vu des étudiants de la Sorbonne qui parlaient justement de l'œuvre de Marc Bloch parce qu'eux-mêmes sont étudiants en histoire aujourd'hui, et donc c'est intéressant parce qu'on va continuer ensuite à voir son travail d'historien, on va voir aussi son engagement dans les guerres, mais il y a cette dimension qui est très importante, qui est que la cérémonie est censée aussi elle-même porter, et c'est pour ça qu'on vous la décrit de temps en temps, elle est censée elle-même porter cet héritage de Marc Bloch, et c'est pour ça qu'il y a beaucoup de jeunes qui sont présents, parce que c'était un prof, c'est quand même ça qu'il faut dire, il y en a à peu près 700, et donc c'est une dimension tout à fait importante. Je crois qu'on ne peut pas détacher cette panthéonisation, vous savez, de ce que disait Camus, c'est-à-dire que la France, elle passe aussi par ses enseignants, cette République, elle passe aussi par ses enseignants, et donc c'est aussi cette dimension-là qui est prise en compte dans la cérémonie.
1: Est-ce que pour vous, Dominique Lormier, tout cela infuse encore parmi la nouvelle génération, même s'il y a des étudiants de la Sorbonne, comme le dit Fabrice d'Almeida, est-ce que dans la société en général, est-ce que tout cela fait encore sens ? La société féodale jusqu'à l'étranger. Dominique Lormier, vous êtes encore avec nous ? Ce qui lie les hommes entre eux. Il n'est plus avec nous. Eh ben, je vous pose la question alors, Fabrice d'Almeida, puisque vous êtes là. Est-ce que pour vous, même si en effet il y a des étudiants qui sont présents, est-ce que dans la société en général, ça a encore un sens ?
2: Alors il y a une étude de la Fondation Jean Jaurès, justement, pour voir si il y a un impact, si les gens se souviennent de ceux qui ont été panthéonisés depuis 2017. Ce que montre cette étude, c'est qu'en fait, ceux qui sont les plus connus, en tout cas qu'on cite, quand on interroge les personnes, il y a Simone Veil et il y a Robert Badinter. Et je crois que c'est pas innocent. À la fois, ce sont des personnalités récentes qui sont mortes pendant ces 10 dernières années.
1: C'est ce que j'allais vous dire.
2: Ce sont des personnalités politiques, en tout cas, qui ont joué un rôle très important dans l'histoire politique française. Et ce sont aussi des personnes qui incarnent une certaine conception de la République à la fois exigeante et ouverte. Donc je crois que c'est assez intéressant de se dire ça, et en même temps les autres personnalités derrière, elles étaient d'autant plus légitimes, ou en tout cas on les citait d'autant plus, que leur rôle historique avait été connu auparavant. Donc c'est assez classique, c'est-à-dire qu'il y a une prime à la célébrité, pour le dire simplement.
1: Mais est-ce que c'est encore utile ? Je prolonge ma question.
2: Moi, je crois que c'est utile. Oui. En tout cas, alors, dans le déclaratif, les gens disaient justement que c'était utile et que ça participait alors je vais le dire dans mes mots, c'était pas exactement ceux de l'étude, mais du culte de la République. C'est-à-dire que ça fait partie d'un cérémonial qu'on considère capable de passer les valeurs qui nous rassemblent, les valeurs qui transcendent les personnes que nous sommes et qui nous font de nous des Français.
1: Dominique Lormier, on vous a retrouvé.
3: Oui.
1: C'est à vous que j'avais posé originellement la question, mais justement, je la prolonge et vous pouvez aussi donner votre point de vue sur ce sujet, si cela fait encore sens aujourd'hui et si c'est primordial d'ailleurs de le faire encore pour transmettre ces valeurs.
3: Oui, on vit une période où il y a quand même beaucoup de périls et la résurgence, je dirais, d'idéologies totalement nauséabondes. Et donc, je dirais qu'il est très important de rappeler justement le sacrifice de ces hommes et des femmes. Vous avez cité tout à l'heure Joséphine Baker, que j'avais cité d'ailleurs, je lui avais consacré un chapitre dans un de mes livres sur les femmes dans la résistance, puisqu'elle a incarné elle aussi, je dirais, les valeurs de la République, sa lutte contre le racisme, la ségrégation à l'encontre des Noirs, et son engagement dans la résistance en tant qu'espionne, où elle avait rejoint également aussi la France libre, mais également, bien entendu, Marc Bloch, qui est vraiment une incarnation, je dirais, d'un humaniste patriote dans la tourmente, dans la joie et la tourmente, la joie à travers ce qu'il a pu vivre, à travers sa famille et son succès en tant qu'universitaire, ses écrits également, l'étrange défaite, les rois thaumaturges, et la tourmente à travers les deux guerres qu'il a traversées, la Première Guerre mondiale et la Seconde, avec malheureusement sa mise à mort par les Gestapo en 1944.
1: Merci Dominique Lormier, vous restez avec nous. Paul Barcelone, on entend derrière vous le chant des partisans.
4: Oui, tableau numéro 5, Julien, intitulé « Résister », effectivement, on ne peut rien vous cacher, arrangement du chant des partisans, et dans quelques instants, de nouveau la voix de l'acteur, du comédien Jacques Gamblin, pour cette fois retracer une forme de chemin qui a conduit Marc Bloch, à la fois de l'engagement intellectuel, vous en parliez à l'instant avec Fabrice, avec vos invités évidemment, sur ce qu'a laissé Marc Bloch, cet héritage, cette trace dans l'histoire, le rôle vraiment de l'historien, comment tout cela est passé jusque au combat plus clandestin, jusqu'à faire de Marc Bloch une forme de résistant, peut-être même un héros de la résistance, qui concevait la résistance même comme un devoir. Voilà le moment où nous en sommes de cette cérémonie. Je vous signale simplement que les deux cénotaphes, ces cercueils sans corps recouverts du drapeau bleu-blanc-rouge, sont arrivés tout en haut de la rue Soufflot, à quelques mètres maintenant de la place du Panthéon. Cela veut dire qu'on progresse aussi dans cette cérémonie. Et c'est Jacques Gamblin, à nouveau, qui est sur le parvis du Panthéon, devant un immense portrait de Marc Bloch installé entre les colonnes. Ici, juste sous cette phrase que l'on connaît bien, sur le fronton du Panthéon, aux grands hommes la patrie reconnaissante.
1: Des cercueils qui ne contiennent pas donc les corps, mais qui renferment des objets symboliques, Fabrice d'Almeida, des médailles. Le testament spirituel de Marc Bloch en 1941, des photos aussi et des lettres de son épouse à ses enfants, ça, c'est Suzette Bloch qui est présente, bien sûr, à cet hommage.
11: Oui, qui est juste à côté du président Macron, dans la nef du Panthéon.
1: Voilà, petite fille de l'historien qui est présente. C'est quoi le testament spirituel de Marc Bloch,
11: Fabrice ? Au moment où il sent qu'il va commencer à s'engager et que sa vie va être de nouveau menacée, il décide d'écrire un texte qui fixe les raisons de son engagement. Et ça montre qu'en fait, très tôt, il a cette fibre de la résistance. Il commence à prendre des contacts. Son objectif, c'est aussi de faire partir ses fils de France, ses deux fils aînés, qui vont partir d'ailleurs, Étienne et Louis. Étienne va partir et va se retrouver en Afrique du Nord. Il va s'engager dans la deuxième DB. Donc il va être, lui, non seulement un résistant aussi, mais un combattant. Et Louis part en Angleterre et il va rentrer dans le BCRA, c'est-à-dire dans les services d'espionnage de la France libre. Et lui, Marc Bloch, commence à travailler dans la résistance. Alors, à ce moment-là, plus comme intellectuel, c'est-à-dire qu'on lui demande de participer à des publications de réseaux de résistance. Et puis, de fil en aiguille, il va en faire plus. Et il va vraiment rentrer dans la clandestinité comme un organisateur de combat, quoi. Son groupe, c'est Franc-Tireur. Et petit à petit, lui qui avait commencé, j'allais dire, de manière un petit peu comme ça, provisoire, eh bien, il devient un institutionnel, il quitte sa famille, il est seul, et donc il a son propre logement dans le quartier de la Croix-Rousse, et c'est de là qu'il...
1: Nous sommes à Lyon, hein.
11: Voilà, qu'il mène son action sous son nom de code de résistance, qui est Narbonne. Et donc, il avait auparavant un autre nom qui était Arpajon. Mais ce qui est assez drôle, c'est qu'il rentre là-dedans dès le départ, en fait, on peut dire, dès la défaite. En réalité, il sait qu'il va rentrer dans la résistance pour une raison simple. Tous les autres se font faire prisonniers. Lui, il apprend la défaite, il apprend que l'armistice va être signé. Qu'est-ce qu'il fait ? Il se change, il enlève son uniforme militaire alors qu'il était militaire et il se met en civil. Et à partir de là, progressivement, eh bien, il va rentrer, il va aller en zone sud, il va retrouver sa famille, il va obtenir de pouvoir continuer son magistère de professeur et de haute lutte, hein, grâce à un de ses anciens étudiants, qui est le fils du ministre de l'Éducation, Chevalier. ça lui sauve en quelque sorte la mise, ça lui permet de vivre de manière un petit peu misérable, mais quand même comme professeur à Montpellier. Et puis, en fait, il est déjà en train de penser à la clandestinité, et c'est dans ces conditions qu'il écrit ce texte.
1: Et son appartement à Paris est réquisitionné. Hein,
11: il a déjà été réquisitionné par les Allemands.
1: Et notamment tous ses livres qui ont été rendus récemment à sa famille, mais tous les livres que les Allemands avaient pris, puisqu'il avait une bibliothèque composée de plusieurs milliers
11: d'ouvrages. 5 à 7 000 livres, voilà. Pense-t-on, oui.
1: Et qui ont été rendus récemment, hein, on en a parlé.
11: Quelques-uns.
1: Oui, quelques-uns, bien sûr. Pas tous.
11: Mais, là, loin de tous.
1: Il y a eu symboliquement.
11: C'était symbolique, voilà. C'était, ça.
1: C'était bien sûr l'image et le symbole qui était important. Paul Barcelone, les cercueils vont bientôt entrer dans la nef.
4: Absolument, Julien, les cénotaphes de Marc et Simone Bloch rejoignent en ce moment la scène devant le Panthéon, juste à quelques mètres de moi, accompagnés cette fois par le chœur de la maîtrise de Radio France. Et dans quelques instants, ce sont deux chanteurs, Anne Silla et Vincent Delerme, qui vont reprendre Balade triste en chanson. C'est un poème d'amour, vous allez pouvoir en reparler, adressé par Marc Bloch à son épouse, qui finalement donne et va peut-être donner un peu d'humanité de la part d'hommes aussi derrière tout ce qu'on a évoqué, l'historien, l'écrivain, le résistant. Il y avait aussi donc un homme, en l'occurrence amoureux de sa femme, et tout cela va être repris en chanson par Vincent Delerme et la chanteuse Anne Silla. On va probablement pouvoir l'écouter dans quelques instants. D'un mot sur l'atmosphère de cette cérémonie, de cette panthéonisation, c'est la 6e pour Emmanuel Macron, peut-être la dernière, je dois dire qu'elle est empreinte d'une forme de solennité, de gravité, mais qui donne aussi et peut donner à cette cérémonie des airs peut-être un peu figés, parfois un peu sombres. Tout cela manque probablement de mouvement aussi dans la mise en scène de ce soir.
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0: voilà, Anne-Sylla et Vincent Delerme qui ont donné vie à Ballade triste, ce poème adressé par Marc Bloch à son épouse. Ils sont accompagnés par le chœur de la maîtrise de Radio France. Dominique Lormier, il y avait un lien évidemment très fort, c'est en tout cas ce que nous dit ce poème, entre Marc Bloch et son épouse qui l'accompagne, Simone.
1: Oui, ben c'était un couple fusionnel. Ils avaient tous les deux un intérêt profond pour tout ce qui était intellectuel, l'histoire, la philosophie. Elle a été en quelque sorte aussi sa secrétaire, puisqu'elle l'a aidé dans la correction de ses manuscrits. C'est elle d'ailleurs qui retranscrivait avec une machine à écrire souvent ses textes. Donc il y avait véritablement, je dirais, des sentiments très forts au niveau amoureux, mais également intellectuel. Il y avait une connexion à la fois sentimentale mais intellectuelle, et un grand intérêt aussi pour tout ce qui était l'histoire, la culture, la philosophie, et à travers tout ce qu'on retrouve à travers l'œuvre de Marc Bloch, puisque Marc Bloch a totalement renouvelé la recherche historique en y faisant entrer la sociologie, l'anthropologie et ainsi la géographie également, et voulant pas la restreindre uniquement aux faits, je dirais, politiques et militaires.
0: On peut aussi, puisque Dominique Lormier en parle, Fabrice, évoquer l'instinct, le sens politique aussi de Marc Bloch. J'ai envie de dire qu'il y a eu plusieurs vies, qui est mort jeune et pourtant militaire. Il a participé à deux guerres mondiales, la première guerre, décoré à l'issue de celle-ci, la deuxième guerre mondiale, il a participé à ce qu'on a appelé la bataille de France, cette grande défaite, évidemment, de l'armée française face à l'armée allemande, pour en tirer beaucoup de leçons. À travers cet ouvrage, L'étrange défaite, notamment, et beaucoup de pas de rancœur, mais d'enseignement, j'ai envie de dire, parce qu'il y a un peu de tout sur la politique.
2: Oui, c'est un des rares historiens qui a deux livres posthumes, qui au fond sont deux livres que tous les étudiants en histoire pratiquement doivent lire. Le premier, donc, c'est cette étrange défaite qu'il écrit à chaud en 1940. Juste après qu'il ait réussi à s'enfuir, à quitter l'armée après la défaite, et il est à ce moment-là à Fougères, il écrit ça à chaud. Il essaie de comprendre ce qui fait que la France, qui avait la première armée du monde, qui était une des grandes puissances de son époque, s'est effondrée en 3 semaines. Alors il y a des causes militaires, il y a des causes économiques, il y a des causes sociales. Contrairement à ce que dit le gouvernement de Vichy, qui est en train de se mettre en place progressivement, tout n'est pas la faute de Léon Blum. Mais voilà. Et puis le deuxième livre, c'est l'Apologie pour l'Histoire, qui commence à écrire un an plus tard, et qui va sortir lui aussi après-guerre, et qui est un manuel. D'ailleurs, c'est assez amusant, on parlait de transmission tout à l'heure. Le livre est construit sur une question que lui pose son fils: papa, à quoi sert l'histoire? Et ça part de là, et il lui dit, je vais te répondre.
0: Et à l'instant, il va y avoir, Paul Barcelone, l'entrée au Panthéon.
3: Avec un moment extrêmement solennel, évidemment, vous en doutez, Julien, le portrait de Marc Bloch, ses lunettes rondes, cette moustache, accompagnée de son épouse Simone Bloch. Portrait en noir et blanc installé entre les colonnes du Panthéon, et effectivement, les deux cénotaphes couverts du drapeau bleu-blanc-rouge vont entrer, portés par la garde républicaine, dans le Panthéon, pour l'un des moments évidemment les plus poignants, les plus solennels aussi de cette cérémonie, cette entrée au sens propre du terme, là maintenant, véritablement au sein du Panthéon, où attendent les invités de la famille, les représentants des différents partis politiques invités ce soir, et aura lieu dans quelques instants aussi, bien sûr, le discours du président de la République, Emmanuel Macron. C'est donc bien la garde républicaine qui porte les cénotaphes de Marc et Simone Bloch au moment où ils entrent au Panthéon, et la voix que vous entendez derrière moi, c'est à nouveau celle de l'actrice Lou Delage, qui est en train de lire les dernières lignes du fameux testament spirituel de Marc Bloch dont vous parliez. Au moment où les deux cénotaphes, l'un derrière l'autre, vont entrer au sein de la nef de ce panthéon, c'est la pavane de Gabriel Fauré qui va résonner à nouveau dans la nef, interpréter ce morceau de ce compositeur Gabriel Fauré, interprété par le chœur de la maîtrise de Radio France, et l'on va s'acheminer ainsi tout doucement vers l'épilogue, la fin de cette cérémonie et de cette panthéonisation, avec dans quelques instants maintenant le discours du président de la République, Emmanuel Macron, qui aura probablement un discours teinté de messages politiques que l'on va évidemment surveiller et entendre sur France Info.
0: Et on va écouter évidemment Gabriel Fauré, cette œuvre qui a débuté cette cérémonie et qui est de nouveau jouée à l'occasion de l'entrée, cette fois-ci dans la nef du Panthéon, des deux cénotaphes de Marc et Simone Bloch.

0: Et Alain Gastal, vous êtes vous dans le public, on se lève et on applaudit cette entrée.
1: Je ne sais pas si vous m'entendez.
0: Oui.
1: Beaucoup d'applaudissements.

0: assez longue. Il y a vraiment plusieurs rangées des deux côtés. Maintenant que le soleil est parti, que l'atmosphère est un tout petit peu moins étouffante, un tout petit peu plus fraîche, eh bien, il y a beaucoup, beaucoup, beaucoup de monde. On va peut-être demander ce que vous avez pensé de cette cérémonie, monsieur, puisque vous en partez à l'instant même, spontanément, comme ça. Comment avez-vous trouvé cette cérémonie?
1: C'était très bien. Ouais, vraiment très bien. Pour le coup, c'était assez sobre. On a pu voir Marc Bloch et tout ce qui caractérisait, c'était très bien dit par les différents intervenants. Donc j'ai beaucoup aimé.
0: On va demander à madame la même chose. Vous avez apprécié la cérémonie?
2: Oui, c'était un très bel hommage. Même en le connaissant, on en apprend un petit peu plus sur son parcours. C'était très émouvant, très bien orchestré. Franchement, très bel hommage.
0: La même question à tous les deux, c'est ce qu'espère qu'il est encore là. Vous trouvez normal, heureux, que finalement il entre au Panthéon aussi avec son épouse Simone?
2: Bien sûr, parce qu'elle a contribué à son travail énormément. Derrière chaque grand homme, il y a une grande femme, comme on le dit. Et moi, je trouve ça... Je pense que peut-être il n'aurait pas eu autant le temps de travailler et d'approfondir ses travaux et de les rendre aussi complets qu'ils ont été sans l'aide de Simone.
0: Monsieur?
1: Bah oui, pareil. En fait, quand on connaît un peu son parcours, on sait que c'était un travail à deux, en fait. Son métier d'historien, il pouvait travailler autant et aussi bien qu'il le faisait parce que Simone aussi lui permettait de le faire... En relisant ses textes, en s'occupant de sa famille, etc. Parce que c'était vraiment quelque chose qu'ils faisaient à deux. Donc, on c'est mérité.
0: Vous êtes historien vous-même?
2: Pas du tout.
0: Étudiant alors?
2: Oui.
0: D'accord. Aussi?
1: Oui.
0: Voilà, donc deux étudiants qui viennent à l'instant même de quitter les Panthéons après cette cérémonie qu'ils ont visiblement beaucoup appréciée. C'était quand même très, très, très émouvant. En tout cas, on a senti que le public ici était vraiment très recueilli, très attentif. On a même par moments... culpabiliser, à déranger les gens parce que vraiment ils étaient très attentifs et pris par cet événement. C'est vrai qu'une fois que la canicule est tombée, il y a beaucoup plus de disponibilité pour assister à des cérémonies comme ça. C'est heureux qu'elle ait commencé à 21h. Ça a permis, je crois, à tout le monde d'en profiter pleinement. Et visiblement, en tout cas, tous les gens qu'on a croisés ont beaucoup, beaucoup apprécié l'ensemble des tableaux et puis le choix également des musiques et des textes.
3: Et c'est ce qu'on a ressenti, hein, très clairement, Alain, avec ces gens qui se sont levés et applaudis, ce qui a donné à cette entrée au Panthéon de Marc Bloch et de son épouse Simone cette solennité que vous évoquiez et provoqué aussi l'émotion qu'on a pu entendre. Et Paul Barcelone, le chef de l'État devrait très bientôt s'exprimer.
4: Oui, d'un mot, Julien, c'est vrai. Effectivement, on a vécu un moment absolument solennel, presque merveilleux à l'instant, avec cette entrée majestueuse au sein du Panthéon. Les deux cercueils recouverts du drapeau bleu-blanc-rouge portés par les hommes de la garde républicaine, de tout petits pas, les deux cercueils l'un derrière l'autre pour arriver sous la nef majestueuse elle aussi du Panthéon. Cela fait systématiquement son effet, d'autant qu'il y a eu ces applaudissements spontanés du public au moment où les portes gigantesques du Panthéon se sont ouvertes pour l'un des moments très forts de cette cérémonie. Oui, la suite du programme, c'est le discours du président de la République, Emmanuel Macron, juste avant lui, et vous l'entendez derrière moi, ce sont des citations militaires qui, là encore, font référence à la vie et à l'œuvre de Marc Bloch, qui sont lues par le général Thierry Burkhardt, en ce moment au cœur de la nef du Panthéon, et le discours est maintenant imminent du président de la République, qui va s'exprimer au pupitre, juste devant les deux cercueils.
3: Et on l'écoutera bien sûr sur France Info. On va d'abord faire un point sur l'info. Juste un mot, Fabrice.
5: Oui, Thierry Burkhardt, qui est l'ancien chef d'état-major des armées, qui a été avant ça même chef d'état-major de l'armée de terre, et qui lit les décorations reçues par Marc Bloch pendant la Première et la Deuxième Guerre mondiale.
3: Et justement, juste un mot très rapide sur ces décorations. Elles sont nombreuses, hein, ouais. Évidemment.
5: C'est un vrai combattant.
3: Il était capitaine. Hein.
5: Oui, alors ça, c'est au moment de la Deuxième Guerre mondiale, mais pendant la Première Guerre mondiale, dès l'été 14, il est un poilu, au sens le plus basique du terme, c'est-à-dire qu'il est sergent. Oui, c'est vrai. Mais il est sergent, ensuite il sera chef de section, il finira capitaine, mais vraiment à l'extrême fin. Il fait la guerre avec ses hommes, c'est-à-dire qu'il connaît les premiers combats, la retraite pour remettre le front sur la Marne, la petite contre-offensive, ensuite le front de la Somme, ensuite il va connaître aussi Verdun, le chemin des Dames. Donc il a été dans les grandes batailles de la Première Guerre mondiale, c'est-à-dire qu'il a vu ça, il a été blessé. Donc c'est vraiment un combattant important et qui remet le couvert, si je puis dire, au début de la Seconde Guerre mondiale.
3: Merci Fabrice Dalméda. Dans un instant, sur France Info, vous écouterez bien sûr le discours du président de la République

0: depuis le Panthéon. Merci de nous écouter, il est 22h. Et on retrouve Marc Potvin.
1: Soldat et résistant assassiné par la Gestapo, auteur de l'étrange défaite sur la débâcle de 1940, l'historien Marc Bloch fait son entrée ce soir au Panthéon à Paris, tout comme son épouse Simone Vidal. Paul Barcelone, leurs deux cercueils sont arrivés dans l'édifice.
2: Exactement, avec ce moment extrêmement solennel, extrêmement poignant, moment très fort de cette cérémonie à l'instant, quand le public a applaudi au moment même où les portes du Panthéon se sont ouvertes pour laisser passer les deux cénotaphes, les deux cercueils sans corps à la fois de Marc Bloch et de Simone Bloch, sa femme, recouverte du drapeau bleu, blanc, rouge. Un portrait de Marc Bloch en noir et blanc avec ses lunettes rondes et sa moustache surplombe le parvis du Panthéon où je me trouve. Et effectivement, c'est le président de la République, Emmanuel Macron, qui dans quelques instants va prendre la parole ici juste après la lecture des textes qui est en cours, citation militaire du général Thierry Burkhardt. Et puis on s'acheminera tranquillement vers la fin de cette cérémonie et l'entrée donc ce soir au Panthéon de l'historien, écrivain, résistant Marc Bloch et de son épouse.
1: Paul Barcelone au Panthéon à Paris, notre édition spéciale poursuit dans les minutes qui viennent. C'est une nouvelle journée caniculaire qui se termine. Celle-ci est historique. Guillaume Fariol, il n'a jamais fait aussi chaud en France que ce mardi.
3: 29,8 degrés de température moyenne aujourd'hui, calcul de Météo France, qui prend en compte les minimales de la nuit dernière et les maximales de cet après-midi sur 30 stations réparties à travers le pays. Jamais une telle valeur n'a été atteinte depuis le début des relevés en 1947. C'est plus que le 25 juillet 2019 et le 5 août 2003 qui détenaient ex aequo le précédent record, une journée hors norme. De nouveau, des records absolus de température battus à La Roche-sur-Yon, Rochefort, Angoulême, Bordeaux, Niort, Nantes, Laval, Rennes. La liste est encore très longue. Il a fait plus de 44 degrés, par exemple, cet après-midi à Chantonnay. C'est en Vendée. La journée de demain s'annonce tout aussi chaude, explique Météo France. Ce mercredi sera lui aussi l'une des journées plus chaudes jamais mesurées. Nous devrions commencer doucement à sortir de ces températures extrêmes à partir de vendredi, d'abord par l'ouest, des prévisions qui restent à confirmer.
1: Guillaume Fariol, spécialiste environnement de France Info. Demain, 58 départements seront en vigilance rouge pour canicule, 4 de plus qu'aujourd'hui. Près de 44 millions de personnes seront concernées par cette vigilance rouge. Dans ce contexte caniculaire, un incendie est en cours dans le petit village de Boussès, dans le Lot-et-Garonne. Il s'est déclaré en milieu d'après-midi et a déjà détruit 60 hectares. Plus de 170 sapeurs-pompiers luttent contre les flammes. L'un d'entre eux a été légèrement blessé et les habitants sont invités à se confiner. Une habitation a été évacuée. L'Agence européenne de la sécurité aérienne ordonne l'inspection de 16 Airbus A380, dont 5 en urgence. Cela fait suite à la découverte de fissures dans la structure des ailes d'un appareil. Sur ces 16 avions, 15 sont exploités par la compagnie aérienne Emirates et un par la compagnie australienne Qantas. Le Hezbollah réclame un retrait total selon un calendrier préétabli d'Israël du sud du Liban. Deux personnes ont été tuées par des tirs israéliens aujourd'hui dans la région selon les autorités libanaises. L'armée israélienne parle de terroristes quand le mouvement pro-iranien évoque lui des civils. Didier Deschamps rentre en urgence en France pour assister aux obsèques de sa mère dont il a appris la mort ce matin. Le sélectionneur des Bleus ne pourra pas assurer les entraînements avant la rencontre Norvège-France. Il ne pourra pas non plus être présent sur le banc, indique la Fédération française de football. La FIFA, elle, annonce que le vainqueur de la Coupe du Monde recevra le trophée des mains de Donald Trump. La finale est encore loin. Pour l'instant, nous en sommes au match de poule. Nicolas Perronnet, vous êtes à Boston où l'Angleterre affronte le Ghana. Ça vient de commencer.
4: 5 minutes de jeu effectivement dans cette première finale du groupe L, puisque le vainqueur sera officiellement qualifié pour les 16e de finale. L'Angleterre et le Ghana qui ont remporté leur premier match, victoire très convaincante des Anglais face aux Croates dans ce qui a été jusqu'à présent sans doute le plus beau match du mondial, et puis victoire aussi du Ghana, c'était face au Panama, des Anglais qui ont changé beaucoup de choses pour tenter d'aller soulever le trophée 60 ans après Sir Bobby Charlton en 66. Le sélectionneur déjà, l'Allemand Thomas Thomas Tuchel à l'origine d'une petite révolution en Angleterre, puisque de nombreuses stars de l'aide Gareth Southgate sont restées au pays. Pas de mondial pour Phil Foden, Cole Palmer, Harry Maguire. Une équipe d'Angleterre demi-finaliste il y a 8 ans, quart de finaliste il y a 4 ans, emmenée par le meilleur buteur d'Europe, Harry Kane. Un match sous la pluie ici près de Boston pour les joueurs, sous les bâches dans ce stade pour nous ici à Foxborough, mais a priori pas de risque d'orage pour perturber la rencontre comme ça a été le cas hier pour le match des Bleus. La sixième minute est toujours 0-0 entre l'Angleterre et le Ghana.
1: Nicolas Perronnet, on vous retrouve dans quelques minutes. Tout à l'heure, le Portugal a balayé l'Ouzbékistan, victoire 5-0. Le capitaine portugais Cristiano Ronaldo a inscrit un doublé. Il devient à 41 ans le seul homme à avoir marqué lors de 6 Coupes du Monde.
0: Merci beaucoup Marc Potvin. Et depuis 21h15, nous vivons en direct sur France Info l'entrée au Panthéon de Marc Bloch et de son épouse Simone. Et en ce moment, eh bien, c'est la fin de cette cérémonie avec le discours du président de la République.
5: Ce 16 juin 1944, au crépuscule, dans un champ de la région lyonnaise, les nazis exécutent leurs prisonniers. 30 hommes de toutes conditions, confessions, opinions. Un menuisier, un syndicaliste, un cheminot, des Polonais, des résistants, des communistes, et parmi eux, un professeur d'histoire, Marc Bloch. De la Sorbonne à ce champ où il tomba, Marc Bloch vécut ainsi. Parmi les hommes, guidés par la volonté de comprendre leur vie et de partager leurs idéaux. Mort héroïque, parce que stoïque. Mort à laquelle il s'était préparé pour la France, comme soldat déjà blessé au front 29 ans plus tôt. Mort dont son ami Lucien Febvre dira qu'elle fut une sainte mort. Mort infligée parce que Marc Bloch a résisté à la barbarie nazie et à son complice, le gouvernement de Vichy. Quand l'ennemi occupe la France à partir de juin 1940, quand le gouvernement de l'État français aux mains de Pétain et Laval entre dans la voie de la collaboration, le destin de Marc Bloch bascule comme celui de tous les Juifs. De cœur et de raison authentiquement républicain, défenseur ardent et inlassable de la laïcité, Marc Bloch endure les conséquences de l'antisémitisme d'État initié par le gouvernement du maréchal Pétain. Qu'importe, aux yeux des hommes de Vichy, la vie et l'œuvre de Marc Bloch, pour eux, rien ne compte plus que sa judéité. Il était pourtant de ceux de 14, croix de guerre, chevalier de la Légion d'honneur à titre militaire, vétéran de la campagne de France de 39-40, réengagé à plus de 50 ans pour défendre sa patrie, historien, normalien, professeur à l'Université de Strasbourg, puis à la Sorbonne, fondateur avec Lucien Febvre de l'École des Annales, auteur des Rois Thaumaturges ou de la Société féodale. Qu'importe. Cette vie de grandeur et de labeur. Les hommes au service de l'État français ne voient en Marc Bloch que le juif. Le juif malfaisant, funeste, nocif, coupable parce que juif, à exclure, persécuter et effacer parce que juif. Dès la fin de 1940, Marc Bloch subit, comme tant de nos compatriotes, les conséquences de cette politique menée au nom de la France. Et sa famille avec lui. Infernal enchaînement. Il est exclu de l'université au bout d'un processus bureaucratique inique. Ses traitements et pensions sont supprimés. Ses comptes bancaires bloqués. Son appartement parisien réquisitionné. Il est alors obligé de quitter avec les siens la zone nord, occupée par les nazis. Ne pouvant plus partir pour l'Amérique, tous se réfugient en zone sud qui n'a de libre que le nom. De là, Marc Bloch, qui se proclame juif, qui ne se cache pas, se bat comme il peut contre ce régime où l'antisémitisme est d'État, après l'adoption des deux statuts des Juifs et la loi de juillet 1941. Et Marc Bloch mène alors une première bataille contre Vichy et les nazis. Devenu nomade entre sa maison de Fougères, Montpellier et Lyon, il lui faut sauver sa bibliothèque. Oui, sa bibliothèque, que le gouvernement de Vichy comme l'occupant veulent lui confisquer, 5000 livres. Patiemment rassemblés par Marc Bloch tout au long de sa vie, livres de l'étudiant, du professeur, du républicain. 5000 livres qui disent la vérité d'un homme, son amour de la littérature, son appétit de savoir, sa soif de transmettre. Alors Marc Bloch résiste à cette persécution inepte. Ne veut pas renoncer à ses livres, à sa vie, à ce qui donne sens à son existence. Alors il se bat, demande à Lucien Febvre d'activer tous les réseaux possibles, sollicite Fernand de Brinon, représentant de Vichy en zone occupée, écrit à Jérôme Carcopino, ancien élève de son père, désormais au service de Pétain. On lui a tout pris, mais au moins qu'on lui laisse ses livres. Il ne demande rien d'autre pour lui, pour ses enfants. Mais non, rien n'y fait. La lâcheté des uns et la méchanceté des autres se conjuguent. L'antisémitisme lui a volé son métier, son appartement, son argent. Il faut qu'il lui vole aussi ses livres. Ces derniers sont expédiés en Allemagne, dispersés et pour beaucoup perdus. Dans la France de la collaboration, avide de prendre sa revanche sur l'affaire Dreyfus, le cas de Marc Bloch montre que dès qu'il faut s'en prendre à un juif, il se trouve toujours un préfet pour réquisitionner, un policier pour perquisitionner, un juge pour condamner, un universitaire pour justifier, un journaliste pour approuver, un voisin pour dénoncer et tant d'autres pour détourner le regard. Ne l'oublions jamais. Tout cela s'est passé. Et s'est mise en place une mécanique idéologique de haine conjuguée à une épidémie de lâcheté. Et dans le même temps, ils furent quelques-uns pour rallumer les braises de ce que nous sommes et sauver l'honneur et l'âme de la France avant d'en hâter la victoire. Oui, quelques-uns auxquels nous nous raccrochons. Un préfet, Jean Moulin, organise l'armée secrète au nom de De Gaulle. Un policier, Achille Peretti, fonde le réseau Ajax. Un juge, Paul Didier, refuse de prêter serment à Pétain. Un professeur agrégé de droit, Pierre-Henri Tedjen, entre dans le réseau qui va devenir combat. Un journaliste, Pierre Dac, moque les collaborateurs sur les ondes de Radio Londres. Une psychiatre, Adélaïde Oval, est déportée à Auschwitz pour avoir défendu des juifs molestés dans la rue et deviendra juste parmi les nations. Et 1038 garçons sans attache choisissent de rejoindre la France libre pour y gagner le plus beau des titres de noblesse en République, compagnon de la libération. Marc Bloch s'inscrit dans cette chaîne humaine salutaire. Lui, l'héritier des Lumières, ancien combattant des deux guerres, choisit à son tour l'armée des ombres. Le voici, à Lyon, réseau franc-tireur, recruté à 57 ans par Maurice Spessy, un gamin de 20 ans. « C'est moi le poulain de Maurice », lâche-t-il dès la première rencontre avec ses camarades, fidèle à cet humour pince sans rire dont il ne s'est jamais départi. Le voici, rebaptisé Maurice Blanchard, Monsieur Rollin, ou de ses alias de résistant Chevreuse ou Narbonne. Le voici, siégeant dans le comité des experts créé par Jean Moulin, aux côtés d'Henri Freinet, François de Menton, Alexandre Parodi, Michel Debré et tant d'autres. Ensemble, ils pensent le destin de la France libérée. Le voici, dirigeant régional des mouvements unis de résistance. Le voici, conscient des risques qu'il prend en s'exposant de la sorte, mais aussi sa famille, son épouse Simone et leurs enfants. Le voici arrêté ce 8 mars 1944 sur le pont de la Boucle à Lyon par des Français membres de cette Gestapo dont le chef est Klaus Barbie. Et le voici enfermé à Montluc, comme Jean Moulin avant lui. Prisonnier de Francis André, dit gueule tordue, et de sa bande de collaborateurs, voleurs et tortionnaires, torturé, passé 7 fois au supplice de la baignoire, ne donnant que des noms connus pour être déjà à Londres en sécurité, préservant la vie de tous les autres, professeur d'espoir aussi, encore et toujours. Dans la prison de Montluc, Marc Bloch, frappé, torturé, supplicié, et ce prisonnier qui demeure calme, souriant et gai. Oui, gai. Il nous encourageait, raconte l'un de ses compagnons de captivité. Il nous ranimait, nous parlait de la France, de son passé, et ne désespérait jamais. Livré aux nazis et assassiné avec ses compagnons, au soir du 16 juin 1944. Marc Bloch est présenté par la propagande de Vichy comme terroriste parce que juif. Sa mort est même revendiquée par le chef de la milice, Joseph Darnan, terrible aveu qui marque alors la volonté des derniers fidèles de Vichy d'entraîner le pays dans la guerre civile, alors même que la défaite du nazisme et la chute du gouvernement de Vichy est inéluctable. Disons-le ici, voilà où mène inévitablement l'antisémitisme, dès lors que quiconque s'engage sur ce chemin de ténèbres. Confronté à ce cauchemar, la grandeur de Marc Bloch est cependant de n'avoir jamais désespéré de la France et du peuple français. La résistance de Marc Bloch est aussi de pensée et d'écriture. Puisqu'il est historien et que l'histoire est un combat, puisque Vichy lui a volé ses livres, le voici qui en écrit de nouveau. Deux livres de combat, deux livres de résistance, apologie pour l'histoire et l'étrange défaite. Marc Bloch dédicace ainsi à Lucien Febvre son apologie de l'histoire. Nous sommes les vaincus provisoires d'une injuste défaite. Tout Marc Bloch est là, dans ces quelques mots. L'historien n'a pas vocation à contempler le passé pour déplorer ce qui n'est plus. Son devoir est au contraire d'entrer dans l'action au nom du passé. Je croyais à l'avenir parce que je l'écrivais moi-même, dira-t-il plus tard. Ainsi naît l'étrange défaite. Et c'est d'histoire du temps présent pour tous les lendemains à venir. Il y ausculte les plaies de la patrie vaincue et les multiples causes politiques, militaires, morales de l'humiliation de 1940. Bloch prodigue des enseignements qui nous obligent encore et pointe les raisons qui ont mené la France heureuse du Front populaire de l'été 36 au désastre du printemps 40. La perte de toute force morale de la nation, à commencer par ces élites qui cédèrent à l'esprit de défaite par détestation des élans du peuple français. Marc Bloch est sévère avec les dirigeants des gouvernements Blum qui n'ont pas vu le pire advenir, mais il l'est encore plus et surtout avec ces Français d'influence et de pouvoir qui, de fait, préféraient admirer Hitler plutôt que le Front populaire, qui doutaient de la France, la voyaient déjà décadente, au fond, n'y croyait plus. L'esprit de défaite, sans cesse entretenu par ceux qui se proclament plus français que vous, ce sont toujours les premiers à sacrifier la France aux intérêts de puissances hostiles, les premiers à la renier, les premiers à la trahir, premiers à sacrifier à leurs intérêts un peuple libre, peuple qu'au plus profond d'eux-mêmes, ils n'aiment pas. Ainsi persiste, encore et toujours, cet esprit de défaite indissociable de l'esprit de Vichy, poison lent de notre vie publique qu'il faut combattre inlassablement. Esprit qui prétend sauver la France en l'écartant de nos principes de liberté, d'égalité, de fraternité. Fascination pour la force brute d'esprit faible qui s'était fatigué de la complexité du monde, manqué de caractère et ne croyait plus dans le peuple français. Intellectuel intranquille, Marc Bloch est pour nous ce testament permanent. Testament de vie. Car Marc Bloch est inséparable de Simone. Son amour, son éternelle victoire, sans qui il n'aurait pu accomplir son œuvre. Inséparable de la bravoure des siens, Alice, engagée dans le secours aux enfants, Étienne, Louis et Daniel, entrés en résistance, quand les deux cadets, Jean-Paul et Suzanne, vivent les épreuves du temps. La flamme aussi de la République, chez ses petits-enfants et arrière-petits-enfants, Marc Bloch, affaire de famille, famille de devoirs, de pensées et d'actions. Testament de savoir et de science aussi. Sa bibliothèque a été dispersée par les nazis, mais ce sont bien les graines de son génie européen qui ont essaimé et enfanté d'autres savants, comme lui attachés à notre civilisation de liberté, jusqu'à Carlo Ginzburg, disparu voilà quelques jours. Testament pour l'historien aussi. Papa, à quoi sert l'histoire, selon la phrase qu'il place au début de son apologie. Pour Marc Bloch, l'histoire sert à chercher la vérité et à trouver la liberté. Inspiré par son père, lui-même professeur d'histoire antique, et son frère médecin, Marc Bloch a placé la méthode scientifique au cœur de sa discipline. Le rapport aux faits, la construction de la vérité, mais aussi l'étude des sociétés humaines dans les rapports sociaux et religieux comme dans les imaginaires. L'histoire est la science des hommes dans le temps, écrit-il. Elle n'est pas une succession d'événements bruts, initiés par des individus aussi exceptionnels soient-ils parfois, mais une construction de temps long. Marc Bloch entend lire le passé aussi dans les mentalités des peuples. Pour ce médiéviste, les croyances du paysan de la France féodale comptent autant que les gestes du roi de France. S'il est des rois thaumaturges qui guérissent par miracle et que le peuple accepte de croire à cette légende, il est indispensable de comprendre les ressorts de cette relation entre roi et peuple. Le métier de l'historien est de configurer, contextualiser, interpréter ce qui doit devenir vérité scientifiquement éprouvée. C'est là, dans les façons de sentir et penser de chacun, dans l'exploration de ce que Lucien Febvre nomme l'outillage mental, que se trouve le chemin qui mène à la vérité dans l'histoire. Vérité bâtie sur les traces, les faits, les analyses. Vérité qui se polie dans l'historiographie. Dilexit veritatem, il a chéri la vérité. Épitaphe et boussole. Idéal démocratique qui rejoint le métier de l'historien. Ainsi Marc Bloch lit-il France et histoire, République et science, gouvernement et raison. Cette méthode et ce lien sont aujourd'hui encore les meilleurs antidotes contre les poisons de la révision historique qu'un peu partout nous revoyons poindre. Oui, pour Marc Bloch, adolescent au temps de l'affaire Dreyfus, la République organise la confrontation respectueuse des faits, des idées, donne sa place à la science et à la justice, libère de la dépendance aux croyances faciles et de la crédulité aux fausses nouvelles. Et l'intégrité intellectuelle ne va jamais sans force morale ni sans courage physique. Deux fronts d'une même guerre pour la vérité, science et résistance. Testament d'un professeur, enfin. Fils de professeur, Marc Bloch ne cessa jamais d'enseigner, n'importe où, à l'université de Strasbourg comme dans la prison de Montluc. C'est comme s'il montait sur l'estrade, donnant à tous un cours simple, sans jargon, à hauteur d'intelligence, optimiste toujours. « Je crois aux jeunes », disait-il. « Oui. » Être professeur d'histoire et ce plébiscite de chaque jour à notre jeunesse et à la force d'un nouveau printemps. Testament permanent qu'il ne finit pas de nous léguer. Ainsi Marc Bloch entre-t-il au Panthéon, vivant, là, devant nous, et son legs devient nôtre, formulé avec ses propres mots. La France demeurera quoi qu'il arrive, la patrie dont je ne saurais déraciner mon cœur, j'y suis né. J'ai bu aux sources de sa culture, j'ai fait mien son passé, je ne respire bien que sous son ciel, et je me suis efforcé à mon tour de la défendre de mon mieux. Vive Marc Bloch, vive Simone Bloch, vive la République, vive la France.
0: Voilà le discours du président de la République et cet hommage à l'occasion de l'entrée au Panthéon donc de Marc Bloch, historien, soldat et résistant, et de son épouse Simone. Fabrice d'Almeida, beaucoup de choses à retenir, évidemment, mais ce qu'on a tous en tête, évidemment, dans ce discours, c'est l'analogie qu'il fait avec notre époque d'aujourd'hui. Ces enseignements nous obligent, ces enseignements contre l'esprit de défaite. Clairement, il y a des allusions politiques à la situation qu'on vit aujourd'hui.
6: Oui, effectivement, il y a eu beaucoup de discours d'Emmanuel Macron ces dernières années, y compris dans les panthéonisations, sur l'esprit de résistance. Et je pensais que ce soir, il allait aussi prendre ce pied pour appuyer l'entrée de Marc Bloch au Panthéon. Et en fait, il a repris l'étrange défaite et l'esprit de défaite, pas du tout à la manière dont Vichy pouvait le concevoir, puisqu'elle l'associait en fait à la race, aux juifs, à la gauche, au communisme. Non, pas du tout. Il prend l'esprit de défaite justement à partir de ceux qui pensent la décadence de la France et qui pensent la défaite, l'effondrement de la France. Et c'est très intéressant parce que c'est là-dessus qu'il essaye de faire une analogie avec l'esprit contemporain, ceux qui se plaignent de la défaite de la France, qui critiquent l'apport de populations venues d'autres continents et qui aujourd'hui sont françaises. Et donc, à partir de là, il critique leur attitude et aussi laisse entendre, ce qui pourra peut-être apporter plus de débats demain ou de réactions plus tard dans la soirée, il laisse entendre qu'elles sont toujours ces personnalités qui défendent la décadence, complices des adversaires de la France et qu'elles soutiennent les ennemis de la France. Et donc là, c'est très important parce que c'est presque une dénonciation de la collaboration hier et d'une forme de collaboration aujourd'hui qui est perceptible dans l'espace public.
0: Paul Barcelone du service politique de France Info, vous avez forcément entendu comme nous ces comparaisons qu'a fait le chef de l'État avec la situation politique que l'on connaît aujourd'hui. On va rappeler qu'on est bien sûr à la veille d'une élection présidentielle.
2: Non mais du reste, le discours d'Emmanuel Macron au moment des différentes panthéonisations, il était normal que la sixième n'échappe pas à la règle, sont toujours teintés de messages subliminaux, de messages politiques plus ou moins cachés.
0: On voit bien que ce soir, j'ai envie de dire plus là, c'est moins caché.
2: Exactement, c'est tout à fait ça, et vous aviez raison dans l'analyse que vous partagez à l'instant avec Fabrice d'Almeida, que de dire évidemment, dans les sous-entendus d'Emmanuel Macron, quand on replace les choses dans leur contexte et un tout petit peu en perspective en disant que c'est probablement, même s'il faut être prudent, sa dernière panthéonisation, sa dernière cérémonie ici à Place du Panthéon, il y avait la volonté évidemment d'adresser un message. Et quand il fait cette analogie autour de l'esprit de défaite, sans cesse entretenu, dit-il, par ceux qui se réclament plus français que vous, qui seront les premiers à renier la France, à sacrifier un peuple libre, parce qu'au plus profond d'eux-mêmes, ils n'aiment pas la France, évidemment, tout cela résonne avec les thématiques contemporaines. Tout cela trouve beaucoup de messages et de symboles politiques à l'évidence, donc dans ce discours d'Emmanuel Macron ce soir, qui d'ailleurs fait de Marc Bloch une forme de référence aussi intellectuelle pour lui. Il le cite régulièrement, il parle régulièrement de son ouvrage, de sa pensée, de ses travaux, dont on a nous aussi beaucoup parlé ce soir.
0: Merci beaucoup Paul Barcelone du service politique de France Info. Merci aussi bien sûr à Alain Gastal qui se trouvait dans le public. Je ne sais pas si Alain est encore là, mais en tout cas on va le remercier chaleureusement pour nous avoir fait partager évidemment les impressions que le public a vécues. Un public très ému, plusieurs milliers de personnes qui se sont levées et applaudies l'entrée dans la nef du Panthéon de Marc et de Simone Bloch. Merci aussi Dominique Lormier, vous êtes toujours avec nous, historien, écrivain, il est parti, mais on va le remercier également. Et puis merci beaucoup Fabrice Dalméda. Est-ce que c'était la dernière panthéonisation d'Emmanuel Macron? Paul Barcelone dit a priori oui, c'était la sixième.
6: Dernière. Souvent le temps que demande une panthéonisation, ça prend un an, donc il pourrait, s'il fait un processus très accéléré et très allégé, faire encore entrer quelqu'un au Panthéon. Et c'est vrai qu'on avait évoqué, fut un temps, Camus, Mendès France, Gisèle Halimi. Bref, il y a quantité de personnalités qui avaient été mentionnées. Mais peut-être nous fera-t-il une surprise, comme il l'avait faite l'année dernière, au moment de la visite à Strasbourg. C'était en décembre 2024 qu'il avait envoyé ce petit mot liminaire à Bruno Roger Petit, son conseiller mémoire, et Marc Bloch. Mais peut-être qu'il y aura un autre nom.
0: L'avenir nous le dira. Merci beaucoup, en tout cas, Fabrice Dalméda, d'avoir partagé avec nous cette panthéonisation donc de Marc Bloch et de son épouse Simone. (Rire) 22h31, l'info, Marc Potvin.
1: Emmanuel Macron rend hommage à Marc Bloch. Ses enseignements nous obligent contre l'esprit de défaite, déclare le président dans un discours à l'occasion de la panthéonisation de l'ancien historien et résistant. Assassiné par les nazis, son épouse Simone fait elle aussi son entrée au Panthéon ce soir. Du jamais vu en France depuis le début des mesures, la température moyenne a atteint 29,8 degrés aujourd'hui. De nombreux records absolus ont été battus dans l'Ouest. À Chantonnay, en Vendée, 44,3 degrés ont été relevés. La journée de demain aussi fera date. 58 départements seront placés en vigilance rouge pour canicule, c'est sans précédent. 35 départements seront placés en vigilance orange pour un risque élevé de feux de forêt. Là encore, c'est une première. Déjà ce soir, plus de 170 sapeurs-pompiers sont mobilisés pour lutter contre un incendie dans le Lot-et-Garonne. Il s'est déclaré en milieu d'après-midi. Dans le petit village de Boussès, 60 hectares sont déjà partis en fumée. Un pompier a été légèrement blessé et les habitants sont invités à se confiner. Une habitation a été évacuée. Le Premier ministre a pris conscience de la problématique systémique des violences sexistes et sexuelles faites aux femmes et aux enfants. Réaction de la députée socialiste à l'origine de la proposition de loi intégrale contre ces violences, passée au premier plan après la mort de Liana. Sébastien Lecornu a annoncé cet après-midi que le texte sera examiné à l'Assemblée à la rentrée. 26 marins sur 4 navires français sont toujours bloqués dans le détroit d'Ormuz, indique sur France Info le secrétaire général de la Fédération CGT des officiers de la marine marchande. L'Agence maritime des Nations Unies a annoncé ce soir le début de l'évacuation des 11 000 marins encore coincés dans le Golfe. Le sélectionneur des Bleus absent lors du match face à la Norvège vendredi, Didier Deschamps, rentre en France pour assister aux obsèques de sa mère dont il a appris la mort ce matin. Dans l'immédiat, l'Angleterre affronte le Ghana. On en est à la 34e minute de jeu. Toujours 0 partout. Plus tôt dans la soirée, le Portugal s'est imposé 5-0 face à l'Ouzbékistan. Le capitaine portugais Cristiano Ronaldo est devenu le premier joueur de l'histoire à marquer lors de 6 Coupes du Monde de foot. Il en a inscrit 2 de but tout à l'heure.
0: Merci beaucoup Marc Potvin. Nous irons bien sûr du côté des États-Unis pour cette Coupe du Monde avec Angleterre-Ghana ce soir et Nicolas Perronnet que nous retrouverons sur place. Et puis Xavier Monferrand sera avec nous pour revenir évidemment sur cette information ce soir. Didier Deschamps qui va rentrer en France pour assister aux obsèques de sa mère dont il a appris la mort aujourd'hui. Avant cela, nous allons parler de la canicule. C'était aujourd'hui la journée la plus chaude jamais enregistrée depuis le début des relevés météo.
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0: Avec à Paris notamment 38 degrés enregistrés cet après-midi, il faut parfois trouver des solutions pour bien se ressourcer, avoir un air un peu plus respirable. Les mairies d'arrondissement mettent ainsi à disposition, comme d'autres communes hein, bien sûr en France, c'était le cas à Bordeaux, on l'a entendu sur France Info, tout le monde en tout cas peut venir et ces mairies mettent à disposition une salle climatisée. L'idée séduit beaucoup de monde. Exemple, dans le 15e arrondissement de Paris, Alexandre Thibault s'est rendu dans la salle des mariages mise à la disposition du public.
8: D'habitude, sur cette grande table, le maire célèbre des mariages. Aujourd'hui, Sarah y a posé son ordinateur. Elle télétravaille dans cette pièce remplie d'une vingtaine de personnes.
9: Je travaille normalement au ministère de l'Europe et des Affaires étrangères, mais on n'a pas de climatisation. Et des températures que je prends dépassent les 30 degrés. Et comme c'est pareil chez moi, donc voilà, je me suis dit que j'allais tester ici et c'est pas mal pour l'instant. Cet après-midi, c'est un peu plus compliqué parce que c'est accès à tous et tant mieux. Mais ce matin, il y avait effectivement moins de monde, plus de calme. Mais bon, avec des écoutes, ça passe.
8: Bruyant car la salle est ouverte à tous, la mairie met des bouteilles d'eau et des jus de fruits à disposition et pour les plus jeunes, des jeux de société pour Assia et ses trois enfants.
10: On a trop chaud à l'école.
8: Les jeux, c'est en silence.
11: En fait, on est avec des nourrissons, des personnes âgées, des gens qui travaillent. Donc on essaye, voilà, j'ai trois garçons, donc j'essaie de... Voilà, c'est des enfants, ils gagnent, ils perdent, ils font du bruit. On va essayer de tenir un petit peu et après on va aller se rafraîchir.
8: Car pour eux, après, direction la piscine. Au même moment, au fond de la salle, Clara s'agite à côté de son chihuahua de 11 ans, Jaya.
12: Là, la chienne, elle vient de vomir, donc voilà, elle m'a vomi dessus. Ça va aller, hein, Jaja. Et je supporte plus, il fait trop chaud chez moi et elle allait beaucoup, elle a vomi ce matin. Je la douche plusieurs fois par nuit parce qu'elle a trop chaud. Et au sixième étage, donc la chaleur elle monte, le toit est mal isolé, les fenêtres, le soleil, voilà. Mais la Chine, je sens que ça va pas trop, donc voilà. Tant que j'ai de la batterie, je reste.
8: Et tout l'après-midi, la salle se remplit, des agents de la mairie viennent même faire leur pause ici, seule salle climatisée du bâtiment. Et puis il y a Ayoub qui révise son bac, feuilles et ordinateur devant lui. C'est le grand oral qu'il prépare.
13: Je ne peux pas me concentrer, je ne fais que transpirer toute la journée. C'est insupportable, l'air est chaud. On transpire très rapidement et ce n'est pas de bonnes conditions pour réviser.
8: Et il sait déjà qu'il va revenir tous les jours où ce sera ouvert. Juste à côté de lui, Annick a 75 ans et elle est venue bien équipée.
14: J'ai un livre que je viens d'acheter, j'ai des mots croisés, j'ai de quoi boire, j'ai une bombe voilà, pour me rafraîchir, j'ai des magazines, je ne sais pas, j'ai pris pour... j'ai de quoi m'occuper. Dommage que c'est pas ouvert la nuit.
8: Exceptionnellement, cette salle des mariages va rester ouverte tous les jours jusqu'à 21h, jusqu'à vendredi.
0: Alexandre Thibault pour France Info dans le 15e arrondissement. Le professeur Bruno Mégarban est avec nous. Bonsoir, chef du service réanimation de l'hôpital Lariboisière à Paris. C'est utile ce genre d'initiative ?
15: Oui, tout à fait. Effectivement, la mesure principale qui permet d'éviter le coup de chaleur et l'hyperthermie, c'est bien sûr de se mettre à l'abri et donc idéalement de passer du temps dans un endroit frais ou climatisé et d'adapter son activité, c'est-à-dire de faire plutôt une activité au calme, de réduire les efforts physiques, de ne pas pratiquer le sport alors qu'il fait très chaud. C'est l'essentiel déjà de la prévention pour rester en bonne santé.
0: Qu'est-ce que ça permet de passer, par exemple, plusieurs heures dans une salle climatisée ? Quel effet bénéfique ça peut avoir sur la santé ?
15: Alors, lorsque la température extérieure est supérieure à 37 degrés, qui est la température à laquelle votre corps doit rester en permanence, eh bien, votre organisme doit faire de l'effort pour éliminer l'excès de chaleur. Et cette élimination se fait à ce moment-là uniquement par la sudation. Et donc effectivement, si déjà on abaisse la température de l'air ambiant, on a moins d'efforts à faire. Et si en plus on a un peu de vent qui balaye la sueur, ça accélère l'élimination de l'excès de chaleur. Et donc on se sent mieux, bien sûr, très rapidement et on évite de développer un coup de chaleur. La climatisation a été démontrée de façon très... très précise, donc dans des travaux scientifiques aux États-Unis, comme étant associée à une réduction de la morbimortalité en cas de canicule.
0: Alors la France connaît et a connu aujourd'hui sa journée la plus chaude. De nouveaux records pourraient être battus ces prochains jours. Le Premier ministre Sébastien Lecornu a activé le plan Orsan au niveau 2 au niveau 2 sur 4. Qu'est-ce que ça signifie? Est-ce que ça veut dire que d'ores et déjà à l'hôpital, puisque vous faites partie du service, vous êtes chef même du service réanimation de l'hôpital de la Riboisière à Paris, que vos services sont de plus en plus sollicités? Est-ce que vous l'avez constaté?
15: Oui, tout à fait. Là, il y a une plus grande activité au niveau notamment des urgences, également des services de réanimation, mais aussi des services de médecine classique, puisque les personnes les plus fragiles sont les personnes âgées qui doivent généralement être hospitalisées pour être refroidies et réhydratées. En fait, le plan Orsan est tout simplement une aide pour permettre une montée en charge du système de santé face à cette canicule, en renforçant essentiellement les capacités de régulation, c'est-à-dire en permettant une meilleure coordination des efforts entre les différents partenaires, en adaptant les activités éventuellement, et puis au niveau de l'hôpital, en permettant de donner des moyens à la fois matériels et en personnel pour faire face. Par exemple, la direction peut à ce moment-là revoir certaines activités non urgentes, une reprogrammation. Il y a en effet, par exemple, un appel actuellement à ce genre de possibilités pour permettre de sauvegarder un certain nombre de lits permettant d'hospitaliser les patients qui le nécessitent dans cette période difficile. Donc en fait, ce sont des moyens stratégiques pour rendre l'hôpital plus efficient en période de tension.
0: Est-ce que l'hôpital où vous travaillez, par exemple, est équipé? Est-ce que le personnel soignant, vous-même, travaillez dans des bonnes conditions malgré ces températures records?
15: Alors, j'allais dire, évidemment, on peut toujours dire qu'on peut mieux faire, ça c'est sûr, puisque l'air conditionné à l'hôpital n'est quand même pas extrêmement performant. Malgré tout, il y a eu beaucoup d'efforts qui ont été effectués par rapport notamment à 2003, où c'était une catastrophe. Désormais, évidemment, on a des salles conditionnées et les services les plus délicats ont ce système d'air conditionné. Par ailleurs, on a des fontaines à eau, des machines à glace, le temps de travail est bien mieux adapté, le personnel est renforcé, et puis tout le monde est conscient et connaît désormais la problématique, les risques. Et donc, notamment, des efforts importants de prévention sont faits auprès des patients en augmentant leurs boissons, en augmentant le débit des perfusions, vous voyez, donc, en supprimant éventuellement certains médicaments néfastes. Donc on est mieux armé. Mais après, vous avez toujours le problème structurel chronique de l'hôpital, c'est-à-dire malgré tout un manque de lits et un personnel insuffisant sur lequel il faut toujours tirer pour pouvoir faire face dans les périodes difficiles.
0: Un tout dernier mot, Bruno Mégarban, quel conseil avez-vous envie de donner à celles et ceux qui nous écoutent? Il y a encore plusieurs jours à tenir cette semaine pour peut-être éviter de vous sursolliciter, peut-être que vous-même appréhendez ces prochains jours à l'hôpital. Quel message avez-vous envie de faire passer?
15: Alors vous avez raison, effectivement, les risques de saturation vont aller en augmentant, puisqu'en fait, plus la durée de la canicule se prolonge et plus le risque de décompensation des personnes âgées et des personnes fragiles va augmenter. Donc même si à ce jour, on va dire, on n'a pas vraiment de cas de coups de chaleur graves comme on l'a connu en 2003, ça peut arriver dans les jours qui viennent. Alors globalement, il faut essentiellement, comme on l'a dit, adapter son activité, essayer de rafraîchir son intérieur, son habitation, en fermant les volets la journée, en aérant la nuit, se mouiller régulièrement le corps avec des lingettes, avec une vaporisation d'eau, et puis boire régulièrement de l'eau sans attendre nécessairement la soif. On estime de 2 à 3 litres par jour minimum. Il faut savoir que l'on peut perdre jusqu'à 2 litres par heure de sueur si on est exposé à une chaleur extrême. Et donc, vous voyez, on peut très rapidement en fait, se retrouver dans une situation de déshydratation qui va favoriser le coup de chaleur. Par ailleurs, il faut manger, on va dire, plutôt fractionné en petites quantités, prendre des sels minéraux parce qu'en fait, on perd de l'eau et du sel dans la sueur, et puis surtout ne pas boire d'alcool inutilement et adapter ses médicaments avec son médecin traitant, car un certain nombre de médicaments vont favoriser la déshydratation comme les diurétiques ou empêcher la sudation comme les antidépresseurs et les neuroleptiques.
0: Et manger froid, c'est mieux que chaud ou pas? Non.
15: J'allais dire non. Pas plus, pas moins, mais effectivement, boire de l'eau plutôt un peu fraîche que de l'eau chaude, ça c'est sûr.
0: Bon, oui, d'accord. Mais, oui, les tisanes, le thé, vaut mieux éviter, ou même le café.
15: Il vaut mieux pas, oui, voilà, exactement. Il vaut mieux réduire quand même tous les apports de chaleur inutiles.
0: Merci, professeur Bruno Mégarban, chef du service réanimation de l'hôpital Lariboisière à Paris.
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0: Direction les États-Unis dans un instant. Nous reviendrons aussi avec Paul Barcelone sur l'entrée au Panthéon de Marc Bloch et de son épouse Simone. D'abord l'essentiel à 22h45 avec Marc Potvin, et justement à la une, on l'a vécu sur France Info, l'hommage d'Emmanuel Macron à Marc Bloch.
1: Ces enseignements nous obligent encore, déclare le président qui fustige dans les pas de l'historien résistant l'esprit de défaite, poison lent de notre vie publique qu'il faut combattre inlassablement. Marc Bloch et son épouse Simone ont fait leur entrée au Panthéon ce soir à Paris. 58 départements en vigilance rouge canicule. Demain, une vigilance rouge qui va concerner près de 44 millions de personnes. Ce mardi a été la journée la plus chaude jamais enregistrée en France. La température moyenne a atteint 29,8 degrés. C'est dans ce contexte que la Fondation pour la Nature et l'Homme lance une alerte. Des centaines de milliers d'hectares risquent d'être encore bétonnés du fait d'un oubli de calcul et de multiples dérogations. Les sols jouent un rôle essentiel de régulation face aux canicules. Un procès se profile après l'attentat djihadiste d'Arras il y a presque 3 ans. Le parquet national antiterroriste demande que le principal suspect de l'assassinat de Dominique Bernard soit traduit en justice. Même chose pour son frère cadet et son cousin. Les juges antiterroristes doivent désormais décider de suivre ou non ces réquisitions.
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0: Le football, le mondial, avec Nicolas Perronnet et Angleterre-Ghana. Nicolas, 0-0 entre les deux équipes.
4: Oui, on est dans les arrêts de jeu ici à Boston. À Boston que a rejoint l'équipe de France également. Hein, c'est le camp de base, vous savez, des Bleus ici. Et le match face à la Norvège qui attend l'équipe de France se jouera dans ce stade de Foxborough. Pour l'instant, 0-0. Entre l'Angleterre et le Ghana dans cette petite finale du groupe L, puisque les deux équipes ont remporté leur premier match, le Ghana face au Panama, et puis l'Angleterre dans ce qui a sans doute été pour l'instant le plus beau match de ce mondial, une victoire 4-2 face à la Croatie. On est dans les arrêts de jeu de la première période et pour l'instant c'est beaucoup moins flamboyant que ce match face à la Croatie, justement pour les Anglais qui dominent les débats certes, mais qui ont du mal à se créer des situations dangereuses. Il y a surtout beaucoup de petites coupures dans ce match. C'est un match très haché avec beaucoup de contacts, un match très très physique avec des défenseurs ghanéens qui mettent beaucoup d'impact également. Et justement c'est dans un contact, même si attention là parce que la frappe elle peut être dangereuse, c'est l'une des premières grosses situations pour l'Angleterre et pour Harry Kane dans la surface de réparation ghanéenne qui ne donnera rien. C'est juste surtout sur un contact, vous disais-je, qu'André Ayew s'est un petit peu blessé tout à l'heure. On le connaît bien, André Ayew, c'est l'âme et l'expérience, la légende de cette équipe ghanéenne. Il a évidemment joué du côté de l'Olympique de Marseille. Il termine cette rencontre avec un gros bondage sur la tête parce qu'il s'est ouvert l'arrière du crâne dans un contact avec Rhys James. Voilà, ça résume bien un petit peu cette première période très très physique avec il y a des Anglais qui pour l'instant poussent mais ne trouvent pas la faille face à cette équipe des Black Stars très très regroupée derrière. Attention à ce corner justement pour les Anglais à venir. Il reste 2 minutes à jouer avant la pause et c'était plutôt pas mal tiré là-bas de la gauche vers la droite, mais encore une fois les Ghanéens vont s'en sortir dans ce stade qui est quasiment rempli de supporters anglais. Il y a eu un hymne magnifique tout à l'heure repris par tous les supporters anglais qui ont fait le déplacement ici jusqu'à Boston. Une équipe d'Angleterre qui est ambitieuse avec un nouveau sélectionneur allemand, on le sait, Thomas Tuchel, qui a changé beaucoup de choses, qui a laissé des stars à la maison au Royaume-Uni et qui eh bien, a fait le déplacement ici jusqu'aux États-Unis pour faire mieux évidemment bien. Qu'en 2022 le quart de finale et mieux également que la demi-finale il y a 8 ans. Bientôt la position à Boston, Julien, toujours 0-0 entre les Three Lions et les Black Stars.
0: Merci beaucoup Nicolas Perronnet. Boston, où se trouve, en tout cas pas très loin, Xavier Monferrand pour suivre l'entraînement de l'équipe de France. Aujourd'hui, c'est dans la banlieue hein, de Boston, dans un campus universitaire. Xavier, avec évidemment l'information de cette soirée, on a appris que Didier Deschamps allait quitter le groupe hein, et ne sera pas présent pour le match entre la France et la Norvège, puisqu'il a appris aujourd'hui le décès de sa maman.
7: Exactement. Bonsoir Julien. Écoutez, on a appris cette nouvelle à 21h30 heure française par un communiqué de la fédération. Les joueurs sont actuellement à l'entraînement. Vous savez, c'est un îlot de paix ici. Hein. C'est un endroit très calme, mais ça a fait place au recueillement cet après-midi ici à Bentley, hein, dans la banlieue, la grande banlieue ouest de Boston, dans cette université où les Bleus s'entraînent avant le début d'une opposition qui rassemble eh bien les remplaçants du match contre l'Irak et des jeunes de la New England Revolution, du club local, du club de MLS. Eh bien, il y a une minute de silence, évidemment, minute de recueillement pour les joueurs, tous en rond, bras dessus, bras dessous. Le cercle des Bleus et ce silence sur ce terrain, je vous le disais, qui est déjà calme, et bien là vraiment on a senti le recueillement des Bleus. Vous l'avez dit, Didier Deschamps quitte le rassemblement momentanément évidemment pour rentrer en France, assister aux obsèques de sa maman, évidemment en accord avec le président de la fédération, Philippe Diallo. Il confie les clés de l'équipe à son adjoint Guy Stéphan, son fidèle adjoint hein. Ils travaillent ensemble depuis 17 ans maintenant, depuis 2009 du côté de l'Olympique de Marseille, puis en équipe de France quand Didier Deschamps a repris les Bleus en 2012. Et bien c'est Guy Stéphan qui dirige la séance aujourd'hui, qui va les diriger jusqu'au match contre la Norvège. Ce match contre la Norvège, contre les Norvégiens, si important, cette finale de groupe entre les deux équipes qui ont remporté leurs deux premiers matchs, bien c'est Guy Stéphan qui sera sur le banc pour remplacer Didier Deschamps. C'est pas une première, Julien, qu'on voit Guy Stéphan sur le banc. Il y a un précédent, il y a quatre ans, en mai 2022, pendant la Ligue des Nations, un France-Danemark, c'est Guy Stéphan qui avait dirigé ce match à la place de Didier Deschamps, parce que Didier Deschamps, à l'époque, avait perdu son papa. Dans les mêmes circonstances, Guy Stéphan va se retrouver à nouveau sur le banc de l'équipe de France, donc pour un match, cette fois, en Coupe du Monde.
0: Très rapidement, Xavier, mais comment les joueurs ont digéré ce match évidemment particulier face à l'Irak qu'on a vécu ensemble sur France Info, cette victoire 3-0, mais cette interruption interminable évidemment entre la première et la deuxième période, puisque ce match s'est terminé.
7: Ils ont trouvé le temps
0: un peu avant 3 heures du matin.
7: C'est ça, il y a eu 2h12 de coupure pour un total de match de 3h40 hein, ou quelque chose comme ça. Ils ont trouvé le temps extrêmement long. Hein. Moi, j'en ai parlé avec Manu Koné notamment, qui a été très cash. Il nous a dit, mais vraiment, c'était interminable dans le vestiaire. En gros, à se regarder dans le blanc des yeux. Alors, tout le monde fait des petites activations physiques. Mais le temps était très, très long. Le coach a pris la parole, évidemment, mais il ne va pas prendre la parole pendant 2h12 d'interruption. Donc, il faut savoir aussi rester concentré tout seul en étant assis sur son siège dans le vestiaire. Donc c'était un moment quand même assez particulier qu'ont vécu les joueurs. On a vu de l'agacement aussi chez Kylian Mbappé. Je lui ai demandé d'ailleurs en zone mixte à la fin, j'ai demandé à Kylian, mais on t'a vu agacé au retour des vestiaires. On en a parlé, Julien, vous vous souvenez de ces grands gestes. Bon, allez, on y va, on va plier ça, c'est bon. En fait, il était énervé parce que ils utilisaient les raclettes uniquement du côté où les Bleus défendaient. Et en fait, Kylian, il était énervé parce que il voulait aussi qu'ils aillent nettoyer la partie où les Bleus allaient attaquer. Quitte à nettoyer, il voulait que ça aille aussi côté où ils allaient attaquer, parce que y a pas de raison que les attaquants aient pas aussi un peu de confort entre guillemets sur cette pelouse qui commençait à se gorger d'eau. Donc il y avait un peu de frustration de la durée de tout ça. Et donc voilà comment ont vécu les joueurs. Juste pour vous dire, donc les remplaçants qui sont sur le terrain actuellement pour
4: pour disputer cette opposition. J'ai vu cinq titulaires qui, eux, se contentent de tours de terrain qui viennent juste de passer d'ailleurs devant moi. Il y a notamment Lucadine, ouais. Dayo Upamecano, Jules Koundé et Bradley Barcola qui étaient en train de courir avec Ousmane Dembélé également, qui sont en train de courir avec un des kinés de l'équipe de France.
0: Merci beaucoup Xavier Monferrand, en direct depuis Boston. On a vécu en direct sur France Info, et vous l'avez vécu, cette cérémonie d'hommage, cette entrée au Panthéon de Marc et de Simone Bloch, ce discours du président de la République et cette cérémonie, la sixième panthéonisation pour le chef de l'État, avec comme à chaque fois évidemment des messages politiques, une cérémonie très, très solennelle et émouvante, Paul Barcelone.
2: Oui, notamment quand le public a applaudi, quand les deux cénotaphes, ces cercueils sans corps, sont entrés dans la nef du Panthéon recouvert du drapeau bleu-blanc-rouge, moment solennel donc venu ponctuer cette soirée faite de lectures de poèmes, de textes aussi de Marc Bloch, la balade triste, reprise en chanson tout à l'heure, des textes écrits par l'historien, l'écrivain résistant.

0: intérêts de puissances hostiles, les premiers à la renier, les premiers à la trahir, premiers à sacrifier à leurs intérêts un peuple libre, peuple qu'au plus profond d'eux-mêmes, ils n'aiment pas. Esprit qui prétend sauver la France en l'écartant de nos principes de liberté, d'égalité, de fraternité, fascination pour la force brute d'esprit faible qui s'était fatigué de la complexité du monde, manqué de caractère et ne croyait plus dans le peuple français.
1: Ce discours qui résonne aussi à la polémique politique du jour, la famille de Marc Bloch avait demandé à ce que le Rassemblement National, les élus d'extrême droite, Sarah Knafo notamment, ne viennent pas lors de cette cérémonie. Ce soir, le portrait de Marc Bloch en noir et blanc trône toujours entre les colonnes à l'entrée du Panthéon, là où la Marseillaise résonnait encore il y a quelques minutes. Fin de cette sixième cérémonie de panthéonisation donc pour Emmanuel Macron depuis son arrivée à l'Élysée. Probablement, Julien, la dernière, même si plusieurs noms circulent encore, notamment celui de Samuel Paty, poussé par différents candidats à la présidentielle, notamment l'ancien Premier ministre Édouard Philippe. Et peut-être donc, dans les mois à venir, l'occasion de nouvelles mises en garde du président de la République avant de quitter le pouvoir.
2: Merci. Merci beaucoup Paul Barcelone en direct depuis le Panthéon à l'occasion donc de cette cérémonie, cette entrée au Panthéon de Marc Bloch et de son épouse Simone, cérémonie qui avait débuté à 21h15 et que l'on a vécu en direct sur France Info. Merci à vous.
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2: Et on retrouve Sophie Briat.
6: La vigilance rouge canicule est étendue par Météo France à 58 départements pour demain mercredi, avec l'ajout des Hauts-de-France à tous les départements de l'Ouest, du Centre et du Sud-Ouest. Et 31 départements restent en vigilance orange canicule sur toute la façade Est du territoire. Dès demain matin, le soleil s'impose sur tout le pays et l'atmosphère se réchauffe rapidement après une nuit encore difficile. Et les températures à l'aube seront comprises entre 18 et 27 degrés sur tout le pays. Dans l'après-midi, des averses orageuses se déclenche par endroits, entre l'ouest de l'Île-de-France, le Val-de-Loire et la Bretagne, comme sur les Vosges, le Mercantour et les Pyrénées. Et les températures maximales seront encore hors normes. Vous aurez de 32 à 41, 42 degrés sur la moitié nord, dans le sud-ouest de 37 à 43 degrés, du Lyonnais à la Corse de 31 à 39 degrés.
2: Sophie Briat, merci d'écouter France Info. Il est bientôt 23h. Bonsoir Emmanuel Langlois.
7: Bonsoir Julien, bonsoir à tous.
2: La France entame demain une quatrième journée consécutive de vigilance rouge canicule.
7: Elle est étendue vers le nord avec 58 départements désormais concernés. Ce mardi restera par ailleurs comme la journée la plus chaude jamais enregistrée par Météo France. À Lyon, la mairie a ouvert aux sans-abri un gymnase climatisé. Reportage sur place dès le début de ce journal. En réponse au drame de Liana dans le Gers, Sébastien Lecornu annonce que la proposition de loi intégrale contre les violences sexistes et sexuelle sera examinée à l'Assemblée à la rentrée. Que contient le texte? Élément de réponse avec Hélène Terzian du service politique. Et puis Didier Deschamps qui rentre précipitamment en France après le décès de sa mère. Le sélectionneur n'assistera donc pas au prochain match des Bleus contre la Norvège dans le Mondial 2026. Nous serons avec Xavier Monferrand à Boston aux États-Unis où l'équipe de France s'est entraînée aujourd'hui. Quatre départements du Nord rejoignent donc demain, mercredi, la vigilance orange canicule. Ils seront 58 au total concernés par cette alerte, un record. La France vit d'ailleurs ce mardi sa journée la plus chaude jamais enregistrée depuis le début des relevés météo. C'était en 1947 à Lyon où la température a flirté tout l'après-midi avec les 40 degrés. La préfecture a ouvert et réquisitionné la nuit dernière un gymnase climatisé dans le centre-ville pour les sans-abri. L'opération est reconduite ce soir. Christophe Vincent a rencontré les bénéficiaires de cette opération reportage.
8: C'est une salle en sous-sol où sont disposés 50 lits de camp.

0: militaires. Les sans-abri appellent le 115 qui les dirige vers ce gymnase. Xavier Onfroy est bénévole à la Croix-Rouge.
1: Il fait entre 20 et 25 degrés. On a éparpillé les lits un peu dans toute la salle. On a des paravents pour permettre un petit peu d'isoler les familles. Ce n'est pas nécessairement des conditions idéales de dormir sur des lits picots. Ils ne dorment pas sur des matelas. Donc ça ne reste pas nécessairement le meilleur confort. Mais il y en a combien dormi.
0: Cette mère de 3 enfants à la rue revient pour une deuxième nuit rassurée.
2: C'était bien passé, impeccable. J'ai bien dormi. C'est climatisé, il fait froid. Il nous a servi du lot froid et tout ça. La nourriture, du café, petit déjeuner, tout ça. C'est bien. Jusqu'à présent, on n'a pas réussi à avoir une solution. C'est triste.
0: Le visage marqué par la fatigue, Yacine a trouvé une place au gymnase.
3: Je dormais vers la gare et on m'a tout volé. Alors que je suis à la rue, j'arrive pas à comprendre les gens qui s'attaquent au SDF. Quoi. On a rien et on nous prend le peu qu'on a. Quoi. Donc maintenant, même la nuit, il fait très très chaud, 25-30 degrés. Donc c'est pour ça, je suis jamais venu ici pour essayer d'avoir une nuit en paix et en sécurité. Pouvoir vraiment fermer les yeux, parce que même quand on dort pas quand on est à la rue. Quoi. On est toujours aux aguets, toujours... on dort pas. Quoi.
0: La préfecture cherche d'autres salles climatisées pour ouvrir plusieurs dizaines de lits jusqu'à la fin de la canicule.
4: Un reportage de Christophe Vincent. Le gouvernement annonce un renforcement de la mobilisation du système de santé. Cette vague de chaleur a déjà provoqué une quarantaine de morts par noyade depuis la semaine dernière. De nouvelles noyades ont d'ailleurs été signalées cet après-midi au lac d'Annecy en Haute-Savoie. Un premier corps a été retrouvé par les secours. Par ailleurs, un petit garçon âgé de 3 ans est lui mort noyé hier dans la piscine familiale près de Caen dans le Calvados. Et puis, en pleine canicule, un incendie de végétation est toujours en cours ce soir dans le sud de l'Aveyron. Le feu s'est déclaré dimanche en fin d'après-midi, il y a plus de 2 jours maintenant. Les flammes ont parcouru une 30aine d'hectares dans une zone escarpée et difficile d'accès. Par ailleurs, 87 hectares, selon un dernier bilan, ont été détruits dans un autre incendie, toujours pas maîtrisé lui non plus, autour du village de Boussès dans le Lot-et-Garonne. Les habitants sont appelés ce soir à se confiner. Conséquence de cette vague de chaleur persistante, la Tour Eiffel elle a fermé ses portes ce mardi vers 16h au lieu de minuit 45 en temps normal à cette saison. Le Louvre, le musée le plus visité au monde, fermera lui ses portes 2 heures plus tôt à partir de demain et jusqu'à samedi. Enfin, le Mont-Saint-Michel conseille aux visiteurs de reporter leur venue en raison de cette canicule. Et puis j'ajoute que la circulation des trains est fortement perturbée en gare Montparnasse à Paris ce soir. C'est ce qu'indique la SNCF, notamment de TGV qui venait de Nantes et Rennes et devait rejoindre Lille et Strasbourg. Des TGV du Sud-Ouest également en cause une panne d'une installation d'un réseau ferré d'après la Société des Chemins de Fer.
5: Les suites de l'affaire Liana à l'Assemblée nationale aujourd'hui.
4: Le gouvernement veut continuer de montrer qu'il agit. Sébastien Lecornu s'est exprimé à ce sujet lors des questions au gouvernement. Le Premier ministre qui a annoncé que la proposition de loi intégrale sur les violences sexistes et sexuelles sera examinée dès le mois de septembre par les députés. Hélène Terzian.
6: Absolument, et c'est dans cette optique que le Premier ministre réunira les présidents des groupes parlementaires la semaine du 20 juillet pour travailler sur le texte tel qu'il ressort du Conseil d'État, avec l'objectif donc, c'est ce qu'il annonce aux députés, d'examiner cette proposition de loi en commission dès septembre, puis en séance publique en octobre, juste avant l'examen du budget.
7: Je provisionne du temps du gouvernement avant le PLF, au début du mois d'octobre, pour permettre de discuter du texte ainsi travaillé, ainsi construit, avec, ne nous trompons pas, énormément de travail cet été pour arriver à quelque chose qui soit à la hauteur de ce qu'attendent un certain nombre d'acteurs.
6: Sébastien Lecornu a aussi fait savoir que certaines mesures de ce texte peuvent être mises en place avant cette échéance et le seront par voie réglementaire. Des annonces jugées encourageantes par Céline Thiébaud-Martinez, la députée socialiste qui porte cette proposition de loi transpartisane, se veut toutefois prudente.
8: Nous restons vigilants parce que le texte qui en ce moment est travaillé avec le Conseil d'État est un texte qui émane des propositions des associations féministes et enfantistes. Ce que nous craignons et ce que nous ne souhaitons pas, c'est que ce texte soit détricoté pour d'autres mesures qui paraîtraient plus opportunes pour le gouvernement.
6: Le Premier ministre souhaite faire également du texte sur la protection de l'enfance une priorité. Examiné en juillet, il vise une promulgation de la loi en octobre.
4: Hélène Terzian du service politique de France Info. Les cercueils de l'historien comédien et résistant Marc Bloch, assassiné par les nazis en juin 44, et de son épouse Simone ont franchi tout à l'heure les portes du Panthéon. Emmanuel Macron signe ainsi sa 6e panthéonisation de ses 2 quinquennats, après entre autres celle de Simone Veil ou de Joséphine Baker. Par 271 voix contre 202, les députés approuvent ce mardi une réforme constitutionnelle visant à accorder une autonomie à la Corse. Le texte gouvernemental prévoit notamment d'accorder à l'île des pouvoirs réglementaires et législatifs supplémentaires. Le texte doit maintenant passer l'épreuve du Sénat.
5: Les membres d'un groupuscule d'ultra-droite jugés pour terrorisme ou trafic d'armes depuis aujourd'hui.
4: Un procès prévu sur 2 semaines devant le tribunal correctionnel de Paris pour des projets d'attentats contre des musulmans, des juifs ou encore des militants d'ultra-gauche. 6 hommes à la barre donc, dont un policier retraité, 2 militaires et un ancien apprenti boulanger actuellement détenu. Il a d'ailleurs été interrogé cet après-midi, Yannick Falt.
9: Hicham a 22 ans, de père marocain et de mère japonaise. Il a expliqué pendant l'enquête tout le mal qu'il pensait du métissage dont il est lui-même issu, la cause de la déchéance de la société, selon lui. « J'aurais aimé être tout sauf métisse, car c'est plus difficile de trouver un ancrage avec 2 parents comme ça », justifie le prévenu. « Vous avez aussi évoqué une volonté d'éradiquer certaines sous-races. C'est quoi une sous-race ?» l'interroge la présidente. Réponse brutale, « Je ne réponds pas à des inepties ». Même réaction quand le tribunal lui rappelle sa condamnation pour avoir menacé une personne en étant vêtue d'une tenue du Ku Klux Klan, épisode qu'il qualifie simplement de canular. Ses proches, qui l'ont vu entonner un chant du Troisième Reich dans la rue, ce selfie où il fait un salut nazi, « Je ne suis pas nazi, plutôt néo-fasciste », a-t-il expliqué aux enquêteurs. « Antisémite », rectifie-t-il aujourd'hui. Quant aux 2 armes longues qu'il reconnaît avoir achetées et l'explosif qui a été retrouvé chez lui, une volonté d'autodéfense survivaliste, pour être rassuré, avance-t-il dans le box, après avoir dit devant les juges d'instruction, au fond de moi, je ne suis pas un terroriste.
4: Yannick Falt, à l'étranger, l'agence maritime de l'ONU annonce le début de la mise en œuvre du plan d'évacuation pour plus de 11 000 marins encore bloqués dans la région du Golfe, à cause de la fermeture du détroit d'Ormuz depuis le début de la guerre au Moyen-Orient.
5: On va parler maintenant du sélectionneur des Bleus, Didier Deschamps, qui rentre précipitamment en France.
4: Le sélectionneur national qui vient d'apprendre en effet le décès de sa mère et assistera donc à ses obsèques. Il ne sera donc pas sur le banc, n'assurera pas les entraînements de l'équipe de France avant leur match contre la Norvège vendredi. Xavier Monferrand, bonsoir.
10: Bonsoir.
4: En direct de Boston aux États-Unis où l'équipe de France s'est entraînée ce mardi.
10: Ouais, effectivement les Bleus sont actuellement à l'entraînement pour une petite opposition après le match d'hier. Les remplaçants sont mélangés à des jeunes du New England Revolution, le club local de Boston qui joue en MLS, mais évidemment cet entraînement est très particulier dans le calme de Bentley. Cette fois-ci, le calme, c'est du recueillement, parce que cet entraînement, il a commencé par 1 minute de silence, tous les Bleus ensemble, bras dessus, en cercle, pour une vraie longue minute de silence, avec une pensée pour leur sélectionneur, vous l'avez dit, qui quitte le rassemblement momentanément, précipitamment, pour rejoindre la France, assister aux obsèques de sa maman, en accord avec le président de la fédération, Philippe Diallo. C'est donc Guy Stéphan, son fidèle adjoint, avec qui il travaille depuis 2009 désormais, qui se retrouve aux manettes de l'entraînement et qui sera aux manettes du match vendredi contre la Norvège. C'est pas une première. Guy Stéphan avait déjà coaché les Bleus il y a 4 ans, un peu dans les mêmes circonstances. C'était en Ligue des Nations, pas en Coupe du Monde, mais quand Didier Deschamps, en mai 2022, avait perdu son papa, et bien c'est Guy Stéphan, son fidèle adjoint, qui avait pris la relève.
4: Merci Xavier Monferrand, en direct de Boston aux États-Unis. Le mondial de foot côté pelouse maintenant. Le Portugal l'emporte 5-0 face à l'Ouzbékistan à Houston au Texas, grâce notamment à un doublé de Ronaldo. Et puis en ce moment à Boston où nous étions il y a une seconde, l'Angleterre et le Ghana sont toujours à égalité. La deuxième mi-temps vient de commencer, hein, Nicolas Perronnet.
11: Oui, l'issue d'une première période très décevante, hein, franchement, proposée par les deux sélections qui veulent surtout ne pas commettre d'erreur dans cette petite finale du groupe L, puisque le gagnant, le vainqueur, s'il y en a un ce soir ici, eh bien, sera directement qualifié pour les 16e de finale. Avec 78% de possession, l'Angleterre, eh bien, a quand même manqué de créativité au cours de cette première période pour déstabiliser le bloc ghanéen qui est très en place. Il faudra faire beaucoup mieux de la part des Anglais qui pourtant avaient livré une copie très convaincante lors de leur premier match face à la Croatie. C'était l'un des plus beaux matchs du Mondial. Et bien là, on a l'une des périodes les plus décevantes pour l'instant, avec franchement aucune occasion ni d'un côté ni de l'autre dans ce stade de Foxborough, près de Boston, où les Bleus effectivement affronteront la Norvège vendredi prochain. Un stade sous la pluie comme hier à New York, mais pas de risque d'orage, c'est la grosse différence, et tant mieux. Donc pas de risque d'interruption de la rencontre ce soir entre l'Angleterre et le Ghana. La seconde période vient de débuter, toujours 0-0 entre les deux équipes.
4: Nicolas Perronnet en direct. J'ajoute le programme de la nuit: Panama-Croatie à partir d'une heure du matin, et à 4h Colombie contre RDC le Congo.
5: Merci beaucoup Emmanuel Longlois.
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5: À suivre ces records battus aujourd'hui en France. C'était la journée la plus chaude jamais mesurée par Météo France. On verra ça avec Guillaume Fariol. Ce n'est pas sans conséquence sur le fonctionnement des centrales nucléaires. Les explications à suivre d'Emmanuel Galichet, enseignante chercheuse. Et puis le sport, le Mondial Angleterre-Ghana en direct. Et puis le basket, le match 5 de la finale de Pro A entre Paris et Monaco. À 10 minutes de la fin de cette rencontre, les Monégasques ont pris la tête.
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5: C'est bel et bien une canicule historique qui frappe la France. Guillaume Fariol, ce fut la journée la plus chaude jamais mesurée dans le pays.
14: Oui, la température moyenne sur notre pays a atteint un sommet record battu. Ça y est, cette température calculée avec les minimales de la nuit et les maximales de l'après-midi, elle a atteint 29,8 degrés du jamais vu depuis le début des relevés de Météo France en 1947. C'est plus que les précédents records ex aequo du 25 juillet 2019 et du 5 août 2003. Cette journée est historique, confirme Corentin Perrault, prévisionniste à Météo France.
15: Cette canicule est justement exceptionnelle parce qu'elle est aussi étendue. Voilà, on a une sévérité qui est extrêmement forte. On a du plus 43, plus 44 degrés, ce qui est absolument énorme. Et sur des régions où on dépasse les 40 degrés dans l'ouest, il est dur de ne pas être sous 35 degrés cet après-midi en France.
14: De nouveau, des records absolus de température tombent. Et souvent, c'est le record d'hier qui est battu. Il a fait encore plus chaud aujourd'hui à Bordeaux, Dax, Angoulême, Angers, plus de 42 degrés. Cet après-midi, presque 37 jusqu'à Cherbourg dans le Cotentin, c'est presque 4 degrés de plus que le précédent record de juillet 2006.
5: Et la fin, c'est pour quand, Guillaume ?
14: Eh bien, ce n'est toujours pas pour demain. La vigilance rouge va même encore s'étendre. 58 départements seront en alerte maximale, 4 de plus qu'aujourd'hui. Les Hauts-de-France basculent en rouge à leur tour. Ce mercredi s'annonce de nouveau exceptionnel. Température au mieux similaire à aujourd'hui.
15: On attend toujours de nombreuses zones pour la journée de mercredi à 40, 42, voire localement 43 degrés des Pays de la Loire au centre-val de Loire pour redescendre jusqu'en Garonne. Vraiment une zone de 38 à 40 degrés sur la moitié ouest du pays.
14: Jeudi, des pics de température sans doute moins forts, mais une canicule plus étendue qui va se durcir dans l'est. Et puis, à partir de vendredi, nous pourrions enfin commencer à voir le début de la fin du pic de la canicule, avec l'arrivée d'un air plus frais sur la Bretagne et la façade atlantique, qui gagnera ensuite lentement du terrain au fil des jours. Attention, ça ne veut pas dire que la vague de chaleur serait terminée, mais que nous quitterons les températures extrêmes. Des prévisions qui restent à confirmer.
5: Guillaume Fariol, et des chaleurs qui ne sont pas sans conséquences pour les centrales nucléaires, celle de Golfe Fèche dans le Tarn et Garonne a dû s'arrêter puisque l'eau du fleuve est trop chaude, et une législation pour protéger la biodiversité des fleuves également est en cause dans cet arrêt. C'est ce qu'explique Emmanuel Galichet, enseignante chercheuse en physique nucléaire au Conservatoire national des arts et métiers, le CNAM.
16: C'est une problématique pour conserver la biodiversité des fleuves. Et donc, il y a une loi, une législation qui oblige les centrales nucléaires à s'arrêter si effectivement vous avez des cours d'eau qui ont des températures trop importantes, voire des débits aussi d'eau qui sont de trop petits.
17: Parce que l'idée, c'est de ne pas rejeter de l'eau trop chaude et de générer de la mortalité pour la faune, donc.
16: Absolument, c'est vraiment une protection de la biodiversité. Vu que la température de l'eau est déjà bien assez élevée pour les poissons et les algues, eh bien, la loi française oblige à ne pas en rajouter.
17: La canicule va durer plusieurs jours encore, on l'a entendu. Est-ce que d'autres centrales vont être arrêtées ?
16: Ça, c'est possible. Là, pour le coup, ça dépend vraiment des localités. On peut dire que sur le parc nucléaire, il y a à peu près, je dirais, une petite dizaine, même un peu moins de 10 centrales qui sont thermosensibles. Donc, ils sont localisés effectivement dans des endroits où on peut être obligé de les arrêter. Mais vous voyez que sur 56 centrales du parc nucléaire français, ce n'est qu'une petite portion, évidemment.
17: Des centrales à l'arrêt, celle de Golfech en tout cas, pour combien de temps ? Parce qu'on a beaucoup entendu que c'était très dur de redémarrer des réacteurs, etc. Est-ce que c'est un arrêt total et combien de temps ça reprend ?
16: Alors non, bien sûr, on n'est pas en arrêt total, on est en diminution de la production, c'est-à-dire qu'on va diminuer la puissance, mais on ne s'arrête pas, évidemment, vous avez raison, repartir, ça demande quelques jours. Là, on diminue quasiment très bas, mais on ne s'arrête pas, donc ensuite, on peut repartir assez facilement dans une journée. Ça dépendra évidemment de la météo et en plus aussi de la demande du réseau électrique.
17: Toutes les centrales doivent donc être refroidies en grande partie avec l'eau des cours d'eau si ces températures continuent à monter et qu'il y a une forme de généralisation. Est-ce qu'il y a un scénario noir dans lequel beaucoup de centrales devraient être mises à l'arrêt ?
16: Alors non, parce que comme je vous le disais, c'est qu'une toute petite partie du parc, c'est moins de 1% de la production nucléaire française qui peut subir ce genre d'avarie. Dans le futur, évidemment, si le réchauffement climatique est toujours aussi s'aggrave, on va dire, eh bien, il y a des manières de faire pour améliorer évidemment le refroidissement du secondaire. Ce n'est pas le réacteur nucléaire, c'est bien la partie turbine et alternateur qui doivent être refroidis. Donc, ce n'est pas un problème de sûreté nucléaire. Mais il y a des solutions technologiques pour arriver à supporter les températures qui montent.
17: Et il y a les centrales qui sont refroidies par l'eau de mer. Là, est-ce qu'elles elles sont plus tranquilles, plus à l'abri, vu les températures marines, ou la question se pose aussi ?
16: Non, vous avez totalement raison, effectivement. Et d'ailleurs, les prochains réacteurs seront également construits au bord de la mer. Le fait d'avoir des grandes masses d'eau et des dilutions avec des courants marins fait qu'en fait, la protection de la biodiversité est déjà faite simplement en diluant l'eau dans des grandes quantités d'eau froide.
17: Et donc, pour conclure, on a compris que c'est un problème assez marginal. Il n'y a pas d'inquiétude à avoir pour la production électrique. Est-ce que c'est un sujet de recherche, justement, la température des eaux qu'on rejette après avoir refroidi des centrales, ou alors c'est tellement marginal, finalement, ce n'est pas vraiment un gros problème ?
16: Non, vous avez raison. C'est déjà regardé depuis de très nombreuses années, depuis les années 90, EDF et un certain nombre, le CNRS et d'autres instituts de recherche, regardent comment améliorer, évidemment, tout cela. Il y a des possibilités. Il y a déjà des centrales nucléaires qui sont exploitées dans des zones tropicales, qui sont exploitées dans des déserts. Et donc, il y a des solutions, en particulier sur les tours de refroidissement qui seraient un peu plus efficaces, voire utiliser non plus les eaux des fleuves. Mais par exemple, Palo Verde aux États-Unis utilise les eaux de la ville de Phoenix, les eaux usées de la ville de Phoenix. Et donc, vous voyez qu'il y a d'autres solutions pour refroidir, effectivement, et ne pas utiliser les cours d'eau qui sont déjà bien sollicités par le réchauffement climatique.
5: Emmanuel Galichet, enseignante-chercheuse en physique nucléaire, interrogé sur France Info par Jules de Kiss.
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5: À suivre le sport, le mondial, le basket. Monaco est champion de France en Pro A. D'abord l'essentiel, 23h20, Emmanuel Langlois. Et encore cette journée caniculaire avec plus de 90% de la population exposée à des chaleurs extrêmes.
4: Et demain, 58 départements seront placés en vigilance rouge pour canicule. 4 de plus qu'aujourd'hui. L'Aisne, le Nord, la Somme et le Pas-de-Calais. Près de 44 millions de personnes concernées par cette vigilance rouge. La France a connu ce mardi sa journée la plus torride jamais enregistrée, au septième jour d'une vague de chaleur exceptionnelle dans son intensité comme sa durée. Conséquence, la circulation différenciée sera maintenue demain matin dès 6h dans le centre-ville de Marseille à cause de la persistance d'un épisode de pollution de l'air, conséquence de la chaleur également. Même restriction à Avignon, ralentissement et suppression de trains demain dans les transports franciliens. Et puis ce soir, 106 000 foyers sont privés d'électricité dans le sud-ouest du Finistère, avec après un accident sur deux transformateurs électriques. Le rétablissement d'électricité dans le département sera progressif et prendra toute la nuit, selon un communiqué de la préfecture. Les associations saluent une victoire d'étape en réponse au drame de Liana. Sébastien Lecornu annonce que la proposition de loi intégrale contre les violences sexistes et sexuelles sera examinée à l'Assemblée en septembre-octobre. Mais le Premier ministre précise toutefois que de nombreuses mesures pourraient être adoptées d'ici là.
5: 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Le sport tout de suite et le basket avec la finale du championnat de France de Pro A. C'était le cinquième et dernier match décisif. Alexandre Berthaud, du suspense entre Paris et Monaco. Et à la fin, eh bien c'est Monaco qui gagne, Alexandre.
18: Oui, à la fin, c'est Monaco qui gagne et qui prend sa revanche par rapport à l'année dernière. C'était Paris qui avait remporté le titre. Monaco, plus gros budget de France, mais Monaco qui a des difficultés financières, victoire un peu particulière alors que de nombreux joueurs vont partir vers d'autres horizons après cette saison. Mais pour le moment, ils sont en train de profiter, ils sont sur le parquet. On vient de monter le podium sur lequel ils ne vont pas tarder à monter. AS Monaco, basket champion de France 2020. Voilà ce qui est inscrit sur ce podium. Les joueurs, eux, portent leur casquette de champion après un match qui a connu de nombreux rebondissements et lors duquel l'AS Monaco Basket a fait preuve d'une force mentale, d'une cohésion d'équipe. On a vu souvent les joueurs se lever pour célébrer les paniers de leurs coéquipiers. Et c'est ce qui a fait sans doute qu'ils ont réussi à renverser une situation qui était pourtant bien mal engagée. Ils étaient menés de 8 points avant le dernier quart-temps, la dernière période. Ils étaient menés de 8 points et Paris joue à domicile puisqu'on est à la Chapelle Arena à Paris. Et malgré cela, et lors du dernier quart-temps, il n'y a pas eu photo, 28 à 11 pour l'AS Monaco qui a complètement renversé la situation. Notamment grâce à des joueurs athlétiques et qui sont d'habitude plutôt des seconds couteaux. Jaron Blossom Game a inscrit 27 points, ce qui est énorme pour un match européen. On notera aussi la belle performance du Guadeloupéen Joan Bégarin, 18 points qui permettent donc tous les deux à l'AS Monaco de l'emporter. Un match qui a connu également des rebondissements dans sa préparation, dans ses préparatifs, puisque le meneur titulaire de l'AS Monaco et de l'équipe de France de basketball, Mathieu Strasser, était suspendu pour ce match suite à des propos contre l'arbitrage à la fin du match 3 de ces finales, match perdu par Monaco. Mathieu Strasser qui n'a pas joué cette finale, donc suspendu, mais qui a été remplacé par la star de ce Monaco Basket depuis plusieurs années, Mike James. Mike James qui était pourtant en grève depuis le début du mois de mai, en grève car, je vous parlais des difficultés financières du club tout à l'heure, car il n'est pas payé, ce qui a d'ailleurs valu quelques chants de supporters de la part de Paris pour chambrer le joueur. Mais Mike James qui est venu à la rescousse de ses coéquipiers pour une dernière danse, pour un dernier match ici à la Chapelle Arena. Et Mike James qui a contribué via sa réaction dans le dernier quart-temps, c'est lui qui a inscrit le tir qui a permis à Monaco de passer devant un peu comme un symbole et qui a permis donc à cet AS Monaco Basket de remporter ce titre de champion. Mais ça sent quand même comme un chant du cygne, comme la fin d'une ère en tout cas pour cet AS Monaco Basket qui, comme je le disais, a un avenir très incertain. Pour le moment, c'est l'heure de savourer. C'est un titre de champion de France et un quadruplé cette année avec trois autres titres dans les différentes coupes nationales en France pour l'AS Monaco Basket.
5: Troisième titre de champion de France. Vous dites oui. La Chapelle Arena, vous, Alexandre. C'est original. Non, mais c'est bien, je note. Merci beaucoup, Alexandre, en direct depuis l'Arena, porte de la Chapelle, donc à Paris, pour ce titre que Monaco a remporté sur le parquet du Paris Basket. Victoire dans le cinquième et dernier match, 101-92.
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5: Et à Boston, l'Angleterre d'Harry Kane affronte le Ghana. Et j'allais dire toujours 0-0, mais j'ai failli voir, failli avoir un but. Il y a pas très longtemps, hein. Il y a quelques secondes de cela, quelques minutes, un but anglais. Mais pour l'instant, ça ne passe pas pour les Britanniques.
11: Ouais, il a fallu attendre la 57e effectivement, Julien, pour voir le premier tir cadré de cette rencontre pour. Gordon qui effectivement est allé inquiéter Benjamin Assaré, le gardien de cette sélection ghanéenne. Ça se précise quand même, on va dire, allez, un tout petit peu pour cette équipe d'Angleterre qui est de plus en plus pressante, qui obtient des corners, mais le bloc ghanéen est toujours très très bas. Ça défend bien du côté des Black Stars, ça défend rude surtout, ça défend très physiquement avec pas mal de contacts, pas mal de fautes, et pour l'instant, eh bien, ils n'arrivent pas à trouver la faille, les Anglais, dans ce bloc vraiment très très bas. J'ai envie de vous dire qu'il y a eu deux événements jusqu'à présent, alors qu'on a dépassé, ça y est, l'heure de jeu. Le premier, c'est un contact où on a vu Jordan Ayew, qu'on a bien connu pendant longtemps dans le championnat de France du côté de l'Olympique de Marseille. On l'a vu longtemps au sol. Il évolue désormais en Angleterre à Leicester suite à un choc, et il évolue désormais avec un bandage à la tête parce qu'il a une petite entaille assez impressionnante quand même. Il s'est ouvert l'arrière du crâne. C'est pour vous dire toute la rudesse de ce début de rencontre. Et puis le deuxième petit événement, c'est la pause fraîcheur en première période, mais qui a été conspué par les dizaines de milliers de supporters anglais. Attention quand même à ce corner, et encore une fois, ça va être un dégagement
5: Je trouve ça très bien. Vous voyez, c'est un petit peu ce qui est en train de se passer à tous les matchs, hein.
11: Exactement. Et je vous en parle parce que il y a Gianni Infantino qui est présent ce soir ici à Boston. Donc on a vu un petit peu forcément sa tête juste après que cette pause fraîcheur ait été conspuée. Bon, je vous laisse imaginer un petit peu qu'il n'y a pas vraiment d'expression sur son visage.
5: Il faut y mettre un terme. Il faut que ça s'arrête. Donc je pense qu'il faut mettre la pression pour que ces pauses fraîcheurs cessent, ça dénature ce sport. Ou alors on change les règles du football. Voilà.
11: Ouais, et c'est vrai que le mouvement est en train de prendre dans tous les stades.
5: On a eu le pompon hier avec France-Irak, parce que le match ayant pris du retard, évidemment, avec les intempéries et l'interruption de 2h15 entre les demi-temps, on a décidé du coup qu'il n'y avait pas de pause fraîcheur la deuxième période. Non, mais.
11: Oui, ça, c'est ridicule.
5: Excusez-moi,
11: Je suis d'accord avec vous, mais c'est vrai que. C'est vrai que le mouvement est en train de prendre. On entend vraiment des stades qui se mettent à huer. Et alors, vraiment, la FIFA a trouvé la parade. Moi, j'ai vu ça surtout à Toronto. On verra tout à l'heure en seconde période, enfin dans quelques minutes, là, parce que ça va être la deuxième pause fraîcheur à Toronto sur la deuxième. Mais alors, l'organisation avait mis la musique, mais à fond, pour couvrir justement les réactions du public. Mais c'est un mouvement qui est vraiment en train de prendre dans tous les stades. Et on va voir ce que ça donne tout à l'heure. Encore un arrêt de jeu, en tout cas, pour revenir à cette Angleterre-Ghana qui est d'une tristesse absolue. Un vrai match de Coupe du Monde bien rugueux, là, comme on en a parfois quelques-uns, qui peut se débloquer peut-être sur une situation litigieuse, ou en tout cas un coup du sort, un exploit individuel. Mais en tout cas, c'est vraiment l'antithèse du premier match des Three Lions des Anglais, qui avaient été très convaincants face à la Croatie. Ils avaient gagné leur premier match 4-2. Ça avait d'ailleurs été, c'est sans doute peut-être jusqu'à présent, le match le plus plaisant qui a été donné à voir sur ce mondial. Mais alors là, c'est l'extrême opposé. C'est absolument rien passé. Je vous l'ai dit, un seul tir cadré pour l'Angleterre. Il a fallu attendre plus d'une heure dans cette rencontre. Donc là, voilà les premières choix tactique de la part de Thomas Tuchel, le sélectionneur allemand de cette équipe d'Angleterre, pour tenter d'aller secouer un petit peu tout ça et puis d'aller chercher les 3 points, parce que on rappelle l'enjeu ce soir, Julien, ici pour les deux équipes, il est le même puisqu'elles ont toutes les deux remporté leur première rencontre, c'est d'aller se qualifier en cas de victoire directement pour les 16e de finale de la compétition et pouvoir, comme l'équipe de France, comme l'équipe d'Allemagne, comme toutes les équipes qui ont désormais déjà 6 points dans leur groupe respectif, et bien pouvoir peut-être faire tourner, ou en tout cas envisager d'une manière différente le troisième et dernier match de groupe, l'entrée de Bukayo Saka et de O'Reilly côté anglais, voilà, pour aller tenter d'aller trouver cette faille dans la défense ghanéenne, très très bien regroupée. Et il y a quand même aussi un manque de créativité à signaler côté anglais quand même, malgré tout. Donc tout ça nous donne un match assez terne. La sortie également de Jordan Ayew, qui est le plus expérimenté, le cadet des frères Ayew, qu'on connaît bien encore une fois du côté de la Ligue 1, qui est un petit peu l'âme de cette équipe des Black Stars, qui compte quand même plusieurs joueurs de qualité, mais qui pour l'instant ne montre absolument rien face aux Anglais, ne fait que résister. 0-0, on joue depuis 66 minutes ici à Foxborough, près de Boston.
5: Merci beaucoup Nicolas Perronnet, à tout à l'heure.
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5: Sophie Bria.
19: L'épisode de canicule se poursuit demain mercredi et la nuit s'annonce difficile avant l'arrivée du soleil dès l'aube demain et des températures encore élevées dès votre réveil, entre 18 et 27 degrés sur la moitié nord et de 20 à 26 degrés sur le reste du pays. Une très grande moitié ouest du pays est placée par Météo France en vigilance rouge canicule demain, des Hauts-de-France à la Bourgogne, de l'Île-de-France à la Bretagne et du centre au sud-ouest, avec des températures attendues entre 32 et 43 voire 44 degrés localement demain après-midi, et 31 départements sur une grande façade ouest sont en vigilance orange canicule du Grand Est à la Méditerranée et vous aurez de 32 à 39 degrés au thermomètre.
5: Sophie Bria, vous écoutez France Info, il est 23h31. Et on retrouve Marc Potvin.
20: Un accident sur deux transformateurs électriques prive 106 000 foyers d'électricité ce soir dans le Finistère. Des techniciens sont sur place pour évaluer les dégâts et tenter de rétablir l'alimentation électrique. Ce sera progressif et ça prendra toute la nuit d'après la préfecture du Finistère. À Boussès, dans le Lot-et-Garonne, 180 pompiers luttent en ce moment contre un incendie. Ils sont appuyés par deux Canadair et trois avions Dash. Le feu a pris en milieu d'après-midi. 87 hectares sont déjà partis en fumée. Un pompier a été légèrement blessé. Les habitants présents dans le village ont été confinés et 5 occupants d'une habitation évacués. Le Lot et Garonne, qui est en vigilance rouge canicule ce soir, il le sera encore demain. En tout, 58 départements seront concernés par cette vigilance. La journée qui se termine est la plus torride jamais enregistrée. La moyenne des températures a atteint 29,8 degrés. De nombreux records absolus ont été battus dans l'ouest. À Chantonnay, en Vendée, 44,3 degrés ont été relevés. Marc Bloch et son épouse Simone ont fait leur entrée au Panthéon à Paris ce soir. Dans un discours, Emmanuel Macron a rendu hommage à l'historien et résistant assassiné par les nazis. « Ces enseignements nous obligent encore », déclare le président. Il fustige dans les pas de l'historien résistant l'esprit de défaite, poison lent de notre vie publique et qu'il faut combattre, dit-il, inlassablement. 26 marins sur 4 navires français sont toujours bloqués dans le détroit d'Ormuz, indique sur France Info le secrétaire général de la Fédération CGT des officiers de la marine marchande. L'Agence maritime des Nations Unies a annoncé ce soir le début de l'évacuation des 11 000 marins encore coincés dans le Golfe. Il faudra faire sans Didier Deschamps lors du match Norvège-France vendredi. Le sélectionneur des Bleus ne sera pas sur le banc. Il rentre en France pour assister aux obsèques de sa mère dont il a appris la mort ce matin. En son absence, c'est son adjoint Guy Stéphan qui dirigera le groupe. Le mondial de foot en ce moment, c'est l'Angleterre qui affronte le Ghana. On en est à la 69e minute de jeu, toujours 0 partout. Tout à l'heure, le Portugal a balayé l'Ouzbékistan, victoire 5-0. Et puis Monaco remporte son troisième titre de champion de France de basket. Les Monégasques se sont imposés 101 à 92 contre Paris lors du cinquième et dernier match de la finale ce soir.
5: Merci beaucoup Marc Potvin. À suivre ce nouveau record de chaleur battu aujourd'hui en France. Plusieurs villes laissent leur parc ouvert toute la nuit. Pourquoi faire? On va voir ça avec Maxime Glorieux dans un instant. Et puis, le risque d'incendie s'intensifie dans tout le pays. Reportage du côté de Marseille, dans les Bouches-du-Rhône, de Mathilde Vincenneux. Et puis le foot, bien sûr. Le mondial et ce match entre l'Angleterre et le Ghana. Toujours 0-0 pour l'instant. Nicolas Perronnet est sur place.
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5: 54 départements toujours en vigilance rouge et la France qui a connu aujourd'hui sa journée la plus chaude jamais enregistrée. Cette nuit sera encore très difficile à supporter. Météo France prévoit 29 degrés, pas moins, à Paris, mais aussi à Nantes, 28 aussi à Tours. Trois villes qui ont décidé d'ouvrir leurs parcs toute la nuit. À quoi ça sert, Maxime Glorieux ?
1: Pour profiter de la fraîcheur, bien entendu, compter en moyenne 5 degrés en moins dans les parcs, si bien que certains ont déjà amené matelas et oreillers pour passer la nuit à la Belle Étoile. À Paris, tous les parcs et jardins sont ouverts 24 heures sur 24. Antoine Guillou est adjoint en charge des espaces verts.
21: Le but, c'est quand même pas forcément de venir y dormir. On a quand même plutôt des habitants qui viennent en début de soirée, fin de soirée, début de nuit, profiter de la fraîcheur. Les incivilités diverses et variées auxquelles on peut penser, évidemment, restent interdites. C'est vraiment le règlement habituel qui s'applique, y compris la nuit.
1: Oubliez donc l'apéro prolongé dans les parcs à Paris comme ailleurs en France. À Tours, on bat des records de température. Dès la nuit prochaine, le nombre de parcs ouverts la nuit va donc doubler. L'arrosage renforcé pour rafraîchir l'atmosphère. À Lyon, l'été dernier, des points d'eau et des sanitaires avaient été installés.
5: Et la sécurité est-elle renforcée, Maxime ?
1: C'est la police municipale qui s'occupe des rondes, le jour comme la nuit. Pas d'effectifs supplémentaires pour des policiers déjà à flux tendu, rappelle la mairie de Tours. Mais RAS, aucun incident à signaler à Nantes comme à Paris. Antoine Guillou, adjoint au maire.
21: Ça se passe bien, avec quand même un point de vigilance sur la question des déchets. Voilà, on appelle au civisme de chacun et de bien mettre les déchets dans les poubelles, dans les parcs, ou encore mieux de les ramener chez soi si jamais on le peut, mais en tout cas de laisser les parcs propres, évidemment.
1: L'entretien, un coût supplémentaire, comme la sécurité à Lyon, où l'on se prépare à ouvrir le parc Blandan la nuit. Des agents de sécurité privés seront déployés. Gauthier Chapuis, adjoint au maire en charge du climat.
22: C'est de notre responsabilité en tant que collectivité de prendre en charge ces coûts parce que c'est la faiblesse des organismes, c'est des maladies. Donc c'est un coût qui représente peu de choses face au coût sanitaire d'une forte chaleur ou d'une canicule qui s'installe, qui dure. Les fortes chaleurs tuent chaque année des milliers de personnes.
1: Plus de 5000 morts chaque année en France selon une étude de l'ONG Oxfam.
5: Maxime Glorieux pour France Info. Cette canicule augmente le risque d'incendie dans tout le pays. De plus en plus de départements s'équipent pour lutter contre ces derniers de petits hélicoptères bombardiers d'eau. Chaque été, les pompiers des Bouches-du-Rhône forment leurs collègues soldats du feu venus d'autres départements à l'utilisation de ces appareils. C'est un reportage pour France Info de Mathilde Vinceneux.
23: C'est au beau milieu de la garrigue que l'un des deux hélicoptères bombardiers d'eau des sapeurs-pompiers des Bouches-du-Rhône effectue ses manœuvres d'entraînement. Grâce à un panier suspendu au bout d'un câble, l'engin peut larguer jusqu'à 800 litres d'eau. Jean-Luc Bécary, chef de corps des sapeurs-pompiers des Bouches-du-Rhône.
24: Ils ont un rôle de premier saut d'eau, gros saut d'eau, qui peut avoir une conséquence assez déterminante sur un départ de feu parce que ça peut nous permettre de le calmer très rapidement avant que les moyens aériens arrivent. On peut prendre de l'eau un peu de partout, dans les canaux, dans les piscines. On a des dispositifs qui leur permettent de mettre en place des bâches à eau que l'on remplit nous-mêmes dans un endroit où il n'y aurait peut-être pas suffisamment de ressources.
23: Attaquer rapidement les flammes dans des massifs difficiles d'accès comme les Calanques ou les Alpilles, voilà l'avantage de ces hélicoptères bombardiers d'eau. Ils permettent aussi de dérouler des centaines de mètres de tuyaux par les airs sans s'épuiser à terre, explique Richard Mallier, le président du SDIS des Bouches-du-Rhône, qui a investi près de 800 000 euros dans ses hélicoptères.
25: L'essentiel, c'est de pouvoir aller dans un endroit où on ne peut pas aller normalement, sauf à pied, mais imaginez le temps qu'il nous faudrait pour monter à pied avec sur le dos des dizaines de kilos de tuyaux. Donc voilà, l'hélicoptère, pour ça, c'est une chose extraordinaire.
23: Un outil devenu indispensable pour les pompiers des Bouches-du-Rhône, habitués à lutter depuis des décennies contre des feux violents. Mais l'engin intéresse aussi désormais d'autres départements, de plus en plus exposés au risque incendie à cause du réchauffement climatique. Jean-Philippe Ray, responsable des hélicoptères bombardiers d'eau dans les Bouches-du-Rhône.
26: On a eu l'occasion de former des collègues à La Réunion, de former des collègues du Finistère. Et là, en ce moment, sur le cette semaine, on a des collègues de l'Ardèche et bientôt de l'Aude qui vont nous rejoindre.
23: Le département de l'Aude, touché par un méga-feu l'an dernier dans le massif des Corbières, s'est équipé pour la première fois cet été d'un hélicoptère bombardier d'eau.
5: Reportage dans les Bouches-du-Rhône pour France Info, signé Mathilde Vinceneux. Invité ce soir de France Info, le professeur Bruno Mégarban, chef du service de réanimation à l'hôpital Lariboisière de Paris. Nous avons évoqué avec lui le risque à encourir par les hôpitaux d'être surchargés ces prochains jours.
0: Oui, tout à fait. Là, il y a une plus grande activité au niveau notamment des urgences, également des services de réanimation, mais aussi des services de médecine classique, puisque les personnes les plus fragiles sont les personnes âgées qui doivent généralement être hospitalisées pour être refroidies et réhydratées. En fait, le plan Orsan est tout simplement une aide pour permettre une montée en charge du système de santé face à cette canicule, en renforçant essentiellement les capacités de régulation, c'est-à-dire en permettant une meilleure coordination des efforts entre les différents partenaires, en adaptant les activités éventuellement, et puis au niveau de l'hôpital, en permettant de donner des moyens à la fois matériels et en personnel pour faire face. Par exemple, la direction peut à ce moment-là revoir certaines activités non urgentes, une reprogrammation. Il y a en effet, par exemple, un appel actuellement à ce genre de possibilités pour permettre de sauvegarder un certain nombre de lits permettant d'hospitaliser les patients qui le nécessitent dans cette période difficile. Donc en fait, ce sont des moyens stratégiques pour rendre l'hôpital plus efficient en période de tension.
5: Est-ce que l'hôpital où vous travaillez, par exemple, est équipé ? Est-ce que le personnel soignant, vous-même, travaillez dans des bonnes conditions malgré ces températures records ?
0: Alors, j'allais dire, évidemment, on peut toujours dire qu'on peut mieux faire, ça c'est sûr, puisque l'air conditionné à l'hôpital n'est quand même pas extrêmement performant. Malgré tout, il y a eu beaucoup d'efforts qui ont été effectués par rapport notamment à 2003, où c'était une catastrophe. Désormais, évidemment, on a des salles conditionnées et les services les plus délicats ont ce système d'air conditionné. Par ailleurs, on a des fontaines à eau, des machines à glace, le temps de travail est bien mieux adapté, le personnel est renforcé, et puis tout le monde est conscient et connaît désormais la problématique, les risques. Et donc, notamment, des efforts importants de prévention sont faits auprès des patients en augmentant leurs boissons, en augmentant le débit des perfusions, vous voyez, donc, en supprimant éventuellement certains médicaments néfastes. Donc on est mieux armé. Mais après, vous avez toujours le problème structurel chronique de l'hôpital, c'est-à-dire malgré tout un manque de lits et un personnel insuffisant sur lequel il faut toujours tirer pour pouvoir faire face dans les périodes difficiles.
5: Un tout dernier mot, Bruno Mégarban, quel conseil avez-vous envie de donner à celles et ceux qui nous écoutent? Il y a encore plusieurs jours à tenir cette semaine pour peut-être éviter de vous sursolliciter, peut-être que vous-même appréhendez ces prochains jours à l'hôpital. Quel message avez-vous envie de faire passer?
0: Alors, vous avez raison, effectivement, les risques de saturation vont aller en augmentant, puisqu'en fait, plus la durée de la canicule se prolonge et plus le risque de décompensation des personnes âgées et des personnes fragiles va augmenter. Donc, même si à ce jour, on va dire, on n'a pas vraiment de cas de coups de chaleur graves comme on l'a connu en 2003, ça peut arriver dans les jours qui viennent. Alors, globalement, il faut essentiellement, comme on l'a dit, adapter son activité, essayer de rafraîchir son intérieur, son habitation, en fermant les volets la journée, en aérant la nuit, se mouiller régulièrement le corps avec des lingettes, avec une vaporisation d'eau, et puis boire régulièrement de l'eau sans attendre nécessairement la soif. On estime de 2 à 3 litres par jour minimum. Il faut savoir que l'on peut perdre jusqu'à 2 litres par heure de sueur si on est exposé à une chaleur extrême. Et donc, vous voyez, on peut très rapidement en fait, se retrouver dans une situation de déshydratation qui va favoriser le coup de chaleur. Par ailleurs, il faut manger, on va dire, plutôt fractionné en petites quantités, prendre des sels minéraux parce qu'en fait, on perd de l'eau et du sel dans la sueur, et puis surtout ne pas boire d'alcool inutilement et adapter ses médicaments avec son médecin traitant, car un certain nombre de médicaments vont favoriser la déshydratation comme les diurétiques ou empêcher la sudation comme les antidépresseurs et les neuroleptiques.
5: Et manger froid, c'est mieux que chaud ou pas? Non,
0: j'allais dire non. pas plus, pas moins, mais effectivement, boire de l'eau plutôt un peu fraîche que de l'eau chaude, ça c'est sûr.
5: Bon, oui, d'accord. Mais, oui, les tisanes, le thé, vaut mieux éviter, ou même le café.
0: Il vaut mieux pas, oui, voilà, exactement. Il vaut mieux réduire quand même tous les apports de chaleur inutiles.
5: Merci, professeur Bruno Megarban, chef du service de réanimation de l'hôpital Lariboisière à Paris.
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5: 23h45, l'essentiel avec Marc Potvin.
20: 106 000 foyers privés d'électricité ce soir dans le Finistère. En cause, un accident sur deux transformateurs électriques. Le retour à la normale sera progressif et prendra toute la nuit d'après la préfecture du département. L'épisode caniculaire que nous vivons va s'étendre vers le nord du pays. Demain, 58 départements seront placés en vigilance rouge canicule. 44 millions d'habitants seront concernés par le plus haut niveau d'alerte défini par Météo France. C'est du jamais vu. Les records se suivent puisque la journée qui se termine a été la plus torride jamais enregistrée en France. La température moyenne a atteint 29,8 degrés. Pour la première fois depuis la création du plan Orsan, son niveau 2 sur 4 est activé. Ce plan permet d'organiser la montée en charge du système de santé face à une canicule majeure, détaille le ministère de la Santé. Son niveau 2 inclut par exemple de possibles déprogrammations d'opérations si nécessaire et en dernier recours, mais ce n'est pas encore le cas. Elle est accusée d'avoir détourné plus de 850 000 euros, la trésorière d'une association de soutien scolaire à Bastia en Corse, sera jugée en décembre, notamment pour abus de confiance et blanchiment. Les investigations ont établi qu'elle utilisait les fonds de l'association à des fins personnelles, précise la police.
5: Les cercueils de l'historien et résistant Marc Bloch, assassiné par les nazis en juin 44, et de son épouse Simone ont franchi ce soir les portes du Panthéon sous les applaudissements nourris du public. C'est la sixième panthéonisation d'Emmanuel Macron. Vous avez pu suivre cette cérémonie en direct sur France Info. Le chef de l'État qui, dans son discours, évidemment, a rendu hommage à cet héritier des Lumières.
2: Ils furent quelques-uns pour rallumer les braises de ce que nous sommes et sauver l'honneur et l'âme de la France avant d'en hâter la victoire. Oui, quelques-uns auxquels nous nous raccrochons. Marc Bloch s'inscrit dans cette chaîne humaine salutaire. Lui, l'héritier des Lumières, ancien combattant des deux guerres, choisit à son tour l'armée des ombres.
5: Emmanuel Macron, extrait très court hein, de son discours. Dans ce discours, il a aussi évoqué ses enseignements qui nous obligent contre l'esprit de défaite, poison lent de notre vie publique qu'il faut combattre inlassablement. Une analogie avec la situation politique que l'on connaît aujourd'hui. C'est ce qu'avait voulu retenir aussi ce soir sur France Info Fabrice Dalméda, l'historien de France Info.
3: Oui, effectivement, il y a eu beaucoup de discours d'Emmanuel Macron ces dernières années, y compris dans les panthéonisations, sur l'esprit de résistance. Et je pensais que ce soir, il allait aussi prendre ce pied pour appuyer l'entrée de Marc Bloch au Panthéon. Et en fait, il a repris l'étrange défaite et l'esprit de défaite, pas du tout à la manière dont Vichy pouvait le concevoir, puisqu'elle l'associait en fait à la race, aux juifs, à la gauche, au communisme. Non, pas du tout. Il prend l'esprit de défaite justement à partir de ceux qui pensent la décadence de la France et qui pensent la défaite, l'effondrement de la France. Et c'est très intéressant parce que c'est là-dessus qu'il essaye de faire une analogie avec l'esprit contemporain, ceux qui se plaignent de la défaite de la France, qui critiquent l'apport de populations venues d'autres continents et qui aujourd'hui sont françaises. Et donc, à partir de là, ils critiquent leur attitude et aussi laisse entendre, ce qui pourra peut-être apporter plus de débats demain ou de réactions plus tard dans la soirée, il laisse entendre qu'elles sont toujours ces personnalités qui défendent la décadence, complices des adversaires de la France et qu'elles soutiennent les ennemis de la France. Et donc là, c'est très important parce que c'est presque une dénonciation de la collaboration hier et d'une forme de collaboration aujourd'hui qui est perceptible dans l'espace public.
5: Est-ce que c'était la dernière panthéonisation d'Emmanuel Macron? C'était la sixième.
3: C'est-à-dire que le temps
5: c'est la dernière.
3: Souvent, le temps que demande une panthéonisation, ça prend un an. Donc, il pourrait, s'il fait un processus très accéléré et très allégé, faire encore entrer quelqu'un au Panthéon. Et c'est vrai qu'on avait évoqué, fut un temps, Camus, Mendès France, Gisèle Halimi. Bref, il y a quantité de personnalités qui avaient été mentionnées. Mais peut-être nous fera-t-il une surprise, comme il l'avait faite l'année dernière, au moment de la visite à Strasbourg. Il y a plus d'un, c'était en décembre 2024 qu'il avait envoyé ce petit mot liminaire à Bruno Roger Petit, son conseiller mémoire, et Marc Bloch. Mais peut-être qu'il y aura un autre nom.
5: Voilà l'historien de France Info, Fabrice Dalméda, après cette panthéonisation aujourd'hui de Marc Bloch et de son épouse Simone, et pour cette analogie avec la situation politique d'aujourd'hui dans le discours du chef de l'État. L'Organisation Maritime Internationale, agence de l'ONU chargée de la sécurité en mer, l'annonce ce soir. Les 11 000 marins bloqués dans la région du Golfe au Moyen-Orient à cause de la fermeture du détroit d'Ormuz vont commencer à être évacués. Écoutez la réaction sur France Info d'Emmanuel Chalard, c'est le secrétaire général de la fédération CGT des officiers de la marine marchande.
6: Écoutez, c'est plutôt une bonne nouvelle. Du côté des pavillons conventionnels et des navires sous pavillon conventionnel, on n'a pas de nouvelles de cette mise en œuvre d'une évacuation et de ses modalités. Ce qui est probable, c'est que l'OMI, qui suit de très près la situation des navires sous pavillon de complaisance ou sous pavillon de limite immatriculation, avec des armateurs qui sont très peu localisables, mettent en place un dispositif pour pouvoir organiser des relèves, c'est-à-dire qu'ils puissent évacuer les navires et être remplacés, ou que les navires puissent sortir, mais c'est plus une évacuation des marins prioritaires, on va dire.
17: L'OMI que vous évoquez, c'est l'Organisation Maritime Internationale, qui a donc la main, parce que c'est vrai qu'on se dit concrètement, puisque le détroit a rouvert, l'évacuation, c'est les bateaux qui vont quitter le Golfe Arabo-Persique. C'est pas forcément cela. Ça peut être une relève avec des bateaux qui restent là, eux.
6: Oui, on parle de. Il y a malheureusement sous ces navires-là, avec des pavillons dits de libre immatriculation, ils sont bloqués depuis le début du. Il y en a qui sont bloqués depuis le début du conflit. Donc c'est vraiment ceux-là qui sont prioritaires, et c'est sur eux que le focus de l'Organisation Maritime Internationale et de la Fédération Internationale des Ouvriers du Transport avait concentré ses efforts pour qu'ils puissent être relevés ou pouvoir évacuer les navires au besoin.
17: Voilà, ça a commencé le 28 février, on est le 23 juin, ça fait presque 4 mois. Ça veut dire, même si régulièrement vous êtes venu sur France Info pour nous dire que, notamment pour les marins français, il y avait eu des relèves, qu'il n'y avait pas de marins français qui étaient toujours sur place alors qu'ils auraient voulu rentrer, ils avaient tous fini par rentrer chez eux, quitte à être relevés par d'autres marins français d'ailleurs. Ça veut dire qu'il y en a sur les bateaux dont ce n'était pas le cas, des marins étrangers.
6: Oui, des marins étrangers, qui étaient en particulier aussi, qui cumulaient le fait d'être dans les eaux territoriales iraniennes ou entre les eaux territoriales iraniennes et les eaux des pays du Golfe, et qui en plus cumulaient le fait d'avoir des armateurs qui n'étaient pas forcément, disons, très opérationnels sur le soin qu'ils devaient apporter au respect du volontariat des marins qui souhaitaient débarquer. Et l'organisation de relève, ce qui coûte quand même de l'argent, il faut évacuer, il faut mettre à disposition un agent maritime qui va pouvoir mettre à disposition des moyens nautiques s'ils sont au large pour les ramener le long des côtes, et en plus prendre en charge des billets d'avion sur des lignes commerciales pour pouvoir rentrer. Ce que l'OMI semble donner comme message, c'est que sur l'ensemble des pays du Golfe, la sécurité des opérations de relève en mer sont assurées, et que d'autre part, la sécurité des opérations commerciales, des lignes commerciales aériennes pour les relèves, est assurée aussi.
17: Combien de marins français sont à votre connaissance en ce moment dans le détroit d'Ormuz ?
6: Il y a 26 marins sur 4 navires français en ce moment dans le détroit d'Ormuz.
17: Et qui donc pourraient bientôt quitter le golfe arabo-persique, on en est sûr ou pas ?
6: Là, non, les modalités sont pas encore définies. Ce qu'on souhaite là, et on est peut-être plus dans le même cadre que celui dont parle l'OMI, là, on parle d'une sortie avec les navires, avec des marins qui sont en effectif réduit, qui ne peuvent plus quitter, donc on peut pas descendre en dessous pour assurer la manœuvrabilité des navires et les opérations de sortie du Golfe. Et donc là, la perspective, c'est bien de sortir avec les marins, avec les navires, pour reprendre les activités commerciales.
17: Et pour vous, Emmanuel Chalard, à la Fédération CGT des officiers de la marine marchande, la sécurité des marins, c'est votre priorité. Est-ce qu'il va y avoir un avant et un après? Est-ce que ça sera beaucoup plus difficile d'accepter que des marins aillent dans le détroit d'Ormuz ou pas à l'avenir?
6: Oui, clairement, parce que ce qu'on a dit dès le départ, c'est que les marins civils, et les marins français en particulier, on n'est pas des militaires, on n'a pas vocation à faire des opérations commerciales civiles dans des zones de guerre. Donc, ce qu'on conteste, c'est une banalisation des zones de guerre, des zones à risque en général, pour la navigation maritime. On estime que les opérations commerciales peuvent être organisées. D'ailleurs, des grands logisticiens commencent déjà à des projets ou mettre en place de manière très pratique un contournement du détroit d'Ormuz et le contournement de cette zone comme n'étant plus une zone sûre.
5: Emmanuel Chalard, secrétaire général de la Fédération CGT des officiers de la marine marchande, au micro France Info de Jules Dequisse.
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5: Et Nicolas Perronet, ce passionnant Angleterre-Ghana, 0-0, et nous sommes dans les arrêts de jeu.
11: Ah, c'est un vrai traquenard de Coupe du Monde pour l'Angleterre, ce match. C'est incroyable. On est effectivement dans les arrêts de jeu, 6 minutes d'arrêt de jeu, et on a déjà effectué les deux premières minutes, et l'Angleterre n'y arrive toujours pas. L'Angleterre tenue en échec par cette équipe du Ghana, qui clairement n'a qu'un objectif depuis de très longues minutes maintenant, c'est d'aller décrocher le point du match nul, le point de ce

0: La tête d'O'Reilly qui va aller toucher, frapper la barre transversale du gardien ghanéen, et derrière Harry Kane qui est à la reprise, mais vraiment il est à 3 mètres du but, il a quasiment qu'à la pousser au fond et c'est passé largement au-dessus des buts ghanéens. Donc franchement c'est pas la soirée des Anglais. Le corner numéro 2 à venir de la gauche vers la droite toujours, et cette fois-ci il s'en sort bien le gardien du Ghana, Sarré, avec son point droit pour dégager ce ballon et le mettre de l'autre côté en touche. Il reste 2 minutes 30 très exactement, et je peux vous dire que je suis entouré de journalistes anglais qui sont un petit peu circonspects par la copie rendue par cette équipe d'Angleterre ce soir. Allez, les Anglais qui sont dans les 30 mètres, qui multiplient maintenant les longs ballons, hein. Loin devant la tête pour mettre ce ballon dans la surface de réparation. Et Harry Kane qui était pas très loin également, qui traînait dans les parages, qui a vraiment été à deux doigts d'aller inscrire son 82e but en sélection. Lui qui est le meilleur buteur, et de très très loin de cette sélection anglaise, qui avait mis un doublé face à la Croatie déjà, et qui là franchement est allé faire un petit peu du Harry Kane. Ça m'a fait penser au penalty il y a 4 ans face à l'équipe de France en quart de finale, qui était allé s'envoler, mais alors complètement raté le geste technique. Mais là vraiment il est à 3 mètres du but, il a la libération de l'Angleterre au bout des pieds, et il a fait exactement la même tête. Personne n'y croyait, Thomas Tuchel non plus. C'est pris la tête, le sélectionneur allemand de l'équipe d'Angleterre, la tête dans les mains. Personne n'a compris comment Harry Kane n'a pas pu mettre ce ballon au but, lui qui est quand même le finisseur, des finisseurs les plus efficaces d'Europe, meilleur buteur d'Europe, et là qui s'est complètement troué sur cette reprise. Il reste 1 minute 20 et franchement il faudra un petit miracle désormais pour que les Three Lions empochent 3 points supplémentaires. Le corner à venir de la droite vers la gauche, le temps d'opérer un dernier changement du côté de l'équipe du Ghana. Adou qui sort, Rahman qui entre, c'est parti pour ce corner de la droite vers la gauche. Ouais, encore une fois avec beaucoup d'autorité ils s'en sortent, les défenseurs des Black Stars, très solidaires. Il y a souvent un pied qui traîne, une tête qui traîne, il y a des joueurs qui sont au sol, on les voit là se taper dans les mains. Ils sont clairement en train d'atteindre leur objectif, celui d'avoir totalement mis en échec les plans de cette équipe d'Angleterre, qui avait été très séduisante lors de son premier match face à la Croatie, qui avait inscrit 4 buts, l'un des plus beaux matchs du Mondial, et qui enchaîne franchement avec sans doute l'un des pires en termes de spectacle, même si ils ont quand même ils se sont rapprochés du but, on va dire, et ils ont appuyé sur l'accélérateur sur le dernier quart d'heure. Mais franchement, contraints et forcés, sinon ils sont totalement passés à côté de ce rendez-vous. Ils n'ont jamais trouvé le verrou. Là, il y en aura peut-être une dernière hein, d'occasion avec ce ballon qui va être mis loin devant. Ah ouais, ils vont presser, ils ont raison d'aller presser désormais les Ghanéens pour empêcher justement de développer cette dernière action. C'en est terminé désormais du temps additionnel. Il va laisser sans doute ce dégagement de Jordan Pickford, l'arbitre, et les Ghanéens qui mettent le ballon en touche, et on va en rester là. 0-0, le triste résultat de cette équipe d'Angleterre qui bien n'assure pas sa qualification directe ce soir en 16e de finale. 4 points pour l'Angleterre, ils ne sont pas en danger, hein, clairement.
1: Non.
0: Mais voilà, c'est une belle occasion ratée. Puis surtout, c'est surtout une copie qui n'a rien à voir avec la première. Et un match à oublier. Les Ghanéens, eux, sont dans le coup pour aller se qualifier. Hein. Ils restent sur 2 éliminations au premier tour lors de leurs 2 dernières Coupes du Monde. Donc eux, pour le coup, objectif atteint, 4 points également pour le Ghana.
1: Ouais, enfin, comme c'est un peu l'école des fans pour se qualifier en 16e de finale, bon, c'est moins difficile que les éditions précédentes. Merci beaucoup, Nicolas Perronnet.
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1: Soleil et grosse chaleur encore au programme pour demain. Prévision complète dans 3 minutes. Merci d'écouter France Info. Excellente nuit, les minuit. Et on retrouve Emmanuel Langlois.
3: Et demain, ce seront 58 départements qui seront placés en vigilance rouge pour canicule. 4 de plus qu'aujourd'hui. L'Aisne, la Somme, le Nord et le Pas-de-Calais. Près de 44 millions de personnes impactées par cette vigilance. La canicule qui frappe la France est bel et bien historique. Ce mardi restera comme la journée la plus chaude jamais mesurée par Météo France. Guillaume Fariol.
4: 29,8 degrés de température moyenne aujourd'hui, calcul de Météo France qui prend en compte les minimales de la nuit dernière et les maximales de cet après-midi sur 30 stations réparties à travers le pays. Jamais une telle valeur n'a été atteinte depuis le début des relevés en 1947. C'est plus que le 25

0: 5 juillet 2019 et le 5 août 2003 qui détenaient ex aequo le précédent record. Une journée hors norme. Hein. De nouveau, des records absolus de température battue à La Roche-sur-Yon, Rochefort, Angoulême, Bordeaux, Niort, Nantes, Laval, Rennes. La liste est encore très longue. Il a fait plus de 44 degrés, par exemple, cet après-midi à Chantonnay. C'est en Vendée. La journée de demain s'annonce tout aussi chaude, explique Météo France. Ce mercredi sera lui aussi l'une des journées plus chaudes jamais mesurées. Nous devrions commencer doucement à sortir de ces températures extrêmes à partir de vendredi, d'abord par l'ouest. Des prévisions qui restent à confirmer.
1: Guillaume Fariol, spécialiste environnement de France Info. Et puis une panne des systèmes de climatisation et de réfrigération, a paralysé pendant plus de 24 heures le bloc opératoire de l'hôpital de Beauvais dans l'Oise. Défaillance technique qui paraît liée à la canicule, d'après la direction de l'hôpital. Cette panne, en tout cas, a contraint l'hôpital à rediriger ou transférer vers d'autres établissements des patients nécessitant des interventions urgentes. La circulation différentielle sera maintenue demain matin dès 6h dans le centre-ville de Marseille à cause de la persistance d'un épisode de pollution de l'air. Même restriction à Avignon, ralentissement et suppression de trains à attendre demain dans les transports franciliens. Conséquence de cette vague de chaleur persistante, la Tour Eiffel a fermé ses portes ce mardi vers 16h au lieu de minuit 45 en temps normal à cette période de l'année. Le Louvre fermera lui ses portes 2 heures plus tôt, de mercredi jusqu'à samedi. Les associations saluent une victoire d'étape en réponse au drame de Liana. Sébastien Lecornu annonce que la proposition de loi intégrale contre les violences sexistes et sexuelles sera examinée à l'Assemblée en septembre-octobre. Le Premier ministre qui précise également que de nombreuses mesures pourraient être adoptées avant la rentrée. Didier Deschamps, de retour précipitamment en France, le sélectionneur national vient d'apprendre le décès de sa mère. Il assistera à ses obsèques. Il ne sera donc pas sur le banc ni n'assurera pas non plus les entraînements des Bleus avant leur match contre la Norvège ce vendredi. Le Portugal, lui, l'emporte 5-0 face à l'Ouzbékistan au Mondial, à Houston au Texas, grâce notamment à un doublé de Ronaldo. Et puis à Boston, l'Angleterre et le Ghana se séparent sur un score nul et vierge, 0-0. L'Angleterre toujours pas qualifiée donc ce soir pour les 16e de finale de la compétition. Il est minuit passé de 4 minutes sur France Info, la météo.
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1: Un épisode de canicule qui se poursuit ce mercredi, hein, Sophie Bria.
3: Après une nuit encore chaude et difficile, les températures à l'aube sont comprises entre 18 et 27 degrés sur tout le territoire, sous un soleil qui s'impose pour la journée. Météo France a placé 58 départements en vigilance rouge canicule, ajoutant les Hauts-de-France à toutes les autres régions de l'Ouest, du centre au sud-ouest jusqu'à la Bourgogne et le bassin parisien. Et 31 départements de la façade Est sont en vigilance orange canicule, de la Méditerranée au Grand Est. Les températures cet après-midi sont encore excessives et très chaudes. Vous avez de 32 à 41 degrés sur la moitié nord, 41 à Nantes, 40 à Paris et Nevers, 39 à Nancy, 38 à Lille et 32 degrés à Cherbourg. Dans le sud-ouest, comptez de 37 à 43 degrés, 43 à Cognac, 42 à La Rochelle et Bordeaux, 39 degrés à Toulouse. Du Lyonnais à la Corse, il fait cet après-midi de 31 à 39 degrés, 31 à Nice, 33 à Bastia, 37 à Marseille et 39 degrés à Lyon.
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4: Avec à Paris notamment 38 degrés enregistrés cet après-midi, il faut parfois trouver des solutions pour se ressourcer, avoir un air un peu plus respirable. Les mairies d'arrondissement mettent ainsi à disposition, comme d'autres communes bien sûr en France, c'était le cas à Bordeaux, on l'a entendu sur France Info, tout le monde en tout cas peut venir, et ces mairies mettent à disposition une salle climatisée. L'idée séduit beaucoup de monde. Exemple, dans le 15e arrondissement de Paris, Alexandre Thibault s'est rendu dans la salle des mariages mise à la disposition du public.
5: D'habitude, sur cette grande table, le maire célèbre des mariages. Aujourd'hui, Sarah y a posé son ordinateur. Elle télétravaille dans cette pièce remplie d'une vingtaine de personnes.
6: Je travaille normalement au ministère de l'Europe et des Affaires étrangères, mais on n'a pas de climatisation. Et des températures que je prends dépassent les 30 degrés. Et comme c'est pareil chez moi, donc voilà, je me suis dit que j'allais tester ici et c'est pas mal pour l'instant. Cet après-midi, c'est un peu plus compliqué parce que c'est accès à tous et tant mieux. Mais ce matin, il y avait effectivement moins de monde, plus de calme. Mais bon, avec des écoutes heures, ça passe.
5: Bruyant car la salle est ouverte à tous. La mairie met des bouteilles d'eau et des jus de fruits à disposition. Et pour les plus jeunes, des jeux de société. Pour Assia et ses trois enfants,
7: on a trop chaud à l'école.
5: Les jeux, c'est en silence.
8: Bah en fait, on est avec des nourrissons, des personnes âgées, des gens qui travaillent. Donc on essaye, voilà, j'ai trois garçons, donc j'essaye de... Voilà, c'est des enfants, ils gagnent, ils perdent, ils font du... On va essayer de tenir un petit peu et après on va aller se rafraîchir.
5: Car pour eux, après, direction la piscine. Au même moment, au fond de la salle, Clara s'agite à côté de son chihuahua de 11 ans, Jaya.
9: Là, la Chine, elle vient de vomir, donc voilà, m'a vomi dessus. Ça va aller, hein, Jaja. Je supporte plus, il fait trop chaud chez moi et elle allait beaucoup, elle a vomi ce matin. Je la douche plusieurs fois par nuit parce qu'elle a trop chaud. Et au sixième étage, donc la chaleur elle monte, le toit est mal isolé, les fenêtres, le soleil, voilà. Mais la Chine, je sens que ça va pas trop donc... Voilà. Tant que j'ai de la batterie, je reste.
5: Et tout l'après-midi, la salle se remplit. Des agents de la mairie viennent même faire leur pause ici. Seule salle climatisée du bâtiment. Et puis il y a Ayoub qui révise son bac. Feuilles et ordinateur devant lui. C'est le grand oral qu'il prépare.
10: Je ne peux pas me concentrer. Je ne fais que transpirer toute la journée. C'est insupportable. L'air est chaud. On transpire très rapidement et ce n'est pas de bonnes conditions pour réviser.
5: Et il sait déjà qu'il va revenir tous les jours où ce sera ouvert. Juste à côté de lui, Annick a 75 ans et elle est venue bien équipée.
11: J'ai un livre que je viens d'acheter, j'ai des mots croisés, j'ai de quoi boire, j'ai une bombe voilà, pour me rafraîchir, j'ai des magazines, je sais pas, j'ai pris pour... j'ai de quoi m'occuper. Dommage que c'est pas ouvert la nuit.
5: Exceptionnellement, cette salle des mariages va rester ouverte tous les jours jusqu'à 21h, jusqu'à vendredi.
4: Alexandre Thibault pour France Info dans le 15e arrondissement. Le professeur Bruno Mégarban est avec nous. Bonsoir, chef du service réanimation de l'hôpital La Riboisière à Paris. C'est utile ce genre d'initiative ?
12: Oui, tout à fait. Effectivement, la mesure principale qui permet d'éviter le coup de chaleur et l'hyperthermie, c'est bien sûr de se mettre à l'abri et donc idéalement de passer du temps dans un endroit frais ou climatisé et d'adapter son activité, c'est-à-dire de faire plutôt une activité au calme, de réduire les efforts physiques, de ne pas pratiquer le sport alors qu'il fait très chaud. C'est l'essentiel déjà de la prévention pour rester en bonne santé.
4: Qu'est-ce que ça permet de passer, par exemple, plusieurs heures dans une salle climatisée ? Quel effet bénéfique ça peut avoir sur la santé ?
12: Alors, lorsque la température extérieure est supérieure à 37 degrés, qui est la température à laquelle votre corps doit rester en permanence, eh bien, votre organisme doit faire de l'effort pour éliminer l'excès de chaleur. Et cette élimination se fait à ce moment-là uniquement par la sudation. Et donc effectivement, si déjà on abaisse la température de l'air ambiant, on a moins d'efforts à faire. Et si en plus on a un peu de vent qui balaie la sueur, ça accélère l'élimination de l'excès de chaleur. Et donc on se sent mieux, bien sûr, très rapidement et on évite de développer un coup de chaleur. La climatisation a été démontrée de façon très... très précise, donc dans des travaux scientifiques aux États-Unis, comme étant associée à une réduction de la morbimortalité en cas de canicule.
4: Alors la France connaît et a connu aujourd'hui sa journée la plus chaude. De nouveaux records pourraient être battus ces prochains jours. Le Premier ministre Sébastien Lecornu a activé le plan Orsan au niveau 2 au niveau 2 sur 4. Qu'est-ce que ça signifie ? Est-ce que ça veut dire que d'ores et déjà à l'hôpital, puisque vous faites partie du service, vous êtes chef même du service réanimation de l'hôpital La Riboisière à Paris, que vos services sont de plus en plus sollicités. Est-ce que vous l'avez constaté ?
12: Oui, tout à fait. Là, il y a une plus grande activité au niveau notamment des urgences, également des services de réanimation, mais aussi des services de médecine classique, puisque les personnes les plus fragiles sont les personnes âgées qui doivent généralement être hospitalisées pour être refroidies et réhydratées. En fait, le plan Orsan est tout simplement une aide pour permettre une montée en charge du système de santé face à cette canicule, en renforçant essentiellement les capacités de régulation, c'est-à-dire en permettant une meilleure coordination des efforts entre les différents partenaires, en adaptant les activités éventuellement, et puis au niveau de l'hôpital, en permettant de donner des moyens à la fois matériels et en personnel pour faire face. Par exemple, la direction peut à ce moment-là revoir certaines activités non urgentes, une reprogrammation. Il y a en effet, par exemple, un appel actuellement à ce genre de possibilités pour permettre de sauvegarder un certain nombre de lits permettant d'hospitaliser les patients qui le nécessitent dans cette période difficile. Donc en fait, ce sont des moyens stratégiques pour rendre l'hôpital plus efficient en période de tension.
4: Est-ce que l'hôpital où vous travaillez, par exemple, est équipé ? Est-ce que le personnel soignant, vous-même, travaillez dans des bonnes conditions malgré ces températures records ?
12: Alors, j'allais dire, évidemment, on peut toujours dire qu'on peut mieux faire, ça c'est sûr, puisque l'air conditionné à l'hôpital n'est quand même pas extrêmement performant. Malgré tout, il y a eu beaucoup d'efforts qui ont été effectués par rapport notamment à 2003, où c'était une catastrophe. Désormais, évidemment, on a des salles conditionnées et les services les plus délicats ont ce système d'air conditionné. Par ailleurs, on a des fontaines à eau, des machines à glace, le temps de travail est bien mieux adapté, le personnel est renforcé, et puis tout le monde est conscient et connaît désormais la problématique, les risques. Et donc, notamment, des efforts importants de prévention sont faits auprès des patients en augmentant leurs boissons, en augmentant le débit des perfusions, vous voyez, donc, en supprimant éventuellement certains médicaments néfastes. Donc on est mieux armé. Mais après, vous avez toujours le problème structurel chronique de l'hôpital, c'est-à-dire malgré tout un manque de lits et un personnel insuffisant sur lequel il faut toujours tirer pour pouvoir faire face dans les périodes difficiles.
4: Un tout dernier mot, Bruno Mégarban. Quel conseil avez-vous envie de donner à celles et ceux qui nous écoutent? Il y a encore plusieurs jours à tenir cette semaine pour peut-être éviter de vous sursolliciter, peut-être que vous-même appréhendez ces prochains jours à l'hôpital. Quel message avez-vous envie de faire passer?
12: Alors, vous avez raison, effectivement, les risques de saturation vont aller en augmentant, puisqu'en fait, plus la durée de la canicule se prolonge et plus le risque de décompensation des personnes âgées et des personnes fragiles va augmenter. Donc, même si à ce jour, on va dire, on n'a pas vraiment de cas de coups de chaleur graves comme on l'a connu en 2003, ça peut arriver dans les jours qui viennent. Alors, globalement, il faut essentiellement, comme on l'a dit, adapter son activité, essayer de rafraîchir son intérieur, son habitation, en fermant les volets la journée, en aérant la nuit, se mouiller régulièrement le corps avec des lingettes, avec une vaporisation d'eau, et puis boire régulièrement de l'eau sans attendre nécessairement la soif. On estime de 2 à 3 litres par jour minimum. Il faut savoir que l'on peut perdre jusqu'à 2 litres par heure de sueur si on est exposé à une chaleur extrême. Et donc, vous voyez, on peut très rapidement en fait, se retrouver dans une situation de déshydratation qui va favoriser le coup de chaleur. Par ailleurs, il faut manger, on va dire, plutôt fractionné en petites quantités, prendre des sels minéraux parce qu'en fait, on perd de l'eau et du sel dans la sueur, et puis surtout ne pas boire d'alcool inutilement et adapter ses médicaments avec son médecin traitant, car un certain nombre de médicaments vont favoriser la déshydratation comme les diurétiques ou empêcher la sudation comme les antidépresseurs et les neuroleptiques.
4: Et manger froid, c'est mieux que chaud ou pas? Non,
12: j'allais dire non. Pas plus, pas moins, mais effectivement, boire de l'eau plutôt un peu fraîche que de l'eau chaude, ça c'est sûr.
4: Bon, oui, d'accord. Mais, oui, les tisanes, le thé, vaut mieux éviter, ou même le café.
12: Il vaut mieux pas, oui, voilà, exactement. Il vaut mieux réduire quand même tous les apports de chaleur inutiles.
4: Merci, professeur Bruno Mégarban, chef du service réanimation de l'hôpital Lariboisière à Paris.
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13: Étrange anniversaire, les 10 ans du Brexit tombent en pleine crise politique. Le Royaume-Uni attend son nouveau Premier ministre après la démission hier de Keir Starmer. L'opposition, elle, est plus que jamais incarnée par Nigel Farage, celui qui avait enflammé les opposants à l'Union européenne en 2016, bénéficie toujours d'une base aussi solide. Bonjour Gaëlle Joly.
14: Bonjour.
13: Et correspondante de France Info à Londres, pourquoi une telle popularité alors qu'une majorité de Britanniques regrette aujourd'hui le Brexit? Votre enquête commence dans le bastion de Nigel Farage du sud-est de l'Angleterre. Vous l'avez d'ailleurs croisé.
14: À Clacton, le pub de Moon and Starfish sur le front de mer de cette station balnéaire défraîchie est connu pour être le fief de Nigel Farage. Il paraît qu'il vient souvent boire une bière en fin d'après-midi. Et tiens justement, le voilà impeccable dans son costume entouré de ses nombreux gardes du corps.
15: Oh, je suis super heureuse.
14: Tricia a pu le serrer dans ses bras, elle est fan.
15: Je vote Reform UK, alors je veux qu'il soit notre futur Premier ministre.
14: Et vous l'appréciez, c'est la première fois que vous lui parlez ?
15: Yes. Oui, c'est pour ça que je suis venue voir ce gentleman là-bas.
14: Vous êtes impressionné ?
15: Oh oui, c'est l'homme du peuple.
14: Une pinte à la main, Nigel Farage accepte de dire quelques mots. Cet ancien leader de UKIP, aujourd'hui à la tête de Reform UK, incarne depuis plus de 20 ans la ligne dure europhobe au Royaume-Uni.
16: Oui, j'adore les gens.
17: Which media?
16: Vous travaillez pour qui?
17: I'm Radio France.
16: Ah oui, je connais. Vous savez, je trouve que ce qui est amusant, c'est que trop souvent en France ou en Grande-Bretagne, les politiciens sont perçus comme étant d'un côté et les gens de l'autre. Et c'est comme si les politiciens appartenaient à une classe supérieure. Je suis juste un type ordinaire, vous savez. Je parle à n'importe qui. Mais j'apprécie sincèrement la compagnie des gens, d'accord? J'aime boire une bière, j'aime rire, je suis normal. Peut-être que c'est bien comme ça.
14: Vous dressez quel bilan des 10 ans du Brexit?
16: Hurrah. On a peut-être fait des erreurs, mais au moins nous sommes indépendants. Nous voulons commercer avec nos voisins européens. Je vais continuer à boire votre vin, ne vous inquiétez pas. Mais je pense que le concept même de l'UE et l'approfondissement de l'intégration politique sont une erreur. Je suis content d'être parti.
14: Parmi ses fidèles, Michael, un ancien paysagiste à la retraite, avait voté contre le Brexit, mais pour Reform UK. Et ce n'est pas contradictoire, selon lui.
18: Je comprends votre question, mais on a dépassé tout ça maintenant, non? Aujourd'hui, c'est surtout une question d'immigration. Ça n'a plus rien à voir avec le Brexit. C'est du passé, le Brexit. On a fait cette grosse erreur et on en paye le prix.
14: Mais vous n'êtes pas en colère?
18: Contre Farage? Non. Les gens ont choisi de partir, pas lui. Il a dit que c'était à nous de voter et nous avons voté pour partir. Donc c'est bien fait pour nous. On ne peut pas revenir en arrière. Et le problème actuel, c'est qu'il y a trop de monde. Cette île ne peut accueillir qu'un certain nombre de personnes. Et on en accueille beaucoup trop maintenant. Oui, vous voyez ce que je veux dire?
13: Et Clacton, ce n'est pas une exception, Gaëlle. Partout dans d'autres régions du Royaume-Uni, le même sentiment de défiance envers les partis traditionnels continue de structurer les votes, au point donc que le Premier ministre Keir Starmer ait dû démissionner.
14: Oui, partout dans le pays, Nigel Farage incarne toujours un vote anti-système, anti-immigration. Joël Reland est chercheur au UK in a Changing Europe, un institut spécialisé sur le Brexit.
19: C'est parce que pour beaucoup de monde, il n'est pas vu comme l'artisan du Brexit. La plupart des gens pensent que le Brexit a été un échec, mais pour eux, ce n'est pas la faute de Farage, parce que c'est lui qui a emmené le sujet dans le débat, qui a provoqué le Brexit. Mais en fait, c'est le gouvernement, après, qui a mal réussi le coup. Alors pour eux, Farage reste quelqu'un qui est assez attiré comme homme politique et qui évoque les mêmes émotions qu'en 2016.
14: Et qu'est-ce qu'il incarne aujourd'hui, Farage, en Grande-Bretagne?
19: Alors, c'est toujours le sujet de l'immigration. Alors maintenant, il dit le problème, c'est pas l'Union européenne, c'est la Convention des droits d'homme européens. Il dit, si on quitte ça, on pourra mieux contrôler l'immigration. Alors, en fait, c'est le même jeu qu'en 2016, c'est que maintenant, il a un nouveau problème qu'il faut gérer. Il faut sortir d'un nouveau construction européenne pour mieux régler le sujet.
14: 10 ans après le Brexit, Nigel Farage caracole en tête à 28% des intentions de vote, loin devant les travaillistes au pouvoir.
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13: Et bonjour Nathanaël Charbonnier.
16: Bonjour.
13: France Info Monde, ce matin, on pensait à Donald Trump. Bon, en affaire, mais plus les jours passent, depuis la signature de l'accord avec l'Iran, plus on s'interroge sur les qualités de négociateur du président américain des États-Unis, tellement l'accord signé semble être favorable à l'Iran.
7: Alors, vous excusez un peu l'expression, mais c'est un peu open bar pour les Iraniens. Et les plus féroces pour critiquer ce qui se passe, ce sont les faucons américains qui estiment que Trump a trop cédé. Ils parlent de jackpot pour le gouvernement iranien. Et parmi eux, celui qui est le plus virulent, c'est un sénateur républicain qui a affirmé que cela revenait à accorder un plan Marshall à l'Allemagne avec les nazis encore au pouvoir. Alors, le vice-président J.D. Vance a beau expliquer que l'argent promis ne sortira pas de la poche du contribuable américain, puisque ce sont les pays du Golfe qui devront payer, et que ce fonds se met en place, c'est encore une chose à vérifier. Cela n'empêche pas de s'interroger et de rappeler surtout qu'à l'origine, la guerre déclenchée par les États-Unis avait notamment pour but de renverser le régime des Mollahs et de venir au secours du peuple iranien. Or, à l'arrivée, les maîtres de Téhéran vont être renforcés comme jamais, et pour longtemps.
13: Et au centre de toutes les attentions, c'est 300 milliards de dollars promis par les États-Unis pour l'Iran.
7: Alors, pas uniquement, mais cela en fait partie. En effet, l'accord préliminaire prévoit que les États-Unis s'engagent avec leurs partenaires régionaux à élaborer un plan d'au moins 300 milliards de dollars destiné à la reconstruction et au développement économique de la République islamique d'Iran. 300 milliards, c'est bien, mais c'est pas terminé. Les États-Unis viennent de suspendre pour 2 mois déjà leurs mesures punitives sur le pétrole iranien. Donc 300 milliards plus le pétrole, mais pourquoi s'arrêter en si bon chemin? Puisque les États-Unis ont imaginé aussi la levée de toutes les sanctions visant l'Iran et si les négociations aboutissent. 300 milliards, le pétrole, les sanctions, mais on peut faire mieux, je vous jure. Puisqu'il reste aussi les avoirs gelés iraniens. Les chiffres varient, mais on parle quand même de 100 milliards. Certains avancent même 150 milliards. L'accord prévoit 12 milliards immédiatement. Je termine juste avec une autre rentrée d'argent possible et la fameuse taxe que les Iraniens disent vouloir imposer aux bateaux qui passent par le détroit d'Ormuz.
13: Ouais, ça fait beaucoup d'argent. Il faudra quand même attendre la fin des négociations pour faire les comptes.
7: Alors, c'est vrai que tout cela va se négocier dans les 60 jours à venir, mais il y a déjà des dollars qui sont annoncés pour le régime iranien, notamment ceux du pétrole. Je précise bien le régime, car pour la population, l'idée que les États-Unis aient remis en selle le régime sanguinaire des Mollahs ne doit pas être la nouvelle qu'ils attendaient pour cette année 2026.
13: Nathanaël Charbonnier.
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13: Constance Villanova, vous nous parlez d'une tendance venue de Corée du Sud, de faux sites de livraison et de shopping où l'on commande sans que rien n'arrive jamais, des sites qui pourtant remportent un réel succès.
21: Oui Jérôme, hier soir, petite fringale, j'ai donc commandé du poulet croustillant et des raviolis au bœuf. Ma commande n'est jamais arrivée. Les raisons, alors d'abord je suis végétarienne, vous auriez dû tilter Renaud, je tiens à vous dire. Et surtout, la plateforme est un faux site de livraison, une copie quasi conforme d'Uber Eats. On parcourt un menu, on remplit un panier et on peut suivre même le parcours d'un livreur imaginaire sur une carte interactive, un site coréen dont tout TikTok parle.
13: Ah là, il va falloir m'expliquer.
21: Avez-vous vu ce site de fausses commandes qui devient viral en ce moment? En gros, c'est une appli de livraison de nourriture, mais le panier reste à zéro. Pas de paiement, pas de platillette livrée. Le site s'appelle Nourriture qui ne vient jamais en coréen. Et il en existe d'autres, comme des pseudos Amazon.
13: J'aimerais bien comprendre quel est l'intérêt.
21: Alors, on appelle ça, Jérôme, des sites dopamine. La dopamine, c'est cette molécule que le cerveau libère quand il sent une récompense arriver. Contrairement aux idées reçues, son pic apparaît avant la récompense, pas après. Remplir un panier en ligne suffit à déclencher la décharge, au point qu'à réception du colis, bah adieu la dopamine, on parle même de crash post-achat.
13: En fait, ce que ces sites racontent, c'est surtout une génération accro à la livraison.
21: En France, la livraison de repas et de courses pèse environ 7 milliards d'euros. Les jeunes sont le cœur de cible. Près de 78% des moins de 25 ans se font livrer un repas chaque mois, et certains en sont accros, comme cet utilisateur de TikTok.
22: J'ai une confession à faire, je pense que je suis accro à Uber Eats. Au début, je me voilais la face. En plus, je travaillais tard la nuit, des fois, voilà, t'as un petit creux. Tu vois, tu glisses rapidement, ton doigt, il flanche un peu, tu vois, ça va vite.
21: Et chez eux, un achat de vêtements sur trois se fait depuis le canapé. D'un côté, ces sites dopamine disent l'anxiété d'une jeunesse précaire qui se rabat sur une simulation d'achat. De l'autre, ils traduisent notre dépendance à des services totalement inutiles. Un chauffeur en 3 minutes, des sandales livrées demain, des raviolis à 23h. Ce réflexe du tout de suite repose sur des livreurs ultra précaires et sur une surconsommation qui fait brûler la planète. Alors ces sites coréens sont de symptômes, il est peut-être temps de se soigner.
0: Ça, je connais. Oui.
21: C'est
0: ça
21: facile.
0: C'est mes booms de quatrième.
21: Ouais. Téléphone.
0: Un autre monde. Ouais. Voilà. Ils sont foutus, vos jeunes, hein, visiblement. C'est mal barré. Hein.
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0: au juste.
1: Il est minuit 30, le flash Léonie Cornet. On vient de passer la journée la plus chaude de France, plus de 40 degrés sur le thermomètre à Rennes, Bordeaux et Caen. Vigilance rouge ce mercredi pour 58 départements. C'est une première depuis le début des mesures par Météo France. La chaleur fait déjà des victimes, plus de 40 morts par noyade, révèle le Premier ministre, mais aussi cet homme de 35 ans, sans abri, décédé à Laval en Mayenne, lundi à Carpentras. Dans le Vaucluse, deux enfants de 2 et 4 ans ont été retrouvés morts dans une voiture. Elle était garée en plein soleil. Dans le Lot-et-Garonne, la chaleur entraîne des incendies. Un feu a parcouru 87 hectares de végétation. 170 pompiers sont toujours sur place. L'un d'eux a été blessé. Les habitants de la commune la plus proche, Boussès, ont été mis en sécurité. 5 personnes ont été évacuées. Les autres sont invitées à rester confinées chez elles. Autre feu, cette fois, ce sont 97 hectares qui sont partis en fumée dans le Maine-et-Loire. L'alerte a été donnée dans l'après-midi à Saint-Macaire-du-Bois, près de Cholet. Aucune habitation n'était menacée et personne n'a été évacué, précise la préfecture. Conséquence aussi de cette chaleur, la circulation des trains est très perturbée. Gare Montparnasse à Paris, 4 heures de retard pour 2 TGV en provenance de Rennes et Nantes. En cause, une défaillance de matériel, indique la SNCF. Il combattait l'esprit de défaite, le poison lent de notre République. Marc Bloch a fait son entrée au Panthéon, longuement honoré par Emmanuel Macron dans son discours. Ses enseignements nous obligent, déclare-t-il. Marc Bloch, historien résistant pendant la Seconde Guerre mondiale, a lutté contre l'oppression nazie. Il a été exécuté par la Gestapo en 1944. Sa femme Simone Vidal est entrée au Panthéon à ses côtés. Les deux rejoignent Robert Badinter, Simone Veil ou encore Joséphine Baker. Washington ne veut pas de paix au détroit d'Ormuz, c'est ce que rappelle Marco Rubio ce soir. Le secrétaire d'État américain est en déplacement aux Émirats Arabes Unis. Détroit toujours interdit à la navigation. 26 marins français sont d'ailleurs bloqués sur place. C'est ce qu'indique le syndicat CGT de la marine marchande. Zéro partout ce soir entre l'Angleterre et le Ghana à la Coupe du Monde de football. Dans 30 minutes, le Panama joue contre la Croatie. Plus tôt dans la soirée, le Portugal de Cristiano Ronaldo a écrasé l'Ouzbékistan. Score 5 à 0. Didier Deschamps n'assistera pas au match France-Norvège ce vendredi. Le sélectionneur des Bleus vient de perdre sa mère. Il rentre donc en France pour assister à ses obsèques. Après leur victoire 3-0 lundi contre l'Irak, les Bleus sont déjà qualifiés en 16e de finale à la Coupe du Monde de football.
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3: Les cercueils de l'historien et résistant Marc Bloch, assassiné par les nazis en juin 44, et de son épouse Simone ont franchi ce soir les portes du Panthéon sous les applaudissements nourris du public. C'est la 6e panthéonisation d'Emmanuel Macron. Vous avez pu suivre cette cérémonie en direct sur France Info. Le chef de l'État qui, dans son discours, évidemment, a rendu hommage à cet héritier des Lumières.
4: Ils furent quelques-uns pour rallumer les braises de ce que nous sommes et sauver l'honneur et l'âme de la France avant d'en hâter la victoire. Oui, quelques-uns auxquels nous nous raccrochons. Marc Bloch s'inscrit dans cette chaîne humaine salutaire. Lui, l'héritier des Lumières, ancien combattant des deux guerres, choisit à son tour l'armée des ombres.
3: Emmanuel Macron, extrait très court hein, de son discours. Dans ce discours, il a aussi évoqué ses enseignements qui nous obligent contre l'esprit de défaite, poison lent de notre vie publique qu'il faut combattre inlassablement. Une analogie avec la situation politique que l'on connaît aujourd'hui. C'est ce qu'avait voulu retenir aussi ce soir sur France Info Fabrice Almeida, l'historien de France Info.
5: Oui, effectivement, il y a eu beaucoup de discours d'Emmanuel Macron ces dernières années, y compris dans les panthéonisations, sur l'esprit de résistance. Et je pensais que ce soir, il allait aussi prendre ce pied pour appuyer l'entrée de Marc Bloch au Panthéon. Et en fait, il a repris l'étrange défaite et l'esprit de défaite, pas du tout à la manière dont Vichy pouvait le concevoir, puisqu'elle l'associait en fait à la race, aux juifs, à la gauche, au communisme. Non, pas du tout. Il prend l'esprit de défaite justement à partir de ceux qui pensent la décadence de la France et qui pensent la défaite, l'effondrement de la France. Et c'est très intéressant parce que c'est là-dessus qu'il essaye de faire une analogie avec l'esprit contemporain, ceux qui se plaignent de la défaite de la France, qui critiquent l'apport de populations venues d'autres continents et qui aujourd'hui sont françaises. Et donc, à partir de là, ils critiquent leur attitude et aussi laisse entendre, ce qui pourra peut-être apporter plus de débats demain ou de réactions plus tard dans la soirée, il laisse entendre qu'elles sont toujours ces personnalités qui défendent la décadence, complices des adversaires de la France et qu'elles soutiennent les ennemis de la France. Et donc là, c'est très important parce que c'est presque une dénonciation de la collaboration hier et d'une forme de collaboration aujourd'hui qui est perceptible dans l'espace public.
3: Est-ce que c'était la dernière panthéonisation d'Emmanuel Macron ? C'était la sixième.
5: C'est-à-dire que le temps
3: c'est la dernière.
5: Souvent, le temps que demande une panthéonisation, ça prend un an. Donc, il pourrait, s'il fait un processus très accéléré et très allégé, faire encore entrer quelqu'un au Panthéon. Et c'est vrai qu'on avait évoqué, fut un temps, Camus, Mendès France, Gisèle Halimi. Bref, il y a quantité de personnalités qui avaient été mentionnées. Mais peut-être nous fera-t-il une surprise, comme il l'avait faite l'année dernière, au moment de la visite à Strasbourg. C'était en décembre 2024 qu'il avait envoyé ce petit mot liminaire à Bruno Roger Petit, son conseiller mémoire, et Marc Bloch. Peut-être qu'il y aura un autre nom.
3: Voilà l'historien de France Info, Fabrice Dalméda, après cette panthéonisation aujourd'hui de Marc Bloch et de son épouse Simone, et pour cette analogie avec la situation politique d'aujourd'hui dans le discours du chef de l'État. L'Organisation Maritime Internationale, agence de l'ONU chargée de la sécurité en mer, l'annonce ce soir. Les 11 000 marins bloqués dans la région du Golfe au Moyen-Orient à cause de la fermeture du détroit d'Ormuz vont commencer à être évacués. Écoutez la réaction sur France Info d'Emmanuel Chalard, c'est le secrétaire général de la fédération CGT des officiers de la marine marchande.
0: Écoutez, c'est plutôt une bonne nouvelle. Du côté des pavillons conventionnels et des navires sous pavillon conventionnel, on n'a pas de nouvelles de cette mise en œuvre d'une évacuation et de ses modalités. Ce qui est probable, c'est que l'OMI, qui suit de très près la situation des navires sous pavillon de complaisance ou sous pavillon de limite immatriculation, avec des armateurs qui sont très peu localisables, mettent en place un dispositif pour pouvoir organiser des relèves, c'est-à-dire qu'ils puissent évacuer les navires et être remplacés, ou que les navires puissent sortir, mais c'est plus une évacuation des marins prioritaires, on va dire.
6: L'OMI que vous évoquez, c'est l'Organisation Maritime Internationale, qui a donc la main, parce que c'est vrai qu'on se dit concrètement, puisque le détroit a rouvert, l'évacuation, c'est les bateaux qui vont quitter le Golfe Arabo-Persique. C'est pas forcément cela, ça peut être une relève avec des bateaux qui restent là, eux.
0: Oui, on parle de il y a malheureusement sous ces navires-là avec des pavillons dits de libre immatriculation, ils sont bloqués depuis le début du il y en a qui sont bloqués depuis le début du conflit. Donc c'est vraiment ceux-là qui sont prioritaires et c'est sur eux que le focus de l'Organisation Maritime Internationale et de la Fédération Internationale des Ouvriers du Transport avait concentré ses efforts pour qu'ils puissent être relevés ou pouvoir évacuer les navires au besoin.
6: Voilà, ça a commencé le 28 février, on est le 23 juin, ça fait presque 4 mois. Ça veut dire, même si régulièrement vous êtes venu sur France Info pour nous dire que, notamment pour les marins français, il y avait eu des relèves, qu'il n'y avait pas de marins français qui étaient toujours sur place alors qu'ils auraient voulu rentrer, ils avaient tous fini par rentrer chez eux, quitte à être relevés par d'autres marins français d'ailleurs. Ça veut dire qu'il y en a sur les bateaux dont ce n'était pas le cas, des marins étrangers.
0: Oui, des marins étrangers, qui étaient en particulier aussi qui cumulait le fait d'être dans les eaux territoriales iraniennes ou entre les eaux territoriales iraniennes et les eaux des pays du Golfe, et qui en plus cumulait le fait de avoir des armateurs qui n'étaient pas forcément disons très opérationnels sur le soin qu'ils devaient apporter au respect du volontariat des marins qui souhaitaient débarquer, et l'organisation de relève, ce qui coûte quand même de l'argent. Il faut évacuer, il faut mettre à disposition un agent maritime qui va pouvoir mettre à disposition des moyens nautiques s'ils sont au large pour les ramener le long des côtes, et en plus prendre en charge des billets d'avion sur des lignes commerciales pour pouvoir rentrer. Ce que l'OMI semble donner comme message, c'est que sur l'ensemble des pays du Golfe, la sécurité des opérations de relève en mer sont assurées, et que d'autre part, la sécurité des opérations commerciales, des lignes commerciales aériennes pour les relèves, est assurée aussi.
6: Combien de marins français sont à votre connaissance en ce moment dans le détroit d'Ormuz ?
0: Il y a 26 marins sur 4 navires français en ce moment dans le détroit d'Ormuz.
6: Et qui donc pourraient bientôt quitter le golfe arabo-persique, on en est sûr ou pas ?
0: Non, les modalités sont pas encore définies. Ce qu'on souhaite là, et on est peut-être plus dans le même cadre que celui dont parle l'OMI, là on parle d'une sortie avec les navires, avec des marins qui sont en effectif réduit, qui ne peuvent plus quitter, on peut pas descendre en dessous pour assurer la manœuvrabilité des navires et les opérations de sortie du golfe. Et donc là, la perspective, c'est bien de sortir avec les marins, avec les navires, pour reprendre les activités commerciales.
6: Et pour vous, Emmanuel Chalard, à la Fédération CGT des officiers de la marine marchande, la sécurité des marins, c'est votre priorité. Est-ce qu'il va y avoir un avant et un après ? Est-ce que ça sera beaucoup plus difficile d'accepter que des marins aillent dans le détroit d'Ormuz ou pas à l'avenir ?
0: Oui, clairement, parce que ce qu'on a dit dès le départ, c'est que les marins civils, et les marins français en particulier, on n'est pas des militaires, on n'a pas vocation à faire des opérations commerciales civiles dans des zones de guerre. Donc ce qu'on conteste, c'est une banalisation des zones de guerre, des zones à risque en général, pour la navigation maritime. On estime que les opérations commerciales peuvent être organisées. D'ailleurs, des grands logisticiens ont déjà commencent déjà à des projets ou mettre en place de manière très pratique un contournement du détroit d'Ormuz et le contournement de cette zone comme n'étant plus une zone sûre.
3: Emmanuel Chalard, secrétaire général de la Fédération CGT des officiers de la marine marchande, au micro France Info de Jules de Kiss.
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7: Dans votre décryptage écho, Fanny, avec la canicule, notre réseau électrique est sous tension. Peut-on craindre un blackout, un arrêt massif du réseau comme l'Espagne l'a connu ?
8: Souvenez-vous, toute la péninsule ibérique plongée dans le noir pendant des heures suite à une gigantesque panne. La panique totale, c'était il y a un peu plus d'un an, le 28 avril 2025. Ça n'était pas à cause de la chaleur, mais plutôt suite à une production électrique intermittente issue des renouvelables solaires et éoliens. Et face à des problèmes de fréquence, le réseau électrique n'a tout simplement pas tenu, Jérôme. Les plombs qui sautent, c'est évidemment la crainte de tous les gestionnaires, même si tous les opérateurs du secteur, EDF, Enedis, RTE, en ce moment se veulent rassurants. Ce scénario-là n'est pas possible en France, ne serait-ce que parce que nous disposons d'une électricité continue et stable, le nucléaire.
7: Mais Enedis, le gestionnaire de réseau de distribution électrique, parle quand même de risque de coupure.
8: De risque de défaut, voire d'arrêt, mais plutôt à cause des câbles, notamment ceux qui sont sous terre, qu'on ne voit pas, parce que quand il fait 40 degrés en surface, les températures peuvent monter jusqu'à 80 degrés dans certaines installations enterrées dans le sol. Et comme notre réseau n'est pas tout jeune, eh bien, il peut y avoir des pannes, mais des pannes très localisées. Quant aux vieilles lignes électriques extérieures, là aussi, certaines doivent être rénovées. Et en se dilatant avec la chaleur, elles peuvent s'affaisser et créer des courts-circuits. Les équipements, comme les transformateurs, risquent alors la surchauffe.
7: Et puis, quand il fait chaud, la consommation d'électricité augmente.
8: À cause de l'usage massif des climatiseurs, des ventilateurs que tout le monde branche en même temps. Mais en France, pas de stress. Nous produisons suffisamment d'électricité pour répondre sans problème à ces pics de consommation. à ceci près que nos centrales nucléaires utilisent l'eau des fleuves pour refroidir leurs équipements et que si cette eau devient trop chaude, eh bien les centrales réduisent, voire arrêtent leur production. C'est le cas de la centrale de Golfech, par exemple, arrêtée cette nuit en raison de la montée de la température de la Garonne. Idem du côté du Bugey, près du Rhône. EDF veille au grain. Pour s'adapter au réchauffement climatique, le groupe a déjà prévu plus de 8 milliards d'euros d'investissement pour les 15 ans à venir. Mais alors que le gouvernement prévoit un grand plan d'électrification face à ces canicules répétées, pas sûr toutefois que ce soit suffisant.
7: Fanny Guinochet.
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7: Et ça se passe au bout du monde, ça nous surprend, c'est bientôt chez vous tous les jours sur France Info avant 6h30. Nous sommes en direct de Los Angeles. Bonjour Loïc Piala.
9: Bonjour.
7: Le premier musée d'art généré par l'intelligence artificielle, c'est ce que ses fondateurs prétendent en tout cas. Ce premier musée a ouvert ses portes le week-end dernier à Los Angeles.
9: Oui, Dataland, hein, c'est son nom, le pays de la donnée en français. Musée installé dans l'un des centres culturels de Los Angeles, sur une avenue qui abrite déjà un musée d'art contemporain et le Disney Concert Hall, une salle de spectacle. Derrière Dataland, il y a Refik Anadol, un artiste habitué à travailler avec les nouveaux médias. Et la base de son projet, c'est une variante de l'intelligence artificielle. Les IA classiques comme ChatGPT, on les entraîne avec du texte essentiellement, hein, parce qu'on attend une réponse à une question posée en général. Refik Anadol, lui, s'appuie sur des images de la nature, des millions de photos de la faune et de la flore qui vont ensuite nourrir des créations visuelles et artistiques.
7: Et est-ce qu'on y trouve, qu'est-ce qu'on y trouve à l'intérieur ?
9: On y trouve ce que Refik Anadol appelle de la réalité générative. Ce n'est pas un musée qui expose des toiles peintes par un robot ou qu'on explore avec un casque de réalité virtuelle. On est dans un musée vivant, dit Anadol. Une expérience immersive, hein, cernée par des sons, des couleurs vives, des animations vidéo en 3D, des créations abstraites de l'IA, inspirées par les oiseaux, les plantes et le reste, hein, de ces millions d'images de nature collectées. Un folklore algorithmique, décrit l'artiste. L'exposition est baptisée « Les rêves d'une machine, forêt tropicale ». Le visiteur porte aussi un collier qui émet des conçu par une marque de cosmétiques française bien connue. Et une partie du musée réagit aux bracelets donnés à chaque visiteur et qui enregistre des informations comme sa température ou son rythme cardiaque pour les projeter sur un mur à son passage. Il devient donc une partie de l'exposition.
7: Folklore algorithmique, quelle réaction ça suscite ce musée ?
9: C'est dingue. Ça, c'est la réaction d'un étudiant en intelligence artificielle suivi par le New York Times pendant sa visite. Une journaliste de l'émission 60 Minutes suggère de ne pas manger avant la visite parce que cette accumulation d'images donne un peu le tournis. LA East, la radio publique de Los Angeles, évoque justement un effet psychédélique de cette exposition. Le Los Angeles Times, lui, se dit émerveillé, hein, mais cet émerveillement a un prix. 43€ le billet d'entrée.
7: Merci Loïc Piala, en direct de Los Angeles.
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10: Bonjour Valentine Joubin.
11: Bonjour.
10: Vous nous parlez d'une vidéo très virale qui symbolise notre recherche désespérée de fraîcheur.
11: Oui, dans ces 15 secondes à peine, on voit un homme torse nu qui se baigne dans une piscine installée sur son balcon avec cette musique qui nous met dans l'ambiance. Alors quand je dis piscine, en fait, c'est plutôt une sorte de bâche fixée au mur et à la rambarde du balcon. L'eau a visiblement été déversée avec un tuyau d'arrosage. La vidéo qui dépasse les 2 millions de vues se termine par un zoom sur le visage tout sourire du baigneur avec ses lunettes de soleil. Certains internautes affirment qu'il s'agit d'un habitant de Moulins dans l'Allier.
10: Et c'est faux ?
11: Oui, c'est faux. En fait, cette vidéo a été créée avec l'intelligence artificielle. Et ce qui la rend assez authentique à première vue, c'est qu'elle a été fabriquée à partir d'une vraie photo sortie de son contexte. Cette piscine de fortune n'a pas été photographiée dans l'Allier ces jours-ci, mais en 2017, en Espagne. Ce n'était pas un homme qui se baignait, mais un enfant. Et à l'époque, déjà, l'image avait été très partagée, détournée, commentée. Que font les parents ? Le balcon ne risque-t-il pas de s'écrouler ? Se demandaient les internautes.
10: Et alors, est-ce qu'il y a un risque ?
11: Alors, c'est difficile de se prononcer sur ce cas précis, hein, à partir d'une photo, sans savoir combien de litres d'eau il y a et dans quel état est le bâtiment. En France, selon les normes de construction, un balcon standard peut supporter jusqu'à 350 kg par mètre carré. Alors, si on prend une petite piscine gonflable pour enfants, 1,50 m de diamètre, que l'on remplit avec 30 cm, d'eau, ça représente un poids de près de 250 kg au mètre carré. Si l'on ajoute rien que le poids d'un enfant plus celui de l'adulte qui le surveille, on dépasse la limite. Sans compter qu'il y a aussi des risques d'infiltration d'eau et que dans beaucoup de copropriétés, le règlement interdit d'installer une piscine sur un balcon.
10: Merci beaucoup Valentine Joubin pour le vrai ou faux à retrouver sur franceinfo.fr.
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13: Bonjour Franz.
14: Bonjour.
15: Avec toi, je me sens extraordinaire.
13: Vous êtes auteur, compositeur, interprète à seulement 24 ans, hein, c'est ça hein. Vous êtes devenu l'un des artistes francophones les plus suivis de votre génération. Originaire du Québec, vous avez bâti votre parcours loin des chemins traditionnels en publiant vos chansons sur les réseaux sociaux avant de conquérir progressivement le public des deux côtés de l'Atlantique. Aujourd'hui, votre catalogue cumule plus de 250 millions de streams. Vos titres génèrent des centaines de millions de vues sur les réseaux sociaux. Après le succès de Le Stade est extraordinaire, c'est certifié or en France et platine au Canada, vous poursuivez votre ascension avec Mademoiselle, un nouveau titre enregistré avec votre ami Carbone. Ce morceau aux sonorités lumineuses et estivales est le premier extrait de votre cinquième album attendu en 2027. Vous serez au Bataclan les 26 et 27 octobre prochains, dont une première date déjà sold out avant une nouvelle tournée européenne. Mademoiselle, c'est le premier extrait de ce cinquième album. Est-ce que cette chanson donne déjà le ton de ce nouveau chapitre ou est-ce seulement une première porte d'entrée dans l'univers que vous préparez ?
14: Il donne quand même le ton sur ce que je suis en train de préparer. En plus, je l'ai fait il y a un an, mais dans la dernière année, j'ai écrit plein de chansons dans ce style-là, des chansons d'amour et des chansons qui parlent positivement de l'amour. Donc Mademoiselle, il y a un truc un peu mystérieux avec l'amour que j'avais envie d'aborder.
13: C'est vrai que d'habitude, quand on crée une chanson d'amour, c'est parce qu'on a vécu une rupture ou quelque chose de très négatif. Vous, c'est pas votre cas, a priori.
14: Bah, je l'ai fait beaucoup. Et à un moment, j'ai rencontré l'amour et j'ai eu envie de parler de le côté positif que l'amour a. Et notamment dans Extraordinaire, c'est ce que je fais. Et je suis surpris de voir à quel point ça rejoint aussi les gens.
13: Parlez-nous de cette chanson Extraordinaire. Je voudrais savoir comment elle est née. Et si vous vous doutiez de l'engouement qu'elle a suscité autour de vous.
14: Non, je m'y attendais pas du tout. En fait, c'est une chanson qui parle d'amour que j'ai pour ma grand-maman, ma grand-mère. Donc ça parle même pas d'un amour amoureux entre gars-filles ou... Non, ça parle vraiment l'amour au sens large. Et après, j'étais surpris de voir à quel point tout le monde se l'est approprié. Tout le monde peut le voir comme il le veut, donc c'est ça qui est beau avec cette chanson.
13: Vos chansons donnent souvent l'impression que vous écrivez comme on tient un journal intime. Fred, c'est aussi ça, votre particularité. Est-ce que c'est la musique qui vous aide à comprendre ce que vous ressentez, finalement ?
14: La musique permet clairement de m'exprimer, d'exprimer des sentiments que je ne suis pas capable de dire. J'ai besoin de les chanter parce qu'en les chantant, on dirait que ça leur donne une raison d'être. Clairement, ça me fait beaucoup de bien. C'est thérapeutique, surtout sur cette peine d'amour qui m'a marqué. J'ai créé avec ça Le Stade, par exemple, ou d'autres chansons qui sont assez connues de mon répertoire. Donc, ouais, je pense que ça m'aide en tout cas vraiment à m'exprimer puis à assumer mes émotions.
13: Beaucoup de vos chansons parlent de doute et de fragilité, quand on écoute bien en tout cas. Est-ce que c'est plus facile aujourd'hui d'assumer ces émotions qu'au moment de vos débuts?
14: Ça a toujours été difficile parce que je suis un garçon. Puis j'ai l'impression que quand on est un garçon, on a moins tendance à exprimer ce qu'on ressent. Surtout de la vulnérabilité.
13: Pourquoi ? Parce que c'est une preuve de fragilité, de faiblesse ?
14: Ouais, exactement, parce que c'est mal perçu, on a peur d'être faible. Mais en réalité, moi, ça m'a rendu tellement plus fort. Et par exemple, vraiment, dans Le Stade, je dis clairement que ça va pas bien. Puis je dis clairement que cette fille-là, elle m'a détruit. Mais en même temps, grâce à ça, aujourd'hui, je me sens mieux.
13: Vous dites souvent que vous écrivez comme un journal intime. Est-ce qu'il y a parfois des chansons que vous regrettez d'avoir publiées parce qu'elles racontaient trop de choses sur vous?
14: Il y a beaucoup de chansons que j'ai sorties que j'ai regrettées après, mais que finalement, j'ai acceptées comme Le Stade. Au début, j'étais pas bien avec cette chanson-là. D'ailleurs, je l'ai gardée dans mon ordinateur un an avant de la sortir parce que je me voyais pas sortir un texte aussi vulnérabilisant. Même Extraordinaire, il y a ce truc aussi où vraiment j'avais peur de dire que je me sentais aimé. Mais une fois que ça a été fait, je me sentais bien.
13: Vous remplissez aujourd'hui des salles en France, en Belgique, en Suisse, alors qu'au départ vous écriviez seul dans votre chambre au Québec. C'est quand même quelque chose d'assez énorme.
14: J'écris toujours dans ma chambre au Québec.
13: Toujours voilà. Est-ce qu'il y a encore des moments où vous avez du mal à croire que toutes ces chansons ont quitté cette chambre-là?
14: Tout le temps. À chaque concert, je vois les gens qui chantent mes chansons. Je trouve ça fou de me dire que c'est juste... du papier, de l'encre, puis ma chambre, quoi.
13: Si vous pouviez parler au jeune Fred, alors qu'il commençait à écrire ses premiers textes dans sa chambre, vous auriez envie de lui dire quoi?
14: J'aurais sauvé du temps si je lui avais dit d'arrêter de se sentir pas à sa place et de se sentir pas légitime de chanter, puis d'exprimer ses émotions.
13: Bon, il est prévu pour quand cet album, alors?
14: Pour l'instant, j'ai envie de dire février-mars 2027.
13: Il va falloir encore attendre. D'ici là, il y a Mademoiselle, votre nouveau titre en collaboration avec Carbone, et qui annonce aussi la sortie, effectivement, de cet album, mais surtout de cette tournée. Vous serez donc en concert au Bataclan les 26 et 27 octobre prochains, avant de poursuivre votre tournée à travers et la France et l'Europe. Merci beaucoup, Fred, d'être passé dans le Monde d'Élodie sur France Info.
14: Merci à toi.

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1: Il est 1h, le flash Emma Steven. Dans de nombreuses villes, une nuit suffocante. Elle fait suite à la journée la plus chaude depuis le début des mesures de Météo France. 42 degrés à Bordeaux, 41 à Rennes et à Angers et des records absolus battus. Ce mercredi, 4 nouveaux départements sont en vigilance rouge, canicule, soit 58 départements au total. Ces fortes chaleurs qui attisent les incendies. Les pompiers sont en ce moment mobilisés dans le Maine-et-Loire où une centaine d'hectares de forêt a déjà brûlé, mobilisé aussi dans le Lot-et-Garonne. L'incendie qui a ravagé ce mardi 87 hectares est toujours en train de se propager. Un second feu qui a parcouru dans l'après-midi 5 hectares a été fixé. Les deux foyers sont situés près du petit village de Boussès dans le massif des Landes de Gascogne. Les 40 habitants sont confinés. Une maison a été évacuée en raison de massifs forestiers. Certaines zones sont difficiles d'accès pour le SDIS. L'un de ces camions a été brûlé par les flammes et un sapeur pompier est légèrement blessé. Circulation des trains perturbée ce mardi soir en gare Montparnasse en raison d'une défaillance de matériel. Deux TGV au départ de Nantes et Rennes qui devaient rejoindre respectivement Lille et Paris ont dû arrêter leur trajet dans la gare parisienne avec 4 heures de retard. Par ailleurs, deux TGV et un TER qui devaient arriver en gare Montparnasse ont eu près de 2 heures de retard en raison d'une panne. La SNCF ne donne pas d'explication précise à ces retards pour l'instant. En Allemagne, le trafic ferroviaire est lui paralysé à cause d'une panne des systèmes de radiocommunication. Aucun train ne devrait circuler cette nuit sur les lignes autour de Hambourg, Brême et Hanovre, lignes empruntées chaque jour par près de 120 000 passagers. Les enseignements qui nous obligent contre l'esprit de défaite. Emmanuel Macron honore Marc Bloch, l'historien et résistant juif mort fusillé par la Gestapo en 1944, est entré ce mardi soir au Panthéon aux côtés de son épouse Simone Vidal. La Coupe du monde de foot et l'Angleterre tenue en échec 0-0 par le Ghana ce mardi soir. À l'instant, le coup d'envoi de Panama-Croatie 0-0. À 4h, la Colombie affronte la République démocratique du Congo. Et puis l'équipe de France qui a décroché sa place pour les 16e de finale en battant

0: 3-0 l'Irak jouera vendredi face à la Norvège sans son sélectionneur Didier Deschamps qui rentre en France après le décès de sa mère. Monaco sacré champion de France de basket à l'issue du 5e et dernier match de la finale à l'Arena Porte de la Chapelle dans la capitale. Les Monégasques ont battu 101-92 le Paris Basketball tenant du titre. Monaco qui décroche lui son 3e titre.
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2: Bonsoir et bienvenue sur France Info. À la une, ce soir un record, jamais il n'a fait aussi chaud en France. Le mercure doit encore monter cette nuit et demain, près de 45 millions de Français dans une zone en vigilance rouge à la canicule. Le gouvernement déclenche un plan pour les hôpitaux. Peuvent-ils tenir dans la durée les fortes chaleurs qui nuisent aussi largement à la biodiversité et à l'agriculture? Des spécialistes de ces deux questions seront avec nous, avec encore et toujours des questions sur l'évolution et l'adaptation. C'est notre premier grand sujet dans ces informés. Une canicule historique le soir de l'entrée au Panthéon d'un historien, résistant, combattant, Marc Bloch, vous l'entendiez, accompagné de sa femme Simone Vidal. Pourquoi ce choix d'Emmanuel Macron? Que dit cette panthéonisation de notre présent à travers le parcours, l'œuvre et les actes de Marc Bloch? On en débat dans une demi-heure. L'historien Fabrice Dalmeida nous rejoindra. Bonsoir Valérie Gasse.
3: Bonsoir.
2: Chef du service politique de RFI. Bonsoir Christophe Jacubizine.
4: Bonsoir.
2: Directeur de la rédaction des Échos également avec nous. Emilio Mellet, bonsoir.
5: Bonsoir.
2: Grand reporter au service politique de l'Humanité. Près de 40 degrés enregistrés à Paris aujourd'hui. La tour Eiffel a fermé plus tôt que prévu. C'est l'un des symboles de cette canicule. Il n'a jamais fait aussi chaud en France que ce mardi 23 juin. 29,8 degrés en moyenne dans toute la France et des pics à près de 45 degrés dans le sud-ouest. Le record sera sans doute battu dès demain avec 58 départements placés en vigilance rouge à la canicule. Dans ce contexte, le Premier ministre annonce un renforcement de la mobilisation du système de santé en activant, c'est une première dans notre pays, le plan Orsan au niveau 2 sur 4, Orsan pour organisation de la réponse sanitaire, épidémique et climatique, ce qui permet notamment de déprogrammer des opérations si nécessaire. Sébastien Lecornu, avant cela, s'est exprimé ce matin lors d'une réunion de crise au ministère de l'Intérieur.
6: On a évidemment une activité sécurité civile, services sanitaires, services de soins, urgences, qui est soutenue, qui est plus importante qu'à la même période de l'année dernière, clairement liée évidemment à la canicule. Et pour moi, l'enjeu, fort des différentes crises qu'on a déjà eu à gérer, c'est de s'assurer que, évidemment, on ait un plan d'endurance pour l'hôpital et c'est en cela que les mesures de précaution doivent être prises.
2: Le gouvernement qui veut se montrer mobilisé, Valérie Gasse, sur la santé, on l'entend avec, bien sûr, aussi le spectre, on peut dire, de la canicule de 2003.
3: Oui, tout ce qu'il ne fallait pas faire a été fait en 2003. Donc le gouvernement veut essayer là de montrer qu'il est sur le coup, qu'il est mobilisé. Ça fait quand même deux périodes de canicule en quelques semaines. Donc la première fois, il a été pris un peu au dépourvu. Et là, on a quand même l'impression qu'il y a une réaction, une adaptation au fil de l'eau. Et on ne sait pas trop bien où on va. C'est d'ailleurs beaucoup reproché à Sébastien Lecornu et à ses ministres de ne pas se projeter au-delà de l'adaptation. Alors là, on parlait de ce plan pour l'hôpital, pour que le système de santé résiste, parce qu'on sait qu'il y a déjà eu plus de morts et qu'il va y en avoir. Donc on veut éviter la catastrophe. On sait bien que les organismes souffrent et qu'à un moment, eh bien, cette forte chaleur, cette canicule qui dure des jours et des jours, ça va laisser des traces. Donc il faut en effet, premier plan, se mettre le système de santé en capacité d'absorber et de prendre en charge les gens qui souffrent de la chaleur.
2: Avec un gouvernement, on le disait, Emilio Mellet, sur le pont, réuni de crise après réunion de crise, elle s'enchaîne pour Sébastien Lecornu et ses ministres.
5: Oui, en même temps, c'est une obligation au vu de la situation, mais ce qui, moi, m'interpelle, c'est qu'on l'a dit, la canicule de 2003, ça fait 23 ans. Ça fait des décennies que les scientifiques alertent sur la nécessité de s'adapter au réchauffement climatique, et on a justement l'impression qu'à chaque fois, on est surpris d'une nouvelle canicule. Alors oui, il y a besoin de mesures d'urgence, mais que je traînais un petit peu sur les réseaux sociaux avant de venir, et je voyais les commentaires, notamment de la génération climat, des militants écologistes, qui disent qu'en fait, on en a marre d'avoir des politiques qui nous disent qu'il faut boire de l'eau et se mettre au frais. On a besoin de politiques d'adaptation. Maintenant, ça doit être ça le débat. C'était la une de Libération en début de semaine. Il faut politiser la canicule. Et on en est là. L'hôpital, comment on le prépare? Eh bien, on le prépare pas avec des coupes budgétaires. Or, depuis que le Macron est en poste, ça a été la réalité de l'hôpital public. J'écoutais tout à l'heure sur une radio concurrente un urgentiste, Mathias Vargon, qui témoignait, qui parlait que dans les couloirs de l'hôpital qu'il fréquentait, il faisait plus de 40 degrés. À quel moment on décide que ça devient une priorité? La climatisation n'est pas la panacée et une réponse pour tout, mais peut-être qu'il y a des priorités, et en l'occurrence, les hôpitaux peuvent en constituer une, donc c'est peut-être le moment de passer à l'étape suivante, cette étape cliquet où il n'y a pas de retour en arrière, on enclenche enfin cette transition écologique.
2: Comment on gère ces vagues de chaleur, ces vagues ces épisodes de canicule à l'hôpital, Christophe?
4: Vous avez tous utilisé un mot qu'on n'avait pas le droit d'utiliser il y a quelques temps, c'est le mot adaptation. Mm-hmm. Parce qu'en fait, on a, et c'était très vertueux, la France et l'Europe considéraient qu'il fallait être à l'avant-garde de la lutte contre le réchauffement climatique, on est tous autour de cette table d'accord, je crois, et donc il fallait montrer l'exemple. Sauf que malheureusement, si le reste du monde ne vous suit pas, si l'Amérique ne vous suit pas, l'Amérique du Sud ne vous suit pas, ça ne sert pas à grand-chose parce que c'est évidemment un phénomène climatique mondial. Donc, et c'est vrai qu'on a tardé, en France, à accepter de s'adapter. On s'est dit, on va freiner le réchauffement, donc pas la peine de s'adapter, puisqu'on va arrêter, c'est comme, vous savez, le Tchernobyl, comme on va arrêter le réchauffement à nos frontières,
2: on aura pas besoin de s'adapter. De la fameuse COP à Paris, bien
4: exactement,
2: sûr.
4: Exactement, exactement. Et ce qui était, encore une fois, ça allait dans le bon sens, sauf que vous ne pouvez pas le faire tout seul. Un continent seul, ou même deux, parce que les Chinois, finalement, se sont aussi un peu basculés, ne pouvaient pas arrêter le réchauffement climatique. Donc, effectivement, il faut adapter. Il y a un plan d'adaptation, il a été voté, finalement, en France, il y a quelques mois, mais un peu tardivement, effectivement. Et c'est vrai que depuis les dernières crises sanitaires, on a plutôt essayé de réduire nos émissions de CO2 sans se dire qu'à court et moyen terme, il faudrait peut-être aussi se préparer à un monde plus chaud. Et donc, effectivement, penser à un plan peut-être de climatisation, peut-être penser à des isolations des bâtiments qui ne soient pas contre le froid, mais aussi contre le chaud. On voit que de récentes et nombreuses aménagements de rénovation thermique étaient plutôt orientés sur la lutte contre le froid pour baisser la consommation de chauffage que sur la lutte contre le chaud. Il y a plein d'exemples de gens qui ont acquis des logements neufs qui se rendent compte en fait que leur logement, il est très bien l'hiver, mais il est horrible l'été. Donc tout ça fait partie effectivement d'une nécessité de s'adapter malheureusement à un monde qui se réchauffe inéluctablement. Et c'est vrai que je pense qu'en France particulièrement, il y a aussi ce débat sur la clim. Souvenez-vous, la clim, c'est pas bien, donc on climatise pas. Bah, sauf qu'à un moment donné, et pour le coup, certains partis politiques commencent à le dire aussi, d'abord, la clim en France n'est pas si négatif que ça parce qu'on consomme une électricité complètement décarbonée, surtout en été. Donc le travail, enfin l'énergie qu'on consomme pour alimenter une climatisation n'est pas émetteur de CO2. Alors on prend effectivement du chaud à l'intérieur pour le mettre à l'extérieur, mais globalement on réchauffe pas la planète. Donc peut-être qu'on a eu effectivement parfois des débats qui étaient un petit peu idéologisés. Quand on parle de la climatisation américaine, elle pollue parce que d'abord elle est massive et qu'ensuite elle est issue d'une énergie fossile. Mais c'est pas le cas en France, c'était. Donc peut-être qu'il faut effectivement arrêter d'idéologiser tous les problèmes et pragmatiquement de se mettre au travail et de s'adapter effectivement à ce réchauffement inéluctable.
2: Pour revenir à l'hôpital, Valérie Gasse, Sébastien Lecornu et le gouvernement parlent d'une phase d'anticipation. L'idée, c'est d'éviter, si la canicule se poursuit, par exemple, cet été, de voir un hôpital à bout de souffle qui ne peut pas faire face.
3: C'est s'organiser pour faire face. Et là, alors, ce qui est un petit peu rassurant, c'est qu'on en est au niveau 2 d'un plan qui comporte 4 niveaux. Ça veut dire qu'il y a encore une montée en puissance possible et que petit à petit, le gouvernement essaye de faire en sorte d'être capable d'assumer. Mais c'est vrai que là, on a les deux temporalités. Il y a l'urgence, il y a la canicule qui dure et il y a la nécessité de prendre en charge les gens. Et puis, il y a les hôpitaux, il y a aussi les écoles où les enfants, ça devient un calvaire et plein de parents n'en voient même plus leurs enfants à l'école quand il n'y a pas des écoles qui ferment. Oui, il y a une nécessité. Et l'hôpital, c'est vrai que c'est le plus saillant. Les gens malades dans des hôpitaux sans climatisation. Alors là, on en parlait, s'il y a bien un secteur dans lequel il faudrait qu'il y ait d'urgence des climatisations partout, c'est bien l'hôpital. Donc oui, là, le gouvernement met en place ce plan pour se dire, si là on est à la fin du mois de juin, si au mois de juillet, si au mois d'août, il y a de nouveaux épisodes et qu'ils sont aussi forts, aussi denses, il faut qu'on puisse éviter ce qui s'est passé en 2003, toujours la référence de la catastrophe qui avait fait, je crois, 15 000 morts dans l'été.
2: Avec l'idée, Emilio Mellet, pour le gouvernement, de dire l'hôpital doit se coordonner avec, par exemple, les médecins de ville, mais le problème, c'est que les médecins de ville aussi sont surchargés.
5: Mais en fait, dans ce genre de situation, c'est l'embolie partout. C'est là où c'est compliqué. Et c'est encore une fois ce pourquoi j'insistais sur les questions d'anticipation. On se retrouve à la mi-juin avec un gouvernement qui prend des mesures là où peut-être il aurait peut-être fallu l'anticiper dès cet hiver en présentant des plans, parce qu'on le sait de toute façon, ces canicules vont se multiplier. Donc, c'est-à-dire que ça doit être un plan qui concerne à la fois l'hôpital public, mais aussi effectivement la médecine de ville. On a des gouvernants qui nous disent qu'il ne faut pas, il faut éviter justement un afflux de patients à l'hôpital pour garder les cas les plus graves.
4: Souvenez-vous quand même, notamment, parce que je ne veux pas politiser, mais pendant la présidence de François Hollande, on n'avait pas le droit de parler de climatisation, et quand on parlait de climatisation, on se faisait traiter de fasciste. Donc, et les Verts, qui étaient au gouvernement, refusaient qu'on climatise le pays parce que au nom des émissions de CO2 potentielles des climatisations.
5: C'est pas vrai.
4: Donc à un moment donné, on ne peut pas dire que c'est ce gouvernement-là que je n'efforce pas.
5: Non, Christophe, il ne disait pas qu'il ne fallait pas climatiser le pays, il disait qu'il ne fallait pas climatiser l'entièreté du pays, qu'il fallait prioriser.
4: Mais enfin, c'est quand même un peu tabou.
5: C'est ce que dit aujourd'hui d'ailleurs Marine
4: Tondelier. Là, on est en 2026. Je me souviens très très bien, entre 2012 et 2017, c'était complètement tabou de dire qu'il fallait acheter une climatisation pour chez soi. Complètement tabou pour des raisons idéologiques.
5: Mais parce que c'est peut-être pas la meilleure des solutions. C'est une solution de
4: court
5: terme.
4: Vous en voyez d'autres aujourd'hui à court terme, là ?
5: C'est une solution de court terme.
2: Avec un débat, peut-être, on peut le rappeler aujourd'hui, qui concerne surtout, enfin, on va dire principalement, les espaces publics, les hôpitaux, les écoles, les bâtiments publics, et pas forcément
5: la
2: climatisation individuelle.
5: Là où on voit qu'il y a eu des coupes budgétaires dans MaPrimeRénov, voilà, il faudrait isoler prioritairement les logements. Et vous l'avez dit vous-même, Christophe, d'ailleurs. Et rassurez-vous, vous n'êtes pas un fasciste parce que vous aimez la clim.
2: Les conséquences de la canicule sur les hommes donc et sur notre système de santé, des conséquences également sur la biodiversité, on va en parler. Bonsoir Bruno David.
7: Bonsoir.
2: Ancien président du Muséum d'Histoire Naturelle, merci d'être avec nous sur France Info. Dans les informés, les animaux souffrent également de ces très fortes chaleurs. Quelles sont les espèces qui souffrent le plus en Europe ?
7: Alors, on vient de parler d'une espèce, hein, Homo sapiens, qui souffre beaucoup. Et tout le reste du vivant souffre également, à part ceux qui vont vivre sous terre un petit peu profondément, dans des grottes ou dans les grandes profondeurs océaniques. Pour le reste, que ce soit des végétaux ou des animaux, tout le monde va souffrir. Alors on peut assez facilement imaginer la souffrance des mammifères, qui sont comme nous, hein, puisque nous sommes des mammifères, et qui ont besoin d'essayer de trouver un peu de fraîcheur. Et au-delà de la température elle-même, il y a une question de sécheresse également. Alors que nous ne ressentons beaucoup moins parce que simplement on ouvre un robinet et on a de l'eau qui coule. La petite fouine ou le petit lapin, lui, il n'a pas d'eau qui coule à un robinet, il faut qu'il trouve à boire. Donc il y a une sorte de double peine pour les animaux. Alors ceci dit, tous les animaux, si on prend les animaux, ne sont pas à égalité devant une vague de canicule comme celle-ci. Ceux qui vont souffrir le plus sont ceux aussi qui vont souffrir de la dessiccation, comme les amphibiens. Les reptiles vont plutôt moins souffrir. Les mammifères et les oiseaux vont pas mal souffrir, les mammifères comme nous. Alors, d'autant plus que c'est la seconde canicule printanière, en quelque sorte, même si là, on est tout à la fin du printemps et même au début de l'été, largement. Néanmoins, on est à une période de l'année où il y a des jeunes qui sont au nid pour les oiseaux encore, ou qui sont juste en train de s'envoler. Donc, il y a une fragilité temporelle de la biodiversité en ce moment particulièrement. Donc, tous ces animaux-là souffrent. Après, je pourrais vous en dire plus sur comment ils peuvent éventuellement chercher à s'adapter, notamment sur le long terme.
2: Mais dites-nous justement, effectivement, cette adaptation des animaux, de la biodiversité.
7: Alors, si on est sur l'instantané, l'acclimatation instantanée, elle est très difficile. Il faut qu'ils arrivent à survivre. Il y avoir des mortalités beaucoup plus importantes que des années avec moins de canicules ou sans canicules. Après, sur du plus long terme, ils vont bouger. Ceux qui ont la capacité de se déplacer de génération en génération vont migrer. Pour ne rien vous cacher, j'habite dans la métropole de Lyon et j'ai un jardin, j'ai la chance d'avoir un jardin. Et dans le jardin, j'ai déjà trouvé plusieurs cigales que je trouvais quand j'étais enfant dans la région de Montélimar. Donc, Montélimar est maintenant à Lyon, en une trentaine ou une quarantaine d'années, j'exagère, peut-être une cinquantaine d'années même. J'ai des cigales à Lyon, et elles sont bien installées. Elles ont eu la capacité de se déplacer, de migrer, de suivre le réchauffement climatique. Il y a des papillons qui suivent le réchauffement climatique. Il y a des oiseaux qui ont plus de mal. Il y a des études qui ont été faites, au muséum notamment, et à la Ligue de protection des oiseaux, pour montrer à quelle vitesse les oiseaux remontaient vers le nord. Et en une vingtaine d'années de suivi, dans les années 2010-2020, ils sont remontés d'à peu près 40 km, alors que les papillons remontaient de 100 km. Qu'est-ce que ça veut dire? Alors qu'un papillon vole moins vite qu'un oiseau, c'est simplement que les papillons de génération en génération, ils bougeaient, alors que les oiseaux avaient tendance à se reproduire là où ils étaient nés, et ils bougeaient beaucoup moins bien, donc ils ont une fragilité plus importante que les insectes.
2: Et est-ce que, Bruno David, ces canicules, elles accélèrent justement ces phénomènes liés à la biodiversité? Vous parlez-vous d'une sixième extinction de masse de notre histoire à venir?
7: Oui, bien sûr, ça fait partie de ça, si vous voulez. Il y a des populations qui vont s'éteindre, il y a des espèces qui vont être en capacité de se déplacer, soit dans l'espace, comme je l'expliquais, mais également dans le temps. Dans le temps, ça veut dire que leur calendrier de reproduction au fil d'une année va éventuellement changer. C'est bien connu pour la vigne, les raisins sont matures 3 semaines ou 1 mois avant de ce que c'était auparavant, il y a encore 30 ou 40 ans. Donc on peut voir un déplacement temporel, qui est une forme d'adaptation, un déplacement dans l'espace également, autre forme d'adaptation, et puis il y a toutes les espèces qui ne sont pas en capacité de se déplacer. Si vous êtes un chêne, ce n'est pas facile de vous déplacer. Certes, vous allez produire des glands, il y a des écureuils qui vont prendre des glands, qui vont les déplacer un peu, mais ça ne va pas aller vite parce que votre taux de croissance est lent, donc le temps que vous arriviez à un état adulte en capacité de produire des glands, eh bien, la migration des ceintures climatiques vous aura dépassé et vous serez foutu. Donc ça va exercer une pression très forte sur le vivant et ça peut véritablement, c'est une des causes majeures d'ailleurs, accélérer le processus de la sixième extinction de masse, sachant qu'il y en a eu 5 grands d'ailleurs depuis le début de l'ère primaire, il y a 500 millions d'années.
2: Bruno David, vous restez avec nous dans Les Informés, ancien président du Muséum d'Histoire Naturelle. Je voudrais qu'on parle également des conséquences, cette fois sur l'agriculture, avec des cultures, maïs, céréales, haricots, détruites parfois en un instant seulement à cause de la chaleur. Je vous propose d'écouter Marie Schwab, elle est agricultrice en bio à Chantonnay, c'est en Vendée.
8: On voit littéralement les végétaux griller. En quelques minutes, la plante meurt littéralement. C'est très violent, en fait. C'est très violent d'être témoin de ça.
2: Voilà, la violence pour les professionnels face à cette sécheresse éclair. Bonsoir, Iñaki Garcia de Cortázar.
9: Bonsoir.
2: Directeur de l'unité Agroclim d'Avignon à l'Institut National de la Recherche Agronomique, l'INRAE. Qu'est-ce que c'est que ce phénomène de sécheresse éclair que l'agroclimatologue Serge Zaka appelle aussi l'effet sèche-cheveux?
9: Alors, c'est un processus qu'on observe quand on a d'un côté des températures très élevées. D'autre part, on a aussi un déficit d'accès à l'eau. En fait, ces dernières semaines, on a eu beaucoup moins d'eau à disponibilité. Et par contre, la plante, elle cherche à transpirer justement pour s'équilibrer, pour pouvoir supporter ces fortes températures. Et en fait, c'est cette combinaison de tous ces facteurs, plus en plus un soleil qui est particulièrement fort en ce moment, qui génère un assèchement de la végétation très très rapide, mais qui dépend aussi beaucoup des espèces et de leur fonctionnement interne.
2: À partir de quelle température les plantations justement ne peuvent-elles plus survivre?
9: Alors, il est très difficile de répondre à la question de façon générale, parce qu'en fait, on va avoir des seuils et des réponses très différentes en fonction des espèces. On a des espèces qu'elles supportent mieux, et même au sein d'une espèce, on va trouver des comportements différents entre les différentes variétés. On va avoir des comportements entre un Syrah et un Grenache qui ne sont pas les mêmes comportements. Par contre, on pourrait dire que quand on commence à dépasser entre 30 et 35 degrés, la plante, et d'une manière générale, toutes les plantes que l'on cultive, elles se retrouvent déjà dans des situations qu'on appelle supra-optimales, c'est-à-dire on a dépassé l'optimum de fonctionnement, et donc on rentre dans une zone où, dans les premières étapes, elle va essayer de ralentir son fonctionnement, à un moment donné, elle va arrêter son fonctionnement, et éventuellement, si on dépasse un certain seuil, on va avoir une température létale, c'est-à-dire qu'il peut carrément complètement la détruire.
2: Est-ce que le problème, c'est qu'une fois que les cultures ont grillé, comme on l'entendait, elles auront du mal ensuite à repousser?
9: Alors, pour certaines cultures, oui, évidemment, en fait, tout ce qui est culture annuelle qu'on a semé et que finalement, la plante entière, elle est morte, elle est détruite, là, il n'y aura pas des retours en arrière. Pour les autres plantes, et les plantes qui sont pérennes, par exemple, et qui vont avoir un feuillage qui va sécher, On peut espérer, votre collègue, enfin, mon collègue qui a parlé juste avant concernant la forêt, on l'a vu aussi, on les voit dans les arbres, en fait, on peut avoir une repousse qui arrive après, parce que c'est aussi un mécanisme de défense qu'utilisent les plantes et les arbres pour se protéger de ces fortes températures et d'une perte massive d'eau, donc de mettre les feuillages en jaune, mais ce qui arrive après, c'est de pouvoir repartir. Les risques, c'est que quand ces événements arrivent à répétition, et c'est ce que l'on est en train de vivre maintenant et ces dernières années, qu'on peut se retrouver que la plante, elle épuise ses réserves qui lui permettent de pouvoir repartir chaque année. Et donc, après un certain temps, ben, elles puissent se retrouver vraiment dans des difficultés pour répartir une année de plus.
2: Vous parliez de l'eau, moins de 10% des cultures, c'est ça, sont irriguées aujourd'hui?
9: Oui, la surface globale en France, et c'est en grande partie parce qu'en fait, l'eau elle n'est pas forcément accessible partout et parce qu'on a développé aussi une agriculture qui est pluviale à la base, c'est-à-dire qu'elle dépend majoritairement de l'eau des pluies. Et effectivement, on peut se retrouver dans des situations comme celle-ci dans lesquelles on est dans son déficit. On l'avait commencé à observer cette année depuis le 1er avril, que déjà on était dans une phase où on avait moins de pluies que prévu et par rapport aux 30 dernières années. À cela se rajoute la canicule qu'on a eue il y a 3-4 semaines, qui était déjà exceptionnelle, même si on n'était pas dans les températures qu'on observe aujourd'hui. Et celle-ci, je juste rappelle, en fait, elle est équivalente en termes des niveaux de température en pointe à celle que l'on a vécue l'année dernière au mois d'août, mais avec des conséquences très différentes sur la végétation.
2: On sait que le monde agricole souffre déjà énormément. Je me tourne vers vous, Christophe Jacubizine. Est-ce que ces canicules, ces épisodes de chaleur doivent conduire à une remise en question, finalement, aujourd'hui, de notre modèle agricole?
4: Alors déjà, à court terme, on l'a dit, hein, ça a des conséquences sur les récoltes. Hein. On sait déjà qu'on demande aux agriculteurs, notamment, de couper leurs jachères pour éviter les incendies. On sait que la production des vaches va diminuer, les vaches laitières va diminuer parce qu'elles aussi, elles sont en souffrance thermique. Donc tout ça va avoir une conséquence sur le volume de production de l'agriculture et le prix des produits. Ensuite, à moyen et long terme, c'est vrai que, comme la même manière qu'on vient d'entendre que les animaux s'adaptaient effectivement à cette augmentation des températures en migrant, pour ceux qui peuvent, plus vite vers le nord, ou pour les insectes aussi en progressant vers le nord, il y aura la même chose pour les récoltes. On sait déjà que la vigne, la limite de la production viticole augmente considérablement en nord. On commence à faire du vin au Royaume-Uni. Et donc, évidemment, pour les cultures, ce sera la même chose. Les cultures qu'avant étaient les arbres fruitiers vont progresser dans le nord de la France. Enfin, il y a toute une série de transformations. Et ce qui est vrai, ce qui est assez spectaculaire, c'est comme avec les animaux, c'est le rythme, la vitesse de cette augmentation des températures et de cette transition qui fait que de nombreuses espèces n'ont pas le temps de s'adapter.
2: Emilio Mellet.
5: En effet, les canicules, il faut arrêter de les penser comme des accidents. Maintenant, c'est la nouvelle donne, y compris pour le monde agricole qui doit de toute façon s'adapter. Et ils s'adaptent déjà moins vite, en réalité, que l'augmentation des températures.
2: Il faut aussi les intégrer dans le risque agricole, par exemple.
5: C'est aussi une nécessité de diversifier les cultures, de planter des haies, d'avoir des systèmes d'irrigation qui soient moins gourmand en eau, c'est repenser des nouvelles associations. Ça s'appelle l'agroécologie. On voit que le gouvernement sur ses sites internet le promeut peut-être en acte un peu moins, puisqu'il co-dirige son ministère avec le syndicat majoritaire qui est la FNSEA et qui n'est a priori plutôt dans l'agro-industrie que dans l'agroécologie. Mais ça devient vital aussi pour les consommateurs, c'est-à-dire que une fois que les canicules atteignent les rendements, de toute façon, ça a des conséquences aussi sur le prix, sur la qualité de ce qu'on mange et sur les prix. Il y a une étude de la revue Environmental Research Letters qui détermine que à chaque fois que les températures sont anormalement élevées, il y a systématiquement une augmentation des prix alimentaires qui peut aller jusqu'à 300% par exemple sur les salades en Australie après des crues, ou 100% sur le café robusta qui venant du Vietnam. Tout ça a des conséquences et je voudrais quand même terminer mon propos en parlant des travailleurs, parce qu'en fait, il y a une adaptation qui est nécessaire, c'est aussi pour les travailleurs. La DARES affirme que les maraîchers et les viticulteurs, pour ne citer qu'eux, sont les travailleurs les plus exposés aux chaleurs après ceux qui travaillent dans les travaux publics. Et donc, voilà, c'est aussi une nécessité pour les travailleurs.
2: Valérie.
3: Oui, l'agriculture va devoir s'adapter, en effet, les changements de culture, certainement, dans certaines régions. Et ça va aussi reposer une problématique qui est politique et qui est un peu irritante. C'est celle de la gestion de l'eau et du fait de pouvoir conserver l'eau quand elle tombe du ciel pour pouvoir irriguer après les cultures. Et donc, on va revenir sur ces histoires de méga-bassines dans lesquelles les agriculteurs veulent conserver l'eau. Et on a su tous les problèmes politiques que ça a pu susciter. Donc, on est aussi avec cette situation-là, avec des belles batailles politiques qui s'engagent, parce qu'en effet, il faut à la fois adapter et à la fois aussi permettre aux agriculteurs de disposer de l'eau. Comment est-ce que c'est avec ces méga-bassines ou d'autres systèmes? En tout cas, c'est une question qui doit être posée.
5: Et à tous les agriculteurs, parce que c'était l'un des principaux problèmes que posaient les associations environnementales et une partie des syndicats progressistes du monde agricole, c'était que ces méga-bassines, elles profitaient justement à une minorité d'agriculteurs irrigants et pas à l'ensemble. C'était une confiscation en fait d'un bien commun et c'était tout le sujet justement de ces méga-bassines. Et là où le gouvernement, plutôt que d'essayer d'entendre cette contestation, a préféré mettre les moyens de l'État pour défendre des intérêts privés.
2: Et tous les agriculteurs, Iñaki Garcia des Cortazar, voient aussi avec ces aléas climatiques et ces épisodes de canicule notamment, leurs revenus largement impactés aujourd'hui.
9: Oui, je confirme ce qui a été dit déjà en plateau. En fait, un des principaux problèmes que l'on retrouve, c'est d'une part les dégâts que ça va générer sur les cultures, ce qui va être au niveau du cycle de développement et de croissance des fruits, des graines. Et là, les récoltes qui sont en cours, plus les fruits qui sont en récolte jusqu'à la fin de l'été, ils vont être impactés par cette température élevée. Mais en plus, on a des effets des pics de production parce que, en fait, ce type d'événements et les fortes températures que l'on a vécues ces dernières semaines accélèrent les développements et la croissance des fruits. Et on se retrouve avec des périodes de récolte très courtes. Et donc, on se retrouve avec beaucoup de produits sur les marchés. Et finalement, beaucoup d'offres avec une demande qui parfois est limitée et donc une baisse du prix et des revenus pour les agriculteurs. Je voudrais ajouter aussi peut-être que pour les animaux d'élevage, on a aussi des problématiques qui sont en train d'émerger de manière importante par rapport à des niveaux de mortalité, par rapport à des niveaux de confort, par rapport à des températures trop élevées qui diminuent la productivité. Et donc finalement, on retrouve aussi ce type de problèmes dans les élevages à travers toute la France et notamment dans la région touchée actuellement.
2: Merci beaucoup Bruno David, ancien président du Muséum d'Histoire Naturelle. Merci d'avoir été avec nous. Merci aussi à vous Iñaki Garcia des Cortazar, je rappelle, directeur de l'unité Agroclim d'Avignon. C'est à l'Institut National de la Recherche Agronomique, l'INRAE. Et merci à tous les deux d'avoir été dans les informés.
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1: Il est 1h30, le flash Emma Steven. 100 000 foyers du sud-ouest du Finistère privés cette nuit d'électricité. Accident sur deux transformateurs électriques d'origine indéterminée, dit à ce stade Enedis. Le gestionnaire du réseau assure que ses équipes sont sur place et que le courant devrait revenir dans la nuit. Il va falloir en revanche s'armer de patience dans le Vaucluse. 9 000 foyers à Orange et Camaret-sur-Aigue sont eux aussi dans le noir. Des câbles souterrains ont été endommagés par les fortes chaleurs. La canicule qui se poursuit ce mercredi, 39 à 41 degrés attendus. 58 départements sont en vigilance rouge. En comptant les 31 départements orange, plus de 90% des Français sont exposés à des chaleurs extrêmes. L'hypothèse d'un décès dû à l'exposition à la chaleur excessive confirmée par la procureure de Carpentras. Elle précise que des analyses complémentaires sont en cours au lendemain de la mort de deux enfants de 2 et 4 ans dans une voiture stationnée sur un parking résidentiel de la ville. La mère des victimes a été entendue. Elle confirme que ses enfants se sont enfermés à son insu dans le véhicule. Une altercation en plein centre-ville de Châlons-en-Champagne ce mardi après-midi a fait un mort. Et un autre homme, également âgé d'une trentaine d'années, a reçu plusieurs coups de couteau. Il a été transporté au CHU de Reims. Une enquête pour meurtre et tentative de meurtre a été ouverte. En réponse au drame Liana, une loi intégrale à l'automne a sur Sébastien Lecornu. Elle sera présentée à l'Assemblée nationale en septembre ou en octobre. Le Premier ministre affirme que certaines mesures pourraient être entérinées avant cette échéance. Cette proposition de loi qui vise à lutter contre les violences sexistes et sexuelles faites aux femmes et aux enfants a été déposée en fin d'année dernière. Le parquet national antiterroriste demande le renvoi en procès de l'assassin présumé du professeur de français Dominique Bernard. Le suspect fiché pour radicalisation islamiste avait attaqué au couteau son ancien professeur à la sortie d'une école d'Arras en octobre 2023. Le parquet demande à ce qu'il soit jugé devant la cour d'assises spéciale des mineurs, notamment pour assassinat en relation avec une entreprise terroriste. Trois personnes avaient également été blessées dans cette attaque djihadiste. La Coupe du monde de foot est la suite des phases de poule. En ce moment, le Panama affronte la Croatie 0-0. On est à la 31e minute. À 4h, la Colombie rencontre la République démocratique du Congo. Ce mardi soir, l'Angleterre n'est parvenue qu'au nul. 0 partout face au Ghana. Le Portugal, lui, n'a fait qu'une bouchée de l'Ouzbékistan, 5-0 avec un doublé de Cristiano Ronaldo. Cristiano Ronaldo a 41 ans, le capitaine de la Seleção qui devient le seul footballeur à avoir marqué lors de 6 mondiaux. Les Bleus, déjà qualifiés pour les 16e de finale, joueront vendredi face à la Norvège sans Didier Deschamps, son sélectionneur qui va rentrer en France après le décès de sa mère. Et puis Monaco décroche son 3e titre de champion de France de basket, victoire 192 face au Paris Basketball ce mardi soir lors du 5e et dernier match de la finale à l'Arena Porte de la Chapelle dans la capitale.
0: 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Victor Matet.
2: Avec ce soir Valérie Gasse, chef du service politique de RFI, Christophe Jacubizine, directeur de la rédaction des Échos, Emilio Mellet, grand reporter au service politique de l'Humanité, et Fabrice Dalmeida qui nous rejoint. Bonsoir Fabrice.
3: Bonsoir Victor.
2: Notre historien maison ici à France Info pour parler ensemble d'un autre historien qui fut également résistant, combattant, écrivain. C'est Marc Bloch, bien sûr, qui fait son entrée ce soir au Panthéon en compagnie de son épouse Simone Vidal, cérémonie à suivre à partir de 21h, édition spéciale sur France Info. Bonsoir Paul Barcelone.
4: Bonsoir Victor.
2: Vous êtes en direct du Panthéon à Paris. Comment est-ce qu'elle va se dérouler, cette cérémonie ?
4: Alors, les derniers préparatifs sont en cours. Grand soleil, vous l'imaginez, sur le fronton du Panthéon, aux grands hommes, la patrie reconnaissante. Le tapis blanc qui cerne cette rue Soufflot, ici dans le 5e arrondissement de Paris, a été dressé, nettoyé il y a encore quelques instants. Beaucoup d'invités sont d'ores et déjà en place, bien souvent à l'ombre. Là encore, vous l'imaginez, début de cette cérémonie dans 30 minutes, à partir de 21h05, quand deux cénotaphes recouverts du drapeau drapeau bleu, blanc, rouge, vous savez, ce sont ces cercueils sans les corps, vont remonter jusqu'ici, jusqu'au parvis du Panthéon. Je vous signale qu'à à l'intérieur de ces cénotaphes, il y a des objets symboliques, notamment une copie de médaille militaire, un poème écrit par Marc Bloch à sa femme, Simone Bloch, qui va elle aussi symboliquement entrer au Panthéon ce soir, bien que son corps n'ait jamais été retrouvé. Cérémonie organisée en différents tableaux pour retracer la vie de Marc Bloch, l'historien, l'écrivain, avec ce célèbre ouvrage de référence « L'étrange défaite » sur la défaite de 1940 pendant la Seconde Guerre mondiale. Au programme ce soir de cette cérémonie, probablement sur un ton très solennel, très grave, l'acteur Jacques Gamblin qui lira un texte, la chanteuse Anne Silla aussi, avant, bien sûr, le traditionnel discours d'Emmanuel Macron, dont on guettera évidemment, Victor, les messages politiques, peut-être les messages cachés, puisqu'il s'agira probablement, il faut rester prudent, de la dernière cérémonie de panthéonisation avant que le chef de l'État ne quitte le pouvoir. C'est sa 6e cérémonie ici au Panthéon.
2: Merci Paul Barcelone en direct du Panthéon à Paris. Je me tourne vers vous Fabrice d'Almeida, historien. Qui était finalement Marc Bloch? Parce que beaucoup de Français découvrent ou vont découvrir même ce soir son parcours à l'occasion de cette panthéonisation.
3: Ben Paul l'a assez bien décrit. On pourrait presque dire, comparé aux autres grands qui sont rentrés récemment au Panthéon, que c'est peut-être le moins connu de tous, mais en même temps, c'est une figure qui traduit magnifiquement le XXe siècle, les grands débats qui continuent encore aujourd'hui d'agiter la société française, l'engagement en politique, l'éducation, la vérité, le débat sur la vérité. On a tout un questionnement sur les fake news aujourd'hui. Et bien lui, il a écrit au lendemain de la guerre un livre sur les fausses nouvelles et les rumeurs de guerre, parce que précisément, comme soldat, il avait entendu parfois ses camarades dire « Berlin a été bombardé par les Russes, c'est vrai, c'est faux, que croire? Les Allemands font des massacres absolument abominables, ils enlèvent des enfants, est-ce que c'est vrai, est-ce que c'est faux ?» Voilà, donc il avait travaillé déjà des questions qui sont très importantes dans notre époque, et il a été quand même, et c'est sans doute un des points clés de sa biographie, pendant la Deuxième Guerre mondiale, juif, pourchassé. Il rentre dans la clandestinité et il est une figure éminente de la résistance dans la région lyonnaise, puisqu'il est un des coordinateurs du mouvement franc-tireur. Donc c'est un peu tout ça.
2: Juif d'origine alsacienne, exactement. Non pratiquant, il venait effectivement d'une famille d'Alsace. On peut rappeler, on l'a dit avec Paul Barcelone, prof d'histoire à la Sorbonne et effectivement résistant pendant la Seconde Guerre mondiale.
3: Oui, avec plein d'aspects différents dans sa biographie. Mais ce qui est très important, c'est qu'il faut essayer de les lier, parce que sa famille a accepté, parce qu'il y a eu tout un débat. Une fois qu'Emmanuel Macron a eu l'idée, il a fallu que son conseiller Bruno Roger Petit prévienne la famille. Il y a eu un débat dans la famille. Qu'est-ce qu'on fait? Est-ce qu'on accepte? Est-ce que c'est une instrumentalisation? Est-ce que l'homme est plus grand que la panthéonisation par un chef d'État qui pourrait lui être finalement collé? Et en fait, ils ont accepté après avoir consulté des historiens parce qu'ils pensent que l'homme est effectivement plus grand que simplement une cérémonie.
2: Pourquoi ce choix de la part d'Emmanuel Macron et Emilio Meller?
5: C'est une bonne question, parce qu'il y a un mot qui est absent, par exemple, de beaucoup des débats, c'est que c'est un antifasciste, par exemple, Marc Bloch. Donc, c'est un résistant, mais voilà, le mot antifasciste, c'est un mot important pour sa famille. Un homme de gauche aussi, qui avait été engagé auprès de la SFIO et de Jaurès avant la Première Guerre mondiale. Le chef de l'État, je crois, a décidé de ne pas saucissonner la vie de Marc Bloch, de le prendre en bloc. C'est le jeu de mots qui court à l'Élysée, qui a été utilisé lors d'un par les proches du chef de l'État. C'est d'essayer d'embrasser ce que nous expliquait M. d'Almeida, justement toute sa vie, à la fois de penseur, d'historien. C'est quelqu'un qui a révolutionné aujourd'hui la façon de faire l'histoire, de ce qu'on appelle l'histoire totale, de prendre tous les champs de la vie, mais en même temps ce résistant qui disait lui-même qu'il ne très très laïque et qui refusait de mettre en avant ses origines, dit-il, sauf face à un antisémite. Et les antisémites, il les a plus que croisés, puisque c'est ceux qui l'ont tué.
2: Grand patriote, Valéry Gas, mais pas nationaliste, voilà comment se définissait aussi Marc Bloch. On l'a dit, 6e panthéonisation de la part d'Emmanuel Macron. Pourquoi ce goût de la panthéonisation chez le chef de l'État?
6: Bien parce que ça lui permet de faire passer beaucoup de messages, ça lui permet aussi de laisser une trace, parce que ces cérémonies qui ont évolué, qui se sont sophistiquées, chorégraphiées au fil de, genre à chaque fois, c'est un spectacle presque, cette arrivée des cercueils ou des cénotaphes.
2: On peut citer, d'ailleurs on ne l'a pas fait, hein, Simone Veil, Joséphine Baker, Maurice Genevoix, Missak et Méliné Manouchian, et bien sûr Robert Badinter il y a peu.
6: Il y a peu, le dernier en 2025. Donc c'est vraiment, dans le bilan d'Emmanuel Macron, ça restera comme des moments importants. Et à chaque fois, il y a toujours un rapport entre le passé, ce qu'incarnaient les panthéonisés, et bien sûr, ce qui se passe actuellement. Et c'est sûr, ce soir, Emmanuel Macron va encore jouer sur le passé et le présent. Et puis, chacune de ces personnalités incarnait quelque chose, c'est qu'est-ce que c'est qu'être français. Et donc, c'est le message qu'Emmanuel Macron a essayé de délivrer au fil de ses choix. Et c'est vrai que là, Marc Bloch, c'est en effet à la fois l'historien, donc c'est le lien au passé, c'est l'intellectuel, c'est le juif, mais en même temps laïque, c'est le résistant. Il y a énormément d'aspects de sa personnalité, de son parcours, de sa vie, qui résonne pour le président et qu'il veut faire résonner auprès des Français. Emmanuel Macron, chaque fois qu'il a prononcé des discours dits mémoriels, ce qu'il a essayé de vanter, c'est ses héros français. Et là, on a encore la personnalité, le personnage du héros français qui vient compléter les autres. Une Joséphine Baker qui a choisi d'être française, lui qui a défendu cette nationalité, et la République. Donc voilà, c'est un petit peu, c'est par petites touches Emmanuel Macron. 6 panthéonisations, en effet, c'est au niveau de François Mitterrand, avec plus de panthéonisés parce que certains couples ont été réunis dans l'entrée au Panthéon. Il y a un récit du quinquennat qui se fait à travers des panthéonisations, je pense.
2: Marc Bloch, qui s'était engagé dans la résistance à plus de 50 ans, il avait 6 enfants, il n'avait pas forcément le profil, on va dire, typique pour s'engager. Qu'est-ce qu'il nous dit justement, Marc Bloch, de ce que l'on vit, de notre époque actuelle, Christophe Jacubizine?
7: Et d'ailleurs, je parle sous contrôle de Fabrice, mais c'est vrai qu'au début, pendant la période d'occupation, il a bénéficié au départ d'une forme de statut un peu particulier, un peu dérogatoire par rapport aux autres Français de confession juive, parce qu'il était connu, parce que c'était un historien reconnu, il avait créé la revue Les Annales, et que ça lui a permis effectivement, pendant un court moment, d'échapper à certaines répressions. Et en fait, quand il a senti que de toute façon, il fallait faire bloc, pardon encore pour ce jeu de mots, et il l'a fait, et effectivement, il était, quand on parlait de patriotisme, il est mort sous la mitraille de la Gestapo, et il a crié « Vive la France !»
6: Après avoir été torturé.
7: Exactement. Donc, voilà. Et en même temps, il était très européen. Je pense que c'est ça, vous avez raison, dans les choix que d'Emmanuel Macron, il y a une volonté de raconter une histoire française. Et là, et dans ses analyses historiques comparatives, quand vous parliez de son analyse des fake news, on dit ça aujourd'hui, mais à l'époque, c'était effectivement des rumeurs, des fausses toubales. Il avait distingué plusieurs catégories et il expliquait comment, d'un pays à l'autre, une même histoire était vue différemment. Et il était profondément, malgré évidemment la guerre contre l'Allemagne, profondément, bien sûr, il est mort avant que l'Europe ne se construise, mais on voyait que c'était pas une hostilité. C'est du patriotisme d'inclusion et non pas d'exclusion.
3: Il est formé d'ailleurs en Allemagne, au moment où il commence sa thèse, avant même de commencer sa thèse, tout jeune agrégé, il va à Leipzig, on est avant la Première Guerre mondiale, il découvre cette Allemagne, il va être d'ailleurs dans la suite de sa carrière très influencé par des professeurs britanniques de Cambridge, d'Oxford, mais aussi par des professeurs allemands, on va pas citer les noms parce que ça en fait beaucoup, mais qui ont vraiment imprégné l'idée que, par exemple, quand il fait l'histoire du Moyen-Âge, l'histoire rurale française, par exemple, eh bien, il doit faire l'histoire de la botanique, il doit faire l'histoire économique et sociale. Donc, il doit croiser, effectivement, les approches, et c'est la grande force de cette école qui a été la gloire française qu'on appelle l'école des Annales.
2: Fabrice d'Almeida, beaucoup de résistants dans ses entrées au Panthéon de la part d'Emmanuel Macron. On a cité Joséphine Baker, Missak Manouchian, aujourd'hui Marc Bloch. On peut s'attendre de la part du chef de l'État à un discours, justement, sur l'esprit de résistance aujourd'hui en France en 2026.
3: Oui, c'est une facette qu'il a beaucoup utilisée pour les autres. Sans doute va-t-il revenir là-dessus puisque c'est un des débats de notre société, c'est un débat très actuel. Mais c'est vrai que pour un historien comme moi, voir entrer un historien au Panthéon, il n'y en avait pas avant lui. Il y avait des écrivains comme Dumas qui ont une fibre historique. Mais
2: un historien de profession.
3: Voilà, un historien de métier,
2: d'histoire
3: c'est quelque chose d'important. Et parce que aussi derrière, il y a l'histoire comme... comme comment dire, discipline qu'on apprend à l'école, qu'on apprend au collège, qu'on apprend au lycée, et c'est avec elle que rentre au Panthéon quelque chose comme l'esprit critique qui est au cœur de la discipline telle que Marc Bloch l'avait conçue. Donc il y a quelque chose de, je dirais, d'important dans la pédagogie quotidienne.
2: Et d'ailleurs, il y a un engouement chez les jeunes. Beaucoup sont attendus ce soir pour cette cérémonie au Panthéon. D'autres ont étudié, que ce soit au lycée, au collège ou même à l'université, Marc Bloch, justement, dans la perspective ce soir de cette panthéonisation, Emilio Mele.
5: Oui, parce que c'est une personnalité, on le disait en préambule, qui est assez peu connue, qui veut, Emmanuel Macron, à travers lui, veut raconter quelque chose. J'aimerais pouvoir vous dire qu'à travers cette les panthéonisations, c'est dis-moi qui tu panthéonises, je te dirai qui tu es. C'est plutôt dis-moi qui tu panthéonises, qui tu prétends vouloir être. Ce fameux esprit de résistance, aujourd'hui, je le trouve, moi, très incarné par sa famille, par notamment Suzette Bloch et sa petite fille, ancienne journaliste à l'AFP, mais elle est pas seule. Qui justement se sont élevés contre la présence de l'extrême droite lors de cette panthéonisation, justement parce que le parti du Rassemblement National est fondé par, disent-ils, et à raison à mon sens, les Waffen-SS qui ont tué les héritiers des Waffen-SS qui ont tué Marc Bloch, et on a vu d'ailleurs la réaction cet après-midi de l'extrême droite qui a été extrêmement virulente à son propos pour essayer de se dédouaner. L'Élysée, eux, se dédouane, se cache.
2: Vous faites allusion à la phrase d'armes qu'il y a eu entre Jordan Bardella et Jean-Luc Mélenchon, notamment.
5: Et Jean-Philippe Tanguy a directement interpellé Suzette Bloch. Voilà, il y a même Laure Lavalette qui a saisi l'ARCOM. Voilà, on voit de quel côté aujourd'hui est l'esprit de résistance. Elle est, à mon sens, du côté de cette famille.
2: Avec Valérie Gasse, l'œuvre et la pensée de Marc Bloch qui ont été souvent utilisées, voire parfois, on l'entendait, récupérées par les responsables politiques. Passe d'armes à distance aujourd'hui entre Jordan Bardella et Jean-Luc Mélenchon, le patron du RN, qualifiant l'étrange défaite, on ne l'a pas encore cité, mais le livre le plus célèbre de Marc Bloch, de réquisitoire implacable contre le cynisme, l'égoïsme et l'aveuglement d'une partie des élites françaises qui ont conduit notre pays à l'abîme en 1940. C'est ce que dit Jordan Bardella, réaction de Jean-Luc Mélenchon. Ceux qui ont conduit notre pays à l'abîme, c'était ceux qui criaient Hitler plutôt que le Front populaire, en voyant donc ce que disait Emilio Mele, le leader d'extrême droite, aux racines de son parti et au Front national.
6: On a la campagne présidentielle qui s'immisce dans la panthéonisation de Marc Bloch, et on voit les deux adversaires qui essayent d'utiliser, en effet, d'instrumentaliser ce qu'était Marc Bloch, chacun à sa manière, pour envoyer des messages aux Français. Et oui, on est dans la récupération.
5: C'est déjà le cas avec Manouchian. Manouchian, il y avait déjà eu ce débat qui se posait sur la présence de Marine Le Pen.
6: Et peut-être que finalement...
2: Marine Le Pen a dit qu'elle ne viendrait pas d'ailleurs ce soir.
6: Oui, voilà. Mais peut-être que finalement, ça fait partie des choses. En effet, ça provoque des débats, ça fait des prises de position. Et puis les Français regardent ça et se font leur opinion. Mais c'est vrai qu'à ce moment de moins d'un an avant l'élection présidentielle, était évident, et avec en effet les réticences de la famille qui a fait savoir qu'elle ne voulait pas de représentant du Rassemblement National à cet hommage, il était évident qu'il y allait avoir des réactions et des antagonismes qui allaient parler. Bon, là on a Bardella, Mélenchon, le match qui se joue sur cette panthéonisation.
2: Christophe.
7: C'est vrai que ce thème de la défaite des élites et pourquoi la France arrive à la veille de la Seconde Guerre mondiale, dans un état de déliquescence morale et politique, est exploité par les deux extrêmes, que ce soit l'extrême droite ou l'extrême gauche. Il faut quand même se rappeler que celui qui se lève à ce moment-là, c'est quand même le général de Gaulle. Donc il faut aussi, on peut aussi faire des leçons aux deux extrêmes sur la nature de ceux qui se sont levés contre le fascisme.
2: On peut parler peut-être à Fabrice Almeida de ce livre, hein, L'étrange défaite, qui a été, on va dire, popularisé ou rendu très connu du grand public seulement dans les années 90 en France.
3: Oui, il est publié plus tôt, il est publié au lendemain de la guerre, mais c'est vrai, et d'ailleurs on lui donne son titre à ce moment-là, L'étrange défaite, alors que Marc Bloch au départ l'avait intitulé tout simplement Témoignage, parce que l'idée du livre, c'est vraiment de donner un témoignage à chaud sur la défaite de 1940, c'est-à-dire sur ces trois semaines terribles de mai-juin, où lui, qui vient de reprendre du service, lui ancien combattant de la Grande Guerre, capitaine aux états de service magnifiques, il a commencé comme simple sergent, il s'est hissé au grade de capitaine, quatre citations à l'ordre de son régiment, médaille de guerre pour pour lui, et il reprend du service en 39, faut imaginer le truc, et il se trouve face à une armée allemande qui écrase l'armée française en 3 semaines. Il parle d'ailleurs, quand il parle de la guerre, il parle de la retraite avant tout, comme il l'avait fait d'ailleurs en partie au début de la Première Guerre mondiale, et il donne comme responsable, et c'est ça qui est intéressant, c'est pas du tout les mêmes responsables que donne Vichy. Pour Vichy, il est responsable de la défaite de 40, c'est le Front populaire, ce sont les Juifs, ce sont les élites françaises de gauche qui ont oublié de réarmer la France, ce qui est totalement faux. Mais pour lui, les responsables, d'abord les premiers, ce sont les gros militaires, ce sont les officiers d'état-major qui n'ont rien compris, qui n'ont pas compris la guerre qu'ils devaient mener, qui ont voulu mener une guerre de 1914-1918 alors qu'on était en 1940, et les Allemands, eux, menaient la guerre de 40. Donc voilà, c'est très intéressant parce que ce texte, après, a été très employé. Il y a quelques phrases qu'on retrouve tout le temps, comme sur ce qui fait vibrer les Français, par exemple le sacre royal ou la fête de la Fédération, et la fête de la Fédération. Donc c'est quelques citations qu'on utilise souvent, mais le texte en lui-même est une, je dirais, un petit bijou d'esprit critique à chaud. C'est-à-dire que moi j'ai insisté sur le côté militaire, par exemple, mais Marc Bloch, s'il était là, il me dirait: mais Fabrice, tu oublies tous les chapitres où je parle de l'économique, du social, de la préparation, de l'industrie, des techniques, du pacifisme, de ce que la gauche pacifiste a fait, etc. Donc il me dirait: évidemment, c'est multifactoriel, parce qu'il est Bloch. Et c'est justement ça qui est passionnant dans ce livre, quand on veut se donner la peine de le lire en se disant: qu'est-ce que je peux en tirer? Comment je vais m'en servir? Eh bien, justement, ce qu'il vous dit, c'est: avant tout, ayez un esprit large, en éveil, et cherchez jusqu'au bout les multiples causes qui peuvent créer un facteur.
7: Un livre qui a été retrouvé enterré dans le jardin, qu'il avait caché, enterré dans le jardin.
3: Émilie Mollet.
5: Non, mais c'est en cela qu'on peut aussi, malgré tout, remercier Emmanuel Macron de donner
7: le registre. Hein.
5: Alors, non, mais vous savez quoi, je vais même vous dire, le meilleur bilan d'Emmanuel Macron, en l'occurrence, c'est sur les panthéonisations. j'ai beaucoup travaillé sur celle de Missak Manouchian. C'était un discours magnifique au Panthéon. Je ne doute pas que ce soir, Emmanuel Macron arrive à rendre hommage à Marc Bloch dans tous les domaines de façon assez juste, parce que c'est ce qu'il sait faire. Le problème, c'est plutôt le rapport d'Emmanuel Macron à l'histoire, le paradoxe entre ses panthéonisations et le discours qu'il peut tenir par ailleurs sur Pétain, ce grand soldat, ou d'autres. Mais en l'occurrence, sur les panthéonisations, c'est peut-être le meilleur bilan. C'est les six panthéonisations, parce qu'il y a eu plus que six personnalités, elles ne souffrent d'aucune remise en cause. Elles sont absolument consensuelles. Et c'est là, d'ailleurs, un des débats qui peut y avoir sur la potentielle panthéonisation, c'est une des rumeurs de Gisèle Halimi. Et là où l'Élysée nous répond,
2: Gisèle, c'est une rumeur, demande aussi.
5: C'est une demande aussi, voilà. Mais c'est même de personnalité, y compris notamment du fils l'un des fils de Gisèle Halimi, Serge Halimi. Mais la réponse de l'Élysée, c'est: ah non, elle n'est pas assez consensuelle aujourd'hui. Voilà, en gros, il y a les nostalgiques de l'Algérie française qui pourraient ne pas être satisfaits, et donc il faut plaire à tout le monde. Moi, je pense que c'est pas ça. C'est au contraire les personnes qui incarnent les valeurs de la République. Et jusqu'ici, en l'occurrence, ces choix se sont avérés justes.
2: Fabrice Almeida, on le disait, 6 panthéonisations, mais plus de personnalités concernées, effectivement, puisque plusieurs couples sont entrés en même temps, et c'est encore le cas ce soir. Ils ne rentrent pas seuls, Marc Bloch.
3: Mais c'est vrai que là-dessus, on peut dire, il y a eu un accident dans l'histoire, c'est qu'au début du XXe siècle, il y a Marcelin Berthelot qui rentre au Panthéon, mais qui rentre avec sa femme. Et pourquoi? Parce que, en fait, Marcelin Berthelot est mort de chagrin une heure après le décès de sa femme. Et donc, à l'époque, ce grand savant, ça avait été quelque chose de très important de le récompenser, mais il y avait une telle émotion autour de sa disparition qu'on a fait rentrer le couple. Et c'était resté un peu une anomalie. Et il faut attendre, en fait, les panthéonisations récentes pour que les femmes et les hommes rentrent ensemble au Panthéon. Et c'est ce qui s'est passé avec Madame Curie. C'est ce qui s'est passé aussi avec
6: Simone
3: Monsieur Veil.
2: Voilà, Antoine Veil.
3: Voilà, exactement, qui est rentré avec sa femme. Mélinée et Missak Manoukian, où il y avait... Alors, c'est ça. Bon, et là encore, on y arrive. Alors, il y a une dimension qui est quand même très symbolique. Oui, c'est qu'en fait, on ne déplace pas les corps.
7: On ne déplace pas les corps, ouais.
3: Donc, c'est ce qui permet, au fond, de réunir...
2: Et Paul Barcelone le rappelait tout à l'heure, le corps de Simone Vidal, Simone Bloch, la femme de Marc Bloch, n'a de toute façon
3: pas été retrouvée. C'est une des anomalies de l'histoire. Mais cette entrée symbolique ensemble montre aussi quelque chose de notre société, c'est-à-dire qu'on voudrait faire rentrer davantage de femmes au Panthéon. Et c'est vrai que toute l'histoire depuis la Révolution, depuis 1791, lors de la première panthéonisation, il y a eu énormément d'hommes. Et donc, il y a une volonté de corriger comme on peut. Et puis, en même temps, ça montre quand même quelque chose dans les milieux enseignants. Le couple, ça existe. Et d'ailleurs, si vous entendez souvent des vieux professeurs qui parlent à la retraite, ils font un discours, et ben, très souvent, il y a ce long passage où ils remercient leur femme pour tout ce qu'elle a fait pour eux. Et en général, c'est pas que des tâches matérielles, c'est souvent la première collaboratrice intellectuelle. Et c'était le cas pour Marc Bloch, puisque Simone Vidal discutait avec lui. C'était son premier sparring partner pour discuter de ses idées avant son grand compagnon qu'il faut citer, parce que si on n'a rien compris à Bloch, si on ne cite pas, ben, avant Lucien Febvre, avec lequel ils font...
8: Il faut expliquer peut-être
3: voilà, Lucien Febvre, c'est un grand historien. Ils se rencontrent tous les deux au moment de leur mutation à Strasbourg et ils vont créer cette grande revue, Les Annales, hein, qui devient une école historique, qui est l'école historique française peut-être la plus connue au monde. Et donc, ces deux hommes ont un projet d'histoire totale et d'histoire, justement...
8: C'est-à-dire de ne pas parler que d'histoire, mais aussi d'économie, de sociologie.
3: Exactement, parce que les marxistes ont commencé à poser un débat sur les structures économiques et sociale, et eux, ils ne sont pas marxistes, mais ils comprennent l'utilité d'introduire l'histoire économique et sociale dans le grand portrait de ce qui fait avancer les sociétés, et ce sont les mentalités. Et c'est un des aspects clés chez Marc Bloch, c'est l'histoire des mentalités, et chez Lucien Febvre aussi.
8: Et pour compléter, sur sa femme, elle relisait notamment attentivement tous ses manuscrits. C'était sa première lectrice. Christophe Jacubizine, on le disait tout à l'heure, sans doute la dernière panthéonisation d'Emmanuel Macron. On n'est peut-être pas au bout de nos surprises.
7: Je ne suis pas sûr, en fait, parce qu'il reste quand même encore presque un an. Et ça m'étonnerait que le président ne fasse pas plaisir une nouvelle fois. Il y avait certains noms qui ont commencé d'ailleurs à circuler. Je ne sais pas si Fabrice a des informations.
8: Vous avez des informations, Fabrice.
5: Moi, je peux vous en donner.
3: Non, mais c'est vrai qu'on avait parlé de Gisèle Halimi et qu'il y avait.
5: Lorsqu'on avait questionné l'Élysée, il y avait l'hypothèse donc, de Léon Blum, il y avait celle de Pierre Mendès France également.
6: Et de Samuel Paty, c'est aussi un des noms qui pourrait...
5: Ça va être un débat de la présidentielle a priori, ça parce que certains sont pour comme Édouard Philippe et d'autres moins.
8: Voilà, ce sera le mot de la fin ce soir dans ces informations.
3: Avant la cérémonie.
8: Fabrice d'Almeida, vous allez rester bien sûr sur France Info ce soir pour nous faire vivre cette cérémonie.
6: Moi, j'avais peut-être une petite chose à rajouter, c'est sur les couples. Peut-être que là, on parlait de ce que ça montrait d'Emmanuel Macron. Peut-être que ça montre aussi quelque chose d'Emmanuel Macron d'avoir voulu faire entrer des couples. Alors, on parlait des femmes qui accompagnent leur mari, mais il y a aussi ce mari qui accompagne sa femme, Simone Veil, qui était la première panthéonisée d'Emmanuel Macron. C'est peut-être pas un hasard. Et c'est là qu'il y a eu, en effet, la volonté de aussi sanctuariser une belle histoire d'amour, ce qui a été le cas entre Simone Veil et son mari. Ça s'est poursuivi par la suite. Donc peut-être que ça dit aussi quelque chose, ça, d'Emmanuel Macron.
3: Veil, voilà. La plus populaire des panthéonisés.
8: Voilà, on s'arrêtera là, cette fois, à moins que quelqu'un veuille rajouter quelque chose à nouveau. Christophe Jacubizine, à la une des Échos demain.
7: Ah, c'est une manchette spéciale dédicace pour Emilio, puisqu'on rend hommage à cette grande réforme des retraites en Allemagne qui a été adoptée, enfin, qui est en voie d'être adoptée par vraiment l'ensemble des partis. C'est la retraite par capitalisation obligatoire pour tous, en complément de la répartition, et le report de l'âge de départ en fonction de la durée de vie, et notamment la suppression de la retraite anticipée à 63 ans. Je ne vais pas le convaincre ce soir.
8: Est-ce que la une de l'UMA va faire plaisir à Christophe Jacubizine?
5: Évidemment, j'allais répondre. Moi aussi, j'ai un cadeau pour Christophe Jacubizine ce soir, justement sur ces climato-sceptiques qui sont les VRP de la clim, qui peut être une solution ponctuelle, mais pas généralisable peut-être. Donc voilà, j'imagine que Christophe Jacubizine ouvrira l'humanité demain matin.
8: Voilà, l'UMA, les Échos. Le match du mardi soir. Dans

0: juste.
1: Il est 2h, le flash Emma Steven. Fermeture anticipée de la Tour Eiffel et du musée du Louvre à Paris, le Mont-Saint-Michel qui invite les touristes à reporter leur visite. Le pays et son patrimoine tournent au ralenti comme les Français qui suffoquent. Ce mercredi, 58 départements sont en vigilance rouge, canicule, 31 en orange, soit 90% de la population exposée à des fortes chaleurs. On attend 39 à 41 degrés de la Bretagne à l'Île-de-France en passant par la Nouvelle-Aquitaine, alors que ce mardi, des records ont déjà été battus. Ces fortes chaleurs attisent les incendies. Les pompiers sont en ce moment mobilisés sur 2 incendies dans le Maine-et-Loire et le Lot-et-Garonne. 9000 foyers sont également privés d'électricité à Orange et à Camaret-sur-Aigle dans le Vaucluse. Des câbles souterrains ont été endommagés après leur surchauffe. L'évacuation des marins dans le détroit d'Ormuz a commencé ce mardi après-midi. Ils sont près de 11 000 à être bloqué. Le secrétaire d'État américain Marco Rubio, arrivé à Abu Dhabi pour une tournée des pays du Golfe, réaffirme qu'il n'acceptera pas de péage ou de redevance. C'est ce que souhaite l'Iran, qui dit se pencher sur les coûts de la gestion de ce passage stratégique verrouillé par Téhéran pendant la guerre. En pleine négociation avec l'Iran, ce revers symbolique pour Donald Trump, le Sénat a adopté ce mardi soir une résolution pour le retrait des forces américaines dans ce conflit. Texte adopté de justesse avec 50 voix pour et 48 contre, mais il n'a pas valeur de loi. 50 prisons, dont 3 fermes, requis ce mardi contre le fondateur d'un domaine viticole de la Sarthe. L'homme est soupçonné d'avoir escroqué plus de 200 investisseurs et causé un préjudice de près de 6 millions d'euros. Au terme de 2 jours de procès, 3 ans de prison avec sursis ont aussi été requis contre la compagne du suspect, 18 mois de prison avec sursis et 60 000 euros d'amende pour un notaire. Le jugement sera rendu le 31 août prochain. L'Amicaline, condamnée à verser une amende de 200 000 euros. La Direction générale de la concurrence a estimé que la chaîne de boulangerie a trompé sur la provenance de ses œufs. Elle a indiqué sur son site internet s'approvisionner exclusivement avec des œufs de poule en plein air d'origine française. Faux, selon la DGCCRF, qui affirme qu'entre 2024 et 2025, la moitié des produits issus d'une transformation d'œufs du groupe vendéen ne provenait pas de France. La société affirme qu'elle a dû chercher d'autres sources d'approvisionnement lors des épisodes de grippe aviaire. Elle a accepté de payer l'amende. Au mondial de foot, l'Angleterre se casse les dents sur le mur défensif du Ghana et ne décroche qu'un nul, 0-0. En ce moment, Panama-Croatie, il y a 0-0, c'est la mi-temps. Dans 2 heures, la Colombie affronte la République démocratique du Congo. Quant au match des Bleus vendredi face à la Norvège, Didier Deschamps n'y participera pas. Il rentre en France après le décès de sa mère. C'est Guy Stéphan, son adjoint, qui dirigera les